0: L'incubation étant de 42 jours. Les aides françaises aux pêcheurs ne sont pas remises en cause. La Commission européenne, qui devait vérifier le respect des règles de la concurrence au sein de l'Union, a validé ces aides de 13 millions d'euros pour soutenir les pêcheurs touchés par la flambée des prix du carburant. Des aides jugées nécessaires, appropriées et proportionnées. La France connaît un épisode de chaleur précoce et intense pour ce week-end de la Pentecôte, avec des températures qui pourront grimper de 10 à 15 degrés en quelques jours, d'après les prévisions de Météo France. Dans quelques jours, on pourrait même connaître des nuits tropicales, une situation qui s'est très rarement produite sur les 30 dernières années. C'est la fin de ce flash, une bonne fin de journée à toutes et à tous.
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3: Bonsoir à tous. Coup de chaud sur la France aujourd'hui avec un soleil généralisé, des températures records pour un mois de mai dans plusieurs régions. À La Rochelle, le thermomètre a atteint 32,8 degrés, battant un record datant de 2002. Et des valeurs similaires ont été relevées en Vendée et dans les Côtes d'Armor, tandis que près de 36 degrés ont été enregistrés dans les Landes. Marco Rubio a déclaré lors d'une réunion de l'OTAN que les États-Unis souhaitaient un accord avec l'Iran garantissant l'ouverture du détroit d'Ormuz et l'abandon des ambitions nucléaires iraniennes. Il a ajouté qu'en cas de refus de Téhéran, Washington devait disposer d'un plan B pour assurer la libre circulation dans cette voie maritime stratégique. Des opérations de perquisition ont été menées au palais de l'Élysée dans le cadre d'une instruction judiciaire portant sur les conditions d'attribution de marchés publics liées à l'organisation de cérémonies de panthéonisation par le Centre des Monuments Nationaux. Et alors que le prix des carburants dépasse les 2 euros le litre, le marché des voitures électriques d'occasion connaît une forte croissance, soutenue par la baisse des tarifs et un coût d'utilisation plus avantageux. Toutefois, de nombreux conducteurs restent prudents, freinés par le prix initial et les limites d'autonomie. On continue avec Gabriel Attal qui a annoncé officiellement sa candidature à la présidentielle de 2027 lors d'un rassemblement dans l'Aveyron. Le responsable de Renaissance a mis en avant un discours tourné vers l'optimisme et l'unité nationale, estimant que l'avenir de la France restait prometteur. L'Organisation mondiale de la santé, elle, a alerté sur la propagation rapide de l'épidémie d'Ebola en République démocratique du Congo. Le niveau de risque national est passé de élevé à très élevé, soit le niveau maximal. L'organisation fait état de 82 cas confirmés et 7 décès. En sport, à présent en cyclisme, victoire d'Alberto Bettiol sur la 13e étape du Giro et où la Lyon conserve lui le maillot de leader. Et puis en football, ce soir, c'est la finale de la Coupe de France au Stade de France où Lens affronte Nice à 21h. Et voilà pour l'essentiel de l'actualité. Je vous souhaite une excellente soirée. À notre écoute.
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5: Bonjour à toutes et à tous, on débute avec du tennis et on connaît le programme du premier tour de Roland-Garros 2026. Le français Arthur Fils, tête de série numéro 17, elle débutera face au vétéran suisse Stan Wawrinka. Un premier tour piégeux pour le jeune tricolore. Les autres français héritent d'un tirage tout aussi difficile. Clément Tabur affrontera le numéro 1 mondial Yannick Sinner. Chez les femmes, Louise Boisson, demi-finaliste l'an dernier, affrontera la russe Anna Kalinskaya. Son tableau l'opposerait à Coco Gauff dès les 8e de finale. Le tournoi parisien, elle débute officiellement ce week-end. En ce vendredi, c'est le traditionnel Media Day pour les joueuses et joueurs du tournoi parisien. Une journée pour réaliser des interviews avec les médias du monde entier, mais elle devrait être considérablement raccourcie. Les meilleurs joueurs et joueuses, dont les deux numéro 1 mondiaux, Aryna Sabalenka et Yannick Sinner, raccourcissent leurs interventions à 15 minutes pour protester contre les revenus des grands chelems. En football, c'est ce soir que se dispute la finale de la Coupe de France. Le RC Lens affronte le OGC Nice au Stade de France à partir de 21h. C'est la première finale lensoise depuis 1998. Mais ce sera la première Coupe de France remportée par le club artésien en cas de succès. Nice, de son côté, l'avait remportée en 1997. Et puis, autre finale ce week-end, celle de la Ligue des Champions féminine. OL Lyon affrontera le FC Barcelone samedi à 18h à Oslo. Et puis, Toulouse connaît son futur entraîneur. Le TFC a officialisé l'arrivée sur le banc du Danois Jens Bertel Ascou, inconnu du grand public en France. Il officie à Motherwell en Écosse où il a terminé 4e du championnat cette saison. Et puis, une demi surprise dans la liste de l'Allemagne officialisée pour la Coupe du Monde 2026. Manuel Neuer est sorti de sa retraite internationale pour intégrer le groupe de la Mannschaft et disputer sa 5e Coupe du Monde à 40 ans. Enfin, Alex Segart de la formation Bahrain Victorious a remporté la 12e étape du Giro. C'est son coéquipier Afonso Eulalio qui reste leader du classement général. Très belle journée de sport.
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0: Bonsoir. Le patron du parti Renaissance, Gabriel Attal, officialise sa candidature à l'élection présidentielle. L'ex-premier ministre d'Emmanuel Macron l'a annoncé à Mur de Barrez dans le cadre d'un déplacement dans l'Aveyron. S'il était élu en 2027, il deviendrait le plus jeune président de la Ve République, après avoir été le plus jeune premier ministre et le plus jeune membre d'un gouvernement. Le ministre de l'Éducation nationale, Édouard Geffrey, a annoncé saisir le bâtonnier de l'Ordre des avocats de Paris afin d'examiner d'éventuels manquements déontologiques de Francis Vimin, avocat du prédicateur Abdelhakim Sefrioui, lors du procès de l'assassinat de Samuel Paty. Francis Vimin aurait affirmé que le professeur d'histoire-géographie procédait à la discrimination des élèves musulmans. La Française testée positive à l'antivirus est toujours en réanimation, a annoncé la ministre de la Santé, Stéphanie Rist. Les tests des autres personnes sont toujours négatifs, elles vont bien, en tout cas, mais elles restent hospitalisées, l'incubation étant de 42 jours. Les aides françaises aux pêcheurs ne sont pas remises en cause. La Commission européenne, qui devait vérifier le respect des règles de la concurrence au sein de l'Union, a validé ces aides de 13 millions d'euros pour soutenir les pêcheurs touchés par la flambée des prix du carburant. Des aides jugées nécessaires, appropriées et proportionnées. La France connaît un épisode de chaleur précoce et intense pour ce week-end de la Pentecôte, avec des températures qui pourront grimper de 10 à 15 degrés en quelques jours, d'après les prévisions de Météo France. Dans quelques jours, on pourrait même connaître des nuits tropicales, une situation qui s'est très rarement produite sur les 30 dernières années. C'est la fin de ce flash, une bonne fin de journée à toutes et à tous.
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3: Bonsoir à tous. Coup de chaud sur la France aujourd'hui avec un soleil généralisé, des températures records pour un mois de mai dans plusieurs régions. À La Rochelle, le thermomètre a atteint 32,8 degrés, battant un record datant de 2002. Et des valeurs similaires ont été relevées en Vendée et dans les Côtes d'Armor, tandis que près de 36 degrés ont été enregistrés dans les Landes. Marco Rubio a déclaré lors d'une réunion de l'OTAN que les États-Unis souhaitaient un accord avec l'Iran garantissant l'ouverture du détroit d'Ormuz et l'abandon des ambitions nucléaires iraniennes. Il a ajouté qu'en cas de refus de Téhéran, Washington devait disposer d'un plan B pour assurer la libre circulation dans cette voie maritime stratégique. Des opérations de perquisition ont été menées au palais de l'Élysée dans le cadre d'une instruction judiciaire portant sur les conditions d'attribution de marchés publics liées à l'organisation de cérémonies de panthéonisation par le Centre des Monuments Nationaux. Et alors que le prix des carburants dépasse les 2 euros le litre, le marché des voitures électriques d'occasion connaît une forte croissance, soutenue par la baisse des tarifs et un coût d'utilisation plus avantageux. Toutefois, de nombreux conducteurs restent prudents, freinés par le prix initial et les limites d'autonomie. On continue avec Gabriel Attal qui a annoncé officiellement sa candidature à la présidentielle de 2027 lors d'un rassemblement dans l'Aveyron. Le responsable de Renaissance a mis en avant un discours tourné vers l'optimisme et l'unité nationale, estimant que l'avenir de la France restait prometteur. L'Organisation mondiale de la santé, elle, a alerté sur la propagation rapide de l'épidémie d'Ebola en République démocratique du Congo. Le niveau de risque national est passé de élevé à très élevé, soit le niveau maximal. L'organisation fait état de 82 cas confirmés et 7 décès. En sport, à présent en cyclisme, victoire d'Alberto Bettiol sur la 13e étape du Giro, et où la Lyon conserve, lui, le maillot de leader. Et puis en football, ce soir, c'est la finale de la Coupe de France au Stade de France, où Lens affronte Nice à 21h. Et voilà pour l'essentiel de l'actualité. Je vous souhaite une excellente soirée. À notre écoute.
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5: Bonjour à toutes et à tous, on débute avec du tennis et on connaît le programme. Du premier tour de Roland-Garros 2026, le français Arthur Fils, tête de série numéro 17, elle débutera face au vétéran suisse Stan Wawrinka, un premier tour piégeux pour le jeune tricolore. Les autres français héritent d'un tirage tout aussi difficile. Clément Tabur affrontera le numéro 1 mondial Yannick Sinner. Chez les femmes, Louise Boisson, demi-finaliste l'an dernier, affrontera la russe Anna Kalinskaya. Son tableau l'opposerait à Coco Gauff dès les huitièmes de finale. Le tournoi parisien Elle débute officiellement ce week-end. En ce vendredi, c'est le traditionnel Media Day pour les joueuses et joueurs du tournoi parisien. Une journée pour réaliser des interviews avec les médias du monde entier, mais elle devrait être considérablement raccourcie. Les meilleurs joueurs et joueuses, dont les deux numéro 1 mondiaux, Aryna Sabalenka et Yannick Sinner, raccourcissent leurs interventions à 15 minutes pour protester contre les revenus des grands chelems. En football, c'est ce soir que se dispute la finale de la Coupe de France. Le RC Lens affronte le OGC Nice au Stade de France à partir de 21h. C'est la première finale lensoise depuis 1998. Mais ce sera la première Coupe de France remportée par le club artésien en cas de succès. Nice, de son côté, l'avait remportée en 1997. Et puis, autre finale ce week-end, celle de la Ligue des Champions féminine. OL Lyon affrontera le FC Barcelone samedi à 18h à Oslo. Et puis, Toulouse connaît son futur entraîneur. Le TFC a officialisé l'arrivée sur le banc du Danois Jens Bertel Ascou, inconnu du grand public en France. Il officie à Motherwell en Écosse où il a terminé 4e du championnat cette saison. Et puis, une demi surprise dans la liste de l'Allemagne officialisée pour la Coupe du Monde 2026. Manuel Neuer est sorti de sa retraite internationale pour intégrer le groupe de la Mannschaft et disputer sa 5e Coupe du Monde à 40 ans. Enfin, Alex Segart de la formation Bahrain Victorious a remporté la 12e étape du Giro. C'est son coéquipier Afonso Eulalio qui reste leader du classement général. Très belle journée de sport.
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0: Bonsoir, le patron du parti Renaissance, Gabriel Attal, officialise sa candidature à l'élection présidentielle. L'ex-premier ministre d'Emmanuel Macron l'a annoncé à Mur de Barrez dans le cadre d'un déplacement dans l'Aveyron. S'il était élu en 2027, il deviendrait le plus jeune président de la Ve République, après avoir été le plus jeune premier ministre et le plus jeune membre d'un gouvernement. Le ministre de l'Éducation nationale, Édouard Geffray, a annoncé saisir le bâtonnier de l'Ordre des avocats de Paris afin d'examiner d'éventuels manquements déontologiques de Francis Vimin, avocat du prédicateur Abdelhakim Sefrioui lors du procès de l'assassinat de Samuel Paty. Francis Vimin aurait affirmé que le professeur d'histoire-géographie procédait à la discrimination des élèves musulmans. La Française testée positive à l'antivirus est toujours en réanimation, a annoncé la ministre de la Santé, Stéphanie Rist. Les tests des autres personnes sont toujours négatifs, elles vont bien, en tout cas, mais elles restent hospitalisées, l'incubation étant de 42 jours. Les aides françaises aux pêcheurs ne sont pas remises en cause. La Commission européenne, qui devait vérifier le respect des règles de la concurrence au sein de l'Union, a validé ces aides de 13 millions d'euros pour soutenir les pêcheurs touchés par la flambée des prix du carburant. Des aides jugées nécessaires, appropriées et proportionnées. La France connaît un épisode de chaleur précoce et intense pour ce week-end de la Pentecôte, avec des températures qui pourront grimper de 10 à 15 degrés en quelques jours, d'après les prévisions de Météo France. Dans quelques jours, on pourrait même connaître des nuits tropicales, une situation qui s'est très rarement produite sur les 30 dernières années. C'est la fin de ce flash, une bonne fin de journée à toutes et à tous.
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3: Bonsoir à tous. Coup de chaud sur la France aujourd'hui avec un soleil généralisé, des températures records pour un mois de mai dans plusieurs régions. À La Rochelle, le thermomètre a atteint 32,8 degrés, battant un record datant de 2002. Et des valeurs similaires ont été relevées en Vendée et dans les Côtes d'Armor, tandis que près de 36 degrés ont été enregistrés dans les Landes. Marco Rubio a déclaré lors d'une réunion de l'OTAN que les États-Unis souhaitaient un accord avec l'Iran garantissant l'ouverture du détroit d'Ormuz et l'abandon des ambitions nucléaires iraniennes. Il a ajouté qu'en cas de refus de Téhéran, Washington devait disposer d'un plan B pour assurer la libre circulation dans cette voie maritime stratégique. Des opérations de perquisition ont été menées au palais de l'Élysée dans le cadre d'une instruction judiciaire portant sur les conditions d'attribution de marchés publics liées à l'organisation de cérémonies de panthéonisation par le Centre des Monuments Nationaux. Et alors que le prix des carburants dépasse les 2 euros le litre, le marché des voitures électriques d'occasion connaît une forte croissance, soutenue par la baisse des tarifs et un coût d'utilisation plus avantageux. Toutefois, de nombreux conducteurs restent prudents, freinés par le prix initial et les limites d'autonomie. On continue avec Gabriel Attal qui a annoncé officiellement sa candidature à la présidentielle de 2027 lors d'un rassemblement dans l'Aveyron. Le responsable de Renaissance a mis en avant un discours tourné vers l'optimisme et l'unité nationale, estimant que l'avenir de la France restait prometteur. L'Organisation mondiale de la santé, elle, a alerté sur la propagation rapide de l'épidémie d'Ebola en République démocratique du Congo. Le niveau de risque national est passé de élevé à très élevé, soit le niveau maximal. L'organisation fait état de 82 cas confirmés et 7 décès. En sport, à présent en cyclisme, victoire d'Alberto Bettiol sur la 13e étape du Giro, et où la Lyon conserve, lui, le maillot de leader. Et puis en football, ce soir, c'est la finale de la Coupe de France au Stade de France, où Lens affronte Nice à 21h. Et voilà pour l'essentiel de l'actualité. Je vous souhaite une excellente soirée. À notre écoute.
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5: Bonjour à toutes et à tous, on débute avec du tennis et on connaît le programme. Du premier tour de Roland-Garros 2026, le français Arthur Fils, tête de série numéro 17, elle débutera face au vétéran suisse Stan Wawrinka, un premier tour piégeux pour le jeune tricolore. Les autres français héritent d'un tirage tout aussi difficile. Clément Tabur affrontera le numéro 1 mondial Yannick Sinner. Chez les femmes, Louise Boisson, demi-finaliste l'an dernier, affrontera la russe Anna Kalinskaya. Son tableau l'opposerait à Coco Gauff dès les 8e de finale. Le tournoi parisien, elle débute officiellement ce week-end. En ce vendredi, c'est le traditionnel Media Day pour les joueuses et joueurs du tournoi parisien. Une journée pour réaliser des interviews avec les médias du monde entier, mais elle devrait être considérablement raccourcie. Les meilleurs joueurs et joueuses, dont les deux numéro 1 mondiaux, Arina Sabalenka et Yannick Sinner, raccourcissent leurs interventions à 15 minutes pour protester contre les revenus des grands chelems. En football, c'est ce soir que se dispute la finale de la Coupe de France. Le RC Lens affronte le OGC Nice au Stade de France à partir de 21h. C'est la première finale lensoise depuis 1998. Mais ce sera la première Coupe de France remportée par le club artésien en cas de succès. Nice, de son côté, l'avait remportée en 1997. Et puis, autre finale ce week-end, celle de la Ligue des Champions féminine. OL Lyon affrontera le FC Barcelone samedi à 18h à Oslo. Et puis, Toulouse connaît son futur entraîneur. Le TFC a officialisé l'arrivée sur le banc du Danois Jens Bertel Ascou, inconnu du grand public en France. Il officie à Motherwell en Écosse, où il a terminé 4e du championnat cette saison. Et puis, une demi surprise dans la liste de l'Allemagne officialisée pour la Coupe du Monde 2026. Manuel Neuer est sorti de sa retraite internationale pour intégrer le groupe de la Mannschaft et disputer sa 5e Coupe du Monde à 40 ans. Enfin, Alex Segart de la formation Bahrain Victorious a remporté la 12e étape du Giro. C'est son coéquipier Afonso Eulalio qui reste leader du classement général. Très belle journée de sport.
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0: Bonsoir. Le patron du parti Renaissance, Gabriel Attal, officialise sa candidature à l'élection présidentielle. L'ex-premier ministre d'Emmanuel Macron l'a annoncé à Mur de Barrez dans le cadre d'un déplacement dans l'Aveyron. S'il était élu en 2027, il deviendrait le plus jeune président de la Ve République, après avoir été le plus jeune premier ministre et le plus jeune membre d'un gouvernement. Le ministre de l'Éducation nationale, Édouard Geffray, a annoncé saisir le bâtonnier de l'Ordre des avocats de Paris afin d'examiner d'éventuels manquements déontologiques de Francis Vimin, avocat du prédicateur Abdelhakim Sefrioui, lors du procès de l'assassinat de Samuel Paty. Francis Vimin aurait affirmé que le professeur d'histoire-géographie procédait à la discrimination des élèves musulmans. La Française testée positive à l'antivirus est toujours en réanimation, a annoncé la ministre de la Santé, Stéphanie Rist. Les tests des autres personnes sont toujours négatifs, elles vont bien, en tout cas, mais elles restent hospitalisées, l'incubation étant de 42 jours. Les aides françaises aux pêcheurs ne sont pas remises en cause. La Commission européenne, qui devait vérifier le respect des règles de la concurrence au sein de l'Union, a validé ces aides de 13 millions d'euros pour soutenir les pêcheurs touchés par la flambée des prix du carburant. Des aides jugées nécessaires, appropriées et proportionnées. La France connaît un épisode de chaleur précoce et intense pour ce week-end de la Pentecôte, avec des températures qui pourront grimper de 10 à 15 degrés en quelques jours, d'après les prévisions de Météo France. Dans quelques jours, on pourrait même connaître des nuits tropicales, une situation qui s'est très rarement produite sur les 30 dernières années. C'est la fin de ce flash, une bonne fin de journée à toutes et à tous.
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3: Bonsoir à tous. Coup de chaud sur la France aujourd'hui avec un soleil généralisé, des températures records pour un mois de mai dans plusieurs régions. À La Rochelle, le thermomètre a atteint 32,8 degrés, battant un record datant de 2002. Et des valeurs similaires ont été relevées en Vendée et dans les Côtes d'Armor, tandis que près de 36 degrés ont été enregistrés dans les Landes. Marco Rubio a déclaré lors d'une réunion de l'OTAN que les États-Unis souhaitaient un accord avec l'Iran garantissant l'ouverture du détroit d'Ormuz et l'abandon des ambitions nucléaires iraniennes. Il a ajouté qu'en cas de refus de Téhéran, Washington devait disposer d'un plan B pour assurer la libre circulation dans cette voie maritime stratégique. Des opérations de perquisition ont été menées au palais de l'Élysée dans le cadre d'une instruction judiciaire portant sur les conditions d'attribution de marchés publics liées à l'organisation de cérémonies de panthéonisation par le Centre des Monuments Nationaux. Et alors que le prix des carburants dépasse les 2 euros le litre, le marché des voitures électriques d'occasion connaît une forte croissance, soutenue par la baisse des tarifs et un coût d'utilisation plus avantageux. Toutefois, de nombreux conducteurs restent prudents, freinés par le prix initial et les limites d'autonomie. On continue avec Gabriel Attal qui a annoncé officiellement sa candidature à la présidentielle de 2027 lors d'un rassemblement dans l'Aveyron. Le responsable de Renaissance a mis en avant un discours tourné vers l'optimisme et l'unité nationale, estimant que l'avenir de la France restait prometteur. L'Organisation mondiale de la santé, elle, a alerté sur la propagation rapide de l'épidémie d'Ebola en République démocratique du Congo. Le niveau de risque national est passé de élevé à très élevé, soit le niveau maximal. L'organisation fait état de 82 cas confirmés et 7 décès. En sport, à présent en cyclisme, victoire d'Alberto Bettiol sur la 13e étape du Giro et où la Lyon conserve lui le maillot de leader. Et puis en football, ce soir, c'est la finale de la Coupe de France au Stade de France où Lens affronte Nice à 21h. Et voilà pour l'essentiel de l'actualité. Je vous souhaite une excellente soirée. À notre écoute.
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5: Bonjour à toutes et à tous, on débute avec du tennis et on connaît le programme. Du premier tour de Roland-Garros 2026, le français Arthur Fils, tête de série numéro 17, elle débutera face au vétéran suisse Stan Wawrinka, un premier tour piégeux pour le jeune tricolore. Les autres français héritent d'un tirage tout aussi difficile. Clément Tabur affrontera le numéro 1 mondial Yannick Sinner. Chez les femmes, Louise Boisson, demi-finaliste l'an dernier, affrontera la russe Anna Kalinskaya. Son tableau l'opposerait à Coco Gauff dès les huitièmes de finale. Le tournoi parisien elle débute officiellement ce week-end. En ce vendredi, c'est le traditionnel Media Day pour les joueuses et joueurs du tournoi parisien. Une journée pour réaliser des interviews avec les médias du monde entier, mais elle devrait être considérablement raccourcie. Les meilleurs joueurs et joueuses, dont les deux numéro 1 mondiaux, Aryna Sabalenka et Yannick Sinner, raccourcissent leurs interventions à 15 minutes pour protester contre les revenus des grands chelems. En football, c'est ce soir que se dispute la finale de la Coupe de France. Le RC Lens affronte le OGC Nice au Stade de France à partir de 21h. C'est la première finale lensoise depuis 1998. Mais ce sera la première Coupe de France remportée par le club artésien en cas de succès. Nice, de son côté, l'avait remportée en 1997. Et puis, autre finale ce week-end, celle de la Ligue des Champions féminine. OL Lyon affrontera le FC Barcelone samedi à 18h à Oslo. Et puis, Toulouse connaît son futur entraîneur. Le TFC a officialisé l'arrivée sur le banc du Danois Jens Bertel Ascou, inconnu du grand public en France. Il officie à Motherwell en Écosse où il a terminé 4e du championnat cette saison. Et puis, une demi surprise dans la liste de l'Allemagne officialisée pour la Coupe du Monde 2026. Manuel Neuer est sorti de sa retraite internationale pour intégrer le groupe de la Mannschaft et disputer sa 5e Coupe du Monde à 40 ans. Enfin, Alex Segarth de la formation Bahrain Victorious a remporté la 12e étape du Giro. C'est son coéquipier Afonso Eulalio qui reste leader du classement général. Très belle journée de sport.
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0: Bonsoir, le patron du parti Renaissance, Gabriel Attal, officialise sa candidature à l'élection présidentielle. L'ex-premier ministre d'Emmanuel Macron l'a annoncé à Mur de Barrez dans le cadre d'un déplacement dans l'Aveyron. S'il était élu en 2027, il deviendrait le plus jeune président de la 5e République, après avoir été le plus jeune premier ministre et le plus jeune membre d'un gouvernement. Le ministre de l'Éducation nationale, Édouard Geffray, a annoncé saisir le bâtonnier de l'Ordre des avocats de Paris afin d'examiner d'éventuels manquements déontologiques de Francis Vimin, avocat du prédicateur Abdelhakim Sefrioui lors du procès de l'assassinat de Samuel Paty. Francis Vimin aurait affirmé que le professeur d'histoire-géographie procédait à la discrimination des élèves musulmans. La Française testée positive à l'antivirus est toujours en réanimation, a annoncé la ministre de la Santé Stéphanie Rist. Les tests des autres personnes sont toujours négatifs, elles vont bien en tout cas, mais elles restent hospitalisées, l'incubation étant de 42 jours. Les aides françaises aux pêcheurs ne sont pas remises en cause. La Commission européenne, qui devait vérifier le respect des règles de la concurrence au sein de l'Union, a validé ces aides de 13 millions d'euros pour soutenir les pêcheurs touchés par la flambée des prix du carburant. Des aides jugées nécessaires, appropriées et proportionnées. La France connaît un épisode de chaleur précoce et intense pour ce week-end de la Pentecôte, avec des températures qui pourront grimper de 10 à 15 degrés en quelques jours, d'après les prévisions de Météo France. Dans quelques jours, on pourrait même connaître des nuits tropicales, une situation qui s'est très rarement produite sur les 30 dernières années. C'est la fin de ce flash, une bonne fin de journée à toutes et à tous.
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3: Bonsoir à tous. Coup de chaud sur la France aujourd'hui avec un soleil généralisé, des températures records pour un mois de mai dans plusieurs régions. À La Rochelle, le thermomètre a atteint 32,8 degrés, battant un record datant de 2002. Et des valeurs similaires ont été relevées en Vendée et dans les Côtes d'Armor, tandis que près de 36 degrés ont été enregistrés dans les Landes. Marco Rubio a déclaré lors d'une réunion de l'OTAN que les États-Unis souhaitaient un accord avec l'Iran garantissant l'ouverture du détroit d'Ormuz et l'abandon des ambitions nucléaires iraniennes. Il a ajouté qu'en cas de refus de Téhéran, Washington devait disposer d'un plan B pour assurer la libre circulation dans cette voie maritime stratégique. Des opérations de perquisition ont été menées au palais de l'Élysée dans le cadre d'une instruction judiciaire portant sur les conditions d'attribution de marchés publics liées à l'organisation de cérémonies de panthéonisation par le Centre des Monuments Nationaux. Et alors que le prix des carburants dépasse les 2 euros le litre, le marché des voitures électriques d'occasion connaît une forte croissance, soutenue par la baisse des tarifs et un coût d'utilisation plus avantageux. Toutefois, de nombreux conducteurs restent prudents, freinés par le prix initial et les limites d'autonomie. On continue avec Gabriel Attal qui a annoncé officiellement sa candidature à la présidentielle de 2027 lors d'un rassemblement dans l'Aveyron. Le responsable de Renaissance a mis en avant un discours tourné vers l'optimisme et l'unité nationale, estimant que l'avenir de la France restait prometteur. L'Organisation mondiale de la santé, elle, a alerté sur la propagation rapide de l'épidémie d'Ebola en République démocratique du Congo. Le niveau de risque national est passé de élevé à très élevé, soit le niveau maximal. L'organisation fait état de 82 cas confirmés et 7 décès. En sport, à présent en cyclisme, victoire d'Alberto Bettiol sur la 13e étape du Giro et où la Lyon conserve lui le maillot de leader. Et puis en football, ce soir, c'est la finale de la Coupe de France au Stade de France où Lens affronte Nice à 21h. Et voilà pour l'essentiel de l'actualité. Je vous souhaite une excellente soirée. À notre écoute.
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5: Bonjour à toutes et à tous, on débute avec du tennis et on connaît le programme. Du premier tour de Roland-Garros 2026, le français Arthur Fils, tête de série numéro 17, elle débutera face au vétéran suisse Stan Wawrinka, un premier tour piégeux pour le jeune tricolore. Les autres français héritent d'un tirage tout aussi difficile. Clément Tabur affrontera le numéro 1 mondial Yannick Sinner. Chez les femmes, Louise Boisson, demi-finaliste l'an dernier, affrontera la russe Anna Kalinskaya. Son tableau l'opposerait à Coco Gauff dès les huitièmes de finale. Le tournoi parisien, elle débute officiellement ce week-end. En ce vendredi, c'est le traditionnel Media Day pour les joueuses et joueurs du tournoi parisien. Une journée pour réaliser des interviews avec les médias du monde entier, mais elle devrait être considérablement raccourcie. Les meilleurs joueurs et joueuses, dont les deux numéro 1 mondiaux, Arina Sabalenka et Yannick Sinner, raccourcissent leurs interventions à 15 minutes pour protester contre les revenus des grands chelems. En football, c'est ce soir que se dispute la finale de la Coupe de France. Le RC Lens affronte le OGC Nice au Stade de France à partir de 21h. C'est la première finale lensoise depuis 1998. Mais ce sera la première Coupe de France remportée par le club artésien en cas de succès. Nice, de son côté,
6: 2h30. 1997.
5: Et puis autre finale ce week-end, celle de la Ligue des Champions féminine. OL Lyon affrontera le FC Barcelone samedi à 18h à Oslo. Et puis Toulouse connaît son futur entraîneur. Le TFC a officialisé l'arrivée sur le banc du Danois Jens Bertel Ascou, inconnu du grand public en France. Il officie à Motherwell en Écosse où il a terminé 4e du championnat cette saison. Et puis une demi-surprise dans la liste de l'Allemagne officialisée pour la Coupe du Monde 2026. Manuel Neuer est sorti de sa retraite internationale pour intégrer le groupe de la Mannschaft et disputer sa 5e Coupe du Monde à 40 ans. Enfin, Alex Segart de la formation Bahrain Victorious a remporté la 12e étape du Giro. C'est son coéquipier Afonso Eulalio qui reste leader du classement général. Très belle journée de sport.
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0: Bonsoir, le patron du parti Renaissance, Gabriel Attal, officialise sa candidature à l'élection présidentielle. L'ex-premier ministre d'Emmanuel Macron l'a annoncé à Mur de Barrez dans le cadre d'un déplacement dans l'Aveyron. S'il était élu en 2027, il deviendrait le plus jeune président de la Ve République, après avoir été le plus jeune premier ministre et le plus jeune membre d'un gouvernement. Le ministre de l'Éducation nationale, Édouard Geffray, a annoncé saisir le bâtonnier de l'Ordre des avocats de Paris afin d'examiner d'éventuels manquements déontologiques de Francis Vimin, avocat du prédicateur Abdelhakim Sefrioui lors du procès de l'assassinat de Samuel Paty. Francis Vimin aurait affirmé que le professeur d'histoire-géographie procédait à la discrimination des élèves musulmans. La Française testée positive à l'antivirus est toujours en réanimation, a annoncé la ministre de la Santé Stéphanie Rist. Les tests des autres personnes sont toujours négatifs, elles vont bien en tout cas, mais elles restent hospitalisées, l'incubation étant de 42 jours. Les aides françaises aux pêcheurs ne sont pas remises en cause. La Commission européenne, qui devait vérifier le respect des règles de la concurrence au sein de l'Union, a validé ces aides de 13 millions d'euros pour soutenir les pêcheurs touchés par la flambée des prix du carburant. Des aides jugées nécessaires, appropriées et proportionnées. La France connaît un épisode de chaleur précoce et intense pour ce week-end de la Pentecôte, avec des températures qui pourront grimper de 10 à 15 degrés en quelques jours, d'après les prévisions de Météo France. Dans quelques jours, on pourrait même connaître des nuits tropicales, une situation qui s'est très rarement produite sur les 30 dernières années. C'est la fin de ce flash, une bonne fin de journée à toutes et à tous.
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3: Bonsoir à tous. Coup de chaud sur la France aujourd'hui avec un soleil généralisé, des températures records pour un mois de mai dans plusieurs régions. À La Rochelle, le thermomètre a atteint 32,8 degrés, battant un record datant de 2002. Et des valeurs similaires ont été relevées en Vendée et dans les Côtes d'Armor, tandis que près de 36 degrés ont été enregistrés dans les Landes. Marco Rubio a déclaré lors d'une réunion de l'OTAN que les États-Unis souhaitaient un accord avec l'Iran garantissant l'ouverture du détroit d'Ormuz et l'abandon des ambitions nucléaires iraniennes. Il a ajouté qu'en cas de refus de Téhéran, Washington devait disposer d'un plan B pour assurer la libre circulation dans cette voie maritime stratégique. Des opérations de perquisition ont été menées au palais de l'Élysée dans le cadre d'une instruction judiciaire portant sur les conditions d'attribution de marchés publics liées à l'organisation de cérémonies de panthéonisation par le Centre des Monuments Nationaux. Et alors que le prix des carburants dépasse les 2 euros le litre, le marché des voitures électriques d'occasion connaît une forte croissance, soutenue par la baisse des tarifs et un coût d'utilisation plus avantageux. Toutefois, de nombreux conducteurs restent prudents, freinés par le prix initial et les limites d'autonomie. On continue avec Gabriel Attal qui a annoncé officiellement sa candidature à la présidentielle de 2027 lors d'un rassemblement dans l'Aveyron. Le responsable de Renaissance a mis en avant un discours tourné vers l'optimisme et l'unité nationale, estimant que l'avenir de la France restait prometteur. L'Organisation mondiale de la santé, elle, a alerté sur la propagation rapide de l'épidémie d'Ebola en République démocratique du Congo. Le niveau de risque national est passé de élevé à très élevé, soit le niveau maximal. L'organisation fait état de 82 cas confirmés et 7 décès. En sport, à présent en cyclisme, victoire d'Alberto Bettiol sur la 13e étape du Giro. Et Eulalio conserve, lui, le maillot de leader. Et puis en football, ce soir, c'est la finale de la Coupe de France au Stade de France, où Lens affronte Nice à 21h. Et voilà pour l'essentiel de l'actualité. Je vous souhaite une excellente soirée. À notre écoute.
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5: Bonjour. Bonjour à toutes et à tous, on débute avec du tennis et on connaît le programme. Du premier tour de Roland-Garros 2026, le français Arthur Fils, tête de série numéro 17. Elle débutera face au vétéran suisse Stan Wawrinka, un premier tour piégeux pour le jeune tricolore. Les autres français héritent d'un tirage tout aussi difficile. Clément Tabur affrontera le numéro 1 mondial Yannick Sinner. Chez les femmes, Louise Boisson, demi-finaliste l'an dernier, affrontera la russe Anna Kalinskaya. Son tableau l'opposerait à Coco Gauff dès les huitièmes de finale. Le tournoi parisien débute officiellement ce week-end. En ce vendredi, c'est le traditionnel Media Day pour les joueuses et joueurs du tournoi parisien. Une journée pour réaliser des interviews avec les médias du monde entier, mais elle devrait être considérablement raccourcie. Les meilleurs joueurs et joueuses, dont les deux numéro 1 mondiaux, Aryna Sabalenka et Yannick Sinner, raccourcissent leurs interventions à 15 minutes pour protester contre les revenus des grands chelems. En football, c'est ce soir que se dispute la finale de la Coupe de France. Le RC Lens affronte le OGC Nice au Stade de France à partir de 21h. C'est la première finale lensoise depuis 1998. Mais ce sera la première Coupe de France remportée par le club artésien en cas de succès. Nice, de son côté, l'avait remportée en 1997. Et puis, autre finale ce week-end, celle de la Ligue des Champions féminine. OL Lyon affrontera le FC Barcelone samedi à 18h à Oslo. Et puis, Toulouse connaît son futur entraîneur. Le TFC a officialisé l'arrivée sur le banc du Danois Jens Bertel Ascou, inconnu du grand public en France. Il officie à Motherwell en Écosse, où il a terminé 4e du championnat cette saison. Et puis, une demi-finale surprise dans la liste de l'Allemagne officialisée pour la Coupe du Monde 2026. Manuel Neuer est sorti de sa retraite internationale pour intégrer le groupe de la Mannschaft et disputer sa 5e Coupe du Monde à 40 ans. Enfin, Alex Segarth de la formation Bahrain Victorious a remporté la 12e étape du Giro. C'est son coéquipier Afonso Eulalio qui reste leader du classement général. Très belle journée de sport.
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0: Bonsoir, le patron du parti Renaissance, Gabriel Attal, officialise sa candidature à l'élection présidentielle. L'ex-premier ministre d'Emmanuel Macron l'a annoncé à Mur de Barèze dans le cadre d'un déplacement dans l'Aveyron. S'il était élu en 2027, il deviendrait le plus jeune président de la Ve République, après avoir été le plus jeune premier ministre et le plus jeune membre d'un gouvernement. Le ministre de l'Éducation nationale, Édouard Geffray, a annoncé saisir le bâtonnier de l'Ordre des avocats de Paris afin d'examiner d'éventuels manquements déontologiques de Francis Vimin, avocat du prédicateur Abdelhakim Sefrioui lors du procès de l'assassinat de Samuel Paty. Francis Vimin aurait affirmé que le professeur d'histoire-géographie procédait à la discrimination des élèves musulmans. La Française testée positive à l'antivirus est toujours en réanimation, a annoncé la ministre de la Santé Stéphanie Rist. Les tests des autres personnes sont toujours négatifs, elles vont bien en tout cas, mais elles restent hospitalisées, l'incubation étant de 42 jours. Les aides françaises aux pêcheurs ne sont pas remises en cause. La Commission européenne, qui devait vérifier le respect des règles de la concurrence au sein de l'Union, a validé ces aides de 13 millions d'euros pour soutenir les pêcheurs touchés par la flambée des prix du carburant. Des aides jugées nécessaires, appropriées et proportionnées. La France connaît un épisode de chaleur précoce et intense pour ce week-end de la Pentecôte, avec des températures qui pourront grimper de 10 à 15 degrés en quelques jours, d'après les prévisions de Météo France. Dans quelques jours, on pourrait même connaître des nuits tropicales, une situation qui s'est très rarement produite sur les 30 dernières années. C'est la fin de ce flash, une bonne fin de journée à toutes et à tous.
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3: Bonsoir à tous. Coup de chaud sur la France aujourd'hui avec un soleil généralisé, des températures records pour un mois de mai dans plusieurs régions. À La Rochelle, le thermomètre a atteint 32,8 degrés, battant un record datant de 2002. Et des valeurs similaires ont été relevées en Vendée et dans les Côtes d'Armor, tandis que près de 36 degrés ont été enregistrés dans les Landes. Marco Rubio a déclaré lors d'une réunion de l'OTAN que les États-Unis souhaitaient un accord avec l'Iran garantissant l'ouverture du détroit d'Ormuz et l'abandon des ambitions nucléaires iraniennes. Il a ajouté qu'en cas de refus de Téhéran, Washington devait disposer d'un plan B pour assurer la libre circulation dans cette voie maritime stratégique. Des opérations de perquisition ont été menées au palais de l'Élysée dans le cadre d'une instruction judiciaire portant sur les conditions d'attribution de marchés publics liées à l'organisation de cérémonies de panthéonisation par le Centre des Monuments Nationaux. Et alors que le prix des carburants dépasse les 2 euros le litre, le marché des voitures électriques d'occasion connaît une forte croissance, soutenue par la baisse des tarifs et un coût d'utilisation plus avantageux. Toutefois, de nombreux conducteurs restent prudents, freinés par le prix initial et les limites d'autonomie. On continue avec Gabriel Attal qui a annoncé officiellement sa candidature à la présidentielle de 2027 lors d'un rassemblement dans l'Aveyron. Le responsable de Renaissance a mis en avant un discours tourné vers l'optimisme et l'unité nationale, estimant que l'avenir de la France restait prometteur. L'Organisation mondiale de la santé, elle, a alerté sur la propagation rapide de l'épidémie d'Ebola en République démocratique du Congo. Le niveau de risque national est passé de élevé à très élevé, soit le niveau maximal. L'organisation fait état de 82 cas confirmés et 7 décès. En sport, à présent en cyclisme, victoire d'Alberto Bettiol sur la 13e étape du Giro. Et Oulaliou conserve, lui, le maillot de leader. Et puis en football, ce soir, c'est la finale de la Coupe de France au Stade de France, où Lens affronte Nice à 21h. Et voilà pour l'essentiel de l'actualité. Je vous souhaite une excellente soirée. À notre écoute.
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5: Bonjour à toutes et à tous, on débute avec du tennis et on connaît le programme du premier tour de Roland-Garros 2026. Le français Arthur Fils, tête de série numéro 17, elle débutera face au vétéran suisse Stan Wawrinka. Un premier tour piégeux pour le jeune tricolore. Les autres français héritent d'un tirage tout aussi difficile. Clément Tabur affrontera le numéro 1 mondial Yannick Sinner. Chez les femmes, Louise Boisson, demi-finaliste l'an dernier, affrontera la russe Anna Kalinskaya. Son tableau l'opposerait à Coco Gauff dès les huitièmes de finale. Le tournoi parisien, elle débute officiellement ce week-end. En ce vendredi, c'est le traditionnel Media Day pour les joueuses et joueurs du tournoi parisien. Une journée pour réaliser des interviews avec les médias du monde entier, mais elle devrait être considérablement raccourcie. Les meilleurs joueurs et joueuses, dont les deux numéro 1 mondiaux, Arina Sabalenka et Yannick Sinner, raccourcissent leurs interventions à 15 minutes pour protester contre les revenus des grands chelems. En football, c'est ce soir que se dispute la finale de la Coupe de France. Le RC Lens affronte le OGC Nice au Stade de France à partir de 21h. C'est la première finale lensoise depuis 1998. Mais ce sera la première Coupe de France remportée par le club artésien en cas de succès. Nice, de son côté, l'avait remportée en 1997. Et puis, autre finale ce week-end, celle de la Ligue des Champions féminine. OL Lyon affrontera le FC Barcelone samedi à 18h à Oslo. Et puis, Toulouse connaît son futur entraîneur. Le TFC a officialisé l'arrivée sur le banc du Danois Jens Bertel Ascou, inconnu du grand public en France. Il officie à Motherwell en Écosse, où il a terminé 4e du championnat cette saison. Et puis, une demi-finale surprise dans la liste de l'Allemagne officialisée pour la Coupe du Monde 2026. Manuel Neuer est sorti de sa retraite internationale pour intégrer le groupe de la Mannschaft et disputer sa 5e Coupe du Monde à 40 ans. Enfin, Alex Segart de la formation Bahrain Victorious a remporté la 12e étape du Giro. C'est son coéquipier Afonso Eulalio qui reste leader du classement général. Très belle journée de sport.
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0: Bonsoir. Le patron du parti Renaissance, Gabriel Attal, officialise sa candidature à l'élection présidentielle. L'ex-premier ministre d'Emmanuel Macron l'a annoncé à Mur de Barèze dans le cadre d'un déplacement dans l'Aveyron. S'il était élu en 2027, il deviendrait le plus jeune président de la Ve République, après avoir été le plus jeune premier ministre et le plus jeune membre d'un gouvernement. Le ministre de l'Éducation nationale, Édouard Geffray, a annoncé saisir le bâtonnier de l'Ordre des avocats de Paris afin d'examiner d'éventuels manquements déontologiques de Francis Vimin, avocat du prédicateur Abdelhakim Sefrioui, lors du procès de l'assassinat de Samuel Paty. Francis Vimin aurait affirmé que le professeur d'histoire-géographie procédait à la discrimination des élèves musulmans. La Française testée positive à l'antivirus est toujours en réanimation, a annoncé la ministre de la Santé, Stéphanie Rist. Les tests des autres personnes sont toujours négatifs, elles vont bien, en tout cas, mais elles restent hospitalisées, l'incubation étant de 42 jours. Les aides françaises aux pêcheurs ne sont pas remises en cause. La Commission européenne, qui devait vérifier le respect des règles de la concurrence au sein de l'Union, a validé ces aides de 13 millions d'euros pour soutenir les pêcheurs touchés par la flambée des prix du carburant. Des aides jugées nécessaires, appropriées et proportionnées. La France connaît un épisode de chaleur précoce et intense pour ce week-end de la Pentecôte, avec des températures qui pourront grimper de 10 à 15 degrés en quelques jours, d'après les prévisions de Météo France. Dans quelques jours, on pourrait même connaître des nuits tropicales, une situation qui s'est très rarement produite sur les 30 dernières années. C'est la fin de ce flash, une bonne fin de journée à toutes et à tous.
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3: Bonsoir à tous. Coup de chaud sur la France aujourd'hui avec un soleil généralisé, des températures records pour un mois de mai dans plusieurs régions. À La Rochelle, le thermomètre a atteint 32,8 degrés, battant un record datant de 2002. Et des valeurs similaires ont été relevées en Vendée et dans les Côtes d'Armor, tandis que près de 36 degrés ont été enregistrés dans les Landes. Marco Rubio a déclaré lors d'une réunion de l'OTAN que les États-Unis souhaitaient un accord avec l'Iran garantissant l'ouverture du détroit d'Ormuz et l'abandon des ambitions nucléaires iraniennes. Il a ajouté qu'en cas de refus de Téhéran, Washington devait disposer d'un plan B pour assurer la libre circulation dans cette voie maritime stratégique. Des opérations de perquisition ont été menées au palais de l'Élysée dans le cadre d'une instruction judiciaire portant sur les conditions d'attribution de marchés publics liées à l'organisation de cérémonies de panthéonisation par le Centre des Monuments Nationaux. Et alors que le prix des carburants dépasse les 2 euros le litre, le marché des voitures électriques d'occasion connaît une forte croissance, soutenue par la baisse des tarifs et un coût d'utilisation plus avantageux. Toutefois, de nombreux conducteurs restent prudents, freinés par le prix initial et les limites d'autonomie. On continue avec Gabriel Attal qui a annoncé officiellement sa candidature à la présidentielle de 2027 lors d'un rassemblement dans l'Aveyron. Le responsable de Renaissance a mis en avant un discours tourné vers l'optimisme et l'unité nationale, estimant que l'avenir de la France restait prometteur. L'Organisation mondiale de la santé, elle, a alerté sur la propagation rapide de l'épidémie d'Ebola en République démocratique du Congo. Le niveau de risque national est passé de élevé à très élevé, soit le niveau maximal. L'organisation fait état de 82 cas confirmés et 7 décès. En sport, à présent en cyclisme, victoire d'Alberto Bettiol sur la 13e étape du Giro. Et Oulaliou conserve, lui, le maillot de leader. Et puis en football, ce soir, c'est la finale de la Coupe de France au Stade de France, où Lens affronte Nice à 21h. Et voilà pour l'essentiel de l'actualité. Je vous souhaite une excellente soirée. À notre écoute.
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5: Bonjour à toutes et à tous, on débute avec du tennis et on connaît le programme. Du premier tour de Roland-Garros 2026, le français Arthur Fils, tête de série numéro 17, elle débutera face au vétéran suisse Stan Wawrinka, un premier tour piégeux pour le jeune tricolore. Les autres français héritent d'un tirage tout aussi difficile. Clément Tabur affrontera le numéro 1 mondial Yannick Sinner. Chez les femmes, Louise Boisson, demi-finaliste l'an dernier, affrontera la russe Anna Kalinskaya. Son tableau l'opposerait à Coco Gauff dès les huitièmes de finale. Le tournoi parisien, elle débute officiellement ce week-end. En ce vendredi, c'est le traditionnel Media Day pour les joueuses et joueurs du tournoi parisien. Une journée pour réaliser des interviews avec les médias du monde entier, mais elle devrait être considérablement raccourcie. Les meilleurs joueurs et joueuses, dont les deux numéro 1 mondiaux, Aryna Sabalenka et Yannick Sinner, raccourcissent leurs interventions à 15 minutes pour protester contre les revenus des grands chelems. En football, c'est ce soir que se dispute la finale de la Coupe de France. Le RC Lens affronte le OGC Nice au Stade de France à partir de 21h. C'est la première finale lensoise depuis 1998. Mais ce sera la première Coupe de France remportée par le club artésien en cas de succès. Nice, de son côté, l'avait remportée en 1997. Et puis, autre finale ce week-end, celle de la Ligue des Champions féminine. OL Lyon affrontera le FC Barcelone samedi à 18h à Oslo. Et puis, Toulouse connaît son futur entraîneur. Le TFC a officialisé l'arrivée sur le banc du Danois Jens Bertel Ascou, inconnu du grand public en France. Il officie à Motherwell en Écosse, où il a terminé 4e du championnat cette saison. Et puis, une demi-finale surprise dans la liste de l'Allemagne officialisée pour la Coupe du Monde 2026. Manuel Neuer est sorti de sa retraite internationale pour intégrer le groupe de la Mannschaft et disputer sa 5e Coupe du Monde à 40 ans. Enfin, Alex Segart de la formation Bahrain Victorious a remporté la 12e étape du Giro. C'est son coéquipier Afonso Eulalio qui reste leader du classement général. Très belle journée de sport.
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0: Bonsoir, le patron du parti Renaissance, Gabriel Attal, officialise sa candidature à l'élection présidentielle. L'ex-premier ministre d'Emmanuel Macron l'a annoncé à Mur-de-Barrèze dans le cadre d'un déplacement dans l'Aveyron. S'il était élu en 2027, il deviendrait le plus jeune président de la Ve République, après avoir été le plus jeune premier ministre et le plus jeune membre d'un gouvernement. Le ministre de l'Éducation nationale, Édouard Geffray, a annoncé saisir le bâtonnier de l'Ordre des avocats de Paris afin d'examiner d'éventuels manquements déontologiques de Francis Vimin, avocat du prédicateur Abdelhakim Sefrioui, lors du procès de l'assassinat de Samuel Paty. Francis Vimin aurait affirmé que le professeur d'histoire-géographie procédait à la discrimination des élèves musulmans. La Française testée positive à l'antivirus est toujours en réanimation, a annoncé la ministre de la Santé, Stéphanie Rist. Les tests des autres personnes sont toujours négatifs, elles vont bien en tout cas, mais elles restent hospitalisées, l'incubation étant de 42 jours. Les aides françaises aux pêcheurs ne sont pas remises en cause. La Commission européenne, qui devait vérifier le respect des règles de la concurrence au sein de l'Union, a validé ces aides de 13 millions d'euros pour soutenir les pêcheurs touchés par la flambée des prix du carburant. Des aides jugées nécessaires, appropriées et proportionnées. La France connaît un épisode de chaleur précoce et intense pour ce week-end de la Pentecôte, avec des températures qui pourront grimper de 10 à 15 degrés en quelques jours, d'après les prévisions de Météo France. Dans quelques jours, on pourrait même connaître des nuits tropicales, une situation qui s'est très rarement produite sur les 30 dernières années. C'est la fin de ce flash, une bonne fin de journée à toutes et à tous.
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3: Bonsoir à tous. Coup de chaud sur la France aujourd'hui avec un soleil généralisé, des températures records pour un mois de mai dans plusieurs régions. À La Rochelle, le thermomètre a atteint 32,8 degrés, battant un record datant de 2002. Et des valeurs similaires ont été relevées en Vendée et dans les Côtes-d'Armor, tandis que près de 36 degrés ont été enregistrés dans les Landes. Marco Rubio a déclaré lors d'une réunion de l'OTAN que les États-Unis souhaitaient un accord avec l'Iran garanti sur l'ouverture du détroit d'Ormuz et l'avant.

0: plus avantageux. Toutefois, de nombreux conducteurs restent prudents, freinés par le prix initial et les limites d'autonomie. On continue avec Gabriel Attal qui a annoncé officiellement sa candidature à la présidentielle de 2027 lors d'un rassemblement dans l'Aveyron. Le responsable de Renaissance a mis en avant un discours tourné vers l'optimisme et l'unité nationale, estimant que l'avenir de la France restait prometteur. L'Organisation mondiale de la santé, elle, a alerté sur la propagation rapide de l'épidémie d'Ebola en République démocratique du Congo. Le niveau de risque national est passé de élevé à très élevé, soit le niveau maximal. L'organisation fait état de 82 cas confirmés et 7 décès. En sport, à présent en cyclisme, victoire d'Alberto Bettiol sur la 13e étape du Giro et où l'Alio conserve lui le maillot de leader. Et puis en football, ce soir, c'est la finale de la Coupe de France au Stade de France où Lens affronte Nice à 21h. Et voilà pour l'essentiel de l'actualité. Je vous souhaite une excellente soirée. À notre écoute.
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2: Bonjour à toutes et à tous, on débute avec du tennis et on connaît le programme du premier tour de Roland-Garros 2026. Le français Arthur Fils, tête de série numéro 17, elle débutera face au vétéran suisse Stan Wawrinka. Un premier tour piégeux pour le jeune tricolore. Les autres français héritent d'un tirage tout aussi difficile. Clément Tabur affrontera le numéro 1 mondial Yannick Sinner. Chez les femmes, Louise Boisson, demi-finaliste l'an dernier, affrontera la russe Anna Kalinskaya. Son tableau l'opposerait à Coco Gauff dès les 8e de finale. Le tournoi parisien elle débute officiellement ce week-end. En ce vendredi, c'est le traditionnel Media Day pour les joueuses et joueurs du tournoi parisien. Une journée pour réaliser des interviews avec les médias du monde entier, mais elle devrait être considérablement raccourcie. Les meilleurs joueurs et joueuses, dont les deux numéros 1 mondiaux, Aryna Sabalenka et Yannick Sinner, raccourcissent leurs interventions à 15 minutes pour protester contre les revenus des grands chelems. En football, c'est ce soir que se dispute la finale de la Coupe de France. Le RC Lens affronte le OGC Nice au Stade de France à partir de 21h. C'est la première finale lensoise depuis 1998. Mais ce sera la première Coupe de France remportée par le club artésien en cas de succès. Nice, de son côté, l'avait remportée en 1997. Et puis, autre finale ce week-end, celle de la Ligue des Champions féminine. OL Lyon affrontera le FC Barcelone samedi à 18h à Oslo. Et puis, Toulouse connaît son futur entraîneur. Le TFC a officialisé l'arrivée sur le banc du Danois Jens Bertel Ascou, inconnu du grand public en France. Il officie à Motherwell en Écosse où il a terminé 4e du championnat cette saison. Et puis, une demi surprise dans la liste de l'Allemagne officialisée pour la Coupe du Monde 2026. Manuel Neuer est sorti de sa retraite internationale pour intégrer le groupe de la Mannschaft et disputer sa 5e Coupe du Monde à 40 ans. Enfin, Alex Segart de la formation Bahrain Victorious a remporté la 12e étape du Giro. C'est son coéquipier Afonso Eulalio qui reste leader du classement général. Très belle journée de sport.
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4: Bonsoir, le patron du parti Renaissance, Gabriel Attal, officialise sa candidature à l'élection présidentielle. L'ex-premier ministre d'Emmanuel Macron l'a annoncé à Mur de Barrez dans le cadre d'un déplacement dans l'Aveyron. S'il était élu en 2027, il deviendrait le plus jeune président de la 5e République, après avoir été le plus jeune premier ministre et le plus jeune membre d'un gouvernement. Le ministre de l'Éducation nationale, Édouard Geffray, a annoncé saisir le bâtonnier de l'Ordre des avocats de Paris afin d'examiner d'éventuels manquements déontologiques de Francis Vimin, avocat du prédicateur Abdelhakim Sefrioui lors du procès de l'assassinat de Samuel Paty. Francis Vimin aurait affirmé que le professeur d'histoire-géographie procédait à la discrimination des élèves musulmans. La Française testée positive à l'antivirus est toujours en réanimation, a annoncé la ministre de la Santé Stéphanie Rist. Les tests des autres personnes sont toujours négatifs, elles vont bien en tout cas, mais elles restent hospitalisées, l'incubation étant de 42 jours. Les aides françaises aux pêcheurs ne sont pas remises en cause. La Commission européenne, qui devait vérifier le respect des règles de la concurrence au sein de l'Union, a validé ces aides de 13 millions d'euros pour soutenir les pêcheurs touchés par la flambée des prix du carburant. Des aides jugées nécessaires, appropriées et proportionnées. La France connaît un épisode de chaleur précoce et intense pour ce week-end de la Pentecôte, avec des températures qui pourront grimper de 10 à 15 degrés en quelques jours, d'après les prévisions de Météo France. Dans quelques jours, on pourrait même connaître des nuits tropicales, une situation qui s'est très rarement produite sur les 30 dernières années. C'est la fin de ce flash, une bonne fin de journée à toutes et à tous.
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0: crime stratégique. Des opérations de perquisition ont été menées au palais de l'Élysée dans le cadre d'une instruction judiciaire portant sur les conditions d'attribution de marchés publics liées à l'organisation de cérémonies de panthéonisation par le Centre des Monuments Nationaux. Et alors que le prix des carburants dépasse les 2 euros le litre, le marché des voitures électriques d'occasion connaît une forte croissance, soutenue par la baisse des tarifs et un coût d'utilisation plus avantageux. Toutefois, de nombreux conducteurs restent prudents, freinés par le prix initial et les limites d'autonomie. On continue avec Gabriel Attal qui a annoncé officiellement sa candidature à la présidentielle de 2027 lors d'un rassemblement dans l'Aveyron. Le responsable de Renaissance a mis en avant un discours tourné vers l'optimisme et l'unité nationale, estimant que l'avenir de la France restait prometteur. L'Organisation mondiale de la santé, elle, a alerté sur la propagation rapide de l'épidémie d'Ebola en République démocratique du Congo. Le niveau de risque national est passé de élevé à très élevé, soit le niveau maximal. L'organisation fait état de 82 cas confirmés et 7 décès. En sport, à présent en cyclisme, victoire d'Alberto Bettiol sur la 13e étape du Giro. Et Oulaio conserve, lui, le maillot de leader. Et puis en football, ce soir, c'est la finale de la Coupe de France au Stade de France, où Lens affronte Nice à 21h. Et voilà pour l'essentiel de l'actualité. Je vous souhaite une excellente soirée. À notre écoute.
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2: Bonjour à toutes et à tous, on débute avec du tennis et on connaît le programme du premier tour de Roland-Garros 2026. Le français Arthur Fils, tête de série numéro 17, elle débutera face au vétéran suisse Stan Wawrinka. Un premier tour piégeux pour le jeune tricolore. Les autres français héritent d'un tirage tout aussi difficile. Clément Tabur affrontera le numéro 1 mondial Yannick Sinner. Chez les femmes, Louise Boisson, demi-finaliste l'an dernier, affrontera la russe Anna Kalinskaya. Son tableau l'opposerait à Coco Gauff dès les 8e de finale. Le tournoi parisien, elle débute officiellement ce week-end. En ce vendredi, c'est le traditionnel Media Day pour les joueuses et joueurs du tournoi parisien. Une journée pour réaliser des interviews avec les médias du monde entier, mais elle devrait être considérablement raccourcie. Les meilleurs joueurs et joueuses, dont les deux numéro 1 mondiaux, Arina Sabalenka et Yannick Sinner, raccourcissent leurs interventions à 15 minutes pour protester contre les revenus des grands chelems. En football, c'est ce soir que se dispute la finale de la Coupe de France. Le RC Lens affronte le OGC Nice au Stade de France à partir de 21h. C'est la première finale lensoise depuis 1998. Mais ce sera la première Coupe de France remportée par le club artésien en cas de succès. Nice, de son côté, l'avait remportée en 1997. Et puis, autre finale ce week-end, celle de la Ligue des Champions féminines. OL Lyon affrontera le FC Barcelone samedi à 18h à Oslo. Et puis, Toulouse connaît son futur entraîneur. Le TFC a officialisé l'arrivée sur le banc du Danois Jens Bertel Ascou, inconnu du grand public en France. Il officie à Motherwell en Écosse, où il a terminé 4e du championnat cette saison. Et puis, une demi-finale surprise dans la liste de l'Allemagne officialisée pour la Coupe du Monde 2026. Manuel Neuer est sorti de sa retraite internationale pour intégrer le groupe de la Mannschaft et disputer sa 5e Coupe du Monde à 40 ans. Enfin, Alex Segart de la formation Bahrain Victorious a remporté la 12e étape du Giro. C'est son coéquipier Afonso Eulalio qui reste leader du classement général. Très belle journée de sport.
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5: Bonsoir, le patron du parti Renaissance, Gabriel Attal, officialise sa candidature à l'élection présidentielle. L'ex-premier ministre d'Emmanuel Macron l'a annoncé à Mur de Barèze dans le cadre d'un déplacement dans l'Aveyron. S'il était élu en 2027, il deviendrait le plus jeune président de la 5e République, après avoir été le plus jeune premier ministre et le plus jeune membre d'un gouvernement. Le ministre de l'Éducation nationale, Édouard Geffray, a annoncé saisir le bâtonnier de l'Ordre des avocats de Paris afin d'examiner d'éventuels manquements déontologiques de Francis Vimin, avocat du prédicateur Abdelhakim Sefrioui lors du procès de l'assassinat de Samuel Paty. Francis Vimin aurait affirmé que le professeur d'histoire-géographie procédait à la discrimination des élèves musulmans. La Française testée positive à l'antivirus est toujours en réanimation, a annoncé la ministre de la Santé Stéphanie Rist. Les tests des autres personnes sont toujours négatifs, elles vont bien en tout cas, mais elles restent hospitalisées, l'incubation étant de 42 jours. Les aides françaises aux pêcheurs ne sont pas remises en cause. La commission Commission européenne qui devait vérifier le respect des règles de la concurrence au sein de l'Union a validé ses aides de 13 millions d'euros pour soutenir les pêcheurs touchés par la flambée des prix du carburant, des aides jugées nécessaires, appropriées et proportionnées. La France connaît un épisode de chaleur précoce.

0: précoce et intense pour ce week-end de la Pentecôte, avec des températures qui pourront grimper de 10 à 15 degrés en quelques jours, d'après les prévisions de Météo France. Dans quelques jours, on pourrait même connaître des nuits tropicales, une situation qui s'est très rarement produite sur les 30 dernières années. C'est la fin de ce flash, une bonne fin de journée à toutes et à tous.
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3: Bonsoir à tous. Coup de chaud sur la France aujourd'hui avec un soleil généralisé, des températures records pour un mois de mai dans plusieurs régions. À La Rochelle, le thermomètre a atteint 32,8 degrés, battant un record datant de 2002. Et des valeurs similaires ont été relevées en Vendée et dans les Côtes d'Armor, tandis que près de 36 degrés ont été enregistrés dans les Landes. Marco Rubio a déclaré lors d'une réunion de l'OTAN que les États-Unis souhaitaient un accord avec l'Iran garantissant l'ouverture du détroit d'Ormuz et l'abandon des ambitions nucléaires iraniennes. Il a ajouté qu'en cas de refus de Téhéran, Washington devait disposer d'un plan B pour assurer la libre circulation dans cette voie maritime stratégique. Des opérations de perquisition ont été menées au palais de l'Élysée dans le cadre d'une instruction judiciaire portant sur les conditions d'attribution de marchés publics liées à l'organisation de cérémonies de panthéonisation par le Centre des Monuments Nationaux. Et alors que le prix des carburants dépasse les 2 euros le litre, le marché des voitures électriques d'occasion connaît une forte croissance, soutenue par la baisse des tarifs et un coût d'utilisation plus avantageux. Toutefois, de nombreux conducteurs restent prudents, freinés par le prix initial et les limites d'autonomie. On continue avec Gabriel Attal qui a annoncé officiellement sa candidature à la présidentielle de 2027 lors d'un rassemblement dans l'Aveyron. Le responsable de Renaissance a mis en avant un discours tourné vers l'optimisme et l'unité nationale, estimant que l'avenir de la France restait prometteur. L'Organisation mondiale de la santé, elle, a alerté sur la propagation rapide de l'épidémie d'Ebola en République démocratique du Congo. Le niveau de risque national est passé de élevé à très élevé, soit le niveau maximal. L'organisation fait état de 82 cas confirmés et 7 décès. En sport, à présent en cyclisme, victoire d'Alberto Bettiol sur la 13e étape du Giro et où l'Alio conserve, lui, le maillot de leader. Et puis en football, ce soir, c'est la finale de la
4: 4
3: heures au Stade de France où Lens affronte Nice à 21h. Et voilà pour l'essentiel de l'actualité. Je vous souhaite une excellente soirée. À notre écoute.
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5: Bonjour à toutes et à tous, on débute avec du tennis et on connaît le programme du premier tour de Roland-Garros 2026. Le français Arthur Fils, tête de série numéro 17, elle débutera face au vétéran suisse Stan Wawrinka. Un premier tour piégeux pour le jeune tricolore. Les autres français héritent d'un tirage tout aussi difficile. Clément Tabur affrontera le numéro 1 mondial Yannick Sinner. Chez les femmes, Louise Boisson, demi-finaliste l'an dernier, affrontera la russe Anna Kalinskaya. Son tableau l'opposerait à Coco Gauff dès les 8e de finale. Le tournoi parisien, elle débute officiellement ce week-end. En ce vendredi, c'est le traditionnel Media Day pour les joueuses et joueurs du tournoi parisien. Une journée pour réaliser des interviews avec les médias du monde entier, mais elle devrait être considérablement raccourcie. Les meilleurs joueurs et joueuses, dont les deux numéros 1 mondiaux, Aryna Sabalenka et Yannick Sinner, raccourcissent leurs interventions à 15 minutes pour protester contre les revenus des grands chelems. En football, c'est ce soir que se dispute la finale de la Coupe de France. Le RC Lens affronte le OGC Nice au Stade de France à partir de 21h. C'est la première finale lensoise depuis 1998. Mais ce sera la première Coupe de France remportée par le club artésien en cas de succès. Nice, de son côté, l'avait remportée en 1997. Et puis, autre finale ce week-end, celle de la Ligue des Champions féminine. OL Lyon affrontera le FC Barcelone samedi à 18h à Oslo. Et puis, Toulouse connaît son futur entraîneur. Le TFC a officialisé l'arrivée sur le banc du Danois Jens Bertel Ascou, inconnu du grand public en France. Il officie à Motherwell en Écosse où il a terminé 4e du championnat cette saison. Et puis, une demi surprise dans la liste de l'Allemagne officialisée pour la Coupe du Monde 2026. Manuel Neuer est sorti de sa retraite internationale pour intégrer le groupe de la Mannschaft et disputer sa 5e Coupe du Monde à 40 ans. Enfin, Alex Segart de la formation Bahrain Victorious a remporté la 12e étape du Giro. C'est son coéquipier Afonso Eulalio qui reste leader du classement général. Très belle journée de sport.
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0: We'll be right back. Bonsoir, le patron du parti Renaissance, Gabriel Attal, officialise sa candidature à l'élection présidentielle. L'ex-premier ministre d'Emmanuel Macron l'a annoncé à Mur-de-Barrez dans le cadre d'un déplacement dans l'Aveyron. S'il était élu en 2027, il deviendrait le plus jeune président de la Ve République, après avoir été le plus jeune premier ministre et le plus jeune membre d'un gouvernement. Le ministre de l'Éducation nationale, Édouard Geffrey, a annoncé saisir le bâtonnier de l'Ordre des avocats de Paris afin d'examiner d'éventuels manquements déontologiques de Francis Vimin, avocat du prédicateur Abdelhakim Sefrioui, lors du procès de l'assassinat de Samuel Paty. Francis Vimin aurait affirmé que le professeur d'histoire-géographie procédait à la discrimination des élèves musulmans. La Française testée positive à l'antivirus est toujours en réanimation, a annoncé la ministre de la Santé, Stéphanie Rist. Les tests des autres personnes sont toujours négatifs, elles vont bien, en tout cas, mais elles restent hospitalisées, l'incubation étant de 42 jours. Les aides françaises aux pêcheurs ne sont pas remises en cause. La Commission européenne, qui devait vérifier le respect des règles de la concurrence au sein de l'Union, a validé ces aides de 13 millions d'euros pour soutenir les pêcheurs touchés par la flambée des prix du carburant. Des aides jugées nécessaires, appropriées et proportionnées. La France connaît un épisode de chaleur précoce et intense pour ce week-end de la Pentecôte, avec des températures qui pourront grimper de 10 à 15 degrés en quelques jours, d'après les prévisions de Météo France. Dans quelques jours, on pourrait même connaître des nuits tropicales, une situation qui s'est très rarement produite sur les 30 dernières années. C'est la fin de ce flash, une bonne fin de journée à toutes et à tous.
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3: Bonsoir à tous. Coup de chaud sur la France aujourd'hui avec un soleil généralisé, des températures records pour un mois de mai dans plusieurs régions. À La Rochelle, le thermomètre a atteint 32,8 degrés, battant un record datant de 2002. Et des valeurs similaires ont été relevées en Vendée et dans les Côtes d'Armor, tandis que près de 36 degrés ont été enregistrés dans les Landes. Marco Rubio a déclaré lors d'une réunion de l'OTAN que les États-Unis souhaitaient un accord avec l'Iran garantissant l'ouverture du détroit d'Ormuz et l'abandon des ambitions nucléaires iraniennes. Il a ajouté qu'en cas de refus de Téhéran, Washington devait disposer d'un plan B pour assurer la libre circulation dans cette voie maritime stratégique. Des opérations de perquisition ont été menées au palais de l'Élysée dans le cadre d'une instruction judiciaire portant sur les conditions d'attribution de marchés publics liées à l'organisation de cérémonies de panthéonisation par le Centre des Monuments Nationaux. Et alors que le prix des carburants dépasse les 2 euros le litre, le marché des voitures électriques d'occasion connaît une forte croissance, soutenue par la baisse des tarifs et un coût d'utilisation plus avantageux. Toutefois, de nombreux conducteurs restent prudents, freinés par le prix initial et les limites d'autonomie. On continue avec Gabriel Attal qui a annoncé officiellement sa candidature à la présidentielle de 2027 lors d'un rassemblement dans l'Aveyron. Le responsable de Renaissance a mis en avant un discours tourné vers l'optimisme et l'unité nationale, estimant que l'avenir de la France restait prometteur. L'Organisation mondiale de la santé, elle, a alerté sur la propagation rapide de l'épidémie d'Ebola en République démocratique du Congo. Le niveau de risque national est passé de élevé à très élevé, soit le niveau maximal. L'organisation fait état de 82 cas confirmés et 7 décès. En sport, à présent en cyclisme, victoire d'Alberto Bettiol sur la 13e étape du Giro, et où l'Aïo conserve, lui, le maillot de leader. Et puis en football, ce soir, c'est la finale de la Coupe de France au Stade de France, où Lens affronte Nice à 21h. Et voilà pour l'essentiel de l'actualité. Je vous souhaite une excellente soirée. À notre écoute.
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5: Bonjour à toutes et à tous, on débute avec du tennis et on connaît le programme. Du premier tour de Roland-Garros 2026, le français Arthur Fils, tête de série numéro 17, elle débutera face au vétéran suisse Stan Wawrinka, un premier tour piégeux pour le jeune tricolore. Les autres français héritent d'un tirage tout aussi difficile. Clément Tabur affrontera le numéro 1 mondial Yannick Sinner. Chez les femmes, Louise Boisson, demi-finaliste l'an dernier, affrontera la russe Anna Kalinskaya. Son tableau l'opposerait à Coco Gauff dès les 8e de finale. Le tournoi parisien, elle débute officiellement ce week-end. En ce vendredi, c'est le traditionnel Media Day pour les joueuses et joueurs du tournoi parisien. Une journée pour réaliser des interviews avec les médias du monde entier, mais elle devrait être considérablement raccourcie. Les meilleurs joueurs et joueuses, dont les deux numéros 1 mondiaux, Arina Sabalenka et Yannick Sinner, raccourcissent leurs interventions à 15 minutes pour protester contre les revenus des grands chelems. En football, c'est ce soir que se dispute la finale de la Coupe de France. Le RC Lens affronte le OGC Nice au Stade de France à partir de 21h. C'est la première finale lensoise depuis 1998. Mais ce sera la première Coupe de France remportée par le club artésien en cas de succès. Nice, de son côté, l'avait remportée en 1997. Et puis, autre finale ce week-end, celle de la Ligue des Champions féminine. OL Lyon affrontera le FC Barcelone samedi à 18h à Oslo. Et puis, Toulouse connaît son futur entraîneur. Le TFC a officialisé l'arrivée sur le banc du Danois Jens Bertel Ascou, inconnu du grand public en France. Il officie à Motherwell en Écosse où il a terminé 4e du championnat cette saison. Et puis, une demi surprise dans la liste de l'Allemagne officialisée pour la Coupe du Monde 2026. Manuel Neuer est sorti de sa retraite internationale pour intégrer le groupe de la Mannschaft et disputer sa 5e Coupe du Monde à 40 ans. Enfin, Alex Segart de la formation Bahrain Victorious a remporté la 12e étape du Giro. C'est son coéquipier Afonso Eulalio qui reste leader du classement général. Très belle journée de sport.
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0: Bonsoir, le patron du parti rennais Sens, Gabriel Attal, officialise sa candidature à l'élection présidentielle. L'ex-premier ministre d'Emmanuel Macron l'a annoncé à Mur de Barrez dans le cadre d'un déplacement dans l'Aveyron. S'il était élu en 2027, il deviendrait le plus jeune président de la 5e République, après avoir été le plus jeune premier ministre et le plus jeune membre d'un gouvernement. Le ministre de l'Éducation nationale, Édouard Geffray, a annoncé saisir le bâtonnier de l'Ordre des avocats de Paris afin d'examiner d'éventuels manquements déontologiques de Francis Vimin, avocat du prédicateur Abdelhakim Sefrioui lors du procès de l'assassinat de Samuel Paty. Francis Vimin aurait affirmé que le professeur d'histoire-géographie procédait à la discrimination des élèves musulmans. La Française testée positive à l'antivirus est toujours en réanimation, a annoncé la ministre de la Santé Stéphanie Rist. Les tests des autres personnes sont toujours négatifs, elles vont bien en tout cas, mais elles restent hospitalisées, l'incubation étant de 42 jours. Les aides françaises aux pêcheurs ne sont pas remises en cause. La Commission européenne, qui devait vérifier le respect des règles de la concurrence au sein de l'Union, a validé ces aides de 13 millions d'euros pour soutenir les pêcheurs touchés par la flambée des prix du carburant. Des aides jugées nécessaires, appropriées et proportionnées. La France connaît un épisode de chaleur précoce et intense pour ce week-end de la Pentecôte, avec des températures qui pourront grimper de 10 à 15 degrés en quelques jours, d'après les prévisions de Météo France. Dans quelques jours, on pourrait même connaître des nuits tropicales, une situation qui s'est très rarement produite sur les 30 dernières années. C'est la fin de ce flash, une bonne fin de journée à toutes et à tous.
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3: Bonsoir à tous. Coup de chaud sur la France aujourd'hui avec un soleil généralisé, des températures records pour un mois de mai dans plusieurs régions. À La Rochelle, le thermomètre a atteint 32,8 degrés, battant un record datant de 2002. Et des valeurs similaires ont été relevées en Vendée et dans les Côtes d'Armor, tandis que près de 36 degrés ont été enregistrés dans les Landes. Marco Rubio a déclaré lors d'une réunion de l'OTAN que les États-Unis souhaitaient un accord avec l'Iran garantissant l'ouverture du détroit d'Ormuz et l'abandon des ambitions nucléaires iraniennes. Il a ajouté qu'en cas de refus de Téhéran, Washington devait disposer d'un plan B pour assurer la libre circulation dans cette voie maritime stratégique. Des opérations de perquisition ont été menées au palais de l'Élysée dans le cadre d'une instruction judiciaire portant sur les conditions d'attribution de marchés publics liées à l'organisation de cérémonies de panthéonisation par le Centre des Monuments Nationaux. Et alors que le prix des carburants dépasse les 2 euros le litre, le marché des voitures électriques d'occasion connaît une forte croissance, soutenue par la baisse des tarifs et un coût d'utilisation plus avantageux. Toutefois, de nombreux conducteurs restent prudents, freinés par le prix initial et les limites d'autonomie. On continue avec Gabriel Attal qui a annoncé officiellement sa candidature à la présidentielle de 2027 lors d'un rassemblement dans l'Aveyron. Le responsable de Renaissance a mis en avant un discours tourné vers l'optimisme et l'unité nationale, estimant que l'avenir de la France restait prometteur. L'Organisation mondiale de la santé, elle, a alerté sur la propagation rapide de l'épidémie d'Ebola en République démocratique du Congo. Le niveau de risque national est passé de élevé à très élevé, soit le niveau maximal. L'organisation fait état de 82 cas confirmés et 7 décès. En sport à présent, en cyclisme, victoire d'Alberto Bettiol sur la 13e étape du Giro et Oulaliou conserve lui le maillot de leader. Et puis en football, ce soir, c'est la finale de la Coupe de France au Stade de France où Lens affronte Nice à 21h. Et voilà pour l'essentiel de l'actualité. Je vous souhaite une excellente soirée. À notre écoute.
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5: Bonjour à toutes et à tous, on débute avec du tennis et on connaît le programme du premier tour de Roland-Garros 2026. Le français Arthur Fils, tête de série numéro 17, elle débutera face au vétéran suisse Stan Wawrinka. Un premier tour piégeux pour le jeune tricolore. Les autres français héritent d'un tirage tout aussi difficile. Clément Tabur affrontera le numéro 1 mondial Yannick Sinner. Chez les femmes, Louise Boisson, demi-finaliste l'an dernier, affrontera la russe Anna Kalinskaya. Son tableau l'opposerait à Coco Gauff dès les 8e de finale. Le tournoi parisien, elle débute officiellement ce week-end. En ce vendredi, c'est le traditionnel Media Day pour les joueuses et joueurs du tournoi parisien. Une journée pour réaliser des interviews avec les médias du monde entier, mais elle devrait être considérablement raccourcie. Les meilleurs joueurs et joueuses, dont les deux numéros 1 mondiaux, Aryna Sabalenka et Yannick Sinner, raccourcissent leurs interventions à 15 minutes pour protester contre les revenus des grands chelems. En football, c'est ce soir que se dispute la finale de la Coupe de France. Le RC Lens affronte le OGC Nice au Stade de France à partir de 21h. C'est la première finale lensoise depuis 1998. Mais ce sera la première Coupe de France remportée par le club artésien en cas de succès. Nice, de son côté, l'avait remportée en 1997. Et puis, autre finale ce week-end, celle de la Ligue des Champions féminine. OL Lyon affrontera le FC Barcelone samedi à 18h à Oslo. Et puis, Toulouse connaît son futur entraîneur. Le TFC a officialisé l'arrivée sur le banc du Danois Jens Bertel Ascou, inconnu du grand public en France. Il officie à Motherwell en Écosse où il a terminé 4e du championnat cette saison. Et puis, une demi surprise dans la liste de l'Allemagne officialisée pour la Coupe du Monde 2026. Manuel Neuer est sorti de sa retraite internationale pour intégrer le groupe de la Mannschaft et disputer sa 5e Coupe du Monde à 40 ans. Enfin, Alex Segart de la formation Bahrain Victorious a remporté la 12e étape du Giro. C'est son coéquipier Afonso Eulalio qui reste leader du classement général. Très belle journée de sport.
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0: Bonsoir, le patron du parti Renaissance, Gabriel Attal, officialise sa candidature à l'élection présidentielle. L'ex-premier ministre d'Emmanuel Macron l'a annoncé à Mur de Barrez dans le cadre d'un déplacement dans l'Aveyron. S'il était élu en 2027, il deviendrait le plus jeune président de la 5e République, après avoir été le plus jeune premier ministre et le plus jeune membre d'un gouvernement. Le ministre de l'Éducation nationale, Édouard Geffray, a annoncé saisir le bâtonnier de l'Ordre des avocats de Paris afin d'examiner d'éventuels manquements déontologiques de Francis Vimin, avocat du prédicateur Abdelhakim Sefrioui lors du procès de l'assassinat de Samuel Paty. Francis Vimin aurait affirmé que le professeur d'histoire-géographie procédait à la discrimination des élèves musulmans. La Française testée positive à l'antivirus est toujours en réanimation, a annoncé la ministre de la Santé Stéphanie Rist. Les tests des autres personnes sont toujours négatifs, elles vont bien en tout cas, mais elles restent hospitalisées, l'incubation étant de 42 jours. Les aides françaises aux pêcheurs ne sont pas remises en cause. La Commission européenne, qui devait vérifier le respect des règles de la concurrence au sein de l'Union, a validé ces aides de 13 millions d'euros pour soutenir les pêcheurs touchés par la flambée des prix du carburant. Des aides jugées nécessaires, appropriées et proportionnées. La France connaît un épisode de chaleur précoce et intense pour ce week-end de la Pentecôte, avec des températures qui pourront grimper de 10 à 15 degrés en quelques jours, d'après les prévisions de Météo France. Dans quelques jours, on pourrait même connaître des nuits tropicales, une situation qui s'est très rarement produite sur les 30 dernières années. C'est la fin de ce flash, une bonne fin de journée à toutes et à tous.
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3: Bonsoir à tous. Coup de chaud sur la France aujourd'hui avec un soleil généralisé, des températures records pour un mois de mai dans plusieurs régions. À La Rochelle, le thermomètre a atteint 32,8 degrés, battant un record datant de 2002. Et des valeurs similaires ont été relevées en Vendée et dans les Côtes d'Armor, tandis que près de 36 degrés ont été enregistrés dans les Landes. Marco Rubio a déclaré lors d'une réunion de l'OTAN que les États-Unis souhaitaient un accord avec l'Iran garantissant l'ouverture du détroit d'Ormuz et l'abandon des ambitions nucléaires iraniennes. Il a ajouté qu'en cas de refus de Téhéran, Washington devait disposer d'un plan B pour assurer la libre circulation dans cette voie maritime stratégique. Des opérations de perquisition ont été menées au palais de l'Élysée dans le cadre d'une instruction judiciaire portant sur les conditions d'attribution de marchés publics liées à l'organisation de cérémonies de panthéonisation par le Centre des Monuments Nationaux. Et alors que le prix des carburants dépasse les 2 euros le litre, le marché des voitures électriques d'occasion connaît une forte croissance, soutenue par la baisse des tarifs et un coût d'utilisation plus avantageux. Toutefois, de nombreux conducteurs restent prudents, freinés par le prix initial et les limites d'autonomie. On continue avec Gabriel Attal qui a annoncé officiellement sa candidature à la présidentielle de 2027 lors d'un rassemblement dans l'Aveyron. Le responsable de Renaissance a mis en avant un discours tourné vers l'optimisme et l'unité nationale, estimant que l'avenir de la France restait prometteur. L'Organisation mondiale de la santé, elle, a alerté sur la propagation rapide de l'épidémie d'Ebola en République démocratique du Congo. Le niveau de risque national est passé de élevé à très élevé, soit le niveau maximal. L'organisation fait état de 82 cas confirmés et 7 décès. En sport, à présent en cyclisme, victoire d'Alberto Bettiol sur la 13e étape du Giro et où la Lyon conserve lui le maillot de leader. Et puis en football, ce soir, c'est la finale de la Coupe de France au Stade de France où Lens affronte Nice à 21h. Et voilà pour l'essentiel de l'actualité. Je vous souhaite une excellente soirée. À notre écoute.
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5: Bonjour à toutes et à tous, on débute avec du tennis et on connaît le programme. Du premier tour de Roland-Garros 2026, le français Arthur Fils, tête de série numéro 17, elle débutera face au vétéran suisse Stan Wawrinka, un premier tour piégeux pour le jeune tricolore. Les autres français héritent d'un tirage tout aussi difficile. Clément Tabur affrontera le numéro 1 mondial Yannick Sinner. Chez les femmes, Louise Boisson, demi-finaliste l'an dernier, affrontera la russe Anna Kalinskaya. Son tableau l'opposerait à Coco Gauff dès les huitièmes de finale. Le tournoi parisien elle débute officiellement ce week-end. En ce vendredi, c'est le traditionnel Media Day pour les joueuses et joueurs du tournoi parisien. Une journée pour réaliser des interviews avec les médias du monde entier, mais elle devrait être considérablement raccourcie. Les meilleurs joueurs et joueuses, dont les deux numéros 1 mondiaux, Aryna Sabalenka et Yannick Sinner, raccourcissent leurs interventions à 15 minutes pour protester contre les revenus des grands chelems. En football, c'est ce soir que se dispute la finale de la Coupe de France. Le RC Lens affronte le OGC Nice au Stade de France à partir de 21h. C'est la première finale lensoise depuis 1998. Mais ce sera la première Coupe de France remportée par le club artésien en cas de succès. Nice, de son côté, l'avait remportée en 1997. Et puis, autre finale ce week-end, celle de la Ligue des Champions féminine. OL Lyon affrontera le FC Barcelone samedi à 18h à Oslo. Et puis, Toulouse connaît son futur entraîneur. Le TFC a officialisé l'arrivée sur le banc du Danois Jens Bertel Ascou, inconnu du grand public en France. Il officie à Motherwell en Écosse où il a terminé 4e du championnat cette saison. Et puis, une demi surprise dans la liste de l'Allemagne officialisée pour la Coupe du Monde 2026. Manuel Neuer est sorti de sa retraite internationale pour intégrer le groupe de la Mannschaft et disputer sa 5e Coupe du Monde à 40 ans. Enfin, Alex Segart de la formation Bahrain Victorious a remporté la 12e étape du Giro. C'est son coéquipier Afonso Eulalio qui reste leader du classement général. Très belle journée de sport.
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0: Bonsoir, le patron du parti Renaissance, Gabriel Attal, officialise sa candidature à l'élection présidentielle. L'ex-premier ministre d'Emmanuel Macron l'a annoncé à Mur de Barrez dans le cadre d'un déplacement dans l'Aveyron. S'il était élu en 2027, il deviendrait le plus jeune président de la Ve République, après avoir été le plus jeune premier ministre et le plus jeune membre d'un gouvernement. Le ministre de l'Éducation nationale, Édouard Geffray, a annoncé saisir le bâtonnier de l'Ordre des avocats de Paris afin d'examiner d'éventuels manquements déontologiques de Francis Vimin, avocat du prédicateur Abdelhakim Sefrioui lors du procès de l'assassinat de Samuel Paty. Francis Vimin aurait affirmé que le professeur d'histoire-géographie procédait à la discrimination des élèves musulmans. La Française testée positive à l'antivirus est toujours en réanimation, a annoncé la ministre de la Santé Stéphanie Rist. Les tests des autres personnes sont toujours négatifs, elles vont bien en tout cas, mais elles restent hospitalisées, l'incubation étant de 42 jours. Les aides françaises aux pêcheurs ne sont pas pas remise en cause. La Commission européenne, qui devait vérifier le respect des règles de la concurrence au sein de l'Union, a validé ses aides de 13 millions d'euros pour soutenir les pêcheurs touchés par la flambée des prix du carburant. Des aides jugées nécessaires, appropriées et proportionnées. La France connaît un épisode de chaleur précoce et intense pour ce week-end de la Pentecôte, avec des températures qui pourront grimper de 10 à 15 degrés en quelques jours, d'après les prévisions de Météo France. Dans quelques jours, on pourrait même connaître des nuits tropicales, une situation qui s'est très rarement produite sur les 30 dernières années. C'est la fin de ce flash, une bonne fin de journée à toutes et à tous.
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3: Bonsoir à tous. Coup de chaud sur la France aujourd'hui avec un soleil généralisé, des températures records pour un mois de mai dans plusieurs régions. À La Rochelle, le thermomètre a atteint 32,8 degrés, battant un record datant de 2002. Et des valeurs similaires ont été relevées en Vendée et dans les Côtes d'Armor, tandis que près de 36 degrés ont été enregistrés dans les Landes. Marco Rubio a déclaré lors d'une réunion de l'OTAN que les États-Unis souhaitaient un accord avec l'Iran garantissant l'ouverture du détroit d'Ormuz et l'abandon des ambitions nucléaires iraniennes. Il a ajouté qu'en cas de refus de Téhéran, Washington devait disposer d'un plan B pour assurer la libre circulation dans cette voie maritime stratégique. Des opérations de perquisition ont été menées au palais de l'Élysée dans le cadre d'une instruction judiciaire portant sur les conditions d'attribution de marchés publics liées à l'organisation de cérémonies de panthéonisation par le Centre des Monuments Nationaux. Et alors que le prix des carburants dépasse les 2 euros le litre, le marché des voitures électriques d'occasion connaît une forte croissance, soutenue par la baisse des tarifs et un coût d'utilisation plus avantageux. Toutefois, de nombreux conducteurs restent prudents, freinés par le prix initial et les limites d'autonomie. On continue avec Gabriel Attal qui a annoncé officiellement sa candidature à la présidentielle de 2027 lors d'un rassemblement dans l'Aveyron. Le responsable de Renaissance a mis en avant un discours tourné vers l'optimisme et l'unité nationale, estimant que l'avenir de la France restait prometteur. L'Organisation mondiale de la santé, elle, a alerté sur la propagation rapide de l'épidémie d'Ebola en République démocratique du Congo. Le niveau de risque national est passé de élevé à très élevé, soit le niveau maximal. L'organisation fait état de 82 cas confirmés et 7 décès. En sport, à présent en cyclisme, victoire d'Alberto Bettiol sur la 13e étape du Giro et où la Lio conserve, lui, le maillot de leader. Et puis en football, ce soir, c'est la finale de la Coupe de France au Stade de France où Lens affronte Nice à 21h. Et voilà pour l'essentiel de l'actualité. Je vous souhaite une excellente soirée. À notre écoute.
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5: Bonjour à toutes et à tous, on débute avec du tennis et on connaît le programme. Du premier tour de Roland-Garros 2026, le français Arthur Fils, tête de série numéro 17, elle débutera face au vétéran suisse Stan Wawrinka, un premier tour piégeux pour le jeune tricolore. Les autres français héritent d'un tirage tout aussi difficile. Clément Tabur affrontera le numéro 1 mondial Yannick Sinner. Chez les femmes, Louise Boisson, demi-finaliste l'an dernier, affrontera la russe Anna Kalinskaya. Son tableau l'opposerait à Coco Gauff dès les huitièmes de finale. Le tournoi parisien, elle débute officiellement ce week-end. En ce vendredi, c'est le traditionnel Media Day pour les joueuses et joueurs du tournoi parisien. Une journée pour réaliser des interviews avec les médias du monde entier, mais elle devrait être considérablement raccourcie. Les meilleurs joueurs et joueuses, dont les deux numéros 1 mondiaux, Aryna Sabalenka et Yannick Sinner, raccourcissent leurs interventions à 15 minutes pour protester contre les revenus des grands chelems. En football, c'est ce soir que se dispute la finale de la Coupe de France. Le RC Lens affronte le OGC Nice au Stade de France à partir de 21h. C'est la première finale lensoise depuis 1998. Mais ce sera la première Coupe de France remportée par le club artésien en cas de succès. Nice, de son côté, l'avait remportée en 1997. Et puis, autre finale ce week-end, celle de la Ligue des Champions féminine. OL Lyon affrontera le FC Barcelone samedi à 18h à Oslo. Et puis, Toulouse connaît son futur entraîneur. Le TFC a officialisé l'arrivée sur le banc du Danois Jens Bertel Ascou, inconnu du grand public en France. Il officie à Motherwell en Écosse où il a terminé 4e du championnat cette saison. Et puis, une demi surprise dans la liste de l'Allemagne officialisée pour la Coupe du Monde 2026. Manuel Neuer est sorti de sa retraite internationale pour intégrer le groupe de la Mannschaft et disputer sa 5e Coupe du Monde à 40 ans. Enfin, Alex Segart de la formation Bahrain Victorious a remporté la 12e étape du Giro. C'est son coéquipier Afonso Eulalio qui reste leader du classement général. Très belle journée de sport.
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0: Bonsoir, le patron du parti Renaissance, Gabriel Attal, officialise sa candidature à l'élection présidentielle. L'ex-premier ministre d'Emmanuel Macron l'a annoncé à Mur-de-Barrez dans le cadre d'un déplacement dans l'Aveyron. S'il était élu en 2027, il deviendrait le plus jeune président de la Ve République, après avoir été le plus jeune premier ministre et le plus jeune membre d'un gouvernement. Le ministre de l'Éducation nationale, Édouard Geffray, a annoncé saisir le bâtonnier de l'Ordre des avocats de Paris afin d'examiner d'éventuels manquements déontologiques de Francis Vimin, avocat du prédicateur Abdelhakim Sefrioui lors du procès de l'assassinat de Samuel Paty. Francis Vimin aurait affirmé que le professeur d'histoire-géographie procédait à la discrimination des élèves musulmans. La Française testée positive à l'antivirus est toujours en réanimation, a annoncé la ministre de la Santé, Stéphanie Rist. Les tests des autres personnes sont toujours négatifs, elles vont bien, en tout cas, mais elles restent hospitalisées, l'incubation étant de 42 jours. Les aides françaises aux pêcheurs ne sont pas remises en cause. La Commission européenne, qui devait vérifier le respect des règles de la concurrence au sein de l'Union, a validé ces aides de 13 millions d'euros pour soutenir les pêcheurs touchés par la flambée des prix du carburant. Des aides jugées nécessaires, appropriées et proportionnées. La France connaît un épisode de chaleur précoce et intense pour ce week-end de la Pentecôte, avec des températures qui pourront grimper de 10 à 15 degrés en quelques jours, d'après les prévisions de Météo France. Dans quelques jours, on pourrait même connaître des nuits tropicales, une situation qui s'est très rarement produite sur les 30 dernières années. C'est la fin de ce flash, une bonne fin de journée à toutes et à tous.
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3: Bonsoir à tous. Coup de chaud sur la France aujourd'hui avec un soleil généralisé, des températures records pour un mois de mai dans plusieurs régions. À La Rochelle, le thermomètre a atteint 32,8 degrés, battant un record datant de 2002. Et des valeurs similaires ont été relevées en Vendée et dans les Côtes d'Armor, tandis que près de 36 degrés ont été enregistrés dans les Landes. Marco Rubio a déclaré lors d'une réunion de l'OTAN que les États-Unis souhaitaient un accord avec l'Iran garantissant l'ouverture du détroit d'Ormuz et l'abandon des ambitions nucléaires iraniennes. Il a ajouté qu'en cas de refus de Téhéran, Washington devait disposer d'un plan B pour assurer la libre circulation dans cette voie maritime stratégique. Des opérations de perquisition ont été menées au palais de l'Élysée dans le cadre d'une instruction judiciaire portant sur les conditions d'attribution de marchés publics liées à l'organisation de cérémonies de panthéonisation par le Centre des Monuments Nationaux. Et alors que le prix des carburants dépasse les 2 euros le litre, le marché des voitures électriques d'occasion connaît une forte croissance, soutenue par la baisse des tarifs et un coût d'utilisation plus avantageux. Toutefois, de nombreux conducteurs restent prudents, freinés par le prix initial et les limites d'autonomie. On continue avec Gabriel Attal qui a annoncé officiellement sa candidature à la présidentielle de 2027 lors d'un rassemblement dans l'Aveyron. Le responsable de Renaissance a mis en avant un discours tourné vers l'optimisme et l'unité nationale.
7: 4h30.
3: La France a resté prometteure. L'Organisation mondiale de la santé, elle, a alerté sur la propagation rapide de l'épidémie d'Ebola en République démocratique du Congo. Le niveau de risque national est passé de élevé à très élevé, soit le niveau maximal. L'organisation fait état de 82 cas confirmés et 7 décès. En sport, à présent en cyclisme, victoire d'Alberto Bettiol sur la 13e étape du Giro et où la Lyon conserve, lui, le maillot de leader. Et puis en football, ce soir, c'est la finale de la Coupe de France au Stade de France où Lens affronte Nice à 21h. Et voilà pour l'essentiel de l'actualité. Je vous souhaite une excellente soirée. À notre écoute.
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5: Bonjour à toutes et à tous, on débute avec du tennis et on connaît le programme. Du premier tour de Roland-Garros 2026, le français Arthur Fils, tête de série numéro 17, elle débutera face au vétéran suisse Stan Wawrinka, un premier tour piégeux pour le jeune tricolore. Les autres français héritent d'un tirage tout aussi difficile. Clément Tabur affrontera le numéro 1 mondial Yannick Sinner. Chez les femmes, Louise Boisson, demi-finaliste l'an dernier, affrontera la russe Anna Kalinskaya. Son tableau l'opposerait à Coco Gauff dès les 8e de finale. Le tournoi parisien, elle débute officiellement ce week-end. En ce vendredi, c'est le traditionnel Media Day pour les joueuses et joueurs du tournoi parisien. Une journée pour réaliser des interviews avec les médias du monde entier, mais elle devrait être considérablement raccourcie. Les meilleurs joueurs et joueuses, dont les deux numéros 1 mondiaux, Arina Sabalenka et Yannick Sinner, raccourcissent leurs interventions à 15 minutes pour protester contre les revenus des grands chelems. En football, c'est ce soir que se dispute la finale de la Coupe de France. Le RC Lens affronte le OGC Nice au Stade de France à partir de 21h. C'est la première finale lensoise depuis 1998. Mais ce sera la première Coupe de France remportée par le club artésien en cas de succès. Nice, de son côté, l'avait remportée en 1997. Et puis, autre finale ce week-end, celle de la Ligue des Champions féminine. OL Lyon affrontera le FC Barcelone samedi à 18h à Oslo. Et puis, Toulouse connaît son futur entraîneur. Le TFC a officialisé l'arrivée sur le banc du Danois Jens Bertel Ascou, inconnu du grand public en France. Il officie à Motherwell en Écosse où il a terminé 4e du championnat cette saison. Et puis, une demi surprise dans la liste de l'Allemagne officialisée pour la Coupe du Monde 2026. Manuel Neuer est sorti de sa retraite internationale pour intégrer le groupe de la Mannschaft et disputer sa 5e Coupe du Monde à 40 ans. Enfin, Alex Segart de la formation Bahrain Victorious a remporté la 12e étape du Giro. C'est son coéquipier Afonso Eulalio qui reste leader du classement général. Très belle journée de sport.
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0: Bonsoir, le patron du parti rennais Sens, Gabriel Attal, officialise sa candidature à l'élection présidentielle. L'ex-premier ministre d'Emmanuel Macron l'a annoncé à Mur de Barrez dans le cadre d'un déplacement dans l'Aveyron. S'il était élu en 2027, il deviendrait le plus jeune président de la 5e République, après avoir été le plus jeune premier ministre et le plus jeune membre d'un gouvernement. Le ministre de l'Éducation nationale, Édouard Geffray, a annoncé saisir le bâtonnier de l'Ordre des avocats de Paris afin d'examiner d'éventuels manquements déontologiques de Francis Vimin, avocat du prédicateur Abdelhakim Sefrioui lors du procès de l'assassinat de Samuel Paty. Francis Vimin aurait affirmé que le professeur d'histoire-géographie procédait à la discrimination des élèves musulmans. La Française testée positive à l'antivirus est toujours en réanimation, a annoncé la ministre de la Santé Stéphanie Rist. Les tests des autres personnes sont toujours négatifs, elles vont bien en tout cas, mais elles restent hospitalisées, l'incubation étant de 42 jours. Les aides françaises aux pêcheurs ne sont pas remises en cause. La Commission européenne, qui devait vérifier le respect des règles de la concurrence au sein de l'Union, a validé ces aides de 13 millions d'euros pour soutenir les pêcheurs touchés par la flambée des prix du carburant. Des aides jugées nécessaires, appropriées et proportionnées. La France connaît un épisode de chaleur précoce et intense pour ce week-end de la Pentecôte, avec des températures qui pourront grimper de 10 à 15 degrés en quelques jours, d'après les prévisions de Météo France. Dans quelques jours, on pourrait même connaître des nuits tropicales, une situation qui s'est très rarement produite sur les 30 dernières années. C'est la fin de ce flash, une bonne fin de journée à toutes et à tous.
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3: Bonsoir à tous. Coup de chaud sur la France aujourd'hui avec un soleil généralisé, des températures records pour un mois de mai dans plusieurs régions. À La Rochelle, le thermomètre a atteint 32,8 degrés, battant un record datant de 2002. Et des valeurs similaires ont été relevées en Vendée et dans les Côtes d'Armor, tandis que près de 36 degrés ont été enregistrés dans les Landes. Marco Rubio a déclaré lors d'une réunion de l'OTAN que les États-Unis souhaitaient un accord avec l'Iran garantissant l'ouverture du détroit d'Ormuz et l'abandon des ambitions nucléaires iraniennes. Il a ajouté qu'en cas de refus de Téhéran, Washington devait disposer d'un plan B pour assurer la libre circulation dans cette voie maritime stratégique. Des opérations de perquisition ont été menées au palais de l'Élysée dans le cadre d'une instruction judiciaire portant sur les conditions d'attribution de marchés publics liées à l'organisation de cérémonies de panthéonisation par le Centre des Monuments Nationaux. Et alors que le prix des carburants dépasse les 2 euros le litre, le marché des voitures électriques d'occasion connaît une forte croissance, soutenue par la baisse des tarifs et un coût d'utilisation plus avantageux. Toutefois, de nombreux conducteurs restent prudents, freinés par le prix initial et les limites d'autonomie. On continue avec Gabriel Attal qui a annoncé officiellement sa candidature à la présidentielle de 2027 lors d'un rassemblement dans l'Aveyron. Le responsable de Renaissance a mis en avant un discours tourné vers l'optimisme et l'unité nationale, estimant que l'avenir de la France restait prometteur. L'Organisation mondiale de la santé, elle, a alerté sur la propagation rapide de l'épidémie d'Ebola en République démocratique du Congo. Le niveau de risque national est passé de élevé à très élevé, soit le niveau maximal. L'organisation fait état de 82 cas confirmés et 7 décès. En sport à présent, en cyclisme, victoire d'Alberto Bettiol sur la 13e étape du Giro, et Oulaliou conserve lui le maillot de leader. Et puis en football, ce soir, c'est la finale de la Coupe de France au Stade de France, où Lens affronte Nice à 21h. Et voilà pour l'essentiel de l'actualité. Je vous souhaite une excellente soirée. À notre écoute.
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5: Bonjour à toutes et à tous, on débute avec du tennis et on connaît le programme du premier tour de Roland-Garros 2026. Le français Arthur Fils, tête de série numéro 17, elle débutera face au vétéran suisse Stan Wawrinka. Un premier tour piégeux pour le jeune tricolore. Les autres français héritent d'un tirage tout aussi difficile. Clément Tabur affrontera le numéro 1 mondial Yannick Sinner. Chez les femmes, Louise Boisson, demi-finaliste l'an dernier, affrontera la russe Anna Kalinskaya. Son tableau l'opposerait à Coco Gauff dès les huitièmes de finale. Le tournoi parisien, elle débute officiellement ce week-end. En ce vendredi, c'est le traditionnel Media Day pour les joueuses et joueurs du tournoi parisien. Une journée pour réaliser des interviews avec les médias du monde entier, mais elle devrait être considérablement raccourcie. Les meilleurs joueurs et joueuses, dont les deux numéro 1 mondiaux, Aryna Sabalenka et Yannick Sinner, raccourcissent leurs interventions à 15 minutes pour protester contre les revenus des grands chelems. En football, c'est ce soir que se dispute la finale de la Coupe de France. Le RC Lens affronte le OGC Nice au Stade de France à partir de 21h. C'est la première finale lensoise depuis 1998. Mais ce sera la première Coupe de France remportée par le club artésien en cas de succès. Nice, de son côté, l'avait remportée en 1997. Et puis, autre finale ce week-end, celle de la Ligue des Champions féminine. OL Lyon affrontera le FC Barcelone samedi à 18h à Oslo. Et puis, Toulouse connaît son futur entraîneur. Le TFC a officialisé l'arrivée sur le banc du Danois Jens Bertel Ascou, inconnu du grand public en France. Il officie à Motherwell en Écosse, où il a terminé 4e du championnat cette saison. Et puis, une demi-finale surprise dans la liste de l'Allemagne officialisée pour la Coupe du Monde 2026. Manuel Neuer est sorti de sa retraite internationale pour intégrer le groupe de la Mannschaft et disputer sa 5e Coupe du Monde à 40 ans. Enfin, Alex Segarth de la formation Bahrain Victorious a remporté la 12e étape du Giro. C'est son coéquipier Afonso Eulalio qui reste leader du classement général. Très belle journée de sport.
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0: Bonsoir, le patron du parti Renaissance, Gabriel Attal, officialise sa candidature à l'élection présidentielle. L'ex-premier ministre d'Emmanuel Macron l'a annoncé à Mur de Barèze dans le cadre d'un déplacement dans l'Aveyron. S'il était élu en 2027, il deviendrait le plus jeune président de la 5e République, après avoir été le plus jeune premier ministre et le plus jeune membre d'un gouvernement. Le ministre de l'Éducation nationale, Édouard Geffray, a annoncé saisir le bâtonnier de l'Ordre des avocats de Paris afin d'examiner d'éventuels manquements déontologiques de Francis Vimin, avocat du prédicateur Abdelhakim Sefrioui, lors du procès de l'assassinat de Samuel Paty. Francis Vimin aurait affirmé que le professeur d'histoire-géographie procédait à la discrimination des élèves musulmans. La Française testée positive à l'antivirus est toujours en réanimation, a annoncé la ministre de la Santé, Stéphanie Rist. Les tests des autres personnes sont toujours négatifs, elles vont bien, en tout cas, mais elles restent hospitalisées, l'incubation étant de 42 jours. Les aides françaises aux pêcheurs ne sont pas remises en cause. La Commission européenne, qui devait vérifier le respect des règles de la concurrence au sein de l'Union, a validé ces aides de 13 millions d'euros pour soutenir les pêcheurs touchés par la flambée des prix du carburant. Des aides jugées nécessaires, appropriées et proportionnées. La France connaît un épisode de chaleur précoce et intense pour ce week-end de la Pentecôte, avec des températures qui pourront grimper de 10 à 15 degrés en quelques jours, d'après les prévisions de Météo France. Dans quelques jours, on pourrait même connaître des nuits tropicales, une situation qui s'est très rarement produite sur les 30 dernières années. C'est la fin de ce flash, une bonne fin de journée à toutes et à tous.
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3: Bonsoir à tous. Coup de chaud sur la France aujourd'hui, avec un soleil généralisé, des températures records pour un mois de mai dans plusieurs régions. À La Rochelle, le thermomètre a atteint 32,8 degrés, battant un record datant de 2002. Et des valeurs similaires ont été relevées en Vendée et dans les Côtes d'Armor, tandis que près de 36 degrés ont été enregistrés dans les Landes. Marco Rubio a déclaré lors d'une réunion de l'OTAN que les États-Unis souhaitaient un accord avec l'Iran garantissant l'ouverture du détroit d'Ormuz et l'abandon des ambitions nucléaires iraniennes. Il a ajouté qu'en cas de refus de Téhéran, Washington devait disposer d'un plan B pour assurer la libre circulation dans cette voie maritime stratégique. Des opérations de perquisition ont été menées au palais de l'Élysée dans le cadre d'une instruction judiciaire portant sur les conditions d'attribution de marchés publics liées à l'organisation de cérémonies de panthéonisation par le Centre des Monuments Nationaux. Et alors que le prix des carburants dépasse les 2 euros le litre, le marché des voitures électriques d'occasion connaît une forte croissance, soutenue par la baisse des tarifs et un coût d'utilisation plus avantageux. Toutefois, de nombreux conducteurs restent prudents, freinés par le prix initial et les limites d'autonomie. On continue avec Gabriel Attal qui a annoncé officiellement sa candidature à la présidentielle de 2027 lors d'un rassemblement dans l'Aveyron. Le responsable de Renaissance a mis en avant un discours tourné vers l'optimisme et l'unité nationale, estimant que l'avenir de la France restait prometteur. L'Organisation mondiale de la santé, elle, a alerté sur la propagation rapide de l'épidémie d'Ebola en République démocratique du Congo. Le niveau de risque national est passé de élevé à très élevé, soit le niveau maximal. L'organisation fait état de 82 cas confirmés et 7 décès. En sport, à présent en cyclisme, victoire d'Alberto Bettiol sur la 13e étape du Giro. Et Oulaliou conserve, lui, le maillot de leader. Et puis en football, ce soir, c'est la finale de la Coupe de France au Stade de France, où Lens affronte Nice à 21h. Et voilà pour l'essentiel de l'actualité. Je vous souhaite une excellente soirée. À notre écoute.
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5: Bonjour à toutes et à tous, on débute avec du tennis et on connaît le programme. Du premier tour de Roland-Garros 2026, le français Arthur Fils, tête de série numéro 17, elle débutera face au vétéran suisse Stan Wawrinka, un premier tour piégeux pour le jeune tricolore. Les autres français héritent d'un tirage tout aussi difficile. Clément Tabur affrontera le numéro 1 mondial Yannick Sinner. Chez les femmes, Louise Boisson, demi-finaliste l'an dernier, affrontera la russe Anna Kalinskaya. Son tableau l'opposerait à Coco Gauff dès les huitièmes de finale. Le tournoi parisien, elle débute officiellement ce week-end. En ce vendredi, c'est le traditionnel Media Day pour les joueuses et joueurs du tournoi parisien. Une journée pour réaliser des interviews avec les médias du monde entier, mais elle devrait être considérablement raccourcie. Les meilleurs joueurs et joueuses, dont les deux numéro 1 mondiaux, Aryna Sabalenka et Yannick Sinner, raccourcissent leurs interventions à 15 minutes pour protester contre les revenus des grands chelems. En football, c'est ce soir que se dispute la finale de la Coupe de France. Le RC Lens affronte le OGC Nice au Stade de France à partir de 21h. C'est la première finale lensoise depuis 1998. Mais ce sera la première Coupe de France remportée par le club artésien en cas de succès. Nice, de son côté, l'avait remportée en 1997. Et puis, autre finale ce week-end, celle de la Ligue des Champions féminine. OL Lyon affrontera le FC Barcelone samedi à 18h à Oslo. Et puis, Toulouse connaît son futur entraîneur. Le TFC a officialisé l'arrivée sur le banc du Danois Jens Bertel Ascou, inconnu du grand public en France. Il officie à Motherwell en Écosse, où il a terminé 4e du championnat cette saison. Et puis, une demi-surprise dans la liste de l'Allemagne officialisée pour la Coupe du Monde 2026. Manuel Neuer est sorti de sa retraite internationale pour intégrer le groupe de la Mannschaft et disputer sa 5e Coupe du Monde à 40 ans. Enfin, Alex Segart de la formation Bahrain Victorious a remporté la 12e étape du Giro. C'est son coéquipier Afonso Eulalio qui reste leader du classement général. Très belle journée de sport.
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0: Bonsoir, le patron du parti Renaissance, Gabriel Attal, officialise sa candidature à l'élection présidentielle. L'ex-premier ministre d'Emmanuel Macron l'a annoncé à Mur de Barèze dans le cadre d'un déplacement dans l'Aveyron. S'il était élu en 2027, il deviendrait le plus jeune président de la 5e République, après avoir été le plus jeune premier ministre et le plus jeune membre d'un gouvernement. Le ministre de l'Éducation nationale, Édouard Geffray, a annoncé saisir le bâtonnier de l'Ordre des avocats de Paris afin d'examiner d'éventuels manquements déontologiques de Francis Vimin, avocat du prédicateur Abdelhakim Sefrioui lors du procès de l'assassinat de Samuel Paty. Francis Vimin aurait affirmé que le professeur d'histoire-géographie procédait à la discrimination des élèves musulmans. La Française testée positive à l'antivirus est toujours en réanimation, a annoncé la ministre de la Santé Stéphanie Rist. Les tests des autres personnes sont toujours négatifs, elles vont bien en tout cas, mais elles restent hospitalisées, l'incubation étant de 42 jours. Les aides françaises aux pêcheurs ne sont pas remises en cause. La Commission européenne, qui devait vérifier le respect des règles de la concurrence au sein de l'Union, a validé ces aides de 13 millions d'euros pour soutenir les pêcheurs touchés par la flambée des prix du carburant. Des aides jugées nécessaires, appropriées et proportionnées. La France connaît un épisode de chaleur précoce et intense pour ce week-end de la Pentecôte, avec des températures qui pourront grimper de 10 à 15 degrés en quelques jours, d'après les prévisions de Météo France. Dans quelques jours, on pourrait même connaître des nuits tropicales, une situation qui s'est très rarement produite sur les 30 dernières années. C'est la fin de ce flash, une bonne fin de journée à toutes et à tous.
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3: Bonsoir à tous. Coup de chaud sur la France aujourd'hui avec un soleil généralisé, des températures records pour un mois de mai dans plusieurs régions. À La Rochelle, le thermomètre a atteint 32,8 degrés, battant un record datant de 2002. Et des valeurs similaires ont été relevées en Vendée et dans les Côtes d'Armor, tandis que près de 36 degrés ont été enregistrés dans les Landes. Marco Rubio a déclaré lors d'une réunion de l'OTAN que les États-Unis souhaitaient un accord avec l'Iran garantissant l'ouverture du détroit d'Ormuz et l'abandon des ambitions nucléaires iraniennes. Il a ajouté qu'en cas de refus de Téhéran, Washington devait disposer d'un plan B pour assurer la libre circulation dans cette voie maritime stratégique. Des opérations de perquisition ont été menées au palais de l'Élysée dans le cadre d'une instruction judiciaire portant sur les conditions d'attribution de marchés publics liées à l'organisation de cérémonies de panthéonisation par le Centre des Monuments Nationaux. Et alors que le prix des carburants dépasse les 2 euros le litre, le marché des voitures électriques d'occasion connaît une forte croissance, soutenue par la baisse des tarifs et un coût d'utilisation plus avantageux. Toutefois, de nombreux conducteurs restent prudents, freinés par le prix initial et les limites d'autonomie. On continue avec Gabriel Attal qui a annoncé officiellement sa candidature à la présidentielle de 2027 lors d'un rassemblement dans l'Aveyron. Le responsable de Renaissance a mis en avant un discours tourné vers l'optimisme et l'unité nationale, estimant que l'avenir de la France restait prometteur. L'Organisation mondiale de la santé, elle, a alerté sur la propagation rapide de l'épidémie d'Ebola en République démocratique du Congo. Le niveau de risque national est passé de élevé à très élevé, soit le niveau maximal. L'organisation fait état de 82 cas confirmés et 7 décès. En sport, à présent en cyclisme, victoire d'Alberto Bettiol sur la 13e étape du Giro. Et Oulaliou conserve, lui, le maillot de leader. Et puis en football, ce soir, c'est la finale de la Coupe de France au Stade de France, où Lens affronte Nice à 21h. Et voilà pour l'essentiel de l'actualité. Je vous souhaite une excellente soirée. À notre écoute.
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5: Bonjour à toutes et à tous, on débute avec du tennis et on connaît le programme. Du premier tour de Roland-Garros 2026, le français Arthur Fils, tête de série numéro 17, elle débutera face au vétéran suisse Stan Wawrinka, un premier tour piégeux pour le jeune tricolore. Les autres français héritent d'un tirage tout aussi difficile. Clément Tabur affrontera le numéro 1 mondial Yannick Sinner. Chez les femmes, Louise Boisson, demi-finaliste l'an dernier, affrontera la russe Anna Kalinskaya. Son tableau l'opposerait à Coco Gauff dès les huitièmes de finale. Le tournoi parisien, elle débute officiellement ce week-end. En ce vendredi, c'est le traditionnel Media Day pour les joueuses et joueurs du tournoi parisien. Une journée pour réaliser des interviews avec les médias du monde entier, mais elle devrait être considérablement raccourcie. Les meilleurs joueurs et joueuses, dont les deux numéro 1 mondiaux, Aryna Sabalenka et Yannick Sinner, raccourcissent leurs interventions à 15 minutes pour protester contre les revenus des grands chelems. En football, c'est ce soir que se dispute la finale de la Coupe de France. Le RC Lens affronte le OGC Nice au Stade de France à partir de 21h. C'est la première finale lensoise depuis 1998. Mais ce sera la première Coupe de France remportée par le club artésien en cas de succès. Nice, de son côté, l'avait remportée en 1997. Et puis, autre finale ce week-end, celle de la Ligue des Champions féminine. OL Lyon affrontera le FC Barcelone samedi à 18h à Oslo. Et puis, Toulouse connaît son futur entraîneur. Le TFC a officialisé l'arrivée sur le banc du Danois Jens Bertel Ascou, inconnu du grand public en France. Il officie à Motherwell en Écosse où il a terminé quatrième du championnat cette saison. Et puis une demi-surprise dans la liste de l'Allemagne officialisée pour la Coupe du Monde 2026. Manuel Neuer est sorti de sa retraite internationale pour intégrer le groupe de la Mannschaft et disputer sa 5e Coupe du Monde à 40 ans. Enfin, Alex Segart de la formation Bahrain Victorious a remporté la 12e étape du Giro. C'est son coéquipier Afonso Eulalio qui reste leader du classement général. Très belle journée de sport.
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0: Bonsoir, le patron du parti Renaissance, Gabriel Attal, officialise sa candidature à l'élection présidentielle. L'ex-premier ministre d'Emmanuel Macron l'a annoncé à Mur de Barèze dans le cadre d'un déplacement dans l'Aveyron. S'il était élu en 2027, il deviendrait le plus jeune président de la Ve République, après avoir été le plus jeune premier ministre et le plus jeune membre d'un gouvernement. Le ministre de l'Éducation nationale, Édouard Geffray, a annoncé saisir le bâtonnier de l'Ordre des avocats de Paris afin d'examiner d'éventuels manquements déontologiques de Francis Vimin, avocat du prédicateur Abdelhakim Sefrioui, lors du procès de l'assassinat de Samuel Paty. Francis Vimin aurait affirmé que le professeur d'histoire-géographie procédait à la discrimination des élèves musulmans. La Française testée positive à l'antivirus est toujours en réanimation, a annoncé la ministre de la Santé, Stéphanie Rist. Les tests des autres personnes sont toujours négatifs, elles vont bien en tout cas, mais elles restent hospitalisées, l'incubation étant de 42 jours. Les aides françaises aux pêcheurs ne sont pas remises en cause. La Commission européenne, qui devait vérifier le respect des règles de la concurrence au sein de l'Union, a validé ces aides de 13 millions d'euros pour soutenir les pêcheurs touchés par la flambée des prix du carburant. Des aides jugées nécessaires, appropriées et proportionnées. La France connaît un épisode de chaleur précoce et intense pour ce week-end de la Pentecôte, avec des températures qui pourront grimper de 10 à 15 degrés en quelques jours d'après les prévisions. 15 degrés en quelques jours d'après les prévisions de Météo France. Dans quelques jours, on pourrait même connaître des nuits tropicales. Une situation

0: 2002. Des valeurs similaires ont été relevées en Vendée et dans les Côtes d'Armor, tandis que près de 36 degrés ont été enregistrés dans les Landes. Marco Rubio a déclaré lors d'une réunion de l'OTAN que les États-Unis souhaitaient un accord avec l'Iran garantissant l'ouverture du détroit d'Ormuz et l'abandon des ambitions nucléaires iraniennes. Il a ajouté qu'en cas de refus de Téhéran, Washington devait disposer d'un plan B pour assurer la libre circulation dans cette voie maritime stratégique. Des opérations de perquisition ont été menées au palais de l'Élysée dans le cadre d'une instruction judiciaire portant sur les conditions d'attribution de marchés publics liées à l'organisation de cérémonies de panthéonisation par le Centre des Monuments Nationaux. Et alors que le prix des carburants dépasse les 2 euros le litre, le marché des voitures électriques d'occasion connaît une forte croissance, soutenue par la baisse des tarifs et un coût d'utilisation plus avantageux. Toutefois, de nombreux conducteurs restent prudents, freinés par le prix initial et les limites d'autonomie. On continue avec Gabriel Attal qui a annoncé officiellement sa candidature à la présidentielle de 2027 lors d'un rassemblement dans l'Aveyron. Le responsable de Renaissance a mis en avant un discours tourné vers l'optimisme et l'unité nationale, estimant que l'avenir de la France restait prometteur. L'Organisation mondiale de la santé, elle, a alerté sur la propagation rapide de l'épidémie d'Ebola en République démocratique du Congo. Le niveau de risque national est passé de élevé à très élevé, soit le niveau maximal. L'organisation fait état de 82 cas confirmés et 7 décès. En sport, à présent en cyclisme, victoire d'Alberto Bettiol sur la 13e étape du Giro, et où l'Aïo conserve lui le maillot de leader. Et puis en football, ce soir, c'est la finale de la Coupe de France au Stade de France, où Lens affronte Nice à 21h. Et voilà pour l'essentiel de l'actualité, je vous souhaite une excellente soirée, à notre écoute.
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2: Bonjour à toutes et à tous, on débute avec du tennis et on connaît le programme du premier tour de Roland-Garros 2026. Le français Arthur Fils, tête de série numéro 17, elle débutera face au vétéran suisse Stan Wawrinka, un premier tour piégeux pour le jeune tricolore. Les autres français héritent d'un tirage tout aussi difficile. Clément Tabur affrontera le numéro 1 mondial Yannick Sinner. Chez les femmes, Louise Boisson, demi-finaliste l'an dernier, affrontera la russe Anna Kalinskaya. Son tableau l'opposerait à Coco Gauff dès les 8e de finale. Le tournoi parisien elle débute officiellement ce week-end. En ce vendredi, c'est le traditionnel Media Day pour les joueuses et joueurs du tournoi parisien. Une journée pour réaliser des interviews avec les médias du monde entier, mais elle devrait être considérablement raccourcie. Les meilleurs joueurs et joueuses, dont les deux numéros 1 mondiaux, Arina Sabalenka et Yannick Sinner, raccourcissent leurs interventions à 15 minutes pour protester contre les revenus des grands chelems. En football, c'est ce soir que se dispute la finale de la Coupe de France. Le RC Lens affronte l'OGC Nice au Stade de France à partir de 21h. C'est la première finale lensoise depuis 1998. Mais ce sera la première Coupe de France remportée par le club artésien en cas de succès. Nice, de son côté, l'avait remportée en 1997. Et puis, autre finale ce week-end, celle de la Ligue des Champions féminines. OL Lyon affrontera le FC Barcelone samedi à 18h à Oslo. Et puis, Toulouse connaît son futur entraîneur. Le TFC a officialisé l'arrivée sur le banc du Danois Jens Bertel Askou, inconnu du grand public en France. Il officie à Motherwell en Écosse, où il a terminé 4e du championnat cette saison. Et puis, une demi surprise dans la liste de l'Allemagne officialisée pour la Coupe du Monde 2026. Manuel Neuer est sorti de sa retraite internationale pour intégrer le groupe de la Mannschaft et disputer sa 5e Coupe du Monde à 40 ans. Enfin, Alex Segart de la formation Bahrain Victorious a remporté la 12e étape du Giro. C'est son coéquipier Afonso Eulalio qui reste leader du classement général. Très belle journée de sport.
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5: Bonsoir, le patron du parti Renaissance, Gabriel Attal, officialise sa candidature à l'élection présidentielle. L'ex-premier ministre d'Emmanuel Macron l'a annoncé à Mur de Barrez dans le cadre d'un déplacement dans l'Aveyron. S'il était élu en 2027, il deviendrait le plus jeune président de la 5e République, après avoir été le plus jeune premier ministre et le plus jeune membre d'un gouvernement. Le ministre de l'Éducation nationale, Édouard Geffray, a annoncé saisir le bâtonnier de l'Ordre des avocats de Paris afin d'examiner d'éventuels manquements déontologiques de Francis Vimin. avocat du prédicateur Abdelhakim Sefrioui lors du procès de l'assassinat de Samuel Paty. Francis Vimin aurait affirmé que le professeur d'histoire-géographie procédait à la discrimination des élèves musulmans. La Française testée positive à l'antivirus est toujours en réanimation, a annoncé la ministre de la Santé Stéphanie Rist. Les tests des autres personnes

0: ne sont toujours négatives, elles vont bien en tout cas, mais elles restent hospitalisées, l'incubation étant de 42 jours. Les aides françaises aux pêcheurs ne sont pas remises en cause. La Commission européenne, qui devait vérifier le respect des règles de la concurrence au sein de l'Union, a validé ces aides de 13 millions d'euros pour soutenir les pêcheurs touchés par la flambée des prix du carburant. Des aides jugées nécessaires, appropriées et proportionnées. La France connaît un épisode de chaleur précoce et intense pour ce week-end de la Pentecôte, avec des températures qui pourront grimper de 10 à 15 degrés en quelques jours, d'après les prévisions de Météo France. Dans quelques jours, on pourrait même connaître des nuits tropicales, une situation qui s'est très rarement produite sur les 30 dernières années. C'est la fin de ce flash, une bonne fin de journée à toutes et à tous.
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3: Bonsoir à tous. Coup de chaud sur la France aujourd'hui avec un soleil généralisé, des températures records pour un mois de mai dans plusieurs régions. À La Rochelle, le thermomètre a atteint 32,8 degrés, battant un record datant de 2002. Et des valeurs similaires ont été relevées en Vendée et dans les Côtes d'Armor, tandis que près de 36 degrés ont été enregistrés dans les Landes. Marco Rubio a déclaré lors d'une réunion de l'OTAN que les États-Unis souhaitaient un accord avec l'Iran garantissant l'ouverture du détroit d'Ormuz et l'abandon des ambitions nucléaires iraniennes. Il a ajouté qu'en cas de refus de Téhéran, Washington devait disposer d'un plan B pour assurer la libre circulation dans cette voie maritime stratégique. Des opérations de perquisition ont été menées au palais de l'Élysée dans le cadre d'une instruction judiciaire portant sur les conditions d'attribution de marchés publics liées à l'organisation de cérémonies de panthéonisation
4: 5 heures.
3: Des monuments nationaux. Et alors que le prix des carburants dépasse les 2 euros le litre, le marché des voitures électriques d'occasion connaît une forte croissance, soutenue par la baisse des tarifs et un coût d'utilisation plus avantageux. Toutefois, de nombreux conducteurs restent prudents, freinés par le prix initial et les limites d'autonomie. On continue avec Gabriel Attal qui a annoncé officiellement sa candidature à la présidentielle de 2027 lors d'un rassemblement dans l'Aveyron. Le responsable de Renaissance a mis en avant un discours tourné vers l'optimisme et l'unité nationale, estimant que l'avenir de la France restait prometteur. L'Organisation mondiale de la santé, elle, a alerté sur la propagation rapide de l'épidémie d'Ebola en République démocratique du Congo. Le niveau de risque national est passé de élevé à très élevé, soit le niveau maximal. L'organisation fait état de 82 cas confirmés et 7 décès. En sport, à présent en cyclisme, victoire d'Alberto Bettiol sur la 13e étape du Giro, et où la Lio conserve lui le maillot de leader. Et puis en football, ce soir, c'est la finale de la Coupe de France au Stade de France, où Lens affronte Nice à 21h. Et voilà pour l'essentiel de l'actualité, je vous souhaite une excellente soirée, à notre écoute.
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6: Bonjour à toutes et à tous, on débute avec du tennis et on connaît le programme du premier tour de Roland-Garros 2026. Le français Arthur Fils, tête de série numéro 17, elle débutera face au vétéran suisse Stan Wawrinka, un premier tour piégeux pour le jeune tricolore. Les autres français héritent d'un tirage tout aussi difficile. Clément Tabur affrontera le numéro 1 mondial Yannick Sinner. Chez les femmes, Louise Boisson, demi-finaliste l'an dernier, affrontera la russe Anna Kalinskaya. Son tableau l'opposerait à Coco Gauff dès les huitièmes de finale. Le tournoi parisien elle débute officiellement ce week-end. En ce vendredi, c'est le traditionnel Media Day pour les joueuses et joueurs du tournoi parisien. Une journée pour réaliser des interviews avec les médias du monde entier, mais elle devrait être considérablement raccourcie. Les meilleurs joueurs et joueuses, dont les deux numéros 1 mondiaux, Arina Sabalenka et Yannick Sinner, raccourcissent leurs interventions à 15 minutes pour protester contre les revenus des grands chelems. En football, c'est ce soir que se dispute la finale de la Coupe de France. Le RC Lens affronte l'OGC Nice au Stade de France à partir de 21h. C'est la première finale lensoise depuis 1998. Mais ce sera la première Coupe de France remportée par le club artésien en cas de succès. Nice, de son côté, l'avait remportée en 1997. Et puis, autre finale ce week-end, celle de la Ligue des Champions féminines. OL Lyon affrontera le FC Barcelone samedi à 18h à Oslo. Et puis, Toulouse connaît son futur entraîneur. Le TFC a officialisé l'arrivée sur le banc du Danois Jens Bertel Askou, inconnu du grand public en France. Il officie à Motherwell en Écosse, où il a terminé 4e du championnat cette saison. Et puis, une demi-finale surprise dans la liste de l'Allemagne officialisée pour la Coupe du Monde 2026. Manuel Neuer est sorti de sa retraite internationale pour intégrer le groupe de la Mannschaft et disputer sa 5e Coupe du Monde à 40 ans. Enfin, Alex Segart de la formation Bahrain Victorious a remporté la 12e étape du Giro. C'est son coéquipier Afonso Eulalio qui reste leader du classement général. Très belle journée de sport.
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0: Bonsoir, le patron du parti rennais Sens, Gabriel Attal, officialise sa candidature à l'élection présidentielle. L'ex-premier ministre d'Emmanuel Macron l'a annoncé à Mur de Barrez dans le cadre d'un déplacement dans l'Aveyron. S'il était élu en 2027, il deviendrait le plus jeune président de la 5e République, après avoir été le plus jeune premier ministre et le plus jeune membre d'un gouvernement. Le ministre de l'Éducation nationale, Édouard Geffray, a annoncé saisir le bâtonnier de l'Ordre des avocats de Paris afin d'examiner d'éventuels manquements déontologiques de Francis Villemain, avocat du prédicateur Abdelhakim Sefrioui, lors du procès de l'assassinat de Samuel Paty. Francis Villemain aurait affirmé que le professeur d'histoire-géographie procédait à la discrimination des élèves musulmans. La Française testée positive à l'antivirus est toujours en réanimation, a annoncé la ministre de la Santé, Stéphanie Rist. Les tests des autres personnes sont toujours négatifs, elles vont bien, en tout cas, mais elles restent hospitalisées, l'incubation étant de 42 jours. Les aides françaises aux pêcheurs ne sont pas remises en cause. La Commission européenne, qui devait vérifier le respect des règles de la concurrence au sein de l'Union, a validé ces aides de 13 millions d'euros pour soutenir les pêcheurs touchés par la flambée des prix du carburant. Des aides jugées nécessaires, appropriées et proportionnées. La France connaît un épisode de chaleur précoce et intense pour ce week-end de la Pentecôte, avec des températures qui pourront grimper de 10 à 15 degrés en quelques jours, d'après les prévisions de Météo France. Dans quelques jours, on pourrait même connaître des nuits tropicales, une situation qui s'est très rarement produite sur les 30 dernières années. C'est la fin de ce flash, une bonne fin de journée à toutes et à tous.
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3: Bonsoir à tous. Coup de chaud sur la France aujourd'hui avec un soleil généralisé, des températures records pour un mois de mai dans plusieurs régions. À La Rochelle, le thermomètre a atteint 32,8 degrés, battant un record datant de 2002. Et des valeurs similaires ont été relevées en Vendée et dans les Côtes d'Armor, tandis que près de 36 degrés ont été enregistrés dans les Landes. Marco Rubio a déclaré lors d'une réunion de l'OTAN que les États-Unis souhaitaient un accord avec l'Iran garantissant l'ouverture du détroit d'Ormuz et l'abandon des ambitions nucléaires iraniennes. Il a ajouté qu'en cas de refus de Téhéran, Washington devait disposer d'un plan B pour assurer la libre circulation dans cette voie maritime stratégique. Des opérations de perquisition ont été menées au palais de l'Élysée dans le cadre d'une instruction judiciaire portant sur les conditions d'attribution de marchés publics liées à l'organisation de cérémonies de panthéonisation par le Centre des Monuments Nationaux. Et alors que le prix des carburants dépasse les 2 euros le litre, le marché des voitures électriques d'occasion connaît une forte croissance, soutenue par la baisse des tarifs et un coût d'utilisation plus avantageux. Toutefois, de nombreux conducteurs restent prudents, freinés par le prix initial et les limites d'autonomie. On continue avec Gabriel Attal qui a annoncé officiellement sa candidature à la présidentielle de 2027 lors d'un rassemblement dans l'Aveyron. Le responsable de Renaissance a mis en avant un discours tourné vers l'optimisme et l'unité nationale, estimant que l'avenir de la France restait prometteur. L'Organisation mondiale de la santé, elle, a alerté sur la propagation rapide de l'épidémie d'Ebola en République démocratique du Congo. Le niveau de risque national est passé de élevé à très élevé, soit le niveau maximal. L'organisation fait état de 82 cas confirmés et 7 décès. En sport, à présent en cyclisme, victoire d'Alberto Bettiol sur la 13e étape du Giro. Et Eulalio conserve, lui, le maillot de leader. Et puis en football, ce soir, c'est la finale de la Coupe de France au Stade de France, où Lens affronte Nice à 21h. Et voilà pour l'essentiel de l'actualité. Je vous souhaite une excellente soirée. À notre écoute.
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6: Bonjour à toutes et à tous, on débute avec du tennis et on connaît le programme. Du premier tour de Roland-Garros 2026, le français Arthur Fils, tête de série numéro 17, elle débutera face au vétéran suisse Stan Wawrinka, un premier tour piégeux pour le jeune tricolore. Les autres français héritent d'un tirage tout aussi difficile. Clément Tabur affrontera le numéro 1 mondial Yannick Sinner. Chez les femmes, Louise Boisson, demi-finaliste l'an dernier, affrontera la russe Anna Kalinskaya. Son tableau l'opposerait à Coco Gauff dès les huitièmes de finale. Le tournoi parisien Elle débute officiellement ce week-end. En ce vendredi, c'est le traditionnel Media Day pour les joueuses et joueurs du tournoi parisien. Une journée pour réaliser des interviews avec les médias du monde entier, mais elle devrait être considérablement raccourcie. Les meilleurs joueurs et joueuses, dont les deux numéros 1 mondiaux, Aryna Sabalenka et Yannick Sinner, raccourcissent leurs interventions à 15 minutes pour protester contre les revenus des grands chelems. En football, c'est ce soir que se dispute la finale de la Coupe de France. Le RC Lens affronte l'OGC Nice au Stade de France à partir de 21h. C'est la première finale lensoise depuis 1998. Mais ce sera la première Coupe de France remportée par le club artésien en cas de succès. Nice, de son côté, l'avait remportée en 1997. Et puis, autre finale ce week-end, celle de la Ligue des Champions féminines. OL Lyon affrontera le FC Barcelone samedi à 18h à Oslo. Et puis, Toulouse connaît son futur entraîneur. Le TFC a officialisé l'arrivée sur le banc du Danois Jens Bertel Askou, inconnu du grand public en France. Il officie à Motherwell en Écosse, où il a terminé 4e du championnat cette saison. Et puis, une demi surprise dans la liste de l'Allemagne officialisée pour la Coupe du Monde 2026. Manuel Neuer est sorti de sa retraite internationale pour intégrer le groupe de la Mannschaft et disputer sa 5e Coupe du Monde à 40 ans. Enfin, Alex Segart de la formation Bahrain Victorious a remporté la 12e étape du Giro. C'est son coéquipier Afonso Eulalio qui reste leader du classement général. Très belle journée de sport.
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0: Bonsoir, le patron du parti rennais Sens, Gabriel Attal, officialise sa candidature à l'élection présidentielle. L'ex-premier ministre d'Emmanuel Macron l'a annoncé à Mur de Barrez dans le cadre d'un déplacement dans l'Aveyron. S'il était élu en 2027, il deviendrait le plus jeune président de la 5e République, après avoir été le plus jeune premier ministre et le plus jeune membre d'un gouvernement. Le ministre de l'Éducation nationale, Édouard Geffray, a annoncé saisir le bâtonnier de l'Ordre des avocats de Paris afin d'examiner d'éventuels manquements déontologiques de Francis Villemain, avocat du prédicateur Abdelhakim Sefrioui, lors du procès de l'assassinat de Samuel Paty. Francis Villemain aurait affirmé que le professeur d'histoire-géographie procédait à la discrimination des élèves musulmans. La Française testée positive à l'antivirus est toujours en réanimation, a annoncé la ministre de la Santé, Stéphanie Rist. Les tests des autres personnes sont toujours négatifs, elles vont bien, en tout cas, mais elles restent hospitalisées, l'incubation étant de 42 jours. Les aides françaises aux pêcheurs ne sont pas remises en cause. La Commission européenne, qui devait vérifier le respect des règles de la concurrence au sein de l'Union, a validé ces aides de 13 millions d'euros pour soutenir les pêcheurs touchés par la flambée des prix du carburant. Des aides jugées nécessaires, appropriées et proportionnées. La France connaît un épisode de chaleur précoce et intense pour ce week-end de la Pentecôte, avec des températures qui pourront grimper de 10 à 15 degrés en quelques jours, d'après les prévisions de Météo France. Dans quelques jours, on pourrait même connaître des nuits tropicales, une situation qui s'est très rarement produite sur les 30 dernières années. C'est la fin de ce flash, une bonne fin de journée à toutes et à tous.
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3: Bonsoir à tous. Coup de chaud sur la France aujourd'hui avec un soleil généralisé, des températures records pour un mois de mai dans plusieurs régions. À La Rochelle, le thermomètre a atteint 32,8 degrés, battant un record datant de 2002. Et des valeurs similaires ont été relevées en Vendée et dans les Côtes d'Armor, tandis que près de 36 degrés ont été enregistrés dans les Landes. Marco Rubio a déclaré lors d'une réunion de l'OTAN que les États-Unis souhaitaient un accord avec l'Iran garantissant l'ouverture du détroit d'Ormuz et l'abandon des ambitions nucléaires iraniennes. Il a ajouté qu'en cas de refus de Téhéran, Washington devait disposer d'un plan B pour assurer la libre circulation dans cette voie maritime stratégique. Des opérations de perquisition ont été menées au palais de l'Élysée dans le cadre d'une instruction judiciaire portant sur les conditions d'attribution de marchés publics liées à l'organisation de cérémonies de panthéonisation par le Centre des Monuments Nationaux. Et alors que le prix des carburants dépasse les 2 euros le litre, le marché des voitures électriques d'occasion connaît une forte croissance, soutenue par la baisse des tarifs et un coût d'utilisation plus avantageux. Toutefois, de nombreux conducteurs restent prudents, freinés par le prix initial et les limites d'autonomie. On continue avec Gabriel Attal qui a annoncé officiellement sa candidature à la présidentielle de 2027 lors d'un rassemblement dans l'Aveyron. Le responsable de Renaissance a mis en avant un discours tourné vers l'optimisme et l'unité nationale, estimant que l'avenir de la France restait prometteur. L'Organisation mondiale de la santé, elle, a alerté sur la propagation rapide de l'épidémie d'Ebola en République démocratique du Congo. Le niveau de risque national est passé de élevé à très élevé, soit le niveau maximal. L'organisation fait état de 82 cas confirmés et 7 décès. En sport, à présent en cyclisme, victoire d'Alberto Bettiol sur la 13e étape du Giro. Et Oulaio conserve, lui, le maillot de leader. Et puis en football, ce soir, c'est la finale de la Coupe de France au Stade de France, où Lens affronte Nice à 21h. Et voilà pour l'essentiel de l'actualité. Je vous souhaite une excellente soirée. À notre écoute.
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6: Bonjour à toutes et à tous, on débute avec du tennis et on connaît le programme du premier tour de Roland-Garros 2026. Le français Arthur Fils, tête de série numéro 17, elle débutera face au vétéran suisse Stan Wawrinka, un premier tour piégeux pour le jeune tricolore. Les autres français héritent d'un tirage tout aussi difficile. Clément Tabur affrontera le numéro 1 mondial Yannick Sinner. Chez les femmes, Louise Boisson, demi-finaliste l'an dernier, affrontera la russe Anna Kalinskaya. Son tableau l'opposerait à Coco Gauff dès les huitièmes de finale. Le tournoi parisien, elle débute officiellement ce week-end. En ce vendredi, c'est le traditionnel Media Day pour les joueuses et joueurs du tournoi parisien. Une journée pour réaliser des interviews avec les médias du monde entier, mais elle devrait être considérablement raccourcie. Les meilleurs joueurs et joueuses, dont les deux numéros 1 mondiaux, Arina Sabalenka et Yannick Sinner, raccourcissent leurs interventions à 15 minutes pour protester contre les revenus des grands chelems. En football, c'est ce soir que se dispute la finale de la Coupe de France. Le RC Lens affronte l'OGC Nice au Stade de France à partir de 21h. C'est la première finale lensoise depuis 1998. Mais ce sera la première Coupe de France remportée par le club artésien en cas de succès. Nice, de son côté, l'avait remportée en 1997. Et puis, autre finale ce week-end, celle de la Ligue des Champions féminines. OL Lyon affrontera le FC Barcelone samedi à 18h à Oslo. Et puis, Toulouse connaît son futur entraîneur. Le TFC a officialisé l'arrivée sur le banc du Danois Jens Bertel Askou, inconnu du grand public en France. Il officie à Motherwell en Écosse, où il a terminé 4e du championnat cette saison. Et puis, une demi surprise dans la liste de l'Allemagne officialisée pour la Coupe du Monde 2026. Manuel Neuer est sorti de sa retraite internationale pour intégrer le groupe de la Mannschaft et disputer sa 5e Coupe du Monde à 40 ans. Enfin, Alex Segart de la formation Bahrain Victorious a remporté la 12e étape du Giro. C'est son coéquipier Afonso Eulalio qui reste leader du classement général. Très belle journée de sport.
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0: Bonsoir, le patron du parti rennais Sens, Gabriel Attal, officialise sa candidature à l'élection présidentielle. L'ex-premier ministre d'Emmanuel Macron l'a annoncé à Mur de Barrez dans le cadre d'un déplacement dans l'Aveyron. S'il était élu en 2027, il deviendrait le plus jeune président de la 5e République, après avoir été le plus jeune premier ministre et le plus jeune membre d'un gouvernement. Le ministre de l'Éducation nationale, Édouard Geffray, a annoncé saisir le bâtonnier de l'Ordre des avocats de Paris afin d'examiner d'éventuels manquements déontologiques de Francis Villemain, avocat du prédicateur Abdelhakim Sefrioui, lors du procès de l'assassinat de Samuel Paty. Francis Villemain aurait affirmé que le professeur d'histoire-géographie procédait à la discrimination des élèves musulmans. La Française testée positive à l'antivirus est toujours en réanimation, a annoncé la ministre de la Santé, Stéphanie Rist. Les tests des autres personnes sont toujours négatifs, elles vont bien, en tout cas, mais elles restent hospitalisées, l'incubation étant de 42 jours. Les aides françaises aux pêcheurs ne sont pas remises en cause. La Commission européenne, qui devait vérifier le respect des règles de la concurrence au sein de l'Union, a validé ces aides de 13 millions d'euros pour soutenir les pêcheurs touchés par la flambée des prix du carburant. Des aides jugées nécessaires, appropriées et proportionnées. La France connaît un épisode de chaleur précoce et intense pour ce week-end de la Pentecôte, avec des températures qui pourront grimper de 10 à 15 degrés en quelques jours, d'après les prévisions de Météo France. Dans quelques jours, on pourrait même connaître des nuits tropicales, une situation qui s'est très rarement produite sur les 30 dernières années. C'est la fin de ce flash, une bonne fin de journée à toutes et à tous.
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3: Bonsoir à tous. Coup de chaud sur la France aujourd'hui avec un soleil généralisé, des températures records pour un mois de mai dans plusieurs régions. À La Rochelle, le thermomètre a atteint 32,8 degrés, battant un record datant de 2002. Et des valeurs similaires ont été relevées en Vendée et dans les Côtes d'Armor, tandis que près de 36 degrés ont été enregistrés dans les Landes. Marco Rubio a déclaré lors d'une réunion de l'OTAN que les États-Unis souhaitaient un accord avec l'Iran garantissant l'ouverture du détroit d'Ormuz et l'abandon des ambitions nucléaires iraniennes. Il a ajouté qu'en cas de refus de Téhéran, Washington devait disposer d'un plan B pour assurer la libre circulation dans cette voie maritime stratégique. Des opérations de perquisition ont été menées au palais de l'Élysée dans le cadre d'une instruction judiciaire portant sur les conditions d'attribution de marchés publics liées à l'organisation de cérémonies de panthéonisation par le Centre des Monuments Nationaux. Et alors que le prix des carburants dépasse les 2 euros le litre, le marché des voitures électriques d'occasion connaît une forte croissance, soutenue par la baisse des tarifs et un coût d'utilisation plus avantageux. Toutefois, de nombreux conducteurs restent prudents, freinés par le prix initial et les limites d'autonomie. On continue avec Gabriel Attal qui a annoncé officiellement sa candidature à la présidentielle de 2027 lors d'un rassemblement dans l'Aveyron. Le responsable de Renaissance a mis en avant un discours tourné vers l'optimisme et l'unité nationale, estimant que l'avenir de la France restait prometteur. L'Organisation mondiale de la santé, elle, a alerté sur la propagation rapide de l'épidémie d'Ebola en République démocratique du Congo. Le niveau de risque national est passé de élevé à très élevé, soit le niveau maximal. L'organisation fait état de 82 cas confirmés et 7 décès. En sport, à présent en cyclisme, victoire d'Alberto Bettiol sur la 13e étape du Giro, et où la Lyon conserve lui le maillot de leader. Et puis en football, ce soir, c'est la finale de la Coupe de France au Stade de France, où Lens affronte Nice à 21h. Et voilà pour l'essentiel de l'actualité. Je vous souhaite une excellente soirée. À notre écoute.
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6: Bonjour à toutes et à tous, on débute avec du tennis et on connaît le programme du premier tour de Roland-Garros 2026. Le français Arthur Fils, tête de série numéro 17, elle débutera face au vétéran suisse Stan Wawrinka, un premier tour piégeux pour le jeune tricolore. Les autres français héritent d'un tirage tout aussi difficile. Clément Tabur affrontera le numéro 1 mondial Yannick Sinner. Chez les femmes, Loïse Boisson, demi-finaliste l'an dernier, affrontera la russe Anna Kalinskaya. Son tableau l'opposerait à Coco Gauff dès les huitièmes de finale. Le tournoi parisien elle débute officiellement ce week-end. En ce vendredi, c'est le traditionnel Media Day pour les joueuses et joueurs du tournoi parisien. Une journée pour réaliser des interviews avec les médias du monde entier, mais elle devrait être considérablement raccourcie. Les meilleurs joueurs et joueuses, dont les deux numéros 1 mondiaux, Arina Sabalenka et Yannick Sinner, raccourcissent leurs interventions à 15 minutes pour protester contre les revenus des grands chelems. En football, c'est ce soir que se dispute la finale de la Coupe de France. Le RC Lens affronte l'OGC Nice au Stade de France à partir de 21h. C'est la première finale lensoise depuis 1998. Mais ce sera la première Coupe de France remportée par le club artésien en cas de succès. Nice, de son côté, l'avait remportée en 1997. Et puis, autre finale ce week-end, celle de la Ligue des Champions féminines. OL Lyon affrontera le FC Barcelone samedi à 18h à Oslo. Et puis, Toulouse connaît son futur entraîneur. Le TFC a officialisé l'arrivée sur le banc du Danois Jens Bertel Askou, inconnu du grand public en France. Il officie à Motherwell en Écosse, où il a terminé 4e du championnat cette saison. Et puis, une demi surprise dans la liste de l'Allemagne officialisée pour la Coupe du Monde 2026. Manuel Neuer est sorti de sa retraite internationale pour intégrer le groupe de la Mannschaft et disputer sa 5e Coupe du Monde à 40 ans. Enfin, Alex Segart de la formation Bahrain Victorious a remporté la 12e étape du Giro. C'est son coéquipier Afonso Eulalio qui reste leader du classement général. Très belle journée de sport.
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0: Bonsoir, le patron du parti Renaissance, Gabriel Attal, officialise sa candidature à l'élection présidentielle. L'ex-premier ministre d'Emmanuel Macron l'a annoncé à Mur de Barrez dans le cadre d'un déplacement dans l'Aveyron. S'il était élu en 2027, il deviendrait le plus jeune président de la 5e République, après avoir été le plus jeune premier ministre et le plus jeune membre d'un gouvernement. Le ministre de l'Éducation nationale, Édouard Geffray, a annoncé saisir le bâtonnier de l'Ordre des avocats de Paris afin d'examiner d'éventuels manquements déontologiques de Francis Villemain. Avocat du prédicateur Abdelhakim Sefrioui lors du procès de l'assassinat de Samuel Paty, Francis Villemin aurait affirmé que le professeur d'histoire-géographie procédait à la discrimination des élèves musulmans. La Française testée positive à l'antivirus est toujours en réanimation, a annoncé la ministre de la Santé Stéphanie Rist. Les tests des autres personnes sont toujours négatifs, elles vont bien, en tout cas, mais elles restent hospitalisées, l'incubation étant de 42 jours. Les aides françaises aux pêcheurs ne sont pas remises en cause. La Commission européenne, qui devait vérifier le respect des règles de la concurrence au sein de l'Union, a validé ces aides de 13 millions d'euros pour soutenir les pêcheurs touchés par la flambée des prix du carburant. Des aides jugées nécessaires, appropriées et proportionnées. La France connaît un épisode de chaleur précoce et intense pour ce week-end de la Pentecôte, avec des températures qui pourront grimper de 10 à 15 degrés en quelques jours, d'après les prévisions de Météo France. Dans quelques jours, on pourrait même connaître des nuits tropicales. Une situation qui s'est très rarement produite sur les 30 dernières années. C'est la fin de ce flash, une bonne fin de journée à toutes et à tous.
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3: Bonsoir à tous. Coup de chaud sur la France aujourd'hui avec un soleil généralisé, des températures records pour un mois de mai dans plusieurs régions. À La Rochelle, le thermomètre a atteint 32,8 degrés, battant un record datant de 2002. Et des valeurs similaires ont été relevées en Vendée et dans les Côtes d'Armor, tandis que près de 36 degrés ont été enregistrés dans les Landes. Marco Rubio a déclaré lors d'une réunion de l'OTAN que les États-Unis souhaitaient un accord avec l'Iran garantissant l'ouverture du détroit d'Ormuz et l'abandon des ambitions nucléaires iraniennes. Il a ajouté qu'en cas de refus de Téhéran, Washington devait disposer d'un plan B pour assurer la libre circulation dans cette voie maritime stratégique. Des opérations de perquisition ont été menées au palais de l'Élysée dans le cadre d'une instruction judiciaire portant sur les conditions d'attribution de marchés publics liées à l'organisation de cérémonies de panthéonisation par le Centre des Monuments Nationaux. Et alors que le prix des carburants dépasse les 2 euros le litre, le marché des voitures électriques d'occasion connaît une forte croissance, soutenue par la baisse des tarifs et un coût d'utilisation plus avantageux. Toutefois, de nombreux conducteurs restent prudents, freinés par le prix initial et les limites d'autonomie. On continue avec Gabriel Attal qui a annoncé officiellement sa candidature à la présidentielle de 2027 lors d'un rassemblement dans l'Aveyron. Le responsable de Renaissance a mis en avant un discours tourné vers l'optimisme et l'unité nationale, estimant que l'avenir de la France restait prometteur. L'Organisation mondiale de la santé, elle, a alerté sur la propagation rapide de l'épidémie d'Ebola en République démocratique du Congo. Le niveau de risque national est passé de élevé à très élevé, soit le niveau maximal. L'organisation fait état de 82 cas confirmés et 7 décès. En sport, à présent en cyclisme, victoire d'Alberto Bettiol sur la 13e étape du Giro, et où la Lyon conserve lui le maillot de leader. Et puis en football, ce soir, c'est la finale de la Coupe de France au Stade de France, où Lens affronte Nice à 21h. Et voilà pour l'essentiel de l'actualité, je vous souhaite une excellente soirée, à notre écoute.
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6: Bonjour à toutes et à tous, on débute avec du tennis et on connaît le programme du premier tour de Roland-Garros 2026. Le français Arthur Fils, tête de série numéro 17, elle débutera face au vétéran suisse Stan Wawrinka, un premier tour piégeux pour le jeune tricolore. Les autres français héritent d'un tirage tout aussi difficile. Clément Tabur affrontera le numéro 1 mondial Yannick Sinner. Chez les femmes, Louise Boisson, demi-finaliste l'an dernier, affrontera la russe Anna Kalinskaya. Son tableau l'opposerait à Coco Gauff dès les huitièmes de finale. Le tournoi parisien elle débute officiellement ce week-end. En ce vendredi, c'est le traditionnel Media Day pour les joueuses et joueurs du tournoi parisien. Une journée pour réaliser des interviews avec les médias du monde entier, mais elle devrait être considérablement raccourcie. Les meilleurs joueurs et joueuses, dont les deux numéros 1 mondiaux, Arina Sabalenka et Yannick Sinner, raccourcissent leurs interventions à 15 minutes pour protester contre les revenus des grands chelems. En football, c'est ce soir que se dispute la finale de la Coupe de France. Le RC Lens affronte l'OGC Nice au Stade de France à partir de 21h. C'est la première finale lensoise depuis 1998. mais ce sera la première Coupe de France remportée par le club artésien en cas de succès. Nice, de son côté, l'avait remportée en 1997. Et puis, autre finale ce week-end, celle de la Ligue des Champions féminines. OL Lyon affrontera le FC Barcelone samedi à 18h à Oslo. Et puis, Toulouse connaît son futur entraîneur. Le TFC a officialisé l'arrivée sur le banc du Danois Jens Bertel Askou, inconnu du grand public en France. Il officie à Motherwell en Écosse, où il a terminé 4e du championnat cette saison. Et puis, une demi-surprise dans la liste de l'Allemagne officialisée pour la Coupe du Monde 2026. Manuel Neuer est sorti de sa retraite internationale pour intégrer le groupe de la Mannschaft et disputer sa 5e Coupe du Monde à 40 ans. Enfin, Alex Segart de la formation Bahrain Victorious a remporté la 12e étape du Giro. C'est son coéquipier Afonso Eulalio qui reste leader du classement général. Très belle journée de sport.
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0: Bonsoir, le patron du parti rennais Sens, Gabriel Attal, officialise sa candidature à l'élection présidentielle. L'ex-premier ministre d'Emmanuel Macron l'a annoncé à Mur de Barrez dans le cadre d'un déplacement dans l'Aveyron. S'il était élu en 2027, il deviendrait le plus jeune président de la 5e République, après avoir été le plus jeune premier ministre et le plus jeune membre d'un gouvernement. Le ministre de l'Éducation nationale, Édouard Geffray, a annoncé saisir le bâtonnier de l'Ordre des avocats de Paris afin d'examiner d'éventuels manquements déontologiques de Francis Villemain, avocat du prédicateur Abdelhakim Sefrioui, lors du procès de l'assassinat de Samuel Paty. Francis Villemain aurait affirmé que le professeur d'histoire-géographie procédait à la discrimination des élèves musulmans. La Française testée positive à l'antivirus est toujours en réanimation, a annoncé la ministre de la Santé, Stéphanie Rist. Les tests des autres personnes sont toujours négatifs, elles vont bien, en tout cas, mais elles restent hospitalisées, l'incubation étant de 42 jours. Les aides françaises aux pêcheurs ne sont pas remises en cause. La Commission européenne, qui devait vérifier le respect des règles de la concurrence au sein de l'Union, a validé ces aides de 13 millions d'euros pour soutenir les pêcheurs touchés par la flambée des prix du carburant. Des aides jugées nécessaires, appropriées et proportionnées. La France connaît un épisode de chaleur précoce et intense pour ce week-end de la Pentecôte, avec des températures qui pourront grimper de 10 à 15 degrés en quelques jours, d'après les prévisions de Météo France. Dans quelques jours, on pourrait même connaître des nuits tropicales, une situation qui s'est très rarement produite sur les 30 dernières années. C'est la fin de ce flash, une bonne fin de journée à toutes et à tous.
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3: Bonsoir à tous. Coup de chaud sur la France aujourd'hui avec un soleil généralisé, des températures records pour un mois de mai dans plusieurs régions. À La Rochelle, le thermomètre a atteint 32,8 degrés, battant un record datant de 2002. Et des valeurs similaires ont été relevées en Vendée et dans les Côtes d'Armor, tandis que près de 36 degrés ont été enregistrés dans les Landes.
4: 5h30.
3: Rubio a déclaré lors d'une réunion de l'OTAN que les États-Unis souhaitaient un accord avec l'Iran garantissant l'ouverture du détroit d'Ormuz et l'abandon des ambitions nucléaires iraniennes. Il a ajouté qu'en cas de refus de Téhéran, Washington devait disposer d'un plan B pour assurer la libre circulation dans cette voie maritime stratégique. Des opérations de perquisition ont été menées au palais de l'Élysée dans le cadre d'une instruction judiciaire portant sur les conditions d'attribution de marchés publics liées à l'organisation de cérémonies de panthéonisation par le Centre des Monuments Nationaux. Et alors que le prix des carburants dépasse les 2 euros le litre, le marché des voitures électriques d'occasion connaît une forte croissance, soutenue par la baisse des tarifs et un coût d'utilisation plus avantageux. Toutefois, de nombreux conducteurs restent prudents, freinés par le prix initial et les limites d'autonomie. On continue avec Gabriel Attal qui a annoncé officiellement sa candidature à la présidentielle de 2027 lors d'un rassemblement dans l'Aveyron. Le responsable de Renaissance a mis en avant un discours tourné vers l'optimisme et l'unité nationale, estimant que l'avenir de la France restait prometteur. L'Organisation mondiale de la santé, elle, a alerté sur la propagation rapide de l'épidémie d'Ebola en République démocratique du Congo. Le niveau de risque national est passé de élevé à très élevé, soit le niveau maximal. L'organisation fait état de 82 cas confirmés et 7 décès. En sport, à présent en cyclisme, victoire d'Alberto Bettiol sur la 13e étape du Giro. Et Eulalio conserve, lui, le maillot de leader. Et puis en football, ce soir, c'est la finale de la Coupe de France au Stade de France, où Lens affronte Nice à 21h. Et voilà pour l'essentiel de l'actualité. Je vous souhaite une excellente soirée. À notre écoute.
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6: Bonjour à toutes et à tous, on débute avec du tennis et on connaît le programme du premier tour de Roland-Garros 2026. Le français Arthur Fils, tête de série numéro 17, elle débutera face au vétéran suisse Stan Wawrinka. Un premier tour piégeux pour le jeune tricolore. Les autres français héritent d'un tirage tout aussi difficile. Clément Tabur affrontera le numéro 1 mondial Yannick Sinner. Chez les femmes, Louise Boisson, demi-finaliste l'an dernier, affrontera la russe Anna Kalinskaya. Son tableau l'opposerait à Coco Gauff dès les huitièmes de finale. Le tournoi parisien elle débute officiellement ce week-end. En ce vendredi, c'est le traditionnel Media Day pour les joueuses et joueurs du tournoi parisien. Une journée pour réaliser des interviews avec les médias du monde entier, mais elle devrait être considérablement raccourcie. Les meilleurs joueurs et joueuses, dont les deux numéros 1 mondiaux, Arina Sabalenka et Yannick Sinner, raccourcissent leurs interventions à 15 minutes pour protester contre les revenus des grands chelems. En football, c'est ce soir que se dispute la finale de la Coupe de France. Le RC Lens affronte le OGC Nice au Stade de France à partir de 21h. C'est la première finale lensoise depuis 1998. Mais ce sera la première Coupe de France remportée par le club artésien en cas de succès. Nice, de son côté, l'avait remportée en 1997. Et puis, autre finale ce week-end, celle de la Ligue des Champions féminines. OL Lyon affrontera le FC Barcelone samedi à 18h à Oslo. Et puis, Toulouse connaît son futur entraîneur. Le TFC a officialisé l'arrivée sur le banc du Danois Jens Bertel Askou, inconnu du grand public en France. Il officie à Motherwell en Écosse, où il a terminé 4e du championnat cette saison. Et puis, une demi surprise dans la liste de l'Allemagne officialisée pour la Coupe du Monde 2026. Manuel Neuer est sorti de sa retraite internationale pour intégrer le groupe de la Mannschaft et disputer sa 5e Coupe du Monde à 40 ans. Enfin, Alex Segart de la formation Bahrain Victorious a remporté la 12e étape du Giro. C'est son coéquipier Afonso Eulalio qui reste leader du classement général. Très belle journée de sport.
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0: Bonsoir, le patron du parti rennais Sens, Gabriel Attal, officialise sa candidature à l'élection présidentielle. L'ex-premier ministre d'Emmanuel Macron l'a annoncé à Mur de Barrez dans le cadre d'un déplacement dans l'Aveyron. S'il était élu en 2027, il deviendrait le plus jeune président de la 5e République, après avoir été le plus jeune premier ministre et le plus jeune membre d'un gouvernement. Le ministre de l'Éducation nationale, Édouard Geffray, a annoncé saisir le bâtonnier de l'Ordre des avocats de Paris afin d'examiner d'éventuels manquements déontologiques de Francis Villemain, avocat du prédicateur Abdelhakim Sefrioui, lors du procès de l'assassinat de Samuel Paty. Francis Villemain aurait affirmé que le professeur d'histoire-géographie procédait à la discrimination des élèves musulmans. La Française testée positive à l'antivirus est toujours en réanimation, a annoncé la ministre de la Santé, Stéphanie Rist. Les tests des autres personnes sont toujours négatifs, elles vont bien, en tout cas, mais elles restent hospitalisées, l'incubation étant de 42 jours. Les aides françaises aux pêcheurs ne sont pas remises en cause. La Commission européenne, qui devait vérifier le respect des règles de la concurrence au sein de l'Union, a validé ces aides de 13 millions d'euros pour soutenir les pêcheurs touchés par la flambée des prix du carburant. Des aides jugées nécessaires, appropriées et proportionnées. La France connaît un épisode de chaleur précoce et intense pour ce week-end de la Pentecôte, avec des températures qui pourront grimper de 10 à 15 degrés en quelques jours, d'après les prévisions de Météo France. Dans quelques jours, on pourrait même connaître des nuits tropicales, une situation qui s'est très rarement produite sur les 30 dernières années. C'est la fin de ce flash, une bonne fin de journée à toutes et à tous.
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3: Bonsoir à tous. Coup de chaud sur la France aujourd'hui avec un soleil généralisé, des températures records pour un mois de mai dans plusieurs régions. À La Rochelle, le thermomètre a atteint 32,8 degrés, battant un record datant de 2002. Et des valeurs similaires ont été relevées en Vendée et dans les Côtes d'Armor, tandis que près de 36 degrés ont été enregistrés dans les Landes. Marco Rubio a déclaré lors d'une réunion de l'OTAN que les États-Unis souhaitaient un accord avec l'Iran garantissant l'ouverture du détroit d'Ormuz et l'abandon des ambitions nucléaires iraniennes. Il a ajouté qu'en cas de refus de Téhéran, Washington devait disposer d'un plan B pour assurer la libre circulation dans cette voie maritime stratégique. Des opérations de perquisition ont été menées au palais de l'Élysée dans le cadre d'une instruction judiciaire portant sur les conditions d'attribution de marchés publics liées à l'organisation de cérémonies de panthéonisation par le Centre des Monuments Nationaux. Et alors que le prix des carburants dépasse les 2 euros le litre, le marché des voitures électriques d'occasion connaît une forte croissance, soutenue par la baisse des tarifs et un coût d'utilisation plus avantageux. Toutefois, de nombreux conducteurs restent prudents, freinés par le prix initial et les limites d'autonomie. On continue avec Gabriel Attal qui a annoncé officiellement sa candidature à la présidentielle de 2027 lors d'un rassemblement dans l'Aveyron. Le responsable de Renaissance a mis en avant un discours tourné vers l'optimisme et l'unité nationale, estimant que l'avenir de la France restait prometteur. L'Organisation mondiale de la santé, elle, a alerté sur la propagation rapide de l'épidémie d'Ebola en République démocratique du Congo. Le niveau de risque national est passé de élevé à très élevé, soit le niveau maximal. L'organisation fait état de 82 cas confirmés et 7 décès. En sport, à présent en cyclisme, victoire d'Alberto Bettiol sur la 13e étape du Giro, et où la Lyon conserve lui le maillot de leader. Et puis en football, ce soir, c'est la finale de la Coupe de France au Stade de France, où Lens affronte Nice à 21h. Et voilà pour l'essentiel de l'actualité. Je vous souhaite une excellente soirée. À notre écoute.
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6: Bonjour à toutes et à tous, on débute avec du tennis et on connaît le programme du premier tour de Roland-Garros 2026. Le français Arthur Fils, tête de série numéro 17, elle débutera face au vétéran suisse Stan Wawrinka. Un premier tour piégeux pour le jeune tricolore. Les autres français héritent d'un tirage tout aussi difficile. Clément Tabur affrontera le numéro 1 mondial Yannick Sinner. Chez les femmes, Louise Boisson, demi-finaliste l'an dernier, affrontera la russe Anna Kalinskaya. Son tableau l'opposerait à Coco Gauff dès les huitièmes de finale. Le tournoi parisien elle débute officiellement ce week-end. En ce vendredi, c'est le traditionnel Media Day pour les joueuses et joueurs du tournoi parisien. Une journée pour réaliser des interviews avec les médias du monde entier, mais elle devrait être considérablement raccourcie. Les meilleurs joueurs et joueuses, dont les deux numéros 1 mondiaux, Arina Sabalenka et Yannick Sinner, raccourcissent leurs interventions à 15 minutes pour protester contre les revenus des grands chelems. En football, c'est ce soir que se dispute la finale de la Coupe de France. Le RC Lens affronte l'OGC Nice au Stade de France à partir de 21h. C'est la première finale lensoise depuis 1998. Mais ce sera la première Coupe de France remportée par le club artésien en cas de succès. Nice, de son côté, l'avait remportée en 1997. Et puis, autre finale ce week-end, celle de la Ligue des Champions féminines. OL Lyon affrontera le FC Barcelone samedi à 18h à Oslo. Et puis, Toulouse connaît son futur entraîneur. Le TFC a officialisé l'arrivée sur le banc du Danois Jens Bertel Askou, inconnu du grand public en France. Il officie à Motherwell en Écosse, où il a terminé 4e du championnat cette saison. Et puis, une demi surprise dans la liste de l'Allemagne officialisée pour la Coupe du Monde 2026. Manuel Neuer est sorti de sa retraite internationale pour intégrer le groupe de la Mannschaft et disputer sa 5e Coupe du Monde à 40 ans. Enfin, Alex Segart de la formation Bahrain Victorious a remporté la 12e étape du Giro. C'est son coéquipier Afonso Eulalio qui reste leader du classement général. Très belle journée de sport.
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0: Bonsoir, le patron du parti Renaissance, Gabriel Attal, officialise sa candidature à l'élection présidentielle. L'ex-premier ministre d'Emmanuel Macron l'a annoncé à Mur de Barrez dans le cadre d'un déplacement dans l'Aveyron. S'il était élu en 2027, il deviendrait le plus jeune président de la 5e République, après avoir été le plus jeune premier ministre et le plus jeune membre d'un gouvernement. Le ministre de l'Éducation nationale, Édouard Geffray, a annoncé saisir le bâtonnier de l'Ordre des avocats de Paris afin d'examiner d'éventuels manquements déontologiques de Francis Villemain, avocat du prédicateur Abdelhakim Sefrioui, lors du procès de l'assassinat de Samuel Paty. Francis Villemain aurait affirmé que le professeur d'histoire-géographie procédait à la discrimination des élèves musulmans. La Française testée positive à l'antivirus est toujours en réanimation, a annoncé la ministre de la Santé, Stéphanie Rist. Les tests des autres personnes sont toujours négatifs, elles vont bien, en tout cas, mais elles restent hospitalisées, l'incubation étant de 42 jours. Les aides françaises aux pêcheurs ne sont pas remises en cause. La Commission européenne, qui devait vérifier le respect des règles de la concurrence au sein de l'Union, a validé ces aides de 13 millions d'euros pour soutenir les pêcheurs touchés par la flambée des prix du carburant. Des aides jugées nécessaires, appropriées et proportionnées. La France connaît un épisode de chaleur précoce et intense pour ce week-end de la Pentecôte, avec des températures qui pourront grimper de 10 à 15 degrés en quelques jours, d'après les prévisions de Météo France. Dans quelques jours, on pourrait même connaître des nuits tropicales, une situation qui s'est très rarement produite sur les 30 30 dernières années. C'est la fin de ce flash, une bonne fin de journée à toutes et à tous.
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3: Bonsoir à tous. Coup de chaud sur la France aujourd'hui avec un soleil généralisé, des températures records pour un mois de mai dans plusieurs régions. À La Rochelle, le thermomètre a atteint 32,8 degrés, battant un record datant de 2002. Et des valeurs similaires ont été relevées en Vendée et dans les Côtes d'Armor, tandis que près de 36 degrés ont été enregistrés dans les Landes. Marco Rubio a déclaré lors d'une réunion de l'OTAN que les États-Unis souhaitaient un accord avec l'Iran garantissant l'ouverture du détroit d'Ormuz et l'abandon des ambitions nucléaires iraniennes. Il a ajouté qu'en cas de refus de Téhéran, Washington devait disposer d'un plan B pour assurer la libre circulation dans cette voie maritime stratégique. Des opérations de perquisition ont été menées au palais de l'Élysée dans le cadre d'une instruction judiciaire portant sur les conditions d'attribution de marchés publics liées à l'organisation de cérémonies de panthéonisation par le Centre des Monuments Nationaux. Et alors que le prix des carburants dépasse les 2 euros le litre, le marché des voitures électriques d'occasion connaît une forte croissance, soutenue par la baisse des tarifs et un coût d'utilisation plus avantageux. Toutefois, de nombreux conducteurs restent prudents, freinés par le prix initial et les limites d'autonomie. On continue avec Gabriel Attal qui a annoncé officiellement sa candidature à la présidentielle de 2027 lors d'un rassemblement dans l'Aveyron. Le responsable de Renaissance a mis en avant un discours tourné vers l'optimisme et l'unité nationale, estimant que l'avenir de la France restait prometteur. L'Organisation mondiale de la santé, elle, a alerté sur la propagation rapide de l'épidémie d'Ebola en République démocratique du Congo. Le niveau de risque national est passé de élevé à très élevé, soit le niveau maximal. L'organisation fait état de 82 cas confirmés et 7 décès. En sport, à présent en cyclisme, victoire d'Alberto Bettiol sur la 13e étape du Giro, et où la Lio conserve lui le maillot de leader. Et puis en football, ce soir, c'est la finale de la Coupe de France au Stade de France, où Lens affronte Nice à 21h. Et voilà pour l'essentiel de l'actualité. Je vous souhaite une excellente soirée. À notre écoute.
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6: Bonjour à toutes et à tous, on débute avec du tennis et on connaît le programme du premier tour de Roland-Garros 2026. Le français Arthur Fils, tête de série numéro 17, elle débutera face au vétéran suisse Stan Wawrinka. Un premier tour piégeux pour le jeune tricolore. Les autres français héritent d'un tirage tout aussi difficile. Clément Tabur affrontera le numéro 1 mondial Yannick Sinner. Chez les femmes, Louise Boisson, demi-finaliste l'an dernier, affrontera la russe Anna Kalinskaya. Son tableau l'opposerait à Coco Gauff dès les huitièmes de finale. Le tournoi parisien elle débute officiellement ce week-end. En ce vendredi, c'est le traditionnel Media Day pour les joueuses et joueurs du tournoi parisien. Une journée pour réaliser des interviews avec les médias du monde entier, mais elle devrait être considérablement raccourcie. Les meilleurs joueurs et joueuses, dont les deux numéros 1 mondiaux, Arina Sabalenka et Yannick Sinner, raccourcissent leurs interventions à 15 minutes pour protester contre les revenus des grands chelems. En football, c'est ce soir que se dispute la finale de la Coupe de France. Le RC Lens affronte l'OGC Nice au Stade de France à partir de 21h. C'est la première finale lensoise depuis 1998. Mais ce sera la première Coupe de France remportée par le club artésien en cas de succès. Nice, de son côté, l'avait remportée en 1997. Et puis, autre finale ce week-end, celle de la Ligue des Champions féminines. OL Lyon affrontera le FC Barcelone samedi à 18h à Oslo. Et puis, Toulouse connaît son futur entraîneur. Le TFC a officialisé l'arrivée sur le banc du Danois Jens Bertel Askou, inconnu du grand public en France. Il officie à Motherwell en Écosse, où il a terminé 4e du championnat cette saison. Et puis, une demi surprise dans la liste de l'Allemagne officialisée pour la Coupe du Monde 2026. Manuel Neuer est sorti de sa retraite internationale pour intégrer le groupe de la Mannschaft et disputer sa 5e Coupe du Monde à 40 ans. Enfin, Alex Segart de la formation Bahrain Victorious a remporté la 12e étape du Giro. C'est son coéquipier Afonso Eulalio qui reste leader du classement général. Très belle journée de sport.
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0: Bonsoir, le patron du parti Renaissance, Gabriel Attal, officialise sa candidature à l'élection présidentielle. L'ex-premier ministre d'Emmanuel Macron l'a annoncé à Mur de Barrez dans le cadre d'un déplacement dans l'Aveyron. S'il était élu en 2027, il deviendrait le plus jeune président de la Ve République, après avoir été le plus jeune premier ministre et le plus jeune membre d'un gouvernement. Le ministre de l'Éducation nationale, Édouard Geffray, a annoncé saisir le bâtonnier de l'Ordre des avocats de Paris afin d'examiner d'éventuels manquements déontologiques de Francis Villemain, avocat du prédicateur Abdelhakim Sefrioui, lors du procès de l'assassinat de Samuel Paty. Francis Villemain aurait affirmé que le professeur d'histoire-géographie procédait à la discrimination des élèves musulmans. La Française testée positive à l'antivirus est toujours en réanimation, a annoncé la ministre de la Santé, Stéphanie Rist. Les tests des autres personnes sont toujours négatifs, elles vont bien, en tout cas, mais elles restent hospitalisées, l'incubation étant de 42 jours. Les aides françaises aux pêcheurs ne sont pas remises en cause. La Commission européenne, qui devait vérifier le respect des règles de la concurrence au sein de l'Union, a validé ces aides de 13 millions d'euros pour soutenir les pêcheurs touchés par la flambée des prix du carburant. Des aides jugées nécessaires, appropriées et proportionnées. La France connaît un épisode de chaleur précoce et intense pour ce week-end de la Pentecôte, avec des températures qui pourront grimper de 10 à 15 degrés en quelques jours, d'après les prévisions de Météo France. Dans quelques jours, on pourrait même connaître des nuits tropicales. Une situation qui s'est très rarement produite sur les 30 dernières années. C'est la fin de ce flash, une bonne fin de journée à toutes et à tous.
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3: Bonsoir à tous. Coup de chaud sur la France aujourd'hui avec un soleil généralisé, des températures records pour un mois de mai dans plusieurs régions. À La Rochelle, le thermomètre a atteint 32,8 degrés, battant un record datant de 2002. Et des valeurs similaires ont été relevées en Vendée et dans les Côtes d'Armor, tandis que près de 36 degrés ont été enregistrés dans les Landes. Marco Rubio a déclaré lors d'une réunion de l'OTAN que les États-Unis souhaitaient un accord avec l'Iran garantissant l'ouverture du détroit d'Ormuz et l'abandon des ambitions nucléaires iraniennes. Il a ajouté qu'en cas de refus de Téhéran, Washington devait disposer d'un plan B pour assurer la libre circulation dans cette voie maritime stratégique. Des opérations de perquisition ont été menées au palais de l'Élysée dans le cadre d'une instruction judiciaire portant sur les conditions d'attribution de marchés publics liées à l'organisation de cérémonies de panthéonisation par le Centre des Monuments Nationaux. Et alors que le prix des carburants dépasse les 2 euros le litre, le marché des voitures électriques d'occasion connaît une forte croissance, soutenue par la baisse des tarifs et un coût d'utilisation plus avantageux. Toutefois, de nombreux conducteurs restent prudents, freinés par le prix initial et les limites d'autonomie. On continue avec Gabriel Attal qui a annoncé officiellement sa candidature à la présidentielle de 2027 lors d'un rassemblement dans l'Aveyron. Le responsable de Renaissance a mis en avant un discours tourné vers l'optimisme et l'unité nationale, estimant que l'avenir de la France restait prometteur. L'Organisation mondiale de la santé, elle, a alerté sur la propagation rapide de l'épidémie d'Ebola en République démocratique du Congo. Le niveau de risque national est passé de élevé à très élevé, soit le niveau maximal. L'organisation fait état de 82 cas confirmés et 7 décès. En sport, à présent en cyclisme, victoire d'Alberto Bettiol sur la 13e étape du Giro, et où la Lyon conserve lui le maillot de leader. Et puis en football, ce soir, c'est la finale de la Coupe de France au Stade de France, où Lens affronte Nice à 21h. Et voilà pour l'essentiel de l'actualité. Je vous souhaite une excellente soirée. À notre écoute.
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6: Bonjour à toutes et à tous, on débute avec du tennis et on connaît le programme du premier tour de Roland-Garros 2026. Le français Arthur Fils, tête de série numéro 17, elle débutera face au vétéran suisse Stan Wawrinka. Un premier tour piégeux pour le jeune tricolore. Les autres français héritent d'un tirage tout aussi difficile. Clément Tabur affrontera le numéro 1 mondial Yannick Sinner. Chez les femmes, Louise Boisson, demi-finaliste l'an dernier, affrontera la russe Anna Kalinskaya. Son tableau l'opposerait à Coco Gauff dès les huitièmes de finale. Le tournoi parisien elle débute officiellement ce week-end. En ce vendredi, c'est le traditionnel Media Day pour les joueuses et joueurs du tournoi parisien. Une journée pour réaliser des interviews avec les médias du monde entier, mais elle devrait être considérablement raccourcie. Les meilleurs joueurs et joueuses, dont les deux numéros 1 mondiaux, Arina Sabalenka et Yannick Sinner, raccourcissent leurs interventions à 15 minutes pour protester contre les revenus des grands chelems. En football, c'est ce soir que se dispute la finale de la Coupe de France. Le RC Lens affronte l'OGC Nice au Stade de France à partir de 21h. C'est la première finale lensoise depuis 1998. Mais ce sera la première Coupe de France remportée par le club artésien en cas de succès. Nice, de son côté, l'avait remportée en 1997. Et puis, autre finale ce week-end, celle de la Ligue des Champions féminines. OL Lyon affrontera le FC Barcelone samedi à 18h à Oslo. Et puis, Toulouse connaît son futur entraîneur. Le TFC a officialisé l'arrivée sur le banc du Danois Jens Bertel Ascou, inconnu du grand public en France. Il officie à Motherwell en Écosse, où il a terminé quatrième du championnat cette saison. Et puis, une demi surprise dans la liste de l'Allemagne officialisée pour la Coupe du Monde 2026. Manuel Neuer est sorti de sa retraite internationale pour intégrer le groupe de la Mannschaft et disputer sa cinquième Coupe du Monde à 40 ans. Enfin, Alex Segart de la formation Bahrain Victorious a remporté la 12e étape du Giro. C'est son coéquipier Afonso Eulalio qui reste leader du classement général. Très belle journée de sport.
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0: Bonsoir, le patron du parti rennais Sens, Gabriel Attal, officialise sa candidature à l'élection présidentielle. L'ex-premier ministre d'Emmanuel Macron l'a annoncé à Mur de Barrez dans le cadre d'un déplacement dans l'Aveyron. S'il était élu en 2027, il deviendrait le plus jeune président de la Ve République, après avoir été le plus jeune premier ministre et le plus jeune membre d'un gouvernement. Le ministre de l'Éducation nationale, Édouard Geffray, a annoncé saisir le bâtonnier de l'Ordre des avocats de Paris afin d'examiner d'éventuels manquements déontologiques de Francis Villemain, avocat du prédicateur Abdelhakim Sefrioui, lors du procès de l'assassinat de Samuel Paty. Francis Villemain aurait affirmé que le professeur d'histoire-géographie procédait à la discrimination des élèves musulmans. La Française testée positive à l'antivirus est toujours en réanimation, a annoncé la ministre de la Santé, Stéphanie Rist. Les tests des autres personnes sont toujours négatifs, elles vont bien, en tout cas, mais elles restent hospitalisées, l'incubation étant de 42 jours. Les aides françaises aux pêcheurs ne sont pas remises en cause. La Commission européenne, qui devait vérifier le respect des règles de la concurrence

0: souhaite une bonne fin de journée à toutes et à tous.
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3: Bonsoir à tous. Coup de chaud sur la France aujourd'hui avec un soleil généralisé, des températures records pour un mois de mai dans plusieurs régions. À La Rochelle, le thermomètre a atteint 32,8 degrés, battant un record datant de 2002. Et des valeurs similaires ont été relevées en Vendée et dans les Côtes d'Armor, tandis que près de 36 degrés ont été enregistrés dans les Landes. Marco Rubio a déclaré lors d'une réunion de l'OTAN que les États-Unis souhaitaient un accord avec l'Iran garantissant l'ouverture du détroit d'Ormuz et l'abandon des ambitions nucléaires iraniennes. Il a ajouté qu'en cas de refus de Téhéran, Washington devait disposer d'un plan B pour assurer la libre circulation dans cette voie maritime stratégique. Des opérations de perquisition ont été menées au palais de l'Élysée dans le cadre d'une instruction judiciaire portant sur les conditions d'attribution de marchés publics liées à l'organisation de cérémonies de panthéonisation par le Centre des Monuments Nationaux. Et alors que le prix des carburants dépasse les 2 euros le litre, le marché des voitures électriques d'occasion connaît une forte croissance, soutenue par la baisse des tarifs et un coût d'utilisation plus avantageux. Toutefois, de nombreux conducteurs restent prudents, freinés par le prix initial et les limites d'autonomie. On continue avec Gabriel Attal qui a annoncé officiellement sa candidature à la présidentielle de 2027 lors d'un rassemblement dans l'Aveyron. Le responsable de Renaissance a mis en avant un discours tourné vers l'optimisme et l'unité nationale, estimant que l'avenir de la France restait prometteur. L'Organisation mondiale de la santé, elle, a alerté sur la propagation rapide de l'épidémie d'Ebola en République démocratique du Congo. Le niveau de risque national est passé de élevé à très élevé, soit le niveau maximal. L'organisation fait état de 82 cas confirmés et 7 décès. En sport, à présent en cyclisme, victoire d'Alberto Bettiol sur la 13e étape du Giro. Et Oulayo conserve, lui, le maillot de leader. Et puis en football, ce soir, c'est la finale de la Coupe de France au Stade de France, où Lens affronte Nice à 21h. Et voilà pour l'essentiel de l'actualité. Je vous souhaite une excellente soirée. À notre écoute.
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5: Bonjour à toutes et à tous, on débute avec du tennis et on connaît le programme du premier tour de Roland-Garros 2026. Le français Arthur Fils, tête de série numéro 17, elle débutera face au vétéran suisse Stan Wawrinka. Un premier tour piégeux pour le jeune tricolore. Les autres français héritent d'un tirage tout aussi difficile. Clément Tabur affrontera le numéro 1 mondial Yannick Sinner. Chez les femmes, Louise Boisson, demi-finaliste l'an dernier, affrontera la russe Anna Kalinskaya. Son tableau l'opposerait à Coco Gauff dès les huitièmes de finale. Le tournoi parisien elle débute officiellement ce week-end. En ce vendredi, c'est le traditionnel Media Day pour les joueuses et joueurs du tournoi parisien. Une journée pour réaliser des interviews avec les médias du monde entier, mais elle devrait être considérablement raccourcie. Les meilleurs joueurs et joueuses, dont les deux numéros 1 mondiaux, Aryna Sabalenka et Yannick Sinner, raccourcissent leurs interventions à 15 minutes pour protester contre les revenus des grands chelems. En football, c'est ce soir que se dispute la finale de la Coupe de France. Le RC Lens affronte le OGC Nice au Stade de France à partir de 21h. C'est la première finale lensoise depuis 1998. Mais ce sera la première Coupe de France remportée par le club artésien en cas de succès. Nice, de son côté, l'avait remportée en 1997. Et puis, autre finale ce week-end, celle de la Ligue des Champions féminines. OL Lyon affrontera le FC Barcelone samedi à 18h à Oslo. Et puis, Toulouse connaît son futur entraîneur. Le TFC a officialisé l'arrivée sur le banc du Danois Jens Bertel Askou, inconnu du grand public en France. Il officie à Motherwell en Écosse où il a terminé 4e du championnat cette saison. Et puis, une demi surprise dans la liste de l'Allemagne officialisée pour la Coupe du Monde 2026. Manuel Neuer est sorti de sa retraite internationale pour intégrer le groupe de la Mannschaft et disputer sa 5e Coupe du Monde à 40 ans. Enfin, Alex Segart de la formation Bahrain Victorious a remporté la 12e étape du Giro. C'est son coéquipier Afonso Eulalio qui reste leader du classement général. Très belle journée de sport.
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0: Bonsoir, le patron du parti Renaissance, Gabriel Attal, officialise sa candidature à l'élection présidentielle. L'ex-premier ministre d'Emmanuel Macron l'a annoncé à Mur de Barrez dans le cadre d'un déplacement dans l'Aveyron. S'il était élu en 2027, il deviendrait le plus jeune président de la 5e République, après avoir été le plus jeune premier ministre et le plus jeune membre d'un gouvernement. Le ministre de l'Éducation nationale, Édouard Geffray, a annoncé saisir le bâtonnier de l'Ordre des avocats de Paris afin d'examiner des

0: éventuel manquement déontologique de Francis Vimin, avocat du prédicateur Abdelhakim Sefrioui lors du procès de l'assassinat de Samuel Paty. Francis Vimin aurait affirmé que le professeur d'histoire-géographie procédait à la discrimination des élèves musulmans. La Française testée positive à l'antivirus est toujours en réanimation, a annoncé la ministre de la Santé Stéphanie Rist. Les tests des autres personnes sont toujours négatifs, elles vont bien, en tout cas, mais elles restent hospitalisées, l'incubation étant de 42 jours. Les aides françaises aux pêcheurs ne sont pas remises en cause. La Commission européenne, qui devait vérifier le respect des règles de la concurrence au sein de l'Union, a validé ces aides de 13 millions d'euros pour soutenir les pêcheurs touchés par la flambée des prix du carburant. Des aides jugées nécessaires, appropriées et proportionnées. La France connaît un épisode de chaleur précoce et intense pour ce week-end de la Pentecôte, avec des températures qui pourront grimper de 10 à 15 degrés en quelques jours, d'après les prévisions de Météo France. Dans quelques jours, on pourrait même connaître des nuits tropicales, une situation qui s'est très rarement produite sur les 30 dernières années. C'est la fin de ce flash, une bonne fin de journée à toutes et à tous.
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4: Bonsoir à tous. Coup de chaud sur la France aujourd'hui avec un soleil généralisé, des températures records pour un mois de mai dans plusieurs régions. À La Rochelle, le thermomètre a atteint 32,8 degrés, battant un record datant de 2002. Et des valeurs similaires ont été relevées en Vendée et dans les Côtes d'Armor, tandis que près de 36 degrés ont été enregistrés dans les Landes. Marco Rubio a déclaré lors d'une réunion de l'OTAN que les États-Unis souhaitaient un accord avec l'Iran garantissant l'ouverture du détroit d'Ormuz et l'abandon des ambitions nucléaires iraniennes. Il a ajouté qu'en cas de refus de Téhéran, Washington devait disposer d'un plan B pour assurer la libre circulation dans cette voie maritime stratégique. Des opérations de perquisition ont été menées au palais de l'Élysée dans le cadre d'une instruction judiciaire portant sur les conditions d'attribution de marchés publics liées à l'organisation de cérémonies de panthéonisation par le Centre des Monuments Nationaux. Et alors que le prix des carburants dépasse les 2 euros le litre, le marché des voitures électriques d'occasion connaît une forte croissance, soutenue par la baisse des tarifs et un coût d'utilisation plus avantageux. Toutefois, de nombreux conducteurs restent prudents, freinés par le prix initial et les limites d'autonomie. On continue avec Gabriel Attal qui a annoncé officiellement sa candidature à la présidentielle de 2027 lors d'un rassemblement dans l'Aveyron. Le responsable de Renaissance a mis en avant un discours tourné vers l'optimisme et l'unité nationale, estimant que l'avenir de la France restait prometteur. L'Organisation mondiale de la santé, elle, a alerté sur la propagation rapide de l'épidémie d'Ebola en République démocratique du Congo. Le niveau de risque national est passé de élevé à très élevé, soit le niveau maximal. L'organisation fait état de 82 cas confirmés et 7 décès. En sport, à présent en cyclisme, victoire d'Alberto Bettiol sur la 13e étape du Giro, et où la Lyon conserve, lui, le maillot de leader. Et puis en football, ce soir, c'est la finale de la Coupe de France au Stade de France, où Lens affronte Nice à 21h. Et voilà pour l'essentiel de l'actualité. Je vous souhaite une excellente soirée. À notre écoute.
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6: Bonjour, excellent samedi 23 mai 2026, les Didiers sont à l'honneur, c'est leur fête aujourd'hui et c'est la journée mondiale de la tortue. Dans l'éphéméride de cette journée, le 23 mai 2017, on dit au revoir à Roger Moore, il y a donc 9 ans. La nouvelle de son décès était annoncée par ses enfants. L'acteur britannique, connu pour son élégance en toutes circonstances, avait endossé le costume de James Bond de 1973 à 1985. Allez, bon anniversaire à vous les natifs du 23 mai. Vous êtes les mêmes jours que Baptiste Le Caplain, l'humoriste fête ses 41 ans, et le chanteur François Fellman, 68 ans. Très belle journée, bon week-end de Pentecôte en ce samedi 23 mai.
7: La météo pour ce samedi 23 mai, c'est du soleil du matin jusqu'au soir. C'est un temps estival et très chaud qui nous attend en France. Les températures pour ce samedi matin, 14 degrés sur le Grand Est, 14 également sur Lyon, 15 degrés sur Paris, Brest, Cherbourg et Lille, 15 également sur Toulouse et Ajaccio, 15 à Perpignan, Bordeaux, 16 à Biarritz et 17 degrés pour Nice. Et pour ce samedi après-midi, ça chauffe entre 28 et 31 degrés sur une moitié nord. Il fera 28 en Bretagne, 29 sur le Grand Est, 30 degrés sur la Bourgogne, les Hauts-de-France et le centre Val-de-Loire, jusqu'à 31 degrés en Île-de-France. Dans la moitié sud, entre 25 et 32 degrés. Il fera 25 degrés en Corse, 25 également autour du Golfe du Lion, sur la Côte d'Azur également, 31 degrés attendus sur Lyon, 32 sur Toulouse, 32 également dans la région de Bordeaux, 26 sur Biarritz.
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8: Bonjour à toutes et à tous, on débute avec du tennis et on connaît le programme du premier tour de Roland-Garros 2026. Le français Arthur Fils, tête de série numéro 17, elle débutera face au vétéran suisse Stan Wawrinka, un premier tour piégeux pour le jeune tricolore. Les autres français héritent d'un tirage tout aussi difficile. Clément Tabur affrontera le numéro 1 mondial Yannick Sinner. Chez les femmes, Louise Boisson, demi-finaliste l'an dernier, affrontera la russe Anna Kalinskaya. Son tableau l'opposerait à Coco Gauff dès les huitièmes de finale. Le tournoi parisien elle débute officiellement ce week-end. En ce vendredi, c'est le traditionnel Media Day pour les joueuses et joueurs du tournoi parisien. Une journée pour réaliser des interviews avec les médias du monde entier, mais elle devrait être considérablement raccourcie. Les meilleurs joueurs et joueuses, dont les deux numéros 1 mondiaux, Arina Sabalenka et Yannick Sinner, raccourcissent leurs interventions à 15 minutes pour protester contre les revenus des grands chelems. En football, c'est ce soir que se dispute la finale de la Coupe de France. Le RC Lens affronte le OGC Nice au Stade de France à partir de 21h. C'est la première finale lensoise depuis 1998. Mais ce sera la première Coupe de France remportée par le club artésien en cas de succès. Nice, de son côté, l'avait remportée en 1997. Et puis, autre finale ce week-end, celle de la Ligue des Champions féminines. OL Lyon affrontera le FC Barcelone samedi à 18h à Oslo. Et puis, Toulouse connaît son futur entraîneur. Le TFC a officialisé l'arrivée sur le banc du Danois Jens Bertel Askou, inconnu du grand public en France. Il officie à Motherwell en Écosse, où il a terminé 4e du championnat cette saison. Et puis, une demi surprise dans la liste de l'Allemagne officialisée pour la Coupe du Monde 2026. Manuel Neuer est sorti de sa retraite internationale pour intégrer le groupe de la Mannschaft et disputer sa 5e Coupe du Monde à 40 ans. Enfin, Alex Segart de la formation Bahrain Victorious a remporté la 12e étape du Giro. C'est son coéquipier Afonso Eulalio qui reste leader du classement général. Très belle journée de sport.
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0: Bonsoir, le patron du parti rennais Sens, Gabriel Attal, officialise sa candidature à l'élection présidentielle. L'ex-premier ministre d'Emmanuel Macron l'a annoncé à Mur de Barrez dans le cadre d'un déplacement dans l'Aveyron. S'il était élu en 2027, il deviendrait le plus jeune président de la 5e République après avoir été le plus jeune premier ministre et le plus jeune membre d'un gouvernement. Le ministre de l'Éducation nationale, Édouard Geffray, a annoncé saisir le bâtonnier de l'Ordre des avocats de Paris afin d'examiner d'éventuels manquements déontologiques de Francis Vimin, avocat du prédicateur Abdelhakim Sefrioui, lors du procès de l'assassinat de Samuel Paty. Francis Vimin aurait affirmé que le professeur d'histoire-géographie procédait à la discrimination des élèves musulmans. La Française testée positive à l'antivirus est toujours en réanimation, a annoncé la ministre de la Santé, Stéphanie Rist. Les tests des autres personnes sont toujours négatifs, elles vont bien, en tout cas, mais elles restent hospitalisées, l'incubation étant de 42 jours. Les aides françaises aux pêcheurs ne sont pas remises en cause. La Commission européenne, qui devait vérifier le respect des règles de la concurrence au sein de l'Union, a validé ces aides de 13 millions d'euros pour soutenir les pêcheurs touchés par la flambée des prix du carburant. Des aides jugées nécessaires, appropriées et proportionnées. La France connaît un épisode de chaleur précoce et intense pour ce week-end de la Pentecôte, avec des températures qui pourront grimper de 10 à 15 degrés en quelques jours, d'après les prévisions de Météo France. Dans quelques jours, on pourrait même connaître des nuits tropicales, une situation qui s'est très rarement produite sur les 30 dernières années. C'est la fin de ce flash, une bonne fin de journée à toutes et à tous.
9: On entre direct dans le vif du sujet. Dimanche 14 mai 1989, le cadavre d'Aline Pérez, une aide-soignante de 49 ans, est retrouvé sur une plage près de Brest, tuée à coups de couteau. Le gendarme Jean-François Abgral s'empare du dossier. Et comme un centre Emmaüs accueille des SDF pas loin de la plage, la liste des pensionnaires est diffusée dans toutes les gendarmeries de France. Il faudra attendre un mois et demi pour enfin voir rebondir l'enquête. Une gendarmerie de la Manche signale l'arrestation d'un SDF de 30 ans qui voyageait sans billet de train. Son nom est sur la fameuse liste, un certain Francis Holm. Le gendarme Abgral se déplace en personne pour l'interroger et au pif, il sent que c'est lui. Mais le bonhomme a un alibi, il était à l'hôpital à Quimper. On vérifie fils, c'est vrai. Il est donc relâché, mais le gendarme reste persuadé qu'il vient de libérer un assassin. Du coup, petite vérification le lendemain à l'hôpital, Francis Holm est bien passé, mais il n'y était peut-être plus à l'heure du crime. La guigne, d'autant que Holm a disparu. Son signalement est diffusé et 3 mois plus tard, le Gus se présente à la gendarmerie en Meurthe-et-Moselle pour signaler la perte de ses papiers. Ni une ni deux, le gendarme Abgral file en Lorraine. Francis Holm clame à nouveau son innocence et au moment de partir, il se lève et fixe Abgral en lui disant « Toi, je sais que tu sais ». Bon, là, plus beaucoup de doutes, mais faute de preuves, il doit le relâcher. Et c'est l'arrestation 2 ans plus tard, en décembre 91, d'un SDF surnommé le Gaulois qui va faire tomber Francis Holm. Il a assisté au meurtre d'Aline Pérez et il le balance. Cette fois, c'est confirmé. Holm est localisé en Alsace, retour en garde à vue et le gendarme Abgral lui sort la photo du Gaulois et d'un coup, il déroule. Il fait même un croquis de la plage avec la victime, lui et le Gaulois. Le mobile, aucun, il l'a tué sans raison. Et donc, ça pourrait ne pas être son premier crime. On retrace donc tous les endroits où Holm est passé ces dernières années. Ça prend un temps fou et au moins 87 départements. Et en superposant cette carte avec celle des crimes non résolus, Francis Holm a pu potentiellement commettre 44 crimes. Les meurtres sauvages et sans mobile sont privilégiés, ça réduit la liste, mais parmi les victimes, des hommes, des femmes, des vieux, des enfants, bref, des victimes choisies au hasard. C'est finalement pour 11 meurtres que Francis Holm sera condamné. Le premier, il le commet le 6 novembre 1984 dans l'Est. Sa victime, Lionel Gineste, 17 ans, retrouvé près de Pont-à-Mousson, étranglé, violé et poignardé. Mais le viol, c'est pas lui, c'est son complice, Joseph Molins, lui aussi interpellé. Holm a enchaîné avec le double meurtre de Montigny-les-Metz, celui pour lequel Patrick Dils a passé 15 ans en prison. Deux petits garçons de 8 ans, Cyril et Alexandre, le 28 septembre 86, retrouvaient le crâne fracassé avec une pierre. Troisième crime, en avril 1987 à Augy, près de Metz, Annick partait travailler à Wapi. On retrouve son cadavre 6 mois plus tard. 14 mois plus tard à Charleville-Mézières dans les Ardennes, deux femmes de 61 et 86 ans qui le surprennent en train de cambrioler leur maison sont poignardées. En avril 89, alors que Francis Holm est placé à l'hôpital psychiatrique à Port-Grimaud sur la Côte d'Azur, il croise Joris, un petit belge de 10 ans, il l'étrangle et il le frappe 83 fois à coups de tournevis. 3 semaines plus tard, il tue Aline Pérez, le cadavre de la plage près de Brest qui a permis son arrestation. Et puis Sylvie Rossi, 2 mois plus tard près de Reims, à coups de pied et de poing. En mai 91, retour près de Metz, il croise Laurence Guillaume, 14 ans, qui rentre chez elle à scooter. Il est avec le cousin de cette gamine et c'est le cousin qui la viole et Holm qui la tue. Dernier meurtre, 7 mois plus tard à Boulogne-sur-Mer, Jean-Rémy, 65 ans, il le poignarde et le pousse du haut d'une falaise. Selon les psys, Francis Holm n'est pas fou, mais il tue comme il respire. Comme tous les grands tueurs, il a eu une enfance chaotique. Né en 1959, son père est alcoolique et frappe sa mère, qui boit elle aussi et néglige ses enfants. Du coup, quand il a faim, Holm s'achète de la pâtée pour chat, d'où son surnom de Félix. Sa mère meurt d'un cancer à l'âge de 44 ans. Il fait plusieurs tentatives de suicide. Il est interné et 3 semaines plus tard, il commet son premier meurtre. C'est un psychiatre expert qui l'examine en prison qui va poser un diagnostic sur son cas. Un corps d'adolescent, un torse très plat, des hanches très larges, des testicules atrophiés. La maladie de Klinefelter qui se traduit par un excès de féminité. Holm a donc 2 chromosomes X pour 1 chromosome Y. Il est intersexe et probablement homosexuel refoulé. D'où son drôle de physique, son retard intellectuel, ses problèmes de vue, son manque de maturité et son impulsivité. Mais une maladie qui ne va pas empêcher de le juger pour ses 11 meurtres. Il faudra même près de 23 ans pour ça. Le marathon judiciaire est donc lancé, les verdicts s'enchaînent, 20 ans de réclusion criminelle, perpétuité, 15 ans, 30 ans, 30 ans, 30 ans. L'affaire de Montigny-les-Metz en 2018, il prend perpétuité en appel, une peine confirmée en 2020 par la Cour de cassation. Des peines qui ne s'additionnent pas en droit français, la plus lourde absorbe les autres. Francis Holm est donc bel et bien condamné à perpétuité. Aujourd'hui âgé de 65 ans, c'est derrière les barreaux qu'il rendra son dernier souffle. Un tueur multiple d'après les psys, car pour être un tueur en série, il faut un fil conducteur entre les meurtres. Et dans le cas de Francis Holm, il n'y en a aucun. Un mystère criminel, y compris pour lui-même.
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9: Votre horoscope de ce samedi 23 mai, Bélier, personne ne doutera de vos capacités, c'est pourquoi on sera à l'écoute de vos conseils judicieux. Taureau, très en forme, vous ne vous fatiguerez pas facilement et les autres ont du mal à vous suivre aujourd'hui. Gémeaux, vous n'accepterez pas une situation à laquelle on vous contraint et qui ne vous laisse aucun choix. Cancer, vous avez l'esprit ailleurs et les questions importantes vous passent un peu au-dessus de la tête. Lion, ne soyez pas tout le temps si négatif, essayez de relativiser et tout se passera bien. Vierge, l'ambiance sera stimulante, vous n'hésiterez pas à faire de nouveaux projets avec ceux qui vous entourent. Balance, vous aurez de nouveau l'occasion d'être mise en avant, distribuant conseils et soutien à vos amis. Scorpion, vous avez de bonnes idées et avez envie de les mettre en application. Sagittaire, cette journée pourra vous réserver une surprise sur le plan sentimental. Capricorne, vous vous sentez très bien et vous avez envie d'en profiter. Verseau, vous accorderez énormément de temps et d'attention à ceux que vous aimez, faisant passer leurs besoins et désirs avant les vôtres. Et Poisson, vous êtes plus intuitif qu'à l'accoutumée, cela vous servira grandement aujourd'hui.
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10: La météo de ce lundi à Pornic, ciel très nuageux, temporairement couvert en matinée, averse en fin de matinée, possibilité d'averse cet après-midi, ce soir de belles éclaircies, mais multiplication des nuages, température attendue de 14 à 15 degrés, ressenti 16 au meilleur de la journée, avec une minimale de 11 à 8 heures, ressenti 10 degrés. Marée basse, 0h19, 0m74, 12h36, 0m89, marée haute, 5h55, 5m93 et 18h02, 6m. Coefficient de marée, 99 et 97. Sur la façade atlantique, maximum de 15 à Cherbourg, 16 à Brest, 15 à Saint-Nazaire, 19 à Nantes, 18 à La Rochelle, 19 à Bordeaux et 18 à Biarritz. Très belle journée à toutes et tous sur Pornic Radio.
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4: Bonsoir à tous. Coup de chaud sur la France aujourd'hui avec un soleil généralisé, des températures records pour un mois de mai dans plusieurs régions. À La Rochelle, le thermomètre a atteint 32,8 degrés, battant un record datant de 2002. Et des valeurs similaires ont été relevées en Vendée et dans les Côtes-d'Armor, tandis que près de 36 degrés ont été enregistrés dans les Landes. Marco Rubio a déclaré lors d'une réunion de l'OTAN que les États-Unis souhaitaient un accord avec l'Iran garantissant l'ouverture du détroit d'Ormuz et l'abandon des ambitions nucléaires iraniennes. Il a ajouté qu'en cas de refus de Téhéran, Washington devait disposer d'un plan B pour assurer la libre circulation dans cette voie maritime stratégique. Des opérations de perquisition ont été menées au palais de l'Élysée dans le cadre d'une instruction judiciaire portant sur les conditions d'attribution de marchés publics liées à l'organisation de cérémonies de panthéonisation par le Centre des Monuments Nationaux. Et alors que le prix des carburants dépasse les 2 euros le litre, le marché des voitures électriques d'occasion connaît une forte croissance, soutenue par la baisse des tarifs et un coût d'utilisation plus avantageux. Toutefois, de nombreux conducteurs restent prudents, freinés par le prix initial et les limites d'autonomie. On continue avec Gabriel Attal qui a annoncé officiellement sa candidature à la présidentielle de 2027 lors d'un rassemblement dans l'Aveyron. Le responsable de Renaissance a mis en avant un discours tourné vers l'optimisme et l'unité nationale, estimant que l'avenir de la France restait prometteur. L'Organisation mondiale de la santé, elle, a alerté sur la propagation rapide de l'épidémie d'Ebola en République démocratique du Congo. Le niveau de risque national est passé de élevé à très élevé, soit le niveau maximal. L'organisation fait état de 82 cas confirmés et 7 décès. En sport, à présent en cyclisme, victoire d'Alberto Bettiol sur la 13e étape du Giro, et où la Lyon conserve, lui, le maillot de leader. Et puis en football, ce soir, c'est la finale de la Coupe de France au Stade de France, où Lens affronte Nice à 21h. Et voilà pour l'essentiel de l'actualité. Je vous souhaite une excellente soirée. À notre écoute.
10: La météo de ce samedi à Pornic, voile nuageux laissant place à un ciel de plus en plus lumineux. Le matin, soleil après-midi, pas de précipitations. Ce soir, ciel clair. Température attendue de 27 à 28 degrés, ressenti 38 au meilleur de la journée, c'est énorme. Avec une minimale de 18 à 8 heures, ressenti 17 degrés dès le matin en t-shirt. Marée basse, 5h, 1m84, 17h23, 2m12. Et marée haute, 12h24, 4m66, coefficient de marée 55. Sur la façade atlantique, maximum de 20 à Cherbourg, 22 à Brest, 26 à Saint-Nazaire, 30 à Nantes, 28 à La Rochelle, 31 à Bordeaux et 23 pour Biarritz. Très belle journée à toutes et tous et excellent week-end.
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6: Bonjour, excellent samedi 23 mai 2026. Les Didier sont à l'honneur, c'est leur fête aujourd'hui et c'est la journée mondiale de la tortue. Dans l'éphéméride de cette journée, le 23 mai 2017, on disait au revoir à Roger Moore il y a donc 9 ans. La nouvelle de son décès était annoncée par ses enfants. L'acteur britannique, connu pour son élégance en toutes circonstances, avait endossé le costume de James Bond de 1973 à 1985. Allez, bon anniversaire à vous les natifs du 23 mai. Vous êtes les mêmes jours que Baptiste Le Caplain, l'humoriste fête ses 41 ans, et le chanteur François Fellman, 68 ans. Très belle journée, bon week-end de Pentecôte en ce samedi 23 mai.
7: La météo pour ce samedi 23 mai, c'est du soleil du matin jusqu'au soir. C'est un temps estival et très chaud qui nous attend en France. Les températures pour ce samedi matin, 14 degrés sur le Grand Est, 14 également sur Lyon, 15 degrés sur Paris, Brest, Cherbourg et Lille, 15 également sur Toulouse et Ajaccio, 15 à Perpignan, Bordeaux, 16 à Biarritz et 17 degrés pour Nice. Et pour ce samedi après-midi, ça chauffe entre 28 et 31 degrés sur une moitié nord. Il fera 28 en Bretagne, 29 sur le Grand Est, 30 degrés sur la Bourgogne, les Hauts-de-France et le centre Val-de-Loire, jusqu'à 31 degrés en Île-de-France. Dans la moitié sud, entre 25 et 32 degrés. Il fera 25 degrés en Corse, 25 également autour du Golfe du Lion, sur la Côte d'Azur également, 31 degrés attendus sur Lyon, 32 sur Toulouse, 32 également dans la région de Bordeaux, 26 sur Biarritz.
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8: Bonjour à toutes et à tous, on débute avec du tennis et on connaît le programme du premier tour de Roland-Garros 2026. Le français Arthur Fils, tête de série numéro 17, elle débutera face au vétéran suisse Stan Wawrinka. Un premier tour piégeux pour le jeune tricolore. Les autres français héritent d'un tirage tout aussi difficile. Clément Tabur affrontera le numéro 1 mondial Yannick Sinner. Chez les femmes, Louise Boisson, demi-finaliste l'an dernier, affrontera la russe Anna Kalinskaya. Son tableau l'opposerait à Coco Gauff dès les 8e de finale. Le tournoi parisien, elle débute officiellement ce week-end. En ce vendredi, c'est le traditionnel Media Day pour les joueuses et joueurs du tournoi parisien. Une journée pour réaliser des interviews avec les médias du monde entier, mais elle devrait être considérablement raccourcie. Les meilleurs joueurs et joueuses, dont les deux numéros 1 mondiaux, Arina Sabalenka et Yannick Sinner, raccourcissent leurs interventions à 15 minutes pour protester contre les revenus des grands chelems. En football, c'est ce soir que se dispute la finale de la Coupe de France. Le RC Lens affronte le OGC Nice au Stade de France à partir de 21h. C'est la première finale lensoise depuis 1998. Mais ce sera la première Coupe de France remportée par le club artésien en cas de succès. Nice, de son côté, l'avait remportée en 1997. Et puis, autre finale ce week-end, celle de la Ligue des Champions féminines. OL Lyon affrontera le FC Barcelone samedi à 18h à Oslo. Et puis, Toulouse connaît son futur entraîneur. Le TFC a officialisé l'arrivée sur le banc du Danois Jens Bertel Askou, inconnu du grand public en France. Il officie à Motherwell en Écosse, où il a terminé 4e du championnat cette saison. Et puis, une demi surprise dans la liste de l'Allemagne officialisée pour la Coupe du Monde 2026. Manuel Neuer est sorti de sa retraite internationale pour intégrer le groupe de la Mannschaft et disputer sa 5e Coupe du Monde à 40 ans. Enfin, Alex Segart de la formation Bahrain Victorious a remporté la 12e étape du Giro. C'est son coéquipier Afonso Eulalio qui reste leader du classement général. Très belle journée de sport.
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0: Bonsoir, le patron du parti Renaissance, Gabriel Attal, officialise sa candidature à l'élection présidentielle. L'ex-premier ministre d'Emmanuel Macron l'a annoncé à Mur de Barrez dans le cadre d'un déplacement dans l'Aveyron. S'il était élu en 2027, il deviendrait le plus jeune président de la 5e République, après avoir été le plus jeune premier ministre et le plus jeune membre d'un gouvernement. Le ministre de l'Éducation nationale, Édouard Geffray, a annoncé saisir le bâtonnier de l'Ordre des avocats de Paris afin d'examiner d'éventuels manquements déontologiques de Francis Vimin, avocat du prédicateur Abdelhakim Sefrioui, lors du procès de l'assassinat de Samuel Paty. Francis Vimin aurait affirmé que le professeur d'histoire-géographie procédait à la discrimination des élèves musulmans. La Française testée positive à l'antivirus est toujours en réanimation, a annoncé la ministre de la Santé, Stéphanie Rist. Les tests des autres personnes sont toujours négatifs, elles vont bien, en tout cas, mais elles restent hospitalisées, l'incubation étant de 42 jours. Les aides françaises aux pêcheurs ne sont pas remises en cause. La Commission européenne qui devait vérifier le respect des règles de la concurrence au sein de l'Union a validé ses aides de 13 millions d'euros pour soutenir les pêcheurs touchés par la flambée des prix du carburant. Des aides jugées nécessaires, appropriées et proportionnées. La France connaît un épisode de chaleur précoce et intense pour ce week-end de la Pentecôte avec des températures qui pourront grimper de 10 à 15 degrés en quelques jours d'après les prévisions de Météo France. Dans quelques jours, on pourrait même connaître des nuits tropicales, une situation qui s'est très rarement produite sur les 30 dernières années. C'est la fin de ce flash, une bonne fin de journée à toutes et à tous.
9: On entre direct dans le vif du sujet. Dimanche 14 mai 1989, le cadavre d'Aline Pérez, une aide-soignante de 49 ans, est retrouvé sur une plage près de Brest, tuée à coups de couteau. Le gendarme Jean-François Abgral s'empare du dossier. Et comme un centre Emmaüs accueille des SDF pas loin de la plage, la liste des pensionnaires est diffusée dans toutes les gendarmeries de France. Il faudra attendre un mois et demi pour enfin voir rebondir l'enquête. Une gendarmerie de la Manche signale l'arrestation d'un SDF de 30 ans qui voyageait sans billet de train. Son nom est sur la fameuse liste, un certain Francis Holm. Le gendarme Abgral se déplace en personne pour l'interroger et au pif, il sent que c'est lui. Mais le bonhomme a un alibi, il était à l'hôpital à Quimper. On vérifie, c'est vrai. Il est donc relâché, mais le gendarme reste persuadé qu'il vient de libérer un assassin. Du coup, petite vérification le lendemain à l'hôpital. Francis Holm est bien passé, mais il n'y était peut-être plus à l'heure du crime. La guigne, d'autant que Holm a disparu. Son signalement est diffusé et trois mois plus tard, le Gus se présente à la gendarmerie en Meurthe-et-Moselle pour signaler la perte de ses papiers. Ni une ni deux, le gendarme Abgral file en Lorraine. Francis Holm clame à nouveau son innocence et au moment de partir, il se lève et fixe Abgral en lui disant « Toi, je sais que tu sais ». Bon, là, plus beaucoup de doutes, mais faute de preuves, il doit le relâcher. Et c'est l'arrestation deux ans plus tard, en décembre 91, d'un SDF surnommé le Gaulois qui va faire tomber Francis Holm. Il a assisté au meurtre d'Aline Pérez et il le balance. Cette fois, c'est confirmé. Holm est localisé en Alsace, retour en garde à vue et le gendarme Abgral lui sort la photo du Gaulois et d'un coup, il déroule. Il fait même un croquis de la plage avec la victime, lui et le Gaulois. Le mobile, aucun, il l'a tué sans raison. Et donc, ça pourrait ne pas être son premier crime. On retrace donc tous les endroits où Holm est passé ces dernières années. Ça prend un temps fou et au moins 87 départements. Et en superposant cette carte avec celle des crimes non résolus, Francis Holm a pu potentiellement commettre 44 crimes. Les meurtres sauvages et sans mobile sont privilégiés. Ça réduit la liste, mais parmi les victimes, des hommes, des femmes, des vieux, des enfants, bref, des victimes choisies au hasard. C'est finalement pour 11 meurtres que Francis Holm sera condamné. Le premier, il le commet le 6 novembre 1984 dans l'Est. Sa victime, Lionel Gineste, 17 ans, retrouvé près de Pont-à-Mousson, étranglé, violé et poignardé. Mais le viol, c'est pas lui, c'est son complice, Joseph Molins, lui aussi interpellé. Holm a enchaîné avec le double meurtre de Montigny-les-Metz, celui pour lequel Patrick Dils a passé 15 ans en prison. Deux petits garçons de 8 ans, Cyril et Alexandre, le 28 septembre 86, retrouvaient le crâne fracassé avec une pierre. Troisième crime, en avril 1987 à Augy, près de Metz, Annick partait travailler à Wapi. On retrouve son cadavre 6 mois plus tard. 14 mois plus tard à Charleville-Mézières dans les Ardennes, deux femmes de 61 et 86 ans qui le surprennent en train de cambrioler leur maison sont poignardées. En avril 89, alors que Francis Holm est placé à l'hôpital psychiatrique à Port-Grimaud sur la Côte d'Azur, il croise Joris, un petit belge de 10 ans. Il l'étrangle et il le frappe 83 fois à coups de tournevis. Trois semaines plus tard, il tue Aline Pérez, le cadavre de la plage près de Brest qui a permis son arrestation. Et puis Sylvie Rossi, deux mois plus tard près de Reims, à coups de pied et de poing. En mai 91, retour près de Metz, il croise Laurence Guillaume, 14 ans, qui rentre chez elle à scooter. Il est avec le cousin de cette gamine et c'est le cousin qui la viole et Holm qui la tue. Dernier meurtre, 7 mois plus tard à Boulogne-sur-Mer, Jean-Rémy, 65 ans. Il le poignarde et le pousse du haut d'une falaise. Selon les psys, Francis Holm n'est pas fou, mais il tue comme il respire. Comme tous les grands tueurs, il a eu une enfance chaotique. Né en 1959, son père est alcoolique et frappe sa mère, qui boit elle aussi et néglige ses enfants. Du coup, quand il a faim, Holm s'achète de la pâtée pour chat, d'où son surnom de Félix. Sa mère meurt d'un cancer à l'âge de 44 ans. Il fait plusieurs tentatives de suicide. Il est interné et trois semaines plus tard, il commet son premier meurtre. C'est un psychiatre expert qui l'examine en prison qui va poser un diagnostic sur son cas. Un corps d'adolescent, un torse très plat, des hanches très larges, des testicules atrophiés. La maladie de Klinefelter qui se traduit par un excès de féminité. Holm a donc deux chromosomes X pour un chromosome Y. Il est intersexe et probablement homosexuel refoulé. D'où son drôle de physique, son retard intellectuel, ses problèmes de vue, son manque de maturité et son impulsivité. Mais une maladie qui ne va pas empêcher de le juger pour ses 11 meurtres. Il faudra même près de 23 ans pour ça. Le marathon judiciaire est donc lancé, les verdicts s'enchaînent. peine, 20 ans de réclusion criminelle, perpétuité, 15 ans, 30 ans. L'affaire de Montigny-lès-Metz en 2018, il prend perpétuité en appel, une peine confirmée en 2020 par la Cour de cassation. Des peines qui ne s'additionnent pas en droit français. La plus lourde absorbe les autres. Francis Holm est donc bel et bien condamné à perpétuité. Aujourd'hui âgé de 65 ans, c'est derrière les barreaux qu'il rendra son dernier souffle. Un tueur multiple d'après les psys, car pour être un tueur en série, il faut un fil conducteur entre les meurtres. Et dans le cas de Francis Holm, il n'y en a aucun. Un mystère criminel, y compris pour lui-même.
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9: Votre horoscope de ce samedi 23 mai, Bélier, personne ne doutera de vos capacités, c'est pourquoi on sera à l'écoute de vos conseils judicieux. Taureau, très en forme, vous ne vous fatiguerez pas facilement et les autres ont du mal à vous suivre aujourd'hui. Gémeaux, vous n'accepterez pas une situation à laquelle on vous contraint et qui ne vous laisse aucun choix. Cancer, vous avez l'esprit ailleurs et les questions importantes vous passent un peu au-dessus de la tête. Lion, ne soyez pas tout le temps si négatif, essayez de relativiser et tout se passera bien. Vierge, l'ambiance sera stimulante, vous n'hésiterez pas à faire de nouveaux projets avec ceux qui vous entourent. Balance, vous aurez de nouveau l'occasion d'être mise en avant, distribuant conseils et soutien à vos amis. Scorpion, vous avez de bonnes idées et avez envie de les mettre en application. Sagittaire, cette journée pourra vous réserver une surprise sur le plan sentimental. Capricorne, vous vous sentez très bien et vous avez envie d'en profiter. Verseau, vous accorderez énormément de temps et d'attention à ceux que vous aimez, faisant passer leurs besoins et désirs avant les vôtres. Et Poisson, vous êtes plus intuitif qu'à l'accoutumée, cela vous servira grandement aujourd'hui.
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10: La météo de ce lundi à Pornic, ciel très nuageux temporairement couvert en matinée, averse en fin de matinée, possibilité d'averse cet après-midi, ce soir de belles éclaircies mais multiplication des nuages, température attendue de 14 à 15 degrés, ressenti 16 au meilleur de la journée, avec une minimale de 11 à 8 heures, ressenti 10 degrés. Marée basse 0h19,
1: 6h30,
10: 14, 12h36, 0m89, marée haute 5h55, 5m93 et 18h02, 6m. Coefficient de marée 99 et 97. Sur la façade atlantique, maximum de 15 à Cherbourg, 16 à Brest, 15 à Saint-Nazaire, 19 à Nantes, 18 à La Rochelle, 19 à Bordeaux et 18 à Biarritz. Très belle journée à toutes et tous sur Pornic Radio.
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4: Bonsoir à tous. Coup de chaud sur la France aujourd'hui avec un soleil généralisé, des températures records pour un mois de mai dans plusieurs régions. À La Rochelle, le thermomètre a atteint 32,8 degrés, battant un record datant de 2002. Et des valeurs similaires ont été relevées en Vendée et dans les Côtes d'Armor, tandis que près de 36 degrés ont été enregistrés dans les Landes. Marco Rubio a déclaré lors d'une réunion de l'OTAN que les États-Unis souhaitaient un accord avec l'Iran garantissant l'ouverture du détroit d'Ormuz et l'abandon des ambitions nucléaires iraniennes. Il a ajouté qu'en cas de refus de Téhéran, Washington devait disposer d'un plan B pour assurer la libre circulation dans cette voie maritime stratégique. Des opérations de perquisition ont été menées au palais de l'Élysée dans le cadre d'une instruction judiciaire portant sur les conditions d'attribution de marchés publics liés à l'organisation de cérémonies de panthéonisation par le Centre des Monuments Nationaux. Et alors que le prix des carburants dépasse les 2 euros le litre, le marché des voitures électriques d'occasion connaît une forte croissance, soutenue par la baisse des tarifs et un coût d'utilisation plus avantageux. Toutefois, de nombreux conducteurs restent prudents, freinés par le prix initial et les limites d'autonomie. On continue avec Gabriel Attal qui a annoncé officiellement sa candidature à la présidentielle de 2027 lors d'un rassemblement dans l'Aveyron. Le responsable de Renaissance a mis en avant un discours tourné vers l'optimisme et l'unité nationale, estimant que l'avenir de la France restait prometteur. L'Organisation mondiale de la santé, elle, a alerté sur la propagation rapide de l'épidémie d'Ebola en République démocratique du Congo. Le niveau de risque national est passé de élevé à très élevé, soit le niveau maximal. L'organisation fait état de 82 cas confirmés et 7 décès. En sport, à présent en cyclisme, victoire d'Alberto Bettiol sur la 13e étape du Giro, et où la Lyon conserve, lui, le maillot de leader. Et puis en football, ce soir, c'est la finale de la Coupe de France au Stade de France, où Lens affronte Nice à 21h. Et voilà pour l'essentiel de l'actualité. Je vous souhaite une excellente soirée. À notre écoute.
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6: Bonjour, excellent samedi 23 mai 2026. Les Didier sont à l'honneur. C'est leur fête aujourd'hui et c'est la journée mondiale de la tortue. Dans l'éphéméride de cette journée, le 23 mai 2017, on disait au revoir à Roger Moore il y a donc 9 ans. La nouvelle de son décès était annoncée par ses enfants. L'acteur britannique, connu pour son élégance en toutes circonstances, avait endossé le costume de James Bond de 1973 à 1985. Allez, bon anniversaire à vous les natifs du 23 mai. Vous êtes les mêmes jours que Baptiste Le Caplain, l'humoriste fête ses 41 ans, et le chanteur François Fellman, 68 ans. Très belle journée, bon week-end de Pentecôte en ce samedi 23 mai.
7: La météo pour ce samedi 23 mai, c'est du soleil du matin jusqu'au soir. C'est un temps estival et très chaud qui nous attend en France. Les températures pour ce samedi matin, 14 degrés sur le Grand Est, 14 également sur Lyon, 15 degrés sur Paris, Brest, Cherbourg et Lille, 15 également sur Toulouse et Ajaccio, 15 à Perpignan, Bordeaux, 16 à Biarritz et 17 degrés pour Nice. Et pour ce samedi après-midi, ça chauffe entre 28 et 31 degrés sur une moitié nord. Il fera 28 en Bretagne, 29 sur le Grand Est, 30 degrés sur la Bourgogne, les Hauts-de-France et le centre Val-de-Loire, jusqu'à 31 degrés en Île-de-France. Dans la moitié sud, entre 25 et 32 degrés. Il fera 25 degrés en Corse, 25 également autour du golfe du Lion, sur la côte d'Azur également, 31 degrés attendus sur Lyon, 32 sur Toulouse, 32 également dans la région de Bordeaux, 26 sur Biarritz.
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8: Bonjour à toutes et à tous, on débute avec du tennis et on connaît le programme du premier tour de Roland-Garros 2026. Le français Arthur Fils, tête de série numéro 17, elle débutera face au vétéran suisse Stan Wawrinka. Un premier tour piégeux pour le jeune tricolore. Les autres français héritent d'un tirage tout aussi difficile. Clément Tabur affrontera le numéro 1 mondial Yannick Sinner. Chez les femmes, Louise Boisson, demi-finaliste l'an dernier, affrontera la russe Anna Kalinskaya. Son tableau l'opposerait à Coco Gauff dès les 8e de finale. Le tournoi parisien, elle débute officiellement ce week-end. En ce vendredi, c'est le traditionnel Media Day pour les joueuses et joueurs du tournoi parisien. Une journée pour réaliser des interviews avec les médias du monde entier, mais elle devrait être considérablement raccourcie. Les meilleurs joueurs et joueuses, dont les deux numéros 1 mondiaux, Arina Sabalenka et Yannick Sinner, raccourcissent leurs interventions à 15 minutes pour protester contre les revenus des grands chelems. En football, c'est ce soir que se dispute la finale de la Coupe de France. Le RC Lens affronte l'OGC Nice au Stade de France à partir de 21h. C'est la première finale lensoise depuis 1998. Mais ce sera la première Coupe de France remportée par le club artésien en cas de succès. Nice, de son côté, l'avait remportée en 1997. Et puis, autre finale ce week-end, celle de la Ligue des Champions féminines. OL Lyon affrontera le FC Barcelone samedi à 18h à Oslo. Et puis, Toulouse connaît son futur entraîneur. Le TFC a officialisé l'arrivée sur le banc du Danois Jens Bertel Askou, inconnu du grand public en France. Il officie à Motherwell en Écosse, où il a terminé 4e du championnat cette saison. Et puis, une demi surprise dans la liste de l'Allemagne officialisée pour la Coupe du Monde 2026. Manuel Neuer est sorti de sa retraite internationale pour intégrer le groupe de la Mannschaft et disputer sa 5e Coupe du Monde à 40 ans. Enfin, Alex Segart de la formation Bahrain Victorious a remporté la 12e étape du Giro. C'est son coéquipier Afonso Eulalio qui reste leader du classement général. Très belle journée de sport.
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0: Bonsoir, le patron du parti Renaissance, Gabriel Attal, officialise sa candidature à l'élection présidentielle. L'ex-premier ministre d'Emmanuel Macron l'a annoncé à Mur de Barrez dans le cadre d'un déplacement dans l'Aveyron. S'il était élu en 2027, il deviendrait le plus jeune président de la 5e République, après avoir été le plus jeune premier ministre et le plus jeune membre d'un gouvernement. Le ministre de l'Éducation nationale, Édouard Geffray, a annoncé saisir le bâtonnier de l'Ordre des avocats de Paris afin d'examiner d'éventuels manquements déontologiques de Francis Vimin, avocat du prédicateur Abdelhakim Sefrioui, lors du procès de l'assassinat de Samuel Paty. Francis Vimin aurait affirmé que le professeur d'histoire-géographie procédait à la discrimination des élèves musulmans. La Française testée positive à l'antivirus est toujours en réanimation, a annoncé la ministre de la Santé, Stéphanie Rist. Les tests des autres personnes sont toujours négatifs, elles vont bien, en tout cas, mais elles restent hospitalisées, l'incubation étant de 42 jours. Les aides françaises aux pêcheurs ne sont pas remises en cause. La Commission européenne qui devait vérifier le respect des règles de la concurrence au sein de l'Union a validé ces aides de 13 millions d'euros pour soutenir les pêcheurs touchés par la flambée des prix du carburant. Des aides jugées nécessaires, appropriées et proportionnées. La France connaît un épisode de chaleur précoce et intense pour ce week-end de la Pentecôte avec des températures qui pourront grimper de 10 à 15 degrés en quelques jours d'après les prévisions de Météo France. Dans quelques jours, on pourrait même connaître des nuits tropicales, une situation qui s'est très rarement produite sur les 30 dernières années. C'est la fin de ce flash, une bonne fin de journée à toutes et à tous.
9: On entre direct dans le vif du sujet. Dimanche 14 mai 1989, le cadavre d'Aline Pérez, une aide-soignante de 49 ans, est retrouvé sur une plage près de Brest, tuée à coups de couteau. Le gendarme Jean-François Abgral s'empare du dossier. Et comme un centre Emmaüs accueille des SDF pas loin de la plage, la liste des pensionnaires est diffusée dans toutes les gendarmeries de France. Il faudra attendre un mois et demi pour enfin voir rebondir l'enquête. Une gendarmerie de la Manche signale l'arrestation d'un SDF de 30 ans qui voyageait sans billet de train. Son nom est sur la fameuse liste, un certain Francis Holm. Le gendarme Abgral se déplace en personne pour l'interroger et au pif, il sent que c'est lui. Mais le bonhomme a un alibi, il était à l'hôpital à Quimper. On vérifie, c'est vrai. Il est donc relâché, mais le gendarme reste persuadé qu'il vient de libérer un assassin. Du coup, petite vérification le lendemain à l'hôpital. Francis Holm est bien passé, mais il n'y était peut-être plus à l'heure du crime. La guigne, d'autant que Holm a disparu. Son signalement est diffusé et 3 mois plus tard, le Gus se présente à la gendarmerie en Meurthe-et-Moselle pour signaler la perte de ses papiers. Ni une ni deux, le gendarme Abgral file en Lorraine. Francis Holm clame à nouveau son innocence et au moment de partir, il se lève et fixe Abgral en lui disant « Toi, je sais que tu sais ». Bon, là, plus beaucoup de doutes, mais faute de preuves, il doit le relâcher. Et c'est l'arrestation 2 ans plus tard, en décembre 91, d'un SDF surnommé le Gaulois qui va faire tomber Francis Holm. Il a assisté au meurtre d'Aline Pérez et il le balance. Cette fois, c'est confirmé. Holm est localisé en Alsace, retour en garde à vue et le gendarme Abgral lui sort la photo du Gaulois et d'un coup, il déroule. Il fait même un croquis de la plage avec la victime, lui et le Gaulois. Le mobile, aucun, il l'a tué sans raison. Et donc, ça pourrait ne pas être son premier crime. On retrace donc tous les endroits où Holm est passé ces dernières années. Ça prend un temps fou et au moins 87 départements. Et en superposant cette carte avec celle des crimes non résolus, Francis Holm a pu potentiellement commettre 44 crimes. Les meurtres sauvages et sans mobile sont privilégiés. Ça réduit la liste, mais parmi les victimes, des hommes, des femmes, des vieux, des enfants, bref, des victimes choisies au hasard. C'est finalement pour 11 meurtres que Francis Holm sera condamné. Le premier, il le commet le 6 novembre 1984 dans l'Est. Sa victime, Lionel Gineste, 17 ans, retrouvé près de Pont-à-Mousson, étranglé, violé et poignardé. Mais le viol, c'est pas lui, c'est son complice, Joseph Molins, lui aussi interpellé. Holm a enchaîné avec le double meurtre de Montigny-les-Metz, celui pour lequel Patrick Dils a passé 15 ans en prison. Deux petits garçons de 8 ans, Cyril et Alexandre, le 28 septembre 86, retrouvaient le crâne fracassé avec une pierre. Troisième crime, en avril 1987 à Augy, près de Metz, Annick partait travailler à Wapi. On retrouve son cadavre 6 mois plus tard. 14 mois plus tard à Charleville-Mézières dans les Ardennes, deux femmes de 61 et 86 ans qui le surprennent en train de cambrioler leur maison sont poignardées. En avril 89, alors que Francis Holm est placé à l'hôpital psychiatrique à Port-Grimaud sur la Côte d'Azur, il croise Joris, un petit belge de 10 ans. Il l'étrangle et il le frappe 83 fois à coups de tournevis. 3 semaines plus tard, il tue Aline Pérez, le cadavre de la plage près de Brest qui a permis son arrestation. Et puis Sylvie Rossi, 2 mois plus tard près de Reims, à coups de pied et de poing. En mai 91, retour près de Metz, il croise Laurence Guillaume, 14 ans, qui rentre chez elle à scooter. Il est avec le cousin de cette gamine et c'est le cousin qui la viole et Holm qui la tue. Dernier meurtre, 7 mois plus tard à Boulogne-sur-Mer, Jean-Rémy, 65 ans. Il le poignarde et le pousse du haut d'une falaise. Selon les psys, Francis Holm n'est pas fou, mais il tue comme il respire. Comme tous les grands tueurs, il a eu une enfance chaotique. Né en 1959, son père est alcoolique et frappe sa mère, qui boit elle aussi et néglige ses enfants. Du coup, quand il a faim, Holm s'achète de la pâtée pour chat, d'où son surnom de Félix. Sa mère meurt d'un cancer à l'âge de 44 ans. Il fait plusieurs tentatives de suicide. Il est interné et 3 semaines plus tard, il commet son premier meurtre. C'est un psychiatre expert qui l'examine en prison qui va poser un diagnostic sur son cas. Un corps d'adolescent, un torse très plat, des hanches très larges, des testicules atrophiés. La maladie de Klinefelter qui se traduit par un excès de féminité. Holm a donc 2 chromosomes X pour 1 chromosome Y. Il est intersexe et probablement homosexuel refoulé. D'où son drôle de physique, son retard intellectuel, ses problèmes de vue, son manque de maturité. agressivité et son impulsivité. Mais une maladie qui ne va pas empêcher de le juger pour ses 11 meurtres. Il faudra même près de 23 ans pour ça. Le marathon judiciaire est donc lancé, les verdicts s'enchaînent, 20 ans de réclusion criminelle, perpétuité, 15 ans, 30 ans, 30 ans, 30 ans. L'affaire de Montigny-les-Metz en 2018, il prend perpétuité en appel, une peine confirmée en 2020 par la Cour de cassation. Des peines qui ne s'additionnent pas en droit français, la plus lourde absorbe les autres. Francis Holm est donc bel et bien condamné à perpétuité. Aujourd'hui âgé de 65 ans, c'est derrière les barreaux qu'il rendra son dernier souffle. Un tueur multiple d'après les psys, car pour être un tueur en série, il faut un fil conducteur entre les meurtres. Et dans le cas de Francis Holm, il n'y en a aucun. Un mystère criminel, y compris pour lui-même.
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9: Votre horoscope de ce samedi 23 mai, Bélier, personne ne doutera de vos capacités, c'est pourquoi on sera à l'écoute de vos conseils judicieux. Taureau, très en forme, vous ne vous fatiguerez pas facilement et les autres ont du mal à vous suivre aujourd'hui. Gémeaux, vous n'accepterez pas une situation à laquelle on vous contraint et qui ne vous laisse aucun choix. Cancer, vous avez l'esprit ailleurs et les questions importantes vous passent un peu au-dessus de la tête. Lion, ne soyez pas tout le temps si négatif, essayez de relativiser et tout se passera bien. Vierge, l'ambiance sera stimulante, vous n'hésiterez pas à faire de nouveaux projets avec ceux qui vous entourent. Balance, vous aurez de nouveau l'occasion d'être mise en avant, distribuant conseils et soutien à vos amis. Scorpion, vous avez de bonnes idées et avez envie de les mettre en application. Sagittaire, cette journée pourra vous réserver une surprise sur le plan sentimental. Capricorne, vous vous sentez très bien et vous avez envie d'en profiter. Verseau, vous accorderez énormément de temps et d'attention à ceux que vous aimez, faisant passer leurs besoins et désirs avant les vôtres. Et Poisson, vous êtes plus intuitif qu'à l'accoutumée, cela vous servira grandement aujourd'hui.
11: Sigmund Freud est né le 6 mai 1856 à Freiberg, en Moravie, aujourd'hui en République tchèque. Issu d'une famille juive modeste, il étudie la médecine à l'université de Vienne et se spécialise en neurologie. Très tôt, il s'intéresse aux troubles mentaux et aux mécanismes de l'esprit. Dans les années 1890, Freud commence à développer la psychanalyse, une méthode révolutionnaire pour explorer l'inconscient et comprendre les conflits psychiques. Il introduit des concepts majeurs tels que le refoulement, les mécanismes de défense, le complexe d'Œdipe et la théorie des rêves, qu'il détaille dans son ouvrage « L'interprétation des rêves » en 1899. Freud explore également la sexualité humaine et les structures de la personnalité, divisant l'esprit en « ça », « moi » et « sur moi ». Ses travaux suscitent à la fois fascination et controverse, car ils remettent en question les idées établies sur la morale, la sexualité et la société. En 1938, après l'Anschluss et l'occupation nazie de l'Autriche, Freud quitte Vienne pour Londres avec sa famille. Il meurt le 23 septembre 1939, laissant un héritage immense. Sa psychanalyse influence non seulement la médecine et la psychologie, mais aussi la littérature, le cinéma et la pensée moderne. Freud reste aujourd'hui une figure emblématique de l'exploration de l'esprit humain, symbole de curiosité intellectuelle et de remise en question des normes sociales et psychiques.
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10: La météo de ce samedi à Pornic, voile nuageux laissant place à un ciel de plus en plus lumineux. Le matin, soleil après-midi, pas de précipitations. Ce soir, ciel clair. Température attendue de 27 à 28 degrés, ressentie 38 au meilleur de la journée, c'est énorme. Avec une minimale de 18 à 8 heures, ressentie 17 degrés dès le matin en t-shirt. Marée basse, 5 heures, 1m84, 17h23, 2m12. Et marée haute, 12h24, 4m66, coefficient de marée 55. Sur la façade atlantique, maximum de 20 à Cherbourg. 22 à Brest, 26 à Saint-Nazaire, 30 à Nantes, 28 à La Rochelle, 31 à Bordeaux et 23 pour Biarritz. Très belle journée à toutes et tous et excellent week-end.
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4: Bonsoir à tous. Coup de chaud sur la France aujourd'hui avec un soleil généralisé, des températures records pour un mois de mai dans plusieurs régions. À La Rochelle, le thermomètre a atteint 32,8 degrés, battant un record datant de 2002. Et des valeurs similaires ont été relevées en Vendée et dans les Côtes-d'Armor, tandis que près de 36 degrés ont été enregistrés dans les Landes. Marco Rubio a déclaré lors d'une réunion de l'OTAN que les États-Unis souhaitaient un accord avec l'Iran garantissant l'ouverture du détroit d'Ormuz et l'abandon des ambitions nucléaires iraniennes. Il a ajouté qu'en cas de refus de Téhéran, Washington devait disposer d'un plan B pour assurer la libre circulation dans cette voie maritime stratégique. Des opérations de perquisition ont été menées au palais de l'Élysée dans le cadre d'une instruction judiciaire portant sur les conditions d'attribution de marchés publics liées à l'organisation de cérémonies de panthéonisation par le Centre des Monuments Nationaux. Et alors que le prix des carburants dépasse les 2 euros le litre, le marché des voitures électriques d'occasion connaît une forte croissance, soutenue par la baisse des tarifs et un coût d'utilisation plus avantageux. Toutefois, de nombreux conducteurs restent prudents, freinés par le prix initial et les limites d'autonomie. On continue avec Gabriel Attal qui a annoncé officiellement sa candidature à la présidentielle de 2027 lors d'un rassemblement dans l'Aveyron. Le responsable de Renaissance a mis en avant un discours tourné vers l'optimisme et l'unité nationale, estimant que l'avenir de la France restait prometteur. L'Organisation mondiale de la santé, elle, a alerté sur la propagation rapide de l'épidémie d'Ebola en République démocratique du Congo. Le niveau de risque national est passé de élevé à très élevé, soit le niveau maximal. L'organisation fait état de 82 cas confirmés et 7 décès. En sport, à présent en cyclisme, victoire d'Alberto Bettiol sur la 13e étape du Giro, et où l'Aïo conserve, lui, le maillot de leader. Et puis en football, ce soir, c'est la finale de la Coupe de France au Stade de France, où Lens affronte Nice à 21h. Et voilà pour l'essentiel de l'actualité. Je vous souhaite une excellente soirée. À notre écoute.
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6: Bonjour, excellent samedi 23 mai 2026. Les Didier sont à l'honneur. C'est leur fête aujourd'hui et c'est la journée mondiale de la tortue. Dans l'éphéméride de cette journée, le 23 mai 2017, on disait au revoir à Roger Moore il y a donc 9 ans. La nouvelle de son décès était annoncée par ses enfants. L'acteur britannique, connu pour son élégance en toutes circonstances, avait endossé le costume de James Bond de 1973 à 1985. Allez, bon anniversaire à vous les natifs du 23 mai. Vous êtes les mêmes jours que Baptiste Le Caplain, l'humoriste fête ses 41 ans, et le chanteur François Fellman, 68 ans. Très belle journée, bon week-end de Pentecôte en ce samedi 23 mai.
7: La météo pour ce samedi 23 mai, c'est du soleil du matin jusqu'au soir. C'est un temps estival et très chaud qui nous attend en France. Les températures pour ce samedi matin, 14 degrés sur le Grand Est, 14 également sur Lyon, 15 degrés sur Paris, Brest, Cherbourg et Lille, 15 également sur Toulouse et Ajaccio, 15 à Perpignan, Bordeaux, 16 à Biarritz et 17 degrés pour Nice. Et pour ce samedi après-midi, ça chauffe entre 28 et 31 degrés sur une moitié nord. Il fera 28 en Bretagne, 29 sur le Grand Est, 30 degrés sur la Bourgogne, les Hauts-de-France et le centre Val-de-Loire, jusqu'à 31 degrés en Île-de-France. Dans la moitié sud, entre 25 et 32 degrés. Il fera 25 degrés en Corse, 25 également autour du golfe du Lion, sur la côte d'Azur également, 31 degrés attendus sur Lyon, 32 sur Toulouse, 32 également dans la région de Bordeaux, 26 sur Biarritz.
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8: Bonjour à toutes et à tous, on débute avec du tennis et on connaît le programme du premier tour de Roland-Garros 2026. Le français Arthur Fils, tête de série numéro 17, elle débutera face au vétéran suisse Stan Wawrinka. Un premier tour piégeux pour le jeune tricolore. Les autres français héritent d'un tirage tout aussi difficile. Clément Tabur affrontera le numéro 1 mondial Yannick Sinner. Chez les femmes, Louise Boisson, demi-finaliste l'an dernier, affrontera la russe Anna Kalinskaya. Son tableau l'opposerait à Coco Gauff dès les 8e de finale. Le tournoi parisien, elle débute officiellement ce week-end. En ce vendredi, c'est le traditionnel Media Day pour les joueuses et joueurs du tournoi parisien. Une journée pour réaliser des interviews avec les médias du monde entier, mais elle devrait être considérablement raccourcie. Les meilleurs joueurs et joueuses, dont les deux numéros 1 mondiaux, Arina Sabalenka et Yannick Sinner, raccourcissent leurs interventions à 15 minutes pour protester contre les revenus des grands chelems. En football, c'est ce soir que se dispute la finale de la Coupe de France. Le RC Lens affronte l'OGC Nice au Stade de France à partir de 21h. C'est la première finale lensoise depuis 1998. Mais ce sera la première Coupe de France remportée par le club artésien en cas de succès. Nice, de son côté, l'avait remportée en 1997. Et puis, autre finale ce week-end, celle de la Ligue des Champions féminines. OL Lyon affrontera le FC Barcelone samedi à 18h à Oslo. Et puis, Toulouse connaît son futur entraîneur. Le TFC a officialisé l'arrivée sur le banc du Danois Jens Bertel Askou, inconnu du grand public en France. Il officie à Motherwell en Écosse, où il a terminé 4e du championnat cette saison. Et puis une demi-surprise dans la liste de l'Allemagne officialisée pour la Coupe du Monde 2026. Manuel Neuer est sorti de sa retraite internationale pour intégrer le groupe de la Mannschaft et disputer sa 5e Coupe du Monde à 40 ans. Enfin, Alex Segart de la formation Bahrain Victorious a remporté la 12e étape du Giro. C'est son coéquipier Afonso Eulalio qui reste leader du classement général. Très belle journée de sport.
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0: Bonsoir, le patron du parti Renaissance, Gabriel Attal, officialise sa candidature à l'élection présidentielle. L'ex-premier ministre d'Emmanuel Macron l'a annoncé à Mur de Barrez dans le cadre d'un déplacement dans l'Aveyron. S'il était élu en 2027, il deviendrait le plus jeune président de la 5e République, après avoir été le plus jeune premier ministre et le plus jeune membre d'un gouvernement. Le ministre de l'Éducation nationale, Édouard Geffray, a annoncé saisir le bâtonnier de l'Ordre des avocats de Paris afin d'examiner d'éventuels manquements déontologiques de Francis Vimin, avocat du prédicateur Abdelhakim Sefrioui, lors du procès de l'assassinat de Samuel Paty. Francis Vimin aurait affirmé que le professeur d'histoire-géographie procédait à la discrimination des élèves musulmans. La Française testée positive à l'antivirus est toujours en réanimation, a annoncé la ministre de la Santé, Stéphanie Rist. Les tests des autres personnes sont toujours négatifs, elles vont bien, en tout cas, mais elles restent hospitalisées, l'incubation étant de 42 jours. Les aides françaises aux pêcheurs ne sont pas remises en cause. La Commission européenne, qui devait vérifier le respect des règles de la concurrence au sein de l'Union, a validé ces aides de 13 millions d'euros pour soutenir les pêcheurs touchés par la flambée des prix du carburant. Des aides jugées nécessaires, appropriées et proportionnées. La France connaît un épisode de chaleur précoce et intense pour ce week-end de la Pentecôte, avec des températures qui pourront grimper de 10 à 15 degrés en quelques jours. De 10 à 15 degrés en quelques jours, d'après les prévisions de Météo France. Dans quelques jours, on pourrait même connaître des nuits tropicales.

0: Quête, une gendarmerie de la Manche signale l'arrestation d'un SDF de 30 ans qui voyageait sans billet de train. Son nom est sur la fameuse liste, un certain Francis Holm. Le gendarme Abgral se déplace en personne pour l'interroger et au pif, il sent que c'est lui. Mais le bonhomme a un alibi, il était à l'hôpital à Quimper. On vérifie, c'est vrai. Il est donc relâché, mais le gendarme reste persuadé qu'il vient de libérer un assassin. Du coup, petite vérification le lendemain à l'hôpital, Francis Holm est bien passé, mais il n'y était peut-être plus à l'heure du crime. La guigne de autant que Holm a disparu. Son signalement est diffusé et 3 mois plus tard, le Gus se présente à la gendarmerie en Meurthe-et-Moselle pour signaler la perte de ses papiers. Ni une ni deux, le gendarme Abgral file en Lorraine. Francis Holm clame à nouveau son innocence et au moment de partir, il se lève et fixe Abgral en lui disant « Toi, je sais que tu sais ». Bon, là, plus beaucoup de doutes, mais faute de preuves, il doit le relâcher. Et c'est l'arrestation 2 ans plus tard, en décembre 91, d'un SDF surnommé le Gaulois qui va faire tomber Francis Holm. Il a assisté au meurtre d'Aline Pérez et il le balance. Cette fois, c'est confirmé. Holm est localisé en Alsace, retour en garde à vue et le gendarme Abgral lui sort la photo du Gaulois et d'un coup, il déroule. Il fait même un croquis de la plage avec la victime, lui et le Gaulois. Le mobile, aucun, il l'a tué sans raison. Et donc, ça pourrait ne pas être son premier crime. On retrace donc tous les endroits où Holm est passé ces dernières années. Ça prend un temps fou et au moins 87 départements. Et en superposant cette carte avec celle des crimes non résolus, Francis Holm a pu potentiellement commettre 44 crimes. Les meurtres sauvages et sans mobile sont privilégiés, ça réduit la liste, mais parmi les victimes, des hommes, des femmes, des vieux, des enfants, bref, des victimes choisies au hasard. C'est finalement pour 11 meurtres que Francis Holm sera condamné. Le premier, il le commet le 6 novembre 1984 dans l'Est. Sa victime, Lionel Gineste, 17 ans, retrouvé près de Pont-à-Mousson, étranglé, violé et poignardé. Mais le viol, c'est pas lui, c'est son complice, Joseph Molins, lui aussi interpellé. Holm a enchaîné avec le double meurtre de Montigny-les-Metz, celui pour lequel Patrick Dill a passé 15 ans en prison. Deux petits garçons de 8 ans, Cyril et Alexandre, le 28 septembre 86, retrouvaient le crâne fracassé avec une pierre. Troisième crime, en avril 1987 à Augy, près de Metz, Annick partait travailler à Wapi. On retrouve son cadavre 6 mois plus tard. 14 mois plus tard, à Charleville-Mézières dans les Ardennes, deux femmes de 61 et 86 ans qui le surprennent en train de cambrioler leur maison sont poignardées. En avril 89, alors que Francis Holm est placé à l'hôpital psychiatrique à Port-Grimaud sur la Côte d'Azur, il croise Joris, un petit Belge de 10 ans. Il l'étrangle et il le frappe 83 fois à coups de tournevis. 3 semaines plus tard, il tue Aline Pérez, le cadavre de la plage près de Brest qui a permis son arrestation. Et puis Sylvie Rossi, 2 mois plus tard près de Reims, à coups de pied et de poing. En mai 91, retour près de Metz, il croise Laurence Guillaume, 14 ans, qui rentre chez elle à scooter. Il est avec le cousin de cette gamine et c'est le cousin qui la viole et Holm qui la tue. Dernier meurtre, 7 mois plus tard à Boulogne-sur-Mer, Jean-Rémy, 65 ans. Il le poignarde et le pousse du haut d'une falaise. Selon les psys, Francis Holm n'est pas fou, mais il tue comme il respire. Comme tous les grands tueurs, il a eu une enfance chaotique. Né en 1959, son père est alcoolique et frappe sa mère, qui boit elle aussi et néglige ses enfants. Du coup, quand il a faim, Holm s'achète de la pâtée pour chat, d'où son surnom de Félix. Sa mère meurt d'un cancer à l'âge de 44 ans. Il fait plusieurs tentatives de suicide. Il est interné et 3 semaines plus tard, il commet son premier meurtre. C'est un psychiatre expert qui l'examine en prison qui va poser un diagnostic sur son cas. Un corps d'adolescent, un torse très plat, des hanches très larges, des testicules atrophiés, la maladie de Klinefelter qui se traduit par un excès de féminité. Holm a donc 2 chromosomes X pour 1 chromosome Y, il est intersexe et probablement homosexuel refoulé. D'où son drôle de physique, son retard intellectuel, ses problèmes de vue, son manque de maturité et son impulsivité. Mais une maladie qui ne va pas empêcher de le juger pour ses 11 meurtres. Il faudra même près de 23 ans pour ça. Le marathon judiciaire est donc lancé, les verdicts s'enchaînent, 20 ans de réclusion criminelle, perpétuité, 15 ans, 30 ans, 30 ans, 30 ans. L'affaire de Montigny-les-Metz en 2018, il prend perpétuité en appel, une peine confirmée en 2020 par la Cour de cassation. Des peines qui ne s'additionnent pas en droit français, la plus lourde absorbe les autres. Francis Holm est donc bel et bien condamné à perpétuité. Aujourd'hui âgé de 65 ans, c'est derrière les barreaux qu'il rendra son dernier souffle. Un tueur multiple d'après les psys, car pour être un tueur en série, il faut un fil conducteur entre les meurtres et dans le cas de Francis Holm, il n'y en a aucun. Un mystère criminel, y compris pour lui-même.
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0: Votre horoscope de ce samedi 23 mai, Bélier, personne ne doutera de vos capacités, c'est pourquoi on sera à l'écoute de vos conseils judicieux. Taureau, très en forme, vous ne vous fatiguerez pas facilement et les autres ont du mal à vous suivre aujourd'hui.

0: Chez Move, vous n'accepterez pas une situation à laquelle on vous contraint et qui ne vous laisse aucun choix. Cancer, vous avez l'esprit ailleurs et les questions importantes vous passent un peu au-dessus de la tête. Lion, ne soyez pas tout le temps si négatif, essayez de relativiser et tout se passera bien. Vierge, l'ambiance sera stimulante, vous n'hésiterez pas à faire de nouveaux projets avec ceux qui vous entourent. Balance, vous aurez de nouveau l'occasion d'être mise en avant, distribuant conseils et soutien à vos amis. Scorpion, vous avez de bonnes idées et avez envie de les mettre en application. Sagittaire, cette journée pourra vous réserver une surprise sur le plan sentimental. Capricorne, vous vous sentez très bien et vous avez envie d'en profiter. Verseau, vous accorderez énormément de temps et d'attention à ceux que vous aimez, faisant passer leurs besoins et désirs avant les vôtres. Et Poisson, vous êtes plus intuitif qu'à l'accoutumée, cela vous servira grandement aujourd'hui.
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2: La météo de ce lundi à Pornic, ciel très nuageux, temporairement couvert en matinée, averse en fin de matinée, possibilité d'averse cet après-midi, ce soir de belles éclaircies, mais multiplication des nuages, température attendue de 14 à 15 degrés, ressenti 16 au meilleur de la journée, avec une minimale de 11 à 8 heures, ressenti 10 degrés. Marée basse, 0h19, 0m74, 12h36, 0m89, marée haute, 5h55, 5m93 et 18h02, 6m. Coefficient de marée, 99 et 97. Sur la façade atlantique, maximum de 15 à Cherbourg, 16 à Brest, 15 à Saint-Nazaire, 19 à Nantes, 18 à La Rochelle, 19 à Bordeaux et 18 à Biarritz. Très belle journée à toutes et tous sur Pornic Radio.
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4: Bonjour à tous. La femme de 41 ans qui a abandonné ses deux enfants âgés de 4 et 5 ans, les yeux bandés dans une forêt au Portugal, a été présentée hier à un juge d'instruction avec son compagnon, un ancien gendarme de 55 ans au profil inquiétant. La quadragénaire est sexologue diplômée à Colmar. Lui a déjà été condamné pour harcèlement et violence conjugale sur son ex-compagne. Les deux garçons ont été placés dans une famille d'accueil française à Lisbonne. La réclusion criminelle à perpétuité a été requise hier contre Guillaume B, 51 ans, jugé depuis lundi devant la cour d'assises des Alpes de Haute-Provence pour proxénétisme aggravé, viol aggravé et acte de torture et de barbarie sur son ex-conjointe à qui il a infligé d'insoutenables sévices durant 7 ans. Il lui aurait imposé des relations tarifées avec plus de 500 hommes. Le verdict est attendu dans la journée. Deux animateurs ont été mis en examen hier pour des faits à caractère sexuel et placés en détention provisoire. L'enquête concerne des écoles du 7e arrondissement de Paris. Une animatrice a par ailleurs été placée sous statut de témoin assisté. Sur une quarantaine d'enfants entendus, une vingtaine auraient été victimes de ces agissements. Alors que la polémique enfle autour de Patrick Bruel, accusé d'agression sexuelle ou de viol à l'aube du lancement de sa tournée pour les 35 ans de son album « Alors regarde », l'acteur Gérard Darmon a lui décidé de renoncer à la présidence du jury du festival du premier film de la Ciotat prévu du 10 au 14 juin. Le comédien est accusé par 9 femmes de violences sexistes et sexuelles. C'est aujourd'hui que va être décernée la Palme d'Or du 79e Festival de Cannes. Le jury doit se réunir ce matin en conclave afin de désigner le lauréat parmi les 22 films en compétition cette année. Du football, le RC Lens a décroché sa première Coupe de France hier soir au Stade de France après une victoire 3-1 face à l'OGC Nice. Et que Éric Bi Montpellier a remporté hier soir sa troisième Challenge Cup en s'imposant largement 59-26 face à l'Ulster. Dominateur du début à la fin, les six avec 9 essais inscrits ont déroulé face aux Irlandais.
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5: Bonjour, excellent samedi 23 mai 2026. Les Didier sont à l'honneur. C'est leur fête aujourd'hui et c'est la journée mondiale de la tortue. Dans l'éphéméride de cette journée, le 23 mai 2017, on disait au revoir à Roger Moore il y a donc 9 ans. La nouvelle de son décès était annoncée par ses enfants. L'acteur britannique, connu pour son élégance en toutes circonstances, avait endossé le costume de James Bond de 1973 à 1985. Allez, bon anniversaire à vous les natifs du 23 mai. Vous êtes les mêmes jours que Baptiste Le Caplain, l'humoriste fête ses 41 ans, et le chanteur François Feldman, 68 ans. Très belle journée, bon week-end de Pentecôte en ce samedi 23 mai.
6: La météo pour ce samedi 23 mai, c'est du soleil du matin jusqu'au soir. C'est un temps estival et très chaud qui nous attend en France. Les températures pour ce samedi matin, 14 degrés sur le Grand Est, 14 également sur Lyon, 15 degrés sur Paris, Brest, Cherbourg et Lille, 15 également sur Toulouse et Ajaccio, 15 à Perpignan, Bordeaux, 16 à Biarritz et 17 degrés pour Nice. Et pour ce samedi après-midi, ça chauffe entre 28 et 31 degrés sur une moitié nord. Il fera 28 en Bretagne, 29 sur le Grand Est, 30 degrés sur la Bourgogne, les Hauts-de-France et le centre-Val de Loire, jusqu'à 31 degrés en Île-de-France. Dans la moitié sud, entre 25 et 32 degrés. Il fera 25 degrés en Corse, 25 également autour du golfe du Lion, sur la côte d'Azur également, 31 degrés attendus sur Lyon, 32 sur Toulouse, 32 également dans la région de Bordeaux, 26 sur Biarritz.
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7: Bonjour à toutes et à tous, on débute avec du tennis et on connaît le programme du premier tour de Roland-Garros 2026. Le français Arthur Fils, tête de série numéro 17, elle débutera face au vétéran suisse Stan Wawrinka. Un premier tour piégeux pour le jeune tricolore. Les autres français héritent d'un tirage tout aussi difficile. Clément Tabur affrontera le numéro 1 mondial Yannick Sinner. Chez les femmes, Louise Boisson, demi-finaliste l'an dernier, affrontera la russe Anna Kalinskaya. Son tableau l'opposerait à Coco Gauff dès les 8e de finale. Le tournoi parisien elle débute officiellement ce week-end. En ce vendredi, c'est le traditionnel Media Day pour les joueuses et joueurs du tournoi parisien. Une journée pour réaliser des interviews avec les médias du monde entier, mais elle devrait être considérablement raccourcie. Les meilleurs joueurs et joueuses, dont les deux numéros 1 mondiaux, Aryna Sabalenka et Yannick Sinner, raccourcissent leurs interventions à 15 minutes pour protester contre les revenus des grands chelems. En football, c'est ce soir que se dispute la finale de la Coupe de France. Le RC Lens affronte l'OGC Nice au Stade de France à partir de 21h. C'est la première finale lensoise depuis 1998. Mais ce sera la première Coupe de France remportée par le club artésien en cas de succès. Nice, de son côté, l'avait remportée en 1997. Et puis, autre finale ce week-end, celle de la Ligue des Champions féminines. OL Lyon affrontera le FC Barcelone samedi à 18h à Oslo. Et puis, Toulouse connaît son futur entraîneur. Le TFC a officialisé l'arrivée sur le banc du Danois Jens Bertel Askou, inconnu du grand public en France. Il officie à Motherwell en Écosse, où il a terminé 4e du championnat cette saison. Et puis, une demi surprise dans la liste de l'Allemagne officialisée pour la Coupe du Monde 2026. Manuel Neuer est sorti de sa retraite internationale pour intégrer le groupe de la Mannschaft et disputer sa 5e Coupe du Monde à 40 ans. Enfin, Alex Segart de la formation Bahrain Victorious a remporté la 12e étape du Giro. C'est son coéquipier Afonso Eulalio qui reste leader du classement général. Très belle journée de sport.
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8: Bonjour, l'Elysée a été perquisitionné jeudi par des enquêteurs financiers, a indiqué le parquet national financier hier. Au cœur des investigations, les conditions d'attribution de certains marchés publics relatifs à l'organisation de cérémonies de panthéonisation par le Centre des Monuments Nationaux. La gendarmerie, les autorités judiciaires et la mairie de Saint-Étienne-de-Montluc en Loire-Atlantique organisent ce samedi une recherche citoyenne pour essayer de retrouver Manon Relando, disparue depuis le 3 avril. La jeune femme de 31 ans reste introuvable malgré plusieurs jours de recherche intensive menée sur un vaste périmètre. La municipalité de Rumilly et sa communauté de communes ont annoncé assigner 3 industriels en référé expertise, une procédure judiciaire qui vise notamment Tefal et Salomon. L'objectif est d'établir les origines d'une pollution au PFAS qui touche le secteur et d'en déterminer les responsables grâce à une expertise indépendante. À Perpignan, un lycéen de 18 ans a été placé en garde à vue après avoir violemment agressé une camarade en plein cours. L'élève attaqué s'est vu prescrire 21 jours d'ITT. Deux autres élèves et un professeur qui avait tenté de s'interposer ont aussi été blessés. Le foyer d'Antavirus apparu sur le MV Ondus reste sous surveillance. Un nouveau cas positif a été confirmé, a annoncé l'OMS. Il s'agit d'un membre d'équipage qui avait débarqué à Tenerife, aux Canaries, le 11 mai, puis rapatrié le jour même aux Pays-Bas et qui se trouvait depuis en quarantaine. C'est le premier cas positif signalé depuis dimanche. Le bilan total s'élève maintenant à 12 cas signalés.
0: Dimanche 14 mai 1989, le cadavre d'Aline Pérez, une aide-soignante de 49 ans, est retrouvé sur une plage plage près de Brest, tué à coups de couteau. Le gendarme Jean-François Abgral s'empare du dossier. Et comme un centre Emmaüs accueille des SDF pas loin de la plage, la liste des pensionnaires est diffusée dans toutes les gendarmeries de France. Il faudra attendre un mois et demi pour enfin voir rebondir l'enquête. Une gendarmerie de la Manche signale l'arrestation d'un SDF de 30 ans qui voyageait sans billet de train. Son nom est sur la fameuse liste, un certain Francis Holm. Le gendarme Abgral se déplace en personne pour l'interroger et au pif, il sent que c'est lui. Mais le bonhomme a un alibi, il était à l'hôpital à Quimper. On vérifie, c'est vrai. Il est donc relâché, mais le gendarme reste persuadé qu'il vient de libérer un assassin. Du coup, petite vérification le lendemain à l'hôpital. Francis Holm est bien passé, mais il n'y était peut-être plus à l'heure du crime. La guigne, d'autant que Holm a disparu. Son signalement est diffusé et 3 mois plus tard, le Gus se présente à la gendarmerie en Meurthe-et-Moselle pour signaler la perte de ses papiers. Ni une ni deux, le gendarme Abgral file en Lorraine. Francis Holm clame à nouveau son innocence et au moment de partir, il se lève et fixe Abgral en lui disant « Toi, je sais que tu sais ». Bon, là, plus beaucoup de doutes, mais faute de preuves, il doit le relâcher. Et c'est l'arrestation 2 ans plus tard, en décembre 91, d'un SDF surnommé le Gaulois qui va faire tomber Francis Holm. Il a assisté au meurtre d'Aline Pérez et il le balance. Cette fois, c'est confirmé. Holm est localisé en Alsace, retour en garde à vue et le gendarme Abgral lui sort la photo du Gaulois et d'un coup, il déroule. Il fait même un croquis de la plage avec la victime, lui et le Gaulois. Le mobile, aucun, il l'a tué sans raison. Et donc, ça pourrait ne pas être son premier crime. On retrace donc tous les endroits où Holm est passé ces dernières années. Ça prend un temps fou et au moins 87 départements. Et en superposant cette carte avec celle des crimes non résolus, Francis Holm a pu potentiellement commettre 44 crimes. Les meurtres sauvages et sans mobile sont privilégiés. Ça réduit la liste, mais parmi les victimes, des hommes, des femmes, des vieux, des enfants, bref, des victimes choisies au hasard. C'est finalement pour 11 meurtres que Francis Holm sera condamné. Le premier, il le commet le 6 novembre 1984 dans l'Est. Sa victime, Lionel Gineste, 17 ans, retrouvé près de Pont-à-Mousson, étranglé, violé et poignardé. Mais le viol, c'est pas lui, c'est son complice, Joseph Molins, lui aussi interpellé. Holm a enchaîné avec le double meurtre de Montigny-les-Metz, celui pour lequel Patrick Dils a passé 15 ans en prison. Deux petits garçons de 8 ans, Cyril et Alexandre, le 28 septembre 86, retrouvaient le crâne fracassé avec une pierre. Troisième crime, en avril 1987 à Augy, près de Metz, Annick partait travailler à Wapi. On retrouve son cadavre 6 mois plus tard. 14 mois plus tard à Charleville-Mézières dans les Ardennes, deux femmes de 61 et 86 ans qui le surprennent en train de cambrioler leur maison sont poignardées. En avril 89, alors que Francis Holm est placé à l'hôpital psychiatrique à Port-Grimaud sur la Côte d'Azur, il croise Joris, un petit belge de 10 ans. Il l'étrangle et il le frappe 83 fois à coups de tournevis. 3 semaines plus tard, il tue Aline Pérez, le cadavre de la plage près de Brest qui a permis son arrestation. Et puis Sylvie Rossi, 2 mois plus tard près de Reims, à coups de pied et de poing. En mai 91, retour près de Metz, il croise Laurence Guillaume, 14 ans, qui rentre chez elle à scooter. Il est avec le cousin de cette gamine et c'est le cousin qui la viole et Holm qui la tue. Dernier meurtre, 7 mois plus tard à Boulogne-sur-Mer, Jean-Rémy, 65 ans, il le poignarde et le pousse du haut d'une falaise. Selon les psys, Francis Holm n'est pas fou, mais il tue comme il respire. Comme tous les grands tueurs, il a eu une enfance chaotique. Né en 1959, son père est alcoolique et frappe sa mère, qui boit elle aussi et néglige ses enfants. Du coup, quand il a faim, Holm s'achète de la pâtée pour chat, d'où son surnom de Félix. Sa mère meurt d'un cancer à l'âge de 44 ans. Il fait plusieurs tentatives de suicide. Il est interné et 3 semaines plus tard, il commet son premier meurtre. C'est un psychiatre expert qui l'examine en prison qui va poser un diagnostic sur son cas. Un corps d'adolescent, un torse très plat, des hanches très larges, des testicules atrophiés. La maladie de Klinefelter qui se traduit par un excès de féminité. Holm a donc 2 chromosomes X pour 1 chromosome Y. Il est intersexe et probablement homosexuel refoulé. D'où son drôle de physique, son retard intellectuel, ses problèmes de vue, son manque de maturité et son impulsivité. Mais une maladie qui ne va pas empêcher de le juger pour ses 11 meurtres. Il faudra même près de 23 ans pour ça. Le marathon judiciaire est donc lancé, les verdicts s'enchaînent, 20 ans de réclusion criminelle, perpétuité, 15 ans, 30 ans, 30 ans, 30 ans. L'affaire de Montigny-les-Metz en 2018, il prend perpétuité en appel, une peine confirmée en 2020 par la Cour de cassation. Des peines qui ne s'additionnent pas en droit français, la plus lourde absorbe les autres. Francis Holm est donc bel et bien condamné à perpétuité. Aujourd'hui âgé de 65 ans, c'est derrière les barreaux qu'il rendra son dernier souffle. Un tueur multiple d'après les psys, car pour être un tueur en série, il faut un fil conducteur entre les meurtres. Et dans le cas de Francis Holm, il n'y en a aucun. Un mystère criminel, y compris pour lui-même.
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0: Votre horoscope de ce samedi 23 mai, Bélier, personne ne doutera de vos capacités, c'est pourquoi on sera à l'écoute de vos conseils judicieux. Taureau, très en forme, vous ne vous fatiguerez pas facilement et les autres ont du mal à vous suivre aujourd'hui. Gémeaux, vous n'accepterez pas une situation à laquelle on vous contraint et qui ne vous laisse aucun choix. Cancer, vous avez l'esprit ailleurs et les questions importantes vous passent un peu au-dessus de la tête. Lion, ne soyez pas tout le temps si négatif, essayez de relativiser et tout se passera bien. Vierge, l'ambiance sera stimulante, vous n'hésiterez pas à faire de nouveaux projets avec ceux qui vous entourent. Balance, vous aurez de nouveau l'occasion d'être mise en avant, distribuant conseils et soutien à vos amis. Scorpion, vous avez de bonnes idées et avez envie de les mettre en application. Sagittaire, cette journée pourra vous réserver une surprise sur le plan sentimental. Capricorne, vous vous sentez très bien et vous avez envie d'en profiter. Verseau, vous accorderez énormément de temps et d'attention à ceux que vous aimez, faisant passer leurs besoins et désirs avant les vôtres. Et Poisson, vous êtes plus intuitif qu'à l'accoutumée, cela vous servira grandement aujourd'hui.
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2: La météo de ce samedi à Pornic, voile nuageux laissant place à un ciel de plus en plus lumineux. Le matin, soleil après-midi, pas de précipitations. Ce soir, ciel clair. Température attendue de 27 à 28 degrés, ressentie 38 au meilleur de la journée, c'est énorme. Avec une minimale de 18 à 8 heures, ressentie 17 degrés dès le matin en t-shirt. Marée basse, 5 heures, 1m84, 17h23, 2m12. Et marée haute, 12h24, 4m66, coefficient de marée 55. Sur la façade atlantique, maximum de 20 à Cherbourg. 22 à Brest, 26 à Saint-Nazaire, 30 à Nantes, 28 à La Rochelle, 31 à Bordeaux et 23 pour Biarritz. Très belle journée à toutes et tous et excellent week-end. La météo de ce samedi à Pornic, voile nuageux laissant place à un ciel de plus en plus lumineux. Le matin, soleil après-midi, pas de précipitations. Ce soir, ciel clair. Température attendue de 27 à 28 degrés, ressentie 38 au meilleur de la journée, c'est énorme. Avec une minimale de 18 à 8 heures, ressentie 17 degrés dès le matin en t-shirt. Marée basse, 5 heures, 1m84, 17h23, 2m12. Et marée haute, 12h24, 4m66, coefficient de marée 55. Sur la façade atlantique, maximum de 20 à Cherbourg. 22 à Brest, 26 à Saint-Nazaire, 30 à Nantes, 28 à La Rochelle, 31 à Bordeaux et 23 pour Biarritz. Très belle journée à toutes et tous et excellent week-end.
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4: Bonjour à tous. La femme de 41 ans qui a abandonné ses deux enfants âgés de 4 et 5 ans, les yeux bandés dans une forêt au Portugal, a été présentée hier à un juge d'instruction avec son compagnon, un ancien gendarme de 55 ans au profil inquiétant. La quadragénaire est sexologue diplômée à Colmar. Lui a déjà été condamné pour harcèlement et violence conjugale sur son ex-compagne. Les deux garçons ont été placés dans une famille d'accueil française à Lisbonne. La réclusion criminelle à perpétuité a été requise hier contre Guillaume B, 51 ans, jugé depuis lundi devant la cour d'assises des Alpes de Haute-Provence pour proxénétisme aggravé, viol aggravé et acte de torture et de barbarie sur son ex-conjointe à qui il a infligé d'insoutenables sévices durant 7 ans. Il lui aurait imposé des relations tarifées avec plus de 500 hommes. Le verdict est attendu dans la journée. Deux animateurs ont été mis en examen hier pour des faits à caractère sexuel et placés en détention provisoire. L'enquête concerne des écoles du 7e arrondissement de Paris. Une animatrice a par ailleurs été placée sous statut de témoin assisté. Sur une quarantaine d'enfants entendus, une vingtaine auraient été victimes de ces agissements. Alors que la polémique enfle autour de Patrick Bruel, accusé d'agression sexuelle ou de viol à l'aube du lancement de sa tournée pour les 35 ans de son album « Alors regarde », l'acteur Gérard Darmon a lui décidé de renoncer à la présidence du jury du festival du premier film de la Ciotat prévu du 10 au 14 juin. Le comédien est accusé par 9 femmes de violences sexistes et sexuelles. C'est aujourd'hui que va être décernée la Palme d'Or du 79e Festival de Cannes. Le jury doit se réunir ce matin en conclave afin de désigner le lauréat parmi les 22 films en compétition cette année. Du football, le RC Lens a décroché sa première Coupe de France hier soir au Stade de France après une victoire 3-1 face à l'OGC Nice. Et côté rugby, Montpellier a remporté hier soir sa troisième Challenge Cup en s'imposant largement 59-26 face à l'Ulster. Dominateur du début à la fin, les six avec 9 essais inscrits ont déroulé face aux Irlandais.
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5: Bonjour excellent, samedi 23 mai 2026, les Didier sont à l'honneur, c'est leur fête aujourd'hui et c'est la journée mondiale de la tortue. Dans l'éphéméride de cette journée, le 23 mai 2017, on dit au revoir à Roger Moore, il y a donc 9 ans. La nouvelle de son décès était annoncée par ses enfants. L'acteur britannique, connu pour son élégance en toutes circonstances, avait endossé le costume de James Bond de 1973 à 1985. Allez, bon anniversaire à vous les natifs du 23 mai. Vous êtes les mêmes jours que Baptiste Le Caplain, l'humoriste fête ses 41 ans, et le chanteur François Fellman, 68 ans. Très belle journée, bon week-end de Pentecôte en ce samedi 23 mai.
6: La météo pour ce dimanche 24 mai, beau temps, toujours chaud, hein, sans vrais orages, car l'anticyclone pourrait mieux résister et rejeter la goutte froide hors de France. Les températures pour ce dimanche matin, 17 degrés pour Lyon et Strasbourg, 17 à Toulouse, 17 également pour Lille et Brest, 18 degrés sur Biarritz et Paris, 18 à Nice, Bastia et Marseille, 19 à Bordeaux. Et pour ce dimanche après-midi, entre 29 et 30 degrés sur une moitié nord, il fera 29 en Bretagne, 29 également sur les Hauts-de-France, 30 degrés sur le Grand Est, la Bourgogne, le Centre-Val de Loire et la région parisienne, 26 degrés, c'est sur la région de Cherbourg. Et puis dans la moitié sud, entre 26 et 33 degrés. 26 degrés pour la Corse, 25 à 28 autour du Golfe du Lion, entre 28 et 30 degrés sur la Côte d'Azur, 30 degrés sur la vallée du Rhône, 32 en Occitanie et de 32 à 33 degrés sur la Nouvelle-Aquitaine.
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7: Bonjour à toutes et à tous, on débute avec du tennis et on connaît le programme. Du premier tour de Roland-Garros 2026, le français Arthur Fils, tête de série numéro 17, elle débutera face au vétéran suisse Stan Wawrinka, un premier tour piégeux pour le jeune tricolore. Les autres français héritent d'un tirage tout aussi difficile. Clément Tabur affrontera le numéro 1 mondial Yannick Sinner. Chez les femmes, Louise Boisson, demi-finaliste l'an dernier, affrontera la russe Anna Kalinskaya. Son tableau l'opposerait à Coco Gauff dès les huitièmes de finale. Le tournoi parisien, elle débute officiellement ce week-end. En ce vendredi, c'est le traditionnel Media Day pour les joueuses et joueurs du tournoi parisien. Une journée pour réaliser des interviews avec les médias du monde entier, mais elle devrait être considérablement raccourcie. Les meilleurs joueurs et joueuses, dont les deux numéros 1 mondiaux, Arina Sabalenka et Yannick Sinner, raccourcissent leurs interventions à 15 minutes pour protester contre les revenus des grands chelems. En football, c'est ce soir que se dispute la finale de la Coupe de France. Le RC Lens affronte l'OGC Nice au Stade de France à partir de 21h. C'est la première finale lensoise depuis 1998. Mais ce sera la première Coupe de France remportée par le club artésien en cas de succès. Nice, de son côté, l'avait remportée en 1997. Et puis, autre finale ce week-end, celle de la Ligue des Champions féminines. OL Lyon affrontera le FC Barcelone samedi à 18h à Oslo. Et puis, Toulouse connaît son futur entraîneur. Le TFC a officialisé l'arrivée sur le banc du Danois Jens Bertel Askou, inconnu du grand public en France. Il officie à Motherwell en Écosse, où il a terminé 4e du championnat cette saison. Et puis, une demi surprise dans la liste de l'Allemagne officialisée pour la Coupe du Monde 2026. Manuel Neuer est sorti de sa retraite internationale pour intégrer le groupe de la Mannschaft et disputer sa 5e Coupe du Monde à 40 ans. Enfin, Alex Segart de la formation Bahrain Victorious a remporté la 12e étape du Giro. C'est son coéquipier Afonso Eulalio qui reste leader du classement général. Très belle journée de sport.
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8: Bonjour, l'Elysée a été perquisitionné jeudi par des enquêteurs financiers, a indiqué le parquet national financier hier. Au cœur des investigations, les conditions d'attribution de certains marchés publics relatifs à l'organisation de cérémonies de panthéonisation par le Centre des Monuments Nationaux. La gendarmerie, les autorités judiciaires et la mairie de Saint-Étienne-de-Montluc en Loire-Atlantique organisent ce samedi une recherche citoyenne pour essayer de retrouver Manon Relando, disparue depuis le 3 avril. La jeune femme de 31 ans reste introuvable malgré plusieurs jours de recherche intensive menée sur un vaste périmètre. La municipalité de Rumilly et sa communauté de communes ont annoncé assigner 3 industriels en référé expertise, une procédure judiciaire qui vise notamment Tefal et Salomon. L'objectif est d'établir les origines d'une pollution au PFAS qui touche le secteur et d'en déterminer les responsables grâce à une expertise indépendante. À Perpignan, un lycéen de 18 ans a été placé en garde à vue après avoir violemment agressé une camarade en plein cours. L'élève attaqué s'est vu prescrire 21 jours d'ITT. Deux autres élèves et un professeur qui avait tenté de s'interposer ont aussi été blessés. Le foyer d'Antavirus est paru sur le MV Ondus, reste sous surveillance. Un nouveau cas positif a été confirmé, a annoncé l'OMS. Il s'agit d'un membre d'équipage qui avait débarqué à Tenerife, aux Canaries, le 11 mai, puis rapatrié le jour même aux Pays-Bas et qui se trouvait depuis en quarantaine. C'est le premier cas positif signalé depuis dimanche. Le bilan total s'élève maintenant à 12 cas signalés, dont 3 morts, tous passés par le navire. C'est la fin de ce flash, une très bonne journée à notre écoute.
0: On entre direct dans le vif du sujet. Dimanche 14 mai 1989, le cadavre d'Aline Pérez, une aide-soignante de 49 ans, est retrouvé sur une plage près de Brest, tuée à coups de couteau. Le gendarme Jean-François Abgral s'empare du dossier. Et comme un centre Emmaüs accueille des SDF pas loin de la plage, la liste des pensionnaires est diffusée dans toutes les gendarmeries de France. Il faudra attendre un mois et demi pour enfin voir rebondir l'enquête. Une gendarmerie de la Manche signale l'arrestation d'un SDF de 30 ans qui voyageait sans billet de train. Son nom est sur la fameuse liste, un certain Francis Holm. Le gendarme Abgral se déplace en personne pour l'interroger et au pif, il sent que c'est lui. Mais le bonhomme a un alibi, il était à l'hôpital à Quimper. On vérifie, c'est vrai. Il est donc relâché, mais le gendarme reste persuadé qu'il vient de libérer un assassin. Du coup, petite vérification le lendemain à l'hôpital. Francis Holm est bien passé, mais il n'y était peut-être plus à l'heure du crime. La guigne, d'autant que Holm a disparu. Son signalement est diffusé et 3 mois plus tard, le Gus se présente à la gendarmerie en Meurthe-et-Moselle pour signaler la perte de ses papiers. Ni une ni deux, le gendarme Abgral file en Lorraine. Francis Holm clame à nouveau son innocence et au moment de partir, il se lève et fixe Abgral en lui disant « Toi, je sais que tu sais ». Bon, là, plus beaucoup de doutes, mais faute de preuves, il doit le relâcher. Et c'est l'arrestation 2 ans plus tard, en décembre 91, d'un SDF surnommé le Gaulois qui va faire tomber Francis Holm. Il a assisté au meurtre d'Aline Pérez et il le balance. Cette fois, c'est confirmé. Holm est localisé en Alsace, retour en garde à vue et le gendarme Abgral lui sort la photo du Gaulois et d'un coup, il déroule. Il fait même un croquis de la plage avec la victime, lui et le Gaulois. Le mobile, aucun, il l'a tué sans raison. Et donc, ça pourrait ne pas être son premier crime. On retrace donc tous les endroits où Holm est passé ces dernières années. Ça prend un temps fou et au moins 87 départements. Et en superposant cette carte avec celle des crimes non résolus, Francis Holm a pu potentiellement commettre 44 crimes. Les meurtres sauvages et sans mobile sont privilégiés. Ça réduit la liste, mais parmi les victimes, des hommes, des femmes, des vieux, des enfants, bref, des victimes choisies au hasard. C'est finalement pour 11 meurtres que Francis Holm sera condamné. Le premier, il le commet le 6 novembre 1984 dans l'Est. Sa victime, Lionel Gineste, 17 ans, retrouvé près de Pont-à-Mousson, étranglé, violé et poignardé. Mais le viol, c'est pas lui, c'est son complice, Joseph Molins, lui aussi interpellé. Holm a enchaîné avec le double meurtre de Montigny-les-Metz, celui pour lequel Patrick Dils a passé 15 ans en prison. Deux petits garçons de 8 ans, Cyril et Alexandre, le 28 septembre 86, retrouvaient le crâne fracassé avec une pierre. Troisième crime, en avril 1987 à Augy, près de Metz, Annick partait travailler à Wapi. On retrouve son cadavre 6 mois plus tard. 14 mois plus tard à Charleville-Mézières dans les Ardennes, deux femmes de 61 et 86 ans qui le surprennent en train de cambrioler leur maison sont poignardées. En avril 89, alors que Francis Holm est placé à l'hôpital psychiatrique à Port-Grimaud sur la Côte d'Azur, il croise Joris, un petit belge de 10 ans. Il l'étrangle et il le frappe 83 fois à coups de tournevis. 3 semaines plus tard, il tue Aline Pérez, le cadavre de la plage près de Brest qui a permis son arrestation. Et puis Sylvie Rossi, 2 mois plus tard près de Reims, à coups de pied et de poing. En mai 91, retour près de Metz, il croise Laurence Guillaume, 14 ans, qui rentre chez elle à scooter. Il est avec le cousin de cette gamine et c'est le cousin qui la viole et Holm qui la tue. Dernier meurtre, 7 mois plus tard à Boulogne-sur-Mer, Jean-Rémy, 65 ans, il le poignarde et le pousse du haut d'une falaise. Selon les psys, Francis Holm n'est pas fou, mais il tue comme il respire. Comme tous les grands tueurs, il a eu une enfance chaotique. Né en 1959, son père est alcoolique et frappe sa mère, qui boit elle aussi et néglige ses enfants. Du coup, quand il a faim, Holm s'achète de la pâtée pour chat, d'où son surnom de Félix. Sa mère meurt d'un cancer à l'âge de 44 ans. Il fait plusieurs tentatives de suicide. Il est interné et 3 semaines plus tard, il commet son premier meurtre. C'est un psychiatre expert qui l'examine en prison qui va poser un diagnostic sur son cas. Un corps d'adolescent, un torse très plat, des hanches très larges, des testicules atrophiés. La maladie de Klinefelter qui se traduit par un excès de féminité. Holm a donc 2 chromosomes X pour 1 chromosome Y. Il est intersexe et probablement homosexuel refoulé. D'où son drôle de physique, son retard intellectuel, ses problèmes de vue, son manque de maturité et son impulsivité. Mais une maladie qui ne va pas empêcher de le juger pour ses 11 meurtres. Il faudra même près de 23 ans pour ça. Le marathon judiciaire est donc lancé, les verdicts s'enchaînent, 20 ans de réclusion criminelle, perpétuité, 15 ans, 30 ans, 30 ans, 30 ans. L'affaire de Montigny-lès-Metz en 2018, il prend perpétuité en appel, une peine confirmée en 2020 par la Cour de cassation. Des peines qui ne s'additionnent pas en droit français. La plus lourde absorbe les autres. Francis Holm est donc bel et bien condamné à perpétuité. Aujourd'hui âgé de 65 ans, c'est derrière les barreaux qu'il rendra son dernier souffle. Un tueur multiple d'après les psys, car pour être un tueur en série, il faut un fil conducteur entre les meurtres. Et dans le cas de Francis Holm, il n'y en a aucun. Un mystère criminel, y compris pour lui-même.
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0: Votre horoscope de ce samedi 23 mai, Bélier, personne ne doutera de vos capacités, c'est pourquoi on sera à l'écoute de vos conseils judicieux. Taureau, très en forme, vous ne vous fatiguerez pas facilement et les autres ont du mal à vous suivre aujourd'hui. Gémeaux, vous n'accepterez pas une situation à laquelle on vous contraint et qui ne vous laisse aucun choix. Cancer, vous avez l'esprit...
10: 7h30.
0: Question importante vous passe un peu au-dessus de la tête. Lion, ne soyez pas tout le temps si négatif. Essayez de relativiser et tout se passera bien. Vierge, l'ambiance sera stimulante. Vous n'hésiterez pas à faire de nouveaux projets avec ceux qui vous entourent. Balance, vous aurez de nouveau l'occasion d'être mise en avant, distribuant conseils et soutien à vos amis. Scorpion, vous avez de bonnes idées et avez envie de les mettre en application. Sagittaire, cette journée pourra vous réserver une surprise sur le plan sentimental. Capricorne, vous vous sentez très bien et vous avez envie d'en profiter. Verseau, vous accorderez énormément de temps et d'attention à ceux que vous aimez, faisant passer leurs besoins et désirs avant les vôtres. Et Poisson, vous êtes plus intuitif qu'à l'accoutumée, cela vous servira grandement aujourd'hui.
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2: La météo de ce lundi à Pornic, ciel très nuageux temporairement couvert en matinée, averse en fin de matinée, possibilité d'averse cet après-midi, ce soir de belles éclaircies mais multiplication des nuages, température attendue de 14 à 15 degrés, ressenti 16 au meilleur de la journée, avec une minimale de 11 à 8 heures, ressenti 10 degrés. Marée basse 0h19, 0m74, 12h36, 0m89, marée haute 5h55, 5m93 et 18h02, 6m. Coefficient de marée 99 et 97. Sur la façade atlantique, maximum de 15 à Cherbourg, 16 à Brest, 15 à Saint-Nazaire, 19 à Nantes, 18 à La Rochelle, 19 à Bordeaux et 18 à Biarritz. Très belle journée à toutes et tous sur Pornic Radio.
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4: Bonjour à tous. La femme de 41 ans qui a abandonné ses deux enfants âgés de 4 et 5 ans, les yeux bandés dans une forêt au Portugal, a été présentée hier à un juge d'instruction avec son compagnon, un ancien gendarme de 55 ans au profil inquiétant. La quadragénaire est sexologue diplômée à Colmar. Lui a déjà été condamné pour harcèlement et violence conjugale sur son ex-compagne. Les deux garçons ont été placés dans une famille d'accueil française à Lisbonne. La réclusion criminelle à perpétuité a été requise hier contre Guillaume B, 51 ans, jugé depuis lundi devant la cour d'assises des Alpes-de-Haute-Provence pour proxénétisme aggravé, viol aggravé et acte de torture et de barbarie sur son ex-conjointe à qui il a infligé d'insoutenables sévices durant 7 ans. Il lui aurait imposé des relations tarifées avec plus de 500 hommes. Le verdict est attendu dans la journée. Deux animateurs ont été mis en examen hier pour des faits à caractère sexuel et placés en détention provisoire. L'enquête concerne des écoles du 7e arrondissement de Paris. Une animatrice a par ailleurs été placée sous statut de témoin assisté. Sur une quarantaine d'enfants entendus, une vingtaine auraient été victimes de ces agissements. Alors que la polémique enfle autour de Patrick Bruel, accusé d'agression sexuelle ou de viol à l'aube du lancement de sa tournée pour les 35 ans de son album Alors Regarde, l'acteur Gérard Darmon a lui décidé de renoncer à la présidence du jury du festival du premier film de la Ciotat prévu du 10 au 14 juin. Le comédien est accusé par 9 femmes de violences sexistes et sexuelles. C'est aujourd'hui que va être décernée la Palme d'Or du 79e Festival de Cannes. Le jury doit se réunir ce matin en conclave afin de désigner le lauréat parmi les 22 films en compétition cette année. Du football, le RC Lens a décroché sa première Coupe de France hier soir au Stade de France après une victoire 3-1 face à l'OGC Nice. Et côté rugby, Montpellier a remporté hier soir sa troisième Challenge Cup en s'imposant largement 59-26 face à l'Ulster. Dominateur du début à la fin, les six avec 9 essais inscrits ont déroulé face aux Irlandais.
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5: Bonjour, excellent samedi 23 mai 2026. Les Didier sont à l'honneur. C'est leur fête aujourd'hui et c'est la journée mondiale de la tortue. Dans l'éphéméride de cette journée, le 23 mai 2017, on dit au revoir à Roger Moore. Il y a donc 9 ans, la nouvelle de son décès était annoncée par ses enfants. L'acteur britannique, connu pour son élégance en toutes circonstances, avait endossé le costume de James Bond de 1973 à 1985. Allez, bon anniversaire à vous, les natifs du 23 mai. Vous êtes les mêmes jours que Baptiste Le Caplain, l'humoriste fête ses 41 ans, et le chanteur François Feldman, 68 ans. Très belle journée, bon week-end de Pentecôte en ce samedi 23 mai.
6: La météo pour ce dimanche 24 mai, beau temps, toujours chaud, hein, sans vrais orages, car l'anticyclone pourrait mieux résister et rejeter la goutte froide hors de France. Les températures pour ce dimanche matin, 17 degrés pour Lyon et Strasbourg, 17 à Toulouse, 17 également pour Lille et Brest, 18 degrés sur Biarritz et Paris, 18 à Nice, Bastia et Marseille, 19 à Bordeaux. Et pour ce dimanche après-midi, entre 29 et 30 degrés sur une moitié nord, il fera 29 en Bretagne, 29 également sur les Hauts-de-France, 30 degrés sur le Grand Est, la Bourgogne, le Centre-Val de Loire et la région parisienne. 26 degrés, c'est sur la région de Cherbourg. Et puis dans la moitié sud, entre 26 et 33 degrés. 26 degrés pour la Corse, 25 à 28 autour du Golfe du Lion. Entre 28 et 30 degrés sur la Côte d'Azur, 30 degrés sur la vallée du Rhône, 32 en Occitanie et de 32 à 33 degrés sur la Nouvelle-Aquitaine.
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7: Bonjour à toutes et à tous, on débute avec du tennis et on connaît le programme du premier tour de Roland-Garros 2026. Le français Arthur Fils, tête de série numéro 17, elle débutera face au vétéran suisse Stan Wawrinka. Un premier tour piégeux pour le jeune tricolore. Les autres français héritent d'un tirage tout aussi difficile. Clément Tabur affrontera le numéro 1 mondial Yannick Sinner. Chez les femmes, Louise Boisson, demi-finaliste l'an dernier, affrontera la russe Anna Kalinskaya. Son tableau l'opposerait à Coco Gauff dès les huitièmes de finale. Le tournoi parisien, elle débute officiellement ce week-end. En ce vendredi, c'est le traditionnel Media Day pour les joueuses et joueurs du tournoi parisien. Une journée pour réaliser des interviews avec les médias du monde entier, mais elle devrait être considérablement raccourcie. Les meilleurs joueurs et joueuses, dont les deux numéros 1 mondiaux, Arina Sabalenka et Yannick Sinner, raccourcissent leurs interventions à 15 minutes pour protester contre les revenus des grands chelems. En football, c'est ce soir que se dispute la finale de la Coupe de France. Le RC Lens affronte le OGC Nice au Stade de France à partir de 21h. C'est la première finale lensoise depuis 1998. Mais ce sera la première Coupe de France remportée par le club artésien en cas de succès. Nice, de son côté, l'avait remportée en 1997. Et puis, autre finale ce week-end, celle de la Ligue des Champions féminines. OL Lyon affrontera le FC Barcelone samedi à 18h à Oslo. Et puis, Toulouse connaît son futur entraîneur. Le TFC a officialisé l'arrivée sur le banc du Danois Jens Bertel Ascou, inconnu du grand public en France. Il officie à Motherwell en Écosse où il a terminé 4e du championnat cette saison. Et puis, une demi surprise dans la liste de l'Allemagne officialisée pour la Coupe du Monde 2026. Manuel Neuer est sorti de sa retraite internationale pour intégrer le groupe de la Mannschaft et disputer sa 5e Coupe du Monde à 40 ans. Enfin, Alex Segart de la formation Bahrain Victorious a remporté la 12e étape du Giro. C'est son coéquipier Afonso Eulalio qui reste leader du classement général. Très belle journée de sport.
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8: Bonjour, l'Elysée a été perquisitionné jeudi par des enquêteurs financiers, a indiqué le parquet national financier hier. Au cœur des investigations, les conditions d'attribution de certains marchés publics relatifs à l'organisation de cérémonies de panthéonisation par le Centre des Monuments Nationaux. La gendarmerie, les autorités judiciaires et la mairie de Saint-Étienne-de-Montluc en Loire-Atlantique organisent ce samedi une recherche citoyenne pour essayer de retrouver Manon Relando, disparue depuis le 3 avril. La jeune femme de 31 ans reste introuvable malgré plusieurs jours de recherche intensive menées sur un vaste périmètre. La municipalité de Rumilly et sa communauté de communes ont annoncé assigner 3 industriels en référé expertise, une procédure judiciaire qui vise notamment Tefal Total et Salomon. L'objectif est d'établir les origines d'une pollution au PFAS qui touche le secteur et d'en déterminer les responsables grâce à une expertise indépendante. À Perpignan, un lycéen de 18 ans a été placé en garde à vue après avoir violemment agressé une camarade en plein cours. L'élève attaqué s'est vu prescrire 21 jours d'ITT. Deux autres élèves et un professeur qui avait tenté de s'interposer ont aussi été blessés. Le foyer d'Antavirus a paru sur le MV Ondus reste sous surveillance. Un nouveau cas positif a été confirmé, a annoncé l'OMS. Il s'agit d'un membre d'équipage qui avait débarqué à Tenerife, aux Canaries, le 11 mai, puis rapatrié le jour même aux Pays-Bas et qui se trouvait depuis en quarantaine. C'est le premier cas positif signalé depuis dimanche. Le bilan total s'élève maintenant à 12 cas signalés, dont 3 morts, tous passés par le navire. C'est la fin de ce flash. Une très bonne journée à notre écoute.
0: On entre direct dans le vif du sujet. Dimanche 14 mai 1989, le cadavre d'Aline Pérez, une aide-soignante de 49 ans, est retrouvé sur une plage près de Brest, tuée à coups de couteau. Le gendarme Jean-François Abgral s'empare du dossier. Et comme un centre Emmaüs accueille des SDF pas loin de la plage, la liste des pensionnaires est diffusée dans toutes les gendarmeries de France. Il faudra attendre un mois et demi pour enfin voir rebondir l'enquête. Une gendarmerie de la Manche signale l'arrestation d'un SDF de 30 ans qui voyageait sans billet de train. Son nom est sur la fameuse liste, un certain Francis Holm. Le gendarme Abgral se déplace en personne pour l'interroger et au pif, il sent que c'est lui. Mais le bonhomme a un alibi, il était à l'hôpital à Quimper. On vérifie, c'est vrai. Il est donc relâché, mais le gendarme reste persuadé qu'il vient de libérer un assassin. Du coup, petite vérification, le lendemain à l'hôpital, Francis Holm est bien passé, mais il n'y était peut-être plus à l'heure du crime. La guigne, d'autant que Holm a disparu. Son signalement est diffusé et 3 mois plus tard, le Gus se présente à la gendarmerie en Meurthe-et-Moselle pour signaler la perte de ses papiers. Ni une ni deux, le gendarme Abgral file en Lorraine. Francis Holm clame à nouveau son innocence et au moment de partir, il se lève et fixe Abgral en lui disant « Toi, je sais que tu sais ». Bon, là, plus beaucoup de doutes, mais faute de preuves, il doit le relâcher. Et c'est l'arrestation 2 ans plus tard, en décembre 91, d'un SDF surnommé le Gaulois qui va faire tomber Francis Holm. Il a assisté au meurtre d'Aline Pérez et il le balance. Cette fois, c'est confirmé. Holm est localisé en Alsace, retour en garde à vue et le gendarme Abgral lui sort la photo du Gaulois et d'un coup, il déroule. Il fait même un croquis de la plage avec la victime, lui et le Gaulois. Le mobile, aucun, il l'a tué sans raison. Et donc, ça pourrait ne pas être son premier crime. On retrace donc tous les endroits où Holm est passé ces dernières années. Ça prend un temps fou et au moins 87 départements. Et en superposant cette carte avec celle des crimes non résolus, Francis Holm a pu potentiellement commettre 44 crimes. Les meurtres sauvages et sans mobile sont privilégiés. Ça réduit la liste, mais parmi les victimes, des hommes, des femmes, des vieux, des enfants, bref, des victimes choisies au hasard. C'est finalement pour 11 meurtres que Francis Holm sera condamné. Le premier, il le commet le 6 novembre 1984 dans l'Est. Sa victime, Lionel Gineste, 17 ans, retrouvé près de Pont-à-Mousson, étranglé, violé et poignardé. Mais le viol, c'est pas lui, c'est son complice, Joseph Molins, lui aussi interpellé. Holm a enchaîné avec le double meurtre de Montigny-les-Metz, celui pour lequel Patrick Dils a passé 15 ans en prison. Deux petits garçons de 8 ans, Cyril et Alexandre, le 28 septembre 86, retrouvaient le crâne fracassé avec une pierre. Troisième crime, en avril 1987 à Augy, près de Metz, Annick partait travailler à Wapi. On retrouve son cadavre 6 mois plus tard. 14 mois plus tard, à Charleville-Mézières, dans les Ardennes, deux femmes de 61 et 86 ans qui le surprennent en train de cambrioler leur maison sont poignardées. En avril 89, alors que Francis Holm est placé à l'hôpital psychiatrique à Port-Grimaud, sur la Côte d'Azur, il croise Joris, un petit Belge de 10 ans. Il l'étrangle et il le frappe 83 fois à coups de tournevis. 3 semaines plus tard, il tue Aline Pérez, le cadavre de la plage près de Brest qui a permis son arrestation. Et puis Sylvie Rossi, 2 mois plus tard près de Reims, à coups de pied et de poing. En mai 91, retour près de Metz, il croise Laurence Guillaume, 14 ans, qui rentre chez elle à scooter. Il est avec le cousin de cette gamine et c'est le cousin qui la viole et Holm qui la tue. Dernier meurtre, 7 mois plus tard à Boulogne-sur-Mer, Jean-Rémy, 65 ans. Il le poignarde et le pousse du haut d'une falaise. Selon les psys, Francis Holm n'est pas fou, mais il tue comme il respire. Comme tous les grands tueurs, il a eu une enfance chaotique. Né en 1959, son père est alcoolique et frappe sa mère, qui boit elle aussi et néglige ses enfants. Du coup, quand il a faim, Holm s'achète de la pâtée pour chat, d'où son surnom de Félix. Sa mère meurt d'un cancer à l'âge de 44 ans. Il fait plusieurs tentatives de suicide. Il est interné et 3 semaines plus tard, il commet son premier meurtre. C'est un psychiatre expert qui l'examine en prison qui va poser un diagnostic sur son cas. Un corps d'adolescent, un torse très plat, des hanches très larges, des testicules atrophiés, la maladie de Klinefelter qui se traduit par un excès de féminité. Holm a donc deux chromosomes X pour un chromosome Y, il est intersexe et probablement homosexuel refoulé. D'où son drôle de physique, son retard intellectuel, ses problèmes de vue, son manque de maturité et son impulsivité. Mais une maladie qui ne va pas empêcher de le juger pour ses 11 meurtres. Il faudra même près de 23 ans pour ça. Le marathon judiciaire est donc lancé, les verdicts s'enchaînent, 20 ans de réclusion criminelle, perpétuité, 15 ans, 30 ans, 30 ans, 30 ans. L'affaire de Montigny-lès-Metz en 2018, il prend perpétuité en appel, une peine confirmée en 2020 par la Cour de cassation. Des peines qui ne s'additionnent pas en droit français, la plus lourde absorbe les autres. Francis Holm est donc bel et bien condamné à perpétuité. Aujourd'hui âgé de 65 ans, c'est derrière les barreaux qu'il rendra son dernier souffle. Un tueur multiple d'après les psys, car pour être un tueur en série, il faut un fil conducteur entre les meurtres. Et dans le cas de Francis Holm, il n'y en a aucun. Un mystère criminel, y compris pour lui-même.
10: Michel Berger, né le 28 novembre 1947 à Neuilly-sur-Seine, est l'une des figures les plus marquantes de la chanson française. Pianiste précoce, compositeur inspiré et mélodiste hors pair, il impose très tôt son style, un mélange unique de pop, de sensibilité et d'harmonie lumineuse. Dans les années 60, il débute comme chanteur yéyé, mais c'est derrière le piano, en compositeur et réalisateur, qu'il trouve sa vraie voix. Les années 70 marquent son ascension. Il signe des succès pour Véronique Sanson, Françoise Hardy, puis rencontre celle qui deviendra sa muse et son épouse, France Gall. Ensemble, ils forment l'un des couples artistiques les plus puissants de l'époque. Berger lui compose des titres cultes. La déclaration d'amour, musique, résiste. Il jouait du piano debout. Visionnaire, Michel Berger crée en 1978 la comédie musicale Starmania avec Luc Plamondon, un opéra rock devenu un monument de la culture francophone, porté par Daniel Balavoine, Fabienne Thibault ou encore Diane Dufresne. Lui-même enchaîne les albums marquants. Chansons pour une fan, Beau séjour, Voyou, Différence. Sa voix douce, son piano omniprésent et ses thèmes universels, l'amour, la liberté, la fragilité humaine, en font une signature immédiatement reconnaissable. Le 2 août 1992, Michel Berger meurt brutalement d'une crise cardiaque à Ramatuelle à 44 ans. Mais son héritage, immense, continue de résonner. Ses chansons, ses compositions et Starmania font de lui l'un des créateurs les plus aimés et les plus influents de la pop française.
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0: Votre horoscope de ce samedi 23 mai, Bélier, personne ne doutera de vos capacités, c'est pourquoi on sera à l'écoute de vos conseils judicieux. Taureau, très en forme, vous ne vous fatiguerez pas facilement et les autres ont du mal à vous suivre aujourd'hui. Gémeaux, vous n'accepterez pas une situation à laquelle on vous contraint et qui ne vous laisse aucun choix. Cancer, vous avez l'esprit ailleurs et les questions importantes vous passent un peu au-dessus de la tête. Lion, ne soyez pas tout le temps si négatif, essayez de relativiser et tout se passera bien. Vierge, l'ambiance sera stimulante, vous n'hésiterez pas à faire de nouveaux projets avec ceux qui vous entourent. Balance, vous aurez de nouveau l'occasion d'être mise en avant, distribuant conseils et soutien à vos amis. Scorpion, vous avez de bonnes idées et avez envie de les mettre en application. Sagittaire, cette journée pourra vous réserver une surprise sur le plan sentimental. Capricorne, vous vous sentez très bien et vous avez envie d'en profiter. Verseau, vous accorderez énormément de temps et d'attention à ceux que vous aimez, faisant passer leurs besoins et désirs avant les vôtres. Et Poisson, vous êtes plus intuitif qu'à l'accoutumée, cela vous servira grandement aujourd'hui.
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2: La météo de ce samedi à Pornic, voile nuageux laissant place à un ciel de plus en plus lumineux. Le matin, soleil après-midi, pas de précipitations. Ce soir, ciel clair. Température attendue de 27 à 28 degrés, ressenti 38 au meilleur de la journée, c'est énorme. Avec une minimale de 18 à 8 heures, ressenti 17 degrés dès le matin en t-shirt. Marée basse, 5 heures, 1m84, 17h23, 2m12. Et marée haute, 12h24, 4m66, coefficient de marée 55. Sur la façade atlantique, maximum de 20 à Cherbourg. 22 à Brest, 26 à Saint-Nazaire, 30 à Nantes, 28 à La Rochelle, 31 à Bordeaux et 23 pour Biarritz. Très belle journée à toutes et tous et excellent week-end.
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4: Bonjour à tous. La femme de 41 ans qui a abandonné ses deux enfants âgés de 4 et 5 ans, les yeux bandés dans une forêt au Portugal, a été présentée hier à un juge d'instruction avec son compagnon, un ancien gendarme de 55 ans au profil inquiétant. La quadragénaire est sexologue diplômée à Colmar. Lui a déjà été condamné pour harcèlement et violence conjugale sur son ex-compagne. Les deux garçons ont été placés dans une famille d'accueil française à Lisbonne. La réclusion criminelle à perpétuité a été requise hier contre Guillaume B, 51 ans, jugé depuis lundi devant la cour d'assises des Alpes de Haute-Provence pour proxénétisme aggravé, viol aggravé et acte de torture et de barbarie sur son ex-conjointe à qui il a infligé d'insoutenables sévices durant 7 ans. Il lui aurait imposé des relations tarifées avec plus de 500 hommes. Le verdict est attendu dans la journée. Deux animateurs ont été mis en examen hier pour des faits à caractère sexuel et placés en détention provisoire. L'enquête concerne des écoles du 7e arrondissement de Paris. Une animatrice a par ailleurs été placée sous statut de témoin assisté. Sur une quarantaine d'enfants entendus, une vingtaine auraient été victimes de ces agissements. Alors que la polémique enfle autour de Patrick Bruel, accusé d'agression sexuelle ou de viol à l'aube du lancement de sa tournée pour les 35 ans de son album Alors Regarde, l'acteur Gérard Darmon a lui décidé de renoncer à la présidence du jury du festival du premier film de la Ciotat prévu du 10 au 14 juin. Le comédien est accusé par 9 femmes de violences sexistes et sexuelles. C'est aujourd'hui que va être décernée la Palme d'Or du 79e Festival de Cannes. Le jury doit se réunir ce matin en conclave afin de désigner le lauréat parmi les 22 films en compétition cette année. Du football, le RC Lens a décroché sa première Coupe de France hier soir au Stade de France après une victoire 3-1 face à l'OGC Nice. Et côté rugby, Montpellier a remporté hier soir sa troisième Challenge Cup en s'imposant largement 59-26 face à l'Ulster. Dominateur du début à la fin, les six avec 9 essais inscrits ont déroulé face aux Irlandais.
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5: Bonjour, excellent samedi 23 mai 2026. Les Didier sont à l'honneur. C'est leur fête aujourd'hui et c'est la journée mondiale de la tortue. Dans l'éphéméride de cette journée, le 23 mai 2017, on disait au revoir à Roger Moore il y a donc 9 ans. La nouvelle de son décès était annoncée par ses enfants. L'acteur britannique, connu pour son élégance en toutes circonstances, avait endossé le costume de James Bond de 1973 à 1985. Allez, bon anniversaire à vous les natifs du 23 mai. Vous êtes les mêmes jours que Baptiste Le Caplain, l'humoriste fête ses 41 ans, et le chanteur François Fellman, 68 ans. Très belle journée, bon week-end de Pentecôte en ce samedi 23 mai.
6: La météo pour ce dimanche 24 mai, beau temps, toujours chaud, hein, sans vrais orages, car l'anticyclone pourrait mieux résister et rejeter la goutte froide hors de France. Les températures pour ce dimanche matin, 17 degrés pour Lyon et Strasbourg, 17 à Toulouse, 17 également pour Lille et Brest, 18 degrés sur Biarritz et Paris, 18 à Nice, Bastia et Marseille, 19 à Bordeaux. Et pour ce dimanche après-midi, entre 29 et 30 degrés sur une moitié nord, il fera 29 en Bretagne, 29 également sur les Hauts-de-France, 30 degrés sur le Grand Est, la Bourgogne, le Centre-Val de Loire et la région parisienne. 26 degrés, c'est sur la région de Cherbourg. Et puis dans la moitié sud, entre 26 et 33 degrés. 26 degrés pour la Corse, 25 à 28 autour du Golfe du Lion, entre 28 et 30 degrés sur la Côte d'Azur, 30 degrés sur la vallée du Rhône, 32 en Occitanie et de 32 à 33 degrés sur la Nouvelle-Aquitaine.
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7: Bonjour à toutes et à tous, on débute avec du tennis et on connaît le programme du premier tour de Roland-Garros 2026. Le français Arthur Fils, tête de série numéro 17, elle débutera face au vétéran suisse Stan Wawrinka. Un premier tour piégeux pour le jeune tricolore. Les autres français héritent d'un tirage tout aussi difficile. Clément Tabur affrontera le numéro 1 mondial Yannick Sinner. Chez les femmes, Louise Boisson, demi-finaliste l'an dernier, affrontera la russe Anna Kalinskaya. Son tableau l'opposerait à Coco Gauff dès les huitièmes de finale. Le tournoi parisien, elle débute officiellement ce week-end. En ce vendredi, c'est le traditionnel Media Day pour les joueuses et joueurs du tournoi parisien. Une journée pour réaliser des interviews avec les médias du monde entier, mais elle devrait être considérablement raccourcie. Les meilleurs joueurs et joueuses, dont les deux numéros 1 mondiaux, Arina Sabalenka et Yannick Sinner, raccourcissent leurs interventions à 15 minutes pour protester contre les revenus des grands chelems. En football, c'est ce soir que se dispute la finale de la Coupe de France. Le RC Lens affronte l'OGC Nice au Stade de France à partir de 21h. C'est la première finale lensoise depuis 1998. mais ce sera la première Coupe de France remportée par le club artésien en cas de succès. Nice, de son côté, l'avait remportée en 1997. Et puis, autre finale ce week-end, celle de la Ligue des Champions féminines. OL Lyon affrontera le FC Barcelone samedi à 18h à Oslo. Et puis, Toulouse connaît son futur entraîneur. Le TFC a officialisé l'arrivée sur le banc du Danois Jens Bertel Ascou, inconnu du grand public en France. Il officie à Motherwell en Écosse où il a terminé 4e du championnat cette saison. Et puis une demi-surprise dans la liste de l'Allemagne officialisée pour la Coupe du Monde 2026. Manuel Neuer est sorti de sa retraite internationale pour intégrer le groupe de la Mannschaft et disputer sa 5e Coupe du Monde à 40 ans. Enfin, Alex Segart de la formation Bahrain Victorious a remporté la 12e étape du Giro. C'est son coéquipier Afonso Eulalio qui reste leader du classement général. Très belle journée de sport.
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8: Bonjour, l'Elysée a été perquisitionné jeudi par des enquêteurs financiers, a indiqué le parquet national financier hier. Au cœur des investigations, les conditions d'attribution de certains marchés publics relatifs à l'organisation de cérémonies de panthéonisation par le Centre des Monuments. Par le Centre des Monuments Nationaux. La gendarmerie, les autorités judiciaires et la mairie de Saint-Étienne-de-Montluc ont

0: L'objectif est d'établir les origines d'une pollution au PFAS qui touche le secteur et d'en déterminer les responsables grâce à une expertise indépendante. À Perpignan, un lycéen de 18 ans a été placé en garde à vue après avoir violemment agressé une camarade en plein cours. L'élève attaqué s'est vu prescrire 21 jours d'ITT. Deux autres élèves et un professeur qui avait tenté de s'interposer ont aussi été blessés. Le foyer d'Antavirus apparu sur le MV Ondus reste sous surveillance. Un nouveau cas positif a été confirmé, a annoncé l'OMS. Il s'agit d'un membre d'équipage qui avait débarqué à Tenerife, aux Canaries, le 11 mai, puis rapatrié le jour même aux Pays-Bas et qui se trouvait depuis en quarantaine. C'est le premier cas positif signalé depuis dimanche. Le bilan total s'élève maintenant à 12 cas signalés, dont 3 morts, tous passés par le navire. C'est la fin de ce flash. Une très bonne journée à notre écoute.
1: On entre direct dans le vif du sujet. Dimanche 14 mai 1989, le cadavre d'Aline Pérez, une aide-soignante de 49 ans, est retrouvé sur une plage près de Brest, tuée à coups de couteau. Le gendarme Jean-François Abgral s'empare du dossier. Et comme un centre Emmaüs accueille des SDF pas loin de la plage, la liste des pensionnaires est diffusée dans toutes les gendarmeries de France. Il faudra attendre un mois et demi pour enfin voir rebondir l'enquête. Une gendarmerie de la Manche signale l'arrestation d'un SDF de 30 ans qui voyageait sans billet de train. Son nom est sur la fameuse liste, un certain Francis Holm. Le gendarme Abgral se déplace en personne pour l'interroger et au pif, il sent que c'est lui. Mais le bonhomme a un alibi, il était à l'hôpital à Quimper. On vérifie, c'est vrai. Il est donc relâché, mais le gendarme reste persuadé qu'il vient de libérer un assassin. Du coup, petite vérification, le lendemain à l'hôpital, Francis Holm est bien passé, mais il n'y était peut-être plus à l'heure du crime. La guigne, d'autant que Holm a disparu. Son signalement est diffusé et 3 mois plus tard, le Gus se présente à la gendarmerie en Meurthe-et-Moselle pour signaler la perte de ses papiers. Ni une ni deux, le gendarme Abgral file en Lorraine. Francis Holm clame à nouveau son innocence et au moment de partir, il se lève et fixe Abgral en lui disant « Toi, je sais que tu sais ». Bon, là, plus beaucoup de doutes, mais faute de preuves, il doit le relâcher. Et c'est l'arrestation 2 ans plus tard, en décembre 91, d'un SDF surnommé le Gaulois qui va faire tomber Francis Holm. Il a assisté au meurtre d'Aline Pérez et il le balance. Cette fois, c'est confirmé. Holm est localisé en Alsace, retour en garde à vue et le gendarme Abgral lui sort la photo du Gaulois et d'un coup, il déroule. Il fait même un croquis de la plage avec la victime, lui et le Gaulois, le mobile. Aucun, il l'a tué sans raison. Et donc, ça pourrait ne pas être son premier crime. On retrace donc tous les endroits où Holm est passé ces dernières années. Ça prend un temps fou et au moins 87 départements. Et en superposant cette carte avec celle des crimes non résolus, Francis Holm a pu potentiellement commettre 44 crimes. Les meurtres sauvages et sans mobile sont privilégiés. Ça réduit la liste, mais parmi les victimes, des hommes, des femmes, des vieux, des enfants, bref, des victimes choisies au hasard. C'est finalement pour 11 meurtres que Francis Holm sera condamné. Le premier, il le commet le 6 novembre 1984 dans l'Est. Sa victime, Lionel Gineste, 17 ans, retrouvé près de Pont-à-Mousson, étranglé, violé et poignardé. Mais le viol, c'est pas lui, c'est son complice, Joseph Molins, lui aussi interpellé. Holm a enchaîné avec le double meurtre de Montigny-les-Metz, celui pour lequel Patrick Dils a passé 15 ans en prison. Deux petits garçons de 8 ans, Cyril et Alexandre, le 28 septembre 86, retrouvaient le crâne fracassé avec une pierre. Troisième crime, en avril 1987 à Augy, près de Metz, Annick partait travailler à Wapi. On retrouve son cadavre 6 mois plus tard. 14 mois plus tard à Charleville-Mézières dans les Ardennes, deux femmes de 61 et 86 ans qui le surprennent en train de cambrioler leur maison sont poignardées. En avril 89, alors que Francis Holm est placé à l'hôpital psychiatrique à Port-Grimaud sur la Côte d'Azur, il croise Joris, un petit belge de 10 ans. Il l'étrangle et il le frappe 83 fois à coups de tournevis. 3 semaines plus tard, il tue Aline Pérez, le cadavre de la plage près de Brest qui a permis son arrestation. Et puis Sylvie Rossi, 2 mois plus tard près de Reims, à coups de pied et de poing. En mai 91, retour près de Metz, il croise Laurence Guillaume, 14 ans, qui rentre chez elle à scooter. Il est avec le cousin de cette gamine et c'est le cousin qui la viole et Holm qui la tue. Dernier meurtre, 7 mois plus tard à Boulogne-sur-Mer, Jean-Rémy, 65 ans. Il le poignarde et le pousse du haut d'une falaise. Selon les psys, Francis Holm n'est pas fou, mais il tue comme il respire. Comme tous les grands tueurs, il a eu une enfance chaotique. Né en 1959, son père est alcoolique et frappe sa mère, qui boit elle aussi et néglige ses enfants. Du coup, quand il a faim, Holm s'achète de la pâté pour chat, d'où son surnom de Félix. Sa mère meurt d'un cancer à l'âge de 44 ans. Il fait plusieurs tentatives de suicide. Il est interné et 3 semaines plus tard, il commet son premier meurtre. C'est un psychiatre expert qui l'examine en prison qui va poser un diagnostic sur son cas. Un corps d'adolescent, un torse très plat, des hanches très larges, des testicules atrophiés. La maladie de Klinefelter qui se traduit par un excès de féminité. Holm a donc 2 chromosomes.
2: 8 heures.
1: Un chromosome Y, il est intersexe et probablement

0: probablement homosexuel refoulé. D'où son drôle de physique, son retard intellectuel, ses problèmes de vue, son manque de maturité et son impulsivité. Mais une maladie qui ne va pas empêcher de le juger pour ses 11 meurtres. Il faudra même près de 23 ans pour ça. Le marathon judiciaire est donc lancé, les verdicts s'enchaînent, 20 ans de réclusion criminelle, perpétuité, 15 ans, 30 ans, 30 ans, 30 ans. L'affaire de Montigny-lès-Metz en 2018, il prend perpétuité en appel, une peine confirmée en 2020 par la Cour de cassation. Des peines qui ne s'additionnent pas en droit français, la plus lourde absorbe les autres. Francis Holmes est donc bel et bien condamné à perpétuité. Aujourd'hui âgé de 65 ans, c'est derrière les barreaux qu'il rendra son dernier souffle. Un tueur multiple d'après les psys, car pour être un tueur en série, il faut un fil conducteur entre les meurtres. Et dans le cas de Francis Holmes, il n'y en a aucun. Un mystère criminel, y compris pour lui-même.
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0: Votre horoscope de ce samedi 23 mai. Bélier, personne ne doutera de vos capacités, c'est pourquoi on sera à l'écoute de vos conseils judicieux. Taureau, très en forme, vous ne vous fatiguerez pas facilement et les autres ont du mal à vous suivre aujourd'hui. Gémeaux, vous n'accepterez pas une situation à laquelle on vous contraint et qui ne vous laisse aucun choix. Cancer, vous avez l'esprit ailleurs et les questions importantes vous passent un peu au-dessus de la tête. Lion, ne soyez pas tout le temps si négatif, essayez de relativiser et tout se passera bien. Vierge, l'ambiance sera stimulante, vous n'hésiterez pas à faire de nouveaux projets avec ceux qui vous entourent. Balance, vous aurez de nouveau l'occasion d'être mise en avant, distribuant conseils et soutien à vos amis. Scorpion, vous avez de bonnes idées et avez envie de les mettre en application. Sagittaire, cette journée pourra vous réserver une surprise sur le plan sentimental. Capricorne, vous vous sentez très bien et vous avez envie d'en profiter. Verseau, vous accorderez énormément de temps et d'attention à ceux que vous aimez, faisant passer leurs besoins et désirs avant les vôtres. Et Poisson, vous êtes plus intuitif qu'à l'accoutumée, cela vous servira grandement aujourd'hui.
1: 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La météo de ce lundi à Pornic, ciel très nuageux, temporairement couvert en matinée, averse en fin de matinée, possibilité d'averse cet après-midi, ce soir de belles éclaircies, mais multiplication des nuages, température attendue de 14 à 15 degrés, ressenti 16 au meilleur de la journée, avec une minimale de 11 à 8 heures, ressenti 10 degrés. Marée basse, 0h19, 0m74, 12h36, 0m89, marée haute, 5h55, 5m93 et 18h02, 6m. Coefficient de marée, 99 et 97. Sur la façade atlantique, maximum de 15 à Cherbourg, 16 à Brest, 15 à Saint-Nazaire, 19 à Nantes, 18 à La Rochelle, 19 à Bordeaux et 18 à Biarritz. Très belle journée à toutes et tous sur Pornic Radio.
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3: Bonjour à tous. Vous êtes encore nombreux attendus aujourd'hui sur les routes. Une journée classée orange en Île-de-France et en Auvergne-Rhône-Alpes dans le sens des départs. Il est conseillé d'éviter les grands axes à partir de la fin de matinée jusqu'en début de soirée. Dans le sens des retours, la Bourgogne-Franche-Comté et le Grand Est sont en orange, principalement les axes en provenance d'Allemagne et du Luxembourg. Lundi, de nouvelles difficultés sont à prévoir dans le sens des retours, particulièrement dans le Nord-Ouest, qui sera classé en orange. À Rouen, une enquête a été ouverte après un signalement pour agression sexuelle sur mineurs visant deux agents d'une crèche municipale. La ville a également évoqué une troisième plainte concernant un animateur périscolaire d'une école maternelle, également suspendu à titre conservatoire. Face à l'explosion du trafic de cocaïne transitant par le port de Dunkerque, le ministre des Comptes publics David Amiel a annoncé hier un renforcement des moyens de lutte contre le narcotrafic. Une nouvelle brigade douanière composée de 26 agents et des scanners supplémentaires doivent être déployés dès cette année. Un alpiniste chinois est décédé hier après une chute dans le massif du Mont Blanc en Haute-Savoie. Cet étudiant de 20 ans était venu faire ses études en France et s'était aventuré seul sur l'ascension du triangle du Tacul à près de 4000 mètres d'altitude. L'intersyndicale des salariés de l'aéroport Roissy-Charles-de-Gaulle appelle à la grève le jeudi 18 juin prochain dans les trois aéroports parisiens pour protester contre le durcissement de l'examen des habilitations de sécurité décidé par la préfecture de police. La perte ou le refus de cette habilitation peut conduire au licenciement du salarié. Fin du faux suspense. En visite en Aveyron, Gabriel Attal a officialisé hier sa candidature à l'élection présidentielle de 2027. L'ancien Premier ministre rejoint donc d'autres adversaires déjà confirmés, comme Jean-Luc Mélenchon ou encore Bruno Retailleau. Un grand meeting Renaissance est prévu le 30 mai à Paris, porte de Versailles. Et de la Formule 1 ce week-end avec le Grand Prix du Canada, George Russell a réussi le meilleur temps de la qualification sprint hier sur le circuit Gilles Villeneuve de Montréal. Le Britannique a devancé Kimi Antonelli et Lando Norris.
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4: Bonjour, excellent samedi 23 mai 2026. Les Didiers sont à l'honneur. C'est leur fête aujourd'hui et c'est la journée mondiale de la tortue. Dans l'éphéméride de cette journée, le 23 mai 2017, on disait au revoir à Roger Moore. Il y a donc 9 ans, la nouvelle de son décès était annoncée par ses enfants. L'acteur britannique, connu pour son élégance en toutes circonstances, avait endossé le costume de James Bond de 1973 à 1985. Allez, bon anniversaire à vous les natifs du 23 mai. Vous êtes les mêmes jours que Baptiste Le Caplain, l'humoriste fête ses 41 ans, et le chanteur François Feldman, 68 ans. Très belle journée, bon week-end de Pentecôte en ce samedi 23 mai.
5: La météo pour ce dimanche 24 mai, beau temps, toujours chaud, hein, sans vrais orages, car l'anticyclone pourrait mieux résister et rejeter la goutte froide hors de France. Les températures pour ce dimanche matin, 17 degrés pour Lyon et Strasbourg, 17 à Toulouse, 17 également pour Lille et Brest, 18 degrés sur Biarritz et Paris, 18 à Nice, Bastia et Marseille, 19 à Bordeaux. Et pour ce dimanche après-midi, entre 29 et 30 degrés sur une moitié nord, il fera 29 en Bretagne, 29 également sur les Hauts-de-France, 30 degrés sur le Grand Est, la Bourgogne, le Centre-Val de Loire et la région parisienne. 26 degrés, c'est sur la région de Cherbourg. Et puis dans...
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6: Bonjour à toutes et à tous. On débute avec du tennis et on connaît le programme du premier tour de Roland-Garros 2026. Le français Arthur Fils, tête de série numéro 17, elle débutera face au vétéran suisse Stan Wawrinka. Un premier tour piégeux pour le jeune tricolore. Les autres français héritent d'un tirage tout aussi difficile. Clément Tabur affrontera le numéro 1 mondial Yannick Sinner. Chez les femmes, Louise Boisson, demi-finaliste l'an dernier, affrontera la russe Anna Kalinskaya. Son tableau l'opposerait à Coco Gauff dès les huitièmes de finale. Le tournoi parisien, elle débute officiellement ce week-end. En ce vendredi, c'est le traditionnel Media Day pour les joueuses et joueurs du tournoi parisien. Une journée pour réaliser des interviews avec les médias du monde entier, mais elle devrait être considérablement raccourcie. Les meilleurs joueurs et joueuses, dont les deux numéro 1 mondiaux, Aryna Sabalenka et Yannick Sinner, raccourcissent leurs interventions à 15 minutes pour protester contre les revenus des grands chelems. En football, c'est ce soir que se dispute la finale de la Coupe de France. Le RC Lens affronte le OGC Nice au Stade de France à partir de 21h. C'est la première finale lensoise depuis 1998. Mais ce sera la première Coupe de France remportée par le club artésien en cas de succès. Nice, de son côté, l'avait remportée en 1997. Et puis, autre finale ce week-end, celle de la Ligue des Champions féminines. OL Lyon affrontera le FC Barcelone samedi à 18h à Oslo. Et puis, Toulouse connaît son futur entraîneur. Le TFC a officialisé l'arrivée sur le banc du Danois Jens Bertel Ascou, inconnu du grand public en France. Il officie à Motherwell en Écosse, où il a terminé 4e du championnat cette saison. Et puis, une demi-finale surprise dans la liste de l'Allemagne officialisée pour la Coupe du Monde 2026. Manuel Neuer est sorti de sa retraite internationale pour intégrer le groupe de la Mannschaft et disputer sa 5e Coupe du Monde à 40 ans. Enfin, Alex Segart de la formation Bahrain Victorious a remporté la 12e étape du Giro. C'est son coéquipier Afonso Eulalio qui reste leader du classement général. Très belle journée de sport.
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7: Bonjour, l'Elysée a été perquisitionné jeudi par des enquêteurs financiers, a indiqué le parquet national financier hier. Au cœur des investigations, les conditions d'attribution de certains marchés publics relatifs à l'organisation de cérémonies de panthéonisation par le Centre des Monuments Nationaux. La gendarmerie, les autorités judiciaires et la mairie de Saint-Étienne-de-Montluc en Loire-Atlantique organisent ce samedi une recherche citoyenne pour essayer de retrouver Manon Rolando, disparue depuis le 3 avril. La jeune femme de 31 ans reste introuvable malgré plusieurs jours de recherche intensive menées sur un vaste périmètre. La municipalité de Rumilly et sa communauté de communes ont annoncé assigner 3 industriels en référé expertise, une procédure judiciaire qui vise notamment Tefal et Salomon. L'objectif est d'établir les origines d'une pollution au PFAS qui touche le secteur et d'en déterminer les responsables grâce à une expertise indépendante. À Perpignan, un lycéen de 18 ans a été placé en garde à vue après avoir violemment agressé une camarade en plein cours. L'élève attaqué s'est vu prescrire 21 jours d'ITT. Deux autres élèves et un professeur qui avait tenté de s'interposer ont aussi été blessés. Le foyer d'Antavirus a paru sur le MV Ondus reste sous surveillance. Un nouveau cas positif a été confirmé, a annoncé l'OMS. Il s'agit d'un membre d'équipage qui avait débarqué à Tenerife, aux Canaries, le 11 mai, puis rapatrié le jour même aux Pays-Bas et qui se trouvait depuis en quarantaine. C'est le premier cas positif signalé depuis dimanche. Le bilan total s'élève maintenant à 12 cas signalés, dont 3 morts, tous passés par le navire. C'est la fin de ce flash. Une très bonne journée à notre écoute.
0: On entre direct dans le vif du sujet. Dimanche 14 mai 1989, le cadavre d'Aline Pérez, une aide-soignante de 49 ans, est retrouvé sur une plage près de Brest, tué à coups de couteau. Le gendarme Jean-François Abgral s'empare du dossier. Et comme un centre Emmaüs accueille des SDF pas loin de la plage, la liste des pensionnaires est diffusée dans toutes les gendarmeries de France. Il faudra attendre un mois et demi pour enfin voir rebondir l'enquête. Une gendarmerie de la Manche signale l'arrestation d'un SDF de 30 ans qui voyageait sans billet de train. Son nom est sur la fameuse liste, un certain Francis Holm. Le gendarme Abgral se déplace en personne pour l'interroger et au pif, il sent que c'est lui. Mais le bonhomme a un alibi, il était à l'hôpital à Quimper. On vérifie, c'est vrai. Il est donc relâché, mais le gendarme reste persuadé qu'il vient de libérer un assassin. Du coup, petite vérification, le lendemain à l'hôpital, Francis Holm est bien passé, mais il n'y était peut-être plus à l'heure du crime. La guigne, d'autant que Holm a disparu. Son signalement est diffusé et 3 mois plus tard, le Gus se présente à la gendarmerie en Meurthe-et-Moselle pour signaler la perte de ses papiers. Ni une ni deux, le gendarme Abgral file en Lorraine. Francis Holm clame à nouveau son innocence et au moment de partir, il se lève et fixe Abgral en lui disant « Toi, je sais que tu sais ». Bon, là, plus beaucoup de doutes, mais faute de preuves, il doit le relâcher. Et c'est l'arrestation 2 ans plus tard, en décembre 91, d'un SDF surnommé le Gaulois qui va faire tomber Francis Holm. Il a assisté au meurtre d'Aline Pérez et il le balance. Cette fois, c'est confirmé. Holm est localisé en Alsace, retour en garde à vue et le gendarme Abgral lui sort la photo du Gaulois et d'un coup, il déroule. Il fait même un croquis de la plage avec la victime, lui et le Gaulois. Le mobile, aucun, il l'a tué sans raison. Et donc, ça pourrait ne pas être son premier crime. On retrace donc tous les endroits où Holm est passé ces dernières années. Ça prend un temps fou et au moins 87 départements. Et en superposant cette carte avec celle des crimes non résolus, Francis Holm a pu potentiellement commettre 44 crimes. Les meurtres sauvages et sans mobile sont privilégiés. Ça réduit la liste, mais parmi les victimes, des hommes, des femmes, des vieux, des enfants, bref, des victimes choisies au hasard. C'est finalement pour 11 meurtres que Francis Holm sera condamné. Le premier, il le commet le 6 novembre 1984 dans l'Est. Sa victime, Lionel Gineste, 17 ans, retrouvé près de Pont-à-Mousson, étranglé, violé et poignardé. Mais le viol, c'est pas lui, c'est son complice, Joseph Molins, lui aussi interpellé. Holm a enchaîné avec le double meurtre de Montigny-les-Metz, celui pour lequel Patrick Dils a passé 15 ans en prison. Deux petits garçons de 8 ans, Cyril et Alexandre, le 28 septembre 86, retrouvaient le crâne fracassé avec une pierre. Troisième crime, en avril 1987 à Augy, près de Metz, Annick partait travailler à Wapi. On retrouve son cadavre 6 mois plus tard. 14 mois plus tard à Charleville-Mézières dans les Ardennes, deux femmes de 61 et 86 ans qui le surprennent en train de cambrioler leur maison sont poignardées. En avril 89, alors que Francis Holm est placé à l'hôpital psychiatrique à Port-Grimaud sur la Côte d'Azur, il croise Joris, un petit Belge de 10 ans. Il l'étrangle et il le frappe 83 fois à coups de tournevis. 3 semaines plus tard, il tue Aline Pérez, le cadavre de la plage près de Brest qui a permis son arrestation. Et puis Sylvie Rossi, 2 mois plus tard près de Reims, à coups de pied et de poing. En mai 91, retour près de Metz, il croise Laurence Guillaume, 14 ans, qui rentre chez elle à scooter. Il est avec le cousin de cette gamine et c'est le cousin qui la viole et Holm qui la tue. Dernier meurtre, 7 mois plus tard à Boulogne-sur-Mer, Jean-Rémy, 65 ans. Il le poignarde et le pousse du haut d'une falaise. Selon les psys, Francis Holm n'est pas fou, mais il tue comme il respire. Comme tous les grands tueurs, il a eu une enfance chaotique. Né en 1959, son père est alcoolique et frappe sa mère, qui boit elle aussi et néglige ses enfants. Du coup, quand il a faim, Holm s'achète de la pâtée pour chat, d'où son surnom de Félix. Sa mère meurt d'un cancer à l'âge de 44 24 ans, il fait plusieurs tentatives de suicide. Il est interné et 3 semaines plus tard, il commet son premier meurtre. C'est un psychiatre expert qui l'examine en prison qui va poser un diagnostic sur son cas. Un corps d'adolescent, un torse très plat, des hanches très larges, des testicules atrophiés. La maladie de Klinefelter qui se traduit par un excès de féminité. Holm a donc 2 chromosomes X pour 1 chromosome Y. Il est intersexe et probablement homosexuel refoulé. D'où son drôle de physique, son retard intellectuel, ses problèmes de vue, son manque de maturité et son impulsivité. Mais une maladie qui ne va pas empêcher de le juger pour ses 11 meurtres. Il faudra même près de 23 ans pour ça. Le marathon judiciaire est donc lancé, les verdicts s'enchaînent, 20 ans de réclusion criminelle, perpétuité, 15 ans, 30 ans, 30 ans, 30 ans. L'affaire de Montigny-lès-Metz en 2018, il prend perpétuité en appel, une peine confirmée en 2020 par la Cour de cassation. Des peines qui ne s'additionnent pas en droit français, la plus lourde absorbe les autres. Francis Holm est donc bel et bien condamné à perpétuité. Aujourd'hui âgé de 65 ans, c'est derrière les barreaux qu'il rendra son dernier souffle. Un tueur multiple d'après les psys, car pour être un tueur en série, il faut un fil conducteur entre les meurtres. Et dans le cas de Francis Holm, il n'y en a aucun. Un mystère criminel, y compris pour lui-même.
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0: Votre horoscope de ce samedi 23 mai. Bélier, personne ne doutera de vos capacités. C'est pourquoi on sera à l'écoute de vos conseils judicieux. Taureau, très en forme, vous ne vous fatiguerez pas facilement et les autres ont du mal à vous suivre aujourd'hui. Gémeaux, vous n'accepterez pas une situation à laquelle on vous contraint et qui ne vous laisse aucun choix. Cancer, vous avez l'esprit ailleurs et les questions importantes vous passent un peu au-dessus de la tête. Lion, ne soyez pas tout le temps si négatif, essayez de relativiser et tout se passera bien. Vierge, l'ambiance sera stimulante, vous n'hésiterez pas à faire de nouveaux projets avec ceux qui vous entourent. Balance, vous aurez de nouveau l'occasion d'être mise en avant, distribuant conseils et soutien à vos amis. Scorpion, vous avez de bonnes idées et avez envie de les mettre en application. Sagittaire, cette journée pourra vous réserver une surprise sur le plan sentimental. Capricorne, vous vous sentez très bien et vous avez envie d'en profiter. Verseau, vous accorderez énormément de temps et d'attention à ceux que vous aimez, faisant passer leurs besoins et désirs avant les vôtres. Et Poisson, vous êtes plus intuitif qu'à l'accoutumée, cela vous servira grandement aujourd'hui.
8: La météo de ce samedi à Pornic, voile nuageux laissant place à un ciel de plus en plus lumineux. Le matin, soleil l'après-midi, pas de précipitations. Ce soir, ciel clair. Température attendue de 27 à 28 degrés, ressentie 38 au meilleur de la journée, c'est énorme. Avec une minimale de 18 à 8 heures, ressentie 17 degrés dès le matin en t-shirt. Marée basse, 5 heures, 1m84, 17h23, 2m12. Et marée haute, 12h24, 4m66, coefficient de marée 55. Sur la façade atlantique, maximum de 20 à Cherbourg. 22 à Brest, 26 à Saint-Nazaire, 30 à Nantes, 28 à La Rochelle, 31 à Bordeaux et 23 pour Biarritz. Très belle journée à toutes et tous et excellent week-end.
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8: La météo de ce samedi à Pornic, voile nuageux laissant place à un ciel de plus en plus lumineux. Le matin, soleil l'après-midi, pas de précipitations. Ce soir, ciel clair. Température attendue de 27 à 28 degrés, ressentie 38 au meilleur de la journée, c'est énorme. Avec une minimale de 18 à 8 heures, ressentie 17 degrés dès le matin en t-shirt. Marée basse, 5 heures, 1m84, 17h23, 2m12. Et marée haute, 12h24, 4m66, coefficient de marée 55. Sur la façade atlantique, maximum de 20 à Cherbourg. 22 à Brest, 26 à Saint-Nazaire, 30 à Nantes, 28 à La Rochelle, 31 à Bordeaux et 23 pour Biarritz. Très belle journée à toutes et tous et excellent week-end.
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3: Bonjour à tous. Vous êtes encore nombreux attendus aujourd'hui sur les routes. Une journée classée orange en Île-de-France et en Auvergne-Rhône-Alpes dans le sens des départs. Il est conseillé d'éviter les grands axes à partir de la fin de matinée jusqu'en début de soirée. Dans le sens des retours, la Bourgogne-Franche-Comté et le Grand Est sont en orange, principalement les axes en provenance d'Allemagne et du Luxembourg. Lundi, de nouvelles difficultés sont à prévoir dans le sens des retours, particulièrement dans le Nord-Ouest, qui sera classé en orange. À Rouen, une enquête a été ouverte après un signalement pour agression sexuelle sur mineurs visant 2 agents d'une crèche municipale. La ville a également évoqué une 3e plainte concernant un animateur périscolaire d'une école maternelle, également suspendu à titre titre conservatoire. Face à l'explosion du trafic de cocaïne transitant par le port de Dunkerque, le ministre des Comptes publics David Amiel a annoncé hier un renforcement des moyens de lutte contre le narcotrafic. Une nouvelle brigade douanière composée de 26 agents et des scanners supplémentaires doivent être déployés dès cette année. Un alpiniste chinois est décédé hier après une chute dans le massif du Mont Blanc en Haute-Savoie. Cet étudiant de 20 ans était venu faire ses études en France et s'était aventuré seul sur l'ascension du triangle du Tacul à près de 4000 mètres d'altitude. L'intersyndicale des salariés de l'aéroport Roissy-Charles de Gaulle appelle à la grève le jeudi 18 juin prochain dans les trois aéroports parisiens pour protester contre le durcissement de l'examen des habilitations de sécurité décidé par la préfecture de police. La perte ou le refus de cette habilitation peut conduire au licenciement du salarié. Fin du faux suspense. En visite en Aveyron, Gabriel Attal a officialisé hier sa candidature à l'élection présidentielle de 2027. L'ancien Premier ministre rejoint donc d'autres adversaires déjà confirmés, comme Jean-Luc Mélenchon ou encore Bruno Retailleau. Un grand meeting Renaissance est prévu le 30 mai à Paris, porte de Versailles. Et de la Formule 1 ce week-end avec le Grand Prix du Canada, George Russell a réussi le meilleur temps de la qualification sprint hier sur le circuit Gilles Villeneuve de Montréal. Le Britannique a devancé Kimi Antonelli et Lando Norris.
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4: Bonjour, excellent samedi 23 mai 2026. Les Didiers sont à l'honneur. C'est leur fête aujourd'hui et c'est la journée mondiale de la tortue. Dans l'éphéméride de cette journée, le 23 mai 2017, on disait au revoir à Roger Moore il y a donc 9 ans. La nouvelle de son décès était annoncée par ses enfants. L'acteur britannique, connu pour son élégance en toutes circonstances, avait endossé le costume de James Bond de 1973 à 1985. Allez, bon anniversaire à vous les natifs du 23 mai. Vous êtes les mêmes jours que Baptiste Le Caplain, l'humoriste fête ses 41 ans, et le chanteur François Fellman, 68 ans. Très belle journée, bon week-end de Pentecôte en ce samedi 23 mai.
5: La météo pour ce dimanche 24 mai, beau temps, toujours chaud, hein, sans vrais orages, car l'anticyclone pourrait mieux résister et rejeter la goutte froide hors de France. Les températures pour ce dimanche matin, 17 degrés pour Lyon et Strasbourg, 17 à Toulouse, 17 également pour Lille et Brest, 18 degrés sur Biarritz et Paris, 18 à Nice, Bastia et Marseille, 19 à Bordeaux. Et pour ce dimanche après-midi, entre 29 et 30 degrés sur une moitié nord, il fera 29 en Bretagne, 29 également sur les Hauts-de-France, 30 degrés sur le Grand Est, la Bourgogne, le Centre-Val de Loire et la région parisienne, 26 degrés, c'est sur la région de Cherbourg. Et puis dans la moitié sud, entre 26 et 33 degrés. 26 degrés pour la Corse, 25 à 28 autour du golfe du Lion, entre 28 et 30 degrés sur la Côte d'Azur, 30 degrés sur la vallée du Rhône, 32 en Occitanie et de 32 à 33 degrés sur la Nouvelle-Aquitaine.
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6: Bonjour à toutes et à tous, on débute avec du tennis et on connaît le programme du premier tour de Roland-Garros 2026. Le français Arthur Fils, tête de série numéro 17, elle débutera face au vétéran suisse Stan Wawrinka. Un premier tour piégeux pour le jeune tricolore. Les autres français héritent d'un tirage tout aussi difficile. Clément Tabur affrontera le numéro 1 mondial Yannick Sinner. Chez les femmes, Louise Boisson, demi-finaliste l'an dernier, affrontera la russe Anna Kalinskaya. Son tableau l'opposerait à Coco Gauff dès les huitièmes de finale. Le tournoi parisien, elle débute officiellement ce week-end. En ce vendredi, c'est le traditionnel Media Day pour les joueuses et joueurs du tournoi parisien. Une journée pour réaliser des interviews avec les médias du monde entier, mais elle devrait être considérablement raccourcie. Les meilleurs joueurs et joueuses, dont les deux numéros 1 mondiaux, Arina Sabalenka et Yannick Sinner, raccourcissent leurs interventions à 15 minutes pour protester contre les revenus des grands chelems. En football, c'est ce soir que se dispute la finale de la Coupe de France. Le RC Lens affronte le OGC Nice au Stade de France à partir de 21h. C'est la première finale lensoise depuis 1998. Mais ce sera la première Coupe de France remportée par le club artésien en cas de succès. Nice, de son côté, l'avait remportée en 1997. Et puis, autre finale ce week-end, celle de la Ligue des Champions féminines. OL Lyon affrontera le FC Barcelone samedi à 18h à Oslo. Et puis, Toulouse connaît son futur entraîneur. Le TFC a officialisé l'arrivée sur le banc du Danois Jens Bertel Ascou, inconnu du grand public en France. Il officie à Motherwell en Écosse, où il a terminé 4e du championnat cette saison. Et puis, une demi-finale surprise dans la liste de l'Allemagne officialisée pour la Coupe du Monde 2026. Manuel Neuer est sorti de sa retraite internationale pour intégrer le groupe de la Mannschaft et disputer sa 5e Coupe du Monde à 40 ans. Enfin, Alex Segart de la formation Bahrain Victorious a remporté la 12e étape du Giro. C'est son coéquipier Afonso Eulalio qui reste leader du classement général. Très belle journée de sport.
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7: Bonjour, l'Elysée a été perquisitionné jeudi par des enquêteurs financiers, a indiqué le parquet national financier hier. Au cœur des investigations, les conditions d'attribution de certains marchés publics relatifs à l'organisation de cérémonies de panthéonisation par le Centre des Monuments Nationaux. La gendarmerie, les autorités judiciaires et la mairie de Saint-Étienne-de-Montluc en Loire-Atlantique organisent ce samedi une recherche citoyenne pour essayer de retrouver Manon Rolando, disparue depuis le 3 avril. La jeune femme de 31 ans reste introuvable malgré plusieurs jours de recherche intensive menées sur un vaste périmètre. La municipalité de Rumilly et sa communauté de communes ont annoncé assigner 3 industriels en référé expertise, une procédure judiciaire qui vise notamment Tefal et Salomon. L'objectif est d'établir les origines d'une pollution au PFAS qui touche le secteur et d'en déterminer les responsables grâce à une expertise indépendante. À Perpignan, un lycéen de 18 ans a été placé en garde à vue après avoir violemment agressé une camarade en plein cours. L'élève attaqué s'est vu prescrire 21 jours d'ITT. Deux autres élèves et un professeur qui avaient tenté de s'interposer ont aussi été blessés. Le foyer d'Antavirus apparu sur le MV Ondus reste sous surveillance. Un nouveau cas positif a été confirmé, a annoncé l'OMS. Il s'agit d'un membre d'équipage qui avait débarqué à Tenerife, aux Canaries, le 11 mai, puis rapatrié le jour même aux Pays-Bas et qui se trouvait depuis en quarantaine. C'est le premier cas positif signalé depuis dimanche. Le bilan total s'élève maintenant à 12 cas signalés, dont 3 morts, tous passés par le navire. C'est la fin de ce flash. Une très bonne journée à notre écoute.
0: On entre direct dans le vif du sujet. Dimanche 14 mai 1989, le cadavre d'Aline Pérez, une aide-soignante de 49 ans, est retrouvé sur une plage près de Brest, tué à coups de couteau. Le gendarme Jean-François Abgral s'empare du dossier. Et comme un centre Emmaüs accueille des SDF pas loin de la plage, la liste des pensionnaires est diffusée dans toutes les gendarmeries de France. Il faudra attendre un mois et demi pour enfin voir rebondir l'enquête. Une gendarmerie de la Manche signale l'arrestation d'un SDF de 30 ans qui voyageait sans billet de train. Son nom est sur la fameuse liste, un certain Francis Holm. Le gendarme Abgral se déplace en personne pour l'interroger et au pif, il sent que c'est lui. Mais le bonhomme a un alibi, il était à l'hôpital à Quimper. On vérifie, c'est vrai. Il est donc relâché, mais le gendarme reste persuadé qu'il vient de libérer un assassin. Du coup, petite vérification, le lendemain à l'hôpital, Francis Holm est bien passé, mais il n'y était peut-être plus à l'heure du crime. La guigne, d'autant que Holm a disparu. Son signalement est diffusé et 3 mois plus tard, le Gus se présente à la gendarmerie en Meurthe-et-Moselle pour signaler la perte de ses papiers. Ni une ni deux, le gendarme Abgral file en Lorraine. Francis Holm clame à nouveau son innocence et au moment de partir, il se lève et fixe Abgral en lui disant « Toi, je sais que tu sais ». Bon, là, plus beaucoup de doutes, mais faute de preuves, il doit le relâcher. Et c'est l'arrestation 2 ans plus tard, en décembre 91, d'un SDF surnommé le Gaulois qui va faire tomber Francis Holm. Il a assisté au meurtre d'Aline Pérez et il le balance. Cette fois, c'est confirmé. Holm est localisé en Alsace, retour en garde à vue et le gendarme Abgral lui sort la photo du Gaulois et d'un coup, il déroule. Il fait même un croquis de la plage avec la victime, lui et le Gaulois. Le mobile, aucun. Il l'a tué sans raison. Et donc, ça pourrait ne pas être son premier crime. On retrace donc tous les endroits où Holm est passé ces dernières années. Ça prend un temps fou et au moins 87 départements. Et en superposant cette carte avec celle des crimes non résolus, Francis Holm a pu potentiellement commettre 44 crimes. Les meurtres sauvages et sans mobile sont privilégiés. Ça réduit la liste, mais parmi les victimes, des hommes, des femmes, des vieux, des enfants, bref, des victimes choisies au hasard. C'est finalement pour 11 meurtres que Francis Holm sera condamné. Le premier, il le commet le 6 novembre 1984 dans l'Est. Sa victime, Lionel Gineste, 17 ans, retrouvé près de Pont-à-Mousson, étranglé, violé et poignardé. Mais le viol, c'est pas lui, c'est son son complice, Joseph Molins, lui aussi interpellé. Holm a enchaîné avec le double meurtre de Montigny-les-Metz, celui pour lequel Patrick Dils a passé 15 ans en prison. Deux petits garçons de 8 ans, Cyril et Alexandre, le 28 septembre 86, retrouvaient le crâne fracassé avec une pierre. Troisième crime, en avril 1987 à Augy, près de Metz, Annick partait travailler à Wapi. On retrouve son cadavre 6 mois plus tard. 14 mois plus tard à Charleville-Mézières dans les Ardennes, deux femmes de 61 et 86 ans qui le surprennent en train de cambrioler leur maison sont poignardées. En avril 89, alors que Francis Holm est placé à l'hôpital psychiatrique à Port-Grimaud sur la Côte d'Azur, il croise Joris, un petit Belge de 10 ans. Il l'étrangle et il le frappe 83 fois à coups de tournevis. Trois semaines plus tard, il tue Aline Pérez, le cadavre de la plage près de Brest qui a permis son arrestation. Et puis Sylvie Rossi, deux mois plus tard près de Reims, à coups de pied et de poing. En mai 91, retour près de Metz, il croise Laurence Guillaume, 14 ans, qui rentre chez elle à scooter. Il est avec le cousin de cette gamine et c'est le cousin qui la viole et Holm qui la tue. Dernier meurtre, 7 mois plus tard à Boulogne-sur-Mer, Jean-Rémy, 65 ans, il le poignarde et le pousse du haut d'une falaise. Selon les psys, Francis Holm n'est pas fou, mais il tue comme il respire. Comme tous les grands tueurs, il a eu une enfance chaotique. Né en 1959, son père est alcoolique et frappe sa mère, qui boit elle aussi et néglige ses enfants. Du coup, quand il a faim, Holm s'achète de la pâté pour chat, d'où son surnom de Félix. Sa mère meurt d'un cancer à l'âge de 44 ans. Il fait plusieurs tentatives de suicide. Il est interné et trois semaines plus tard, il commet son premier meurtre. C'est un psychiatre expert qui l'examine en prison qui va poser
9: 8h30.
0: Un corps d'adolescent, un torse très plat, des hanches très larges, des testicules atrophiés. La maladie de Klinefelter qui se traduit par un excès de féminité. Holm a donc deux chromosomes X pour un chromosome Y. Il est intersexe et probablement homosexuel refoulé. D'où son drôle de physique, son retard intellectuel, ses problèmes de vue, son manque de maturité et son impulsivité. Mais une maladie qui ne va pas empêcher de le juger pour ses 11 meurtres. Il faudra même près de 23 ans pour ça. Le marathon judiciaire est donc lancé, les verdicts s'enchaînent, 20 ans de réclusion criminelle, perpétuité, 15 ans, 30 ans, 30 ans, 30 ans. L'affaire de Montigny-les-Metz en 2018, il prend perpétuité en appel, une peine confirmée en 2020 par la Cour de cassation. Des peines qui ne s'additionnent pas en droit français, la plus lourde absorbe les autres. Francis Holm est donc bel et bien condamné à perpétuité. Aujourd'hui âgé de 65 ans, c'est derrière les barreaux qu'il rendra son dernier souffle. Un tueur multiple d'après les psys, car pour être un tueur en série, il faut un fil conducteur entre les meurtres. Et dans le cas de Francis Holm, il n'y en a aucun. Un mystère criminel, y compris pour lui-même.
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0: Votre horoscope de ce samedi 23 mai, Bélier, personne ne doutera de vos capacités, c'est pourquoi on sera à l'écoute de vos conseils judicieux. Taureau, très en forme, vous ne vous fatiguerez pas facilement et les autres ont du mal à vous suivre aujourd'hui. Gémeaux, vous n'accepterez pas une situation à laquelle on vous contraint et qui ne vous laisse aucun choix. Cancer, vous avez l'esprit ailleurs et les questions importantes vous passent un peu au-dessus de la tête. Lion, ne soyez pas tout le temps si négatif, essayez de relativiser et tout se passera bien. Vierge, l'ambiance sera stimulante, vous n'hésiterez pas à faire de nouveaux projets avec ceux qui vous entourent. Balance, vous aurez de nouveau l'occasion d'être mise en avant, distribuant conseils et soutien à vos amis. Scorpion, vous avez de bonnes idées et avez envie de les mettre en application. Sagittaire, cette journée pourra vous réserver une surprise sur le plan sentimental. Capricorne, vous vous sentez très bien et vous avez envie d'en profiter. Verseau, vous accorderez énormément de temps et d'attention à ceux que vous aimez, faisant passer leurs besoins et désirs avant les vôtres. Et Poisson, vous êtes plus intuitif qu'à l'accoutumée, cela vous servira grandement aujourd'hui.
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8: La météo de ce lundi à Pornic, ciel très nuageux temporairement couvert en matinée, averse en fin de matinée, possibilité d'averse cet après-midi, ce soir de belles éclaircies, mais multiplication des nuages, température attendue de 14 à 15 degrés, ressenti 16 au meilleur de la journée, avec une minimale de 11 à 8 heures, ressenti 10 degrés. Marée basse, 0h19, 0m74, 12h36, 0m89, marée haute, 5h55, 5m93 et 18h02, 6 mètres. Coefficient de marée, 99 et 97. Sur la façade atlantique, maximum de 15 à Cherbourg, 16 à Brest, 15 à Saint-Nazaire, 19 à Nantes, 18 à La Rochelle, 19 à Bordeaux et 18 à Biarritz. Très belle journée à toutes et tous sur Pornic Radio.
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3: Bonjour à tous. Vous êtes encore nombreux attendus aujourd'hui sur les routes. Une journée classée orange en Île-de-France et en Auvergne-Rhône-Alpes dans le sens des départs. Il est conseillé d'éviter les grands axes à partir de la fin de matinée jusqu'en début de soirée. Dans le sens des retours, la Bourgogne-Franche-Comté et le Grand Est sont en orange, principalement les axes en provenance d'Allemagne et du Luxembourg. Lundi, de nouvelles difficultés sont à prévoir dans le sens des retours, particulièrement dans le Nord-Ouest, qui sera classé en orange. À Rouen, une enquête a été ouverte après un signalement pour agression sexuelle sur mineurs visant deux agents d'une crèche municipale. La ville a également évoqué une troisième plainte concernant un animateur périscolaire d'une école maternelle, également suspendu à titre conservatoire. Face à l'explosion du trafic de cocaïne transitant par le port de Dunkerque, le ministre des Comptes publics David Amiel a annoncé hier un renforcement des moyens de lutte contre le narcotrafic. Une nouvelle brigade douanière composée de 26 agents et des scanners supplémentaires doivent être déployés dès cette année. Un alpiniste chinois est décédé hier après une chute dans le massif du Mont Blanc en Haute-Savoie. Cet étudiant de 20 ans était venu faire ses études en France et s'était aventuré seul sur l'ascension du triangle du Tacul à près de 4000 mètres d'altitude. L'intersyndicale des salariés de l'aéroport Roissy-Charles de Gaulle appelle à la grève le jeudi 18 juin prochain dans les trois aéroports parisiens pour protester contre le durcissement de l'examen des habilitations de sécurité décidées par la préfecture de police. La perte ou le refus de cette habilitation peut conduire au licenciement du salarié. Fin du faux suspense. En visite en Aveyron, Gabriel Attal a officialisé hier sa candidature à l'élection présidentielle de 2027. L'ancien Premier ministre rejoint donc d'autres adversaires déjà confirmés, comme Jean-Luc Mélenchon ou encore Bruno Retailleau. Un grand meeting Renaissance est prévu le 30 mai à Paris, porte de Versailles. Et de la Formule 1 ce week-end avec le Grand Prix du Canada, George Russell a réussi le meilleur temps de la qualification sprint hier sur le circuit Gilles Villeneuve de Montréal. Le Britannique a devancé Kimi Antonelli et Lando Norris.
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4: Bonjour, excellent samedi 23 mai 2026. Les Didiers sont à l'honneur. C'est leur fête aujourd'hui et c'est la journée mondiale de la tortue. Dans l'éphéméride de cette journée, le 23 mai 2017, on disait au revoir à Roger Moore il y a donc 9 ans. La nouvelle de son décès était annoncée par ses enfants. L'acteur britannique, connu pour son élégance en toutes circonstances, avait endossé le costume de James Bond de 1973 à 1985. Allez, bon anniversaire à vous les natifs du 23 mai. Vous êtes les mêmes jours que Baptiste Le Caplain, l'humoriste fête ses 41 ans, et le chanteur François Fellman, 68 ans. Très belle journée, bon week-end de Pentecôte en ce samedi 23 mai.
5: La météo pour ce dimanche 24 mai, beau temps, toujours chaud, hein, sans vrais orages, car l'anticyclone pourrait mieux résister et rejeter la goutte froide hors de France. Les températures pour ce dimanche matin, 17 degrés pour Lyon et Strasbourg, 17 à Toulouse, 17 également pour Lille et Brest, 18 degrés sur Biarritz et Paris, 18 à Nice, Bastia et Marseille, 19 à Bordeaux. Et pour ce dimanche après-midi, entre 29 et 30 degrés.
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6: Bonjour à toutes et à tous, on débute avec du tennis et on connaît le programme du premier tour de Roland-Garros 2026. Le français Arthur Fils, tête de série numéro 17, elle débutera face au vétéran suisse Stan Wawrinka. Un premier tour piégeux pour le jeune tricolore. Les autres français héritent d'un tirage tout aussi difficile. Clément Tabur affrontera le numéro 1 mondial Yannick Sinner. Chez les femmes, Louise Boisson, demi-finaliste l'an dernier, affrontera la russe Anna Kalinskaya. Son tableau l'opposerait à Coco Gauff dès les 8e de finale. Le tournoi parisien, elle débute officiellement ce week-end. En ce vendredi, c'est le traditionnel Media Day pour les joueuses et joueurs du tournoi parisien. Une journée pour réaliser des interviews avec les médias du monde entier, mais elle devrait être considérablement raccourcie. Les meilleurs joueurs et joueuses, dont les deux numéros 1 mondiaux, Arina Sabalenka et Yannick Sinner, raccourcissent leurs interventions à 15 minutes pour protester contre les revenus des grands chelems. En football, c'est ce soir que se dispute la finale de la Coupe de France. Le RC Lens affronte le OGC Nice au Stade de France à partir de 21h. C'est la première finale lensoise depuis 1998. Mais ce sera la première Coupe de France remportée par le club artésien en cas de succès. Nice, de son côté, l'avait remportée en 1997. Et puis, autre finale ce week-end, celle de la Ligue des Champions féminine. OL Lyon affrontera le FC Barcelone samedi à 18h à Oslo. Et puis, Toulouse connaît son futur entraîneur. Le TFC a officialisé l'arrivée sur le banc du Danois Jens Bertel Ascou, inconnu du grand public en France. Il officie à Motherwell en Écosse où il a terminé 4e du championnat cette saison. Et puis, une demi-finale surprise dans la liste de l'Allemagne officialisée pour la Coupe du Monde 2026. Manuel Neuer est sorti de sa retraite internationale pour intégrer le groupe de la Mannschaft et disputer sa 5e Coupe du Monde à 40 ans. Enfin, Alex Segarth de la formation Bahrain Victorious a remporté la 12e étape du Giro. C'est son coéquipier Afonso Eulalio qui reste leader du classement général. Très belle journée de sport.
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7: Bonjour, l'Elysée a été perquisitionné jeudi par des enquêteurs financiers, a indiqué le parquet national financier hier. Au cœur des investigations, les conditions d'attribution de certains marchés publics relatifs à l'organisation de cérémonies de panthéonisation par le Centre des Monuments Nationaux. La gendarmerie, les autorités judiciaires et la mairie de Saint-Étienne-de-Montluc en Loire-Atlantique organisent ce samedi une recherche citoyenne pour essayer de retrouver Manon Rolando, disparue depuis le 3 avril. La jeune femme de 31 ans reste introuvable malgré plusieurs jours de recherche intensive menées sur un vaste périmètre. La municipalité de Rumilly et sa communauté de communes ont annoncé assigner 3 industriels en référé expertise, une procédure judiciaire qui vise notamment Tefal et Salomon. L'objectif est d'établir les origines d'une pollution au PFAS qui touche le secteur et d'en déterminer les responsables grâce à une expertise indépendante. À Perpignan, un lycéen de 18 ans a été placé en garde à vue après avoir violemment agressé une camarade en plein cours. L'élève attaqué s'est vu prescrire 21 jours d'ITT. Deux autres élèves et un professeur qui avait tenté de s'interposer ont aussi été blessés. Le foyer d'Antavirus apparu sur le MV Ondus reste sous surveillance. Un nouveau cas positif a été confirmé, a annoncé l'OMS. Il s'agit d'un membre d'équipage qui avait débarqué à Tenerife, aux Canaries, le 11 mai, puis rapatrié le jour même aux Pays-Bas et qui se trouvait depuis en quarantaine. C'est le premier cas positif signalé depuis dimanche. Le bilan total s'élève maintenant à 12 cas signalés, dont 3 morts, tous passés par le navire. C'est la fin de ce flash. Une très bonne journée à notre écoute.
0: On entre direct dans le vif du sujet. Dimanche 14 mai 1989, le cadavre d'Aline Pérez, une aide-soignante de 49 ans, est retrouvé sur une plage près de Brest, tué à coups de couteau. Le gendarme Jean-François Abgral s'empare du dossier. Et comme un centre Emmaüs accueille des SDF pas loin de la plage, la liste des pensionnaires est diffusée dans toutes les gendarmeries de France. Il faudra attendre un mois et demi pour enfin voir rebondir l'enquête. Une gendarmerie de la Manche signale l'arrestation d'un SDF de 30 ans qui voyageait sans billet de train. Son nom est sur la fameuse liste, un certain Francis Holm. Le gendarme Abgral se déplace en personne pour l'interroger et au pif, il sent que c'est lui. Mais le bonhomme a un alibi, il était à l'hôpital à Quimper. On vérifie, c'est vrai. Il est donc relâché, mais le gendarme reste persuadé qu'il vient de libérer un assassin. Du coup, petite vérification, le lendemain à l'hôpital, Francis Holm est bien passé, mais il n'y était peut-être plus à l'heure du crime. La guigne, d'autant que Holm a disparu. Son signalement est diffusé et 3 mois plus tard, le Gus se présente à la gendarmerie en Meurthe-et-Moselle pour signaler la perte de ses papiers. Ni une ni deux, le gendarme Abgral file en Lorraine. Francis Holm clame à nouveau son innocence et au moment de partir, il se lève et fixe Abgral en lui disant « Toi, je sais que tu sais ». Bon, là, plus beaucoup de doutes, mais faute de preuves, il doit le relâcher. Et c'est l'arrestation 2 ans plus tard, en décembre 91, d'un SDF surnommé le Gaulois qui va faire tomber Francis Holm. Il a assisté au meurtre d'Aline Pérez et il le balance. Cette fois, c'est confirmé. Holm est localisé en Alsace, retour en garde à vue et le gendarme Abgral lui sort la photo du Gaulois et d'un coup, il déroule. Il fait même un croquis de la plage avec la victime, lui et le Gaulois. Le mobile, aucun, il l'a tué sans raison. Et donc ça pourrait ne pas être son premier crime. On retrace donc tous les endroits où Holm est passé ces dernières années. Ça prend un temps fou et au moins 87 départements. Et en superposant cette carte avec celle des crimes non résolus, Francis Holm a pu potentiellement commettre 44 crimes. Les meurtres sauvages et sans mobile sont privilégiés. Ça réduit la liste, mais parmi les victimes, des hommes, des femmes, des vieux, des enfants, bref, des victimes choisies au hasard. C'est finalement pour 11 meurtres que Francis Holm sera condamné. Le premier, il le commet le 6 novembre 1984 dans l'Est. Sa victime, Lionel Gineste, 17 ans, retrouvé près de Pont-à-Mousson, étranglé, violé et poignardé. Mais le viol, c'est c'est pas lui, c'est son complice, Joseph Molins, lui aussi interpellé. Holm a enchaîné avec le double meurtre de Montigny-les-Metz, celui pour lequel Patrick Dils a passé 15 ans en prison. Deux petits garçons de 8 ans, Cyril et Alexandre, le 28 septembre 86, retrouvaient le crâne fracassé avec une pierre. Troisième crime, en avril 1987 à Augy, près de Metz, Annick partait travailler à Wapi. On retrouve son cadavre 6 mois plus tard. 14 mois plus tard à Charleville-Mézières dans les Ardennes, deux femmes de 61 et 86 ans qui le surprennent en train de cambrioler leur maison sont poignardées. En avril 89, alors que Francis Holm est placé à l'hôpital psychiatrique à Port-Grimaud sur la Côte d'Azur, il croise Joris, un petit Belge de 10 ans. Il l'étrangle et il le frappe 83 fois à coups de tournevis. Trois semaines plus tard, il tue Aline Pérez, le cadavre de la plage près de Brest qui a permis son arrestation. Et puis Sylvie Rossi, deux mois plus tard près de Reims, à coups de pied et de poing. En mai 91, retour près de Metz, il croise Laurence Guillaume, 14 ans, qui rentre chez elle à scooter. Il est avec le cousin de cette gamine et c'est le cousin qui la viole et Holm qui la tue. Dernier meurtre, 7 mois plus tard à Boulogne-sur-Mer, Jean-Rémy, 65 ans, il le poignarde et le pousse du haut d'une falaise. Selon les psys, Francis Holm n'est pas fou, mais il tue comme il respire. Comme tous les grands tueurs, il a eu une enfance chaotique. Né en 1959, son père est alcoolique et frappe sa mère, qui boit elle aussi et néglige ses enfants. Du coup, quand il a faim, Holm s'achète de la pâté pour chat, d'où son surnom de Félix. Sa mère meurt d'un cancer à l'âge de 44 ans, il fait plusieurs tentatives de suicide, il est interné et trois semaines plus tard, il commet son premier meurtre. C'est un psychiatre expert qui l'examine en prison qui va poser un diagnostic sur son cas. Un corps d'adolescent, un torse très plat, des hanches très larges, des testicules atrophiés, la maladie de Klinefelter qui se traduit par un excès de féminité. Holm a donc deux chromosomes X pour un chromosome Y, il est intersexe et probablement homosexuel refoulé. D'où son drôle de physique, son retard intellectuel, ses problèmes de vue, son manque de maturité et son impulsivité. Mais une maladie qui ne va pas empêcher de le juger pour ses 11 meurtres. Il faudra même près de 23 ans pour ça. Le marathon judiciaire est donc lancé, les verdicts s'enchaînent, 20 ans de réclusion criminelle, perpétuité, 15 ans, 30 ans, 30 ans, 30 ans. L'affaire de Montigny-les-Metz en 2018, il prend perpétuité en appel, une peine confirmée en 2020 par la Cour de cassation. Des peines qui ne s'additionnent pas en droit français. La plus lourde absorbe les autres. Francis Holm est donc bel et bien condamné à perpétuité. Aujourd'hui âgé de 65 ans, c'est derrière les barreaux qu'il rendra son dernier souffle. Un tueur multiple d'après les psys, car pour être un tueur en série, il faut un fil conducteur entre les meurtres. Et dans le cas de Francis Holm, il n'y en a aucun. Un mystère criminel, y compris pour lui-même.
9: Le fleuriste, c'est l'artiste des bouquets. Chaque jour, il choisit, coupe, assemble et compose avec les saisons pour créer des arrangements uniques. Il conseille ses clients pour un mariage, un anniversaire ou juste pour faire plaisir. Son métier, c'est aussi bichonner les plantes, gérer les livraisons et avoir le sens du commerce. Derrière chaque bouquet, il y a de la technique, du goût et beaucoup de passion pour faire fleurir les émotions.
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0: Votre horoscope de ce samedi 23 mai, Bélier, personne ne doutera de vos capacités, c'est pourquoi on sera à l'écoute de vos conseils judicieux. Taureau, très en forme, vous ne vous fatiguerez pas facilement et les autres ont du mal à vous suivre aujourd'hui. Gémeaux, vous n'accepterez pas une situation à laquelle on vous contraint et qui ne vous laisse aucun choix. Cancer, vous avez l'esprit ailleurs et les questions importantes vous passent un peu au-dessus de la tête. Lion, ne soyez pas tout le temps si négatif, essayez de relativiser et tout se passera bien. Vierge, l'ambiance sera stimulante, vous n'hésiterez pas à faire de nouveaux projets avec ceux qui vous entourent. Balance, vous aurez de nouveau l'occasion d'être mise en avant, distribuant conseils et soutien à vos amis. Scorpion, vous avez de bonnes idées et avez envie de les mettre en application. Sagittaire, cette journée pourra vous réserver une surprise sur le plan sentimental. Capricorne, vous vous sentez très bien et vous avez envie d'en profiter. Verseau, vous accorderez énormément de temps et d'attention à ceux que vous aimez, faisant passer leurs besoins et désirs avant les vôtres. Et Poisson, vous êtes plus intuitif qu'à l'accoutumée, cela vous servira grandement aujourd'hui.
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8: La météo de ce samedi à Pornic, voile nuageux laissant place à un ciel de plus en plus lumineux. Le matin, soleil l'après-midi, pas de précipitations. Ce soir, ciel clair. Température attendue de 27 à 28 degrés, ressenti 38 au meilleur de la journée, c'est énorme. Avec une minimale de 18 à 8 heures, ressenti 17 degrés dès le matin en t-shirt. Marée basse, 5 heures, 1m84, 17h23, 2m12. Et marée haute, 12h24, 4m66, coefficient de marée 55. Sur la façade atlantique, maximum de 20 à Cherbourg. 22 à Brest, 26 à Saint-Nazaire, 30 à Nantes, 28 à La Rochelle, 31 à Bordeaux et 23 pour Biarritz. Très belle journée à toutes et tous et excellent week-end.
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3: Bonjour à tous. Vous êtes encore nombreux attendus aujourd'hui sur les routes. Une journée classée orange en Île-de-France et en Auvergne-Rhône-Alpes dans le sens des départs. Il est conseillé d'éviter les grands axes à partir de la fin de matinée jusqu'en début de soirée. Dans le sens des retours, la Bourgogne-Franche-Comté et le Grand Est sont en orange, principalement les axes en provenance d'Allemagne et du Luxembourg. Lundi, de nouvelles difficultés sont à prévoir dans le sens des retours, particulièrement dans le Nord-Ouest, qui sera classé en orange. À Rouen, une enquête a été ouverte après un signalement pour agression sexuelle sur mineurs visant deux agents d'une crèche municipale. La ville a également évoqué une troisième plainte concernant un animateur périscolaire d'une école maternelle, également suspendu à titre conservatoire. Face à l'explosion du trafic de cocaïne transitant par le port de Dunkerque, le ministre des Comptes publics David Amiel a annoncé hier un renforcement des moyens de lutte contre le narcotrafic. Une nouvelle brigade douanière composée de 26 agents et des scanners supplémentaires doivent être déployés dès cette année. Un alpiniste chinois est décédé hier après une chute dans le massif du Mont Blanc en Haute-Savoie. Cet étudiant de 20 ans était venu faire ses études en France et s'était aventuré seul sur l'ascension du triangle du Tacul à près de 4000 mètres d'altitude. L'intersyndicale des salariés de l'aéroport Roissy-Charles-de-Gaulle appelle à la grève le jeudi 18 juin prochain dans les trois aéroports parisiens pour protester contre le durcissement de l'examen des habilitations de sécurité décidé par la préfecture de police. La perte ou le refus de cette habilitation peut conduire au licenciement du salarié. Fin du faux suspense en visite en Aveyron. Gabriel Attal a officialisé hier sa candidature à l'élection présidentielle de 2027. L'ancien Premier ministre rejoint donc d'autres adversaires déjà confirmés, comme Jean-Luc Mélenchon ou encore Bruno Retailleau. Un grand meeting Renaissance est prévu le 30 mai à Paris, porte de Versailles. Et de la Formule 1 ce week-end avec le Grand Prix du Canada, George Russell a réussi le meilleur temps de la qualification sprint hier sur le circuit Gilles Villeneuve de Montréal. Le Britannique a devancé Kimi Antonelli et Lando Norris.
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4: Bonjour, excellent samedi 23 mai 2026, les Didiers sont à l'honneur, c'est leur fête aujourd'hui et c'est la journée mondiale de la tortue. Dans l'éphéméride de cette journée, le 23 mai 2017, on dit au revoir à Roger Moore, il y a donc 9 ans. La nouvelle de son décès était annoncée par ses enfants. L'acteur britannique, connu pour son élégance en toutes circonstances, avait endossé le costume de James Bond de 1973 à 1985. Allez, bon anniversaire à vous les natifs du 23 mai. Vous êtes les mêmes jours que Baptiste Le Caplain, l'humoriste fête ses 41 ans, et le chanteur François Fellman, 68 ans. Très belle journée, bon week-end de Pentecôte en ce samedi 23 mai.
5: La météo pour ce dimanche 24 mai, beau temps, toujours chaud, hein, sans vrais orages, car l'anticyclone pourrait mieux résister et rejeter la goutte froide hors de France. Les températures pour ce dimanche matin, 17 degrés pour Lyon et Strasbourg, 17 à Toulouse, 17 également pour Lille et Brest, 18 degrés sur Biarritz et Paris, 18 à Nice, Bastia et Marseille, 19 à Bordeaux. Et pour ce dimanche après-midi, entre 29 et 30 degrés sur une moitié nord, il fera 29 en Bretagne, 29 également sur les Hauts-de-France, 30 degrés sur le Grand Est, la Bourgogne, le Centre-Val de Loire et la région parisienne, 26 degrés, c'est sur la région de Cherbourg. Et puis dans la moitié sud, entre 26 et 33 degrés. 26 degrés pour la Corse, 25 à 28 autour du golfe du Lion, entre 28 et 30 degrés sur la Côte d'Azur, 30 degrés sur la vallée du Rhône, 32 en Occitanie et de 32 à 33 degrés sur la Nouvelle-Aquitaine.
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6: Bonjour à toutes et à tous, on débute avec du tennis et on connaît le programme du premier tour de Roland-Garros 2026. Le français Arthur Fils, tête de série numéro 17, elle débutera face au vétéran suisse Stan Wawrinka. Un premier tour piégeux pour le jeune tricolore. Les autres français héritent d'un tirage tout aussi difficile. Clément Tabur affrontera le numéro 1 mondial Yannick Sinner. Chez les femmes, Louise Boisson, demi-finaliste l'an dernier, affrontera la russe Anna Kalinskaya. Son tableau l'opposerait à Coco Gauff dès les huitièmes de finale. Le tournoi parisien Elle débute officiellement ce week-end. En ce vendredi, c'est le traditionnel Media Day pour les joueuses et joueurs du tournoi parisien. Une journée pour réaliser des interviews avec les médias du monde entier, mais elle devrait être considérablement raccourcie. Les meilleurs joueurs et joueuses, dont les deux numéros 1 mondiaux, Aryna Sabalenka et Yannick Sinner, raccourcissent leurs interventions à 15 minutes pour protester contre les revenus des grands chelems. En football, c'est ce soir que se dispute la finale de la Coupe de France. Le RC Lens affronte le OGC Nice au Stade de France à partir de 21h. C'est la première finale lensoise depuis 1998. Mais ce sera la première Coupe de France remportée par le club artésien en cas de succès. Nice, de son côté, l'avait remportée en 1997. Et puis, autre finale ce week-end, celle de la Ligue des Champions féminine. OL Lyon affrontera le FC Barcelone samedi à 18h à Oslo. Et puis, Toulouse connaît son futur entraîneur. Le TFC a officialisé l'arrivée sur le banc du Danois Jens Bertel Ascou, inconnu du grand public en France. Il officie à Motherwell en Écosse où il a terminé 4e du championnat cette saison. Et puis, une demi surprise dans la liste de l'Allemagne officialisée pour la Coupe du Monde 2026. Manuel Neuer est sorti de sa retraite internationale pour intégrer le groupe de la Mannschaft et disputer sa 5e Coupe du Monde à 40 ans. Enfin, Alex Segart de la formation Bahrain Victorious a remporté la 12e étape du Giro. C'est son coéquipier Afonso Eulalio qui reste leader du classement général. Très belle journée de sport.
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7: Bonjour, l'Elysée a été perquisitionné jeudi par des enquêteurs financiers, a indiqué le parquet national financier hier. Au cœur des investigations, les conditions d'attribution de certains marchés publics relatifs à l'organisation de cérémonies de panthéonisation par le Centre des Monuments Nationaux. La gendarmerie, les autorités judiciaires et la mairie de Saint-Étienne-de-Montluc en Loire-Atlantique organisent ce samedi une recherche citoyenne pour essayer de retrouver Manon Rolando, disparue depuis le 3 avril. La jeune femme de 31 ans reste introuvable malgré plusieurs jours de recherche intensive menées sur un vaste périmètre. La municipalité de Rumilly et sa communauté de communes ont annoncé assigner 3 industriels en référé expertise, une procédure judiciaire qui vise notamment Tefal et Salomon. L'objectif est d'établir les origines d'une pollution au PFAS qui touche le secteur et d'en déterminer les responsables. Grâce à une expertise indépendante. À Perpignan, un lycéen de 18 ans a été placé en

0: total s'élève maintenant à 12 cas signalés, dont 3 morts, tous passés par le navire. C'est la fin de ce flash, une très bonne journée à notre écoute.
1: On entre direct dans le vif du sujet. Dimanche 14 mai 1989, le cadavre d'Aline Pérez, une aide-soignante de 49 ans, est retrouvé sur une plage près de Brest, tué à coups de couteau. Le gendarme Jean-François Abgral s'empare du dossier. Et comme un centre Emmaüs accueille des SDF pas loin de la plage, la liste des pensionnaires est diffusée dans toutes les gendarmeries de France. Il faudra attendre un mois et demi pour enfin voir rebondir l'enquête. Une gendarmerie de la Manche signale l'arrestation d'un SDF de 30 ans qui voyageait sans billet de train. Son nom est sur la fameuse liste, un certain Francis Holm. Le gendarme Abgral se déplace en personne pour l'interroger et au pif, il sent que c'est lui. Mais le bonhomme a un alibi, il était à l'hôpital à Quimper. On vérifie, c'est vrai. Il est donc relâché, mais le gendarme reste persuadé qu'il vient de libérer un assassin. Du coup, petite vérification le lendemain à l'hôpital. Francis Holm est bien passé, mais il n'y était peut-être plus à l'heure du crime. La guigne, d'autant que Holm a disparu. Son signalement est diffusé et 3 mois plus tard, le Gus se présente à la gendarmerie en Meurthe-et-Moselle pour signaler la perte de ses papiers. Ni une ni deux, le gendarme Abgral file en Lorraine. Francis Holm clame à nouveau son innocence et au moment de partir, il se lève et fixe Abgral en lui disant « Toi, je sais que tu sais ». Bon, là, plus beaucoup de doutes, mais faute de preuves, il doit le relâcher. Et c'est l'arrestation 2 ans plus tard, en décembre 91, d'un SDF surnommé le Gaulois qui va faire tomber Francis Holm. Il a assisté au meurtre d'Aline Pérez et il le balance. Cette fois, c'est confirmé. Holm est localisé en Alsace, retour en garde à vue et le gendarme Abgral lui sort la photo du Gaulois et d'un coup, il déroule. Il fait même un croquis de la plage avec la victime, lui et le Gaulois. Le mobile, aucun, il l'a tué sans raison. Et donc, ça pourrait ne pas être son premier crime. On retrace donc tous les endroits où Holm est passé ces dernières années. Ça prend un temps fou et au moins 87 départements. Et en superposant cette carte avec celle des crimes non résolus, Francis Holm a pu potentiellement commettre 44 crimes. Les meurtres sauvages et sans mobile sont privilégiés. Ça réduit la liste, mais parmi les victimes, des hommes, des femmes, des vieux, des enfants, bref, des victimes choisies au hasard. C'est finalement pour 11 meurtres que Francis Holm sera condamné. Le premier, il le commet le 6 novembre 1984 dans l'Est. Sa victime, Lionel Gineste, 17 ans, retrouvé près de Pont-à-Mousson, étranglé, violé et poignardé. Mais le viol, c'est pas lui, c'est son complice, Joseph Molins, lui aussi interpellé. Holm a enchaîné avec le double meurtre de Montigny-les-Metz, celui pour lequel Patrick Dils a passé 15 ans en prison. Deux petits garçons de 8 ans, Cyril et Alexandre, le 28 septembre 86, retrouvaient le crâne fracassé avec une pierre. Troisième crime, en avril 1987 à Augy, près de Metz, Annick partait travailler à Wapi. On retrouve son cadavre 6 mois plus tard. 14 mois plus tard à Charleville-Mézières dans les Ardennes, deux femmes de 61 et 86 ans qui le surprennent en train de cambrioler leur maison sont poignardées. En avril 89, alors que Francis Holm est placé à l'hôpital psychiatrique à Port-Grimaud sur la Côte d'Azur, il croise Joris, un petit Belge de 10 ans, il l'étrangle et il le frappe 83 fois à coups de tournevis. 3 semaines plus tard, il tue Aline Pérez, le cadavre de la plage près de Brest qui a permis son arrestation. Et puis Sylvie Rossi, 2 mois plus tard près de Reims, à coups de pied et de poing. En mai 91, retour près de Metz, il croise Laurence Guillaume, 14 ans, qui rentre chez elle à scooter. Il est avec le cousin de cette gamine et c'est le cousin qui la viole et Holm qui la tue. Dernier meurtre, 7 mois plus tard à Boulogne-sur-Mer, Jean-Rémy, 65 ans, il le poignarde et le pousse du haut d'une falaise. Selon les psys, Francis Holm n'est pas fou, mais il tue comme il respire. Comme tous les grands tueurs, il a eu une enfance chaotique. Né en 1959, son père est alcoolique et frappe sa mère, qui boit elle aussi et néglige ses enfants. Du coup, quand il a faim, Holm s'achète de la pâté pour chat, d'où son surnom de Félix. Sa mère meurt d'un cancer à l'âge de 44 ans, il fait plusieurs tentatives de suicide, il est interné et 3 semaines plus tard, il commet son premier meurtre. C'est un psychiatre expert qui l'examine en prison qui va poser un diagnostic sur son cas. Un corps d'adolescent, un torse très plat, des hanches très larges, des testicules atrophiés, la maladie de Klinefelter qui se traduit par un excès de féminité. Holm a donc 2 chromosomes X pour 1 chromosome Y, il est intersexe et probablement homosexuel.
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1: D'où son drôle de physique, son retard intellectuel, ses problèmes de vue, son manque de maturité et son impulsivité. Mais une maladie qui ne va pas empêcher de le juger pour ses 11 meurtres. Il faudra même près de 23 ans pour ça. Le marathon judiciaire est donc lancé, les verdicts s'enchaînent, 20 ans de réclusion criminelle, perpétuité, 15 ans, 30 ans, 30 ans, 30 ans. L'affaire de Montigny-les-Metz en 2018, il prend perpétuité en appel, une peine confirmée en 2020 par la Cour de cassation. Des peines qui ne s'additionnent pas en droit français, la plus lourde absorbe les autres. Francis Holm est donc bel et bien condamné à perpétuité. Aujourd'hui âgé de 65 ans, c'est derrière les barreaux qu'il rendra son dernier souffle. Un tueur multiple d'après les psys, car pour être un tueur en série, il faut un fils.

0: conducteur entre les meurtres et dans le cas de Francis Holm, il n'y en a aucun. Un mystère criminel, y compris pour lui-même.
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0: Votre horoscope de ce samedi 23 mai, Bélier, personne ne doutera de vos capacités, c'est pourquoi on sera à l'écoute de vos conseils judicieux. Taureau, très en forme, vous ne vous fatiguerez pas facilement et les autres ont du mal à vous suivre aujourd'hui. Gémeaux, vous n'accepterez pas une situation à laquelle on vous contraint et qui ne vous laisse aucun choix. Cancer, vous avez l'esprit ailleurs et les questions importantes vous passent un peu au-dessus de la tête. Lion, ne soyez pas tout le temps si négatif, essayez de relativiser et tout se passera bien. Vierge, l'ambiance sera stimulante, vous n'hésiterez pas à faire de nouveaux projets avec ceux qui vous entourent. Balance, vous aurez de nouveau l'occasion d'être mise en avant, distribuant conseils et soutien à vos amis. Scorpion, vous avez de bonnes idées et avez envie de les mettre en application. Sagittaire, cette journée pourra vous réserver une surprise sur le plan sentimental. Capricorne, vous vous sentez très bien et vous avez envie d'en profiter. Verseau, vous accorderez énormément de temps et d'attention à ceux que vous aimez, faisant passer leurs besoins et désirs avant les vôtres. Et Poisson, vous êtes plus intuitif qu'à l'accoutumée, cela vous servira grandement aujourd'hui.
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1: La météo de ce lundi à Pornic, ciel très nuageux, temporairement couvert en matinée, averse en fin de matinée, possibilité d'averse cet après-midi, ce soir de belles éclaircies, mais multiplication des nuages, température attendue de 14 à 15 degrés, ressenti 16 au meilleur de la journée, avec une minimale de 11 à 8 heures, ressenti 10 degrés. Marée basse, 0h19, 0m74, 12h36, 0m89, marée haute, 5h55, 5m93 et 18h02, 6 mètres. Coefficient de marée, 99 et 97. Sur la façade atlantique, maximum de 15 à Cherbourg, 16 à Brest, 15 à Saint-Nazaire, 19 à Nantes, 18 à La Rochelle, 19 à Bordeaux et 18 à Biarritz. Très belle journée à toutes et tous sur Pornic Radio.
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4: Bonjour à tous. Vous êtes encore nombreux attendus aujourd'hui sur les routes. Une journée classée orange en Île-de-France et en Auvergne-Rhône-Alpes dans le sens des départs. Il est conseillé d'éviter les grands axes à partir de la fin de matinée jusqu'en début de soirée. Dans le sens des retours, la Bourgogne-Franche-Comté et le Grand Est sont en orange, principalement les axes en provenance d'Allemagne et du Luxembourg. Lundi, de nouvelles difficultés sont à prévoir dans le sens des retours, particulièrement dans le Nord-Ouest, qui sera classé en orange. À Rouen, une enquête a été ouverte après un signalement pour agression sexuelle sur mineurs visant deux agents d'une crèche municipale. La ville a également évoqué une troisième plainte concernant un animateur périscolaire d'une école maternelle, également suspendu à titre conservatoire. Face à l'explosion du trafic de cocaïne transitant par le port de Dunkerque, le ministre des Comptes publics David Amiel a annoncé hier un renforcement des moyens de lutte contre le narcotrafic. Une nouvelle brigade douanière composée de 26 agents et des scanners supplémentaires doivent être déployés dès cette année. Un alpiniste chinois est décédé hier après une chute dans le massif du Mont Blanc en Haute-Savoie. Cet étudiant de 20 ans était venu faire ses études en France et s'était aventuré seul sur l'ascension du triangle du Tacul à près de 4000 mètres d'altitude. L'intersyndicale des salariés de l'aéroport Roissy-Charles de Gaulle appelle à la grève le jeudi 18 juin prochain dans les trois aéroports parisiens pour protester contre le durcissement de l'examen des habilitations de sécurité décidé par la préfecture de police. La perte ou le refus de cette habilitation peut conduire au licenciement du salarié. Fin du faux suspense en visite en Aveyron. Gabriel Attal a officialisé hier sa candidature à l'élection présidentielle de 2027. L'ancien Premier ministre rejoint donc d'autres adversaires déjà confirmés, comme Jean-Luc Mélenchon ou encore Bruno Retailleau. Un grand meeting Renaissance est prévu le 30 mai à Paris, porte de Versailles. Et de la Formule 1 ce week-end avec le Grand Prix du Canada, George Russell a réussi le meilleur temps de la qualification sprint hier sur le circuit Gilles Villeneuve de Montréal. Le Britannique a devancé Kimi Antonelli et Lando Norris.
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5: Bonjour, excellent samedi 23 mai 2026. Les Didiers sont à l'honneur. C'est leur fête aujourd'hui et c'est la journée mondiale de la tortue. Dans l'éphéméride de cette journée, le 23 mai 2017, on dit au revoir à Roger Moore il y a donc 9 ans. La nouvelle de son décès était annoncée par ses enfants. L'acteur britannique, connu pour son élégance en toutes circonstances, avait endossé le costume de James Bond de 1973 à 1985. Allez, bon anniversaire à vous les natifs du 23 mai. Vous êtes les mêmes jours que Baptiste Le Caplain, l'humoriste fête ses 41 ans, et le chanteur François Fellman, 68 ans. Très belle journée, bon week-end de Pentecôte en ce samedi 23 mai.
6: La météo pour ce dimanche 24 mai, beau temps, toujours chaud, hein, sans vrais orages, car l'anticyclone pourrait mieux résister et rejeter la goutte froide hors de France. Les températures pour ce dimanche matin, 17 degrés pour Lyon et Strasbourg, 17 à Toulouse, 17 également pour Lille et Brest, 18 degrés sur Biarritz et Paris, 18 à Nice, Bastia et Marseille, 19 à Bordeaux. Et pour ce dimanche après-midi, entre 29 et 30 degrés sur une moitié nord, il fera 29 en Bretagne, 29 également sur les Hauts-de-France, 30 degrés sur le Grand Est, la Bourgogne, le Centre-Val de Loire et la région parisienne, 26 degrés, c'est sur la région de Cherbourg. Et puis dans la moitié sud, entre 26 et 33 degrés. 26 degrés pour la...
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7: Bonjour à tous, on commence avec du football. Le RC Lens a décroché sa première Coupe de France hier soir au Stade de France après une victoire 3 buts à 1 face à l'OGC Nice. Les Lensois qui permettent à Rennes d'obtenir une place en Ligue Europa du fait de sa 6e place en Ligue 1. Un rang derrière en championnat, l'AS Monaco récupère la place rennaise en Ligue Conférence. Côté rugby, Montpellier a remporté hier soir sa 3e Challenge Cup en s'imposant largement 59-26 face à l'Ulster. Dominateur du début à la fin, les 6 avec 9 essais inscrits ont déroulé face aux Irlandais. Aujourd'hui, place à la finale de Champions Cup à Bilbao. Elle va opposer Bordeaux-Bègles, le Leinster, à partir de 15h45. Mathieu Jalibert et Louis Bielbiarès seront bien sûr titulaires. En barrage de Pro D2, ce soir, Provence Rugby affronte Brive. Début du match prévu à 18h30. Côté basket, en déclic élite, ce soir, Strasbourg reçoit l'Élan Chalon. Coup d'envoi de la rencontre prévu à 18h. Du tennis et également ce week-end, on connaît l'affiche de la finale du tournoi de Genève. Elle va opposer cet après-midi l'Argentin Mariano Navone qui a sorti hier en 2-7 le Norvégien Casper Ruud, 7-5, 6-2 à l'Américain Lirnertien, vainqueur du Kazakh Alexander Bublik, 6-1, 4-6, 7-6. Du côté de Hambourg, la finale va opposer cet après-midi le Péruvien Ignacio Bouzé à l'Américain Tommy Paul. De la Formule 1 ce week-end avec le Grand Prix du Canada, George Russell a réussi le meilleur temps de la qualification sprint hier sur le circuit Gilles Villeneuve de Montréal. Le Britannique a devancé Kimi Antonelli et Lando Norris. Aujourd'hui, départ de la course sprint à 18h, heure française, et des essais qualificatifs à 22h. Un mot de cyclisme, l'Italien Alberto Bettiol a remporté hier en solitaire la 13e étape du Giro à Verbania. Aujourd'hui, place à la 14e étape, une étape de montagne, 633 km à parcourir entre Aosta et Pila. Le maillot rose de l'Alio va devoir résister aux assauts de Vingegaard. Départ prévu à 13h05.
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8: Bonjour, l'Elysée a été perquisitionné jeudi par des enquêteurs financiers, a indiqué le parquet national financier hier. Au cœur des investigations, les conditions d'attribution de certains marchés publics relatifs à l'organisation de cérémonies de panthéonisation par le Centre des Monuments Nationaux. La gendarmerie, les autorités judiciaires et la mairie de Saint-Étienne-de-Montluc en Loire-Atlantique organisent ce samedi une recherche citoyenne pour essayer de retrouver Manon Rolando, disparue depuis le 3 avril. La jeune femme de 31 ans reste introuvable malgré plusieurs jours de recherche intensive menées sur un vaste périmètre. La municipalité de Rumilly et sa communauté de communes ont annoncé assigner 3 industriels en référé expertise, une procédure judiciaire qui vise notamment Tefal et Salomon. L'objectif est d'établir les origines d'une pollution au PFAS qui touche le secteur et d'en déterminer les responsables grâce à une expertise indépendante. À Perpignan, un lycéen de 18 ans a été placé en garde à vue après avoir violemment agressé une camarade en plein cours. L'élève attaqué s'est vu prescrire 21 jours d'ITT. Deux autres élèves et un professeur qui avait tenté de s'interposer ont aussi été blessés. Le foyer d'Antavirus a paru sur le MV Ondus reste sous surveillance. Un nouveau cas positif a été confirmé, a annoncé l'OMS. Il s'agit d'un membre d'équipage qui avait débarqué à Tenerife, aux Canaries, le 11 mai, puis rapatrié le jour même aux Pays-Bas et qui se trouvait depuis en quarantaine. C'est le premier cas positif signalé depuis dimanche. Le bilan total s'élève maintenant à 12 cas signalés, dont 3 morts, tous passés par le navire. C'est la fin de ce flash. Une très bonne journée à notre écoute.
0: On entre direct dans le vif du sujet. Dimanche 14 mai 1989, le cadavre d'Aline Pérez, une aide-soignante de 49 ans, est retrouvé sur une plage près de Brest, tué à coups de couteau. Le gendarme Jean-François Abgral s'empare du dossier. Et comme un centre Emmaüs accueille des SDF pas loin de la plage, la liste des pensionnaires est diffusée dans toutes les gendarmeries de France. Il faudra attendre un mois et demi pour enfin voir rebondir l'enquête. Une gendarmerie de la Manche signale l'arrestation d'un SDF de 30 ans qui voyageait sans billet de train. Son nom est sur la fameuse liste, un certain Francis Holm. Le gendarme Abgral se déplace en personne pour l'interroger et au pif, il sent que c'est lui. Mais le bonhomme a un alibi, il était à l'hôpital à Quimper. On vérifie, c'est vrai. Il est donc relâché, mais le gendarme reste persuadé qu'il vient de libérer un assassin. Du coup, petite vérification, le lendemain à l'hôpital, Francis Holm est bien passé, mais il n'y était peut-être plus à l'heure du crime. La guigne, d'autant que Holm a disparu. Son signalement est diffusé et 3 mois plus tard, le Gus se présente à la gendarmerie en Meurthe-et-Moselle pour signaler la perte de ses papiers. Ni une ni deux, le gendarme Abgral file en Lorraine. Francis Holm clame à nouveau son innocence et au moment de partir, il se lève et fixe Abgral en lui disant « Toi, je sais que tu sais ». Bon, là, plus beaucoup de doutes, mais faute de preuves, il doit le relâcher. Et c'est l'arrestation 2 ans plus tard, en décembre 91, d'un SDF surnommé le Gaulois qui va faire tomber Francis Holm. Il a assisté au meurtre d'Aline Pérez et il le balance. Cette fois, c'est confirmé. Holm est localisé en Alsace, retour en garde à vue et le gendarme Abgral lui sort la photo du Gaulois et d'un coup, il déroule. Il fait même un croquis de la plage avec la victime, lui et le Gaulois. Le mobile, aucun, il l'a tué sans raison. Et donc, ça pourrait ne pas être son premier crime. On retrace donc tous les endroits où Holm est passé ces dernières années. Ça prend un temps fou et au moins 87 départements. Et en superposant cette carte avec celle des crimes non résolus, Francis Holm a pu potentiellement commettre 44 crimes. Les meurtres sauvages et sans mobile sont privilégiés. Ça réduit la liste, mais parmi les victimes, des hommes, des femmes, des vieux, des enfants, bref, des victimes choisies au hasard. C'est finalement pour 11 meurtres que Francis Holm sera condamné. Le premier, il le commet le 6 novembre 1984 dans l'Est. Sa victime, Lionel Gineste, 17 ans, retrouvé près de Pont-à-Mousson, étranglé, violé et poignardé. Mais le viol, c'est pas lui, c'est son complice, Joseph Molins, lui aussi interpellé. Holm a enchaîné avec le double meurtre de Montigny-les-Metz, celui pour lequel Patrick Dils a passé 15 ans en prison. Deux petits garçons de 8 ans, Cyril et Alexandre, le 28 septembre 86, retrouvaient le crâne fracassé avec une pierre. Troisième crime, en avril 1987 à Augy, près de Metz, Annick partait travailler à Wapi. On retrouve son cadavre 6 mois plus tard. 14 mois plus tard, à Charleville-Mézières dans les Ardennes, deux femmes de 61 et 86 ans qui le surprennent en train de cambrioler leur maison sont poignardées. En avril 89, alors que Francis Holm est placé à l'hôpital psychiatrique à Port-Grimaud sur la Côte d'Azur, il croise Joris, un petit Belge de 10 ans. Il l'étrangle et il le frappe 83 fois à coups de tournevis. 3 semaines plus tard, il tue Aline Pérez, le cadavre de la plage près de Brest qui a permis son arrestation. Et puis Sylvie Rossi, 2 mois plus tard près de Reims, à coups de pied et de poing. En mai 91, retour près de Metz, il croise Laurence Guillaume, 14 ans, qui rentre chez elle à scooter. Il est avec le cousin de cette gamine et c'est le cousin qui la viole et Holm qui la tue. Dernier meurtre, 7 mois plus tard à Boulogne-sur-Mer, Jean-Rémy, 65 ans. Il le poignarde et le pousse du haut d'une falaise. Selon les psys, Francis Holm n'est pas fou, mais il tue comme il respire. Comme tous les grands tueurs, il a une enfance chaotique. Né en 1959, son père est alcoolique et frappe sa mère, qui boit elle aussi et néglige ses enfants. Du coup, quand il a faim, Holm s'achète de la pâté pour chat, d'où son surnom de Félix. Sa mère meurt d'un cancer à l'âge de 44 ans. Il fait plusieurs tentatives de suicide. Il est interné et 3 semaines plus tard, il commet son premier meurtre. C'est un psychiatre expert qui l'examine en prison qui va poser un diagnostic sur son cas. Un corps d'adolescent, un torse très plat, des hanches très larges, des testicules atrophiés. La maladie de Klinefelter qui se traduit par un excès de féminité. Holm a donc 2 chromosomes X pour 1 chromosome Y. Il est intersexe et probablement homosexuel refoulé. D'où son drôle de physique, son retard intellectuel, ses problèmes de vue, son manque de maturité et son impulsivité. Mais une maladie qui ne va pas empêcher de le juger pour ses 11 meurtres. Il faudra même près de 23 ans pour ça. Le marathon judiciaire est donc lancé, les verdicts s'enchaînent, 20 ans de réclusion criminelle, perpétuité, 15 ans, 30 ans, 30 ans, 30 ans. L'affaire de Montigny-lès-Metz en 2018, il prend perpétuité en appel, une peine confirmée en 2020 par la Cour de cassation. Des peines qui ne s'additionnent pas en droit français, la plus lourde absorbe les autres. Francis Holmes est donc bel et bien condamné à perpétuité. Aujourd'hui âgé de 65 ans, c'est derrière les barreaux qu'il rendra son dernier souffle. Un tueur multiple d'après les psys, car pour être un tueur en série, il faut un fil conducteur entre les meurtres. Et dans le cas de Francis Holmes, il n'y en a aucun. Un mystère criminel, y compris pour lui-même.
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0: Votre horoscope de ce samedi 23 mai, Bélier, personne ne doutera de vos capacités, c'est pourquoi on sera à l'écoute de vos conseils judicieux. Taureau, très en forme, vous ne vous fatiguerez pas facilement et les autres ont du mal à vous suivre aujourd'hui. Gémeaux, vous n'accepterez pas une situation à laquelle on vous contraint et qui ne vous laisse aucun choix. Cancer, vous avez l'esprit ailleurs et les questions importantes vous passent un peu au-dessus de la tête. Lion, ne soyez pas tout le temps si négatif, essayez de relativiser et tout se passera bien. Vierge, l'ambiance sera stimulante, vous n'hésiterez pas à faire de nouveaux projets avec ceux qui vous entourent. Balance, vous aurez de nouveau l'occasion d'être mise en avant, distribuant conseils et soutien à vos amis. Scorpion, vous avez de bonnes idées et avez envie de les mettre en application. Sagittaire, cette journée pourra vous réserver une surprise sur le plan sentimental. Capricorne, vous vous sentez très bien et vous avez envie d'en profiter. Verseau, vous accorderez énormément de temps et d'attention à ceux que vous aimez, faisant passer leurs besoins et désirs avant les vôtres. Et Poisson, vous êtes plus intuitif qu'à l'accoutumée, cela vous servira grandement aujourd'hui.
1: La météo de ce samedi à Pornic, voile nuageux laissant place à un ciel de plus en plus lumineux. Le matin, soleil après-midi, pas de précipitations, ce soir ciel clair. Température attendue de 27 à 28 degrés, ressenti 38 au meilleur de la journée, c'est énorme. Avec une minimale de 18 à 8 heures, ressenti 17 degrés dès le matin en t-shirt. Marée basse 5h, 1m84, 17h23, 2m12 et marée haute 12h24, 4m66, coefficient de marée 55. Sur la façade atlantique, maximum de 20 à Cherbourg, 22 à Brest, 26 à Saint-Nazaire, 30 à Nantes, 28 à La Rochelle, 31 à Bordeaux et 23 pour Biarritz. Très belle journée à toutes et tous et excellent week-end.
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1: La météo de ce samedi à Pornic, voile nuageux laissant place à un ciel de plus en plus lumineux. Le matin, soleil après-midi, pas de précipitations, ce soir ciel clair. Température attendue de 27 à 28 degrés, ressenti 38 au meilleur de la journée, c'est énorme. Avec une minimale de 18 à 8 heures, ressenti 17 degrés dès le matin en t-shirt. Marée basse 5h, 1m84, 17h23, 2m12 et marée haute 12h24, 4m66, coefficient de marée 55. Sur la façade atlantique, maximum de 20 à Cherbourg, 22 à Brest, 26 à Saint-Nazaire, 30 à Nantes, 28 à La Rochelle, 31 à Bordeaux et 23 pour Biarritz. Très belle journée à toutes et tous et excellent week-end.
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4: Bonjour à tous. Vous êtes encore nombreux attendus aujourd'hui sur les routes. Une journée classée orange en Île-de-France et en Auvergne-Rhône-Alpes dans le sens des départs. Il est conseillé d'éviter les grands axes à partir de la fin de matinée jusqu'en début de soirée. Dans le sens des retours, la Bourgogne-Franche-Comté et le Grand Est sont en orange, principalement les axes en provenance d'Allemagne et du Luxembourg. Lundi, de nouvelles difficultés sont à prévoir dans le sens des retours, particulièrement dans le Nord-Ouest, qui sera classé en orange. À Rouen, une enquête a été ouverte après un signalement pour agression sexuelle sur mineurs visant deux agents d'une crèche municipale. La ville a également évoqué une troisième plainte concernant un animateur périscolaire d'une école maternelle, également suspendu à titre conservatoire. Face à l'explosion du trafic de cocaïne transitant par le port de Dunkerque, le ministre des Comptes publics David Amiel a annoncé hier un renforcement des moyens de lutte contre le narcotrafic. Une nouvelle brigade douanière composée de 26 agents et des scanners supplémentaires doivent être déployés dès cette année. Un alpiniste chinois est décédé hier après une chute dans le massif du Mont Blanc en Haute-Savoie. Cet étudiant de 20 ans était venu faire ses études en France et s'était aventuré seul sur l'ascension du triangle du Tacul à près de 4000 mètres d'altitude. L'intersyndicale des salariés de l'aéroport Roissy-Charles-de-Gaulle appelle à la grève le jeudi 18 juin prochain dans les trois aéroports parisiens pour protester contre le durcissement de l'examen des habilitations de sécurité décidé par la préfecture de police. La perte ou le refus de cette habilitation peut conduire au licenciement du salarié. Fin du faux suspense. En visite en Aveyron, Gabriel Attal a officialisé hier sa candidature à l'élection présidentielle de 2027. L'ancien Premier ministre rejoint donc d'autres adversaires déjà confirmés, comme Jean-Luc Mélenchon ou encore Bruno Retailleau. Un grand meeting Renaissance est prévu le 30 mai à Paris, porte de Versailles. Et de la Formule 1 ce week-end avec le Grand Prix du Canada, George Russell a réussi le meilleur temps de la qualification sprint hier sur le circuit Gilles Villeneuve de Montréal. Le Britannique a devancé Kimi Antonelli et Lando Norris.
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5: Bonjour, excellent samedi 23 mai 2026. Les Didiers sont à l'honneur. C'est leur fête aujourd'hui et c'est la journée mondiale de la tortue. Dans l'éphéméride de cette journée, le 23 mai 2017, on disait au revoir à Roger Moore il y a donc 9 ans. La nouvelle de son décès était annoncée par ses enfants. L'acteur britannique, connu pour son élégance en toutes circonstances, avait endossé le costume de James Bond de 1973 à 1985. Allez, bon anniversaire à vous les natifs du 23 mai. Vous êtes les mêmes jours que Baptiste Le Caplain, l'humoriste fête ses 41 ans, et le chanteur François Fellman, 68 ans. Très belle journée, bon week-end de Pentecôte en ce samedi 23 mai.
6: La météo pour ce dimanche 24 mai, beau temps, toujours chaud, hein, sans vrais orages, car l'anticyclone pourrait mieux résister et rejeter la goutte froide hors de France. Les températures pour ce dimanche matin, 17 degrés pour Lyon et Strasbourg, 17 à Toulouse, 17 également pour Lille et Brest, 18 degrés sur Biarritz et Paris, 18 à Nice, Bastia et Marseille, 19 à Bordeaux. Et pour ce dimanche après-midi, entre 29 et 30 degrés sur une moitié nord, il fera 29 en Bretagne, 29 également sur les Hauts-de-France, 30 degrés sur le Grand Est, la Bourgogne, le Centre-Val de Loire et la région parisienne, 26 degrés, c'est sur la région de Cherbourg. Et puis dans la moitié sud, entre 26 et 33 degrés. 26 degrés pour la Corse, 25 à 28 autour du golfe du Lion, entre 28 et 30 degrés sur la Côte d'Azur, 30 degrés sur la vallée du Rhône, 32 en Occitanie et de 32 à 33 degrés sur la Nouvelle-Aquitaine.
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7: Bonjour à tous, on commence avec du football. Le RC Lens a décroché sa première Coupe de France hier soir au Stade de France après une victoire 3-1 face à l'OGC Nice. Les Lensois qui permettent à Rennes d'obtenir une place en Ligue Europa du fait de sa 6e place en Ligue 1. Un rang derrière en championnat, l'AS Monaco récupère la place rennaise en Ligue Conférence. Côté rugby, Montpellier a remporté hier soir sa 3e Challenge Cup en s'imposant largement 59-26 face à l'Ulster. Dominateur du début à la fin, les 6 avec 9 essais inscrits ont déroulé face aux Irlandais. Aujourd'hui, place à la finale de Champions Cup à Bilbao. Elle va opposer Bordeaux-Bègles, Leinster à partir de 15h45. Mathieu Jalibert et Louis Bielbiarès seront bien sûr titulaires. En barrage de Pro D2, ce soir, Provence Rugby affronte Brive. Début du match prévu à 18h30. Côté basket, en déclic élite, ce soir, Strasbourg reçoit l'Élan Chalon. Coup d'envoi de la rencontre prévu à 18h. Du tennis également. Également ce week-end, on connaît l'affiche de la finale du tournoi de Genève. Elle va opposer cet après-midi l'Argentin Mariano Navone qui a sorti hier en 2-7 le Norvégien Casper Ruud, 7-5, 6-2 à l'Américain Lirnertien, vainqueur du Kazakh Alexander Bublik, 6-1, 4-6, 7-6. Du côté de Hambourg, la finale va opposer cet après-midi le Péruvien Ignacio Bouzé à l'Américain Tommy Paul. De la Formule 1 ce week-end avec le Grand Prix du Canada, George Russell a réussi le meilleur temps de la qualification sprint hier sur le circuit Gilles Villeneuve de Montréal. Le Britannique a devancé Kimi Antonelli et Lando Norris. Aujourd'hui, départ de la course sprint à 18h, heure française, et des essais qualificatifs à 22h. Un mot de cyclisme, l'Italien Alberto Bettiol a remporté hier en solitaire la 13e étape du Giro à Verbania. Aujourd'hui, place à la 14e étape, une étape de montagne, 133 km à parcourir entre Aosta et Pila. Le maillot rose de l'Alio va devoir résister aux assauts de Vingegaard. Départ prévu à 13h05.
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8: Bon. Bonjour, l'Élysée a été perquisitionné jeudi par des enquêteurs financiers, a indiqué le parquet national financier hier. Au cœur des investigations, les conditions d'attribution de certains marchés publics relatifs à l'organisation de cérémonies de panthéonisation par le Centre des Monuments Nationaux. La gendarmerie, les autorités judiciaires et la mairie de Saint-Étienne-de-Montluc en Loire-Atlantique organisent ce samedi une recherche citoyenne pour essayer de retrouver Manon Rolando, disparue depuis le 3 avril. La jeune femme de 31 ans reste introuvable malgré plusieurs jours de recherche intensive menée sur un vaste périmètre. La municipalité de Rumilly et sa communauté de communes ont annoncé assigner 3 industriels en référé expertise, une procédure judiciaire qui vise notamment Tefal et Salomon. L'objectif est d'établir les origines d'une pollution au PFAS qui touche le secteur et d'en déterminer les responsables grâce à une expertise indépendante. À Perpignan, un lycéen de 18 ans a été placé en garde à vue après avoir violemment agressé une camarade en plein cours. L'élève attaqué s'est vu prescrire 21 jours d'ITT. Deux autres élèves et un professeur qui avait tenté de s'interposer ont aussi été blessés. Le foyer d'Antavirus a paru sur le MV Ondus reste sous surveillance. Un nouveau cas positif a été confirmé, a annoncé l'OMS. Il s'agit d'un membre d'équipage qui avait débarqué à Tenerife, aux Canaries, le 11 mai, puis rapatrié le jour même aux Pays-Bas et qui se trouvait depuis en quarantaine. C'est le premier cas positif signalé depuis dimanche. Le bilan total s'élève maintenant à 12 cas signalés, dont 3 morts, tous passés par le navire. C'est la fin de ce flash. Une très bonne journée à notre écoute.
0: On entre direct dans le vif du sujet. Dimanche 14 mai 1989, le cadavre d'Aline Pérez, une aide-soignante de 49 ans, est retrouvé sur une plage près de Brest, tué à coups de couteau. Le gendarme Jean-François Abgral s'empare du dossier. Et comme un centre Emmaüs accueille des SDF pas loin de la plage, la liste des pensionnaires est diffusée dans toutes les gendarmeries de France. Il faudra attendre un mois et demi pour enfin voir rebondir l'enquête. Une gendarmerie de la Manche signale l'arrestation d'un SDF de 30 ans qui voyageait sans billet de train. Son nom est sur la fameuse liste, un certain Francis Holm. Le gendarme Abgral se déplace en personne pour l'interroger et au pif, il sent que c'est lui. Mais le bonhomme a un alibi, il était à l'hôpital à Quimper. On vérifie, c'est vrai. Il est donc relâché, mais le gendarme reste persuadé qu'il vient de libérer un assassin. Du coup, petite vérification, le lendemain à l'hôpital, Francis Holm est bien passé, mais il n'y était peut-être plus à l'heure du crime. La guigne, d'autant que Holm a disparu. Son signalement est diffusé et 3 mois plus tard, le Gus se présente à la gendarmerie en Meurthe-et-Moselle pour signaler la perte de ses papiers. Ni une ni deux, le gendarme Abgral file en Lorraine. Francis Holm clame à nouveau son innocence et au moment de partir, il se lève et fixe Abgral en lui disant « Toi, je sais que tu sais ». Bon, là, plus beaucoup de doutes, mais faute de preuves, il doit le relâcher. Et c'est l'arrestation 2 ans plus tard, en décembre 91, d'un SDF surnommé le Gaulois qui va faire tomber Francis Holm. Il a assisté au meurtre d'Aline Pérez et il le balance. Cette fois, c'est confirmé. Holm est localisé en Alsace, retour en garde à vue et le gendarme Abgral lui sort la photo du Gaulois et d'un coup, il déroule. Il fait même un croquis de la plage avec la victime, lui et le Gaulois. Le mobile, aucun. Il l'a tué sans raison. Et donc, ça pourrait ne pas être son premier crime. On retrace donc tous les endroits où Holm est passé ces dernières années. Ça prend un temps fou et au moins 87 départements. Et en superposant cette carte avec celle des crimes non résolus, Francis Holm a pu potentiellement commettre 44 crimes. Les meurtres sauvages et sans mobile sont privilégiés. Ça réduit la liste, mais parmi les victimes, des hommes, des femmes, des vieux, des enfants, bref, des victimes choisies au hasard. C'est finalement pour 11 meurtres que Francis Holm sera condamné. Le premier, il le commet le 6 novembre 1984 dans l'Est. Sa victime, Lionel Gineste, 17 ans, retrouvé près de Pont-à-Mousson, étranglé, violé et poignardé. Mais le viol, c'est pas lui, c'est son complice, Joseph Molins, lui aussi interpellé. Holm a enchaîné avec le double meurtre de Montigny-les-Metz, celui pour lequel Patrick Dils a passé 15 ans en prison. Deux petits garçons de 8 ans, Cyril et Alexandre, le 28 septembre 86, retrouvaient le crâne fracassé avec une pierre. Troisième crime, en avril 1987 à Augy, près de Metz, Annick partait travailler à Wapi. On retrouve son cadavre 6 mois plus tard. 14 mois plus tard, à Charleville-Mézières dans les Ardennes, deux femmes de 61 et 86 ans qui le surprennent en train de cambrioler leur maison sont poignardées. En avril 89, alors que Francis Holm est placé à l'hôpital psychiatrique à Port-Grimaud sur la Côte d'Azur, il croise Joris, un petit Belge de 10 ans. Il l'étrangle et il le frappe 83 fois à coups de tournevis. 3 semaines plus tard, il tue Aline Pérez, le cadavre de la plage près de Brest qui a permis son arrestation. Et puis Sylvie Rossi, 2 mois plus tard près de Reims, à coups de pied et de poing. En mai 91, retour près de Metz, il croise Laurence Guillaume, 14 ans, qui rentre chez elle à scooter. Il est avec le cousin de cette gamine et c'est le cousin qui la viole et Holm qui la tue. tue. Dernier meurtre, 7 mois plus tard à Boulogne-sur-Mer, Jean-Rémy, 65 ans, il le poignarde et le pousse du haut d'une falaise. Selon les psys, Francis Holmes n'est pas fou, mais il tue comme il respire. Comme tous les grands tueurs, il a eu une enfance chaotique. Né en 1959, son père est alcoolique et frappe sa mère, qui boit elle aussi et néglige ses enfants. Du coup, quand il a faim, Holmes s'achète de la pâté pour chat, d'où son surnom de Félix. Sa mère meurt d'un cancer à l'âge de 44 ans, il fait plusieurs tentatives de suicide, il est interné et 3 semaines plus tard, il commet son premier meurtre. C'est
9: 9h30
0: qu'il examine en prison, qui va poser un diagnostic sur son cas. Un corps d'adolescent, un torse très plat, des hanches très larges, des testicules atrophiés, la maladie de Klinefelter qui se traduit par un excès de féminité. Holmes a donc 2 chromosomes X pour 1 chromosome Y, il est intersexe et probablement homosexuel refoulé. D'où son drôle de physique, son retard intellectuel, ses problèmes de vue, son manque de maturité et son impulsivité. Mais une maladie qui ne va pas empêcher de le juger pour ses 11 meurtres. Il faudra même près de 23 ans pour ça. Le marathon judiciaire est donc lancé, les verdicts s'enchaînent, 20 ans de réclusion criminelle, perpétuité, 15 ans, 30 ans, 30 ans, 30 ans. L'affaire de Montigny-les-Metz en 2018, il prend perpétuité en appel, une peine confirmée en 2020 par la Cour de cassation. Des peines qui ne s'additionnent pas en droit français, la plus lourde absorbe les autres. Francis Holmes est donc bel et bien condamné à perpétuité. Aujourd'hui âgé de 65 ans, c'est derrière les barreaux qu'il rendra son dernier souffle. Un tueur multiple d'après les psys, car pour être un tueur en série, il faut un fil conducteur entre les meurtres. Et dans le cas de Francis Holmes, il n'y en a aucun. Un mystère criminel, y compris pour lui-même.
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0: Votre horoscope de ce samedi 23 mai. Bélier, personne ne doutera de vos capacités, c'est pourquoi on sera à l'écoute de vos conseils judicieux. Taureau, très en forme, vous ne vous fatiguerez pas facilement et les autres ont du mal à vous suivre aujourd'hui. Gémeaux, vous n'accepterez pas une situation à laquelle on vous contraint et qui ne vous laisse aucun choix. Cancer, vous avez l'esprit ailleurs et les questions importantes vous passent un peu au-dessus de la tête. Lion, ne soyez pas tout le temps si négatif, essayez de relativiser et tout se passera bien. Vierge, l'ambiance sera stimulante, vous n'hésiterez pas à faire de nouveaux projets avec ceux qui vous entourent. Balance, vous aurez de nouveau l'occasion d'être mise en avant, distribuant conseils et soutien à vos amis. Scorpion, vous avez de bonnes idées et avez envie de les mettre en application. Sagittaire, cette journée pourra vous réserver une surprise sur le plan sentimental. Capricorne, vous vous sentez très bien et vous avez envie d'en profiter. Verseau, vous accorderez énormément de temps et d'attention à ceux que vous aimez, faisant passer leurs besoins et désirs avant les vôtres. Et Poisson, vous êtes plus intuitif qu'à l'accoutumée, cela vous servira grandement aujourd'hui.
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1: La météo de ce lundi à Pornic, ciel très nuageux temporairement couvert en matinée, averse en fin de matinée, possibilité d'averse cet après-midi, ce soir de belles éclaircies, mais multiplication des nuages, température attendue de 14 à 15 degrés, ressenti 16 au meilleur de la journée, avec une minimale de 11 à 8 heures, ressenti 10 degrés. Marée basse, 0h19, 0m74, 12h36, 0m89, marée haute, 5h55, 5m93 et 18h02, 6m. Coefficient de marée, 99 et 97. Sur la façade atlantique, maximum de 15 à Cherbourg, 16 à Brest, 15 à Saint-Nazaire, 19 à Nantes, 18 à La Rochelle, 19 à Bordeaux et 18 à Biarritz. Très belle journée à toutes et tous sur Pornic Radio.
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4: Bonjour à tous. Vous êtes encore nombreux attendus aujourd'hui sur les routes. Une journée classée orange en Île-de-France et en Auvergne-Rhône-Alpes dans le sens des départs. Il est conseillé d'éviter les grands axes à partir de la fin de matinée jusqu'en début de soirée. Dans le sens des retours, la Bourgogne-Franche-Comté et le Grand Est sont en orange, principalement les axes en provenance d'Allemagne et du Luxembourg. Lundi, de nouvelles difficultés sont à prévoir dans le sens des retours, particulièrement dans le Nord-Ouest, qui sera classé en orange. À Rouen, une enquête a été ouverte après un signalement pour agression sexuelle sur mineurs visant 2 agents d'une crèche municipale. La ville a également évoqué une 3e plainte concernant un animateur périscolaire d'une école maternelle, également suspendu à titre conservatoire. Face à l'explosion du trafic de cocaïne transitant par le port de Dunkerque, le ministre des Comptes publics David Amiel a annoncé hier un renforcement des moyens de lutte contre le narcotrafic. Une nouvelle brigade douanière composée de 26 agents et des scanners supplémentaires doivent être déployés dès cette année. Un alpiniste chinois est décédé hier après une chute dans le massif du Mont Blanc en Haute-Savoie. Cet étudiant de 20 ans était venu faire ses études en France et s'était aventuré seul sur l'ascension du triangle du Tacul à près de 4000 mètres d'altitude. L'intersyndicale des salariés de l'aéroport Roissy-Charles-de-Gaulle appelle à la grève le jeudi 18 juin prochain dans les trois aéroports parisiens pour protester contre le durcissement de l'examen des habilitations de sécurité décidé par la préfecture de police. La perte ou le refus de cette habilitation peut conduire au licenciement du salarié. Fin du faux suspense. En visite en Aveyron, Gabriel Attal a officialisé hier sa candidature à l'élection présidentielle de 2027. L'ancien Premier ministre rejoint donc d'autres adversaires déjà confirmés, comme Jean-Luc Mélenchon ou encore Bruno Retailleau. Un grand meeting Renaissance est prévu le 30 mai à Paris, porte de Versailles. Et de la Formule 1 ce week-end avec le Grand Prix du Canada, George Russell a réussi le meilleur temps de la qualification sprint hier sur le circuit Gilles Villeneuve de Montréal. Le Britannique a devancé Kimi Antonelli et Lando Norris.
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5: Bonjour, excellent samedi 23 mai 2026. Les Didiers sont à l'honneur. C'est leur fête aujourd'hui et c'est la journée mondiale de la tortue. Dans l'éphéméride de cette journée, le 23 mai 2017, on disait au revoir à Roger Moore il y a donc 9 ans. La nouvelle de son décès était annoncée par ses enfants. L'acteur britannique, connu pour son élégance en toutes circonstances, avait endossé le costume de James Bond de 1973 à 1985. Allez, bon anniversaire à vous les natifs du 23 mai. Vous êtes les mêmes jours que Baptiste Le Caplain, l'humoriste fête ses 41 ans, et le chanteur François Fellman, 68 ans. Très belle journée, bon week-end de Pentecôte en ce samedi 23 mai.
6: La météo pour ce dimanche 24 mai, beau temps, toujours chaud, hein, sans vrais orages, car l'anticyclone pourrait mieux résister et rejeter la goutte froide hors de France. Les températures pour ce dimanche matin, 17 degrés pour Lyon et Strasbourg, 17 à Toulouse, 17 également pour Lille et Brest, 18 degrés sur Biarritz et Paris, 18 à Nice, Bastia et Marseille, 19 à Bordeaux. Et pour ce dimanche après-midi, entre...
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7: Bonjour à tous, on commence avec du football. Le RC Lens a décroché sa première Coupe de France hier soir au Stade de France après une victoire 3-1 face à l'OGC Nice. Les Lensois qui permettent à Rennes d'obtenir une place en Ligue Europa du fait de sa 6e place en Ligue 1. Un rang derrière en championnat, l'AS Monaco récupère la place rennaise en Ligue Conférence. Côté rugby, Montpellier a remporté hier soir sa 3e Challenge Cup en s'imposant largement 59-26 face à l'Ulster. Dominateur du début à la fin, les 6 avec 9 essais inscrits ont déroulé face aux Irlandais. Aujourd'hui, place à la finale de Champions Cup à Bilbao, elle va opposer Bordeaux-Bègles, Leinster à partir de 15h45. Mathieu Jalibert et Louis Biel-Biarès seront bien sûr titulaires. En barrage de Pro D2, ce soir Provence Rugby affronte Brive, début du match prévu à 18h30. Côté basket, en déclic élite, ce soir Strasbourg reçoit l'Élan Chalon, coup d'envoi de la rencontre prévu à 18h. Du tennis également ce week-end, on connaît l'affiche de la finale du tournoi de Genève. Elle va opposer cet après-midi l'Argentin Mariano Navone qui a sorti hier en 2-7 le Norvégien Casper Ruud, 7-5, 6-2 à l'Américain Lir Nortien, vainqueur du Kazakh Alexander Bublik, 6-1, 4-6, 7-6. Du côté de Hambourg, la finale va opposer cet après-midi le Péruvien Ignacio Bouzet à l'Américain Tommy Paul. De la Formule 1 ce week-end avec le Grand Prix du Canada, George Russell a réussi le meilleur temps de la qualification sprint hier sur le circuit Gilles Villeneuve de Montréal. Le Britannique a devancé Kimi Antonelli et Lando Norris. Aujourd'hui, départ de la course sprint à 18h, heure française, et des essais qualificatifs à 22h. Un mot de cyclisme, l'Italien Alberto Bettiol a remporté hier en solitaire la 13e étape du Giro à Verbania. Aujourd'hui, place à la 14e étape, une étape de montagne, 633 km à parcourir entre Aosta et Pila. Le maillot rose de l'Alio va devoir résister aux assauts de Vingegaard. Départ prévu à 13h05.
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8: Bonjour, l'Elysée a été perquisitionné jeudi par des enquêteurs financiers, a indiqué le parquet national financier hier. Au cœur des investigations, les conditions d'attribution de certains marchés publics relatifs à l'organisation de cérémonies de panthéonisation par le Centre des Monuments Nationaux. La gendarmerie, les autorités judiciaires et la mairie de Saint-Étienne-de-Montluc en Loire-Atlantique organisent ce samedi une recherche citoyenne pour essayer de retrouver Manon Relando, disparue depuis le 3 avril, la jeune femme de 31 ans reste introuvable malgré plusieurs jours de recherche intensive menées sur un vaste périmètre. La municipalité de Rumilly et sa communauté de communes ont annoncé assigner 3 industriels en référé expertise, une procédure judiciaire qui vise notamment Tefal et Salomon. L'objectif est d'établir les origines d'une pollution au PFAS qui touche le secteur et d'en déterminer les responsables grâce à une expertise indépendante. À Perpignan, un lycéen de 18 ans a été placé en garde à vue après avoir violemment agressé une camarade en plein cours. L'élève attaqué s'est vu prescrire 21 jours d'ITT. 2 autres élèves et un professeur qui avait tenté de s'interposer ont aussi été blessés. Le foyer d'Antavirus apparu sur le MV Ondus reste sous surveillance. Un nouveau cas positif a été confirmé, a annoncé l'OMS. Il s'agit d'un membre d'équipage qui avait débarqué à Tenerife, aux Canaries, le 11 mai, puis rapatrié le jour même aux Pays-Bas et qui se trouvait depuis en quarantaine. C'est le premier cas positif signalé depuis dimanche. Le bilan total s'élève maintenant à 12 cas signalés, dont 3 morts, tous passés par le navire. C'est la fin de ce flash. Une très bonne journée à notre écoute.
0: On entre direct dans le vif du sujet. Dimanche 14 mai 1989, le cadavre d'Aline Pérez, une aide-soignante de 49 ans, est retrouvé sur une plage près de Brest, tuée à coups de couteau. Le gendarme Jean-François Abgral s'empare du dossier. Et comme un centre Emmaüs accueille des SDF pas loin de la plage, la liste des pensionnaires est diffusée dans toutes les gendarmeries de France. Il faudra attendre un mois et demi pour enfin voir rebondir l'enquête. Une gendarmerie de la Manche signale l'arrestation d'un SDF de 30 ans qui voyageait sans billet de train. Son nom est sur la fameuse liste, un certain Francis Holm. Le gendarme Abgral se déplace en personne pour l'interroger et au pif, il sent que c'est lui. Mais le bonhomme a un alibi, il était à l'hôpital à Quimper. On vérifie, c'est vrai. Il est donc relâché, mais le gendarme reste persuadé qu'il vient de libérer un assassin. Du coup, petite vérification le lendemain à l'hôpital. Francis Holm est bien passé, mais il n'y était peut-être plus à l'heure du crime. La guigne, d'autant que Holm a disparu. Son signalement est diffusé et 3 mois plus tard, le Gus se présente à la gendarmerie en Meurthe-et-Moselle pour signaler la perte de ses papiers. Ni une ni deux, le gendarme Abgral file en Lorraine. Francis Holm clame à nouveau son innocence et au moment de partir, il se lève et fixe Abgral en lui disant « Toi, je sais que tu sais ». Bon, là, plus beaucoup de doutes, mais faute de preuves, il doit le relâcher. Et c'est l'arrestation 2 ans plus tard, en décembre 91, d'un SDF surnommé le Gaulois qui va faire tomber Francis Holm. Il a assisté au meurtre d'Aline Pérez et il le balance. Cette fois, c'est confirmé. Holm est localisé en Alsace, retour en garde à vue et le gendarme Abgral lui sort la photo du Gaulois et d'un coup, il déroule. Il fait même un croquis de la plage avec la victime, lui et le Gaulois. Le mobile, aucun, il l'a tué sans raison. Et donc, ça pourrait ne pas être son premier crime. On retrace donc tous les endroits où Holm est passé ces dernières années. Ça prend un temps fou et au moins 87 départements. Et en superposant cette carte avec celle des crimes non résolus, Francis Holm a pu potentiellement commettre 44 crimes. Les meurtres sauvages et sans mobile sont privilégiés. Ça réduit la liste, mais parmi les victimes, des hommes, des femmes, des vieux, des enfants, bref, des victimes choisies au hasard. C'est finalement pour 11 meurtres que Francis Holm sera condamné. Le premier, il le commet le 6 novembre 1984 dans l'Est. Sa victime, Lionel Gineste, 17 ans, retrouvé près de Pont-à-Mousson, étranglé, violé et poignardé. Mais le viol, c'est pas lui, c'est son complice, Joseph Molins, lui aussi interpellé. Holm a enchaîné avec le double meurtre de Montigny-les-Metz, celui pour lequel Patrick Dils a passé 15 ans en prison. 2 petits garçons de 8 ans, Cyril et Alexandre, le 28 septembre 1986, retrouvaient le crâne fracassé avec une pierre. 3e crime, en avril 1987 à Augy, près de Metz. Annick partait travailler à Wapi. On retrouve son cadavre 6 mois plus tard. 14 mois plus tard, à Charleville-Mézières, dans les Ardennes, 2 femmes de 61 et 86 ans qui le surprennent en train de cambrioler leur maison sont poignardées. En avril 89, alors que Francis Holm est placé à l'hôpital psychiatrique à Port-Grimaud, sur la Côte d'Azur, il croise Joris, un petit Belge de 10 ans. Il l'étrangle et il le frappe 83 fois à coups de tournevis. 3 semaines plus tard, il tue Aline Pérez, le cadavre de la plage près de Brest qui a permis son arrestation. Et puis Sylvie Rossi, 2 mois plus tard près de Reims, à coups de pied et de poing. En mai 91, retour près de Metz, il croise Laurence Guillaume, 14 ans, qui rentre chez elle à scooter. Il est avec le cousin de cette gamine et c'est le cousin qui la viole et Holm qui la tue. Dernier meurtre, 7 mois plus tard à Boulogne-sur-Mer, Jean-Rémy, 65 ans. Il le poignarde et le pousse du haut d'une falaise. Selon les psys, Francis Holm n'est pas fou, mais il tue comme il respire. Comme tous les grands tueurs, il a eu une enfance chaotique. Né en 1959, son père est alcoolique et frappe sa mère, qui boit elle aussi et néglige ses enfants. Du coup, quand il a faim, Holm s'achète de la pâtée pour chat chat, d'où son surnom de Félix. Sa mère meurt d'un cancer à l'âge de 44 ans, il fait plusieurs tentatives de suicide, il est interné et 3 semaines plus tard, il commet son premier meurtre. C'est un psychiatre expert qui l'examine en prison qui va poser un diagnostic sur son cas. Un corps d'adolescent, un torse très plat, des hanches très larges, des testicules atrophiés, la maladie de Klinefelter qui se traduit par un excès de féminité. Holm a donc 2 chromosomes X pour 1 chromosome Y, il est intersexe et probablement homosexuel refoulé. D'où son drôle de physique, son retard intellectuel, ses problèmes de vue, son manque de maturité et son impulsivité. Mais une maladie qui ne va pas empêcher de le juger pour ses 11 meurtres. Il faudra même près de 23 ans pour ça. Le marathon judiciaire est donc lancé, les verdicts s'enchaînent, 20 ans de réclusion criminelle, perpétuité, 15 ans, 30 ans, 30 ans, 30 ans. L'affaire de Montigny-les-Metz en 2018, il prend perpétuité en appel, une peine confirmée en 2020 par la Cour de cassation. Des peines qui ne s'additionnent pas en droit français, la plus lourde absorbe les autres. Francis Holm est donc bel et bien condamné à perpétuité. Aujourd'hui âgé de 65 ans, c'est derrière les barreaux qu'il rendra son dernier souffle. Un tueur multiple d'après les psys, car pour être un tueur en série, il faut un fil conducteur entre les meurtres. Et dans le cas de Francis Holm, il n'y en a aucun. Un mystère criminel, y compris pour lui-même.
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0: Votre horoscope de ce samedi 23 mai. Bélier, personne ne doutera de vos capacités. C'est pourquoi on sera à l'écoute de vos conseils judicieux. Taureau, très en forme, vous ne vous fatiguerez pas facilement et les autres ont du mal à vous suivre aujourd'hui. Gémeaux, vous n'accepterez pas une situation à laquelle on vous contraint et qui ne vous laisse aucun choix. Cancer, vous avez l'esprit ailleurs et les questions importantes vous passent un peu au-dessus de la tête. Lion, ne soyez pas tout le temps si négatif, essayez de relativiser et tout se passera bien. Vierge, l'ambiance sera stimulante, vous n'hésiterez pas à faire de nouveaux projets avec ceux qui vous entourent. Balance, vous aurez de nouveau l'occasion d'être mise en avant, distribuant conseils et soutien à vos amis. Scorpion, vous avez de bonnes idées et avez envie de les mettre en application. Sagittaire, cette journée pourra vous réserver une surprise sur le plan sentimental. Capricorne, vous vous sentez très bien et vous avez envie d'en profiter. Verseau, vous accorderez énormément de temps et d'attention à ceux que vous aimez, faisant passer leurs besoins et désirs avant les vôtres. Et Poisson, vous êtes plus intuitif qu'à l'accoutumée, cela vous servira grandement aujourd'hui.
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1: La météo de ce dimanche à Pornic, beau temps peu nuageux. Et ce soir, ciel peu nuageux également. Température attendue de 29 à 30 degrés, ressenti 36 au meilleur de la journée. Et décidément, c'est toujours l'été. Avec une minimale de 18 à 8 heures, ressenti 16 degrés. Marée haute, 0h44, 4m94, 13h29, 4m70. Marée basse, 6h08, 1m95. Et 18h32, 2m11, coefficient de marée, 52 et 51. Sur la façade atlantique, maximum de 21 à Cherbourg, 28 à Brest, 29 à Saint-Nazaire, 32 à Nantes, 31 à La Rochelle, 33 à Bordeaux et 29 pour Biarritz. Très belle journée et excellent dimanche.
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4: Bonjour à tous. Vous êtes encore nombreux attendus aujourd'hui sur les routes. Une journée classée orange en Île-de-France et en Auvergne-Rhône-Alpes dans le sens des départs. Il est conseillé d'éviter les grands axes à partir de la fin de matinée jusqu'en début de soirée. Dans le sens des retours, la Bourgogne-Franche-Comté et le Grand Est sont en orange, principalement les axes en provenance d'Allemagne et du Luxembourg. Lundi, de nouvelles difficultés sont à prévoir dans le sens des retours, particulièrement dans le Nord-Ouest, qui sera classé en orange. À Rouen, une enquête a été ouverte après un signalement pour agression sexuelle sur mineurs visant 2 agents d'une crèche municipale. La ville a également évoqué une 3e plainte concernant un animateur périscolaire d'une école maternelle, également suspendu à titre conservatoire. Face à l'explosion du trafic de cocaïne transitant par le port de Dunkerque, le ministre des Comptes publics David Amiel a annoncé hier un renforcement des moyens de lutte contre le narcotrafic. Une nouvelle brigade douanière composée de 26 agents et des scanners supplémentaires doivent être déployés dès cette année. Un alpiniste chinois est décédé hier après une chute dans le massif du Mont Blanc en Haute-Savoie. Cet étudiant de 20 ans était venu faire ses études en France et s'était aventuré seul sur l'ascension du triangle du Tacul à près de 4000 mètres d'altitude. L'intersyndicale des salariés de l'aéroport Roissy-Charles de Gaulle appelle à la grève le jeudi 18 juin prochain dans les trois aéroports parisiens pour protester contre le durcissement de l'examen des habilitations de sécurité décidé par la préfecture de police. La perte ou le refus de cette habilitation peut conduire au licenciement du salarié. Fin du faux suspense. En visite en Aveyron, Gabriel Attal a officialisé hier sa candidature à l'élection présidentielle de 2027. L'ancien Premier ministre rejoint donc d'autres adversaires déjà confirmés, comme Jean-Luc Mélenchon ou encore Bruno Retailleau. Un grand meeting Renaissance est prévu le 30 mai à Paris, porte de Versailles. Et de la Formule 1 ce week-end avec le Grand Prix du Canada, George Russell a réussi le meilleur temps de la qualification sprint hier sur le circuit Gilles Villeneuve de Montréal. Le Britannique a devancé Kylian Antonelli et Lando Norris.
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5: Bonjour, excellent samedi 23 mai 2026. Les Didier sont à l'honneur. C'est leur fête aujourd'hui et c'est la journée mondiale de la tortue. Dans l'éphéméride de cette journée, le 23 mai 2017, on dit au revoir à Roger Moore. Il y a donc 9 ans, la nouvelle de son décès était annoncée par ses enfants. L'acteur britannique, connu pour son élégance en toutes circonstances, avait endossé le costume de James Bond de 1973 à 1985. Allez, bon anniversaire à vous les natifs du 23 mai. Vous êtes les mêmes jours que Baptiste Le Caplain, l'humoriste fête ses 41 ans, et le chanteur François Feldman, 68 ans. Très belle journée, bon week-end de Pentecôte en ce samedi 23 mai.
6: La météo pour ce dimanche 24 mai, beau temps, toujours chaud, hein, sans vrais orages, car l'anticyclone pourrait mieux résister et rejeter la goutte froide hors de France. Les températures pour ce dimanche matin, 17 degrés pour Lyon et Strasbourg, 17 à Toulouse, 17 également pour Lille et Brest, 18 degrés sur Biarritz et Paris, 18 à Nice, Bastia et Marseille, 19 à Bordeaux. Et pour ce dimanche après-midi, entre 29 et 30 degrés sur une moitié nord, il fera 29 en Bretagne, 29 également sur les Hauts-de-France, 30 degrés sur le Grand Est, la Bourgogne, le Centre-Val de Loire et la région parisienne. 26 degrés, c'est sur la région de Cherbourg. Et puis dans la moitié sud, entre 26 et 33 degrés. 26 degrés pour la Corse, 25 à 28 autour du Golfe du Lion, entre 28 et 30 degrés sur la Côte d'Azur, 30 degrés sur la vallée du Rhône, 32 en Occitanie et de 32 à 33 degrés sur la Nouvelle-Aquitaine.
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7: Bonjour à tous, on commence avec du football. Le RC Lens a décroché sa première Coupe de France hier soir au Stade de France après une victoire 3 buts à 1 face à l'OGC Nice. Les Lensois qui permettent à Rennes d'obtenir une place en Ligue Europa du fait de sa 6e place en Ligue 1. Un rang derrière en championnat, l'AS Monaco récupère la place rennaise en Ligue Conférence. Côté rugby, Montpellier a remporté hier soir sa 3e Challenge Cup en s'imposant largement 59-26 face à l'Ulster. Dominateur du début à la fin, les 6 avec 9 essais inscrits ont déroulé face aux Irlandais. Aujourd'hui, place à la finale de Champions Cup à Bilbao. Elle va opposer Bordeaux-Bègles de Leinster à partir de 15h45. Mathieu Jalibert et Louis Biel-Biarès seront bien sûr titulaires. En barrage de Pro D2, ce soir Provence Rugby affronte Brive. Début du match prévu à 18h30. Côté basket, en Déclic Elite, ce soir Strasbourg reçoit l'Élan Chalon. Coup d'envoi de la rencontre prévu à 18h. Du tennis également ce week-end, on connaît l'affiche de la finale du tournoi de Genève. Elle va opposer cet après-midi l'Argentin Mariano Navone qui a sorti hier en 2-7 le Norvégien Casper Ruud, 7-5, 6-2 à l'Américain Lir Nortien, vainqueur du Kazakh Alexander Bublik, 6-1, 4-6, 7-6. Du côté de Hambourg, la finale va opposer cet après-midi le Péruvien Ignacio Bouzé à l'Américain Tommy Paul. De la Formule 1 ce week-end avec le Grand Prix du Canada, George Russell a réussi le meilleur temps de la qualification sprint hier sur le circuit Gilles Villeneuve de Montréal. Le Britannique a devancé Kylian Antonelli et Lando Norris. Aujourd'hui, départ de la course sprint à 18h, heure française, et des essais qualificatifs à 22h. Un mot de cyclisme, l'Italien Alberto Bettiol a remporté hier en solitaire la 13e étape du Giro à Verbania. Aujourd'hui, place à la 14e étape, une étape de montagne, 633 km à parcourir entre Aosta et Pila. Le maillot rose de l'Alio va devoir résister aux assauts de Vingegaard, départ prévu à 13h05.
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8: Bonjour, l'Elysée a été perquisitionné jeudi par des enquêteurs financiers, a indiqué le parquet national financier hier. Au cœur des investigations, les conditions d'attribution de certains marchés publics relatifs à l'organisation de cérémonies de panthéonisation par le Centre des Monuments Nationaux. La gendarmerie, les autorités judiciaires et la mairie de Saint-Étienne-de-Montluc en Loire-Atlantique organisent ce samedi une recherche citoyenne pour essayer de retrouver Manon Relando, disparue depuis le 3 avril. La jeune femme de 31 ans reste introuvable malgré plusieurs jours de recherche intensive menées sur un vaste périmètre. La municipalité de Rumilly et sa communauté de communes ont annoncé assigner 3 industriels en référé expertise, une procédure judiciaire qui vise notamment Tefal et Salomon. L'objectif est d'établir les origines d'une pollution au PFAS qui touche le secteur et d'en déterminer les responsables grâce à une expertise indépendante. À Perpignan, un lycéen de 18 ans a été placé en garde à vue après avoir violemment agressé une camarade en plein cours. L'élève attaqué s'est vu prescrire 21 jours d'ITT. Deux autres élèves et un professeur qui avait tenté de s'interposer ont aussi été blessés. Le foyer d'Antavirus apparu sur le MV Ondus reste sous surveillance. Un nouveau cas positif a été confirmé, a annoncé l'OMS. Il s'agit d'un membre d'équipage qui avait débarqué à Tenerife, aux Canaries, le 11 mai, puis rapatrié le jour même aux Pays-Bas et qui se trouvait depuis en quarantaine. C'est le premier cas positif signalé depuis dimanche. Le bilan total s'élève maintenant à 12 cas signalés, dont 3 morts, tous passés par le navire. C'est la fin de ce flash. Une très bonne journée à notre écoute.
0: On entre direct dans le vif du sujet. Dimanche 14 mai 1989, le cadavre d'Aline Pérez, une aide-soignante de 49 ans, est retrouvé sur une plage près de Brest, tuée à coups de couteau. Le gendarme Jean-François Abgral s'empare du dossier. Et comme un centre Emmaüs accueille des SDF pas loin de la plage, la liste Emmaüs accueille des SDF pas loin de la plage, la liste des pensionnaires est diffusée dans toutes les gendarmeries de France. Il faudra attendre un

0: plus à l'heure du crime. La guigne, d'autant que Holm a disparu. Son signalement est diffusé et 3 mois plus tard, le Gus se présente à la gendarmerie en Meurthe-et-Moselle pour signaler la perte de ses papiers. Ni une ni deux, le gendarme Abgral file en Lorraine. Francis Holm clame à nouveau son innocence et au moment de partir, il se lève et fixe Abgral en lui disant « Toi, je sais que tu sais ». Bon, là, plus beaucoup de doutes, mais faute de preuves, il doit le relâcher. Et c'est l'arrestation 2 ans plus tard, en décembre 91, d'un SDF surnommé le Gaulois qui va faire tomber Francis Holm. Il a assisté au meurtre d'Aline Pérez et il le balance. Cette fois, c'est confirmé. Holm est localisé en Alsace, retour en garde à vue et le gendarme Abgral lui sort la photo du Gaulois et d'un coup, il déroule. Il fait même un croquis de la plage avec la victime, lui et le Gaulois. Le mobile, aucun, il l'a tué sans raison. Et donc, ça pourrait ne pas être son premier crime. On retrace donc tous les endroits où Holm est passé ces dernières années. Ça prend un temps fou et au moins 87 départements. Et en superposant cette carte avec celle des crimes non résolus, Francis Holm a pu potentiellement commettre 44 crimes. Les meurtres sauvages et sans mobile sont privilégiés, ça réduit la liste, mais parmi les victimes, des hommes, des femmes, des vieux, des enfants, bref, des victimes choisies au hasard. C'est finalement pour 11 meurtres que Francis Holm sera condamné. Le premier, il le commet le 6 novembre 1984 dans l'Est. Sa victime, Lionel Gineste, 17 ans, retrouvé près de Pont-à-Mousson, étranglé, violé et poignardé. Mais le viol, c'est pas lui, c'est son complice, Joseph Molins, lui aussi interpellé. Holm a enchaîné avec le double meurtre de Montigny-les-Metz, celui pour lequel Patrick Dils a passé 15 ans en prison. Deux petits garçons de 8 ans, Cyril et Alexandre, le 28 septembre 86, retrouvaient le crâne fracassé avec une pierre. Troisième crime, en avril 1987 à Augy, près de Metz, Annick partait travailler à Wapi. On retrouve son cadavre 6 mois plus tard. 14 mois plus tard à Charleville-Mézières dans les Ardennes, deux femmes de 61 et 86 ans qui le surprennent en train de cambrioler leur maison sont poignardées. En avril 89, alors que Francis Holm est placé à l'hôpital psychiatrique à Port-Grimaud sur la Côte d'Azur, il croise Joris, un petit Belge de 10 ans, il l'étrangle et il le frappe 83 fois à coups de tournevis. 3 semaines plus tard, il tue Aline Pérez, le cadavre de la plage près de Brest qui a permis son arrestation. Et puis Sylvie Rossi, 2 mois plus tard près de Reims, à coups de pied et de poing. En mai 91, retour près de Metz, il croise Laurence Guillaume, 14 ans, qui rentre chez elle à scooter. Il est avec le cousin de cette gamine et c'est le cousin qui la viole et Holm qui la tue. Dernier meurtre, 7 mois plus tard à Boulogne-sur-Mer, Jean-Rémy, 65 ans, il le poignarde et le pousse du haut d'une falaise. Selon les psys, Francis Holm n'est pas fou, mais il tue comme il respire. Comme tous les grands tueurs, il a eu une enfance chaotique. Né en 1959, son père est alcoolique et frappe sa mère, qui boit elle aussi et néglige ses enfants. Du coup, quand il a faim, Holm s'achète de la pâtée pour chat, d'où son surnom de Félix. Sa mère meurt d'un cancer à l'âge de 44 ans, il fait plusieurs tentatives de suicide, il est interné et 3 semaines plus tard, il commet son premier meurtre. C'est un psychiatre expert qui l'examine en prison qui va poser un diagnostic sur son cas. Un corps d'adolescent, un torse très plat, des hanches très larges, des testicules atrophiés, la maladie de Klinefelter qui se traduit par un excès de féminité. Holm a donc 2 chromosomes X pour 1 chromosome Y, il est intersexe et probablement homosexuel refoulé. D'où son drôle de physique, son retard intellectuel, ses problèmes de vue, son manque de maturité et son impulsivité. Mais une maladie qui ne va pas empêcher de le juger pour ses 11 meurtres. Il faudra même près de 23 ans pour ça. Le marathon judiciaire est donc lancé, les verdicts s'enchaînent, 20 ans de réclusion criminelle, perpétuité, 15 ans, 30 ans, 30 ans, 30 ans. L'affaire de Montigny-les-Metz en 2018, il prend perpétuité en appel, une peine confirmée en 2020 par la Cour de cassation. Des peines qui ne s'additionnent pas en droit français. La plus lourde absorbe les autres. Francis Holm est donc bel et bien condamné à perpétuité. Aujourd'hui âgé de 65 ans, c'est derrière les barreaux qu'il rendra son dernier souffle. Un tueur multiple d'après les psys, car pour être un tueur en série, il faut un fil conducteur entre les meurtres. Et dans le cas de Francis Holm, il n'y en a aucun. Un mystère criminel, y compris pour lui-même.
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0: Votre horoscope de ce samedi 23 mai, Bélier, personne ne doutera de vos capacités, c'est pourquoi on sera à l'écoute de vos conseils judicieux. Taureau, très en forme, vous ne vous fatiguerez pas facilement et les autres ont du mal à vous suivre aujourd'hui. Gémeaux, vous n'accepterez pas une situation à laquelle on vous contraint et qui ne vous laisse aucun choix. Cancer, vous avez l'esprit ailleurs et les questions importantes vous passent un peu au-dessus de la tête. Lion, ne soyez pas tout le temps si négatif, essayez de relativiser et tout se passera bien. Vierge, l'ambiance sera stimulante, vous n'hésiterez pas à faire de nouveaux projets avec ceux qui vous entourent. Balance, vous aurez de nouveau l'occasion d'être

0: mise en avant, distribuant conseils et soutien à vos amis. Scorpion, vous avez de bonnes idées et avez envie de les mettre en application. Sagittaire, cette journée pourra vous réserver une surprise sur le plan sentimental. Capricorne, vous vous sentez très bien et vous avez envie d'en profiter. Verseau, vous accorderez énormément de temps et d'attention à ceux que vous aimez, faisant passer leurs besoins et désirs avant les vôtres. Et Poisson, vous êtes plus intuitif qu'à l'accoutumée, cela vous servira grandement aujourd'hui.
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2: La météo de ce lundi à Pornic, ciel très nuageux, temporairement couvert en matinée, averse en fin de matinée, possibilité d'averse cet après-midi, ce soir de belles éclaircies, mais multiplication des nuages, température attendue de 14 à 15 degrés, ressenti 16 au meilleur de la journée, avec une minimale de 11 à 8 heures, ressenti 10 degrés. Marée basse, 0h19, 0m74, 12h36, 0m89, marée haute, 5h55, 5m93 et 18h02, 6 mètres. Coefficient de marée, 99 et 97. Sur la façade atlantique, maximum de 15 à Cherbourg, 16 à Brest, 15 à Saint-Nazaire, 19 à Nantes, 18 à La Rochelle, 19 à Bordeaux et 18 à Biarritz. Très belle journée à toutes et tous sur Pornic Radio.
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4: Bonjour à tous. Vous êtes encore nombreux attendus aujourd'hui sur les routes. Une journée classée orange en Île-de-France et en Auvergne-Rhône-Alpes dans le sens des départs. Il est conseillé d'éviter les grands axes à partir de la fin de matinée jusqu'en début de soirée. Dans le sens des retours, la Bourgogne-Franche-Comté et le Grand Est sont en orange, principalement les axes en provenance d'Allemagne et du Luxembourg. Lundi, de nouvelles difficultés sont à prévoir dans le sens des retours, particulièrement dans le Nord-Ouest, qui sera classé en orange. À Rouen, une enquête a été ouverte après un signalement pour agression sexuelle sur mineurs visant deux agents d'une crèche municipale. La ville a également évoqué une troisième plainte concernant un animateur périscolaire d'une école maternelle, également suspendu à titre conservatoire. Face à l'explosion du trafic de cocaïne transitant par le port de Dunkerque, le ministre des Comptes publics David Amiel a annoncé hier un renforcement des moyens de lutte contre le narcotrafic. Une nouvelle brigade douanière composée de 26 agents et des scanners supplémentaires doivent être déployés dès cette année. Un alpiniste chinois est décédé hier après une chute dans le massif du Mont Blanc en Haute-Savoie. Cet étudiant de 20 ans était venu faire ses études en France et s'était aventuré seul sur l'ascension du triangle du Tacul à près de 4000 mètres d'altitude. L'intersyndicale des salariés de l'aéroport Roissy-Charles de Gaulle appelle à la grève le jeudi 18 juin prochain dans les trois aéroports parisiens pour protester contre le durcissement de l'examen des habilitations de sécurité décidé par la préfecture de police. La perte ou le refus de cette habilitation peut conduire au licenciement du salarié. Fin du faux suspense en visite en Aveyron. Gabriel Attal a officialisé hier sa candidature à l'élection présidentielle de 2027. L'ancien Premier ministre rejoint donc d'autres adversaires déjà confirmés, comme Jean-Luc Mélenchon ou encore Bruno Retailleau. Un grand meeting Renaissance est prévu le 30 mai à Paris, porte de Versailles. Et de la Formule 1 ce week-end avec le Grand Prix du Canada, George Russell a réussi le meilleur temps de la qualification sprint hier sur le circuit Gilles Villeneuve de Montréal. Le Britannique a devancé Kimi Antonelli et Lando Norris.
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5: Bonjour, excellent samedi 23 mai 2026. Les Didiers sont à l'honneur. C'est leur fête aujourd'hui et c'est la journée mondiale de la tortue. Dans l'éphéméride de cette journée, le 23 mai 2017, on dit au revoir à Roger Moore. Il y a donc 9 ans, la nouvelle de son décès était annoncée par ses enfants. L'acteur britannique, connu pour son élégance en toutes circonstances, avait endossé le costume de James Bond de 1973 à 1985. Allez, bon anniversaire à vous les natifs du 23 mai. Vous êtes les mêmes jours que Baptiste Le Caplain, l'humoriste fête ses 41 ans, et le chanteur François Feldman, 68 ans. Très belle journée, bon week-end de Pentecôte en ce samedi 23 mai.
6: La météo pour ce dimanche 24 mai, beau temps, toujours chaud, hein, sans vrais orages, car l'anticyclone pourrait mieux résister et rejeter la goutte froide hors de France. Les températures pour ce dimanche matin, 17 degrés pour Lyon et Strasbourg, 17 à Toulouse, 17 également pour Lille et Brest, 18 degrés sur Biarritz et Paris, 18 à Nice, Bastia et Marseille, 19 à Bordeaux. Et pour ce dimanche après-midi, entre 29 et 30 degrés sur une moitié nord, il fera 29 en Bretagne, 29 également sur les Hauts-de-France, France, 30 degrés sur le Grand Est, la Bourgogne, le Centre-Val de Loire et la région parisienne, 26 degrés, c'est sur la région de Cherbourg. Et puis dans la moitié sud, entre 26 et 33 degrés. 26 degrés pour la Corse, 25 à 28 autour du Golfe du Lion, entre 28 et 30 degrés sur la Côte d'Azur, 30 degrés sur la vallée du Rhône, 32 en Occitanie et de 32 à 33 degrés sur la Nouvelle-Aquitaine.
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7: Bonjour à tous, on commence avec du football. Le RC Lens a décroché sa première Coupe de France hier soir au Stade de France après une victoire 3-1 face à l'OGC Nice. Les Lensois qui permettent à Rennes d'obtenir une place en Ligue Europa du fait de sa 6e place en Ligue 1. Un rang derrière en championnat, l'AS Monaco récupère la place rennaise en Ligue Conférence. Côté rugby, Montpellier a remporté hier soir sa 3e Challenge Cup en s'imposant largement 59-26 face à l'Ulster. Dominateur du début à la fin, les 6 avec 9 essais inscrits ont déroulé face aux Irlandais. Aujourd'hui, place à la finale de Champions Cup à Bilbao. Elle va opposer Bordeaux-Beg, le Leinster, à partir de 15h45. Mathieu Jalibert et Louis Bielbiarès seront bien sûr titulaires. En barrage de Pro D2, ce soir, Provence Rugby affronte Brive. Début du match prévu à 18h30. Côté basket, en déclic élite, ce soir, Strasbourg reçoit l'Élan Chalon. Coup d'envoi de la rencontre prévu à 18h. Du tennis également ce week-end, on connaît l'affiche de la finale du tournoi de Genève. Elle va opposer cet après-midi l'Argentin Mariano Navone qui a sorti hier en 2-7 le Norvégien Casper Ruud, 7-5, 6-2 à l'Américain Lirnertien, vainqueur du Kazakh Alexander Bublik, 6-1, 4-6, 7-6. Du côté de Hambourg, la finale va opposer cet après-midi le Péruvien Ignacio Bouzé à l'Américain Tommy Paul. De la Formule 1 ce week-end avec le Grand Prix du Canada, George Russell a réussi le meilleur temps de la qualification sprint hier sur le circuit Gilles Villeneuve de Montréal. Le Britannique a devancé Kimi Antonelli et Lando Norris. Aujourd'hui, départ de la course sprint à 18h, heure française, et des essais qualificatifs à 22h. Un mot de cyclisme, l'Italien Alberto Bettiol a remporté hier en solitaire la 13e étape du Giro à Verbania. Aujourd'hui, place à la 14e étape, une étape de montagne, 133 km à parcourir entre Aosta et Pila. Le maillot rose de l'Alio va devoir résister aux assauts de Vingegaard. Départ prévu à 13h05.
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8: Bonjour, l'Elysée a été perquisitionné jeudi par des enquêteurs financiers, a indiqué le parquet national financier hier. Au cœur des investigations, les conditions d'attribution de certains marchés publics relatifs à l'organisation de cérémonies de panthéonisation par le Centre des Monuments Nationaux. La gendarmerie, les autorités judiciaires et la mairie de Saint-Étienne-de-Montluc en Loire-Atlantique organisent ce samedi une recherche citoyenne pour essayer de retrouver Manon Rolando, disparue depuis le 3 avril. La jeune femme de 31 ans reste introuvable malgré plusieurs jours de recherche intensive menées sur un vaste périmètre. La municipalité de Rumilly et sa communauté de communes ont annoncé assigner 3 industriels en référé expertise, une procédure judiciaire qui vise notamment Tefal et Salomon. L'objectif est d'établir les origines d'une pollution au PFAS qui touche le secteur et d'en déterminer les responsables grâce à une expertise indépendante. À Perpignan, un lycéen de 18 ans a été placé en garde à vue après avoir violemment agressé une camarade en plein cours. L'élève attaqué s'est vu prescrire 21 jours d'ITT. Deux autres élèves et un professeur qui avaient tenté de s'interposer ont aussi été blessés. Le foyer d'Antavirus apparu sur le MV Ondus reste sous surveillance. Un nouveau cas positif a été confirmé, a annoncé l'OMS. Il s'agit d'un membre d'équipage qui avait débarqué à Tenerife, aux Canaries, le 11 mai, puis rapatrié le jour même aux Pays-Bas et qui se trouvait depuis en quarantaine. C'est le premier cas positif signalé depuis dimanche. Le bilan total s'élève maintenant à 12 cas signalés, dont 3 morts, tous passés par le navire. C'est la fin de ce flash. Une très bonne journée à notre écoute.
0: On entre direct dans le vif du sujet. Dimanche 14 mai 1989, le cadavre d'Aline Perez Corrèze. Une aide-soignante de 49 ans est retrouvée sur une plage près de Brest, tuée à coups de couteau. Le gendarme Jean-François Abgral s'empare du dossier. Et comme un centre Emmaüs accueille des SDF pas loin de la plage, la liste des pensionnaires est diffusée dans toutes les gendarmeries de France. Il faudra attendre un mois et demi pour enfin voir rebondir l'enquête. Une gendarmerie de la Manche signale l'arrestation d'un SDF de 30 ans qui voyageait sans billet de train. Son nom est sur la fameuse liste, un certain Francis Holm. Le gendarme Abgral se déplace en personne pour l'interroger et au pif, il sent que c'est lui. Mais le bonhomme a un alibi, il était à l'hôpital à Quimper. On vérifie, c'est vrai. Il est donc relâché, mais le gendarme reste persuadé qu'il vient de libérer un assassin. Du coup, petite vérification le lendemain à l'hôpital. Francis Holm est bien passé, mais il n'y était peut-être plus à l'heure du crime. La guigne, d'autant que Holm a disparu. Son signalement est diffusé et 3 mois plus tard, le Gus se présente à la gendarmerie en Meurthe-et-Moselle pour signaler la perte de ses papiers. Ni une ni deux, le gendarme Abgral file en Lorraine. Francis Holm clame à nouveau son innocence et au moment de partir, il se lève et fixe Abgral en lui disant « Toi, je sais que tu sais ». Bon, là, plus beaucoup de doutes, mais faute de preuves, il doit le relâcher. Et c'est l'arrestation 2 ans plus tard, en décembre 91, d'un SDF surnommé le Gaulois qui va faire tomber Francis Holm. Il a assisté au meurtre d'Aline Pérez et il le balance. Cette fois, c'est confirmé. Holm est localisé en Alsace, retour en garde à vue et le gendarme Abgral lui sort la photo du Gaulois et d'un coup, il déroule. Il fait même un croquis de la plage avec la victime, lui et le Gaulois. Le mobile, aucun. Il l'a tué sans raison. Et donc, ça pourrait ne pas être son premier crime. On retrace donc tous les endroits où Holm est passé ces dernières années. Ça prend un temps fou et au moins 87 départements. Et en superposant cette carte avec celle des crimes non résolus, Francis Holm a pu potentiellement commettre 44 crimes. Les meurtres sauvages et sans mobile sont privilégiés, ça réduit la liste, mais parmi les victimes, des hommes, des femmes, des vieux, des enfants, bref, des victimes choisies au hasard. C'est finalement pour 11 meurtres que Francis Holm sera condamné. Le premier, il le commet le 6 novembre 1984 dans l'Est. Sa victime, Lionel Gineste, 17 ans, retrouvé près de Pont-à-Mousson, étranglé, violé et poignardé. Mais le viol, c'est pas lui, c'est son complice, Joseph Molins, lui aussi interpellé. Holm a enchaîné avec le double meurtre de Montigny-les-Metz, celui pour lequel Patrick Dils a passé 15 ans en prison. Deux petits garçons de 8 ans, Cyril et Alexandre, le 28 septembre 86, retrouvaient le crâne fracassé avec une pierre. Troisième crime, en avril 1987 à Augy, près de Metz, Annick partait travailler à Wapi. On retrouve son cadavre 6 mois plus tard. 14 mois plus tard à Charleville-Mézières dans les Ardennes, deux femmes de 61 et 86 ans qui le surprennent en train de cambrioler leur maison sont poignardées. En avril 89, alors que Francis Holm est placé à l'hôpital psychiatrique à Port-Grimaud sur la Côte d'Azur, il croise Joris, un petit Belge de 10 ans. Il l'étrangle et il le frappe 83 fois à coups de tournevis. 3 semaines plus tard, il tue Aline Pérez, le cadavre de la plage près de Brest qui a permis son arrestation. Et puis Sylvie Rossi, 2 mois plus tard près de Reims, à coups de pied et de poing. En mai 91, retour près de Metz, il croise Laurence Guillaume, 14 ans, qui rentre chez elle à scooter. Il est avec le cousin de cette gamine et c'est le cousin qui la viole et Holm qui la tue. Dernier meurtre, 7 mois plus tard à Boulogne-sur-Mer, Jean-Rémy, 65 ans. Il le poignarde et le pousse du haut d'une falaise. Selon les psys, Francis Holm n'est pas fou, mais il tue comme il respire. Comme tous les grands tueurs, il a eu une enfance chaotique. Né en 1959, son père est alcoolique et frappe sa mère, qui boit elle aussi et néglige ses enfants. Du coup, quand il a faim, Holm s'achète de la pâté pour chat, d'où son surnom de Félix. Sa mère meurt d'un cancer à l'âge de 44 ans. Il fait plusieurs tentatives de suicide. Il est interné et 3 semaines plus tard, il commet son premier meurtre. C'est un psychiatre expert qui l'examine en prison qui va poser un diagnostic sur son cas. Un corps d'adolescent, un torse très plat, des hanches très larges, des testicules atrophiés, la maladie de Klinefelter qui se traduit par un excès de féminité. Holm a donc 2 chromosomes X pour 1 chromosome Y. Il est intersexe et probablement homosexuel refoulé. D'où son drôle de physique, son retard intellectuel, ses problèmes de vue, son manque de maturité et son impulsivité. Mais une maladie qui ne va pas empêcher de le juger pour ses 11 meurtres. Il faudra même près de 23 ans pour ça. Le marathon judiciaire est donc lancé, les verdicts s'enchaînent, 20 ans de réclusion criminelle, perpétuité, 15 ans, 30 ans, 30 ans, 30 ans. L'affaire de Montigny-les-Metz en 2018, il prend perpétuité en appel, une peine confirmée en 2020 par la Cour de cassation. Des peines qui ne s'additionnent pas en droit français, la plus lourde absorbe les autres. Francis Holm est donc bel et bien condamné à perpétuité. Aujourd'hui âgé de 65 ans, c'est derrière les barreaux qu'il rendra son dernier souffle. Un tueur multiple d'après les psys, car pour être un tueur en série, il faut un fil conducteur entre les meurtres. Et dans le cas de Francis Holm, il n'y en a aucun. Un mystère criminel, y compris pour lui-même.
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0: Votre horoscope de ce samedi 23 mai. Bélier, personne ne doutera de vos capacités, c'est pourquoi on sera à l'écoute de vos conseils judicieux. Taureau, très en forme, vous ne vous fatiguerez pas facilement et les autres ont du mal à vous suivre aujourd'hui. Gémeaux, vous n'accepterez pas une situation à laquelle on vous contraint et qui ne vous laisse aucun choix. Cancer, vous avez l'esprit ailleurs et les questions importantes vous passent un peu au-dessus de la tête. Lion, ne soyez pas tout le temps si négatif, essayez de relativiser et tout se passera bien. Vierge, l'ambiance sera stimulante, vous n'hésiterez pas à faire de nouveaux projets avec ceux qui vous entourent. Balance, vous aurez de nouveau l'occasion d'être mise en avant, distribuant conseils et soutien à vos amis. Scorpion, vous avez de bonnes idées et avez envie de les mettre en application. Sagittaire, cette journée pourra vous réserver une surprise sur le plan sentimental. Capricorne, vous vous sentez très bien et vous avez envie d'en profiter. Verseau, vous accorderez énormément de temps et d'attention à ceux que vous aimez, faisant passer leurs besoins et désirs avant les vôtres. Et Poisson, vous êtes plus intuitif qu'à l'accoutumée, cela vous servira grandement aujourd'hui.
2: La météo de ce dimanche à Pornic, beau temps peu nuageux, et ce soir ciel peu nuageux et également, température attendue de 29 à 30 degrés, ressenti 36 au meilleur de la journée, et décidément c'est toujours l'été, avec une minimale de 18 à 8 heures, ressenti 16 degrés, marée haute 0h44, 4m94, 13h29, 4m70, marée basse 6h08, 1m95 et 18h32, 2m11, coefficient de marée 52 et 51. Sur la façade atlantique, maximum de 21 à Cherbourg, 28 à Brest, 29 à Saint-Nazaire, 32 à Nantes, 31 à La Rochelle, 33 à Bordeaux et 29 pour Biarritz. Très belle journée et excellent dimanche.
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2: La météo de ce dimanche à Pornic, beau temps peu nuageux, et ce soir ciel peu nuageux et également, température attendue de 29 à 30 degrés, ressenti 36 au meilleur de la journée, et décidément c'est toujours l'été, avec une minimale de 18 à 8 heures, ressenti 16 degrés, marée haute 0h44, 4m94, 13h29, 4m70, marée basse 6h08, 1m95 et 18h32, 2m11, coefficient de marée 52 et 51. Sur la façade atlantique, maximum de 21 à Cherbourg, 28 à Brest, 29 à Saint-Nazaire, 32 à Nantes, 31 à La Rochelle, 33 à Bordeaux et 29 pour Biarritz. Très belle journée et excellent dimanche.
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4: Bonjour à tous, vous êtes encore nombreux attendus aujourd'hui sur les routes. Une journée classée orange en Île-de-France et en Auvergne-Rhône-Alpes dans le sens des départs. Il est conseillé d'éviter les grands axes à partir de la fin de matinée jusqu'en début de soirée. Dans le sens des retours, la Bourgogne-Franche-Comté et le Grand Est sont en orange, principalement les axes en provenance d'Allemagne et du Luxembourg. Lundi, de nouvelles difficultés sont à prévoir dans le sens des retours, particulièrement dans le Nord-Ouest, qui sera classé en orange. À Rouen, une enquête a été ouverte après un signalement pour agression sexuelle sur mineurs visant deux agents d'une crèche municipale. La ville a également évoqué une troisième plainte concernant un animateur périscolaire d'une école maternelle, également suspendu à titre conservatoire. Face à l'explosion du trafic de cocaïne transitant par le port de Dunkerque, le ministre des Comptes publics David Amiel a annoncé hier un renforcement des moyens de lutte contre le narcotrafic. Une nouvelle brigade douanière composée de 26 agents et des scanners supplémentaires doivent être déployés dès cette année. Un alpiniste chinois est décédé hier après une chute dans le massif du Mont Blanc en Haute-Savoie. Cet étudiant de 20 ans était venu faire ses études en France et s'était aventuré seul sur l'ascension du triangle du Tacul à près de 4000 mètres d'altitude. L'intersyndicale des salariés de l'aéroport Roissy-Charles-de-Gaulle appelle à la grève le jeudi 18 juin prochain dans les trois aéroports parisiens pour protester contre le durcissement de l'examen des habilitations de sécurité décidé par la préfecture de police. La perte ou le refus de cette habilitation peut conduire au licenciement du salarié. Fin du faux suspense en visite en Aveyron. Gabriel Attal a officialisé hier sa candidature à l'élection présidentielle de 2027. L'ancien Premier ministre rejoint donc d'autres adversaires déjà confirmés, comme Jean-Luc Mélenchon ou encore Bruno Retailleau. Un grand meeting Renaissance est prévu le 30 mai à Paris, porte de Versailles. Et de la Formule 1 ce week-end avec le Grand Prix du Canada, George Russell a réussi le meilleur temps de la qualification sprint hier sur le circuit Gilles Villeneuve de Montréal. Le Britannique a devancé Kimi Antonelli et Lando Norris.
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5: Bonjour excellent, samedi 23 mai 2026, les Didier sont à l'honneur, c'est leur fête aujourd'hui et c'est la journée mondiale de la tortue. Dans l'éphéméride de cette journée, le 23 mai 2017, on dit au revoir à Roger Moore, il y a donc 9 ans. La nouvelle de son décès était annoncée par ses enfants. L'acteur britannique, connu pour son élégance en toutes circonstances, avait endossé le costume de James Bond de 1973 à 1985. Allez, bon anniversaire à vous les natifs du 23 mai. Vous êtes les mêmes jours que Baptiste Le Caplain, l'humoriste fête ses 41 ans, et le chanteur François Fellman, 68 ans. Très belle journée, bon week-end de Pentecôte en ce samedi 23 mai.
6: La météo pour ce dimanche 24 mai, beau temps, toujours chaud, hein, sans vrais orages, car l'anticyclone pourrait mieux résister et rejeter la goutte froide hors de France. Les températures pour ce dimanche matin, 17 degrés pour Lyon et Strasbourg, 17 à Toulouse, 17 également pour Lille et Brest, 18 degrés sur Biarritz et Paris, 18 à Nice, Bastia et Marseille, 19 à Bordeaux. Et pour ce dimanche après-midi, entre 29 et 30 degrés sur une moitié nord, il fera 29 en Bretagne, 29 également sur les Hauts-de-France, 30 degrés sur le Grand Est, la Bourgogne, le Centre-Val de Loire et la région parisienne. 26 degrés, c'est sur la région de Cherbourg. Et puis dans la moitié sud, entre 26 et 33 degrés. 26 degrés pour la Corse, 25 à 28 autour du Golfe du Lion. Entre 28 et 30 degrés sur la Côte d'Azur, 30 degrés sur la vallée du Rhône, 32 en Occitanie et de 32 à 33 degrés sur la Nouvelle-Aquitaine.
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7: Bonjour à tous, on commence avec du football. Le RC Lens a décroché sa première Coupe de France hier soir au Stade de France après une victoire 3-1 face à l'OGC Nice. Les Lensois qui permettent à Rennes d'obtenir une place en Ligue Europa du fait de sa 6e place en Ligue 1. Un rang derrière en championnat, l'AS Monaco récupère la place rennaise en Ligue Conférence. Côté rugby, Montpellier a remporté hier soir sa 3e Challenge Cup en s'imposant largement 59-26 face à l'Ulster. Dominateur du début à la fin, les 6 avec 9 essais inscrits ont déroulé face aux Irlandais. Aujourd'hui, place à la finale de Champions Cup à Bilbao, elle va opposer Bordeaux-Bègles, Leinster à partir de 15h45. Mathieu Jalibert et Louis Bielbiarès seront bien sûr titulaires. En barrage de Pro D2, ce soir Provence Rugby affronte Brive, début du match prévu à 18h30. Côté basket, en déclic élite, ce soir Strasbourg reçoit l'Élan Chalon. Coup d'envoi de la rencontre prévu à 18h. Du tennis également ce week-end, on connaît l'affiche de la finale du tournoi de Genève. Elle va opposer cet après-midi l'Argentin Mariano Navone qui a sorti hier en 2-7 le Norvégien Casper Ruud, 7-5, 6-2 à l'Américain Lirnertien, vainqueur du Kazakh Alexander Bublik, 6-1, 4-6, 7-6. Du côté de Hambourg, la finale va opposer cet après-midi le Péruvien Ignacio Bouzet à l'Américain Tommy Paul. De la Formule 1 ce week-end avec le Grand Prix du Canada, George Russell a réussi le meilleur temps de la qualification sprint hier sur le circuit Gilles Villeneuve de Montréal. Le Britannique a devancé Kimi Antonelli et Lando Norris. Aujourd'hui, départ de la course sprint à 18h heure française et des essais qualificatifs à 22h. Un mot de cyclisme, l'Italien Alberto Bettiol a remporté hier en solitaire la 13e étape du Giro à Verbania. Aujourd'hui, place à la 14e étape, une étape de montagne, 633 km à parcourir entre Aosta et Pila. Le maillot rose de la Lio va devoir résister aux assauts de Vingegaard. Départ prévu à 13h05.
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8: Bonjour, l'Elysée a été perquisitionné jeudi par des enquêteurs financiers, a indiqué le parquet national financier hier. Au cœur des investigations, les conditions d'attribution de certains marchés publics relatifs à l'organisation de cérémonies de panthéonisation par le Centre des Monuments Nationaux. La gendarmerie, les autorités judiciaires et la mairie de Saint-Étienne-de-Montluc en Loire-Atlantique organisent ce samedi une recherche citoyenne pour essayer de retrouver Manon Rolando, disparue depuis le 3 avril. La jeune femme de 31 ans reste introuvable malgré plusieurs jours de recherche intensive menées sur un vaste périmètre. La municipalité de Rumilly et sa communauté de communes ont annoncé assigner 3 industriels en référé expertise, une procédure judiciaire qui vise notamment Tefa Total et Salomon. L'objectif est d'établir les origines d'une pollution au PFAS qui touche le secteur et d'en déterminer les responsables grâce à une expertise indépendante. À Perpignan, un lycéen de 18 ans a été placé en garde à vue après avoir violemment agressé une camarade en plein cours. L'élève attaqué s'est vu prescrire 21 jours d'ITT. Deux autres élèves et un professeur qui avait tenté de s'interposer ont aussi été blessés. Le foyer d'Antavirus apparu sur le MV Ondus reste sous surveillance. Un nouveau cas positif a été confirmé, a annoncé l'OMS. Il s'agit d'un membre d'équipage qui avait débarqué à Tenerife, aux Canaries, le 11 mai, puis rapatrié le jour même aux Pays-Bas et qui se trouvait depuis en quarantaine. C'est le premier cas positif signalé depuis dimanche. Le bilan total s'élève maintenant à 12 cas signalés, dont 3 morts, tous passés par le navire. C'est la fin de ce flash. Une très bonne journée à notre écoute.
0: On entre direct dans le vif du sujet. Dimanche 14 mai 1989, le cadavre d'Aline Pérez, une aide-soignante de 49 ans, est retrouvé sur une plage près de Brest, tué à coups de couteau. Le gendarme Jean-François Abgral s'empare du dossier. Et comme un centre Emmaüs accueille des SDF pas loin de la plage, la liste des pensionnaires est diffusée dans toutes les gendarmeries de France. Il faudra attendre un mois et demi pour enfin voir rebondir l'enquête. Une gendarmerie de la Manche signale l'arrestation d'un SDF de 30 ans qui voyageait sans billet de train. Son nom est sur la fameuse liste, un certain Francis Holm. Le gendarme Abgral se déplace en personne pour l'interroger et au pif, il sent que c'est lui. Mais le bonhomme a un alibi, il était à l'hôpital à Quimper. On vérifie, c'est vrai. Il est donc relâché, mais le gendarme reste persuadé qu'il vient de libérer un assassin. Du coup, petite vérification, le lendemain à l'hôpital, Francis Holm est bien passé, mais il n'y était peut-être plus à l'heure du crime. La guigne, d'autant que Holm a disparu. Son signalement est diffusé et 3 mois plus tard, le Gus se présente à la gendarmerie en Meurthe-et-Moselle pour signaler la perte de ses papiers. Ni une ni deux, le gendarme Abgral file en Lorraine. Francis Holm clame à nouveau son innocence et au moment de partir, il se lève et fixe Abgral en lui disant « Toi, je sais que tu sais ». Bon, là, plus beaucoup de doutes, mais faute de preuves, il doit le relâcher. Et c'est l'arrestation 2 ans plus tard, en décembre 91, d'un SDF surnommé le Gaulois qui va faire tomber Francis Holm. Il a assisté au meurtre d'Aline Pérez et il le balance. Cette fois, c'est confirmé. Holm est localisé en Alsace, retour en garde à vue et le gendarme Abgral lui sort la photo du Gaulois et d'un coup, il déroule. Il fait même un croquis de la plage avec la victime, lui et le Gaulois. Le mobile, aucun, il l'a tué sans raison. Et donc, ça pourrait ne pas être son premier crime. On retrace donc tous les endroits où Holm est passé ces dernières années. Ça prend un temps fou et au moins 87 départements. Et en superposant cette carte avec celle des crimes non résolus, Francis Holm a pu potentiellement commettre 44 crimes. Les meurtres sauvages et sans mobile sont privilégiés, ça réduit la liste, mais parmi les victimes, des hommes, des femmes, des vieux, des enfants, bref, des victimes choisies au hasard. C'est finalement pour 11 meurtres que Francis Holm sera condamné. Le premier, il le commet le 6 novembre 1984 dans l'Est. Sa victime, Lionel Gineste, 17 ans, retrouvé près de Pont-à-Mousson, étranglé, violé et poignardé. Mais le viol, c'est pas lui, c'est son complice, Joseph Molins, lui aussi interpellé. Holm a enchaîné avec le double meurtre de Montigny-les-Metz, celui pour lequel Patrick Dils a passé 15 ans en prison. Deux petits garçons de 8 ans, Cyril et Alexandre, le 28 septembre 86, retrouvaient le crâne fracassé avec une pierre. Troisième crime, en avril 1987 à Augy, près de Metz, Annick partait travailler à Wapi. On retrouve son cadavre 6 mois plus tard. 14 mois plus tard à Charleville-Mézières dans les Ardennes, deux femmes de 61 et 86 ans qui le surprennent en train de cambrioler leur maison sont poignardées. En avril 89, alors que Francis Holm est placé à l'hôpital psychiatrique à Port-Grimaud sur la Côte d'Azur, il croise Joris, un petit Belge de 10 ans. Il l'étrangle et il le frappe 83 fois à coups de tournevis. 3 semaines plus tard, il tue Aline Pérez, le cadavre de la plage près de Brest qui a permis son arrestation. Et puis Sylvie Rossi, 2 mois plus tard près de Reims, à coups de pied et de poing. En mai 91, retour près de Metz, il croise Laurence Guillaume, 14 ans, qui rentre chez elle à scooter. Il est avec le cousin de cette gamine et c'est le cousin qui la viole et Holm qui la tue. Dernier meurtre, 7 mois plus tard à Boulogne-sur-Mer, Jean-Rémy, 65 ans. Il le poignarde et le pousse du haut d'une falaise. Selon les psys, Francis Holm n'est pas fou, mais il tue comme il respire. Comme tous les grands tueurs, il a eu une enfance chaotique. Né en 1959, son père est alcoolique et frappe sa mère, qui boit elle aussi et néglige ses enfants. Du coup, quand il a faim, Holm s'achète de la pâté pour chat, d'où son surnom de Félix. Sa mère meurt d'un cancer à l'âge de 44 ans. Il fait plusieurs tentatives de suicide. Il est interné et 3 semaines plus tard, il commet son premier meurtre. C'est un psychiatre expert qui l'examine en prison. maison qui va poser un diagnostic sur son cas. Un corps d'adolescent, un torse très plat, des hanches très larges, des testicules atrophiés, la maladie de
10: 10h30.
0: Se traduit par un excès de féminité. Holm a donc deux chromosomes X pour un chromosome Y. Il est intersexe et probablement homosexuel refoulé. D'où son drôle de physique, son retard intellectuel, ses problèmes de vue, son manque de maturité et son impulsivité. Mais une maladie qui ne va pas empêcher de le juger pour ses 11 meurtres. Il faudra même près de 23 ans pour ça. Le marathon judiciaire est donc lancé. Les verdicts s'enchaînent. 20 ans de réclusion criminelle, perpétuité, 15 ans, 30 ans, 30 ans, 30 ans. L'affaire de Montigny-lès-Metz en 2018, il prend perpétuité en appel, une peine confirmée en 2020 par la Cour de cassation. Des peines qui ne s'additionnent pas en droit français. La plus lourde absorbe les autres. Francis Holm est donc bel et bien condamné à perpétuité. Aujourd'hui âgé de 65 ans, c'est derrière les barreaux qu'il rendra son dernier souffle. Un tueur multiple d'après les psys, car pour être un tueur en série, il faut un fil conducteur entre les meurtres. Et dans le cas de Francis Holm, il n'y en a aucun. Un mystère criminel, y compris pour lui-même.
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0: Votre horoscope de ce samedi 23 mai. Bélier, personne ne doutera de vos capacités, c'est pourquoi on sera à l'écoute de vos conseils judicieux. Taureau, très en forme, vous ne vous fatiguerez pas facilement et les autres ont du mal à vous suivre aujourd'hui. Gémeaux, vous n'accepterez pas une situation à laquelle on vous contraint et qui ne vous laisse aucun choix. Cancer, vous avez l'esprit ailleurs et les questions importantes vous passent un peu au-dessus de la tête. Lion, ne soyez pas tout le temps si négatif, essayez de relativiser et tout se passera bien. Vierge, l'ambiance sera stimulante, vous n'hésiterez pas à faire de nouveaux projets avec ceux qui vous entourent. Balance, vous aurez de nouveau l'occasion d'être mise en avant, distribuant conseils et soutien à vos amis. Scorpion, vous avez de bonnes idées et avez envie de les mettre en application. Sagittaire, cette journée pourra vous réserver une surprise sur le plan sentimental. Capricorne, vous vous sentez très bien et vous avez envie d'en profiter. Verseau, vous accorderez énormément de temps et d'attention à ceux que vous aimez, faisant passer leurs besoins et désirs avant les vôtres. Et Poisson, vous êtes plus intuitif qu'à l'accoutumée, cela vous servira grandement aujourd'hui.
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2: La météo de ce lundi à Pornic, ciel très nuageux, temporairement couvert en matinée, averse en fin de matinée, possibilité d'averse cet après-midi, ce soir de belles éclaircies, mais multiplication des nuages, température attendue de 14 à 15 degrés, ressentie 16 au meilleur de la journée, avec une minimale de 11 à 8 heures, ressentie 10 degrés. Marée basse, 0h19, 0m74, 12h36, 0m89, marée haute, 5h55, 5m93 et 18h02, 6 mètres. Coefficient de marée, 99 et 97. Sur la façade atlantique, maximum de 15 à Cherbourg, 16 à Brest, 15 à Saint-Nazaire, 19 à Nantes, 18 à La Rochelle, 19 à Bordeaux et 18 à Biarritz. Très belle journée à toutes et tous sur Pornic Radio.
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4: Bonjour à tous. Vous êtes encore nombreux attendus aujourd'hui sur les routes. Une journée classée orange en Île-de-France et en Auvergne-Rhône-Alpes dans le sens des départs. Il est conseillé d'éviter les grands axes à partir de la fin de matinée jusqu'en début de soirée. Dans le sens des retours, la Bourgogne-Franche-Comté et le Grand Est sont en orange, principalement les axes en provenance d'Allemagne et du Luxembourg. Lundi, de nouvelles difficultés sont à prévoir dans le sens des retours, particulièrement dans le Nord-Ouest, qui sera classé en orange. À Rouen, une enquête a été ouverte après un signalement pour agression sexuelle sur mineurs visant deux agents d'une crèche municipale. La ville a également évoqué une troisième plainte concernant un animateur périscolaire d'une école maternelle, également suspendu à titre conservatoire. Face à l'explosion du trafic de cocaïne transitant par le port de Dunkerque, le ministre des Comptes publics David Amiel a annoncé hier un renforcement des moyens de lutte contre le narcotrafic. Une nouvelle brigade douanière composée de 26 agents et des scanners supplémentaires doivent être déployés dès cette année. Un alpiniste chinois est décédé hier après une chute dans le massif du Mont Blanc en Haute-Savoie. Cet étudiant de 20 ans était venu faire ses études en France et s'était aventuré seul sur l'ascension du triangle du Tacul à près de 4000 mètres d'altitude. L'intersyndicale des salariés de l'aéroport Roissy-Charles-de-Gaulle appelle à la grève le jeudi 18 juin prochain dans les trois aéroports parisiens pour protester contre le durcissement de l'examen des habilitations de sécurité décidé par la préfecture de police. La perte ou le refus de cette habilitation peut conduire au licenciement du salarié. Fin du faux suspense. En visite en Aveyron, Gabriel Attal a officialisé hier sa candidature à l'élection présidentielle de 2027. L'ancien Premier ministre rejoint donc d'autres adversaires déjà confirmés, comme Jean-Luc Mélenchon ou encore Bruno Retailleau. Un grand meeting Renaissance est prévu le 30 mai à Paris, porte de Versailles. Et de la Formule 1 ce week-end avec le Grand Prix du Canada, George Russell a réussi le meilleur temps de la qualification sprint hier sur le circuit Gilles Villeneuve de Montréal. Le Britannique a devancé Kimi Antonelli et Lando Norris.
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5: Bonjour excellent, samedi 23 mai 2026, les Didier sont à l'honneur, c'est leur fête aujourd'hui et c'est la journée mondiale de la tortue. Dans l'éphéméride de cette journée, le 23 mai 2017, on disait au revoir à Roger Moore, il y a donc 9 ans. La nouvelle de son décès était annoncée par ses enfants. L'acteur britannique, connu pour son élégance en toutes circonstances, avait endossé le costume de James Bond de 1973 à 1985. Allez, bon anniversaire à vous les natifs du 23 mai. Vous êtes les mêmes jours que Baptiste Le Caplain, l'humoriste fête ses 41 ans, et le chanteur François Fellman, 68 ans. Très belle journée, bon week-end de Pentecôte en ce samedi 23 mai.
6: La météo pour ce dimanche 24 mai, beau temps, toujours chaud, hein, sans vrais orages, car l'anticyclone pourrait mieux résister et rejeter la goutte froide hors de France. Les températures pour ce dimanche matin, 17 degrés pour Lyon et Strasbourg, 17 à Toulouse, 17 également pour Lille et Brest, 18 degrés sur Biarritz et Paris, 18 à Nice, Bastia et Marseille, 19 à Bordeaux. Et pour ce dimanche après-midi, entre 29 et 30 degrés sur une moitié nord, il fera 29 en Bretagne, 29 également sur les Hauts-de-France, 30 degrés sur le grand.
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7: Bonjour à tous, on commence avec du football. Le RC Lens a décroché sa première Coupe de France hier soir au Stade de France après une victoire 3 buts à 1 face à l'OGC Nice. Les Lensois qui permettent à Rennes d'obtenir une place en Ligue Europa du fait de sa 6e place en Ligue 1. Un rang derrière en championnat, l'AS Monaco récupère la place rennaise en Ligue Conférence. Côté rugby, Montpellier a remporté hier soir sa 3e Challenge Cup en s'imposant largement 59-26 face à l'Ulster. Dominateur du début à la fin, les 6 avec 9 essais inscrits ont déroulé face aux Irlandais. Aujourd'hui, place à la finale de Champions Cup à Bilbao, elle va opposer Bordeaux-Bègles, le Leinster, à partir de 15h45. Mathieu Jalibert et Louis Biel-Biarès seront bien sûr titulaires. En barrage de Pro D2, ce soir Provence Rugby affronte Brive, début du match prévu à 18h30. Côté basket, en déclic élite, ce soir Strasbourg reçoit l'Élan Chalon, coup d'envoi de la rencontre prévu à 18h. Du tennis également ce week-end, on connaît l'affiche de la finale du tournoi de Genève. Elle va opposer cet après-midi l'Argentin Mariano Navone, qui a sorti hier en 2-7 le Norvégien Casper Ruud, 7-5, 6-2 à l'Américain Lirnertien, vainqueur du Kazakh Alexander Bublik, 6-1, 4-6, 7-6. Du côté de Hambourg, la finale va opposer cet après-midi le Péruvien Ignacio Bouzet à l'Américain Tommy Paul. De la Formule 1 ce week-end avec le Grand Prix du Canada, George Russell a réussi le meilleur temps de la qualification sprint hier sur le circuit Gilles Villeneuve de Montréal. Le Britannique a devancé Kimi Antonelli et Lando Norris. Aujourd'hui, départ de la course sprint à 18h, heure française, et des essais qualificatifs à 22h. Un mot de cyclisme, l'Italien Alberto Bettiol a remporté hier en solitaire la 13e étape du Giro à Verbania. Aujourd'hui, place à la 14e étape, une étape de montagne, 133 km à parcourir entre Aosta et Pila. Le maillot rose de l'Alio va devoir résister aux assauts de Vingegaard. Départ prévu à 13h05.
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8: Bonjour, l'Elysée a été perquisitionné jeudi par des enquêteurs financiers, a indiqué le parquet national financier hier. Au cœur des investigations, les conditions d'attribution de certains marchés publics relatifs à l'organisation de cérémonies de panthéonisation par le Centre des Monuments Nationaux. La gendarmerie, les autorités judiciaires et la mairie de Saint-Étienne-de-Montluc en Loire-Atlantique organisent ce samedi une recherche citoyenne pour essayer de retrouver Manon Relando, disparue depuis le 3 avril. La jeune femme de 31 ans reste introuvable malgré plusieurs jours de recherche intensive menées sur un vaste périmètre. La municipalité de Rumilly et sa communauté de communes ont annoncé assigner 3 industriels en référé expertise, une procédure judiciaire qui vise notamment Tefal Total et Salomon. L'objectif est d'établir les origines d'une pollution au PFAS qui touche le secteur et d'en déterminer les responsables grâce à une expertise indépendante. À Perpignan, un lycéen de 18 ans a été placé en garde à vue après avoir violemment agressé une camarade en plein cours. L'élève attaqué s'est vu prescrire 21 jours d'ITT. Deux autres élèves et un professeur qui avait tenté de s'interposer ont aussi été blessés. Le foyer d'Antavirus apparu sur le MV Ondus reste sous surveillance. Un nouveau cas positif a été confirmé, a annoncé l'OMS. Il s'agit d'un membre d'équipage qui avait débarqué à Tenerife, aux Canaries, le 11 mai, puis rapatrié le jour même aux Pays-Bas et qui se trouvait depuis en quarantaine. C'est le premier cas positif signalé depuis dimanche. Le bilan total s'élève maintenant à 12 cas signalés, dont 3 morts, tous passés par le navire. C'est la fin de ce flash. Une très bonne journée à notre écoute.
0: On entre direct dans le vif du sujet. Dimanche 14 mai 1989, le cadavre d'Aline Pérez, une aide-soignante de 49 ans, est retrouvé sur une plage près de Brest, tuée à coups de couteau. Le gendarme Jean-François Abgral s'empare du dossier. Et comme un centre Emmaüs accueille des SDF pas loin de la plage, la liste des pensionnaires est diffusée dans toutes les gendarmeries de France. Il faudra attendre un mois et demi pour enfin voir rebondir l'enquête. Une gendarmerie de la Manche signale l'arrestation d'un SDF de 30 ans qui voyageait sans billet de train. Son nom est sur la fameuse liste, un certain Francis Holm. Le gendarme Abgral se déplace en personne pour l'interroger et au pif, il sent que c'est lui. Mais le bonhomme a un alibi, il était à l'hôpital à Quimper. On vérifie, c'est vrai. Il est donc relâché, mais le gendarme reste persuadé qu'il vient de libérer un assassin. Du coup, petite vérification, le lendemain à l'hôpital, Francis Holm est bien passé, mais il n'y était peut-être plus à l'heure du crime. La guigne, d'autant que Holm a disparu. Son signalement est diffusé et 3 mois plus tard, le Gus se présente à la gendarmerie en Meurthe-et-Moselle pour signaler la perte de ses papiers. Ni une ni deux, le gendarme Abgral file en Lorraine. Francis Holm clame à nouveau son innocence et au moment de partir, il se lève et fixe Abgral en lui disant « Toi, je sais que tu sais ». Bon, là, plus beaucoup de doutes, mais faute de preuves, il doit le relâcher. Et c'est l'arrestation 2 ans plus tard, en décembre 91, d'un SDF surnommé le Gaulois qui va faire tomber Francis Holm. Il a assisté au meurtre d'Aline Pérez et il le balance. Cette fois, c'est confirmé. Holm est localisé en Alsace, retour en garde à vue et le gendarme Abgral lui sort la photo du Gaulois et d'un coup, il déroule. Il fait même un croquis de la plage avec la victime, lui et le Gaulois. Le mobile, aucun, il l'a tué sans raison. Et donc, ça pourrait ne pas être son premier crime. On retrace donc tous les endroits où Holm est passé ces dernières années. Ça prend un temps fou et au moins 87 départements. Et en superposant cette carte avec celle des crimes non résolus, Francis Holm a pu potentiellement commettre 44 crimes. Les meurtres sauvages et sans mobile sont privilégiés. Ça réduit la liste, mais parmi les victimes, des hommes, des femmes, des vieux, des enfants, bref, des victimes choisies au hasard. C'est finalement pour 11 meurtres que Francis Holm sera condamné. Le premier, il le commet le 6 novembre 1984 dans l'Est. Sa victime, Lionel Gineste, 17 ans, retrouvé près de Pont-à-Mousson, étranglé, violé et poignardé. Mais le viol, c'est pas lui, c'est son complice, Joseph Molins, lui aussi interpellé. Holm a enchaîné avec le double meurtre de Montigny-les-Metz, celui pour lequel Patrick Dils a passé 15 ans en prison. Deux petits garçons de 8 ans, Cyril et Alexandre, le 28 septembre 86, retrouvés le crâne fracassé avec une pierre. Troisième crime, en avril 1987 à Augy, près de Metz, Annick partait travailler à Wapi. On retrouve son cadavre 6 mois plus tard. 14 mois plus tard à Charleville-Mézières dans les Ardennes, deux femmes de 61 et 86 ans qui le surprennent en train de cambrioler leur maison sont poignardées. En avril 89, alors que Francis Holm est placé à l'hôpital psychiatrique à Port-Grimaud sur la Côte d'Azur, il croise Joris, un petit belge de 10 ans. Il l'étrangle et il le frappe 83 fois à coups de tournevis. 3 semaines plus tard, il tue Aline Pérez, le cadavre de la plage près de Brest qui a permis son arrestation. Et puis Sylvie Rossi, 2 mois plus tard près de Reims, à coups de pied et de poing. En mai 91, retour près de Metz, il croise Laurence Guillaume, 14 ans, qui rentre chez elle à scooter. Il est avec le cousin de cette gamine et c'est le cousin qui la viole et Holm qui la tue. Dernier meurtre, 7 mois plus tard à Boulogne-sur-Mer, Jean-Rémy, 65 ans. Il le poignarde et le pousse du haut d'une falaise. Selon les psys, Francis Holm n'est pas fou, mais il tue comme il respire. Comme tous les grands tueurs, il a eu une enfance chaotique. Né en 1959, son père est alcoolique et frappe sa mère, qui boit elle aussi et néglige ses enfants. Du coup, quand il a faim, Holm s'achète de la pâtée pour chat, d'où son surnom de Félix. Sa mère meurt d'un cancer à l'âge de 44 ans, il fait plusieurs tentatives de suicide, il est interné et 3 semaines plus tard, il commet son premier meurtre. C'est un psychiatre expert qui l'examine en prison qui va poser un diagnostic sur son cas. Un corps d'adolescent, un torse très plat, des hanches très larges, des testicules atrophiés, la maladie de Klinefelter qui se traduit par un excès de féminité. Holm a donc 2 chromosomes X pour 1 chromosome Y, il est intersexe et probablement homosexuel refoulé. D'où son drôle de physique, son retard intellectuel, ses problèmes de vue, son manque de maturité et son impulsivité. Mais une maladie qui ne va pas empêcher de le juger pour ses 11 meurtres. Il faudra même près de 23 ans pour ça. Le marathon judiciaire est donc lancé, les verdicts s'enchaînent, 20 ans de réclusion criminelle, perpétuité, 15 ans, 30 ans, 30 ans, 30 ans. L'affaire de Montigny-les-Metz en 2018, il prend perpétuité en appel, une peine confirmée en 2020 par la Cour de cassation. Des peines qui ne s'additionnent pas en droit français, la plus lourde absorbe les autres. Francis Holm est donc bel et bien condamné à perpétuité. Aujourd'hui âgé de 65 ans, c'est derrière les barreaux qu'il rendra son dernier souffle. Un tueur multiple d'après les psys, car pour être un tueur en série, il faut un fil conducteur entre les meurtres. Et dans le cas de Francis Holm, il n'y en a aucun. Un mystère criminel, y compris pour lui-même.
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0: Votre horoscope de ce samedi 23 mai, Bélier, personne ne doutera de vos capacités, c'est pourquoi on sera à l'écoute de vos conseils judicieux. Taureau, très en forme, vous ne vous fatiguerez pas facilement et les autres ont du mal à vous suivre aujourd'hui. Gémeaux, vous n'accepterez pas une situation à laquelle on vous contraint et qui ne vous laisse aucun choix. Cancer, vous avez l'esprit ailleurs et les questions importantes vous passent un peu au-dessus de la tête. Lion, ne soyez pas tout le temps si négatif, essayez de relativiser et tout se passera bien. Vierge, l'ambiance sera stimulante, vous n'hésiterez pas à faire de nouveaux projets avec ceux qui vous entourent. Balance, vous aurez de nouveau l'occasion d'être mis en avant, distribuant conseils et soutien à vos amis. Scorpion, vous avez de bonnes idées et avez envie de les mettre en application. Sagittaire, cette journée pourra vous réserver une surprise sur le plan sentimental. Capricorne, vous vous sentez très bien et vous avez envie d'en profiter. Verseau, vous accorderez énormément de temps et d'attention à ceux que vous aimez, faisant passer leurs besoins et désirs avant les vôtres. Et Poissons, vous êtes plus intuitif qu'à l'accoutumée, cela vous servira grandement aujourd'hui.
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2: La météo de ce dimanche à Pornic, beau temps peu nuageux, et ce soir ciel peu nuageux également, température attendue de 29 à 30 degrés, ressenti 36 au meilleur de la journée, décidément c'est toujours l'été, avec une minimale de 18 à 8 heures, ressenti 16 degrés, marée haute 0h44, 4m94, 13h29, 4m70, marée basse 6h08, 1m95 et 18h32, 2m11, coefficient de marée 52 et 51. Sur la façade atlantique, maximum de 21 à Cherbourg, 28 à Brest, 29 à Saint-Nazaire, 32 à Nantes, 31 à La Rochelle, 33 à Bordeaux et 29 pour Biarritz. Très belle journée et excellent dimanche.
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4: Bonjour à tous. Vous êtes encore nombreux attendus aujourd'hui sur les routes. Une journée classée orange en Île-de-France et en Auvergne-Rhône-Alpes dans le sens des départs. Il est conseillé d'éviter les grands axes à partir de la fin de matinée jusqu'en début de soirée. Dans le sens des retours, la Bourgogne-Franche-Comté et le Grand Est sont en orange, principalement les axes en provenance d'Allemagne et du Luxembourg. Lundi, de nouvelles difficultés sont à prévoir dans le sens des retours, particulièrement dans le Nord-Ouest, qui sera classé en orange. À Rouen, une enquête a été ouverte après un signalement pour agression sexuelle sur mineurs visant 2 agents d'une crèche municipale. La ville a également évoqué une 3e plainte concernant un animateur périscolaire d'une école maternelle, également suspendu à titre conservatoire. Face à l'explosion du trafic de cocaïne transitant par le port de Dunkerque, le ministre des Comptes publics David Amiel a annoncé hier un renforcement des moyens de lutte contre le narcotrafic. Une nouvelle brigade douanière composée de 26 agents et des scanners supplémentaires doivent être déployés dès cette année. Un alpiniste chinois est décédé hier après une chute dans le massif du Mont Blanc en Haute-Savoie. Cet étudiant de 20 ans était venu faire ses études en France et s'était aventuré seul sur l'ascension du triangle du Tacul à près de 4000 mètres d'altitude. L'intersyndicale des salariés de l'aéroport Roissy-Charles de Gaulle appelle à la grève le jeudi 18 juin prochain dans les trois aéroports parisiens pour protester contre le durcissement de l'examen des habilitations de sécurité décidé par la préfecture de police. La perte ou le refus de cette habilitation peut conduire au licenciement du salarié. Fin du faux suspense. En visite en Aveyron, Gabriel Attal a officialisé hier sa candidature à l'élection présidentielle de 2027. L'ancien Premier ministre rejoint donc d'autres adversaires déjà confirmés, comme Jean-Luc Mélenchon ou encore Bruno Retailleau. Un grand meeting Renaissance est prévu le 30 mai à Paris, porte de Versailles. Et de la Formule 1 ce week-end avec le Grand Prix du Canada, George Russell a réussi le meilleur temps de la qualification sprint hier sur le circuit Gilles Villeneuve de Montréal. Le Britannique a devancé Kimi Antonelli et Lando Norris.
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5: Bonjour, excellent samedi 23 mai 2026. Les Didier sont à l'honneur. C'est leur fête aujourd'hui et c'est la journée mondiale de la tortue. Dans l'éphéméride de cette journée, le 23 mai 2017, on disait au revoir à Roger Moore. Il y a donc 9 ans, la nouvelle de son décès était annoncée par ses enfants. L'acteur britannique, connu pour son élégance en toutes circonstances, avait endossé le costume de James Bond de 1973 à 1985. Allez, bon anniversaire à vous les natifs du 23 mai. Vous êtes les mêmes jours que Baptiste Le Caplain, l'humoriste fête ses 41 ans, et le chanteur François Fellman, 68 ans. Très belle journée, bon week-end de Pentecôte en ce samedi 23 mai.
6: La météo pour ce dimanche 24 mai, beau temps, toujours chaud, hein, sans vrais orages, car l'anticyclone pourrait mieux résister et rejeter la goutte froide hors de France. Les températures pour ce dimanche matin, 17 degrés pour Lyon et Strasbourg, 17 à Toulouse, 17 également pour Lille et Brest, 18 degrés sur Biarritz et Paris, 18 à Nice, Bastia et Marseille, 19 à Bordeaux. Et pour ce dimanche après-midi, entre 29 et 30 degrés sur une moitié nord, il fera 29 en Bretagne, 29 également sur les Hauts-de-France, 30 degrés sur le Grand Est, la Bourgogne, le Centre-Val de Loire et la région parisienne, 26 degrés, c'est sur la région de Cherbourg. Et puis dans la moitié sud, entre 26 et 33 degrés. 26 degrés pour la Corse, 25 à 28 autour du Golfe du Lion, entre 28 et 30 degrés sur la Côte d'Azur, 30 degrés sur la vallée du Rhône, 32 en Occitanie et de 32 à 33 degrés sur la Nouvelle-Aquitaine.
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7: Bonjour à tous, on commence avec du football. Le RC Lens a décroché sa première Coupe de France hier soir au Stade de France après une victoire 3 buts à 1 face à l'OGC Nice. Les Lensois qui permettent à Rennes d'obtenir une place en Ligue Europa du fait de sa 6e place en Ligue 1. Un rang derrière en championnat, l'AS Monaco récupère la place rennaise en Ligue Conférence. Côté rugby, Montpellier a remporté hier soir sa 3e Challenge Cup en s'imposant largement 59-26 face à l'Ulster. Dominateur du début à la fin, les 6 avec 9 essais inscrits ont déroulé face aux Irlandais. Aujourd'hui, place à la finale de Champions Cup à Bilbao, elle va opposer Bordeaux-Bègles, le Leinster, à partir de 15h45. Mathieu Jalibert et Louis Biel-Biarès seront bien sûr titulaires. En barrage de Pro D2, ce soir Provence Rugby affronte Brive, début du match prévu à 18h30. Côté basket, en déclic élite, ce soir Strasbourg reçoit l'Élan Chalon, coup d'envoi de la rencontre prévu à 18h. Du tennis également ce week-end, on connaît l'affiche de la finale du tournoi de Genève. Elle va opposer cet après-midi l'Argentin Mariano Navone, qui a sorti hier en 2-7 le Norvégien Casper Ruud, 7-5, 6-2, à l'Américain Lirnertien, vainqueur du Kazakh Alexander Bublik, 6-1, 4-6, 7-6. Du côté de Hambourg, la finale va opposer cet après-midi le Péruvien Ignacio Bouzet à l'Américain Tommy Paul. De la Formule 1 ce week-end, avec le Grand Prix du Canada, George Russell a réussi le meilleur temps de la qualification sprint hier sur le circuit Gilles Villeneuve de Montréal. Le Britannique a devancé Kimi Antonelli et Lando Norris. Aujourd'hui, départ de la course sprint à 18h, heure française, et des essais qualificatifs à 22h. Un mot de cyclisme, l'Italien Alberto Bettiol a remporté hier en solitaire la 13e étape du Giro à Verbania. Aujourd'hui, place à la 14e étape, une étape de montagne, 133 km à parcourir entre Aosta et Pila. Le maillot rose de la Lio va devoir résister aux assauts de Vingegaard. Départ prévu à 13h05.
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5: Au
8: Bonjour, l'Élysée a été perquisitionné jeudi par des enquêteurs financiers, a indiqué le parquet national financier hier. Au cœur des investigations, les conditions d'attribution de certains marchés publics relatifs à l'organisation de cérémonies de panthéonisation par le Centre des Monuments Nationaux. La gendarmerie, les autorités judiciaires et la mairie de Saint-Étienne-de-Montluc en Loire-Atlantique organisent ce samedi une recherche citoyenne pour essayer de retrouver Manon Relando, disparue depuis le 3 avril. La jeune femme de 31 ans reste introuvable malgré plusieurs jours de recherche intensive menée sur un vaste périmètre. La municipalité de Rumilly et sa communauté de communes ont annoncé assigner 3 industriels en référé expertise, une procédure judiciaire qui vise notamment Tefal et Salomon. L'objectif est d'établir les origines d'une pollution au PFAS qui touche le secteur et d'en déterminer les responsables grâce à une expertise indépendante. À Perpignan, un lycéen de 18 ans a été placé en garde à vue après avoir violemment agressé une camarade en plein cours. L'élève attaqué s'est vu prescrire 21 jours d'ITT. Deux autres élèves et un professeur qui avait tenté de s'interposer ont aussi été blessés. Le foyer d'Antavirus apparu sur le MV Ondus reste sous surveillance. Un nouveau cas positif a été confirmé, a annoncé l'OMS. Il s'agit d'un membre d'équipage qui avait débarqué à Tenerife, aux Canaries, le 11 mai, puis rapatrié le jour même aux Pays-Bas et qui se trouvait depuis en quarantaine. C'est le premier cas positif signalé depuis dimanche. Le bilan total s'élève maintenant à 12 cas signalés, dont 3 morts, tous passés par le navire. C'est la fin de ce flash. Une très bonne journée à notre écoute.
0: On entre direct dans le vif du sujet. Dimanche 14 mai 1989, le cadavre d'Aline Pérez, une aide-soignante de 49 ans, est retrouvé sur une plage près de Brest, tuée à coups de couteau. Le gendarme Jean-François Abgral s'empare du dossier. Et comme un centre Emmaüs accueille des SDF pas loin de la plage, la liste des pensionnaires est diffusée dans toutes les gendarmeries de France. Il faudra attendre un mois et demi pour enfin voir rebondir l'enquête. Une gendarmerie de la Manche signale l'arrestation d'un SDF de 30 ans qui voyageait sans billet de train. Son nom est sur la fameuse liste, un certain Francis Holm. Le gendarme Abgral se déplace en personne pour l'interroger et au pif, il sent que c'est lui. Mais le bonhomme a un alibi, il était à l'hôpital à Quimper. On vérifie, c'est vrai. Il est donc relâché, mais le gendarme reste persuadé qu'il vient de libérer un assassin. Du coup, petite vérification le lendemain à l'hôpital. Francis Holm est bien passé, mais il n'y était peut-être plus à l'heure du crime. La guigne, d'autant que Holm a disparu. Son signalement est diffusé et 3 mois plus tard, le GUS se présente à la gendarmerie en Meurthe-et-Moselle pour

0: le Gaulois, le mobile. Aucun, il l'a tué sans raison. Et donc, ça pourrait ne pas être son premier crime. On retrace donc tous les endroits où Holm est passé ces dernières années. Ça prend un temps fou et au moins 87 départements. Et en superposant cette carte avec celle des crimes non résolus, Francis Holm a pu potentiellement commettre 44 crimes. Les meurtres sauvages et sans mobile sont privilégiés. Ça réduit la liste, mais parmi les victimes, des hommes, des femmes, des vieux, des enfants, bref, des victimes choisies au hasard. C'est finalement pour 11 meurtres que Francis Holm sera condamné. Le premier, il le commet le 6 novembre 1984 dans l'Est. Sa victime, Lionel Gineste, 17 ans, retrouvé près de Pont-à-Mousson, étranglé, violé et poignardé. Mais le viol, c'est pas lui, c'est son complice, Joseph Molins, lui aussi interpellé. Holm a enchaîné avec le double meurtre de Montigny-les-Metz, celui pour lequel Patrick Dils a passé 15 ans en prison. Deux petits garçons de 8 ans, Cyril et Alexandre, le 28 septembre 86, retrouvés le crâne fracassé avec une pierre. Troisième crime, en avril 1987 à Augy, près de Metz, Annick partait travailler à Wapi. On retrouve son cadavre 6 mois plus tard. 14 mois plus tard à Charleville-Mézières dans les Ardennes, deux femmes de 61 et 86 ans qui le surprennent en train de cambrioler leur maison sont poignardées. En avril 89, alors que Francis Holm est placé à l'hôpital psychiatrique à Port-Grimaud sur la Côte d'Azur, il croise Joris, un petit Belge de 10 ans. Il l'étrangle et il le frappe 83 fois à coups de tournevis. Trois semaines plus tard, il tue Aline Pérez, le cadavre de la plage près de Brest qui a permis son arrestation. Et puis Sylvie Rossi, deux mois plus tard près de Reims, à coups de pied et de poing. En mai 91, retour près de Metz, il croise Laurence Guillaume, 14 ans, qui rentre chez elle à scooter. Il est avec le cousin de cette gamine et c'est le cousin qui la viole et Holm qui la tue. Dernier meurtre, 7 mois plus tard à Boulogne-sur-Mer, Jean-Rémy, 65 ans. Il le poignarde et le pousse du haut d'une falaise. Selon les psys, Francis Holm n'est pas fou, mais il tue comme il respire. Comme tous les grands tueurs, il a eu une enfance chaotique. Né en 1959, son père est alcoolique et frappe sa mère, qui boit elle aussi et néglige ses enfants. Du coup, quand il a faim, Holm s'achète de la pâtée pour chat, d'où son surnom de Félix. Sa mère meurt d'un cancer à l'âge de 44 ans. Il fait plusieurs tentatives de suicide. Il est interné et trois semaines plus tard, il commet son premier meurtre. C'est un psychiatre expert qui l'examine en prison qui va poser un diagnostic sur son cas. Un corps d'adolescent, un torse très plat, des hanches très larges, des testicules atrophiés. La maladie de Klinefelter qui se traduit par un excès de féminité. Holm a donc deux chromosomes X pour un chromosome Y. Il est intersexe et probablement homosexuel refoulé. D'où son drôle de physique, son retard intellectuel, ses problèmes de vue, son manque de maturité et son impulsivité. Mais une maladie qui ne va pas empêcher de le juger pour ses 11 meurtres. Il faudra même près de 23 ans pour ça. Le marathon judiciaire est donc lancé, les verdicts s'enchaînent, 20 ans de réclusion criminelle, perpétuité, 15 ans, 30 ans, 30 ans, 30 ans. L'affaire de Montigny-les-Metz en 2018,
1: 11 heures.
0: Perpétuité en appel, une peine confirmée en 2020 par la Cour de cassation. Des peines qui ne s'additionnent pas en droit français. La plus lourde absorbe les autres. Francis Holm est donc bel et bien condamné à perpétuité. Aujourd'hui âgé de 65 ans, c'est derrière les barreaux qu'il rendra son dernier souffle. Un tueur multiple d'après les psys, car pour être un tueur en série, il faut un fil conducteur entre les meurtres. Et dans le cas de Francis Holm, il n'y en a aucun. Un mystère criminel, y compris pour lui-même.
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0: Votre horoscope de ce samedi 23 mai, Bélier, personne ne doutera de vos capacités, c'est pourquoi on sera à l'écoute de vos conseils judicieux. Taureau, très en forme, vous ne vous fatiguerez pas facilement et les autres ont du mal à vous suivre aujourd'hui. Gémeaux, vous n'accepterez pas une situation à laquelle on vous contraint et qui ne vous laisse aucun choix. Cancer, vous avez l'esprit ailleurs et les questions importantes vous passent un peu au-dessus de la tête. Lion, ne soyez pas tout le temps si négatif, essayez de relativiser et tout se passera bien. Vierge, l'ambiance sera stimulante, vous n'hésiterez pas à faire de nouveaux projets avec ceux qui vous entourent. Balance, vous aurez de nouveau l'occasion d'être mis en avant, distribuant conseils et soutien à vos amis. Scorpion, vous avez de bonnes idées et avez envie de les mettre en application. Sagittaire, cette journée pourra vous réserver une surprise sur le plan sentimental. Capricorne, vous vous sentez très bien et vous avez envie d'en profiter. Verseau, vous accorderez énormément de temps et d'attention à ceux que vous aimez, faisant passer leurs besoins et désirs avant les vôtres. Et Poisson, vous êtes plus intuitif qu'à l'accoutumée, cela vous servira grandement aujourd'hui.
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3: La météo de ce lundi à Pornic, ciel très nuageux, temps.

0: temporairement couvert en matinée, averse en fin de matinée, possibilité d'averse cet après-midi, ce soir de belles éclaircies, mais multiplication des nuages, température attendue de 14 à 15 degrés, ressentie 16 au meilleur de la journée, avec une minimale de 11 à 8 heures, ressentie 10 degrés. Marée basse, 0h19, 0m74, 12h36, 0m89, marée haute, 5h55, 5m93 et 18h02, 6m. Coefficient de marée, 99 et 97. Sur la façade atlantique, maximum de 15 à Cherbourg, 16 à Brest, 15 à Saint-Nazaire, 19 à Nantes, 18 à La Rochelle, 19 à Bordeaux et 18 à Biarritz. Très belle journée à toutes et tous sur Pornic Radio.
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2: Bonjour à tous. Deux animateurs ont été mis en examen hier pour des faits à caractère sexuel et placés en détention provisoire. L'enquête concerne des écoles du 7e arrondissement de Paris. Une animatrice a par ailleurs été placée sous statut de témoin assisté. Sur une quarantaine d'enfants entendus, une vingtaine auraient été victimes de ces agissements. La femme de 41 ans qui a abandonné ses deux enfants âgés de 4 et 5 ans, les yeux bandés dans une forêt au Portugal, a été présentée hier à un juge d'instruction avec son compagnon, un ancien gendarme de 55 ans des Pyrénées-Orientales au profil inquiétant. La quadragénaire est sexologue diplômée à Colmar, lui a déjà été condamné pour harcèlement et violence conjugale sur son ex-compagne. Les deux garçons ont été placés dans une famille d'accueil française à Lisbonne. Un alpiniste chinois est décédé hier après une chute dans le massif du Mont Blanc en Haute-Savoie. Cet étudiant de 20 ans était venu faire ses études en France et s'était aventuré seul sur l'ascension du triangle du Tacul à près de 4000 mètres d'altitude. L'intersyndicale des salariés de l'aéroport Roissy-Charles de Gaulle appelle à la grève le jeudi 18 juin prochain dans les trois aéroports parisiens pour protester contre le durcissement de l'examen des habilitations de sécurité décidé par la préfecture de police. La perte ou le refus de cette habilitation peut conduire au licenciement du salarié. Près de 40 000 personnes ont reçu hier l'ordre d'évacuer leur domicile en Californie en cause de la fuite d'un réservoir de produits chimiques qui pourrait provoquer une explosion et répandre des fumées toxiques au-dessus d'une vaste zone habitée. On ignore encore l'origine de la fuite. Alors qu'un médiateur pakistanais est arrivé hier à Téhéran, l'Iran a tempéré les espoirs d'un accord imminent avec les États-Unis. Selon le ministère iranien des Affaires étrangères, les divergences avec les Américains restent profondes et des questions importantes en suspens. De son côté, l'Union européenne a ouvert la voie hier à des sanctions contre les personnes ou entités en Iran qui bloqueraient le détroit d'Hormuz. Et du cyclisme, aujourd'hui, place à la 14e étape du Giro, une étape de montagne, soit 133 km à parcourir entre Aosta et Pila, départ prévu à 13h05.
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3: Bonjour, excellent samedi 23 mai 2026. Les Didiers sont à l'honneur. C'est leur fête aujourd'hui et c'est la journée mondiale de la tortue. Dans l'éphéméride de cette journée, le 23 mai 2017, on disait au revoir à Roger Moore il y a donc 9 ans. La nouvelle de son décès était annoncée par ses enfants. L'acteur britannique, connu pour son élégance en toutes circonstances, avait endossé le costume de James Bond de 1973 à 1985. Allez, bon anniversaire à vous les natifs du 23 mai. Vous êtes les mêmes jours que Baptiste Le Caplain, l'humoriste fête ses 41 ans, et le chanteur François Fellman, 68 ans. Très belle journée, bon week-end de Pentecôte en ce samedi 23 mai.
4: La météo pour ce dimanche 24 mai, beau temps, toujours chaud, hein, sans vrais orages, car l'anticyclone pourrait mieux résister et rejeter la goutte froide hors de France. Les températures pour ce dimanche matin, 17 degrés pour Lyon et Strasbourg, 17 à Toulouse, 17 également pour Lille et Brest, 18 degrés sur Biarritz et Paris, 18 à Nice, Bastia et Marseille, 19 à Bordeaux. Et pour ce dimanche après-midi, entre 29 et 30 degrés sur une moitié nord, il fera 29 en Bretagne, 29 également sur les Hauts-de-France, 30 degrés sur le Grand Est, la Bourgogne, le Centre-Val de Loire et la région parisienne, 26 degrés, c'est sur la région de Cherbourg. Et puis dans la moitié sud, entre 26 et 33 degrés. 26 degrés pour la Corse, 25 à 28 autour du golfe du Lion, entre 28 et 30 degrés sur la Côte d'Azur, 30 degrés sur la vallée du Rhône, 32 en Occitanie et de 32 à 33 degrés sur la Nouvelle-Aquitaine.
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5: Bonjour à tous, on commence avec du football. Le RC Lens a décroché sa première Coupe de France hier soir au Stade de France après une victoire 3-1 face à l'OGC Nice. Les Lensois qui permettent à Rennes d'obtenir une place en Ligue Europa du fait de sa 6e place en Ligue 1. Un rang derrière en championnat, l'AS Monaco récupère la place rennaise en Ligue Conférence. Côté rugby, Montpellier a remporté hier soir sa 3e Challenge Cup en s'imposant largement 59-26 face à l'Ulster. Dominateur du début à à la fin, les Sistes, avec 9 essais inscrits, ont déroulé face aux Irlandais. Aujourd'hui, place à la finale de Champions Cup à Bilbao. Elle va opposer Bordeaux-Bègles, le Leinster, à partir de 15h45. Mathieu Jalibert et Louis Biel-Biarès seront bien sûr titulaires. En barrage de Pro D2, ce soir, Provence Rugby affronte Brive. Début du match prévu à 18h30. Côté basket, en déclic élite, ce soir, Strasbourg reçoit l'Élan Chalon. Coup d'envoi de la rencontre prévu à 18h. Du tennis également ce week-end. On connaît l'affiche de la finale du tournoi de Genève. Elle va opposer cet après-midi l'Argentin Mariano Navone, qui a sorti hier en 2-7 le Norvégien Casper Ruud, 7-5, 6-2, à l'Américain Lirnertien, vainqueur du Kazakh Alexander Bublik, 6-1, 4-6, 7-6. Du côté de Hambourg, la finale va opposer cet après-midi le Péruvien Ignacio Bouzet à l'Américain Tommy Paul. De la Formule 1 ce week-end, avec le Grand Prix du Canada, George Russell a réussi le meilleur temps de la qualification sprint hier sur le circuit Gilles Villeneuve de Montréal. Le Britannique a devancé Kimi Antonelli et Lando Norris. Aujourd'hui, départ de la course sprint à 18h, heure française, et des essais qualificatifs à 22h. Un mot de cyclisme, l'Italien Alberto Bettiol a remporté hier en solitaire la 13e étape du Giro à Verbania. Aujourd'hui, place à la 14e étape, une étape de montagne, 133 km à parcourir entre Aosta et Pila. Le maillot rose de l'Alio va devoir résister aux assauts de Vingegaard, départ prévu à 13h05.
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7: Bonjour, l'Elysée a été perquisitionné jeudi par des enquêteurs financiers, a indiqué le parquet national financier hier. Au cœur des investigations, les conditions d'attribution de certains marchés publics relatifs à l'organisation de cérémonies de panthéonisation par le Centre des Monuments Nationaux. La gendarmerie, les autorités judiciaires et la mairie de Saint-Étienne-de-Montluc en Loire-Atlantique organisent ce samedi une recherche citoyenne pour essayer de retrouver Manon Rolando, disparue depuis le 3 avril. La jeune femme de 31 ans reste introuvable malgré plusieurs jours de recherche intensive menées sur un vaste périmètre. La municipalité de Rumilly et sa communauté de communes ont annoncé assigner 3 industriels en référé expertise, une procédure judiciaire qui vise notamment Tefal et Salomon. L'objectif est d'établir les origines d'une pollution au PFAS qui touche le secteur et d'en déterminer les responsables grâce à une expertise indépendante. À Perpignan, un lycéen de 18 ans a été placé en garde à vue après avoir violemment agressé une camarade en plein cours. L'élève attaqué s'est vu prescrire 21 jours d'ITT. Deux autres élèves et un professeur qui avait tenté de s'interposer ont aussi été blessés. Le foyer d'Antavirus apparu sur le MV Ondus reste sous surveillance. Un nouveau cas positif a été confirmé, a annoncé l'OMS. Il s'agit d'un membre d'équipage qui avait débarqué à Tenerife, aux Canaries, le 11 mai, puis rapatrié le jour même aux Pays-Bas et qui se trouvait depuis en quarantaine. C'est le premier cas positif signalé depuis dimanche. Le bilan total s'élève maintenant à 12 cas signalés, dont 3 morts, tous passés par le navire. C'est la fin de ce flash. Une très bonne journée à notre écoute.
8: On entre direct dans le vif du sujet. Dimanche 14 mai 1989, le cadavre d'Aline Pérez, une aide-soignante de 49 ans, est retrouvé sur une plage près de Brest, tuée à coups de couteau. Le gendarme Jean-François Abgral s'empare du dossier. Et comme un centre Emmaüs accueille des SDF pas loin de la plage, la liste des pensionnaires est diffusée dans toutes les gendarmeries de France. Il faudra attendre un mois et demi pour enfin voir rebondir l'enquête. Une gendarmerie de la Manche signale l'arrestation d'un SDF de 30 ans qui voyageait sans billet de train. Son nom est sur la fameuse liste, un certain Francis Holm. Le gendarme Abgral se déplace en personne pour l'interroger et au pif, il sent que c'est lui. Mais le bonhomme a un alibi, il était à l'hôpital à Quimper. On vérifie, c'est vrai. Il est donc relâché, mais le gendarme reste persuadé qu'il vient de libérer un assassin. Du coup, petite vérification, le lendemain à l'hôpital, Francis Holm est bien passé, mais il n'y était peut-être plus à l'heure du crime. La guigne, d'autant que Holm a disparu. Son signalement est diffusé et 3 mois plus tard, le Gus se présente à la gendarmerie en Meurthe-et-Moselle pour signaler la perte de ses papiers. Ni une ni deux, le gendarme Abgral file en Lorraine. Francis Holm clame à nouveau son innocence et au moment de partir, il se lève et fixe Abgral en lui disant « toi, je sais que tu sais. Bon, là, plus beaucoup de doutes, mais faute de preuves, il doit le relâcher. Et c'est l'arrestation 2 ans plus tard, en décembre 91, d'un SDF surnommé le Gaulois qui va faire tomber Francis Holm. Il a assisté au meurtre d'Aline Pérez et il le balance. Cette fois, c'est confirmé. Holm est localisé en Alsace, retour en garde à vue et le gendarme Abgral lui sort la photo du Gaulois et d'un coup, il déroule. Il fait même un croquis de la plage avec la victime, lui et le Gaulois, le mobile. Aucun, il l'a tué sans raison. Et donc, ça pourrait ne pas être son premier crime. On retrace donc tous les endroits où Holm est passé ces dernières années. Ça prend un temps fou et au moins 87 départements. Et en superposant cette carte avec celle des crimes non résolus, Francis Holm a pu potentiellement commettre 44 crimes. Les meurtres sauvages et sans mobile sont privilégiés. Ça réduit la liste, mais parmi les victimes, des hommes, des femmes, des vieux, des enfants, bref, des victimes choisies au hasard. C'est finalement pour 11 meurtres que Francis Holm sera condamné. Le premier, il le commet le 6 novembre 1984 dans l'Est. Sa victime, Lionel Gineste, 17 ans, retrouvé près de Pont-à-Mousson, étranglé, violé et poignardé. Mais le viol, c'est pas lui, c'est son complice, Joseph Molins, lui aussi interpellé. Holm a enchaîné avec le double meurtre de Montigny-les-Metz, celui pour lequel Patrick Dils a passé 15 ans en prison. Deux petits garçons de 8 ans, Cyril et Alexandre, le 28 septembre 86, retrouvaient le crâne fracassé avec une pierre. Troisième crime, en avril 1987 à Augy, près de Metz, Annick partait travailler à Wapi. On retrouve son cadavre 6 mois plus tard. 14 mois plus tard à Charleville-Mézières dans les Ardennes, deux femmes de 61 et 86 ans qui le surprennent en train de cambrioler leur maison sont poignardées. En avril 89, alors que Francis Holm est placé à l'hôpital psychiatrique à Port-Grimaud sur la Côte d'Azur, il croise Joris, un petit Belge de 10 ans. Il l'étrangle et il le frappe 83 fois à coups de tournevis. 3 semaines plus tard, il tue Aline Pérez, le cadavre de la plage près de Brest qui a permis son arrestation. Et puis Sylvie Rossi, 2 mois plus tard près de Reims, à coups de pied et de poing. En mai 91, retour près de Metz, il croise Laurence Guillaume, 14 ans, qui rentre chez elle à scooter. Il est avec le cousin de cette gamine et c'est le cousin qui la viole et Holm qui la tue. Dernier meurtre, 7 mois plus tard à Boulogne-sur-Mer, Jean-Rémy, 65 ans. Il le poignarde et le pousse du haut d'une falaise. Selon les psys, Francis Holm n'est pas fou, mais il tue comme il respire. Comme tous les grands tueurs, il a eu une enfance chaotique. Né en 1959, son père est alcoolique et frappe sa mère, qui boit elle aussi et néglige ses enfants. Du coup, quand il a faim, Holm s'achète de la pâté pour chat, d'où son surnom de Félix. Sa mère meurt d'un cancer à l'âge de 44 ans. Il fait plusieurs tentatives de suicide. Il est interné et 3 semaines plus tard, il commet son premier meurtre. C'est un psychiatre expert qui l'examine en prison qui va poser un diagnostic sur son cas. Un corps d'adolescent, un torse très plat, des hanches très larges, des testicules atrophiés, la maladie de Klinefelter qui se traduit par un excès de féminité. Holm a donc 2 chromosomes X pour 1 chromosome Y, il est intersexe et probablement homosexuel refoulé. D'où son drôle de physique, son retard intellectuel, ses problèmes de vue, son manque de maturité et son impulsivité. Mais une maladie qui ne va pas empêcher de le juger pour ses 11 meurtres. Il faudra même près de 23 ans pour ça. Le marathon judiciaire est donc lancé, les verdicts s'enchaînent, 20 ans de réclusion criminelle, perpétuité, 15 ans, 30 ans, 30 ans, 30 ans. L'affaire de Montigny-les-Metz en 2018, il prend perpétuité en appel, une peine confirmée en 2020 par la Cour de cassation. Des peines qui ne s'additionnent pas en droit français. La plus lourde absorbe les autres. Francis Holm est donc bel et bien condamné à perpétuité. Aujourd'hui âgé de 65 ans, c'est derrière les barreaux qu'il rendra son dernier souffle. Un tueur multiple d'après les psys, car pour être un tueur en série, il faut un fil conducteur entre les meurtres. Et dans le cas de Francis Holm, il n'y en a aucun. Un mystère criminel, y compris pour lui-même.
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8: Votre horoscope de ce samedi 23 mai, Bélier, personne ne doutera de vos capacités, c'est pourquoi on sera à l'écoute de vos conseils judicieux. Taureau, très en forme, vous ne vous fatiguerez pas facilement et les autres ont du mal à vous suivre aujourd'hui. Gémeaux, vous n'accepterez pas une situation à laquelle on vous contraint et qui ne vous laisse aucun choix. Cancer, vous avez l'esprit ailleurs et les questions importantes vous passent un peu au-dessus de la tête. Lion, ne soyez pas tout le temps si négatif, essayez de relativiser et tout se passera bien. Vierge, l'ambiance sera stimulante, vous n'hésiterez pas à faire de nouveaux projets avec ceux qui vous entourent. Balance, vous aurez de nouveau l'occasion d'être mise en avant, distribuant conseils et soutien à vos amis. Scorpion, vous avez de bonnes idées et avez envie de les mettre en application. Sagittaire, cette journée pourra vous réserver une surprise sur le plan sentimental. Capricorne, vous vous sentez très bien et vous avez envie d'en profiter. Verseau, vous accorderez énormément de temps et d'attention à ceux que vous aimez, faisant passer leurs besoins et désirs avant les vôtres. Et Poisson, vous êtes plus intuitif qu'à l'accoutumée, cela vous servira grandement aujourd'hui.
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0: La météo de ce dimanche à Pornic, beau temps peu nuageux, et ce soir ciel peu nuageux et également, température attendue de 29 à 30 degrés, ressenti 36 au meilleur de la journée, et décidément c'est toujours l'été, avec une minimale de 18 à 8 heures, ressenti 16 degrés, marée haute 0h44, 4m94, 13h29, 4m70, marée basse 6h08, 1m95 et 18h32, 2m11, coefficient de marée 52 et 51. Sur la façade atlantique, maximum de 21 à Cherbourg, 28 à Brest, 29 à Saint-Nazaire, 32 à Nantes, 31 à La Rochelle, 33 à Bordeaux et 29 pour Biarritz. Très belle journée et excellent dimanche.
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2: Bonjour à tous. Deux animateurs ont été mis en examen hier pour des faits à caractère sexuel et placés en détention provisoire. L'enquête concerne des écoles du 7e arrondissement de Paris. Une animatrice a par ailleurs été placée sous statut de témoin assisté. Sur une quarantaine d'enfants entendus, une vingtaine auraient été victimes de ces agissements. La femme de 41 ans qui a abandonné ses deux enfants âgés de 4 et 5 ans, les yeux bandés dans une forêt au Portugal, a été présentée hier à un juge d'instruction avec son compagnon, un ancien gendarme de 55 ans des Pyrénées-Orientales au profil inquiétant. La quadragénaire est sexologue diplômée à Colmar. Lui a déjà été condamné pour harcèlement et violence conjugale sur son ex-compagne. Les deux garçons ont été placés dans une famille d'accueil française à Lisbonne. Un alpiniste chinois est décédé hier après une chute dans le massif du Mont Blanc en Haute-Savoie. Cet étudiant de 20 ans était venu faire ses études en France et s'était aventuré seul sur l'ascension du triangle du Tacul à près de 4000 mètres d'altitude. L'intersyndicale des salariés de l'aéroport Roissy-Charles de Gaulle appelle à la grève le jeudi 18 juin prochain dans les trois aéroports parisiens pour protester contre le durcissement de l'examen des habilitations de sécurité décidé par la préfecture de police. La perte ou le refus de cette habilitation peut conduire au licenciement du salarié. Près de 40 000 personnes ont reçu hier l'ordre d'évacuer leur domicile en Californie en cause de la fuite d'un réservoir de produits chimiques qui pourrait provoquer une explosion et répandre des fumées toxiques au-dessus d'une vaste zone habitée. On ignore encore l'origine de la fuite. Alors qu'un médiateur pakistanais est arrivé hier à Téhéran, l'Iran a tempéré les espoirs d'un accord imminent avec les États-Unis. Selon le ministère iranien des Affaires étrangères, les divergences avec les Américains restent profondes et des questions importantes en suspens. De son côté, l'Union européenne a ouvert la voie hier à des sanctions contre les personnes ou entités en Iran qui bloqueraient le détroit d'Hormuz. Et du cyclisme, aujourd'hui, place à la 14e étape du Giro, une étape de montagne, soit 133 km à parcourir entre Aosta et Pila, départ prévu à 13h05.
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3: Bonjour, excellent samedi 23 mai 2026. Les Didier sont à l'honneur. C'est leur fête aujourd'hui et c'est la journée mondiale de la tortue. Dans l'éphéméride de cette journée, le 23 mai 2017, on disait au revoir à Roger Moore il y a donc 9 ans. La nouvelle de son décès était annoncée par ses enfants. L'acteur britannique, connu pour son élégance en toutes circonstances, avait endossé le costume de James Bond de 1973 à 1985. Allez, bon anniversaire à vous les natifs du 23 mai. Vous êtes les mêmes jours que Baptiste Le Caplain, l'humoriste fête ses 41 ans, et le chanteur François Fellman, 68 ans. Très belle journée, bon week-end de Pentecôte en ce samedi 23 mai.
4: La météo pour ce dimanche 24 mai, beau temps, toujours chaud, hein, sans vrais orages, car l'anticyclone pourrait mieux résister et rejeter la goutte froide hors de France. Les températures pour ce dimanche matin, 17 degrés pour Lyon et Strasbourg, 17 à Toulouse, 17 également pour Lille et Brest, 18 degrés sur Biarritz et Paris, 18 à Nice, Bastia et Marseille, 19 à Bordeaux. Et pour ce dimanche après-midi, entre 29 et 30 degrés sur une moitié nord, il fera 29 en Bretagne, 29 également sur les Hauts-de-France, 30 degrés sur le Grand Est, la Bourgogne, le Centre-Val de Loire et la région parisienne, 26 degrés, c'est sur la région de Cherbourg. Et puis dans la moitié sud, entre 26 et 33 degrés. 26 degrés pour la Corse, 25 à 28 autour du golfe du Lion, entre 28 et 30 degrés sur la Côte d'Azur, 30 degrés sur la vallée du Rhône, 32 en Occitanie et de 32 à 33 degrés sur la Nouvelle-Aquitaine.
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5: Bonjour à tous, on commence avec du football. Le RC Lens a décroché sa première Coupe de France hier soir au Stade de France après une victoire 3-1 face à l'OGC Nice. Les Lensois qui permettent à Rennes d'obtenir une place en Ligue Europa du fait de sa 6e place en Ligue 1. Un rang derrière en championnat, l'AS Monaco récupère la place rennaise en Ligue Conférence. Côté rugby, Montpellier a remporté hier soir sa 3e Challenge Cup en s'imposant largement 59-26 face à l'Ulster. Dominateur du début à la fin, les 6 avec 9 essais inscrits ont déroulé face aux Irlandais. Aujourd'hui, place à la finale de Champions Cup à Bilbao, elle va opposer Bordeaux-Bègles, le Leinster à partir de 15h45. Mathieu Jalibert et Louis Bielbiarès seront bien sûr titulaires. En barrage de Pro D2, ce soir Provence Rugby affronte Brive, début du match prévu à 18h30. Côté basket, en déclic élite, ce soir Strasbourg reçoit l'Élan Chalon. Coup d'envoi de la rencontre prévu à 18h. Du tennis également ce week-end, on connaît l'affiche de la finale du tournoi de Genève. Elle va opposer cet après-midi l'Argentin Mariano Navone qui a sorti hier en 2-7 le Norvégien Casper Ruud, 7-5, 6-2 à l'Américain Lirnertien, vainqueur du Kazakh Alexander Bublik, 6-1, 4-6, 7-6. Du côté de Hambourg, la finale va opposer cet après-midi le Péruvien Ignacio Bouzet à l'Américain Tommy Paul. De la Formule 1 ce week-end avec le Grand Prix du Canada, George Russell a réussi le meilleur temps de la qualification sprint hier sur le circuit Gilles Villeneuve de Montréal. Le Britannique a devancé Kimi Antonelli et Lando Norris. Aujourd'hui, départ de la course sprint à 18h heure française et des essais qualificatifs à 22h. Un mot de cyclisme, l'Italien Alberto Bettiol a remporté hier en solitaire la 13e étape du Giro à Verbania. Aujourd'hui, place à la 14e étape, une étape de montagne, 133 km à parcourir entre Aosta et Pila. Le maillot rose de l'Alio va devoir résister aux assauts de Vingegaard. Départ prévu à 13h05.
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7: Bonjour, l'Elysée a été perquisitionné jeudi par des enquêteurs financiers, a indiqué le parquet national financier hier. Au cœur des investigations, les conditions d'attribution de certains marchés publics relatifs à l'organisation de cérémonies de panthéonisation par le Centre des Monuments Nationaux. La gendarmerie, les autorités judiciaires et la mairie de Saint-Étienne-de-Montluc en Loire-Atlantique organisent ce samedi une recherche citoyenne pour essayer de retrouver Manon Rolando, disparue depuis le 3 avril. La jeune femme de 31 ans reste introuvable malgré plusieurs jours de recherche intensive menées sur un vaste périmètre. La municipalité de Rumilly et sa communauté de communes ont annoncé assigner 3 industriels en référé expertise, une procédure judiciaire qui vise notamment Tefal et Salomon. L'objectif est d'établir les origines d'une pollution au PFAS qui touche le secteur et d'en déterminer les responsables grâce à une expertise indépendante. À Perpignan, un lycéen de 18 ans a été placé en garde à vue après avoir violemment agressé une camarade en plein cours. L'élève attaqué s'est vu prescrire 21 jours d'ITT. Deux autres élèves et un professeur qui avait tenté de s'interposer ont aussi été blessés. Le foyer d'Antavirus apparu sur le MV Ondus reste sous surveillance. Un nouveau cas positif a été confirmé, a annoncé l'OMS. Il s'agit d'un membre d'équipage qui avait débarqué à Tenerife, aux Canaries, le 11 mai, puis rapatrié le jour même aux Pays-Bas et qui se trouvait depuis en quarantaine. C'est le premier cas positif signalé depuis dimanche. Le bilan total s'élève maintenant à 12 cas signalés, dont 3 morts, tous passés par le navire. C'est la fin de ce flash. Une très bonne journée à notre écoute.
8: On entre direct dans le vif du sujet. Dimanche 14 mai 1989, le cadavre d'Aline Pérez, une aide-soignante de 49 ans, est retrouvé sur une plage près de Brest, tué à coups de couteau. Le gendarme Jean-François Abgral s'empare du dossier. Et comme un centre Emmaüs accueille des SDF pas loin de la plage, la liste des pensionnaires est diffusée dans toutes les gendarmeries de France. Il faudra attendre un mois et demi pour enfin voir rebondir l'enquête. Une gendarmerie de la Manche signale l'arrestation d'un SDF de 30 ans qui voyageait sans billet de train. Son nom est sur la fameuse liste, un certain Francis Holm. Le gendarme Abgral se déplace en personne pour l'interroger et au pif, il sent que c'est lui. Mais le bonhomme a un alibi, il était à l'hôpital à Quimper. On vérifie, c'est vrai. Il est donc relâché, mais le gendarme reste persuadé qu'il vient de libérer un assassin. Du coup, petite vérification, le lendemain à l'hôpital, Francis Holm est bien passé, mais il n'y était peut-être plus à l'heure du crime. La guigne, d'autant que Holm a disparu. Son signalement est diffusé et 3 mois plus tard, le GUS se présente à la gendarmerie en Meurthe-et-Moselle pour signaler la perte de ses papiers. Ni une ni deux, le gendarme Abgral file en Lorraine. Francis Holm clame à nouveau son innocence et au moment de partir, il se lève et fixe Abgral en lui disant « Toi, je sais que tu sais ». Bon, là, plus beaucoup de doutes, mais faute de preuves, il doit le relâcher. Et c'est l'arrestation 2 ans plus tard, en décembre 91, d'un SDF surnommé le Gaulois qui va faire tomber Francis Holm. Il a assisté au meurtre d'Aline Pérez et il le balance. Cette fois, c'est confirmé. Holm est localisé en Alsace, retour en garde à vue et le gendarme Abgral lui sort la photo du Gaulois et d'un coup, il déroule. Il fait même un croquis de la plage avec la victime, lui et le Gaulois, le mobile. Aucun, il l'a tué sans raison. Et donc, ça pourrait ne pas être son premier crime. On retrace donc tous les endroits où Holm est passé ces dernières années. Ça prend un temps fou et au moins 87 départements. Et en superposant cette carte avec celle des crimes non résolus, Francis Holm a pu potentiellement commettre 44 crimes. Les meurtres sauvages et sans mobile sont privilégiés. Ça réduit la liste, mais parmi les victimes, des hommes, des femmes, des vieux, des enfants, bref, des victimes choisies au hasard. C'est finalement pour 11 meurtres que Francis Holm sera condamné. Le premier, il le commet le 6 novembre 1984 dans l'Est. Sa victime, Lionel Gineste, 17 ans, retrouvé près de Pont-à-Mousson, étranglé, violé et poignardé. Mais le viol, c'est pas lui, c'est son complice, Joseph Molins, lui aussi interpellé. Holm a enchaîné avec le double meurtre de Montigny-les-Metz, celui pour lequel Patrick Dils a passé 15 ans en prison. Deux petits garçons de 8 ans, Cyril et Alexandre, le 28 septembre 86, retrouvaient le crâne fracassé avec une pierre. Troisième crime, en avril 1987 à Augy, près de Metz, Annick partait travailler à Wapi. On retrouve son cadavre 6 mois plus tard. 14 mois plus tard à Charleville-Mézières dans les Ardennes, deux femmes de 61 et 86 ans qui le surprennent en train de cambrioler leur maison sont poignardées. En avril 89, alors que Francis Holm est placé à l'hôpital psychiatrique à Port-Grimaud sur la Côte d'Azur, il croise Joris, un petit Belge de 10 ans. Il l'étrangle et il le frappe 83 fois à coups de tournevis. 3 semaines plus tard, il tue Aline Pérez, le cadavre de la plage près de Brest qui a permis son arrestation. Et puis Sylvie Rossi, 2 mois plus tard près de Reims, à coups de pied et de poing. En mai 91, retour près de Metz, il croise Laurence Guillaume, 14 ans, qui rentre chez elle à scooter. Il est avec le cousin de cette gamine et c'est le cousin qui la viole et Holm qui la tue. Dernier meurtre, 7 mois plus tard à Boulogne-sur-Mer, Jean-Rémy, 65 ans. Il le poignarde et le pousse du haut d'une falaise. Selon les psys, Francis Holm n'est pas fou, mais il tue comme il respire. Comme tous les grands tueurs, il a eu une enfance chaotique. Né en 1959, son père est alcoolique et frappe sa mère, qui boit elle aussi et néglige ses enfants. Du coup, quand il a faim, Holm s'achète de la pâté pour chat, d'où son surnom de Félix. Sa mère meurt d'un cancer à l'âge de 44 ans. Il fait plusieurs tentatives de suicide. Il est interné et 3 semaines plus tard, il commet son premier meurtre. C'est un psychiatre expert qui l'examine en prison qui va poser un diagnostic sur son cas. Un corps d'adolescent, un torse très plat, des hanches très larges, des testicules atrophiés, la maladie de Klinefelter qui se traduit par un excès de féminité. Holm a donc 2 chromosomes X pour 1 chromosome Y, il est intersexe et probablement homosexuel refoulé. D'où son drôle de physique, son retard intellectuel, ses problèmes de vue, son manque de maturité et son impulsivité. Mais une maladie qui ne va pas empêcher de le juger pour ses 11 meurtres. Il faudra même près de 23 ans pour ça. Le marathon judiciaire est donc lancé, les verdicts s'enchaînent, 20 ans de réclusion criminelle, perpétuité, 15 ans, 30 ans, 30 ans, 30 ans. L'affaire de Montigny-les-Metz en 2018, il prend perpétuité en appel, une peine confirmée en 2020 par la Cour de cassation. Des peines qui ne s'additionnent pas en droit français. La plus lourde absorbe les autres. Francis Holm est donc bel et bien condamné à perpétuité.
10: 11h30.
8: Âgé de 65 ans, c'est derrière les barreaux qu'il rendra son dernier souffle. Un tueur multiple d'après les psys, car pour être un tueur en série, il faut un fil conducteur entre les meurtres. Et dans le cas de Francis Holm, il n'y en a aucun. Un mystère criminel, y compris pour lui-même.
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8: Votre horoscope de ce samedi 23 mai, Bélier, personne ne doutera de vos capacités, c'est pourquoi on sera à l'écoute de vos conseils judicieux. Taureau, très en forme, vous ne vous fatiguerez pas facilement et les autres ont du mal à vous suivre aujourd'hui. Gémeaux, vous n'accepterez pas une situation à laquelle on vous contraint et qui ne vous laisse aucun choix. Cancer, vous avez l'esprit ailleurs et les questions importantes vous passent un peu au-dessus de la tête. Lion, ne soyez pas tout le temps si négatif, essayez de relativiser et tout se passera bien. Vierge, l'ambiance sera stimulante, vous n'hésiterez pas à faire de nouveaux projets avec ceux qui vous entourent. Balance, vous aurez de nouveau l'occasion d'être mise en avant, distribuant conseils et soutien à vos amis. Scorpion, vous avez de bonnes idées et avez envie de les mettre en application. Sagittaire, cette journée pourra vous réserver une surprise sur le plan sentimental. Capricorne, vous vous sentez très bien et vous avez envie d'en profiter. Verseau, vous accorderez énormément de temps et d'attention à ceux que vous aimez, faisant passer leurs besoins et désirs avant les vôtres. Et Poisson, vous êtes plus intuitif qu'à l'accoutumée, cela vous servira grandement aujourd'hui.
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0: La météo de ce lundi à Pornic, ciel très nuageux, temporairement couvert en matinée, averse en fin de matinée, possibilité d'averse cet après-midi, ce soir de belles éclaircies, mais multiplication des nuages, température attendue de 14 à 15 degrés, ressentie 16 au meilleur de la journée, avec une minimale de 11 à 8 heures, ressentie 10 degrés. Marée basse, 0h19, 0m74, 12h36, 0m89, marée haute, 5h55, 5m93 et 18h02, 6 mètres. Coefficient de marée, 99 et 97. Sur la façade atlantique, maximum de 15 à Cherbourg, 16 à Brest, 15 à Saint-Nazaire, 19 à Nantes, 18 à La Rochelle, 19 à Bordeaux et 18 à Biarritz. Très belle journée à toutes et tous sur Pornic Radio.
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2: Bonjour à tous. Deux animateurs ont été mis en examen hier pour des faits à caractère sexuel et placés en détention provisoire. L'enquête concerne des écoles du 7e arrondissement de Paris. Une animatrice a par ailleurs été placée sous statut de témoin assisté. Sur une quarantaine d'enfants entendus, une vingtaine auraient été victimes de ces agissements. La femme de 41 ans qui a abandonné ses deux enfants âgés de 4 et 5 ans, les yeux bandés dans une forêt au Portugal, a été présentée hier à un juge d'instruction avec son compagnon, un ancien gendarme de 55 ans des Pyrénées-Orientales au profil inquiétant. La quadragénaire est sexologue diplômée à Colmar. Lui a déjà été condamné pour harcèlement et violence conjugale sur son ex-compagne. Les deux garçons ont été placés dans une famille d'accueil française à Lisbonne. Un alpiniste chinois est décédé hier après une chute dans le massif du Mont Blanc en Haute-Savoie. Cet étudiant de 20 ans était venu faire ses études en France et s'était aventuré seul sur l'ascension du triangle du Tacul à près de 4000 mètres d'altitude. L'intersyndicale des salariés de l'aéroport Roissy-Charles de Gaulle appelle à la grève le jeudi 18 juin prochain dans les trois aéroports parisiens pour protester contre le durcissement de l'examen des habilitations de sécurité décidé par la préfecture de police. La perte ou le refus de cette habilitation peut conduire au licenciement du salarié. Près de 40 000 personnes ont reçu hier l'ordre d'évacuer leur domicile en Californie en cause de la fuite d'un réservoir de produits chimiques qui pourrait provoquer une explosion et répandre des fumées toxiques au-dessus d'une vaste zone habitée. On ignore encore l'origine de la fuite. Alors qu'un médiateur pakistanais est arrivé hier à Téhéran, l'Iran a tempéré les espoirs d'un accord imminent avec les États-Unis. Selon le ministère iranien des Affaires étrangères, les divergences avec les Américains restent profondes et des questions importantes en suspens. De son côté, l'Union européenne a ouvert la voie hier à des sanctions contre les personnes ou entités en Iran qui bloqueraient le détroit d'Hormuz. Et du cyclisme, aujourd'hui, place à la 14e étape du Giro, une étape de montagne, soit 133 km à parcourir entre Aosta et Pila, départ prévu à 13h05.
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3: Bonjour, excellent samedi 23 mai 2026. Les Didier sont à l'honneur. C'est leur fête aujourd'hui et c'est la journée mondiale de la tortue. Dans l'éphéméride de cette journée, le 23 mai 2017, on disait au revoir à Roger Moore il y a donc 9 ans. La nouvelle de son décès était annoncée par ses enfants. L'acteur britannique, connu pour son élégance en toutes circonstances, avait endossé le costume de James Bond de 1973 à 1985. Allez, bon anniversaire à vous les natifs du 23 mai. Vous êtes les mêmes jours que Baptiste Le Caplain, l'humoriste fête ses 41 ans, et le chanteur François Fellman, 68 ans. Très belle journée, bon week-end de Pentecôte en ce samedi 23 mai.
4: La météo pour ce dimanche 24 mai, beau temps, toujours chaud, hein, sans vrais orages, car l'anticyclone pourrait mieux résister et rejeter la goutte froide hors de France. Les températures pour ce dimanche matin, 17 degrés pour Lyon et Strasbourg, 17 à Toulouse, 17 également pour Lille et Brest, 18 degrés sur Biarritz et Paris, 18 à Nice, Bastia et Marseille, 19 à Bordeaux. Et pour ce dimanche après-midi, entre 29 et 30 degrés sur une moitié nord, il fera 29 en Bretagne, 29 également sur les Hauts-de-France, 30 degrés sur le Grand Est, la Bourgogne, le Centre-Val de Loire et la région parisienne, 26 degrés, c'est sur la région de Cherbourg. Et puis dans la moitié sud, entre 26 et 33 degrés. 26 degrés pour la Corse, 25 à 28 autour du Golfe du Lion, entre 28 et 30 degrés sur la Côte d'Azur, 30 degrés sur la vallée du Rhône, 32 en Occitanie et de 32 à 33 degrés sur la Nouvelle-Aquitaine.
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5: Bonjour à tous, on commence avec du football. Le RC Lens a décroché sa première Coupe de France hier soir au Stade de France après une victoire 3-1 face à l'OGC Nice. Les Lensois qui permettent à Rennes d'obtenir une place en Ligue Europa du fait de sa 6e place en Ligue 1. Un rang derrière en championnat, l'AS Monaco récupère la place rennaise en Ligue Conférence. Côté rugby, Montpellier a remporté hier soir sa 3e Challenge Cup en s'imposant largement 59-26 face à l'Ulster. Dominateur du début à la fin, les 6 avec 9 essais inscrits ont déroulé face aux Irlandais. Aujourd'hui, place à la finale de Champions Cup à Bilbao, elle va opposer Bordeaux-Bègles, le Leinster à partir de 15h45. Mathieu Jalibert et Louis Bielbiarès seront bien sûr titulaires. En barrage de Pro D2, ce soir Provence Rugby affronte Brive, début du match prévu à 18h30. Côté basket, en déclic élite, ce soir Strasbourg reçoit l'Élan Chalon, coup d'envoi de la rencontre prévu à 18h. Du tennis également ce week-end, on connaît l'affiche de la finale du tournoi de Genève. Elle va opposer cet après-midi l'Argentin Mariano Navone qui a sorti hier en 2-7 le Norvégien Casper Ruud, 7-5, 6-2 à l'Américain Lirnertien, vainqueur du Kazakh Alexander Bublik, 6-1, 4-6, 7-6. Du côté de Hambourg, la finale va opposer cet après-midi le Péruvien Ignacio Bouzet à l'Américain Tommy Paul. De la Formule 1 ce week-end avec le Grand Prix du Canada, George Russell a réussi le meilleur temps de la qualification sprint hier sur le circuit Gilles Villeneuve de Montréal. Le Britannique a devancé Kimi Antonelli et Lando Norris. Aujourd'hui, départ de la course sprint à 18h heure française et des essais qualificatifs à 22h. Un mot de cyclisme, l'Italien Alberto Bettiol a remporté hier en solitaire la 13e étape du Giro à Verbania. Aujourd'hui, place à la 14e étape, une étape de montagne, 133 km à parcourir entre Aosta et Pila. Le maillot rose de l'Alio va devoir résister aux assauts de Vingegaard. Départ prévu à 13h05.
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7: Bonjour, l'Elysée a été perquisitionné jeudi par des enquêteurs financiers, a indiqué le parquet national financier hier. Au cœur des investigations, les conditions d'attribution de certains marchés publics relatifs à l'organisation de cérémonies de panthéonisation par le Centre des Monuments Nationaux. La gendarmerie, les autorités judiciaires et la mairie de Saint-Étienne-de-Montluc en Loire-Atlantique organisent ce samedi une recherche citoyenne pour essayer de retrouver Manon Rolando, disparue depuis le 3 avril. La jeune femme de 31 ans reste introuvable malgré plusieurs jours de recherche intensive menées sur un vaste périmètre. La municipalité de Rumilly et sa communauté de communes ont annoncé assigner 3 industriels en référé expertise, une procédure judiciaire qui vise notamment Tefal et Salomon. L'objectif est d'établir les origines d'une pollution au PFAS qui touche le secteur et d'en déterminer les responsables grâce à une expertise indépendante. À Perpignan, un lycéen de 18 ans a été placé en garde à vue après avoir violemment agressé une camarade en plein cours. L'élève attaqué s'est vu prescrire 21 jours d'ITT. Deux autres élèves et un professeur qui avaient tenté de s'interposer ont aussi été blessés. Le foyer d'Antavirus apparu sur le MV Ondus reste sous surveillance. Un nouveau cas positif a été confirmé, a annoncé l'OMS. Il s'agit d'un membre d'équipage qui avait débarqué à Tenerife, aux Canaries, le 11 mai, puis rapatrié le jour même aux Pays-Bas et qui se trouvait depuis en quarantaine. C'est le premier cas positif signalé depuis dimanche. Le bilan total s'élève maintenant à 12 cas signalés, dont 3 morts, tous passés par le navire. C'est la fin de ce flash. Une très bonne journée à notre écoute.
8: On entre direct dans le vif du sujet. Dimanche 14 mai 1989, le cadavre d'Aline Pérez, une aide-soignante de 49 ans, est retrouvé sur une plage près de Brest, tuée à coups de couteau. Le gendarme Jean-François Abgral s'empare du dossier. Et comme un centre Emmaüs accueille des SDF pas loin de la plage, la liste des pensionnaires est diffusée dans toutes les gendarmeries de France. Il faudra attendre un mois et demi pour enfin voir rebondir l'enquête. Une gendarmerie de la Manche signale l'arrestation d'un SDF de 30 ans qui voyageait sans billet de train. Son nom est sur la fameuse liste, un certain Francis Holm. Le gendarme Abgral se déplace en personne pour l'interroger et au pif, il sent que c'est lui. Mais le bonhomme a un alibi, il était à l'hôpital à Quimper. On vérifie, c'est vrai. Il est donc relâché, mais le gendarme reste persuadé qu'il vient de libérer un assassin. Du coup, petite vérification le lendemain à l'hôpital, Francis Holm est bien passé, mais il n'y était peut-être plus à l'heure du crime. La guigne, d'autant que Holm a disparu. Son signalement est diffusé et 3 mois plus tard, le Gus se présente à la gendarmerie en Meurthe-et-Moselle pour signaler la perte de ses papiers. Ni une ni deux, le gendarme Abgral file en Lorraine. Francis Holm clame à nouveau son innocence et au moment de partir, il se lève et fixe Abgral en lui disant « Toi, je sais que tu sais ». Bon, là, plus beaucoup de doutes, mais faute de preuves, il doit le relâcher. Et c'est l'arrestation 2 ans plus tard, en décembre 91, d'un SDF surnommé le Gaulois qui va faire tomber Francis Holm. Il a assisté au meurtre d'Aline Pérez et il le balance. Cette fois, c'est confirmé. Holm est localisé en Alsace, retour en garde à vue et le gendarme Abgral lui sort la photo du Gaulois et d'un coup, il déroule. Il fait même un croquis de la plage avec la victime, lui et le Gaulois. Le mobile, aucun, il l'a tué sans raison. Et donc, ça pourrait ne pas être son premier crime. On retrace donc tous les endroits où Holm est passé ces dernières années. Ça prend un temps fou et au moins 87 départements. Et en superposant cette carte avec celle des crimes non résolus, Francis Holm a pu potentiellement commettre 44 crimes. Les meurtres sauvages et sans mobile sont privilégiés. Ça réduit la liste, mais parmi les victimes, des hommes, des femmes, des vieux, des enfants, bref, des victimes choisies au hasard. C'est finalement pour 11 meurtres que Francis Holm sera condamné. Le premier, il le commet le 6 novembre 1984 dans l'Est. Sa victime, Lionel Gineste, 17 ans, retrouvé près de Pont-à-Mousson, étranglé, violé et poignardé. Mais le viol, c'est pas lui, c'est son complice, Joseph Molins, lui aussi interpellé. Holm a enchaîné avec le double meurtre de Montigny-les-Metz, celui pour lequel Patrick Dils a passé 15 ans en prison. Deux petits garçons de 8 ans, Cyril et Alexandre, le 28 septembre 86, retrouvaient le crâne fracassé avec une pierre. Troisième crime, en avril 1987 à Augy, près de Metz, Annick partait travailler à Wapi. On retrouve son cadavre 6 mois plus tard. 14 mois plus tard à Charleville-Mézières dans les Ardennes, deux femmes de 61 et 86 ans qui le surprennent en train de cambrioler leur maison sont poignardées. En avril 89, alors que Francis Holm est placé à l'hôpital psychiatrique à Port-Grimaud sur la Côte d'Azur, il croise Joris, un petit Belge de 10 ans. Il l'étrangle et il le frappe 83 fois à coups de tournevis. 3 semaines plus tard, il tue Aline Pérez, le cadavre de la plage près de Brest qui a permis son arrestation. Et puis Sylvie Rossi, 2 mois plus tard près de Reims, à coups de pied et de poing. En mai 91, retour près de Metz, il croise Laurence Guillaume, 14 ans, qui rentre chez elle à scooter. Il est avec le cousin de cette gamine et c'est le cousin qui la viole et Holm qui la tue. Dernier meurtre, 7 mois plus tard à Boulogne-sur-Mer, Jean-Rémy, 65 ans. Il le poignarde et le pousse du haut d'une falaise. Selon les psys, Francis Holm n'est pas fou, mais il tue comme il respire. Comme tous les grands tueurs, il a eu une enfance chaotique. Né en 1959, son père est alcoolique et frappe sa mère, qui boit elle aussi et néglige ses enfants. Du coup, quand il a faim, Holm s'achète de la pâté pour chat, d'où son surnom de Félix. Sa mère meurt d'un cancer à l'âge de 44 ans. Il fait plusieurs tentatives de suicide. Il est interné et 3 semaines plus tard, il commet son premier meurtre. C'est un psychiatre expert qui l'examine en prison qui va poser un diagnostic sur son cas. Un corps d'adolescent, un torse très plat, des hanches très larges, des testicules atrophiés, la maladie de Klinefelter qui se traduit par un excès de féminité. Holm a donc 2 chromosomes X pour 1 chromosome Y, il est intersexe et probablement homosexuel refoulé. D'où son drôle de physique, son retard intellectuel, ses problèmes de vue, son manque de maturité et son impulsivité. Mais une maladie qui ne va pas empêcher de le juger pour ses 11 meurtres. Il faudra même près de 23 ans pour ça. Le marathon judiciaire est donc lancé, les verdicts s'enchaînent, 20 ans de réclusion criminelle, perpétuité, 15 ans, 30 ans, 30 ans, 30 ans. L'affaire de Montigny-les-Metz en 2018, il prend perpétuité en appel, une peine confirmée en 2020 par la Cour de cassation. Des peines qui ne s'additionnent pas en droit français. La plus lourde absorbe les autres. Francis Holm est donc bel et bien condamné à perpétuité. Aujourd'hui âgé de 65 ans, c'est derrière les barreaux qu'il rendra son dernier souffle. Un tueur multiple d'après les psys, car pour être un tueur en série, il faut un fil conducteur entre les meurtres. Et dans le cas de Francis Holm, il n'y en a aucun. Un mystère criminel, y compris pour lui-même.
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8: Votre horoscope de ce samedi 23 mai, Bélier, personne ne doutera de vos capacités, c'est pourquoi on sera à l'écoute de vos conseils judicieux. Taureau, très en forme. Vous ne vous fatiguerez pas facilement et les autres ont du mal à vous suivre aujourd'hui. Gémeaux, vous n'accepterez pas une situation à laquelle on vous contraint et qui ne vous laisse aucun choix. Cancer, vous avez l'esprit ailleurs et les questions importantes vous passent un peu au-dessus de la tête. Lion, ne soyez pas tout le temps si négatif, essayez de relativiser et tout se passera bien. Vierge, l'ambiance sera stimulante, vous n'hésiterez pas à faire de nouveaux projets avec ceux qui vous entourent. Balance, vous aurez de nouveau l'occasion d'être mise en avant, distribuant conseils et soutien à vos amis. Scorpion, vous avez de bonnes idées et avez envie de les mettre en application. Sagittaire, cette journée pourra vous réserver une surprise sur le plan sentimental. Capricorne, vous vous sentez très bien et vous avez envie d'en profiter. Verseau, vous accorderez énormément de temps et d'attention à ceux que vous aimez, faisant passer leurs besoins et désirs avant les vôtres. Et Poisson, vous êtes plus intuitif qu'à l'accoutumée, cela vous servira grandement aujourd'hui.
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0: La météo de ce dimanche à Pornic, beau temps peu nuageux, et ce soir ciel peu nuageux et également, température attendue de 29 à 30 degrés, ressenti 36 au meilleur de la journée, et décidément c'est toujours l'été, avec une minimale de 18 à 8 heures, ressenti 16 degrés, marée haute 0h44, 4m94, 13h29, 4m70, marée basse 6h08, 1m95 et 18h32, 2m11, coefficient de marée 52 et 51. Sur la façade atlantique, maximum de 21 à Cherbourg, 28 à Brest, 29 à Saint-Nazaire, 32 à Nantes, 31 à La Rochelle, 33 à Bordeaux et 29 pour Biarritz. Très belle journée et excellent dimanche.
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2: Bonjour à tous. Deux animateurs ont été mis en examen hier pour des faits à caractère sexuel et placés en détention provisoire. L'enquête concerne des écoles du 7e arrondissement de Paris. Une animatrice a par ailleurs été placée sous statut de témoin assisté. Sur une quarantaine d'enfants entendus, une vingtaine auraient été victimes de ces agissements. La femme de 41 ans qui a abandonné ses deux enfants âgés de 4 et 5 ans, les yeux bandés dans une forêt au Portugal, a été présentée hier à un juge d'instruction avec son compagnon, un ancien gendarme de 55 ans des Pyrénées-Orientales au profil inquiétant. La quadragénaire est sexologue diplômée à Colmar. Lui a déjà été condamné pour harcèlement et violence conjugale sur son ex-compagne. Les deux garçons ont été placés dans une famille d'accueil française à Lisbonne. Un alpiniste chinois est décédé hier après une chute dans le massif du Mont Blanc en Haute-Savoie. Cet étudiant de 20 ans était venu faire ses études en France et s'était aventuré seul sur l'ascension du triangle du Tacul à près de 4000 mètres d'altitude. L'intersyndicale des salariés de l'aéroport Roissy-Charles de Gaulle appelle à la grève le jeudi 18 juin prochain dans les trois aéroports parisiens pour protester contre le durcissement de l'examen des habilitations de sécurité décidé par la préfecture de police. La perte ou le refus de cette habilitation peut conduire au licenciement du salarié. Près de 40 000 personnes ont reçu hier l'ordre d'évacuer leur domicile en Californie en cause de la fuite d'un réservoir de produits chimiques qui pourrait provoquer une explosion et répandre des fumées toxiques au-dessus d'une vaste zone habitée. On ignore encore l'origine de la fuite. Alors qu'un médiateur pakistanais est arrivé hier à Téhéran, l'Iran a tempéré les espoirs d'un accord imminent avec les États-Unis. Selon le ministère iranien des Affaires étrangères, les divergences avec les Américains restent profondes et des questions importantes en suspens. De son côté, l'Union européenne a ouvert la voie hier à des sanctions contre les personnes ou entités en Iran qui bloqueraient le détroit d'Ormuz. Et du cyclisme, aujourd'hui, place à la 14e étape du Giro, une étape de montagne, soit 133 km à parcourir entre Aosta et Pila, départ prévu à 13h05.
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3: Bonjour, excellent samedi 23 mai 2026. Les Didiers sont à l'honneur. C'est leur fête aujourd'hui et c'est la journée mondiale de la tortue. Dans l'éphéméride de cette journée, le 23 mai 2017, on disait au revoir à Roger Moore il y a donc 9 ans. La nouvelle de son décès était annoncée par ses enfants. L'acteur britannique, connu pour son élégance en toutes circonstances, avait endossé le costume de James Bond de 1973 à 1985. Allez, bon anniversaire à vous les natifs du 23 mai. Vous êtes les mêmes jours que Baptiste Le Caplain, l'humoriste fête ses 41 ans, et le chanteur François Feldman, 68 ans. Très belle journée, bon week-end de Pentecôte en ce samedi 23 mai.
4: La météo pour ce dimanche 24 mai, beau temps, toujours chaud, hein, sans vrais orages, car l'anticyclone pourrait mieux résister et rejeter la goutte froide hors de France. Les températures pour ce dimanche matin, 17 degrés pour Lyon et Strasbourg, 17 à Toulouse, 17 également pour Lille et Brest, 18 degrés sur Biarritz et Paris, 18 à Nice, Bastia et Marseille, 19 à Bordeaux. Et pour ce dimanche après-midi, entre 29 et 30 degrés sur une moitié nord, il fera 29 en Bretagne, 29 également sur les Hauts-de-France, 30 degrés sur le Grand Est, la Bourgogne, le Centre-Val de Loire et la région parisienne. 26 degrés, c'est sur la région de Cherbourg. Et puis dans la moitié sud, entre 26 et 33 degrés. 26 degrés pour la Corse, 25 à 28 autour du Golfe du Lion. Entre 28 et 30 degrés sur la Côte d'Azur, 30 degrés sur la vallée du Rhône, 32 en Occitanie et de 32 à 33 degrés sur la Nouvelle-Aquitaine.
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5: Bonjour à tous, on commence avec du football. Le RC Lens a décroché sa première Coupe de France hier soir au Stade de France après une victoire 3-1 face à l'OGC Nice. Les Lensois qui permettent à Rennes d'obtenir une place en Ligue Europa du fait de sa 6e place en Ligue 1. Un rang derrière en championnat, l'AS Monaco récupère la place rennaise en Ligue Conférence. Côté rugby, Montpellier a remporté hier soir sa 3e Challenge Cup en s'imposant largement 59-26 face à l'Ulster. Dominateur du début à la fin, les 6 avec 9 essais inscrits ont déroulé face aux Irlandais. Aujourd'hui, place à la finale de Champions Cup à Bilbao. Elle va opposer Bordeaux-Bègles, le Leinster, à partir de 15h45. Mathieu Jalibert et Louis Bielbiarès seront bien sûr titulaires. En barrage de Pro D2, ce soir, Provence Rugby affronte Brive. Début du match prévu à 18h30. Côté basket, en déclic élite, ce soir, Strasbourg reçoit l'Élan Chalon. Coup d'envoi de la rencontre prévu à 18h. Du tennis également ce week-end, on connaît l'affiche de la finale du tournoi de Genève. Elle va opposer cet après-midi l'Argentin Mariano Navone, qui a sorti hier en 2-7 le Norvégien Casper Ruud, 7-5, 6-2, à l'Américain Lirnertien, vainqueur du Kazakh Alexander Bublik, 6-1, 4-6, 7-6. Du côté de Hambourg, la finale va opposer cet après-midi le Péruvien Ignacio Bouzet à l'Américain Tommy Paul. De la Formule 1 ce week-end, avec le Grand Prix du Canada, George Russell a réussi le meilleur temps de la qualification sprint hier sur le circuit Gilles Villeneuve de Montréal. Le Britannique a devancé Kimi Antonelli et Lando Norris. Aujourd'hui, départ de la course sprint à 18h, heure française, et des essais qualificatifs à 22h. Un mot de cyclisme, l'Italien Alberto Bettiol a remporté hier en solitaire la 13e étape du Giro à Verbania. Aujourd'hui, place à la 14e étape, une étape de montagne, 133 km à parcourir entre Aosta et Pila. Le maillot rose de l'Alio va devoir résister aux assauts de Vingegaard. Départ prévu à 13h05.
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7: Bonjour, l'Elysée a été perquisitionné jeudi par des enquêteurs financiers, a indiqué le parquet national financier hier. Au cœur des investigations, les conditions d'attribution de certains marchés publics relatifs à l'organisation de cérémonies de panthéonisation par le Centre des Monuments Nationaux. La gendarmerie, les autorités judiciaires et la mairie de Saint-Étienne-de-Montluc en Loire-Atlantique organisent ce samedi une recherche citoyenne pour essayer de retrouver Manon Rolando, disparue depuis le 3 avril. La jeune femme de 31 ans reste introuvable malgré plusieurs jours de recherche intensive menées sur un vaste périmètre. La municipalité de Rumilly et sa communauté de communes ont annoncé assigner 3 industriels en référé expertise, une procédure judiciaire qui vise notamment Tefal et Salomon. L'objectif est d'établir les origines d'une pollution au PFAS qui touche le secteur et d'en déterminer les responsables grâce à une expertise indépendante. À Perpignan, un lycéen de 18 ans a été placé en garde à vue après avoir violemment agressé une camarade en plein cours. L'élève attaqué s'est vu prescrire 21 jours d'ITT. Deux autres élèves et un professeur qui avaient tenté de s'interposer ont aussi été blessés. Le foyer d'Antavirus apparu sur le MV Ondus reste sous surveillance. Un nouveau cas positif a été confirmé, a annoncé l'OMS. Il s'agit d'un membre d'équipe l'équipage qui avait débarqué à Tenerife, aux Canaries, le 11 mai, puis rapatrié le jour même aux Pays-Bas et qui se trouvait depuis en quarantaine. C'est le premier cas positif signalé depuis dimanche. Le bilan total s'élève maintenant à 12 cas signalés, dont 3 morts, tous passés par le navire. C'est la fin de ce flash, une très bonne journée à notre écoute.
8: On entre direct dans le vif du sujet. Dimanche 14 mai 1989, le cadavre d'Aline Pérez, une aide-soignante de 49 ans, est retrouvé sur une plage près de Brest, tué à coups de couteau. Le gendarme Jean-François Abgral s'empare du dossier. Et comme un centre Emmaüs accueille des SDF pas loin de la plage, la liste des pensionnaires est diffusée dans toutes les gendarmeries de France. Il faudra attendre un mois et demi pour enfin voir rebondir l'enquête. Une gendarmerie de la Manche signale l'arrestation d'un SDF de 30 ans qui voyageait sans billet de train. Son nom est sur la fameuse liste, un certain Francis Holm. Le gendarme Abgral se déplace en personne pour l'interroger et au pif, il sent que c'est lui. Mais le bonhomme a un alibi, il était à l'hôpital à Quimper. On vérifie, c'est vrai. Il est donc relâché, mais le gendarme reste persuadé qu'il vient de libérer un assassin. Du coup, petite vérification, le lendemain à l'hôpital, Francis Holm est bien passé, mais il n'y était peut-être plus à l'heure du crime. La guigne, d'autant que Holm a disparu. Son signalement est diffusé et 3 mois plus tard, le Gus se présente à la gendarmerie en Meurthe-et-Moselle pour signaler la perte de ses papiers. Ni une ni deux, le gendarme Abgral file en Lorraine. Francis Holm clame à nouveau son innocence et au moment de partir, il se lève et fixe Abgral en lui disant « Toi, je sais que tu sais ». Bon, là, plus beaucoup de doutes, mais faute de preuves, il doit le relâcher. Et c'est l'arrestation 2 ans plus tard, en décembre 91, d'un SDF surnommé le Gaulois qui va faire tomber Francis Holm. Il a assisté au meurtre d'Aline Pérez et il le balance. Cette fois, c'est confirmé. Holm est localisé en Alsace, retour en garde à vue et le gendarme Abgral lui sort la photo du Gaulois et d'un coup, il déroule. Il fait même un croquis de la plage avec la victime, lui et le Gaulois. Le mobile, aucun, il l'a tué sans raison. Et donc, ça pourrait ne pas être son premier crime. On retrace donc tous les endroits où Holm est passé ces dernières années. Ça prend un temps fou et au moins 87 départements. Et en superposant cette carte avec celle des crimes non résolus, Francis Holm a pu potentiellement commettre 44 crimes. Les meurtres sauvages et sans mobile sont privilégiés. Ça réduit la liste, mais parmi les victimes, des hommes, des femmes, des vieux, des enfants, bref, des victimes choisies au hasard. C'est finalement pour 11 meurtres que

0: troisième crime. En avril 1987 à Augy, près de Metz, Annick partait travailler à Wapi. On retrouve son cadavre 6 mois plus tard. 14 mois plus tard à Charleville-Mézières dans les Ardennes, deux femmes de 61 et 86 ans qui le surprennent en train de cambrioler leur maison sont poignardées. En avril 89, alors que Francis Holm est placé à l'hôpital psychiatrique à Port-Grimaud sur la Côte d'Azur, il croise Joris, un petit belge de 10 ans. Il l'étrangle et il le frappe 83 fois à coups de tournevis. 3 semaines plus tard, il tue Aline Pérez, le cadavre de la plage près de Brest qui a permis son arrestation. Et puis Sylvie Rossi, 2 mois plus tard près de Reims, à coups de pied et de poing. En mai 91, retour près de Metz, il croise Laurence Guillaume, 14 ans, qui rentre chez elle à scooter. Il est avec le cousin de cette gamine et c'est le cousin qui la viole et Holm qui la tue. Dernier meurtre, 7 mois plus tard à Boulogne-sur-Mer, Jean-Rémy, 65 ans, il le poignarde et le pousse du haut d'une falaise. Selon les psys, Francis Holm n'est pas fou, mais il tue comme il respire. Comme tous les grands tueurs, il a eu une enfance chaotique. Né en 1959, son père est alcoolique et frappe sa mère, qui boit elle aussi et néglige ses enfants. Du coup, quand il a faim, Holm s'achète de la pâtée pour chat, d'où son surnom de Félix. Sa mère meurt d'un cancer à l'âge de 44 ans, il fait plusieurs tentatives de suicide, il est interné et 3 semaines plus tard, il commet son premier meurtre. C'est un psychiatre expert qui l'examine en prison qui va poser un diagnostic sur son cas. Un corps d'adolescent, un torse très plat, des hanches très larges, des testicules atrophiés, la maladie de Klinefelter qui se traduit par un excès de féminité. Holm a donc 2 chromosomes X pour 1 chromosome Y, il est intersexe et probablement homosexuel refoulé. D'où son drôle de physique, son retard intellectuel, ses problèmes de vue, son manque de maturité et son impulsivité. Mais une maladie qui ne va pas empêcher de le juger pour ses 11 meurtres. Il faudra même près de 23 ans pour ça. Le marathon judiciaire est donc lancé, les verdicts s'enchaînent, 20 ans de réclusion criminelle, perpétuité, 15 ans, 30 ans, 30 ans, 30 ans. L'affaire de Montigny-les-Metz en 2018, il prend perpétuité en appel, une peine confirmée en 2020 par la Cour de cassation. Des peines qui ne s'additionnent pas en droit français, la plus lourde absorbe les autres. Francis Holm est donc bel et bien condamné à perpétuité. Aujourd'hui âgé de 65 ans, c'est derrière les barreaux qu'il rendra son dernier souffle. Un tueur multiple d'après les psys, car pour être un tueur en série, il faut un fil conducteur entre les meurtres. Et dans le cas de Francis Holm,
1: midi,
0: il n'y a aucun un mystère criminel, y compris pour lui-même.
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3: Bonjour à tous. 2 animateurs ont été mis en examen hier pour des faits à caractère sexuel et placés en détention provisoire. L'enquête concerne des écoles du 7e arrondissement de Paris. Une animatrice a par ailleurs été placée sous statut de témoin assisté. Sur 40 d'enfants entendus, 20 auraient été victimes de ces agissements. La femme de 41 ans qui a abandonné ses 2 enfants âgés de 4 et 5 ans, les yeux bandés dans une forêt au Portugal, a été présentée hier à un juge d'instruction avec son compagnon, un ancien gendarme de 55 ans des Pyrénées-Orientales au profil inquiétant. La quadragénaire est sexologue diplômée à Colmar, lui a déjà été condamné pour harcèlement et violence conjugale sur son ex-compagne. Les 2 garçons ont été placés dans une famille d'accueil française à Lisbonne. Un alpiniste chinois est décédé hier après une chute dans le massif du Mont Blanc en Haute-Savoie. Cet étudiant de 20 ans était venu faire ses études en France et s'était aventuré seul sur l'ascension du triangle du Tacul à près de 4000 mètres d'altitude. L'intersyndicale des salariés de l'aéroport Roissy-Charles-de-Gaulle appelle à la grève le jeudi 18 juin prochain dans les 3 aéroports parisiens pour protester contre le durcissement de l'examen des habilitations de sécurité décidé par la préfecture de police. La perte ou le refus de cette habilitation peut conduire au licenciement du salarié. Près de 40 000 personnes ont reçu hier l'ordre d'évacuer leur domicile en Californie en cause de la fuite d'un réservoir de produits chimiques qui pourrait provoquer une explosion et répandre des fumées toxiques au-dessus d'une vaste zone habitée. On ignore encore l'origine de la fuite. Alors qu'un médiateur pakistanais est arrivé hier à Téhéran, l'Iran a tempéré les espoirs d'un accord imminent avec les États-Unis. Selon le ministère iranien des Affaires étrangères, les divergences avec les Américains restent profondes et des questions importantes en suspens. De son côté, l'Union européenne a ouvert la voie hier à des sanctions contre les personnes ou entités en Iran qui bloqueraient le détroit d'Hormuz. Et du cyclisme, aujourd'hui, place à la 14e étape du Giro, une étape de montagne, 133 km à parcourir entre Aosta et Pila, départ prévu à 13h05.
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3: Comme un air d'été pour ce samedi sur l'ensemble du pays, avec un grand soleil à afficher tout au long de la journée. En ce qui concerne le vent, il pourra souffler en rafale jusqu'à 40 km/h, notamment sur le littoral. Et puis les températures, elles seront plutôt douces du côté de Marseille.

0: Marseille avec 24 degrés, 26 à Nice, en revanche partout ailleurs. Il fera très chaud avec jusqu'à 29 degrés à Strasbourg. On annonce 31 degrés à Amiens, 33 à Rennes, 34 à La Rochelle et jusqu'à 35 pour la maximale à Bordeaux.
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2: Bonjour à tous, on commence avec du football. Le RC Lens a décroché sa première Coupe de France hier soir au Stade de France après une victoire 3-1 face à l'OGC Nice. Les Lensois qui permettent à Rennes d'obtenir une place en Ligue Europa du fait de sa 6e place en Ligue 1. Un rang derrière en championnat, l'AS Monaco récupère la place rennaise en Ligue Conférence. Côté rugby, Montpellier a remporté hier soir sa 3e Challenge Cup en s'imposant largement 59-26 face à l'Ulster. Dominateur du début à la fin, les 6 avec 9 essais inscrits ont déroulé face aux Irlandais. Aujourd'hui, place à la finale de Champions Cup à Bilbao, elle va opposer Bordeaux-Bègles de Leinster à partir de 15h45. Mathieu Jalibert et Louis Biel-Biarès seront bien sûr titulaires. En barrage de Pro D2, ce soir Provence Rugby affronte Brive, début du match prévu à 18h30. Côté basket, en déclic élite, ce soir Strasbourg reçoit l'Élan Chalon, coup d'envoi de la rencontre prévu à 18h. Du tennis également ce week-end, on connaît l'affiche de la finale du tournoi de Genève. Elle va opposer cet après-midi l'Argentin Mariano Navone qui a sorti hier en 2-7 le Norvégien Casper Ruud, 7-5, 6-2 à l'Américain Lirnertien, vainqueur du Kazakh Alexander Bublik, 6-1, 4-6, 7-6. Du côté de Hambourg, la finale va opposer cet après-midi le Péruvien Ignacio Bouzet à l'Américain Tommy Paul. De la Formule 1 ce week-end avec le Grand Prix du Canada, George Russell a réussi le meilleur temps de la qualification sprint hier sur le circuit Gilles Villeneuve de Montréal. Le Britannique a devancé Kimi Antonelli et Lando Norris. Aujourd'hui, départ de la course sprint à 18h heure française et des essais qualificatifs à 22h. Un mot de cyclisme, l'Italien Alberto Bettiol a remporté hier en solitaire la 13e étape du Giro à Verbania. Aujourd'hui, place à la 14e étape, une étape de montagne, 133 km à parcourir entre Aosta et Pila. Le maillot rose de l'Alio va devoir résister aux assauts de Vingegaard. Départ prévu à 13h05.
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5: Bonjour, l'Elysée a été perquisitionné jeudi par des enquêteurs financiers, a indiqué le parquet national financier hier. Au cœur des investigations, les conditions d'attribution de certains marchés publics relatifs à l'organisation de cérémonies de panthéonisation par le Centre des Monuments Nationaux. La gendarmerie, les autorités judiciaires et la mairie de Saint-Étienne-de-Montluc en Loire-Atlantique organisent ce samedi une recherche citoyenne pour essayer de retrouver Manon Rolando, disparue depuis le 3 avril. La jeune femme de 31 ans reste introuvable malgré plusieurs jours de recherche intensive menée sur un vaste périmètre. La municipalité de Rumilly et sa communauté de communes ont annoncé assigner 3 industriels en référé expertise, une procédure judiciaire qui vise notamment Tefal et Salomon. L'objectif est d'établir les origines d'une pollution au PFAS qui touche le secteur et d'en déterminer les responsables grâce à une expertise indépendante. À Perpignan, un lycéen de 18 ans a été placé en garde à vue après avoir violemment agressé une camarade en plein cours. L'élève attaqué s'est vu prescrire 21 jours d'ITT. Deux autres élèves et un professeur qui avait tenté de s'interposer ont aussi été blessés. Le foyer d'Antavirus a paru sur...
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7: Découvrez ici le nouveau roman de Johanna Gustafsson et Thomas Sanger. Johanna Gustafsson, lauréate du prix Maison de la Presse 2025, est devenue une voix incontournable du thriller. L'écrivain Thomas Sanger est l'auteur de la célèbre série d'enquêtes du journaliste Henning Yule, traduite dans une trentaine de pays. Ensemble, ils signent le premier volet d'une nouvelle série policière particulièrement prometteuse, ici. Tout commence dans une petite ville en Norvège, non loin d'Oslo, avec le meurtre brutal de deux adolescentes. Pour résoudre l'enquête, la commissaire Ramona Norum fait appel à Kari Voss, une psychologue spécialiste du langage corporel, surnommée le détecteur de mensonges humains. Lorsqu'une proche des victimes avoue rapidement le crime, l'affaire semble bouclée. Mais Kari Voss doute. Parents, amis, voisins, quelque chose cloche et tous paraissent cacher quelque chose. En remontant le fil de cette affaire, la psychologue va peu à peu se retrouver confrontée à son propre passé. Un roman obsédant, haletant, avec un final qui redistribue les cartes jusqu'au bout. Formidable page-turner. Vous allez adorer Ici. Ce nouveau roman signé Johanna Gustafsson et Thomas Singer est publié aux éditions Kalman Levy. À retrouver dès maintenant en librairie.
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0: Bonjour à tous. Deux animateurs ont été mis en examen hier pour des faits à caractère sexuel et placés en détention provisoire. L'enquête concerne des écoles du 7e arrondissement de Paris. Une animatrice a par ailleurs été placée sous statut de témoin assisté. Sur une quarantaine d'enfants entendus, une vingtaine auraient été victimes de ces agissements. La femme de 41 ans qui a abandonné ses deux enfants âgés de 4 et 5 ans, les yeux bandés dans une forêt au Portugal, a été présentée hier à un juge d'instruction avec son compagnon, un ancien gendarme de 55 ans des Pyrénées-Orientales au profil inquiétant. La quadragénaire est sexologue diplômée à Colmar. Lui a déjà été condamné pour harcèlement et violence conjugale sur son ex-compagne. Les deux garçons ont été placés dans une famille d'accueil française à Lisbonne. Un alpiniste chinois est décédé hier après une chute dans le massif du Mont Blanc en Haute-Savoie. Cet étudiant de 20 ans était venu faire ses études en France et s'était aventuré seul sur l'ascension du triangle du Tacul à près de 4000 mètres d'altitude. L'intersyndicale des salariés de l'aéroport Roissy-Charles de Gaulle appelle à la grève le jeudi 18 juin prochain dans les trois aéroports parisiens pour protester contre le durcissement de l'examen des habilitations de sécurité décidées par la préfecture de police. La perte ou le refus de cette habilitation peut conduire au licenciement du salarié. Près de 40 000 personnes ont reçu hier l'ordre d'évacuer leur domicile en Californie en cause de la fuite d'un réservoir de produits chimiques qui pourrait provoquer une explosion et répandre des fumées toxiques au-dessus d'une vaste zone habitée. On ignore encore l'origine de la fuite. Alors qu'un médiateur pakistanais est arrivé hier à Téhéran, l'Iran a tempéré les espoirs d'un accord imminent avec les États-Unis. Selon le ministère iranien des Affaires étrangères, les divergences avec les Américains restent profondes et des questions importantes en suspens. De son côté, l'Union européenne a ouvert la voie hier à des sanctions contre les personnes ou entités en Iran qui bloqueraient le détroit d'Hormuz. Et du cyclisme, aujourd'hui, place à la 14e étape du Giro, une étape de montagne, 633 km à parcourir entre Aosta et Pila, départ prévu à 13h05.
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0: Comme un air d'été pour ce samedi sur l'ensemble du pays, avec un grand soleil à afficher tout au long de la journée. En ce qui concerne le vent, il pourra souffler en rafale jusqu'à 40 km/h, notamment sur le littoral. Et puis les températures, elles seront plutôt douces du côté de Marseille, avec 24 degrés, 26 à Nice. En revanche, partout ailleurs, il fera très chaud, avec jusqu'à 29 degrés à Strasbourg. On annonce 31 degrés à Amiens, 33 à Rennes, 34 à La Rochelle et jusqu'à 35 pour la maximale à Bordeaux.
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2: Bonjour à tous, on commence avec du football. Le RC Lens a décroché sa première Coupe de France hier soir au Stade de France après une victoire 3-1 face à l'OGC Nice. Les Lensois qui permettent à Rennes d'obtenir une place en Ligue Europa du fait de sa 6e place en Ligue 1. Un rang derrière en championnat, l'AS Monaco récupère la place rennaise en Ligue Conférence. Côté rugby, Montpellier a remporté hier soir sa 3e Challenge Cup en s'imposant largement 59-26 face à l'Ulster. Dominateur du début à la fin, les 6 avec 9 essais inscrits ont déroulé face aux Irlandais. Aujourd'hui, place à la finale de Champions Cup à Bilbao, elle va opposer Bordeaux-Bègles de Leinster à partir de 15h45. Mathieu Jalibert et Louis Bielbiarès seront bien sûr titulaires. En barrage de Pro D2, ce soir Provence Rugby affronte Brive, début du match prévu à 18h30. Côté basket, en déclic élite, ce soir Strasbourg reçoit l'Élan Chalon, coup d'envoi de la rencontre prévu à 18h. Du tennis également ce week-end, on connaît l'affiche de la finale du tournoi de Genève. Elle va opposer cet après-midi l'Argentin Mariano Navone, qui a sorti hier en 2-7 le Norvégien Casper Ruud, 7-5, 6-2 à l'Américain Lirnertien, vainqueur du Kazakh Alexander Bublik, 6-1, 4-6, 7-6. Du côté de Hambourg, la finale va opposer cet après-midi le Péruvien Ignacio Bublik Bouzet à l'américain Tommy Paul. De la Formule 1 ce week-end avec le Grand Prix du Canada, George Russell a réussi le meilleur temps de la qualification sprint hier sur le circuit Gilles Villeneuve de Montréal. Le Britannique a devancé Kimi Antonelli et Lando Norris. Aujourd'hui, départ de la course sprint à 18h heure française et des essais qualificatifs à 22h. Un mot de cyclisme, l'Italien Alberto Bettiol a remporté hier en solitaire la 13e étape du Giro à Verbania. Aujourd'hui, place à la 14e étape, une étape de montagne, 633 km à parcourir entre Aosta et Pila. Le maillot rose de l'Alio va devoir résister aux assauts de Vingegaard. Départ prévu à 13h05.
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5: Bonjour, la gendarmerie, les autorités judiciaires et la mairie de Saint-Étienne-de-Montluc en Loire-Atlantique organisent ce samedi une recherche citoyenne pour essayer de retrouver Manon Rolando, disparue depuis le 3 avril. La jeune femme de 31 ans reste introuvable malgré plusieurs jours de recherche intensive menée sur un vaste périmètre. L'Elysée a été perquisitionné jeudi par des enquêteurs financiers, a indiqué le parquet national financier hier. Au cœur des investigations, les conditions d'attribution de certains marchés publics relatifs à l'organisation de cérémonies de panthéonisation par le Centre des Monuments Nationaux. La municipalité de Rumilly et sa communauté de communes en Haute-Savoie ont annoncé signer 3 industriels en référé expertise, une procédure judiciaire qui vise notamment Tefal et Salomon. L'objectif est d'établir les origines d'une pollution au PFAS qui touche le secteur et d'en déterminer les responsables grâce à une expertise indépendante. À Perpignan, un lycéen de 18 ans a été placé en garde à vue après avoir violemment agressé une camarade en plein cours. L'élève attaqué s'est vu prescrire 21 jours d'ITT. 2 autres élèves et un professeur qui avaient tenté de s'interposer ont aussi été blessés. Le foyer d'antivirus apparu sur le MV Ondus reste sous surveillance. Un nouveau cas positif a été confirmé, a annoncé l'OMS. Il s'agit d'un membre d'équipage qui avait débarqué à Tenerife, aux Canaries, le 11 mai, rapatrié le jour même aux Pays-Bas. Il se trouvait depuis en quarantaine. C'est le premier cas positif signalé depuis dimanche dernier. Le bilan total s'élève maintenant à 12 cas signalés, dont 3 morts, tous passés par le navire. C'est la fin de ce flash. Une très bonne journée à notre écoute.
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7: Découvrez ici le nouveau roman de Johanna Gustafsson et Thomas Sanger. Johanna Gustafsson, lauréate du prix Maison de la Presse 2025, est devenue une voix incontournable du thriller. L'écrivain Thomas Sanger est l'auteur de la célèbre série d'enquêtes du journaliste Henning Yule, traduite dans une trentaine de pays. Ensemble, ils signent le premier volet d'une nouvelle série policière particulièrement prometteuse, ici. Tout commence dans une petite ville en Norvège, non loin d'Oslo, avec le meurtre brutal de 2 adolescentes. Pour résoudre l'enquête, la commissaire Ramona Norum fait appel à Kari Voss, une psychologue spécialiste du langage corporel, surnommée le détecteur de mensonges humains. Lorsqu'une proche des victimes avoue rapidement le crime, l'affaire semble bouclée. Mais Kari Voss doute. Parents, amis, voisins, quelque chose cloche et tous paraissent cacher quelque chose. En remontant le fil de cette affaire, la psychologue va peu à peu se retrouver confrontée à son propre passé. Un roman obsédant, haletant, avec un final qui redistribue les cartes jusqu'au bout. Formidable page-turner, vous allez adorer ici ce nouveau roman signé Johanna Gustafsson et Thomas Sanger et publié aux éditions Kalman Levy. À retrouver dès maintenant en librairie.
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0: Bonjour à tous. 2 animateurs ont été mis en examen hier pour des faits à caractère sexuel et placés en détention provisoire. L'enquête concerne des écoles du 7e arrondissement de Paris. Une animatrice a par ailleurs été placée sous statut de témoin assisté. Sur une quarantaine d'enfants entendus, une vingtaine auraient été victimes de ces agissements. La femme de 41 ans qui a abandonné ses 2 enfants âgés de 4 et 5 ans, les yeux bandés dans une forêt au Portugal, a été présentée hier à un juge d'instruction avec son compagnon, un ancien gendarme de 55 ans des Pyrénées-Orientales au profil inquiétant. La quadragénaire est sexologue diplômée à Colmar. Lui a déjà été condamné pour harcèlement et violence conjugale sur son ex-compagne. Les 2 garçons ont été placés dans une famille d'accueil française à Lisbonne. Un alpiniste chinois est décédé hier après une chute dans le massif du Mont Blanc en Haute-Savoie. Cet étudiant de 20 ans était venu faire ses études en France et s'était aventuré seul sur l'ascension du triangle du Tacul à près de 4000 mètres d'altitude. L'intersyndicale des salariés de l'aéroport Roissy-Charles-de-Gaulle appelle à la grève le jeudi 18 juin prochain dans les trois aéroports parisiens pour protester contre le durcissement de l'examen des habilitations de sécurité décidé par la préfecture de police. La perte ou le refus de cette habilitation peut conduire au licenciement du salarié. Près de 40 000 personnes ont reçu hier l'ordre d'évacuer leur domicile en Californie en cause de la fuite d'un réservoir de produits chimiques qui pourrait provoquer une explosion et répandre des fumées toxiques au-dessus d'une vaste zone habitée. On ignore encore l'origine de la fuite. Alors qu'un médiateur pakistanais est arrivé hier à Téhéran, l'Iran a tempéré les espoirs d'un accord imminent avec les États-Unis. Selon le ministère iranien des Affaires étrangères, les divergences avec les Américains restent profondes et des questions importantes en suspens. De son côté, l'Union européenne a ouvert la voie hier à des sanctions contre les personnes ou entités en Iran qui bloqueraient le détroit d'Ormuz. Et du cyclisme, aujourd'hui, place à la 14e étape du Giro, une étape de montagne, 633 km à parcourir entre Aosta et Pila, départ prévu à 13h05.
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0: Comme un air d'été pour ce samedi sur l'ensemble du pays, avec un grand soleil à afficher tout au long de la journée. En ce qui concerne le vent, il pourra souffler en rafale jusqu'à 40 km/h, notamment sur le littoral. Et puis les températures, elles seront plutôt douces du côté de Marseille, avec 24 degrés, 26 à Nice. En revanche, partout ailleurs, il fera très chaud, avec jusqu'à 29 degrés à Strasbourg. On annonce 31 degrés à Amiens, 33 à Rennes, 34 à La Rochelle et jusqu'à 35 pour la maximale à Bordeaux.
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2: Bonjour à tous, on commence avec du football. Le RC Lens a décroché sa première Coupe de France hier soir au Stade de France après une victoire 3-1 face à l'OGC Nice. Les Lensois qui permettent à Rennes d'obtenir une place en Ligue Europa du fait de sa 6e place en Ligue 1. Un rang derrière en championnat, l'AS Monaco récupère la place rennaise en Ligue Conférence. Côté rugby, Montpellier a remporté hier soir sa 3e Challenge Cup en s'imposant largement 59-26 face à l'Ulster. Dominateur du début à la fin, les 6 avec 9 essais inscrits ont déroulé face aux Irlandais. Aujourd'hui, place à la finale de Champions Cup à Bilbao, elle va opposer Bordeaux-Bègles de Leinster à partir de 15h45. Mathieu Jalibert et Louis Bielbiarès seront bien sûr titulaires. En barrage de Pro D2, ce soir Provence Rugby affronte Brive, début du match prévu à 18h30. Côté basket, en déclic élite, ce soir Strasbourg reçoit l'Élan Chalon, coup d'envoi de la rencontre prévu à 18h. Du tennis également ce week-end, on connaît l'affiche de la finale du tournoi de Genève. Elle va opposer cet après-midi l'Argentin Mariano Navone, qui a sorti hier en 2-7 le Norvégien Casper Ruud, 7-5, 6-2 à l'Américain Lirnertien, vainqueur du Kazakh Alexander Bublik, 6-1, 4-6, 7-6. Du côté de Hambourg, la finale va opposer cet après-midi le Péruvien Ignacio Bouzé à l'Américain Tommy Paul. De la Formule 1 ce week-end, avec le Grand Prix du Canada, George Russell a réussi le meilleur temps de la qualification sprint hier sur le circuit Gilles Villeneuve de Montréal. Le Britannique a devancé Kimi Antonelli et Lando Norris. Aujourd'hui, départ de la course sprint à 18h heure française et des essais qualificatifs à 22h. Un mot de cyclisme, l'Italien Alberto Bettiol a remporté hier en solitaire la 13e étape du Giro à Verbania. Aujourd'hui, place à la 14e étape, une étape de montagne, 633 km à parcourir entre Aosta et Pila. Le maillot rose de l'Alio va devoir résister aux assauts de Vingegaard. Départ prévu à 13h05.
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5: Bonjour, la gendarmerie, les autorités judiciaires et la mairie de Saint-Étienne-de-Montluc en Loire-Atlantique organisent ce samedi une recherche citoyenne pour essayer de retrouver Manon Rolando, disparue depuis le 3 avril. La jeune femme de 31 ans reste introuvable malgré plusieurs jours de recherche intensive menée sur un vaste périmètre. L'Elysée a été perquisitionné jeudi par des enquêteurs financiers, a indiqué le parquet national financier hier. Au cœur des investigations, les conditions d'attribution de certains marchés publics relatif à l'organisation de cérémonies de panthéonisation par le Centre des Monuments Nationaux. La municipalité de Rumilly et sa communauté de communes en Haute-Savoie ont annoncé à signer 3 industriels en référé expertise, une procédure judiciaire qui vise notamment Tefal et Salomon. L'objectif est d'établir les origines d'une pollution au PFAS qui touche le secteur et d'en déterminer les responsables grâce à une expertise indépendante. À Perpignan, un lycéen de 18 ans a été placé en garde à vue après avoir violemment agressé une camarade en plein cours. L'élève attaqué s'est vu prescrire 21 jours d'ITT. 2 autres élèves et un professeur qui avaient tenté de s'interposer ont aussi été blessés. Le foyer d'Antavirus apparu sur le MV Ondus reste sous surveillance. Un nouveau cas positif a été confirmé, a annoncé l'OMS. Il s'agit d'un membre d'équipage qui avait débarqué à Tenerife, aux Canaries, le 11 mai, rapatrié le jour même aux Pays-Bas. Il se trouvait depuis en quarantaine. C'est le premier cas positif signalé depuis dimanche dernier. Le bilan total s'élève maintenant à 12 cas signalés, dont 3 morts, tous passés par le navire. C'est la fin de ce flash. Une très bonne journée à notre écoute.
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7: Découvrez ici le nouveau roman de Johanna Gustafsson et Thomas Sanger. Johanna Gustafsson, lauréate du prix Maison de la Presse 2025, est devenue une voix incontournable du thriller. L'écrivain Thomas Sanger est l'auteur de la célèbre série d'enquêtes du journaliste Henning Yule, traduite dans une trentaine de pays. Ensemble, ils signent le premier volet d'une nouvelle série policière particulièrement prometteuse, ici. Tout commence dans une petite ville en Norvège, non loin d'Oslo, avec le meurtre brutal de 2 adolescentes. Pour résoudre l'enquête, la commissaire Ramona Norum fait appel à Kari Voss, une psychologue spécialiste du langage corporel, surnommée le détecteur de mensonges humains. Lorsqu'une proche des victimes avoue rapidement le crime, l'affaire semble bouclée. Mais Kari Voss doute. Parents, amis, voisins, quelque chose cloche et tous paraissent cacher quelque chose. En remontant le fil de cette affaire, la psychologue va peu à peu se retrouver confrontée à son propre passé. Un roman obsédant, haletant, avec un final qui redistribue les cartes jusqu'au bout. Formidable page-turner, vous allez adorer ici ce nouveau roman signé Johanna Gustafsson et Thomas Sanger et publié aux éditions Kalman Levy. À retrouver dès maintenant en librairie.
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0: Bonjour à tous. 2 animateurs ont été mis en examen hier pour des faits à caractère sexuel et placés en détention provisoire. L'enquête concerne des écoles du 7e arrondissement de Paris. Une animatrice a par ailleurs été placée sous statut de témoin assisté. Sur une quarantaine d'enfants entendus, une vingtaine auraient été victimes de ces agissements. La femme de 41 ans qui a abandonné ses 2 enfants âgés de 4 et 5 ans, les yeux bandés dans une forêt au Portugal, a été présentée hier à un juge d'instruction avec son compagnon, un ancien gendarme de 55 ans des Pyrénées-Orientales au profil inquiétant. La quadragénaire est sexologue diplômée à Colmar. Lui a déjà été condamné pour harcèlement et violence conjugale sur son ex-compagne. Les 2 garçons ont été placés dans une famille d'accueil française à Lisbonne. Un alpiniste chinois est décédé hier après une chute dans le massif du Mont Blanc en Haute-Savoie. Cet étudiant de 20 ans était venu faire ses études en France et s'était aventuré seul sur l'ascension du triangle du Tacul à près de 4000 mètres d'altitude. L'intersyndicale des salariés de l'aéroport Roissy-Charles de Gaulle appelle à la grève le jeudi 18 juin prochain dans les 3 aéroports parisiens pour protester contre le durcissement de l'examen des habilitations de sécurité décidé par la préfecture de police. La perte ou le refus de cette habilitation peut conduire au licenciement du salarié. Près de 40 000 personnes ont reçu hier l'ordre d'évacuer leur domicile en Californie en cause de la fuite d'un réservoir de produits chimiques qui pourrait provoquer une explosion et répandre des fumées toxiques au-dessus d'une vaste zone habitée. On ignore encore l'origine de la fuite. Alors qu'un médiateur pakistanais est arrivé hier à Téhéran, l'Iran a tempéré les espoirs d'un accord imminent avec les États-Unis. Selon le ministère iranien des Affaires étrangères, les divergences avec les Américains restent profondes et des questions importantes en suspens. De son côté, l'Union européenne a ouvert la voie hier à des sanctions contre les personnes ou entités en Iran qui bloqueraient le détroit d'Hormuz. Et du cyclisme, aujourd'hui, place à la 14e étape du Giro, une étape de montagne, 633 km à parcourir entre Aosta et Pila, départ prévu à 13h05.
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0: Comme un air d'été pour ce samedi sur l'ensemble du pays, avec un grand soleil à d'afficher tout au long de la journée. En ce qui concerne le vent, il pourra souffler en rafale jusqu'à 40 km/h, notamment sur le littoral. Et puis les températures, elles seront plutôt douces du côté de Marseille avec 24 degrés, 26 à Nice. En revanche, partout ailleurs, il fera très chaud avec jusqu'à 29 degrés à Strasbourg. On annonce 31 degrés à Amiens, 33 à Rennes, 34 à La Rochelle et jusqu'à 35 pour la maximale à Bordeaux.
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2: Bonjour à tous, on commence avec du football. Le RC Lens a décroché sa première Coupe de France hier soir au Stade de France après une victoire 3-1 face à l'OGC Nice. Les Lensois qui permettent à Rennes d'obtenir une place en Ligue Europa du fait de sa 6e place en Ligue 1. Un rang derrière en championnat, l'AS Monaco récupère la place rennaise en Ligue Conférence. Côté rugby, Montpellier a remporté hier soir sa 3e Challenge Cup en s'imposant largement 59-26 face à l'Ulster. Dominateur du début à la fin, les 6 avec 9 essais inscrits ont déroulé face aux Irlandais. Aujourd'hui, place à la finale de Champions Cup à Bilbao. Elle va opposer Bordeaux-Bègles, le Leinster, à partir de 15h45. Mathieu Jalibert et Louis Bielbiarès seront bien sûr titulaires. En barrage de Pro D2, ce soir, Provence Rugby affronte Brive. Début du match prévu à 18h30. Côté basket, en déclic élite, ce soir, Strasbourg reçoit l'Élan Chalon. Coup d'envoi de la rencontre prévu à 18h. Du tennis et également ce week-end, on connaît l'affiche de la finale du tournoi de Genève. Elle va opposer cet après-midi l'Argentin Mariano Navone qui a sorti hier en 2-7 le Norvégien Casper Ruud, 7-5, 6-2 à l'Américain Lirnertien, vainqueur du Kazakh Alexander Bublik, 6-1, 4-6, 7-6. Du côté de Hambourg, la finale va opposer cet après-midi le Péruvien Ignacio Bouzé à l'Américain Tommy Paul. De la Formule 1 ce week-end avec le Grand Prix du Canada, George Russell a réussi le meilleur temps de la qualification sprint hier sur le circuit Gilles Villeneuve de Montréal. Le Britannique a devancé Kimi Antonelli et Lando Norris. Aujourd'hui, départ de la course sprint à 18h, heure française, et des essais qualificatifs à 22h. Un mot de cyclisme, l'Italien Alberto Bettiol a remporté hier en solitaire la 13e étape du Giro à Verbania. Aujourd'hui, place à la 14e étape, une étape de montagne, 633 km à parcourir entre Aosta et Pila. Le maillot rose de l'Alio va devoir résister aux assauts de Vingegaard. Départ prévu à 13h05.
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5: Bonjour, la gendarmerie, les autorités judiciaires et la mairie de Saint-Étienne-de-Montluc en Loire-Atlantique organisent ce samedi une recherche citoyenne pour essayer de retrouver Manon Rolando, disparue depuis le 3 avril. La jeune femme de 31 ans reste introuvable malgré plusieurs jours de recherche intensive menée sur un vaste périmètre. L'Elysée a été perquisitionné jeudi par des enquêteurs financiers, a indiqué le parquet national financier hier. Au cœur des investigations, les conditions d'attribution de certains marchés publics relatifs à l'organisation de cérémonies de panthéonisation par le Centre des Monuments Nationaux. La municipalité de Rumilly et sa communauté de communes en Haute-Savoie ont annoncé signer 3 industriels en référé expertise, une procédure judiciaire qui vise notamment Tefal et Salomon. L'objectif est d'établir les origines d'une pollution au PFAS qui touche le secteur et d'en déterminer les responsables grâce à une expertise indépendante. À Perpignan, un lycéen de 18 ans a été placé en garde à vue après avoir violemment agressé une camarade en plein cours.
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5: Il s'est vu prescrire 21 jours d'ITT. Deux autres élèves et un professeur qui avaient tenté de s'interposer ont aussi été blessés. Le foyer d'antivirus apparu sur le MV Ondus reste sous surveillance. Un nouveau cas positif a été confirmé, a annoncé l'OMS. Il s'agit d'un membre d'équipage qui avait débarqué à Tenerife, aux Canaries, le 11 mai, rapatrié le jour même aux Pays-Bas. Il se trouvait depuis en quarantaine. C'est le premier cas positif signalé depuis dimanche dernier. Le bilan total s'élève maintenant à 12 cas signalés, dont 3 morts, tous passés par le navire. C'est la fin de ce flash. Une très bonne journée à notre écoute.
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7: Découvrez ici le nouveau roman de Johanna Gustafsson et Thomas Sanger. Johanna Gustafsson, lauréate du prix Maison de la Presse 2025, est devenue une voix incontournable du thriller. L'écrivain Thomas Sanger est l'auteur de la célèbre série d'enquêtes du journaliste Henning Yule, traduite dans une trentaine de pays. Ensemble, ils signent le premier volet d'une nouvelle série policière particulièrement prometteuse. Ici, Tout commence dans une petite ville en Norvège, non loin d'Oslo, avec le meurtre brutal de deux adolescentes. Pour résoudre l'enquête, la commissaire Ramona Norum fait appel à Kari Voss, une psychologue spécialiste du langage corporel, surnommée le détecteur de mensonges humains. Lorsqu'une proche des victimes avoue rapidement le crime, l'affaire semble bouclée. Mais Kari Voss doute. Parents, amis, voisins, quelque chose cloche et tous paraissent cacher quelque chose. En remontant le fil de cette affaire, la psychologue va peu à peu se retrouver confrontée à son propre passé. Un roman obsédant, haletant, avec un final qui redistribue les cartes jusqu'au bout. Formidable page-turner, vous allez adorer Ici. Ce nouveau roman signé Johanna Gustafsson et Thomas Singer est publié aux éditions Kalman Levy. À retrouver dès maintenant en librairie.
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0: Bonjour à tous. Deux animateurs ont été mis en examen hier pour des faits à caractère sexuel et placés en détention provisoire. L'enquête concerne des écoles du 7e arrondissement de Paris. Une animatrice a par ailleurs été placée sous statut de témoin assisté. Sur une quarantaine d'enfants entendus, une vingtaine auraient été victimes de ces agissements. La femme de 41 ans qui a abandonné ses deux enfants âgés de 4 et 5 ans, les yeux bandés dans une forêt au Portugal, a été présentée hier à un juge d'instruction avec son compagnon, un ancien gendarme de 55 ans des Pyrénées-Orientales au profil inquiétant. La quadragénaire est sexologue diplômée à Colmar. Lui a déjà été condamné pour harcèlement et violence conjugale sur son ex-compagne. Les deux garçons ont été placés dans une famille d'accueil française à Lisbonne. Un alpiniste chinois est décédé hier après une chute dans le massif du Mont Blanc en Haute-Savoie. Cet étudiant de 20 ans était venu faire ses études en France et s'était aventuré seul sur l'ascension du triangle du Tacul à près de 4000 mètres d'altitude. L'intersyndicale des salariés de l'aéroport Roissy-Charles-de-Gaulle appelle à la grève le jeudi 18 juin prochain dans les trois aéroports parisiens pour protester contre le durcissement de l'examen des habilitations de sécurité décidé par la préfecture de police. La perte ou le refus de cette habilitation peut conduire au licenciement du salarié. Près de 40 000 personnes ont reçu hier l'ordre d'évacuer leur domicile en Californie en cause de la fuite d'un réservoir de produits chimiques qui pourrait provoquer une explosion et répandre des fumées toxiques au-dessus d'une vaste zone habitée. On ignore encore l'origine de la fuite. Alors qu'un médiateur pakistanais est arrivé hier à Téhéran, l'Iran a tempéré les espoirs d'un accord imminent avec les États-Unis. Selon le ministère iranien des Affaires étrangères, les divergences avec les Américains restent profondes et des questions importantes en suspens. De son côté, l'Union européenne a ouvert la voie hier à des sanctions contre les personnes ou entités en Iran qui bloqueraient le détroit d'Ormuz. Et du cyclisme, aujourd'hui, place à la 14e étape du Giro, une étape de montagne, 633 km à parcourir entre Aosta et Pila, départ prévu à 13h05.
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0: Comme un air d'été pour ce samedi sur l'ensemble du pays, avec un grand soleil à afficher tout au long de la journée. En ce qui concerne le vent, il pourra souffler en rafale jusqu'à 40 km/h, notamment sur le littoral. Et puis les températures, elles seront plutôt douces du côté de Marseille, avec 24 degrés, 26 à Nice. En revanche, partout ailleurs, il fera très chaud avec jusqu'à 29 degrés à Strasbourg. On annonce 31 degrés à Amiens, 33 à Rennes, 34 à La Rochelle et jusqu'à 35 pour la maximale à Bordeaux.
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2: Bonjour à tous, on commence avec du football. Le RC Lens a décroché sa première Coupe de France hier soir au Stade de France après une victoire 3-1 face à l'OGC Nice. Les Lensois qui permettent à Rennes d'obtenir une place en Ligue Europa du fait de sa 6e place en Ligue 1. Un rang derrière en championnat, l'AS Monaco récupère la place rennaise en Ligue Conférence. Côté rugby, Montpellier a remporté hier soir sa 3e Challenge Cup en s'imposant largement 59-26 face à l'Ulster. Dominateur du début à la fin, les 6 avec 9 essais inscrits ont déroulé face aux Irlandais. Aujourd'hui, place à la finale de Champions Cup à Bilbao. Elle va opposer Bordeaux-Bègles, Leinster à partir de 15h45. Mathieu Jalibert et Louis Bielbiarès seront bien sûr titulaires. En barrage de Pro D2, ce soir, Provence Rugby affronte Brive. Début du match prévu à 18h30. Côté basket, en déclic élite, ce soir, Strasbourg reçoit l'Élan Chalon. Coup d'envoi de la rencontre prévu à 18h. Du tennis également Clermont ce week-end. On connaît l'affiche de la finale du tournoi de Genève. Elle va opposer cet après-midi l'Argentin Mariano Navone, qui a sorti hier en 2-7 le Norvégien Casper Ruud, 7-5, 6-2 à l'Américain Lirnertien, vainqueur du Kazakh Alexander Bublik, 6-1, 4-6, 7-6. Du côté de Hambourg, la finale va opposer cet après-midi le Péruvien Ignacio Bouzé à l'Américain Tommy Paul. De la Formule 1 ce week-end avec le Grand Prix du Canada, George Russell a réussi le meilleur temps de la qualification sprint hier sur le circuit Gilles Villeneuve de Montréal. Le Britannique a devancé Kimi Antonelli et Lando Norris. Aujourd'hui, départ de la course sprint à 18h heure française et des essais qualificatifs à 22h. Un mot de cyclisme, l'Italien Alberto Bettiol a remporté hier en solitaire la 13e étape du Giro à Verbania. Aujourd'hui, place à la 14e étape, une étape de montagne, 633 km à parcourir entre Aosta et Pila. Le maillot rose de l'Alio va devoir résister aux assauts de Vingegaard. Départ prévu à 13h05.
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5: Bonjour, la gendarmerie, les autorités judiciaires et la mairie de Saint-Étienne-de-Montluc en Loire-Atlantique organisent ce samedi une recherche citoyenne pour essayer de retrouver Manon Rolando, disparue depuis le 3 avril. La jeune femme de 31 ans reste introuvable malgré plusieurs jours de recherche intensive menée sur un vaste périmètre. L'Élysée a été perquisitionné jeudi par des enquêteurs financiers, a indiqué le parquet national financier hier. Au cœur des investigations, les conditions d'attribution de certains marchés publics relatifs à l'organisation de cérémonies de panthéonisation par le Centre des Monuments Nationaux. La municipalité de Rumilly et sa communauté de communes en Haute-Savoie ont annoncé signer 3 industriels en référé expertise, une procédure judiciaire qui vise notamment Tefal et Salomon. L'objectif est d'établir les origines d'une pollution au PFAS qui touche le secteur et d'en déterminer les responsables grâce à une expertise indépendante. À Perpignan, un lycéen de 18 ans a été placé en garde à vue après avoir violemment agressé une camarade en plein cours. L'élève attaqué s'est vu prescrire 21 jours d'ITT. 2 autres élèves et un professeur qui avait tenté de s'interposer ont aussi été blessés. Le foyer d'antivirus apparu sur le MV Ondus reste sous surveillance. Un nouveau cas positif a été confirmé, a annoncé l'OMS. Il s'agit d'un membre d'équipage qui avait débarqué à Tenerife, aux Canaries, le 11 mai, rapatrié le jour même aux Pays-Bas. Il se trouvait depuis en quarantaine. C'est le premier cas positif signalé depuis dimanche dernier. Le bilan total s'élève maintenant à 12 cas signalés, dont 3 morts, tous passés par le navire. C'est la fin de ce flash. Une très bonne journée à notre écoute.
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7: Découvrez ici le nouveau roman de Johanna Gustafsson et Thomas Sanger. Johanna Gustafsson, lauréate du prix Maison de la Presse 2025, est devenue une voix incontournable du thriller. L'écrivain Thomas Sanger est l'auteur de la célèbre série d'enquêtes du journaliste Henning Yule, traduite dans une trentaine de pays. Ensemble, ils signent le premier volet d'une nouvelle série policière particulièrement prometteuse, ici. Tout commence dans une petite ville en Norvège, non loin d'Oslo, avec le meurtre brutal de 2 adolescentes. Pour résoudre l'enquête, la commissaire Ramona Norum fait appel à Kari Voss, une psychologue spécialiste du langage corporel, surnommée le détecteur de mensonges humains. Lorsqu'une proche des victimes avoue rapidement le crime, l'affaire semble bouclée. Mais Kari Voss doute. Parents, amis, voisins, quelque chose cloche et tous paraissent cacher quelque chose. En remontant le fil de cette affaire, la psychologue va peu à peu se retrouver confrontée à son propre passé. Un roman obsédant, haletant, avec un final qui redistribue les cartes jusqu'au bout. Formidable page-turner, vous allez adorer ici. Ce nouveau roman signé Johanna Gustafsson et Thomas Sanger est publié aux éditions Kalman Levy. À retrouver dès maintenant en librairie.
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0: Bonjour à tous. 2 animateurs ont été mis en examen hier pour des faits à caractère sexuel et placés en détention provisoire. L'enquête concerne des écoles du 7e arrondissement de Paris. Une animatrice a par ailleurs été placée sous statut de témoin assisté. Sur une quarantaine d'enfants entendus, une vingtaine auraient été victimes de ces agissements. La femme de 41 ans qui a abandonné ses 2 enfants âgés de 4 et 5 ans, les yeux bandés dans une forêt au Portugal, a été présentée hier à un juge d'instruction avec son compagnon, un ancien gendarme de 55 ans des Pyrénées-Orientales au profil inquiétant. La quadragénaire est sexologue diplômée à Colmar, lui a déjà été condamné pour harcèlement et violence conjugale sur son ex-compagne. Les 2 garçons ont été placés dans une famille d'accueil française à Lisbonne. Un alpiniste chinois est décédé hier après une chute dans le massif du Mont Blanc en Haute-Savoie. Cet étudiant de 20 ans était venu faire ses études en France et s'était aventuré seul sur l'ascension du triangle du Tacul à près de 4000 mètres d'altitude. L'intersyndicale des salariés de l'aéroport Roissy-Charles de Gaulle appelle à la grève le jeudi 18 juin prochain dans les trois aéroports parisiens pour protester contre le durcissement de l'examen des habilitations de sécurité décidé par la préfecture de police. La perte ou le refus de cette habilitation peut conduire au licenciement du salarié. Près de 40 000 personnes ont reçu hier l'ordre d'évacuer leur domicile en Californie en cause de la fuite d'un réservoir de produits chimiques qui pourrait provoquer une explosion et répandre des fumées toxiques au-dessus d'une vaste zone habitée. On ignore encore l'origine de la fuite. Alors qu'un médiateur pakistanais est arrivé hier à Téhéran, l'Iran a tempéré les espoirs d'un accord imminent avec les États-Unis. Selon le ministère iranien des Affaires étrangères, les divergences avec les Américains restent profondes et des questions importantes en suspens. De son côté, l'Union européenne a ouvert la voie hier à des sanctions contre les personnes ou entités en Iran qui bloqueraient le détroit d'Ormuz. Et du cyclisme, aujourd'hui, place à la 14e étape du Giro, une étape de montagne, soit 133 km à parcourir entre Aosta et Pila, départ prévu à 13h05.
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0: Comme un air d'été pour ce samedi sur l'ensemble du pays, avec un grand soleil à afficher tout au long de la journée. En ce qui concerne le vent, il pourra souffler en rafale jusqu'à 40 km/h, notamment sur le littoral. Et puis les températures, elles seront plutôt douces du côté de Marseille, avec 24 degrés, 26 à Nice. En revanche, partout ailleurs, il fera très chaud, avec jusqu'à 29 degrés à Strasbourg. On annonce 31 degrés à Amiens, 33 à Rennes, 34 à La Rochelle et jusqu'à 35 pour la maximale à Bordeaux.
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2: Bonjour à tous, on commence avec du football. Le RC Lens a décroché sa première Coupe de France hier soir au Stade de France après une victoire 3-1 face à l'OGC Nice. Les Lensois qui permettent à Rennes d'obtenir une place en Ligue Europa du fait de sa 6e place en Ligue 1. Un rang derrière en championnat, l'AS Monaco récupère la place rennaise en Ligue Conférence. Côté rugby, Montpellier a remporté hier soir sa 3e Challenge Cup en s'imposant largement 59-26 face à l'Ulster. Dominateur du début à la fin, les 6 avec 9 essais inscrits ont déroulé face aux Irlandais. Aujourd'hui, place à la finale de Champions Cup à Bilbao, elle va opposer Bordeaux-Bègles de Leinster à partir de 15h45. Mathieu Jalibert et Louis Bielbiarès seront bien sûr titulaires. En barrage de Pro D2, ce soir Provence Rugby affronte Brive, début du match prévu à 18h30. Côté basket, en déclic élite, ce soir Strasbourg reçoit l'Élan Chalon, coup d'envoi de la rencontre prévu à 18h. Du tennis également ce week-end, on connaît l'affiche de la finale du tournoi de Genève. Elle va opposer cet après-midi l'Argentin Mariano Navone, qui a sorti hier en 2-7 le Norvégien Casper Ruud, 7-5, 6-2 à l'Américain Lirnertien, vainqueur du Kazakh Alexander Bublik, 6-1, 4-6, 7-6. Du côté de Hambourg, la finale va opposer cet après-midi le Péruvien Ignacio Bouzé à l'Américain Tommy Paul. De la Formule 1 ce week-end avec le Grand Prix du Canada, George Russell a réussi le meilleur temps de la qualification sprint hier sur le circuit Gilles Villeneuve de Montréal. Le Britannique a devancé Kimi Antonelli et Lando Norris. Aujourd'hui, départ de la course sprint à 18h heure française et des essais qualificatifs à 22h. Un mot de cyclisme, l'Italien Alberto Bettiol a remporté hier en solitaire la 13e étape du Giro à Verbania. Aujourd'hui, place à la 14e étape, une étape de montagne, soit 133 km à parcourir entre Aosta et Pila. Le maillot rose de l'Alio va devoir résister aux assauts de Vingegaard, départ prévu à 13h05.
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5: Bonjour, la gendarmerie, les autorités judiciaires et la mairie de Saint-Étienne-de-Montluc en Loire-Atlantique organisent ce samedi une recherche citoyenne pour essayer de retrouver Manon Rolando, disparue depuis le 3 avril. La jeune femme de 31 ans reste introuvable malgré plusieurs jours de recherche intensive menée sur un vaste périmètre. L'Élysée a été perquisitionné jeudi par des enquêteurs financiers, a indiqué le parquet national financier hier. Au cœur des investigations, les conditions d'attribution de certains marchés publics relatifs à l'organisation de cérémonies de panthéonisation par le Centre des Monuments Nationaux. La municipalité de Rumilly et sa communauté de communes en Haute-Savoie ont annoncé signer 3 industriels en référé expertise, une procédure judiciaire qui vise notamment Tefal et Salomon. L'objectif est d'établir les origines d'une pollution au PFAS qui touche le secteur et d'en déterminer les responsables grâce à une expertise indépendante. À Perpignan, un lycéen de 18 ans a été placé en garde à vue après avoir violemment agressé une camarade en plein cours. L'élève attaqué s'est vu prescrire 21 jours d'ITT. 2 autres élèves et un professeur qui avait tenté de s'interposer ont aussi été blessés. Le foyer d'antivirus apparu sur le MV Ondus reste sous surveillance. Un nouveau cas positif a été confirmé, a annoncé l'OMS. Il s'agit d'un membre d'équipage qui avait débarqué à Tenerife, aux Canaries, le 11 mai, rapatrié le jour même aux Pays-Bas. Il se trouvait depuis en quarantaine.
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7: Découvrez ici le nouveau roman de Johanna Gustafsson et Thomas Sanger. Johanna Gustafsson, lauréate du prix Maison de la Presse 2025, est devenue une voix incontournable du thriller. L'écrivain Thomas Sanger est l'auteur de la célèbre série d'enquêtes du journaliste Henning Yule, traduite dans une trentaine de pays. 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Tout commence dans une petite ville en Norvège, non loin d'Oslo, avec le meurtre brutal de 2 adolescentes. Pour résoudre l'enquête, la commissaire Ramona Norum fait appel à Kari Voss, une psychologue spécialiste du langage corporel, surnommée le détecteur de mensonges humains. Lorsqu'une proche des victimes avoue rapidement le crime, l'affaire semble bouclée. Mais Kari Voss doute. Parents, amis, voisins, quelque chose cloche et tous paraissent cacher quelque chose. En remontant le fil de cette affaire, la psychologue va peu à peu se retrouver confrontée à son propre passé. Un roman obsédant, haletant, avec un final qui redistribue les cartes jusqu'au bout. 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À retrouver dès maintenant en librairie.
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0: Bonjour à tous. 2 animateurs ont été mis en examen hier pour des faits à caractère sexuel et placés en détention provisoire. L'enquête concerne des écoles du 7e arrondissement de Paris. Une animatrice a par ailleurs été placée sous statut de témoin assisté. Sur une quarantaine d'enfants entendus, une vingtaine auraient été victimes de ces agissements. La femme de 41 ans qui a abandonné ses 2 enfants âgés de 4 et 5 ans, les yeux bandés dans une forêt au Portugal, a été présentée hier à un juge d'instruction avec son compagnon, un ancien gendarme de 55 ans des Pyrénées-Orientales au profil inquiétant. La quadragénaire est sexologue diplômée à Colmar, lui a déjà été condamné pour harcèlement et violence conjugale sur son ex-compagne. Les 2 garçons ont été placés dans une famille d'accueil française à Lisbonne. Un alpiniste chinois est décédé hier après une chute dans le massif du Mont Blanc en Haute-Savoie. Cet étudiant de 20 ans était venu faire ses études en France et s'était aventuré seul sur l'ascension du triangle du Tacul à près de 4000 mètres d'altitude. L'intersyndicale des salariés de l'aéroport Roissy-Charles-de-Gaulle appelle à la grève le jeudi 18 juin prochain dans les 3 aéroports parisiens pour protester contre le durcissement de l'examen des habilitations de sécurité décidé par la préfecture de police. La perte ou le refus de cette habilitation peut conduire au licenciement du salarié. Près de 40 000 personnes ont reçu hier l'ordre d'évacuer leur domicile en Californie en cause de la fuite d'un réservoir de produits chimiques qui pourrait provoquer une explosion et répandre des fumées toxiques au-dessus d'une vaste zone habitée. On ignore encore l'origine de la fuite. Alors qu'un médiateur pakistanais est arrivé hier à Téhéran, l'Iran a tempéré les espoirs d'un accord imminent avec les États-Unis. Selon le ministère iranien des Affaires étrangères, les divergences avec les Américains restent profondes et des questions importantes en suspens. De son côté, l'Union européenne a ouvert la voie hier à des sanctions contre les personnes ou entités en Iran qui bloqueraient le détroit d'Hormuz. Et du cyclisme, aujourd'hui, place à la 14e étape du Giro, une étape de montagne, 633 km à parcourir entre Aosta et Pila, départ prévu à 13h05.
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0: comme un air d'été pour ce samedi sur l'ensemble du pays, avec un grand soleil à afficher tout au long de la journée. En ce qui concerne le vent, il pourra souffler en rafale jusqu'à 40 km/h, notamment sur le littoral. Et puis les températures, elles seront plutôt douces du côté de Marseille, avec 24 degrés, 26 à Nice. En revanche, partout ailleurs, il fera très chaud, avec jusqu'à 29 degrés à Strasbourg. On annonce 31 degrés à Amiens, 33 à Rennes, 34 à La Rochelle et jusqu'à 35 pour la maximale à Bordeaux.
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2: Bonjour à tous, on commence avec du football. Le RC Lens a décroché sa première Coupe de France hier soir au Stade de France après une victoire 3-1 face à l'OGC Nice. Les Lensois qui permettent à Rennes d'obtenir une place en Ligue Europa du fait de sa 6e place en Ligue 1. Un rang derrière en championnat, l'AS Monaco récupère la place rennaise en Ligue Conférence. Côté rugby, Montpellier a remporté hier soir sa 3e Challenge Cup en s'imposant largement 59-26 face à l'Ulster. Dominateur du début à la fin, les 6 avec 9 essais inscrits ont déroulé face aux Irlandais. Aujourd'hui, place à la finale de Champions Cup à Bilbao. Elle va opposer Bordeaux-Bègles, le Leinster, à partir de 15h45. Mathieu Jalibert et Louis Bielbiarès seront bien sûr titulaires. En barrage de Pro D2, ce soir, Provence Rugby affronte Brive. Début du match prévu à 18h30. Côté basket, en déclic élite, ce soir, Strasbourg reçoit les Longchalons. Coup d'envoi de la rencontre prévu à 18h. Du tennis et également ce week-end, on connaît l'affiche de la finale du tournoi de Genève. Elle va opposer cet après-midi l'Argentin Mariano Navone, qui a sorti hier en 2-7 le Norvégien Casper Ruud, 7-5, 6-2 à l'Américain Lirnertien, vainqueur du Kazakh Alexander Bublik, 6-1, 4-6, 7-6. Du côté de Hambourg, la finale va opposer cet après-midi le Péruvien Ignacio Bouzé à l'Américain Tommy Paul. De la Formule 1 ce week-end, avec le Grand Prix du Canada, George Russell a réussi le meilleur temps de la qualification sprint hier sur le circuit Gilles Villeneuve de Montréal. Le Britannique a devancé Kimi Antonelli et Lando Norris. Aujourd'hui, départ de la course sprint à 18h, heure française, et des essais qualificatifs à 22h. Un mot de cyclisme, l'Italien Alberto Bettiol a remporté hier en solitaire la 13e étape du Giro à Verbania. Aujourd'hui, place à la 14e étape, une étape de montagne, 633 km à parcourir entre Aosta et Pila. Le maillot rose de l'Alio va devoir résister aux assauts de Vingegaard. Départ prévu à 13h05.
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5: Bonjour, la gendarmerie, les autorités judiciaires et la mairie de Saint-Étienne-de-Montluc en Loire-Atlantique organisent ce samedi une recherche citoyenne pour essayer de retrouver Manon Rolando, disparue depuis le 3 avril. La jeune femme de 31 ans reste introuvable malgré plusieurs jours de recherche intensive menée sur un vaste périmètre. L'Elysée a été perquisitionné jeudi par des enquêteurs financiers, a indiqué le parquet national financier hier. Au cœur des investigations, les conditions d'attribution de certains marchés publics relatifs à l'organisation de cérémonies de panthéonisation par le Centre des Monuments Nationaux. La municipalité de Rumilly et sa communauté de communes en Haute-Savoie ont annoncé signer 3 industriels en référé expertise, une procédure judiciaire qui vise notamment Tefal et Salomon. L'objectif est d'établir les origines d'une pollution au PFAS qui touche le secteur et d'en déterminer les responsables grâce à une expertise indépendante. À Perpignan, un lycéen de 18 ans a été placé en garde à vue après avoir violemment agressé une camarade en plein cours. L'élève attaqué s'est vu prescrire 21 jours d'ITT. Deux autres élèves et un professeur qui avaient tenté de s'interposer ont aussi été blessés. Le foyer d'antivirus apparu sur le MV Ondus reste sous surveillance. Un nouveau cas positif a été confirmé, a annoncé l'OMS. Il s'agit d'un membre d'équipage qui avait débarqué à Tenerife, aux Canaries, le 11 mai, rapatrié le jour même aux Pays-Bas. Il se trouvait depuis en quarantaine. C'est le premier cas positif signalé depuis dimanche dernier. Le bilan total s'élève maintenant à 12 cas signalés, dont 3 morts, tous passés par le navire. C'est la fin de ce flash. Une très bonne journée à notre écoute.
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7: Découvrez ici le nouveau roman de Johanna Gustafsson et Thomas Sanger. Johanna Gustafsson, lauréate du prix Maison de la Presse 2025, est devenue une voix incontournable du thriller. L'écrivain Thomas Sanger est l'auteur de la célèbre série d'enquêtes du journaliste Henning Yule, traduite dans une trentaine de pays. Ensemble, ils signent le premier volet d'une nouvelle série policière particulièrement prometteuse. Ici, Tout commence dans une petite ville en Norvège, non loin d'Oslo, avec le meurtre brutal de deux adolescentes. Pour résoudre l'enquête, la commissaire Ramona Norum fait appel à Kari Voss, une psychologue spécialiste du langage corporel, surnommée le détecteur de mensonges humains. Lorsqu'une proche des victimes avoue rapidement le crime, l'affaire semble bouclée. Mais Kari Voss doute. Parents, amis, voisins, quelque chose cloche et tous paraissent cacher quelque chose. En remontant le fil de cette affaire, la psychologue va peu à peu se retrouver confrontée à son propre passé. Un roman obsédant, haletant, avec un final qui redistribue les cartes jusqu'au bout. Formidable page-turner, vous allez adorer Ici. Ce nouveau roman signé Johanna Gustafsson et Thomas Singer est publié aux éditions Kalman Levy. 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
0: Bonjour à tous, on commence avec un épisode de chaleur exceptionnel pour la saison. Plusieurs records de température ont déjà été battus en France avec jusqu'à 32,5 degrés relevés en Charente-Maritime et plus de 30 degrés localement. Selon Météo France, ce dôme de chaleur s'installe durablement et devra atteindre son pic entre dimanche et mercredi avec des pointes possibles à 35 degrés sur l'ouest du pays. À un an de la présidentielle, l'écologie reste un sujet secondaire à droite, souvent cantonné à la question de l'énergie et du nucléaire. Chez les Républicains, certains élus reconnaissent l'absence de doctrine claire, même si des propositions sont en préparation dans le cadre de la campagne de Bruno Retailleau. Le parti rejette surtout ce qu'il qualifie d'écologie punitive. Des initiatives existent malgré tout pour développer une écologie dite de droite, mais le sujet reste marginal dans la stratégie politique du camp conservateur. Le groupe Canal+ est visé par une action en justice de la Ligue des droits de l'homme et de la CGT Spectacle. Les deux organisations dénoncent une discrimination envers des signataires d'une tribune critique de Vincent Bolloré, accusant Canal+ de refuser de travailler avec eux. Une audience est prévue à Nanterre. Le groupe conteste ces accusations. À Paris, deux animateurs ont été mis en examen et placés en détention provisoire pour des faits à caractère sexuel dans un service périscolaire. Les faits concerneraient une vingtaine d'enfants dans plusieurs écoles du 7e arrondissement. Une troisième personne est placée sous le statut de témoin assisté. L'enquête se poursuit sous la direction de deux juges d'instruction. Sur le plan judiciaire encore, un conducteur a été condamné à 4 ans de prison, dont 3 avec sursis, après un accident mortel survenu en 2022 sur le bassin d'Arcachon. Sous l'emprise de l'alcool et de la cocaïne, il avait provoqué une collision ayant coûté la vie à une adolescente.

0: affichée tout au long de la journée. En ce qui concerne le vent, il pourra souffler en rafale jusqu'à 40 km/h, notamment sur le littoral. Et puis les températures, elles seront plutôt douces du côté de Marseille avec 24 degrés, 26 à Nice. En revanche, partout ailleurs, il fera très chaud avec jusqu'à 29 degrés à Strasbourg. On annonce 31 degrés à Amiens, 33 à Rennes, 34 à La Rochelle et jusqu'à 35 pour la maximale à Bordeaux.
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2: Bonjour à tous, on commence avec du football. Le RC Lens a décroché sa première Coupe de France hier soir au Stade de France après une victoire 3-1 face à l'OGC Nice. Les Lensois qui permettent à Rennes d'obtenir une place en Ligue Europa du fait de sa 6e place en Ligue 1. Un rang derrière en championnat, l'AS Monaco récupère la place rennaise en Ligue Conférence. Côté rugby, Montpellier a remporté hier soir sa 3e Challenge Cup en s'imposant largement 59-26 face à l'Ulster. Dominateur du début à la fin, les 6 avec 9 essais inscrits ont déroulé face aux Irlandais. Aujourd'hui, place à la finale de Champions Cup à Bilbao, elle va opposer Bordeaux-Bègles, Leinster à partir de 15h45. Mathieu Jalibert et Louis Bielbiarès seront bien sûr titulaires. En barrage de Pro D2, ce soir Provence Rugby affronte Brive, début du match prévu à 18h30. Côté basket, en déclic élite, ce soir Strasbourg reçoit l'Élan Chalon. Coup d'envoi de la rencontre prévu à 18h. Du tennis également ce week-end, on connaît l'affiche de la finale du tournoi de Genève. Elle va opposer cet après-midi l'Argentin Mariano Navone qui a sorti hier en 2-7 le Norvégien Casper Ruud, 7-5, 6-2 à l'Américain Lirnertien, vainqueur du Kazakh Alexander Bublik.
3: 13h.
2: 1, 4, 6, 7, 6. Du côté de Hambourg, la finale va opposer cet après-midi le Péruvien Ignacio Bouzé à l'Américain Tommy Paul. De la Formule 1 ce week-end avec le Grand Prix du Canada, George Russell a réussi le meilleur temps de la qualification sprint hier sur le circuit Gilles Villeneuve de Montréal. Le Britannique a devancé Kimi Antonelli et Lando Norris. Aujourd'hui, départ de la course sprint à 18h heure française et des essais qualificatifs à 22h. Un mot de cyclisme, l'Italien Alberto Bettiol a remporté hier en solitaire la 13e étape du Giro à Verbania. Aujourd'hui, place à la 14e étape, une étape de montagne, soit 133 km à parcourir entre Aosta et Pila. Le maillot rose de l'Alio va devoir résister aux assauts de Vingegaard. Départ prévu à 13h05.
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5: Bonjour, la gendarmerie, les autorités judiciaires et la mairie de Saint-Étienne-de-Montluc en Loire-Atlantique organisent ce samedi une recherche citoyenne pour essayer de retrouver Manon Rolando, disparue depuis le 3 avril. La jeune femme de 31 ans reste introuvable malgré plusieurs jours de recherche intensive menée sur un vaste périmètre. L'Élysée a été perquisitionné jeudi par des enquêteurs financiers, a indiqué le parquet national financier hier. Au cœur des investigations, les conditions d'attribution de certains marchés publics relatifs à l'organisation de cérémonies de panthéonisation par le Centre des Monuments Nationaux. La municipalité de Rumilly et sa communauté de communes en Haute-Savoie ont annoncé signer 3 industriels en référé expertise, une procédure judiciaire qui vise notamment Tefal et Salomon. L'objectif est d'établir les origines d'une pollution au PFAS qui touche le secteur et d'en déterminer les responsables grâce à une expertise indépendante. À Perpignan, un lycéen de 18 ans a été placé en garde à vue après avoir violemment agressé une camarade en plein cours. L'élève attaqué s'est vu prescrire 21 jours d'ITT. 2 autres élèves et un professeur qui avait tenté de s'interposer ont aussi été blessés. Le foyer d'antivirus apparu sur le MV Ondus reste sous surveillance. Un nouveau cas positif a été confirmé, a annoncé l'OMS. Il s'agit d'un membre d'équipage qui avait débarqué à Tenerife, aux Canaries, le 11 mai, rapatrié le jour même aux Pays-Bas. Il se trouvait depuis en quarantaine. C'est le premier cas positif signalé depuis dimanche dernier. Le bilan total s'élève maintenant à 12 cas signalés, dont 3 morts, tous passés par le navire. C'est la fin de ce flash. Une très bonne journée à notre écoute.
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6: Découvrez ici le nouveau roman de Johanna Gustafsson et Thomas Sanger. Johanna Gustafsson, lauréate du prix Maison de la Presse 2025, est devenue une voix incontournable du thriller. L'écrivain Thomas Sanger est l'auteur de la célèbre série d'enquêtes du journaliste Henning Yule, traduite dans une trentaine de pays. Ensemble, ils signent le premier volet d'une nouvelle série policière particulièrement prometteuse, ici. Tout commence dans une petite ville en Norvège, non loin d'Oslo, avec le meurtre brutal de 2 adolescentes. Pour résoudre l'enquête, la commissaire Ramona Norum

0: fait appel à Carrie Voss, une psychologue spécialiste du langage corporel, surnommée le détecteur de mensonges humains. Lorsqu'une proche des victimes avoue rapidement le crime, l'affaire semble bouclée. Mais Carrie Voss doute. Parents, amis, voisins, quelque chose cloche et tous paraissent cacher quelque chose. En remontant le fil de cette affaire, la psychologue va peu à peu se retrouver confrontée à son propre passé. Un roman obsédant, haletant, avec un final qui redistribue les cartes jusqu'au bout. Formidable page-turner, vous allez adorer Ici. Ce nouveau roman signé Johanna Gustafsson et Thomas Singer est publié aux éditions Kalman Levy. À retrouver dès maintenant en librairie.
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3: Bonjour à tous, on commence avec un épisode de chaleur exceptionnel pour la saison. Plusieurs records de température ont déjà été battus en France avec jusqu'à 32,5 degrés relevés en Charente-Maritime et plus de 30 degrés localement. Selon Météo France, ce dôme de chaleur s'installe durablement et devra atteindre son pic entre dimanche et mercredi avec des pointes possibles à 35 degrés sur l'ouest du pays. À un an de la présidentielle, l'écologie reste un sujet secondaire à droite, souvent cantonné à la question de l'énergie et du nucléaire. Chez les Républicains, certains élus reconnaissent l'absence de doctrine claire, même si des propositions sont en préparation dans le cadre de la campagne de Bruno Retailleau. Le parti rejette surtout ce qu'il qualifie d'écologie punitive. Des initiatives existent malgré tout pour développer une écologie dite de droite, mais le sujet reste marginal dans la stratégie politique du camp conservateur. Le groupe Canal+ est visé par une action en justice de la Ligue des droits de l'homme et de la CGT Spectacle. Les deux organisations dénoncent une discrimination envers des signataires d'une tribune critique de Vincent Bolloré, accusant Canal+ de refuser de travailler avec eux. Une audience est prévue à Nanterre. Le groupe conteste ces accusations. À Paris, deux animateurs ont été mis en examen et placés en détention provisoire pour des faits à caractère sexuel dans un service périscolaire. Les faits concerneraient une vingtaine d'enfants dans plusieurs écoles du 7e arrondissement. Une troisième personne est placée sous le statut de témoin assisté. L'enquête se poursuit sous la direction de deux juges d'instruction. Sur le plan judiciaire encore, un conducteur a été condamné à 4 ans de prison, dont 3 avec sursis, après un accident mortel survenu en 2022 sur le bassin d'Arcachon. Sous l'emprise de l'alcool et de la cocaïne, il avait provoqué une collision ayant coûté la vie à une adolescente de 17 ans. À l'international, l'Iran accuse les États-Unis de saboter les négociations visant à mettre fin au conflit. Téhéran dénonce des positions contradictoires de Washington. Enfin en sport, le RC Lens remporte la Coupe de France en s'imposant 3-1 face à Nice. Une première historique pour le club qui signe une saison exceptionnelle.
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3: Comme un air d'été pour ce samedi sur l'ensemble du pays, avec un grand soleil à afficher tout au long de la journée. En ce qui concerne le vent, il pourra souffler en rafale jusqu'à 40 km/h, notamment sur le littoral. Et puis les températures, elles seront plutôt douces du côté de Marseille, avec 24 degrés, 26 à Nice. En revanche, partout ailleurs, il fera très chaud, avec jusqu'à 29 degrés à Strasbourg. On annonce 31 degrés à Amiens, 33 à Rennes, 34 à La Rochelle et jusqu'à 35 pour la maximale à Bordeaux.
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6: Bonjour à tous, on commence avec du football. Le RC Lens a décroché sa première Coupe de France hier soir au Stade de France après une victoire 3-1 face à l'OGC Nice. Les Lensois qui permettent à Rennes d'obtenir une place en Ligue Europa du fait de sa 6e place en Ligue 1. Un rang derrière en championnat, l'AS Monaco récupère la place rennaise en Ligue Conférence. Côté rugby, Montpellier a remporté hier soir sa 3e Challenge Cup en s'imposant largement 59-26 face à l'Ulster. Dominateur du début à la fin, les 6 avec 9 essais inscrits ont déroulé face aux Irlandais. Aujourd'hui, place à la finale de Champions Cup à Bilbao. Elle va opposer Bordeaux-Bègles, le Leinster, à partir de 15h45. Mathieu Jalibert et Louis Biel-Biarès seront bien sûr titulaires. En barrage de Pro D2, ce soir, Provence Rugby affronte Brive. Début du match prévu à 18h30. Côté basket, en déclic élite, ce soir, Strasbourg reçoit l'Élan Chalon. Coup d'envoi de la rencontre prévu à 18h. Du tennis également. également ce week-end. On connaît l'affiche de la finale du tournoi de Genève. Elle va opposer cet après-midi l'Argentin Mariano Navone, qui a sorti hier en 2-7 le Norvégien Casper Ruud, 7-5, 6-2 à l'Américain Lirnertien, vainqueur du Kazakh Alexander Bublik, 6-1, 4-6, 7-6. Du côté de Hambourg, la finale va opposer cet après-midi le Péruvien Ignacio Bouzé à l'Américain Tommy Paul. De la Formule 1 ce week-end avec le Grand Prix du Canada, George Russell a réussi le meilleur temps de la qualification sprint hier sur le circuit Gilles Villeneuve de Montréal. Le Britannique a devancé Kimi Antonelli et Lando Norris. Aujourd'hui, départ de la course sprint à 18h heure française et des essais qualificatifs à 22h. Un mot de cyclisme, l'Italien Alberto Bettiol a remporté hier en solitaire la 13e étape du Giro à Verbania. Aujourd'hui, place à la 14e étape, une étape de montagne, 633 km à parcourir entre Aosta et Pila. Le maillot rose de l'Alio va devoir résister aux assauts de Vingegaard. Départ prévu à 13h05.
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7: Bonjour, la gendarmerie, les autorités judiciaires et la mairie de Saint-Étienne-de-Montluc en Loire-Atlantique organisent ce samedi une recherche citoyenne pour essayer de retrouver Manon Rolando, disparue depuis le 3 avril. La jeune femme de 31 ans reste introuvable malgré plusieurs jours de recherche intensive menée sur un vaste périmètre. L'Elysée a été perquisitionné jeudi par des enquêteurs financiers, a indiqué le parquet national financier hier. Au cœur des investigations, les conditions d'attribution de certains marchés publics relatifs à l'organisation de cérémonies de panthéonisation par le Centre des Monuments Nationaux. La municipalité de Rumilly et sa communauté de communes en Haute-Savoie ont annoncé signer 3 industriels en référé expertise, une procédure judiciaire qui vise notamment Tefal et Salomon. L'objectif est d'établir les origines d'une pollution au PFAS qui touche le secteur et d'en déterminer les responsables grâce à une expertise indépendante. À Perpignan, un lycéen de 18 ans a été placé en garde à vue après avoir violemment agressé une camarade en plein cours. L'élève attaqué s'est vu prescrire 21 jours d'ITT. 2 autres élèves et un professeur qui avait tenté de s'interposer ont aussi été blessés. Le foyer d'Antavirus apparu sur le MV Ondus reste sous surveillance. Un nouveau cas positif a été confirmé, a annoncé l'OMS. Il s'agit d'un membre d'équipage qui avait débarqué à Tenerife aux Canaries le 11 mai, rapatrié le jour même aux Pays-Bas. Il se trouvait depuis en quarantaine. C'est le premier cas positif signalé depuis dimanche dernier. Le bilan total s'élève maintenant à 12 cas signalés, dont 3 morts, tous passés par le navire. C'est la fin de ce flash. Une très bonne journée à notre écoute.
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0: Découvrez ici le nouveau roman de Johanna Gustafsson et Thomas Sanger. Johanna Gustafsson, lauréate du prix Maison de la Presse 2025, est devenue une voix incontournable du thriller. L'écrivain Thomas Sanger est l'auteur de la célèbre série d'enquêtes du journaliste Henning Yule, traduite dans une trentaine de pays. Ensemble, ils signent le premier volet d'une nouvelle série policière particulièrement prometteuse, ici. Tout commence dans une petite ville en Norvège, non loin d'Oslo, avec le meurtre brutal de 2 adolescentes. Pour résoudre l'enquête, la commissaire Ramona Norum fait appel à Kari Voss, une psychologue spécialiste du langage corporel, surnommée le détecteur de mensonges humains. Lorsqu'une proche des victimes avoue rapidement le crime, l'affaire semble bouclée. Mais Kari Voss doute. Parents, amis, voisins, quelque chose cloche et tous paraissent cacher quelque chose. En remontant le fil de cette affaire, la psychologue va peu à peu se retrouver confrontée à son propre passé. Un roman obsédant, haletant, avec un final qui redistribue les cartes jusqu'au bout. Formidable page-turner, vous allez adorer ici. Ce nouveau roman signé Johanna Gustafsson et Thomas Sanger est publié aux éditions Kalman Levy. À retrouver dès maintenant en librairie.
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3: Bonjour à tous, on commence avec un épisode de chaleur exceptionnel pour la saison. Plusieurs records de température ont déjà été battus en France avec jusqu'à 32,5 degrés relevés en Charente-Maritime et plus de 30 degrés localement. Selon Météo France, ce dôme de chaleur s'installe durablement et devra atteindre son pic entre dimanche et mercredi avec des pointes possibles à 35 degrés sur l'ouest du pays. À un an de la présidentielle, l'écologie reste un sujet secondaire à droite, souvent cantonné à la question de l'énergie et du nucléaire. Chez les Républicains, certains élus reconnaissent l'absence de doctrine claire, même si des propositions sont en préparation dans le cadre de la campagne de Bruno Retailleau. Le parti rejette surtout ce qu'il qualifie d'écologie punitive. Des initiatives existent malgré tout pour développer une écologie dite de droite, mais le sujet reste marginal dans la stratégie politique du camp conservateur. Le groupe Canal+ est visé par une action en justice de la Ligue des droits de l'homme et de la CGT Spectacle. Les deux organisations dénoncent une discrimination envers des signataires d'une tribune critique de Vincent Bolloré, accusant Canal+ de refuser de travailler avec eux. Une audience est prévue à Nanterre. Le groupe conteste ces accusations. À Paris, deux animateurs ont été mis en examen et placés en détention provisoire pour des faits à caractère sexuel dans un service périscolaire. Les faits concerneraient une vingtaine d'enfants dans plusieurs écoles du 7e arrondissement. Une troisième personne est placée sous le statut de témoin assisté. L'enquête se poursuit sous la direction de deux juges d'instruction. Sur le plan judiciaire encore, un conducteur a été condamné à 4 ans de prison, dont 3 avec sursis, après un accident mortel survenu en 2022 sur le bassin d'Arcachon. Sous l'emprise de l'alcool et de la cocaïne, il avait provoqué une collision ayant coûté la vie à une adolescente de 17 ans. À l'international, l'Iran accuse les États-Unis de saboter les négociations en visant à mettre fin au conflit. Téhéran dénonce des positions contradictoires de Washington. Enfin, en sport, le RC Lens remporte la Coupe de France en s'imposant 3-1 face à Nice. Une première historique pour le club qui signe une saison exceptionnelle.
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3: Comme un air d'été pour ce samedi sur l'ensemble du pays, avec un grand soleil à afficher tout au long de la journée. En ce qui concerne le vent, il pourra souffler en rafale jusqu'à 40 km/h, notamment sur le littoral. Et puis les températures, elles seront plutôt douces du côté de Marseille, avec 24 degrés, 26 à Nice. En revanche, partout ailleurs, il fera très chaud, avec jusqu'à 29 degrés à Strasbourg. On annonce 31 degrés à Amiens, 33 à Rennes, 34 à La Rochelle et jusqu'à 35 pour la maximale à Bordeaux.
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6: Bonjour à tous, on commence avec du football. Le RC Lens a décroché sa première Coupe de France hier soir au Stade de France après une victoire 3-1 face à l'OGC Nice. Les Lensois qui permettent à Rennes d'obtenir une place en Ligue Europa du fait de sa 6e place en Ligue 1. Un rang derrière en championnat, l'AS Monaco récupère la place rennaise en Ligue Conférence. Côté rugby, Montpellier a remporté hier soir sa 3e Challenge Cup en s'imposant largement 59-26 face à l'Ulster. Dominateur du début à la fin, les 6 avec 9 essais inscrits ont déroulé face aux Irlandais. Aujourd'hui, place à la finale de Champions Cup à Bilbao, elle va opposer Bordeaux-Bègles, le Leinster, à partir de 15h45. Mathieu Jalibert et Louis Bielbiarès seront bien sûr titulaires. En barrage de Pro D2, ce soir Provence Rugby affronte Brive, début du match prévu à 18h30. Côté basket, en déclic élite, ce soir Strasbourg reçoit l'Élan Chalon. Coup d'envoi de la rencontre prévu à 18h. Du tennis également ce week-end, on connaît l'affiche de la finale du tournoi de Genève. Elle va opposer cet après-midi l'Argentin Mariano Navone, qui a sorti hier en 2-7 le Norvégien Casper Ruud, 7-5, 6-2 à l'Américain Lirnertien, vainqueur du Kazakh Alexander Bublik, 6-1, 4-6, 7-6. Du côté de Hambourg, la finale va opposer cet après-midi le Péruvien Ignacio Bouzé à l'Américain Tommy Paul. De la Formule 1 ce week-end avec le Grand Prix du Canada, George Russell a réussi le meilleur temps de la qualification sprint hier sur le circuit Gilles Villeneuve de Montréal. Le Britannique a devancé Kimi Antonelli et Lando Norris. Aujourd'hui, départ de la course sprint à 18h heure française et des essais qualificatifs à 22h. Un mot de cyclisme, l'Italien Alberto Bettiol a remporté hier en solitaire la 13e étape du Giro à Verbania. Aujourd'hui, place à la 14e étape, une étape de montagne, 633 km à parcourir entre Aosta et Pila. Le maillot rose de l'Alio va devoir résister aux assauts de Vingegaard. Départ prévu à 13h05.
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7: « Bonjour, la gendarmerie, les autorités judiciaires et la mairie de Saint-Étienne-de-Montluc en Loire-Atlantique organisent ce samedi une recherche citoyenne pour essayer de retrouver Manon Rolando, disparue depuis le 3 avril. La jeune femme de 31 ans reste introuvable malgré plusieurs jours de recherche intensive menée sur un vaste périmètre. L'Élysée a été perquisitionné jeudi par des enquêteurs financiers, a indiqué le parquet national financier hier. Au cœur des investigations, les conditions d'attribution de certains marchés publics relatifs à l'organisation de cérémonies de panthéonisation par le Centre des Monuments Nationaux. La municipalité de Rumilly et sa communauté de communes en Haute-Savoie ont annoncé signer 3 industriels en référé expertise, une procédure judiciaire qui vise notamment Tefal et Salomon. L'objectif est d'établir les origines d'une pollution au PFAS qui touche le secteur et d'en déterminer les responsables grâce à une expertise indépendante. À Perpignan, un lycéen de 18 ans a été placé en garde à vue après avoir violemment agressé une camarade en plein cours. L'élève attaqué s'est vu prescrire 21 jours d'ITT. 2 autres élèves et un professeur qui avait tenté de s'interposer ont aussi été blessés. Le foyer d'antivirus apparu sur le MV Ondus reste sous surveillance. Un nouveau cas positif a été confirmé, a annoncé l'OMS. Il s'agit d'un membre d'équipage qui avait débarqué à Tenerife, aux Canaries, le 11 mai, rapatrié le jour même aux Pays-Bas. Il se trouvait depuis en quarantaine. C'est le premier cas positif signalé depuis dimanche dernier. Le bilan total s'élève maintenant à 12 cas signalés, dont 3 morts, tous passés par le navire. C'est la fin de ce flash. Une très bonne journée à notre écoute.
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0: Découvrez ici le nouveau roman de Johanna Gustafsson et Thomas Sanger. Johanna Gustafsson, lauréate du prix Maison de la Presse 2025, est devenue une voix incontournable du thriller. L'écrivain Thomas Sanger est l'auteur de la célèbre série d'enquêtes du journaliste Henning Yule, traduite dans une trentaine de pays. Ensemble, ils signent le premier volet d'une nouvelle série policière particulièrement prometteuse, ici. Tout commence dans une petite ville en Norvège, non loin d'Oslo, avec le meurtre brutal de 2 adolescentes. Pour résoudre l'enquête, la commissaire Ramona Norum fait appel à Kari Voss, une psychologue spécialiste du langage corporel, surnommée le détecteur de mensonges humains. Lorsqu'une proche des victimes avoue rapidement le crime, l'affaire semble bouclée. Mais Kari Voss doute. Parents, amis, voisins, quelque chose cloche et tous paraissent cacher quelque chose. En remontant le fil de cette affaire, la psychologue va peu à peu se retrouver confrontée à son propre passé. Un roman obsédant, haletant, avec un final qui redistribue les cartes jusqu'au bout. Formidable page-turner, vous allez adorer ici. Ce nouveau roman signé Johanna Gustafsson et Thomas Sanger est publié aux éditions Kalman Levy. À retrouver dès maintenant en librairie.
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3: Bonjour à tous, on commence avec un épisode de chaleur exceptionnel pour la saison. Plusieurs records de température ont déjà été battus en France avec jusqu'à 32,5 degrés relevés en Charente-Maritime et plus de 30 degrés localement. Selon Météo France, ce dôme de chaleur s'installe durablement et devra atteindre son pic entre dimanche et mercredi avec des pointes possibles à 35 degrés sur l'ouest du pays. À un an de la présidentielle, l'écologie reste un sujet secondaire à droite, souvent cantonné à la question de l'énergie et du nucléaire. Chez les Républicains, certains élus reconnaissent l'absence de doctrine claire, même si des propositions sont en préparation dans le cadre de la campagne de Bruno Retailleau. Le parti rejette surtout ce qu'il qualifie d'écologie punitive. Des initiatives existent malgré tout pour développer une écologie dite de droite, mais le sujet reste marginal dans la stratégie politique du camp conservateur. Le groupe Canal+ est visé par une action en justice de la Ligue des droits de l'homme et de la CGT Spectacle. Les deux organisations dénoncent une discrimination envers des signataires d'une tribune critique de Vincent Bolloré, accusant Canal+ de refuser de travailler avec eux. Une audience est prévue à Nanterre. Le groupe conteste ces accusations. À Paris, 2 animateurs ont été mis en examen et placés en détention provisoire pour des faits à caractère sexuel dans un service périscolaire. Les faits concerneraient une 20aine d'enfants dans plusieurs écoles du 7e arrondissement. Une 3e personne est placée sous le statut de témoin assisté. L'enquête se poursuit sous la direction de 2 juges d'instruction. Sur le plan judiciaire encore, un conducteur a été condamné à 4 ans de prison, dont 3 avec sursis, après un accident mortel survenu en 2022 sur le bassin d'Arcachon. Sous l'emprise de l'alcool et de la cocaïne, il avait provoqué une collision ayant coûté la vie à une adolescente de 17 ans. À l'international, l'Iran accuse les États-Unis de saboter les négociations en visant à mettre fin au conflit. Téhéran dénonce des positions contradictoires de Washington. Enfin, en sport, le RC Lens remporte la Coupe de France en s'imposant 3-1 face à Nice. Une première historique pour le club qui signe une saison exceptionnelle.
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3: Comme un air d'été pour ce samedi sur l'ensemble du pays, avec un grand soleil à afficher tout au long de la journée. En ce qui concerne le vent, il pourra souffler en rafale jusqu'à 40 km/h, notamment sur le littoral. Et puis les températures, elles seront plutôt douces du côté de Marseille, avec 24 degrés, 26 à Nice. En revanche, partout ailleurs, il fera très chaud, avec jusqu'à 29 degrés à Strasbourg. On annonce 31 degrés à Amiens, 33 à Rennes, 34 à La Rochelle et jusqu'à 35 pour la maximale à Bordeaux.
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6: Bonjour à tous, on commence avec du football. Le RC Lens a décroché sa première Coupe de France hier soir au Stade de France après une victoire 3-1 face à l'OGC Nice. Les Lensois qui permettent à Rennes d'obtenir une place en Ligue Europa du fait de sa 6e place en Ligue 1. Un rang derrière en championnat, l'AS Monaco récupère la place rennaise en Ligue Conférence. Côté rugby, Montpellier a remporté hier soir sa 3e Challenge Cup en s'imposant largement 59-26 face à l'Ulster. Dominateur du début à la fin, les 6 avec 9 essais inscrits ont déroulé face aux Irlandais. Aujourd'hui, place à la finale de Champions Cup à Bilbao, elle va opposer Bordeaux-Bègles, le Leinster, à partir de 15h45. Mathieu Jalibert et Louis Bielbiarès seront bien sûr titulaires. En barrage de Pro D2, ce soir Provence Rugby affronte Brive, début du match prévu à 18h30. Côté basket, en déclic élite, ce soir Strasbourg reçoit l'Élan Chalon, coup d'envoi de la rencontre prévu à 18h. Du tennis également ce week-end, on connaît l'affiche de la finale du tournoi de Genève. Elle va opposer cet après-midi l'Argentin Mariano Navone, qui a sorti hier en 2-7 le Norvégien Casper Ruud, 7-5, 6-2 à l'Américain Lirnertien, vainqueur du Kazakh Alexander Bublik, 6-1, 4-6, 7-6. Du côté de Hambourg, la finale va opposer cet après-midi le Péruvien Ignacio Bouzé à l'Américain Tommy Paul. De la Formule 1 ce week-end, avec le Grand Prix du Canada, George Russell a réussi le meilleur temps de la qualification sprint hier sur le circuit Gilles Villeneuve de Montréal. Le Britannique a devancé Kimi Antonelli et Lando Norris. Aujourd'hui, départ de la course sprint à 18h heure française et des essais qualificatifs à 22h. Un mot de cyclisme, l'Italien Alberto Bettiol a remporté hier en solitaire la 13e étape du Giro à Verbania. Aujourd'hui, place à la 14e étape, une étape de montagne, 633 km à parcourir entre Aosta et Pila. Le maillot rose de l'Alio va devoir résister aux assauts de Vingegaard. Départ prévu à 13h05.
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7: Bonjour, la gendarmerie, les autorités judiciaires et la mairie de Saint-Étienne-de-Montluc en Loire-Atlantique organisent ce samedi une recherche citoyenne pour essayer de retrouver Manon Rolando, disparue depuis le 3 avril. La jeune femme de 31 ans reste introuvable malgré plusieurs jours de recherche intensive menée sur un vaste périmètre. L'Elysée a été perquisitionné jeudi par des enquêteurs financiers, a indiqué le parquet national financier hier. Au cœur des investigations, les conditions d'attribution de certains marchés publics relatifs à l'organisation de cérémonies de panthéonisation par le Centre des Monuments Nationaux. La municipalité de Rumilly et sa communauté de communes en Haute-Savoie ont annoncé signer 3 industriels en référé expertise, une procédure judiciaire qui vise notamment Tefal et Salomon. L'objectif est d'établir les origines d'une pollution au PFAS qui touche le secteur et d'en déterminer les responsables grâce à une expertise indépendante. À Perpignan, un lycéen de 18 ans a été placé en garde à vue après avoir violemment agressé une camarade en plein cours. L'élève attaqué s'est vu prescrire 21 jours d'ITT. Deux autres élèves et un professeur qui avaient tenté de s'interposer ont aussi été blessés. Le foyer d'antivirus apparu sur le MV Ondus reste sous surveillance. Un nouveau cas positif a été confirmé, a annoncé l'OMS. Il s'agit d'un membre d'équipage qui avait débarqué à Tenerife, aux Canaries, le 11 mai, rapatrié le jour même aux Pays-Bas.
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0: Découvrez ici le nouveau roman de Johanna Gustafsson et Thomas Sanger. Johanna Gustafsson, lauréate du prix Maison de la Presse 2025, est devenue une voix incontournable du thriller. L'écrivain Thomas Enger est l'auteur de la célèbre série d'enquêtes du journaliste Henning Yule, traduite dans une trentaine de pays. Ensemble, ils signent le premier volet d'une nouvelle série policière particulièrement prometteuse, ici. Tout commence dans une petite ville en Norvège, non loin d'Oslo, avec le meurtre brutal de deux adolescentes. Pour résoudre l'enquête, la commissaire Ramona Norum fait appel à Kari Voss, une psychologue spécialiste du langage corporel, surnommée le détecteur de mensonges humains. Lorsqu'une proche des victimes avoue rapidement le crime, l'affaire semble bouclée. Mais Kari Voss doute. Parents, amis, voisins, quelque chose cloche et tous paraissent cacher quelque chose. En remontant le fil de cette affaire, la psychologue va peu à peu se retrouver confrontée à son propre passé. Un roman obsédant, haletant, avec un final qui redistribue les cartes jusqu'au bout. Formidable page-turner, vous allez adorer ici. Ce nouveau roman signé Johanna Gustafsson et Thomas Enger est publié aux éditions Kalman Levy. À retrouver dès maintenant en librairie.
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3: Bonjour à tous, on commence avec un épisode de chaleur exceptionnel pour la saison. Plusieurs records de température ont déjà été battus en France avec jusqu'à 32,5 degrés relevés en Charente-Maritime et plus de 30 degrés localement. Selon Météo France, ce dôme de chaleur s'installe durablement et devra atteindre son pic entre dimanche et mercredi avec des pointes possibles à 35 degrés sur l'ouest du pays. À un an de la présidentielle, l'écologie reste un sujet secondaire à droite, souvent cantonné à la question de l'énergie et du nucléaire. Chez les Républicains, certains élus reconnaissent l'absence de doctrine claire, même si des propositions sont en préparation dans le cadre de la campagne de Bruno Retailleau. Le parti rejette surtout ce qu'il qualifie d'écologie punitive. Des initiatives existent malgré tout pour développer une écologie dite de droite, mais le sujet reste marginal dans la stratégie politique du camp conservateur. Le groupe Canal+ est visé par une action en justice de la Ligue des droits de l'homme et de la CGT Spectacle. Les deux organisations dénoncent une discrimination envers des signataires d'une tribune critique de Vincent Bolloré, accusant Canal+ de refuser de travailler avec eux. Une audience est prévue à Nanterre. Le groupe conteste ces accusations. À Paris, deux animateurs ont été mis en examen et placés en détention provisoire pour des faits à caractère sexuel dans un service périscolaire. Les faits concerneraient une vingtaine d'enfants dans plusieurs écoles du 7e arrondissement. Une troisième personne est placée sous le statut de témoin assisté. L'enquête se poursuit sous la direction de deux juges d'instruction. Sur le plan judiciaire encore, un conducteur a été condamné à 4 ans de prison, dont 3 avec sursis, après un accident mortel survenu en 2022 sur le bassin d'Arcachon. Sous l'emprise de l'alcool et de la cocaïne, il avait provoqué une collision ayant coûté la vie à une adolescente de 17 ans. À l'international, l'Iran accuse les États-Unis de saboter les négociations en visant à mettre fin au conflit. Téhéran dénonce des positions contradictoires de Washington. Enfin en sport, le RC Lens remporte la Coupe de France en s'imposant 3-1 face à Nice. Une première historique pour le club qui signe une saison exceptionnelle.
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1: 13h30.
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3: Comme un air d'été pour ce samedi sur l'ensemble du pays, avec un grand soleil à afficher tout au long de la journée. En ce qui concerne le vent, il pourra souffler en rafale jusqu'à 40 km/h, notamment sur le littoral. Et puis les températures, elles seront plutôt douces du côté de Marseille, avec 24 degrés, 26 à Nice. En revanche, partout ailleurs, il fera très chaud, avec jusqu'à 29 degrés à Strasbourg. On annonce 31 degrés à Amiens, 33 à Rennes, 34 à La Rochelle et jusqu'à 35 pour la maximale à Bordeaux.
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6: Bonjour à tous, on commence avec du football. Le RC Lens a décroché sa première Coupe de France hier soir au Stade de France après une victoire 3-1 face à l'OGC Nice. Les Lensois qui permettent à Rennes d'obtenir une place en Ligue Europa du fait de sa 6e place en Ligue 1. Un rang derrière en championnat, l'AS Monaco récupère la place rennaise en Ligue Conférence. Côté rugby, Montpellier a remporté hier soir sa 3e Challenge Cup en s'imposant largement 59-26 face à l'Ulster. Dominateur du début à la fin, les Six, avec 9 essais inscrits, ont déroulé face aux Irlandais. Aujourd'hui, place à la finale de Champions Cup à Bilbao, elle va opposer Bordeaux-Bègles, le Leinster, à partir de 15h45. Mathieu Jalibert et Louis Bielbiarès seront bien sûr titulaires. En barrage de Pro D2, ce soir, Provence Rugby affronte Brive. Début du match prévu à 18h30. Côté basket, en Declic Elite, ce soir, Strasbourg reçoit l'Élan Chalon. Coup d'envoi de la rencontre prévu à 18h. Du tennis également ce week-end. On connaît l'affiche de la finale du tournoi de Genève. Elle va opposer cet après-midi l'Argentin Mariano Navone, qui a sorti hier en 2-7 le Norvégien Casper Ruud, 7-5, 6-2 à l'Américain Lirnertien, vainqueur du Kazakh Alexander Bublik, 6-1, 4-6, 7-6. Du côté de Hambourg, la finale va opposer cet après-midi le Péruvien Ignacio Bouzé à l'Américain Tommy Paul. De la Formule 1 ce week-end avec le Grand Prix du Canada, George Russell a réussi le meilleur temps de la qualification sprint hier sur le circuit Gilles Villeneuve de Montréal. Le Britannique a devancé Kimi Antonelli et Lando Norris. Aujourd'hui, départ de la course sprint à 18h, heure française, et des essais qualificatifs à 22h. Un mot de cyclisme, l'Italien Alberto Bettiol a remporté hier en solitaire la 13e étape du Giro à Verbania. Aujourd'hui, place à la 14e étape, une étape de montagne, 633 km à parcourir entre Aosta et Pila. Le maillot rose de l'Alio va devoir résister aux assauts de Vingegaard, départ prévu à 13h05.
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7: Bonjour, la gendarmerie, les autorités judiciaires et la mairie de Saint-Étienne-de-Montluc en Loire-Atlantique organisent ce samedi une recherche citoyenne pour essayer de retrouver Manon Rolando, disparue depuis le 3 avril. La jeune femme de 31 ans reste introuvable malgré plusieurs jours de recherche intensive menée sur un vaste périmètre. L'Élysée a été perquisitionné jeudi par des enquêteurs financiers, a indiqué le parquet national financier hier. Au cœur des investigations, les conditions d'attribution de certains marchés publics relatifs à l'organisation de cérémonies de panthéonisation par le Centre des Monuments Nationaux. La municipalité de Rumilly et sa communauté de communes en Haute-Savoie ont annoncé signer 3 industriels en référé expertise, une procédure judiciaire qui vise notamment Tefal et Salomon. L'objectif est d'établir les origines d'une pollution au PFAS qui touche le secteur et d'en déterminer les responsables grâce à une expertise indépendante. À Perpignan, un lycéen de 18 ans a été placé en garde à vue après avoir violemment agressé une camarade en plein cours. L'élève attaqué s'est vu prescrire 21 jours d'ITT. 2 autres élèves et un professeur qui avait tenté de s'interposer ont aussi été blessés. Le foyer d'antivirus apparu sur le MV Ondus reste sous surveillance. Un nouveau cas positif a été confirmé, a annoncé l'OMS. Il s'agit d'un membre d'équipage qui avait débarqué à Tenerife, aux Canaries, le 11 mai, rapatrié le jour même aux Pays-Bas. Il se trouvait depuis en quarantaine. C'est le premier cas positif signalé depuis dimanche dernier. Le bilan total s'élève maintenant à 12 cas signalés, dont 3 morts, tous passés par le navire. C'est la fin de ce flash. Une très bonne journée à notre écoute.
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0: Découvrez ici le nouveau roman de Johanna Gustafsson et Thomas Sanger. Johanna Gustafsson, lauréate du prix Maison de la Presse 2025, est devenue une voix incontournable du thriller. L'écrivain Thomas Sanger est l'auteur de la célèbre série d'enquêtes du journaliste Henning Yule, traduite dans une trentaine de pays. Ensemble, ils signent le premier volet d'une nouvelle série policière particulièrement prometteuse, ici. Tout commence dans une petite ville en Norvège, non loin d'Oslo, avec le meurtre brutal de 2 adolescentes. Pour résoudre l'enquête, la commissaire Ramona Norum fait appel à Kari Voss, une psychologue spécialiste du langage corporel, surnommée le détecteur de mensonges humains. Lorsqu'une proche des victimes avoue rapidement le crime, l'affaire semble bouclée. Mais Kari Voss doute. Parents, amis, voisins, quelque chose cloche et tous paraissent cacher quelque chose. En remontant le fil de cette affaire, la psychologue va peu à peu se retrouver confrontée à son propre passé. Un roman obsédant, haletant, avec un final qui redistribue les cartes jusqu'au bout. Formidable page-turner, vous allez adorer ici. Ce nouveau roman signé Johanna Gustafsson et Thomas Sanger est publié aux éditions Kalman Levy. À retrouver dès maintenant en librairie.
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3: Bonjour à tous, on commence avec un épisode de chaleur exceptionnel pour la saison. Plusieurs records de température ont déjà été battus en France avec jusqu'à 32,5 degrés relevés en Charente-Maritime et plus de 30 degrés localement. Selon Météo France, ce dôme de chaleur s'installe durablement et devra atteindre son pic entre dimanche et mercredi avec des pointes possibles à 35 degrés sur l'ouest du pays. À un an de la présidentielle, l'écologie reste un sujet secondaire à droite, souvent cantonné à la question de l'énergie et du nucléaire. Chez les Républicains, certains élus reconnaissent l'absence de doctrine claire, même si des propositions sont en préparation dans le cadre de la campagne de Bruno Retailleau. Le parti rejette surtout ce qu'il qualifie d'écologie punitive. Des initiatives existent malgré tout pour développer une écologie dite de droite, mais le sujet reste marginal dans la stratégie politique du camp conservateur. Le groupe Canal+ est visé par une action en justice de la Ligue des droits de l'homme et de la CGT Spectacle. Les deux organisations dénoncent une discrimination envers des signataires d'une tribune critique de Vincent Bolloré, accusant Canal+ de refuser de travailler avec eux. Une audience est prévue à Nanterre. Le groupe conteste ces accusations. À Paris, deux animateurs ont été mis en examen et placés en détention provisoire pour des faits à caractère sexuel dans un service périscolaire. Les faits concerneraient une vingtaine d'enfants dans plusieurs écoles du 7e arrondissement. Une troisième personne est placée sous le statut de témoin assisté. L'enquête se poursuit sous la direction de deux juges d'instruction. Sur le plan judiciaire encore, un conducteur a été condamné à 4 ans de prison, dont 3 avec sursis, après un accident mortel survenu en 2022 sur le bassin d'Arcachon. Sous l'emprise de l'alcool et de la cocaïne, il avait provoqué une collision ayant coûté la vie à une adolescente de 17 ans. À l'international, l'Iran accuse les États-Unis de saboter les négociations en visant à mettre fin au conflit. Téhéran dénonce des positions contradictoires de Washington. Enfin, en sport, le RC Lens remporte la Coupe de France en s'imposant 3-1 face à Nice. Une première historique pour le club qui signe une saison exceptionnelle.
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3: Comme un air d'été pour ce samedi sur l'ensemble du pays, avec un grand soleil à afficher tout au long de la journée. En ce qui concerne le vent, il pourra souffler en rafale jusqu'à 40 km/h, notamment sur le littoral. Et puis les températures, elles seront plutôt douces du côté de Marseille, avec 24 degrés, 26 à Nice. En revanche, partout ailleurs, il fera très chaud, avec jusqu'à 29 degrés à Strasbourg. On annonce 31 degrés à Amiens, 33 à Rennes, 34 à La Rochelle et jusqu'à 35 pour la maximale à Bordeaux.
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6: Bonjour à tous, on commence avec du football. Le RC Lens a décroché sa première Coupe de France hier soir au Stade de France après une victoire 3-1 face à l'OGC Nice. Les Lensois qui permettent à Rennes d'obtenir une place en Ligue Europa du fait de sa 6e place en Ligue 1. Un rang derrière en championnat, l'AS Monaco récupère la place rennaise en Ligue Conférence. Côté rugby, Montpellier a remporté hier soir sa 3e Challenge Cup en s'imposant largement 59-26 face à l'Ulster. Dominateur du début à la fin, les Six, avec 9 essais inscrits, ont déroulé face aux Irlandais. Aujourd'hui, place à la finale de Champions Cup à Bilbao. Elle va opposer Bordeaux-Bègles, le Leinster, à partir de 15h45. Mathieu Jalibert et Louis Bielbiarès seront bien sûr titulaires. En barrage de Pro D2, ce soir, Provence Rugby affronte Brive. Début du match prévu à 18h30. Côté basket, en déclic élite, ce soir Strasbourg reçoit l'Élan Chalon. Coup d'envoi de la rencontre prévu à 18h. Du tennis également ce week-end, on connaît l'affiche de la finale du tournoi de Genève. Elle va opposer cet après-midi l'Argentin Mariano Navone, qui a sorti hier en 2-7 le Norvégien Casper Ruud, 7-5, 6-2 à l'Américain Lirnertien, vainqueur du Kazakh Alexander Bublik, 6-1, 4-6, 7-6. Du côté de Hambourg, la finale va opposer cet après-midi le Péruvien Ignacio Bouzé à l'Américain Tommy Paul. De la Formule 1 ce week-end, avec le Grand Prix du Canada, George Russell a réussi le meilleur temps de la qualification sprint hier sur le circuit Gilles Villeneuve de Montréal. Le Britannique a devancé Kimi Antonelli et Lando Norris. Aujourd'hui, départ de la course sprint à 18h heure française et des essais qualificatifs à 22h. Un mot de cyclisme, l'Italien Alberto Bettiol a remporté hier en solitaire la 13e étape du Giro à Verbania. Aujourd'hui, place à la 14e étape, une étape de montagne, 633 km à parcourir entre Aosta et Pila. Le maillot rose de l'Alio va devoir résister aux assauts de Vingegaard. Départ prévu à 13h05.
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7: « Bonjour, la gendarmerie, les autorités judiciaires et la mairie de Saint-Étienne-de-Montluc en Loire-Atlantique organisent ce samedi une recherche citoyenne pour essayer de retrouver Manon Rolando, disparue depuis le 3 avril. La jeune femme de 31 ans reste introuvable malgré plusieurs jours de recherche intensive menée sur un vaste périmètre. L'Élysée a été perquisitionné jeudi par des enquêteurs financiers, a indiqué le parquet national financier hier. Au cœur des investigations, les conditions d'attribution de certains marchés publics relatifs à l'organisation de cérémonies de panthéonisation par le Centre des Monuments Nationaux. La municipalité de Rumilly et sa communauté de communes en Haute-Savoie ont annoncé signer 3 industriels en référé expertise, une procédure judiciaire qui vise notamment Tefal et Salomon. L'objectif est d'établir les origines d'une pollution au PFAS qui touche le secteur et d'en déterminer les responsables grâce à une expertise indépendante. À Perpignan, un lycéen de 18 ans a été placé en garde à vue après avoir violemment agressé une camarade en plein cours. L'élève attaqué s'est vu prescrire 21 jours d'ITT. 2 autres élèves et un professeur qui avait tenté de s'interposer ont aussi été blessés. Le foyer d'antivirus apparu sur le MV Ondus reste sous surveillance. Un nouveau cas positif a été confirmé, a annoncé l'OMS. Il s'agit d'un membre d'équipage qui avait débarqué à Tenerife, aux Canaries, le 11 mai, rapatrié le jour même aux Pays-Bas. Il se trouvait depuis en quarantaine. C'est le premier cas positif signalé depuis dimanche dernier. Le bilan total s'élève maintenant à 12 cas signalés, dont 3 morts, tous passés par le navire. C'est la fin de ce flash. Une très bonne journée à notre écoute.
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0: Découvrez ici le nouveau roman de Johanna Gustafsson et Thomas Sanger. Johanna Gustafsson, lauréate du prix Maison de la Presse 2025, est devenue une voix incontournable du thriller. L'écrivain Thomas Sanger est l'auteur de la célèbre série d'enquêtes du journaliste Henning Yule, traduite dans une trentaine de pays. Ensemble, ils signent le premier volet d'une nouvelle série policière particulièrement prometteuse, ici. Tout commence dans une petite ville en Norvège, non loin d'Oslo, avec le meurtre brutal de 2 adolescentes. Pour résoudre l'enquête, la commissaire Ramona Norum fait appel à Kari Voss, une psychologue spécialiste du langage corporel, surnommée le détecteur de mensonges humains. Lorsqu'une proche des victimes avoue rapidement le crime, l'affaire semble bouclée. Mais Kari Voss doute. Parents, amis, voisins, quelque chose cloche et tous paraissent cacher quelque chose. En remontant le fil de cette affaire, la psychologue va peu à peu se retrouver confrontée à son propre passé. Un roman obsédant, haletant, avec un final qui redistribue les cartes jusqu'au bout. Formidable page-turner, vous allez adorer ici. Ce nouveau roman signé Johanna Gustafsson et Thomas Sanger est publié aux éditions Kalman Levy. À retrouver dès maintenant en librairie.
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3: Bonjour à tous, on commence avec un épisode de chaleur exceptionnel pour la saison. Plusieurs records de température ont déjà été battus en France avec jusqu'à 32,5 degrés relevés en Charente-Maritime et plus de 30 degrés localement. Selon Météo France, ce dôme de chaleur s'installe durablement et devra atteindre son pic entre dimanche et mercredi avec des pointes possibles à 35 degrés sur l'ouest du pays. À un an de la présidentielle, l'écologie reste un sujet secondaire à droite, souvent cantonné à la question de l'énergie et du nucléaire. Chez les Républicains, certains élus reconnaissent l'absence de doctrine claire, même si des propositions sont en préparation dans le cadre de la campagne de Bruno Retailleau. Le parti rejette surtout ce qu'il qualifie d'écologie punitive. Des initiatives existent malgré tout pour développer une écologie dite de droite, mais le sujet reste marginal dans la stratégie politique du camp conservateur. Le groupe Canal+ est visé par une action en justice de la Ligue des droits de l'homme et de la CGT Spectacle. Les deux organisations dénoncent une discrimination envers des signataires d'une tribune critique de Vincent Bolloré, accusant Canal+ de refuser de travailler avec eux. Une audience est prévue à Nanterre. Le groupe conteste ces accusations. À Paris, 2 animateurs ont été mis en examen et placés en détention provisoire pour des faits à caractère sexuel dans un service périscolaire. Les faits concerneraient une 20aine d'enfants dans plusieurs écoles du 7e arrondissement. Une 3e personne est placée sous le statut de témoin assisté. L'enquête se poursuit sous la direction de 2 juges d'instruction. Sur le plan judiciaire encore, un conducteur a été condamné à 4 ans de prison, dont 3 avec sursis, après un accident mortel survenu en 2022 sur le bassin d'Arcachon. Sous l'emprise de l'alcool et de la cocaïne, il avait provoqué une collision ayant coûté la vie à une adolescente de 17 ans. À l'international, l'Iran accuse les États-Unis de saboter les négociations en visant à mettre fin au conflit. Téhéran dénonce des positions contradictoires de Washington. Enfin, en sport, le RC Lens remporte la Coupe de France en s'imposant 3-1 face à Nice. Une première historique pour le club qui signe une saison exceptionnelle.
8: Shakira Isabelle Mebarak Ripoll est une chanteuse, autrice, compositrice et danseuse colombienne. Elle est née le 2 février 1977 à Barranquilla, en Colombie. Son prénom Shakira vient de l'arabe. Il signifie « reconnaissante ». Son père est d'origine libanaise, sa mère est colombienne. Très jeune, Shakira montre un talent pour la musique. Elle écrit sa première chanson à l'âge de 8 ans. Elle apprend aussi la danse orientale. Cette danse deviendra une partie importante de son style. À 13 ans, elle signe son premier contrat avec une maison de disques. Ses deux premiers albums ne rencontrent pas le succès. Elle persévère. En 1995, elle sort l'album Pies Descalzos. Cet album la rend célèbre en Amérique latine. Sa musique mélange pop, rock et influence latino-américaine. En 1998, elle confirme son succès avec l'album Donde Están Los Ladrones. La critique salue sa voix puissante et son écriture personnelle. En 2001, Shakira commence une carrière internationale. Elle sort son premier album en anglais, Laundry Service. La chanson Whenever, Wherever devient un succès mondial. Shakira est connue pour sa voix unique. Elle est aussi reconnue pour son style de danse des hanches. Son image artistique mélange culture latino, arabe et occidentale. Au fil des années, elle sort plusieurs albums à succès. Elle chante en espagnol et en anglais, parfois aussi en français et en arabe. En 2010, sa chanson Waka Waka devient l'hymne de la Coupe du Monde de football. Elle se produit lors de grands événements internationaux. Shakira s'engage aussi dans l'action humanitaire. Elle fonde la fondation Pies Descalzos. Cette fondation aide à l'éducation des enfants en Colombie. Aujourd'hui, Shakira est l'une des artistes latino-américaines les plus influentes au monde. Elle a vendu des millions d'albums. Elle a marqué l'histoire de la musique populaire internationale.
9: Le métier du jour, l'ébéniste, c'est le poète du bois. Dans son atelier, il découpe, assemble et sculpte pour créer des meubles uniques. Table, armoire ou pièce sur mesure, chaque geste demande précision et patience. Héritier d'un savoir-faire ancestral, il redonne aussi vie aux meubles anciens. Son but, fabriquer du solide, du beau, du durable, bref, des objets qui traversent le temps et racontent une histoire.
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3: Comme un air d'été pour ce samedi sur l'ensemble du pays, avec un grand soleil à afficher tout au long de la journée. En ce qui concerne le vent, il pourra souffler en rafale jusqu'à 40 km/h, notamment sur le littoral. Et puis les températures, elles seront plutôt douces du côté de Marseille, avec 24 degrés, 26 à Nice. En revanche, partout ailleurs, il fera très chaud, avec jusqu'à 29 degrés à Strasbourg. On annonce 31 degrés à Amiens, 33 à Rennes, 34 à La Rochelle et jusqu'à 35 pour la maximale à Bordeaux.
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6: Bonjour à tous, on commence avec du football. Le RC Lens a décroché sa première Coupe de France hier soir au Stade de France après une victoire 3-1 face à l'OGC Nice. Les Lensois qui permettent à Rennes d'obtenir une place en Ligue Europa du fait de sa 6e place en Ligue 1. Un rang derrière en championnat, l'AS Monaco récupère la place rennaise en Ligue Conférence. Côté rugby, Montpellier a remporté hier soir sa 3e Challenge Cup en s'imposant largement 59-26 face à l'Ulster. Dominateur du début à la fin, les 6 avec 9 essais inscrits ont déroulé face aux Irlandais. Aujourd'hui, place à la finale de Champions Cup à Bilbao. Elle va opposer Bordeaux-Bègles, le Leinster, à partir de 15h45. Mathieu Jalibert et Louis Bielbiarès seront bien sûr titulaires. En barrage de Pro D2, ce soir, Provence Rugby affronte Brive. Début du match prévu à 18h30. Côté basket, en déclic élite, ce soir Strasbourg reçoit l'Élan Chalon. Coup d'envoi de la rencontre prévu à 18h. Du tennis également ce week-end, on connaît l'affiche de la finale du tournoi de Genève. Elle va opposer cet après-midi l'Argentin Mariano Navone, qui a sorti hier en 2-7 le Norvégien Casper Ruud, 7-5, 6-2 à l'Américain Lir Nortien, vainqueur du Kazakh Alexander Bublik, 6-3. 6-1-4-6-7-6. Du côté de Hambourg, la finale va opposer cet après-midi le Péruvien Ignacio Bouzet à l'Américain Tommy Paul. De la Formule 1 ce week-end avec le Grand Prix du Canada, George Russell a réussi le meilleur temps de la qualification sprint hier sur le circuit Gilles Villeneuve de Montréal. Le Britannique a devancé Kimi Antonelli et Lando Norris. Aujourd'hui, départ de la course sprint à 18h heure française et des essais qualificatifs à 22h. Un mot de cyclisme, l'Italien Alberto Bettiol a remporté hier en solitaire la 13e étape du Giro à Verbania. Aujourd'hui, place à la 14e étape, une étape de montagne, soit 133 km à parcourir entre Aosta et Pila. Le maillot rose de l'Alio va devoir résister aux assauts de Vingegaard. Départ prévu à 13h05.
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7: Bonjour, la gendarmerie, les autorités judiciaires et la mairie de Saint-Étienne-de-Montluc en Loire-Atlantique organisent ce samedi une recherche citoyenne pour essayer de retrouver Manon Rolando, disparue depuis le 3 avril. La jeune femme de 31 ans reste introuvable malgré plusieurs jours de recherche intensive menée sur un vaste périmètre. L'Élysée a été perquisitionné jeudi par des enquêteurs financiers, a indiqué le parquet national financier hier. Au cœur des investigations, les conditions d'attribution de certains marchés publics relatifs à l'organisation de cérémonies de panthéonisation par le Centre des Monuments Nationaux. La municipalité de Rumilly et sa communauté de communes en Haute-Savoie ont annoncé signer 3 industriels en référé expertise, une procédure judiciaire qui vise notamment Tefal et Salomon. L'objectif est d'établir les origines d'une pollution au PFAS qui touche le secteur et d'en déterminer les responsables grâce à une expertise indépendante. À Perpignan, un lycéen de 18 ans a été placé en garde à vue après avoir violemment agressé une camarade en plein cours. L'élève attaqué s'est vu prescrire 21 jours d'ITT. 2 autres élèves et un professeur qui avait tenté de s'interposer ont aussi été blessés. Le foyer d'antivirus apparu sur le MV Ondus reste sous surveillance. Un nouveau cas positif a été confirmé, a annoncé l'OMS. Il s'agit d'un membre d'équipage qui avait débarqué à Tenerife, aux Canaries, le 11 mai, rapatrié le jour même aux Pays-Bas. Il se trouvait depuis en quarantaine. C'est le premier cas positif signalé depuis dimanche dernier. Le bilan total s'élève maintenant à 12 cas signalés, dont 3 morts, tous passés par le navire. C'est la fin de ce flash. Une très bonne journée à notre écoute.
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0: Découvrez ici le nouveau roman de Johanna Gustafsson et Thomas Sanger. Johanna Gustafsson, lauréate du prix Maison de la Presse 2025, est devenue une voix incontournable du thriller. L'écrivain Thomas Sanger est l'auteur de la célèbre série d'enquêtes du journaliste Henning Yule, traduite dans une trentaine de pays. Ensemble, ils signent le premier volet d'une nouvelle série policière particulièrement prometteuse, ici. Tout commence dans une petite ville en Norvège, non loin d'Oslo, avec le meurtre brutal de 2 adolescentes. Pour résoudre l'enquête, la commissaire Ramona Norum fait appel à Kari Voss, une psychologue spécialiste du langage corporel, surnommée le détecteur de mensonges humains. Lorsqu'une proche des victimes avoue rapidement le crime, l'affaire semble bouclée. Mais Kari Voss doute. Parents, amis, voisins, quelque chose cloche et tous paraissent cacher quelque chose. En remontant le fil de cette affaire, la psychologue va peu à peu se retrouver confrontée à son propre passé. Un roman obsédant, haletant, avec un final qui redistribue les cartes jusqu'au bout. Formidable page-turner, vous allez adorer ici. Ce nouveau roman signé Johanna Gustafsson et Thomas Sanger est publié aux éditions Kalman Levy. À retrouver dès maintenant en librairie.
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3: Bonjour à tous, on commence avec un épisode de chaleur exceptionnel pour la saison. Plusieurs records de température ont déjà été battus en France avec jusqu'à 32,5 degrés relevés en Charente-Maritime et plus de 30 degrés localement. Selon Météo France, ce dôme de chaleur s'installe durablement et devra atteindre son pic entre dimanche et mercredi avec des pointes possibles à 35 degrés sur l'ouest du pays. À un an de la présidentielle, l'écologie reste un sujet secondaire à droite, souvent cantonné à la question de l'énergie et du nucléaire. Chez les Républicains, certains élus reconnaissent l'absence de doctrine claire, même si des propositions sont en préparation dans le cadre de la campagne de Bruno Retailleau. Le parti rejette surtout ce qu'il qualifie d'écologie punitive. Des initiatives existent malgré tout pour développer une écologie dite de droite, mais le sujet reste marginal dans la stratégie politique du camp conservateur. Le groupe Canal+ est visé par une action en justice de la Ligue des droits de l'homme et de la CGT Spectacle. Les deux organisations dénoncent une discrimination envers des signataires d'une tribune critique de Vincent Bolloré, accusant Canal+ de refuser de travailler avec eux. Une audience est prévue à Nanterre. Le groupe conteste ces accusations. À Paris, deux animateurs ont été mis en examen et placés en détention provisoire pour des faits à caractère sexuel dans un service périscolaire. Les faits concerneraient une vingtaine d'enfants dans plusieurs écoles du 7e arrondissement. Une troisième personne est placée sous le statut de témoin assisté. L'enquête se poursuit sous la direction de deux juges d'instruction. Sur le plan judiciaire encore, un conducteur a été condamné à 4 ans de prison, dont 3 avec sursis, après un accident mortel survenu en 2022 sur le bassin d'Arcachon. Sous l'emprise de l'alcool et de la cocaïne, il avait provoqué une collision ayant coûté la vie à une adolescente de 17 ans. À l'international, l'Iran accuse les États-Unis de saboter les négociations en visant à mettre fin au conflit. Téhéran dénonce des positions contradictoires de Washington. Enfin en sport, le RC Lens remporte la Coupe de France en s'imposant 3-1 face à Nice. Une première historique pour le club qui signe une saison exceptionnelle.
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3: Comme un air d'été pour ce samedi sur l'ensemble du pays, avec un grand soleil à afficher tout au long de la journée. En ce qui concerne le vent, il pourra souffler en rafale jusqu'à 40 km/h, notamment sur le littoral. Et puis les températures, elles seront plutôt douces du côté de Marseille, avec 24 degrés, 26 à Nice. En revanche, partout ailleurs, il fera très chaud, avec jusqu'à 29 degrés à Strasbourg. On annonce 31 degrés à Amiens, 33 à Rennes, 34 à La Rochelle et jusqu'à 35 pour la maximale à Bordeaux.
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6: Bonjour à tous, on commence avec du football. Le RC Lens a décroché sa première Coupe de France hier soir au Stade de France après une victoire 3-1 face à l'OGC Nice. Les Lensois qui permettent à Rennes d'obtenir une place en Ligue Europa du fait de sa 6e place en Ligue 1. Un rang derrière en championnat, l'AS Monaco récupère la place rennaise en Ligue Conférence. Côté rugby, Montpellier a remporté hier soir sa 3e Challenge Cup en s'imposant largement 59-26 face à l'Ulster. Dominateur du début à la fin, les 6 avec 9 essais inscrits ont déroulé face aux Irlandais. Aujourd'hui, place à la finale de Champions Cup à Bilbao, elle va opposer Bordeaux-Bègles, le Leinster, à partir de 15h45. Mathieu Jalibert et Louis Bielbiarès seront bien sûr titulaires. En barrage de Pro D2, ce soir Provence Rugby affronte Brive, début du match prévu à 18h30. Côté basket, en déclic élite, ce soir Strasbourg reçoit l'Élan Chalon. Coup d'envoi de la rencontre prévu à 18h. Du tennis également ce week-end, on connaît l'affiche.

0: Solaire a hissé le meilleur temps de la qualification sprint hier sur le circuit Gilles Villeneuve de Montréal. Le Britannique a devancé Kini Antonelli et Lando Norris. Aujourd'hui, départ de la course sprint à 18h, heure française, et des essais qualificatifs à 22h. Un mot de cyclisme, l'Italien Alberto Bettiol a remporté hier en solitaire la 13e étape du Giro à Verbania. Aujourd'hui, place à la 14e étape, une étape de montagne, 133 km à parcourir entre Aosta et Pila. Le maillot rose de la Lio va devoir résister aux assauts de Vingegaard, départ prévu à 13h05.
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3: Bonjour, la gendarmerie, les autorités judiciaires et la mairie de Saint-Étienne-de-Montluc en Loire-Atlantique organisent ce samedi une recherche citoyenne pour essayer de retrouver Manon Rolando, disparue depuis le 3 avril. La jeune femme de 31 ans reste introuvable malgré plusieurs jours de recherche intensive menée sur un vaste périmètre. L'Élysée a été perquisitionné jeudi par des enquêteurs financiers, a indiqué le parquet national financier hier. Au cœur des investigations, les conditions d'attribution de certains marchés publics.
4: 14h.
3: Organisation de cérémonies de panthéonisation par le Centre des Monuments Nationaux. La municipalité de Rumilly et sa communauté de communes en Haute-Savoie ont annoncé signer 3 industriels en référé expertise, une procédure judiciaire qui vise notamment Tefal et Salomon. L'objectif est d'établir les origines d'une pollution au PFAS qui touche le secteur et d'en déterminer les responsables grâce à une expertise indépendante. À Perpignan, un lycéen de 18 ans a été placé en garde à vue après avoir violemment agressé une camarade en plein cours. L'élève attaqué s'est vu prescrire 21 jours d'ITT. Deux autres élèves et un professeur qui avaient tenté de s'interposer ont aussi été blessés. Le foyer d'Antavirus apparu sur le MV Ondus reste sous surveillance. Un nouveau cas positif a été confirmé, a annoncé l'OMS. Il s'agit d'un membre d'équipage qui avait débarqué à Tenerife, aux Canaries, le 11 mai, rapatrié le jour même aux Pays-Bas. Il se trouvait depuis en quarantaine. C'est le premier cas positif signalé depuis dimanche dernier. Le bilan total s'élève maintenant à 12 cas signalés, dont 3 morts, tous passés par le navire. C'est la fin de ce flash. Une très bonne journée à notre écoute.
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5: Découvrez ici le nouveau roman de Johanna Gustafsson et Thomas Sanger. Johanna Gustafsson, lauréate du prix Maison de la Presse 2025, est devenue une voix incontournable du thriller. L'écrivain Thomas Sanger est l'auteur de la célèbre série d'enquêtes du journaliste Henning Yule, traduite dans une trentaine de pays. Ensemble, ils signent le premier volet d'une nouvelle série policière particulièrement prometteuse, ici. Tout commence dans une petite ville en Norvège, non loin d'Oslo, avec le meurtre brutal de 2 adolescentes. Pour résoudre l'enquête, la commissaire Ramona Norum fait appel à Kari Voss, une psychologue spécialiste du langage corporel, surnommée le détecteur de mensonges humains. Lorsqu'une proche des victimes avoue rapidement le crime, l'affaire semble bouclée. Mais Kari Voss doute. Parents, amis, voisins, quelque chose cloche et tous paraissent cacher quelque chose. En remontant le fil de cette affaire, la psychologue va peu à peu se retrouver confrontée à son propre passé. Un roman obsédant, haletant, avec un final qui redistribue les cartes jusqu'au bout. Formidable page-turner, vous allez adorer ici ce nouveau roman signé Johanna Gustafsson et Thomas Sanger et publié aux éditions Kalman Levy, à retrouver dès maintenant en librairie.
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7: Bonjour à tous, on commence avec un épisode de chaleur exceptionnel pour la saison. Plusieurs records de température ont déjà été battus en France avec jusqu'à 32,5 degrés relevés en Charente-Maritime et plus de 30 degrés localement. Selon Météo France, ce dôme de chaleur s'installe durablement et devra atteindre son pic entre dimanche et mercredi avec des pointes possibles à 35 degrés sur l'ouest du pays. À un an de la présidentielle, l'écologie reste un sujet secondaire à droite, souvent cantonné à la question de l'énergie et du nucléaire. Chez les Républicains, certains élus reconnaissent l'absence de doctrine claire, même si des propositions sont en préparation dans le cadre de la campagne de Bruno Retailleau. Le parti rejette surtout ce qu'il qualifie d'écologie punitive. Des initiatives existent malgré tout pour développer une écologie dite de droite, mais le sujet reste marginal dans la stratégie politique du camp conservateur. Le groupe Canal+ est visé par une action en justice de la Ligue des droits de l'homme et de la CGT Spectacle. Les deux organisations dénoncent une discrimination envers des signataires d'une tribune critique de Vincent Bolloré, accusant Canal+ de refuser de travailler avec eux. Une audience est prévue à Nanterre. Le groupe conteste ces accusations. À Paris, deux animateurs ont été mis en examen et placés en détention.

0: détention provisoire pour des faits à caractère sexuel dans un service périscolaire. Les faits concerneraient une vingtaine d'enfants dans plusieurs écoles du 7e arrondissement. Une troisième personne est placée sous le statut de témoin assisté. L'enquête se poursuit sous la direction de deux juges d'instruction. Sur le plan judiciaire encore, un conducteur a été condamné à 4 ans de prison, dont 3 avec sursis, après un accident mortel survenu en 2022 sur le bassin d'Arcachon. Sous l'emprise de l'alcool et de la cocaïne, il avait provoqué une collision ayant coûté la vie à une adolescente de 17 ans. À l'international, l'Iran accuse les États-Unis de saboter les négociations en visant à mettre fin au conflit. Téhéran dénonce des positions contradictoires de Washington. Enfin, en sport, le RC Lens remporte la Coupe de France en s'imposant 3-1 face à Nice. Une première historique pour le club qui signe une saison exceptionnelle.
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0: Comme un air d'été pour ce samedi sur l'ensemble du pays, avec un grand soleil d'affiché tout au long de la journée. En ce qui concerne le vent, il pourra souffler en rafale jusqu'à 40 km/h, notamment sur le littoral. Et puis les températures, elles seront plutôt douces du côté de Marseille, avec 24 degrés, 26 à Nice. En revanche, partout ailleurs, il fera très chaud, avec jusqu'à 29 degrés à Strasbourg. On annonce 31 degrés à Amiens, 33 à Rennes, 34 à La Rochelle et jusqu'à 35 pour la maximale à Bordeaux.
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3: Bonjour à tous, on commence avec du football. Le RC Lens a décroché sa première Coupe de France hier soir au Stade de France après une victoire 3-1 face à l'OGC Nice. Les Lensois qui permettent à Rennes d'obtenir une place en Ligue Europa du fait de sa 6e place en Ligue 1. Un rang derrière en championnat, l'AS Monaco récupère la place rennaise en Ligue Conférence. Côté rugby, Montpellier a remporté hier soir sa 3e Challenge Cup en s'imposant largement 59-26 face à l'Ulster. Dominateur du début à la fin, les 6 avec 9 essais inscrits ont déroulé face aux Irlandais. Aujourd'hui, place à la finale de Champions Cup à Bilbao, elle va opposer Bordeaux-Bègles, le Leinster, à partir de 15h45. Mathieu Jalibert et Louis Bielbiarès seront bien sûr titulaires. En barrage de Pro D2, ce soir, Provence Rugby affronte Brive, début du match prévu à 18h30. Côté basket, en déclic élite, ce soir Strasbourg reçoit l'Élan Chalon. Coup d'envoi de la rencontre prévu à 18h. Du tennis également ce week-end, on connaît l'affiche de la finale du tournoi de Genève. Elle va opposer cet après-midi l'Argentin Mariano Navone, qui a sorti hier en 2-7 le Norvégien Casper Ruud, 7-5, 6-2 à l'Américain Lirnertien, vainqueur du Kazakh Alexander Bublik, 6-1, 4-6, 7-6. Du côté de Hambourg, la finale va opposer cet après-midi le Péruvien Ignacio Bouzet à l'Américain Tommy Paul. De la Formule 1 ce week-end, avec le Grand Prix du Canada, George Russell a réussi le meilleur temps de la qualification sprint hier sur le circuit Gilles Villeneuve de Montréal. Le Britannique a devancé Kimi Antonelli et Lando Norris. Aujourd'hui, départ de la course sprint à 18h heure française et des essais qualificatifs à 22h. Un mot de cyclisme, l'Italien Alberto Bettiol a remporté hier en solitaire la 13e étape du Giro à Verbania. Aujourd'hui, place à la 14e étape, une étape de montagne, 133 km à parcourir entre Aosta et Pila. Le maillot rose de l'Alio va devoir résister aux assauts de Vingegaard. Départ prévu à 13h05.
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4: Bonjour, la gendarmerie, les autorités judiciaires et la mairie de Saint-Étienne-de-Montluc en Loire-Atlantique organisent ce samedi une recherche citoyenne pour essayer de retrouver Manon Rolando, disparue depuis le 3 avril. La jeune femme de 31 ans reste introuvable malgré plusieurs jours de recherche intensive menée sur un vaste périmètre. L'Élysée a été perquisitionnée jeudi par des enquêteurs financiers, a indiqué le parquet national financier hier. Au cœur des investigations, les conditions d'attribution de certains marchés publics relatifs à l'organisation de cérémonies de panthéonisation par le Centre des Monuments Nationaux. La municipalité de Rumilly et sa communauté de communes en Haute-Savoie ont annoncé signer 3 industriels en référé expertise, une procédure judiciaire qui vise notamment Tefal et Salomon. L'objectif est d'établir les origines d'une pollution au PFAS qui touche le secteur et d'en déterminer les responsables grâce à une expertise indépendante. À Perpignan, un lycéen de 18 ans a été placé en garde à vue après avoir violemment agressé une camarade en plein cours. L'élève attaqué s'est vu prescrire 21 jours d'ITT. Deux autres élèves et un professeur qui avaient tenté de s'interposer ont aussi été blessés. Le foyer d'antivirus apparu sur le MV Ondus reste sous surveillance. Un nouveau cas positif a été confirmé, a annoncé l'OMS. Il s'agit d'un membre d'équipage qui avait débarqué à Tenerife, aux Canaries, le 11 mai, rapatrié le jour même aux Pays-Bas. Il se trouvait depuis en quarantaine. C'est le premier cas positif signalé depuis dimanche dernier. Le bilan total s'élève maintenant à 12 cas signalés, dont 3 morts, tous passés par le navire. C'est la fin de ce flash. Une très bonne journée à notre écoute.
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6: Découvrez ici le nouveau roman de Johanna Gustafsson et Thomas Sanger. Johanna Gustafsson, lauréate du prix Maison de la Presse 2025, est devenue une voix incontournable du thriller. L'écrivain Thomas Sanger est l'auteur de la célèbre série d'enquêtes du journaliste Henning Juhl, traduite dans une trentaine de pays. Ensemble, ils signent le premier volet d'une nouvelle série policière particulièrement prometteuse, ici. Tout commence dans une petite ville en Norvège, non loin d'Oslo, avec le meurtre brutal de deux adolescentes. Pour résoudre l'enquête, la commissaire Ramona Norum fait appel à Kari Voss, une psychologue spécialiste du langage corporel, surnommée le détecteur de mensonges humains. Lorsqu'une proche des victimes avoue rapidement le crime, l'affaire semble bouclée. Mais Kari Voss doute. Parents, amis, voisins, quelque chose cloche et tous paraissent cacher quelque chose. En remontant le fil de cette affaire, la psychologue va peu à peu se retrouver confrontée à son propre passé. Un roman obsédant, haletant, avec un final qui redistribue les cartes jusqu'au bout. Formidable page-turner, vous allez adorer ici. Ce nouveau roman signé Johanna Gustafsson et Thomas Sanger est publié aux éditions Kalman Levy. À retrouver dès maintenant en librairie.
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0: Bonjour à tous. On commence avec un épisode de chaleur exceptionnel pour la saison. Plusieurs records de température ont déjà été battus en France avec jusqu'à 32,5 degrés relevés en Charente-Maritime et plus de 30 degrés localement. Selon Météo France, ce dôme de chaleur s'installe durablement et devra atteindre son pic entre dimanche et mercredi avec des pointes possibles à 35 degrés sur l'ouest du pays. À un an de la présidentielle, l'écologie reste un sujet secondaire à droite, souvent cantonné à la question de l'énergie et du nucléaire. Chez les Républicains, certains élus reconnaissent l'absence de doctrine claire, même si des propositions sont en préparation dans le cadre de la campagne de Bruno Retailleau. Le parti rejette surtout ce qu'il qualifie d'écologie punitive. Des initiatives existent malgré tout pour développer une écologie dite de droite, mais le sujet reste marginal dans la stratégie politique du camp conservateur. Le groupe Canal+ est visé par une action en justice de la Ligue des droits de l'homme et de la CGT Spectacle. Les deux organisations dénoncent une discrimination envers des signataires d'une tribune critique de Vincent Bolloré, accusant Canal+ de refuser de travailler avec eux. Une audience est prévue à Nanterre. Le groupe conteste ces accusations. À Paris, deux animateurs ont été mis en examen et placés en détention provisoire pour des faits à caractère sexuel dans un service périscolaire. Les faits concerneraient une vingtaine d'enfants dans plusieurs écoles du 7e arrondissement. Une troisième personne est placée sous le statut de témoin assisté. L'enquête se poursuit sous la direction de deux juges d'instruction. Sur le plan judiciaire encore, un conducteur a été condamné à 4 ans de prison, dont 3 avec sursis, après un accident mortel survenu en 2022 sur le bassin d'Arcachon. Sous l'emprise de l'alcool et de la cocaïne, il avait provoqué une collision ayant coûté la vie à une adolescente de 17 ans. À l'international, l'Iran accuse les États-Unis de saboter les négociations en visant à mettre fin au conflit. Téhéran dénonce des positions contradictoires de Washington. Enfin, en sport, le RC Lens remporte la Coupe de France en s'imposant 3-1 face à Nice. Une première historique pour le club qui signe une saison exceptionnelle.
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0: Comme un air d'été pour ce samedi sur l'ensemble du pays, avec un grand soleil à afficher tout au long de la journée. En ce qui concerne le vent, il pourra souffler en rafale jusqu'à 40 km/h, notamment sur le littoral. Et puis les températures, elles seront plutôt douces du côté de Marseille, avec 24 degrés, 26 à Nice. En revanche, partout ailleurs, il fera très chaud, avec jusqu'à 29 degrés à Strasbourg. On annonce 31 degrés à Amiens, 33 à Rennes, 34 à La Rochelle et jusqu'à 35 pour la maximale à Bordeaux.
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3: Bonjour à tous, on commence avec du football. Le RC Lens a décroché sa première Coupe de France hier soir au Stade de France après une victoire 3-1 face à l'OGC Nice. Les Lensois qui permettent à Rennes d'obtenir une place en Ligue Europa du fait de sa 6e place en Ligue 1. Un rang derrière en championnat, l'AS Monaco récupère la place rennaise en Ligue Conférence. Côté rugby, Montpellier a remporté hier soir sa 3e Challenge Cup en s'imposant largement 59-26 face à l'Ulster. Dominateur du début à la fin, les 6 avec 9 essais inscrits ont déroulé face aux Irlandais. Aujourd'hui, place à la finale de Champions Cup à Bilbao, elle va opposer Bordeaux-Bègles de Leinster à partir de 15h45. Mathieu Jalibert et Louis Bielbiarès seront bien sûr titulaires. En barrage de Pro D2, ce soir Provence Rugby affronte Brive, début du match prévu à 18h30. Côté basket, en déclic élite, ce soir Strasbourg reçoit l'Élan Chalon, coup d'envoi de la rencontre prévu à 18h. Du tennis également ce week-end, on connaît l'affiche de la finale du tournoi de Genève. Elle va opposer cet après-midi l'Argentin Mariano Navone qui a sorti hier en 2-7 le Norvégien Casper Ruud 7-5, 6-2 à l'Américain Lirnertien, vainqueur du Kazakh Alexander Bublik 6-1, 4-6, 7-6. Du côté de Hambourg, la finale va opposer cet après-midi le Péruvien Ignacio Bouzet à l'Américain Tommy Paul. De la Formule 1 ce week-end avec le Grand Prix du Canada, George Russell a réussi le meilleur temps de la qualification sprint hier sur le circuit Gilles Villeneuve de Montréal. Le Britannique a devancé Kimi Antonelli et Lando Norris. Aujourd'hui, départ de la course sprint à 18h heure française et des essais qualificatifs à 22h. Un mot de cyclisme, l'Italien Alberto Bettiol a remporté hier en solitaire la 13e étape du Giro à Verbania. Aujourd'hui, place à la 14e étape, une étape de montagne, 633 km à parcourir entre Aosta et Pila. Le maillot rose de l'Alio va devoir résister aux assauts de Vingegaard. Départ prévu à 13h05.
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4: Bonjour, la gendarmerie, les autorités judiciaires et la mairie de Saint-Étienne-de-Montluc en Loire-Atlantique organisent ce samedi une recherche citoyenne pour essayer de retrouver Manon Rolando, disparue depuis le 3 avril. La jeune femme de 31 ans reste introuvable malgré plusieurs jours de recherche intensive menée sur un vaste périmètre. L'Élysée a été perquisitionnée jeudi par des enquêteurs financiers, a indiqué le parquet national financier hier. Au cœur des investigations, les conditions d'attribution de certains marchés publics relatifs à l'organisation de cérémonies de panthéonisation par le Centre des Monuments Nationaux. La municipalité de Rumilly et sa communauté de communes en Haute-Savoie ont annoncé signer 3 industriels en référé expertise, une procédure judiciaire qui vise notamment Tefal et Salomon. L'objectif est d'établir les origines d'une pollution au PFAS qui touche le secteur et d'en déterminer les responsabilités.
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6: Découvrez ici le nouveau roman de Johanna Gustafsson et Thomas Sanger. Johanna Gustafsson, lauréate du prix Maison de la Presse 2025, est devenue une voix incontournable du thriller. L'écrivain Thomas Sanger est l'auteur de la célèbre série d'enquêtes du journaliste Henning Yule, traduite dans une trentaine de pays. Ensemble, ils signent le premier volet d'une nouvelle série policière particulièrement prometteuse, ici. Tout commence dans une petite ville en Norvège, non loin d'Oslo, avec le meurtre brutal de 2 adolescentes. Pour résoudre l'enquête, la commissaire Ramona Norum fait appel à Kari Voss, une psychologue spécialiste du langage corporel, surnommée le détecteur de mensonges humains. Lorsqu'une proche des victimes avoue rapidement le crime, l'affaire semble bouclée. Mais Kari Voss doute. Parents, amis, voisins, quelque chose cloche et tous paraissent cacher quelque chose. En remontant le fil de cette affaire, la psychologue va peu à peu se retrouver confrontée à son propre passé. Un roman obsédant, haletant, avec un final qui redistribue les cartes jusqu'au bout. Formidable page-turner, vous allez adorer ici. Ce nouveau roman signé Johanna Gustafsson et Thomas Sanger est publié aux éditions Kalman Levy. À retrouver dès maintenant en librairie.
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0: Bonjour à tous, on commence avec un épisode de chaleur exceptionnel pour la saison. Plusieurs records de température ont déjà été battus en France avec jusqu'à 32,5 degrés relevés en Charente-Maritime et plus de 30 degrés localement. Selon Météo France, ce dôme de chaleur s'installe durablement et devra atteindre son pic entre dimanche et mercredi avec des pointes possibles à 35 degrés sur l'ouest du pays. À un an de la présidentielle, l'écologie reste un sujet secondaire à droite, souvent cantonné à la question de l'énergie et du nucléaire. Chez les Républicains, certains élus reconnaissent l'absence de doctrine claire, même si des propositions sont en préparation dans le cadre de la campagne de Bruno Retailleau. Le parti rejette surtout ce qu'il qualifie d'écologie punitive. Des initiatives existent malgré tout pour développer une écologie dite de droite, mais le sujet reste marginal dans la stratégie politique du camp conservateur. Le groupe Canal+ est visé par une action en justice de la Ligue des droits de l'homme et de la CGT Spectacle. Les deux organisations dénoncent une discrimination envers des signataires d'une tribune critique de Vincent Bolloré, accusant Canal+ de refuser de travailler avec eux. Une audience est prévue à Nanterre. Le groupe conteste ces accusations. À Paris, deux animateurs ont été mis en examen et placés en détention provisoire pour des faits à caractère sexuel dans un service périscolaire. Les faits concerneraient une vingtaine d'enfants dans plusieurs écoles du 7e arrondissement. Une troisième personne est placée sous le statut de témoin assisté. L'enquête se poursuit sous la direction de deux juges d'instruction. Sur le plan judiciaire encore, un conducteur a été condamné à 4 ans de prison, dont 3 avec sursis, après un accident mortel survenu en 2022 sur le bassin d'Arcachon. Sous l'emprise de l'alcool et de la cocaïne, il avait provoqué une collision ayant coûté la vie à une adolescente de 17 ans. À l'international, l'Iran accuse les États-Unis de saboter les négociations visant à mettre fin au conflit. Téhéran dénonce des positions contradictoires de Washington. Enfin, en sport, le RC Lens remporte la Coupe de France en s'imposant 3-1 face à Nice. Une première historique pour le club qui signe une saison exceptionnelle.
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0: Comme un air d'été pour ce samedi sur l'ensemble du pays, avec un grand soleil à afficher tout au long de la journée. En ce qui concerne le vent, il pourra souffler en rafale jusqu'à 40 km/h, notamment sur le littoral. Et puis les températures, elles seront plutôt douces du côté de Marseille, avec 24 degrés, 26 à Nice. En revanche, partout ailleurs, il fera très chaud, avec jusqu'à 29 degrés à Strasbourg. On annonce 31 degrés à Amiens, 33 à Rennes, 34 à La Rochelle et jusqu'à 35 pour la maximale à Bordeaux.
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3: Bonjour à tous, on commence avec du football. Le RC Lens a décroché sa première Coupe de France hier soir au Stade de France après une victoire 3-1 face à l'OGC Nice. Les Lensois qui permettent à Rennes d'obtenir une place en Ligue Europa du fait de sa 6e place en Ligue 1. Un rang derrière en championnat, l'AS Monaco récupère la place rennaise en Ligue Conférence. Côté rugby, Montpellier a remporté hier soir sa 3e Challenge Cup en s'imposant largement 59-26 face à l'Ulster. Dominateur du début à la fin, les 6 avec 9 essais inscrits ont déroulé face aux Irlandais. Aujourd'hui, place à la finale de Champions Cup à Bilbao, elle va opposer Bordeaux-Bègles, le Leinster, à partir de 15h45. Mathieu Jalibert et Louis Biel-Biarès seront bien sûr titulaires. En barrage de Pro D2, ce soir, Provence Rugby affronte Brive, début du match prévu à 18h30. Côté basket, en déclic élite, ce soir, Strasbourg reçoit l'Élan Chalon, coup d'envoi de la rencontre prévu à 18h. Du tennis également ce week-end, on connaît l'affiche de la finale du tournoi de Genève. Elle va opposer cet après-midi l'Argentin Mariano Navone, qui a sorti hier en 2-7 le Norvégien Casper Ruud, 7-5, 6-2, à l'Américain Lirnertien, vainqueur du Kazakh Alexander Bublik, 6-1, 4-6, 7-6. Du côté de Hambourg, la finale va opposer cet après-midi le Péruvien Ignacio Bouzet à l'Américain Tommy Paul. De la Formule 1 ce week-end, avec le Grand Prix du Canada, George Russell a réussi le meilleur temps de la qualification sprint hier sur le circuit Gilles Villeneuve de Montréal. Le Britannique a devancé Kimi Antonelli et Lando Norris. Aujourd'hui, départ de la course sprint à 18h, heure française, et des essais qualificatifs à 22h. Un mot de cyclisme, l'Italien Alberto Bettiol a remporté hier en solitaire la 13e étape du Giro à Verbania. Aujourd'hui, place à la 14e étape, une étape de montagne, 133 km à parcourir entre Aosta et Pila. Le maillot rose de la Lio va devoir résister aux assauts de Vingegaard. Départ prévu à 13h05.
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4: Bonjour, la gendarmerie, les autorités judiciaires et la mairie de Saint-Étienne-de-Montluc en Loire-Atlantique organisent ce samedi une recherche citoyenne pour essayer de retrouver Manon Rolando, disparue depuis le 3 avril. La jeune femme de 31 ans reste introuvable malgré plusieurs jours de recherche intensive menée sur un vaste périmètre. L'Élysée a été perquisitionné jeudi par des enquêteurs financiers, a indiqué le parquet national financier hier. Au cœur des investigations, les conditions d'attribution de certains marchés publics relatifs à l'organisation de cérémonies de panthéonisation par le Centre des Monuments Nationaux. La municipalité de Rumilly et sa communauté de communes en Haute-Savoie ont annoncé signer 3 industriels en référé expertise, une procédure judiciaire qui vise notamment Tefal et Salomon. L'objectif est d'établir les origines d'une pollution PFAS qui touche le secteur et d'en déterminer les responsables grâce à une expertise indépendante. À Perpignan, un lycéen de 18 ans a été placé en garde à vue après avoir violemment agressé une camarade en plein cours. L'élève attaqué s'est vu prescrire 21 jours d'ITT. 2 autres élèves et un professeur qui avaient tenté de s'interposer ont aussi été blessés. Le foyer d'Antavirus apparu sur le MV Ondus reste sous surveillance. Un nouveau cas positif a été confirmé, a annoncé l'OMS. Il s'agit d'un membre d'équipage qui avait débarqué à Tenerife, aux Canaries, le 11 mai, rapatrié le jour même aux Pays-Bas. Il se trouvait depuis en quarantaine. C'est le premier cas positif signalé depuis dimanche dernier. Le bilan total s'élève maintenant à 12 cas signalés, dont 3 morts, tous passés par le navire. C'est la fin de ce flash. Une très bonne journée à notre écoute.
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6: Découvrez ici le nouveau roman de Johanna Gustafsson et Thomas Sanger. Johanna Gustafsson, lauréate du prix Maison de la Presse 2025, est devenue une voix incontournable du thriller. L'écrivain Thomas Sanger est l'auteur de la célèbre série d'enquêtes du journaliste Henning Yule, traduite dans une trentaine de pays. Ensemble, ils signent le premier volet d'une nouvelle série policière particulièrement prometteuse, ici. Tout commence dans une petite ville en Norvège, non loin d'Oslo, avec le meurtre brutal de 2 adolescentes. Pour résoudre l'enquête, la commissaire Ramona Norum fait appel à Kari Voss, une psychologue spécialiste du langage corporel, surnommée le détecteur de mensonges humains. Lorsqu'une proche des victimes avoue rapidement le crime, l'affaire semble bouclée. Mais Kari Voss doute. Parents, amis, voisins, quelque chose cloche et tous paraissent cacher quelque chose. En remontant le fil de cette affaire, la psychologue va peu à peu se retrouver confrontée à son propre passé. Un roman obsédant, haletant, avec un final qui redistribue les cartes jusqu'au bout. Formidable page-turner, vous allez adorer ici. Ce nouveau roman signé Johanna Gustafsson et Thomas Sanger est publié aux éditions Kalman Levy. 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
0: Bonjour à tous, on commence avec un épisode de chaleur exceptionnel pour la saison. Plusieurs records de température ont déjà été battus en France avec jusqu'à 32,5 degrés relevés en Charente-Maritime et plus de 30 degrés localement. Selon Météo France, ce dôme de chaleur s'installe durablement et devra atteindre son pic entre dimanche et mercredi avec des pointes possibles à 35 degrés sur l'ouest du pays. À un an de la présidentielle, l'écologie reste un sujet secondaire à droite, souvent cantonné à la question de l'énergie et du nucléaire. Chez les Républicains, certains élus reconnaissent l'absence de doctrine claire, même si des propositions sont en préparation dans le cadre de la campagne de Bruno Retailleau. Le parti rejette surtout ce qu'il qualifie d'écologie punitive. Des initiatives existent malgré tout pour développer une écologie dite de droite, mais le sujet reste marginal dans la stratégie politique du camp conservateur. Le groupe Canal+ est visé par une action en justice de la Ligue des droits de l'homme et de la CGT Spectacle. Les deux organisations dénoncent une discrimination envers des signataires d'une tribune critique de Vincent Bolloré, accusant Canal+ de refuser de travailler avec eux. Une audience est prévue à Nanterre. Le groupe conteste ces accusations. À Paris, 2 animateurs ont été mis en examen et placés en détention provisoire pour des faits à caractère sexuel dans un service périscolaire. Les faits concerneraient une 20aine d'enfants dans plusieurs écoles du 7e arrondissement. Une 3e personne est placée sous le statut de témoin assisté. L'enquête se poursuit sous la direction de 2 juges d'instruction. Sur le plan judiciaire encore, un conducteur a été condamné à 4 ans de prison, dont 3 avec sursis, après un accident mortel survenu en 2022 sur le bassin d'Arcachon. Sous l'emprise de l'alcool et de la cocaïne, il avait provoqué une collision ayant coûté la vie à une adolescente de 17 ans. À l'international, l'Iran accuse les États-Unis de saboter les négociations en visant à mettre fin au conflit. Téhéran dénonce des positions contradictoires de Washington. Enfin, en sport, le RC Lens remporte la Coupe de France en s'imposant 3-1 face à Nice. Une première historique pour le club qui signe une saison exceptionnelle.
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0: Comme un air d'été pour ce samedi sur l'ensemble du pays, avec un grand soleil à d'afficher tout au long de la journée. En ce qui concerne le vent, il pourra souffler en rafale jusqu'à 40 km/h, notamment sur le littoral. Et puis les températures, elles seront plutôt douces du côté de Marseille avec 24 degrés, 26 à Nice. En revanche, partout ailleurs, il fera très chaud avec jusqu'à 29 degrés à Strasbourg. On annonce 31 degrés à Amiens, 33 à Rennes, 34 à La Rochelle et jusqu'à 35 pour la maximale à Bordeaux.
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3: Bonjour à tous, on commence avec du football. Le RC Lens a décroché sa première Coupe de France hier soir au Stade de France après une victoire 3-1 face à l'OGC Nice. Les Lensois qui permettent à Rennes d'obtenir une place en Ligue Europa du fait de sa 6e place en Ligue 1. Un rang derrière en championnat, l'AS Monaco récupère la place rennaise en Ligue Conférence. Côté rugby, Montpellier a remporté hier soir sa 3e Challenge Cup en s'imposant largement 59-26 face à l'Ulster. Dominateur du début à la fin, les 6 avec 9 essais inscrits ont déroulé face aux Irlandais. Aujourd'hui, place à la finale de Champions Cup à Bilbao, elle va opposer Bordeaux-Bègles, le Leinster, à partir de 15h45. Mathieu Jalibert et Louis Biel-Biarès seront bien sûr titulaires. En barrage de Pro D2, ce soir Provence Rugby affronte Brive, début du match prévu à 18h30. Côté basket, en déclic élite, ce soir Strasbourg reçoit l'Élan Chalon, coup d'envoi de la rencontre prévu à 18h. Du tennis également ce week-end, on connaît l'affiche de la finale du tournoi de Genève. Elle va opposer cet après-midi l'Argentin Mariano Navone, qui a sorti hier en 2-7 le Norvégien Casper Ruud, 7-5, 6-2, à l'Américain Lirnertien, vainqueur du Kazakh à
5: 14h30.
3: 6-1, 4-6, 7-6. Du côté de Hambourg, la finale va opposer cet après-midi le Péruvien Ignacio Bouzet à l'Américain Tommy Paul. De la Formule 1 ce week-end avec le Grand Prix du Canada, George Russell a réussi le meilleur temps de la qualification sprint hier sur le circuit Gilles Villeneuve de Montréal. Le Britannique a devancé Kimi Antonelli et Lando Norris. Aujourd'hui, départ de la course sprint à 18h, heure française, et des essais qualificatifs à 22h. Un mot de cyclisme, l'Italien Alberto Bettiol a remporté hier en solitaire la 13e étape du Giro à Verbania. Aujourd'hui, place à la 14e étape, une étape de montagne, 133 km à parcourir entre Aosta et Pila. Le maillot rose de la Lio va devoir résister aux assauts de Vingegaard. Départ prévu à 13h05.
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4: Bonjour, la gendarmerie, les autorités judiciaires et la mairie de Saint-Étienne-de-Montluc en Loire-Atlantique organisent ce samedi une recherche citoyenne pour essayer de retrouver Manon Rolando, disparue depuis le 3 avril. La jeune femme de 31 ans reste introuvable malgré plusieurs jours de recherche intensive menée sur un vaste périmètre. L'Élysée a été perquisitionné jeudi par des enquêteurs financiers, a indiqué le parquet national financier hier. Au cœur des investigations, les conditions d'attribution de certains marchés publics relatifs à l'organisation de cérémonies de panthéonisation par le Centre des Monuments Nationaux. La municipalité de Rumilly et sa communauté de communes en Haute-Savoie ont annoncé signer 3 industriels en référé expertise, une procédure judiciaire qui vise notamment Tefal et Salomon. L'objectif est d'établir les origines d'une pollution au PFAS qui touche le secteur et d'en déterminer les responsables grâce à une expertise indépendante. À Perpignan, un lycéen de 18 ans a été placé en garde à vue après avoir violemment agressé une camarade en plein cours. L'élève attaqué s'est vu prescrire 21 jours d'ITT. Deux autres élèves et un professeur qui avaient tenté de s'interposer ont aussi été blessés. Le foyer d'Antavirus apparu sur le MV Ondus reste sous surveillance. Un nouveau cas positif a été confirmé, a annoncé l'OMS. Il s'agit d'un membre d'équipage qui avait débarqué à Tenerife, aux Canaries, le 11 mai, rapatrié le jour même aux Pays-Bas. Il se trouvait depuis en quarantaine. C'est le premier cas positif signalé depuis dimanche dernier. Le bilan total s'élève maintenant à 12 cas signalés, dont 3 morts, tous passés par le navire. C'est la fin de ce flash. Une très bonne journée à notre écoute.
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6: Découvrez ici le nouveau roman de Johanna Gustafsson et Thomas Sanger. Johanna Gustafsson, lauréate du prix Maison de la Presse 2025, est devenue une voix incontournable du thriller. L'écrivain Thomas Sanger est l'auteur de la célèbre série d'enquêtes du journaliste Henning Yule, traduite dans une trentaine de pays. Ensemble, ils signent le premier volet d'une nouvelle série policière particulièrement prometteuse, ici. Tout commence dans une petite ville en Norvège, non loin d'Oslo, avec le meurtre brutal de deux adolescentes. Pour résoudre l'enquête, la commissaire Ramona Norum fait appel à Kari Voss, une psychologue spécialiste du langage corporel, surnommée le détecteur de mensonges humains. Lorsqu'une proche des victimes avoue rapidement le crime, l'affaire semble bouclée. Mais Kari Voss doute. Parents, amis, voisins, quelque chose cloche et tous paraissent cacher quelque chose. En remontant le fil de cette affaire, la psychologue va peu à peu se retrouver confrontée à son propre passé. Un roman obsédant, haletant, avec un final qui redistribue les cartes jusqu'au bout. Formidable page-turner, vous allez adorer Ici. Ce nouveau roman signé Johanna Gustafsson et Thomas Singer est publié aux éditions Kalman Levy. À retrouver dès maintenant en librairie.
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0: Bonjour à tous, on commence avec un épisode de chaleur exceptionnel pour la saison. Plusieurs records de température ont déjà été battus en France avec jusqu'à 32,5 degrés relevés en Charente-Maritime et plus de 30 degrés localement. Selon Météo France, ce dôme de chaleur s'installe durablement et devra atteindre son pic entre dimanche et mercredi avec des pointes possibles à 35 degrés sur l'ouest du pays. À un an de la présidentielle, l'écologie reste un sujet secondaire à droite, souvent cantonné à la question de l'énergie et du nucléaire. Chez les Républicains, certains élus reconnaissent l'absence de doctrine claire, même si des propositions sont en préparation dans le cadre de la campagne de Bruno Retailleau. Le parti rejette surtout ce qu'il qualifie d'écologie punitive. Des initiatives existent malgré tout pour développer une écologie dite de droite, mais le sujet reste marginal dans la stratégie politique du camp conservateur. Le groupe Canal+ est visé par une action en justice de la Ligue des droits de l'homme et de la CGT Spectacle. Les deux organisations dénoncent une discrimination envers des signataires d'une tribune critique de Vincent Bolloré, accusant Canal+ de refuser de travailler avec eux. Une audience est prévue à Nanterre. Le groupe conteste ces accusations. À Paris, deux animateurs ont été mis en examen et placés en détention provisoire pour des faits à caractère sexuel dans un service périscolaire. Les faits concerneraient une vingtaine d'enfants dans plusieurs écoles du 7e arrondissement. Une troisième personne est placée sous le statut de témoin assisté. L'enquête se poursuit sous la direction de deux juges d'instruction. Sur le plan judiciaire encore, un conducteur a été condamné à 4 ans de prison, dont 3 avec sursis, après un accident mortel survenu en 2022 sur le bassin d'Arcachon. Sous l'emprise de l'alcool et de la cocaïne, il avait provoqué une collision ayant coûté la vie à une adolescente de 17 ans. À l'international, l'Iran accuse les États-Unis de saboter les négociations en visant à mettre fin au conflit. Téhéran dénonce des positions contradictoires de Washington. Enfin, en sport, le RC Lens remporte la Coupe de France en s'imposant 3-1 face à Nice. Une première historique pour le club qui signe une saison exceptionnelle.
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0: Comme un air d'été pour ce samedi sur l'ensemble du pays, avec un grand soleil à afficher tout au long de la journée. En ce qui concerne le vent, il pourra souffler en rafale jusqu'à 40 km/h, notamment sur le littoral. Et puis les températures, elles seront plutôt douces du côté de Marseille, avec 24 degrés, 26 à Nice. En revanche, partout ailleurs, il fera très chaud, avec jusqu'à 29 degrés à Strasbourg. On annonce 31 degrés à Amiens, 33 à Rennes, 34 à La Rochelle et jusqu'à 35 pour la maximale à Bordeaux.
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3: Bonjour à tous, on commence avec du football. Le RC Lens a décroché sa première Coupe de France hier soir au Stade de France après une victoire 3-1 face à l'OGC Nice. Les Lensois qui permettent à Rennes d'obtenir une place en Ligue Europa du fait de sa 6e place en Ligue 1. Un rang derrière en championnat, l'AS Monaco récupère la place rennaise en Ligue Conférence. Côté rugby, Montpellier a remporté hier soir sa 3e Challenge Cup en s'imposant largement 59-26 face à l'Ulster. Dominateur du début à la fin, les 6 avec 9 essais inscrits ont déroulé face aux Irlandais. Aujourd'hui, place à la finale de Champions Cup à Bilbao, elle va opposer Bordeaux-Bègles de Leinster à partir de 15h45. Mathieu Jalibert et Louis Bielbiarès seront bien sûr titulaires. En barrage de Pro D2, ce soir Provence Rugby affronte Brive, début du match prévu à 18h30. Côté basket, en déclic élite, ce soir Strasbourg reçoit l'Élan Chalon, coup d'envoi de la rencontre prévu à 18h. Du tennis également. événement ce week-end. On connaît l'affiche de la finale du tournoi de Genève. Elle va opposer cet après-midi l'Argentin Mariano Navone, qui a sorti hier en 2-7 le Norvégien Casper Ruud, 7-5, 6-2, à l'Américain Lirnertien, vainqueur du Kazakh Alexander Bublik, 6-1, 4-6, 7-6. Du côté de Hambourg, la finale va opposer cet après-midi le Péruvien Ignacio Bouzet à l'Américain Tommy Paul. De la Formule 1 ce week-end avec le Grand Prix du Canada, George Russell a réussi le meilleur temps de la qualification sprint hier sur le circuit Gilles Villeneuve de Montréal. Le Britannique a devancé Kimi Antonelli et Lando Norris. Aujourd'hui, départ de la course sprint à 18h heure française et des essais qualificatifs à 22h. Un mot de cyclisme, l'Italien Alberto Bettiol a remporté hier en solitaire la 13e étape du Giro à Verbania. Aujourd'hui, place à la 14e étape, une étape de montagne, 633 km à parcourir entre Aosta et Pila. Le maillot rose de la Lio va devoir résister aux assauts de Vingegaard. Départ prévu à 13h05.
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4: Bonjour, la gendarmerie, les autorités judiciaires et la mairie de Saint-Étienne-de-Montluc en Loire-Atlantique organisent ce samedi une recherche citoyenne pour essayer de retrouver Manon Rolando, disparue depuis le 3 avril. La jeune femme de 31 ans reste introuvable malgré plusieurs jours de recherche intensive menée sur un vaste périmètre. L'Élysée a été perquisitionnée jeudi par des enquêteurs financiers, a indiqué le parquet national financier hier. Au cœur des investigations, les conditions d'attribution de certains marchés publics relatifs à l'organisation de cérémonies de panthéonisation par le Centre des Monuments Nationaux. La municipalité de Rumilly et sa communauté de communes en Haute-Savoie ont annoncé signer 3 industriels en référé expertise, une procédure judiciaire qui vise notamment Tefal et Salomon. L'objectif est d'établir les origines d'une pollution au PFAS qui touche le secteur et d'en déterminer les responsables grâce à une expertise indépendante. À Perpignan, un lycéen de 18 ans a été placé en garde à vue après avoir violemment agressé une camarade en plein cours. L'élève attaqué s'est vu prescrire 21 jours d'ITT. Deux autres élèves et un professeur qui avaient tenté de s'interposer ont aussi été blessés. Le foyer d'Antavirus apparu sur le MV Ondus reste sous surveillance. Un nouveau cas positif a été confirmé, a annoncé l'OMS. Il s'agit d'un membre d'équipage qui avait débarqué à Tenerife aux Canaries le 11 mai, rapatrié le jour même aux Pays-Bas. Il se trouvait depuis en quarantaine. C'est le premier cas positif signalé depuis dimanche dernier. Le bilan total s'élève maintenant à 12 cas signalés, dont 3 morts, tous passés par le navire. C'est la fin de ce flash. Une très bonne journée à notre écoute.
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6: Découvrez ici le nouveau roman de Johanna Gustafsson et Thomas Sanger. Johanna Gustafsson, lauréate du prix Maison de la Presse 2025, est devenue une voix incontournable du thriller. L'écrivain Thomas Sanger est l'auteur de la célèbre série d'enquêtes du journaliste Henning Yule, traduite dans une trentaine de pays. Ensemble, ils signent le premier volet d'une nouvelle série policière particulièrement prometteuse, ici. Tout commence dans une petite ville en Norvège, non loin d'Oslo, avec le meurtre brutal de deux adolescentes. Pour résoudre l'enquête, la commissaire Ramona Norum fait appel à Kari Voss, une psychologue spécialiste du langage corporel, surnommée le détecteur de mensonges humains. Lorsqu'une proche des victimes avoue rapidement le crime, l'affaire semble bouclée. Mais Kari Voss doute. Parents, amis, voisins, quelque chose cloche et tous paraissent cacher quelque chose. En remontant le fil de cette affaire, la psychologue va peu à peu se retrouver confrontée à son propre passé. Un roman obsédant, haletant, avec un final qui redistribue les cartes jusqu'au bout. Formidable page-turner, vous allez adorer ici. Ce nouveau roman signé Johanna Gustafsson et Thomas Sanger est publié aux éditions Kalman Levy. À retrouver dès maintenant en librairie.
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0: Bonjour à tous, on commence avec un épisode de chaleur exceptionnel pour la saison. Plusieurs records de température ont déjà été battus en France avec jusqu'à 32,5 degrés relevés en Charente-Maritime et plus de 30 degrés localement. Selon Météo France, ce dôme de chaleur s'installe durablement et devra atteindre son pic entre dimanche et mercredi avec des pointes possibles à 35 degrés sur l'ouest du pays. À un an de la présidentielle, l'écologie reste un sujet secondaire à droite, souvent cantonné à la question de l'énergie et du nucléaire. Chez les Républicains, certains élus reconnaissent l'absence de doctrine claire, même si des propositions sont en préparation dans le cadre de la campagne de Bruno Retailleau. Le parti rejette surtout ce qu'il qualifie d'écologie punitive Des initiatives existent malgré tout pour développer une écologie dite de droite, mais le sujet reste marginal dans la stratégie politique du camp conservateur. Le groupe Canal+ est visé par une action en justice de la Ligue des droits de l'homme et de la CGT Spectacle. Les deux organisations dénoncent une discrimination envers des signataires d'une tribune critique de Vincent Bolloré, accusant Canal+ de refuser de travailler avec eux. Une audience est prévue à Nanterre. Le groupe conteste ces accusations. À Paris, deux animateurs ont été mis en examen et placés en détention provisoire pour des faits à caractère sexuel dans un service périscolaire. Les faits concerneraient une vingtaine d'enfants dans plusieurs écoles du 7e arrondissement. Une troisième personne est placée sous le statut de témoin assisté. L'enquête se poursuit sous la direction de deux juges d'instruction. Sur le plan judiciaire encore, un conducteur a été condamné à 4 ans de prison, dont 3 avec sursis, après un accident mortel survenu en 2022 sur le bassin d'Arcachon. Sous l'emprise de l'alcool et de la cocaïne, il avait provoqué une collision ayant coûté la vie à une adolescente de 17 ans. À l'international, l'Iran accuse les États-Unis de saboter les négociations en visant à mettre fin au conflit. Téhéran dénonce des positions contradictoires de Washington. Enfin, en sport, le RC Lens remporte la Coupe de France en s'imposant 3-1 face à Nice. Une première historique pour le club qui signe une saison exceptionnelle.
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0: Comme un air d'été pour ce samedi sur l'ensemble du pays, avec un grand soleil à afficher tout au long de la journée. En ce qui concerne le vent, il pourra souffler en rafale jusqu'à 40 km/h, notamment sur le littoral. Et puis les températures, elles seront plutôt douces du côté de Marseille, avec 24 degrés, 26 à Nice. En revanche, partout ailleurs, il fera très chaud, avec jusqu'à 29 degrés à Strasbourg. On annonce 31 degrés à Amiens, 33 à Rennes, 34 à La Rochelle et jusqu'à 35 pour la maximale à Bordeaux.
8: Thomas Alva Edison naît le 11 février 1847 à Milan, dans l'Ohio. Il est le plus jeune d'une famille modeste de 7 enfants. Son père est menuisier, sa mère ancienne institutrice. Edison va très peu à l'école. Jugé turbulent, il est vite retiré par sa mère. Il apprend alors seul, en lisant beaucoup et en expérimentant sans cesse. Enfant, il installe un petit laboratoire dans la cave de la maison familiale. Il fabrique ses propres produits chimiques. Il s'intéresse très tôt à la mécanique et à l'électricité. À 12 ans, il vend des journaux dans les trains. Il installe même une petite imprimerie dans un wagon. Un accident le rend partiellement sourd, mais il n'en fait jamais un handicap. Adolescent, il devient télégraphiste. Ce métier lui permet de perfectionner sa compréhension des signaux électriques. Il invente alors plusieurs améliorations pour les appareils de télégraphie. En 1869, il dépose son premier brevet, un appareil de vote électrique. Ce n'est pas un succès, mais Edison persévère. Dans les années 1870, il développe plusieurs inventions utiles. Il conçoit un télégraphe capable d'envoyer plusieurs messages en même temps. Cela attire les investisseurs et lui apporte ses premiers revenus importants. En 1876, Edison fonde son célèbre laboratoire à Menlo Park, dans le New Jersey. C'est le premier centre de recherche industrielle au monde. Il y réunit une équipe d'assistants et d'ingénieurs. Ensemble, ils travaillent jour et nuit sur de nouvelles inventions. En 1877, Edison invente le phonographe, premier appareil capable d'enregistrer et de restituer la voix. Cette découverte étonne le monde entier. Il est surnommé « le magicien de Menlo Park ». En 1879, après de longues recherches, Edison met au point une lampe électrique à incandescence durable et économique. Cette invention révolutionne l'éclairage domestique et urbain. Il installe le premier réseau électrique à New York en 1882. Dans les années 1890, Edison s'intéresse au cinéma. Il développe le kinétoscope, une machine qui permet de regarder des images animées. Il participe ainsi à la naissance de l'industrie cinématographique. Edison n'est pas seulement inventeur. Il est aussi un homme d'affaires. Il fonde la General Electric, une des plus grandes entreprises mondiales encore actives aujourd'hui. Au total, il dépose plus de 1000 brevets. Ses travaux touchent l'électricité, la communication, la musique et l'image. Il transforme profondément la vie quotidienne. Homme infatigable, Edison travaille sans relâche. Il dort peu, souvent seulement quelques heures par nuit. Il croit à la persévérance plus qu'au talent inné. Sa célèbre devise le résume. Le génie, c'est 1% d'inspiration et 99% de transpiration. Thomas Edison meurt le 18 octobre 1931, à l'âge de 84 ans. À sa mort, l'Amérique lui rend hommage. Les lumières électriques sont éteintes une minute en son honneur. Aujourd'hui, Edison reste une figure emblématique de l'innovation. Il incarne l'esprit d'invention, de travail et de persévérance.
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3: Bonjour à tous, on commence avec du football. Le RC Lens a décroché sa première Coupe de France hier soir au Stade de France après une victoire 3-1 face à l'OGC Nice. Les Lensois qui permettent à Rennes d'obtenir une place en Ligue Europa du fait de sa 6e place en Ligue 1. Un rang derrière en championnat, l'AS Monaco récupère la place rennaise en Ligue Conférence. Côté rugby, Montpellier a remporté hier soir sa 3e Challenge Cup en s'imposant largement 59-26 face à l'Ulster. Dominateur du début à la fin, les 6 avec 9 essais inscrits ont déroulé face aux Irlandais. Aujourd'hui, place à la finale de Champions Cup à Bilbao, elle va opposer Bordeaux-Bègles, le Leinster, à partir de 15h45. Mathieu Jalibert et Louis Biel-Biarès seront bien sûr titulaires. En barrage de Pro D2, ce soir, Provence Rugby affronte Brive, début du match prévu à 18h30. Côté basket, en déclic élite, ce soir, Strasbourg reçoit l'Élan Chalon, coup d'envoi de la rencontre prévu à 18h. Du tennis également ce week-end, on connaît l'affiche de la finale du tournoi de Genève, elle va opposer cet après-midi l'Argentin Mariano Navone qui a sorti hier en 2-7 le Norvégien Casper Ruud, 7-5, 6-2 à l'Américain Lirnertien, vainqueur du Kazakh Alexander Bublik, 6-1, 4-6, 7-6. Du côté de Hambourg, la finale va opposer cet après-midi le Péruvien Ignacio Bouzet à l'Américain Tommy Paul. De la Formule 1 ce week-end avec le Grand Prix du Canada, George Russell a réussi le meilleur temps de la qualification sprint hier sur le circuit Gilles Villeneuve de Montréal. Le Britannique a devancé Kimi Antonelli et Lando Norris. Aujourd'hui, départ de la course sprint à 18h, heure française, et des essais qualificatifs à 22h. Un mot de cyclisme, l'Italien Alberto Bettiol a remporté hier en solitaire la 13e étape du Giro à Verbania. Aujourd'hui, place à la 14e étape, une étape de montagne, 133 km à parcourir entre Aosta et Pila. Le maillot rose de la Lio va devoir résister aux assauts de Vingegaard. Départ prévu à 13h05.
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4: Bonjour, la gendarmerie, les autorités judiciaires et la mairie de Saint-Étienne-de-Montluc en Loire-Atlantique organisent ce samedi une recherche citoyenne pour essayer de retrouver Manon Rolando, disparue depuis le 3 avril. La jeune femme de 31 ans reste introuvable malgré plusieurs jours de recherche intensive menée sur un vaste périmètre. L'Élysée a été perquisitionnée jeudi par des enquêteurs financiers, a indiqué le parquet national financier hier. Au cœur des investigations, les conditions d'attribution de certains marchés publics relatifs à l'organisation de cérémonies de panthéonisation par le Centre des Monuments Nationaux. La municipalité de Rumilly et sa communauté de communes en Haute-Savoie ont annoncé signer 3 industriels en référé expertise, une procédure judiciaire qui vise notamment Tefal et Salomon. L'objectif est d'établir les origines d'une pollution au PFAS qui touche le secteur et d'en déterminer les responsables grâce à une expertise indépendante. À Perpignan, un lycéen de 18 ans a été placé en garde à vue après avoir violemment agressé une camarade en plein cours. L'élève attaqué s'est vu prescrire 21 jours d'ITT. Deux autres élèves et un professeur qui avaient tenté de s'interposer ont aussi été blessés. Le foyer d'Antavirus apparu sur le MV Ondus reste sous surveillance. Un nouveau cas positif a été confirmé, a annoncé l'OMS. Il s'agit d'un membre d'équipage qui avait débarqué à Tenerife, aux Canaries, le 11 mai, rapatrié le jour même aux Pays-Bas. Il se trouvait depuis en quarantaine. C'est le premier cas positif signalé depuis dimanche dernier. Le bilan total s'élève maintenant à 12 cas signalés, dont 3 morts, tous passés par le navire. C'est la fin de ce flash. Une très bonne journée à notre écoute.
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6: Découvrez ici le nouveau roman de Johanna Gustafsson et Thomas Sanger. Johanna Gustafsson, lauréate du prix Maison de la Presse 2025, est devenue une voix incontournable du thriller. L'écrivain Thomas Sanger est l'auteur de la célèbre série d'enquêtes du journaliste Henning Yule, traduite dans une trentaine de pays. Ensemble, ils signent le premier volet d'une nouvelle série policière particulièrement prometteuse, ici. Tout commence dans une petite ville en Norvège, non loin d'Oslo, avec le meurtre brutal de deux adolescentes. Pour résoudre l'enquête, la commissaire Ramona Norum fait appel à Kari Voss, une psychologue spécialiste du langage corporel, surnommée le détecteur de mensonges humains. Lorsqu'une proche des victimes avoue rapidement le crime, l'affaire semble bouclée. Mais qu'arrive aux doutes ? Parents, amis, voisins, quelque chose cloche et tous paraissent cacher quelque chose. En remontant le fil de cette affaire, la psychologue va peu à peu se retrouver confrontée à son propre passé. Un roman obsédant, haletant, avec un final qui redistribue les cartes jusqu'au bout. Formidable page-turner, vous allez adorer Ici. Ce nouveau roman signé Johanna Gustafsson et Thomas Singer est publié aux éditions Calman Lévy. À retrouver dès maintenant en librairie.
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0: Bonjour à tous. On commence avec un épisode de chaleur exceptionnel pour la saison. Plusieurs records de température ont déjà été battus en France avec jusqu'à 32,5 degrés relevés en Charente-Maritime et plus de 30 degrés localement. Selon Météo France, ce dôme de chaleur s'installe durablement et devra atteindre son pic entre dimanche et mercredi avec des pointes possibles à 35 degrés sur l'ouest du pays. À un an de la présidentielle, l'écologie reste un sujet secondaire à droite, souvent cantonné à la question de l'énergie et du nucléaire. Chez les Républicains, certains élus reconnaissent l'absence de doctrine claire, même si des propositions sont en préparation dans le cadre de la campagne de Bruno Retailleau. Le parti rejette surtout ce qu'il qualifie d'écologie punitive. Des initiatives existent malgré tout pour développer une écologie dite de droite, mais le sujet reste marginal dans la stratégie politique du camp conservateur. Le groupe Canal+ est visé par une action en justice de la Ligue des droits de l'homme et de la CGT Spectacle. Les deux organisations dénoncent une discrimination envers des signataires d'une tribune critique de Vincent Bolloré, accusant Canal+ de refuser de travailler avec eux. Une audience est prévue à Nanterre. Le groupe conteste ces accusations. À Paris, deux animateurs ont été mis en examen et placés en détention provisoire pour des faits à caractère sexuel dans un service périscolaire. Les faits concerneraient une vingtaine d'enfants dans plusieurs écoles du 7e arrondissement. Une troisième personne est placée sous le statut de témoin assisté. L'enquête se poursuit sous la direction de deux juges d'instruction. Sur le plan judiciaire encore, un conducteur a été condamné à 4 ans de prison, dont 3 avec sursis, après un accident mortel survenu en 2022 sur le bassin d'Arcachon. Sous l'emprise de l'alcool et de la cocaïne, il avait provoqué une collision ayant coûté la vie à une adolescente de 17 ans. À l'international, l'Iran accuse les États-Unis de saboter les négociations en visant à mettre fin au conflit. Téhéran dénonce des positions contradictoires de Washington. Enfin, en sport, le RC Lens remporte la Coupe de France en s'imposant 3-1 face à Nice. Une première historique pour le club qui signe une saison exceptionnelle.
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0: Comme un air d'été pour ce samedi sur l'ensemble du pays, avec un grand soleil à afficher tout au long de la journée. En ce qui concerne le vent, il pourra souffler en rafale jusqu'à 40 km/h, notamment sur le littoral. Et puis les températures, elles seront plutôt douces du côté de Marseille, avec 24 degrés, 26 à Nice. En revanche, partout ailleurs, il fera très chaud, avec jusqu'à 29 degrés à Strasbourg. On annonce 31 degrés à Amiens, 33 à Rennes, 34 à La Rochelle et jusqu'à 35 pour la maximale à Bordeaux.
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3: Bonjour à tous, on commence avec du football. Le RC Lens a décroché sa première Coupe de France hier soir au Stade de France après une victoire 3 buts à 1 face à l'OGC Nice. Les Lensois qui permettent à Rennes d'obtenir une place en Ligue Europa du fait de sa 6e place en Ligue 1. Un rang derrière en championnat, l'AS Monaco récupère la place rennaise en Ligue Conférence. Côté rugby, Montpellier a remporté hier soir sa 3e Challenge Cup en s'imposant largement 59-26 face à l'Ulster. Dominateur du début à la fin, les 6 avec 9 essais inscrits ont déroulé face aux Irlandais. Aujourd'hui, place à la finale de Champions Cup à Bilbao, elle va opposer Bordeaux-Bègles de Leinster à partir de 15h45. Mathieu Jalibert et Louis Biel-Biarès seront bien sûr titulaires. En barrage de Pro D2, ce soir Provence Rugby affronte Brive, début du match prévu à 18h30. Côté basket, en déclic élite, ce soir Strasbourg reçoit l'Élan Chalon, coup d'envoi de la rencontre prévu à 18h. Du tennis également ce week-end, on connaît l'affiche de la finale du tournoi de Genève. Elle va opposer cet après-midi l'Argentin Mariano Navone, qui a sorti hier en 2-7 le Norvégien Casper Ruud, 7-5, 6-2, à l'Américain Lirnartien, vainqueur du Kazakh Alexander Bublik, 6-1, 4-6, 7-6. Du côté de Hambourg, la finale va opposer cet après-midi le Péruvien Ignacio Bouzet à l'Américain Tommy Paul. De la Formule 1 ce week-end, avec le Grand Prix du Canada, George Russell a réussi le meilleur temps de la qualification. qualification sprint hier sur le circuit Gilles Villeneuve de Montréal. Le Britannique a devancé Kini Antonelli et Lando Norris. Aujourd'hui, départ de la course sprint à 18h, heure française, et des essais qualificatifs à 22h. Un mot de cyclisme, l'Italien Alberto Bettiol a remporté hier en solitaire la 13e étape du Giro à Verbania. Aujourd'hui, place à la 14e étape, une étape de montagne, 633 km à parcourir entre Aosta et Pila. Le maillot rose de la Lio va devoir résister aux assauts de Vingegaard, départ prévu à 13h05.
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4: Bonjour, la gendarmerie, les autorités judiciaires et la mairie de Saint-Étienne-de-Montluc en Loire-Atlantique organisent ce samedi une recherche citoyenne pour essayer de retrouver Manon Rolando, disparue depuis le 3 avril. La jeune femme de 31 ans reste introuvable malgré plusieurs jours de recherche intensive menée sur un vaste périmètre. L'Élysée a été perquisitionné jeudi par des enquêteurs financiers, a indiqué le parquet national financier hier. Au cœur des investigations,

0: expertise indépendante. À Perpignan, un lycéen de 18 ans a été placé en garde à vue après avoir violemment agressé une camarade en plein cours. L'élève attaqué s'est vu prescrire 21 jours d'ITT. Deux autres élèves et un professeur qui avaient tenté de s'interposer ont aussi été blessés. Le foyer d'Antavirus apparu sur le MV Ondus reste sous surveillance. Un nouveau cas positif a été confirmé, a annoncé l'OMS. Il s'agit d'un membre d'équipage qui avait débarqué à Tenerife aux Canaries le 11 mai, rapatrié le jour même aux Pays-Bas. Il se trouvait depuis en quarantaine. C'est le premier cas positif signalé depuis dimanche dernier. Le bilan total s'élève maintenant à 12 cas signalés, dont 3 morts, tous passés par le navire. C'est la fin de ce flash. Une très bonne journée à notre écoute.
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2: Découvrez ici le nouveau roman de Johanna Gustafsson et Thomas Sanger. Johanna Gustafsson, lauréate du prix Maison de la Presse 2025, est devenue une voix incontournable du thriller. L'écrivain Thomas Sanger est l'auteur de la célèbre série d'enquêtes du journaliste Henning Yule, traduite dans une trentaine de pays. Ensemble, ils signent le premier volet d'une nouvelle série policière particulièrement prometteuse, ici. Tout commence dans une petite ville en Norvège, non loin d'Oslo, avec le meurtre brutal de deux adolescentes. Pour résoudre l'enquête, la commissaire Ramona Norum fait appel à Kari Voss, une psychologue spécialiste du langage corporel, surnommée le détecteur de mensonges humains. Lorsqu'une proche des victimes avoue rapidement le crime, l'affaire semble bouclée. Mais Kari Voss doute. Parents, amis, voisins, quelque chose cloche et tous paraissent cacher quelque chose. En remontant le fil de cette affaire, la psychologue va peu à peu se retrouver confrontée à son propre passé. Un roman obsédant, haletant, avec un final qui redistribue les cartes jusqu'au bout. Formidable page-turner, vous allez adorer ici. Ce nouveau roman signé Johanna Gustafsson et Thomas Sanger est publié aux éditions Kalman Levy. À retrouver dès maintenant en librairie.
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4: Bonjour à tous, on commence avec un épisode de chaleur exceptionnel pour la saison. Plusieurs records de température ont déjà été battus en France avec jusqu'à 32,5 degrés relevés en Charente-Maritime et plus de 30 degrés localement. Selon Météo France, ce dôme de chaleur s'installe durablement et devra atteindre son pic entre dimanche et mercredi avec des pointes possibles à 35 degrés sur l'ouest du pays. À un an de la présidentielle, l'écologie reste un sujet secondaire à droite, souvent cantonné à la question de l'énergie et du nucléaire. Chez les Républicains, certains élus reconnaissent l'absence de doctrine claire, même si des propositions sont en préparation dans le cadre de la campagne de Bruno Retailleau. Le parti rejette surtout ce qu'il qualifie d'écologie punitive. Des initiatives existent malgré tout pour développer une écologie dite de droite, mais le sujet reste marginal dans la stratégie politique du camp conservateur. Le groupe Canal+ est visé par une action en justice de la Ligue des droits de l'homme et de la CGT Spectacle. Les deux organisations dénoncent une discrimination envers des signataires d'une tribune critique de Vincent Bolloré, accusant Canal+ de refuser de travailler avec eux. Une audience est prévue à Nanterre. Le groupe conteste ces accusations. À Paris, deux animateurs ont été mis en examen et placés en détention provisoire pour des faits à caractère sexuel dans un service périscolaire. Les faits concerneraient une vingtaine d'enfants dans plusieurs écoles du 7e arrondissement. Une troisième personne est placée sous le statut de témoin assisté. L'enquête se poursuit sous la direction de deux juges d'instruction. Sur le plan judiciaire encore, un conducteur a été condamné à 4 ans de prison, dont 3 avec sursis, après un accident mortel survenu en 2022 sur le bassin d'Arcachon. Sous l'emprise de l'alcool et de la cocaïne, il avait provoqué une collision ayant coûté la vie à une adolescente de 17 ans. À l'international, l'Iran accuse les États-Unis de saboter les négociations visant à mettre fin au conflit. Téhéran dénonce des positions contradictoires de Washington. Enfin, en sport, le RC Lens remporte la Coupe de France en s'imposant 3-1 face à Nice. Une première historique pour le club qui signe une saison exceptionnelle.
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4: Comme un air d'été pour ce samedi sur l'ensemble du pays, avec un grand soleil à afficher tout au long de la journée. En ce qui concerne le vent, il pourra souffler en rafale jusqu'à 40 km/h, notamment sur le littoral. Et puis les températures, elles seront plutôt douces du côté de Marseille, avec 24 degrés, 26 à Nice. En revanche, partout ailleurs, il fera très chaud, avec jusqu'à 29 degrés à Strasbourg. On annonce 31 degrés à Amiens, 33 à Rennes, 34 à La Rochelle et jusqu'à 35 pour la maximale à Bordeaux.
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7: Bonjour à tous, on commence avec du football, le RC Lens.

0: décroché sa première Coupe de France hier soir au Stade de France après une victoire 3-1 face à l'OGC Nice. Les Lensois qui permettent à Rennes d'obtenir une place en Ligue Europa du fait de sa 6e place en Ligue 1. Un rang derrière en championnat, l'AS Monaco récupère la place rennaise en Ligue Conférence. Côté rugby, Montpellier a remporté hier soir sa 3e Challenge Cup en s'imposant largement 59-26 face à l'Ulster. Dominateur du début à la fin, les 6 avec 9 essais inscrits ont déroulé face aux Irlandais. Aujourd'hui, place à la finale de Champions Cup à Bilbao, elle va opposer Bordeaux-Bègles de Leinster à partir de 15h45. Mathieu Jalibert et Louis Biel-Biarès seront bien sûr titulaires. En barrage de Pro D2, ce soir Provence Rugby affronte Brive, début du match prévu à 18h30. Côté basket, en Datclic Elite, ce soir Strasbourg reçoit l'Élan Chalon, coup d'envoi de la rencontre prévu à 18h. Du tennis également ce week-end, on connaît l'affiche de la finale du tournoi de Genève. Elle va opposer cet après-midi l'Argentin Mariano Navone, qui a sorti hier en 2-7 le Norvégien Casper Ruud, 7-5, 6-2 à l'Américain Lirnertien, vainqueur du Kazakh Alexander Bublik, 6-1, 4-6, 7-6. Du côté de Hambourg, la finale va opposer cet après-midi le Péruvien Ignacio Bouzet à l'Américain Tommy Paul. De la Formule 1 ce week-end avec le Grand Prix du Canada, George Russell a réussi le meilleur temps de la qualification sprint hier sur le circuit Gilles Villeneuve de Montréal. Le Britannique a devancé Kimi Antonelli et Lando Norris. Aujourd'hui, départ de la course sprint à 18h heure française et des essais qualificatifs à 22h. Un mot de cyclisme, l'Italien Alberto Bettiol a remporté hier en solitaire la 13e étape du Giro à Verbania. Aujourd'hui, place à la 14e étape, une étape de montagne, 633 km à parcourir entre Aosta et Pila. Le maillot rose de l'Alio va devoir résister aux assauts de Vingegaard. Départ prévu à 13h05.
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3: Bonjour, la gendarmerie, les autorités judiciaires et la mairie de Saint-Étienne-de-Montluc en Loire-Atlantique organisent ce samedi une recherche citoyenne pour essayer de retrouver Manon Rolando, disparue depuis le 3 avril. La jeune femme de 31 ans reste introuvable malgré plusieurs jours de recherche intensive menée sur un vaste périmètre. L'Elysée a été perquisitionné jeudi par des enquêteurs financiers, a indiqué le parquet national financier hier. Au cœur des investigations, les conditions d'attribution de certains marchés publics relatifs à l'organisation de cérémonies de panthéonisation par le Centre des Monuments Nationaux. La municipalité de Rumilly et sa communauté de communes en Haute-Savoie ont annoncé signer 3 industriels en référé expertise, une procédure judiciaire qui vise notamment Tefal et Salomon. L'objectif est d'établir les origines d'une pollution au PFAS qui touche le secteur et d'en déterminer les responsables grâce à une expertise indépendante. À Perpignan, un lycéen de 18 ans a été placé en garde à vue après avoir violemment agressé une camarade en plein cours. L'élève attaqué s'est vu prescrire 21 jours d'ITT. 2 autres élèves et un professeur qui avait tenté de s'interposer ont aussi été blessés. Le foyer d'antivirus apparu sur le MV Ondus reste sous surveillance. Un nouveau cas positif a été confirmé, a annoncé l'OMS. Il s'agit d'un membre d'équipage qui avait débarqué à Tenerife aux Canaries le 11 mai, rapatrié le jour même aux Pays-Bas. Il se trouvait depuis en quarantaine. C'est le premier cas positif signalé depuis dimanche dernier. Le bilan total s'élève maintenant à 12 cas signalés, dont 3 morts, tous passés par le navire. C'est la fin de ce flash. Une très bonne journée à notre écoute.
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5: Découvrez ici le nouveau roman de Johanna Gustafsson et Thomas Sanger. Johanna Gustafsson, lauréate du prix Maison de la Presse 2025, est devenue une voix incontournable du thriller. L'écrivain Thomas Sanger est l'auteur de la célèbre série d'enquêtes du journaliste Henning Yule, traduite dans une trentaine de pays. Ensemble, ils signent le premier volet d'une nouvelle série policière particulièrement prometteuse, ici. Tout commence dans une petite ville en Norvège, non loin d'Oslo, avec le meurtre brutal de 2 adolescentes. Pour résoudre l'enquête, la commissaire Ramona Norum fait appel à Kari Voss, une psychologue spécialiste du langage corporel, surnommée le détecteur de mensonges humains. Lorsqu'une proche des victimes avoue rapidement le crime, l'affaire semble bouclée. Mais Kari Voss doute. Parents, amis, voisins, quelque chose cloche et tous paraissent cacher quelque chose. En remontant le fil de cette affaire, la psychologue va peu à peu se retrouver confrontée à son propre passé. Un roman obsédant, haletant, avec un final qui redistribue les cartes jusqu'au bout. Formidable page-turner. Vous allez adorer Ici, ce nouveau roman signé Johanna Gustafsson et Thomas Singer et publié aux éditions Kalman Levy. À retrouver dès maintenant en librairie.
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6: Bonjour à tous, on commence avec un épisode de chaleur exceptionnel pour la saison. Plusieurs records de température ont déjà été battus en France avec jusqu'à 32,5 degrés relevés en Charente-Maritime et plus de 30 degrés localement. Selon Météo France, ce dôme de chaleur s'installe durablement et devra atteindre son pic entre dimanche et mercredi avec des pointes possibles à 35 degrés sur l'ouest du pays. À un an de la présidentielle, l'écologie reste un sujet secondaire à droite, souvent cantonné à la question de l'énergie et du nucléaire. Chez les Républicains, certains élus reconnaissent l'absence de doctrine claire, même si des propositions sont en préparation dans le cadre de la campagne de Bruno Retailleau. Le parti rejette surtout ce qu'il qualifie d'écologie punitive. Des initiatives existent malgré tout pour développer une écologie dite de droite, mais le sujet reste marginal dans la stratégie politique du camp conservateur. Le groupe Canal+ est visé par une action en justice de la Ligue des droits de l'homme et de la CGT Spectacle. Les deux organisations dénoncent une discrimination envers des signataires d'une tribune critique de Vincent Bolloré, accusant Canal+ de refuser de travailler avec eux. Une audience est prévue à Nanterre. Le groupe conteste ces accusations. À Paris, deux animateurs ont été mis en examen et placés en détention provisoire pour des faits à caractère sexuel dans un service périscolaire. Les faits concerneraient une vingtaine d'enfants dans plusieurs écoles du 7e arrondissement. Une troisième personne est placée sous le statut de témoin assisté. L'enquête se poursuit sous la direction de deux juges d'instruction. Sur le plan judiciaire encore, un conducteur a été condamné à 4 ans de prison, dont 3 avec sursis, après un accident mortel survenu en 2022 sur le bassin d'Arcachon. Sous l'emprise de l'alcool et de la cocaïne, il avait provoqué une collision ayant coûté la vie à une adolescente de 17 ans. À l'international, l'Iran accuse les États-Unis de saboter les négociations visant à mettre fin au conflit. Téhéran dénonce des positions contradictoires de Washington. Enfin, en sport, le RC Lens remporte la Coupe de France en s'imposant 3-1 face à Nice. Une première historique pour le club qui signe une saison exceptionnelle.
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6: Comme un air d'été pour ce samedi sur l'ensemble du pays, avec un grand soleil à afficher tout au long de la journée. En ce qui concerne le vent, il pourra souffler en rafale jusqu'à 40 km/h, notamment sur le littoral. Et puis les températures, elles seront plutôt douces du côté de Marseille, avec 24 degrés, 26 à Nice. En revanche, partout ailleurs, il fera très chaud, avec jusqu'à 29 degrés à Strasbourg. On annonce 31 degrés à Amiens, 33 à Rennes, 34 à La Rochelle et jusqu'à 35 pour la maximale à Bordeaux.
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0: Bonjour à tous, on commence avec du football. Le RC Lens a décroché sa première Coupe de France hier soir au Stade de France après une victoire 3-1 face à l'OGC Nice. Les Lensois qui permettent à Rennes d'obtenir une place en Ligue Europa du fait de sa 6e place en Ligue 1. Un rang derrière en championnat, l'AS Monaco récupère la place rennaise en Ligue Conférence. Côté rugby, Montpellier a remporté hier soir sa 3e Challenge Cup en s'imposant largement 59-26 face à l'Ulster. Dominateur du début à la fin, les 6 avec 9 essais inscrits ont déroulé face aux Irlandais. Aujourd'hui, place à la finale de Champions Cup à Bilbao, elle va opposer Bordeaux-Bègles de Leinster à partir de 15h45. Mathieu Jalibert et Louis Biel-Biarès seront bien sûr titulaires. En barrage de Pro D2, ce soir Provence Rugby affronte Brive, début du match prévu à 18h30. Côté basket, en déclic élite, ce soir Strasbourg reçoit l'Élan Chalon, coup d'envoi de la rencontre prévu à 18h. Du tennis également ce week-end, on connaît l'affiche de la finale du tournoi de Genève. Elle va opposer cet après-midi l'Argentin Mariano Navone, qui a sorti hier en 2-7 le Norvégien Casper Ruud, 7-5, 6-2 à l'Américain Lirnertien, vainqueur du Kazakh Alexander Bublik, 6-1, 4-6, 7-6. Du côté de Hambourg, la finale va opposer cet après-midi le Péruvien Ignacio Bouzet à l'Américain Tommy Paul. De la Formule 1 ce week-end avec le Grand Prix du Canada, George Russell a réussi le meilleur temps de la qualification sprint hier sur le circuit Gilles Villeneuve de Montréal. Le Britannique a devancé Kimi Antonelli et Lando Norris. Aujourd'hui, départ de la course sprint à 18h heure française et des essais qualificatifs à 22h. Un mot de cyclisme, l'Italien Alberto Bettiol a remporté hier en solitaire solitaire la 13e étape du Giro à Verbania. Aujourd'hui, place à la 14e étape, une étape de montagne, 133 km à parcourir entre Aosta et Pila. Le maillot rose de l'Alio va devoir résister aux assauts de Vingegaard, départ prévu à 13h05.
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3: Bonjour, la gendarmerie, les autorités judiciaires et la mairie de Saint-Étienne-de-Montluc en Loire-Atlantique organisent ce samedi une recherche citoyenne pour essayer de retrouver Manon Rolando, disparue depuis le 3 avril. La jeune femme de 31 ans reste introuvable malgré plusieurs jours de recherche intensive menée sur un vaste périmètre. L'Elysée a été perquisitionné jeudi par des enquêteurs financiers, a indiqué le parquet national financier hier. Au cœur des investigations, les conditions d'attribution de certains marchés publics relatifs à l'organisation de cérémonies de panthéonisation par le Centre des Monuments Nationaux. La municipalité de Rumilly et sa communauté de communes en Haute-Savoie ont annoncé signer 3 industriels en référé expertise, une procédure judiciaire qui vise notamment Tefal et Salomon. L'objectif est d'établir les origines d'une pollution au PFAS qui touche le secteur et d'en déterminer les responsables grâce à une expertise indépendante. À Perpignan, un lycéen de 18 ans a été placé en garde à vue après avoir violemment agressé une camarade en plein cours. L'élève attaqué s'est vu prescrire 21 jours d'ITT. 2 autres élèves et un professeur qui avait tenté de s'interposer ont aussi été blessés. Le foyer d'antivirus apparu sur le MV Ondus reste sous surveillance. Un nouveau cas positif a été confirmé, a annoncé l'OMS. Il s'agit d'un membre d'équipage qui avait débarqué à Tenerife aux Canaries le 11 mai, rapatrié le jour même aux Pays-Bas. Il se trouvait depuis en quarantaine. C'est le premier cas positif signalé depuis dimanche dernier. Le bilan total s'élève maintenant à 12 cas signalés, dont 3 morts, tous passés par le navire. C'est la fin de ce flash. Une très bonne journée à notre écoute.
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5: Découvrez ici le nouveau roman de Johanna Gustafsson et Thomas Sanger. Johanna Gustafsson, lauréate du prix Maison de la Presse 2025, est devenue une voix incontournable du thriller. L'écrivain Thomas Sanger est l'auteur de la célèbre série d'enquêtes du journaliste Henning Yule, traduite dans une trentaine de pays. Ensemble, ils signent le premier volet d'une nouvelle série policière particulièrement prometteuse, ici. Tout commence dans une petite ville en Norvège, non loin d'Oslo, avec le meurtre brutal de 2 adolescentes. Pour résoudre l'enquête, la commissaire Ramona Norum fait appel à Kari Voss, une psychologue spécialiste du langage corporel, surnommée le détecteur de mensonges humains. Lorsqu'une proche des victimes avoue rapidement le crime, l'affaire semble bouclée. Mais Kari Voss doute. Parents, amis, voisins, quelque chose cloche et tous paraissent cacher quelque chose. En remontant le fil de cette affaire, la psychologue va peu à peu se retrouver confrontée à son propre passé. Un roman obsédant, haletant, avec un final qui redistribue les cartes jusqu'au bout. Formidable page-turner, vous allez adorer ici ce nouveau roman signé Johanna Gustafsson et Thomas Sanger et publié aux éditions Kalman Levy. À retrouver dès maintenant en librairie.
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6: Bonjour à tous. On commence avec un épisode de chaleur exceptionnel pour la saison. Plusieurs records de température ont déjà été battus en France avec jusqu'à 32,5 degrés relevés en Charente-Maritime et plus de 30 degrés localement. Selon Météo France, ce dôme de chaleur s'installe durablement et devra atteindre son pic entre dimanche et mercredi avec des pointes possibles à 35 degrés sur l'ouest du pays. À un an de la présidentielle, l'écologie reste un sujet secondaire à droite, souvent cantonné à la question de l'énergie et du nucléaire. Chez les Républicains, certains élus reconnaissent l'absence de doctrine claire, même si des propositions sont en préparation dans le cadre de la campagne de Bruno Retailleau. Le parti rejette surtout ce qu'il qualifie d'écologie punitive. Des initiatives existent malgré tout pour développer une écologie dite de droite, mais le sujet reste marginal dans la stratégie politique du camp conservateur. Le groupe Canal+ est visé par une action en justice de la Ligue des droits de l'homme et de la CGT Spectacle. Les deux organisations dénoncent une discrimination envers des signataires d'une tribune critique de Vincent Bolloré, accusant Canal+ de refuser de travailler avec eux. Une audience est prévue à Nanterre Le groupe conteste ces accusations. À Paris, deux animateurs ont été mis en examen et placés en détention provisoire pour des faits à caractère sexuel dans un service périscolaire. Les faits concerneraient une vingtaine d'enfants dans plusieurs écoles du 7e arrondissement. Une troisième personne est placée sous le statut de témoin assisté. L'enquête se poursuit sous la direction de deux juges d'instruction. Sur le plan judiciaire encore, un conducteur a été condamné à 4 ans de prison, dont 3 avec sursis, après un accident mortel survenu en 2022 sur le bassin d'Arcachon. Sous l'emprise de l'alcool et de la cocaïne, il avait provoqué une collision ayant coûté la vie à une adolescente de 17 ans. À l'international, l'Iran accuse les États-Unis de saboter les négociations visant à mettre fin au conflit. Téhéran dénonce des positions contradictoires de Washington. Enfin, en sport, le RC Lens remporte la Coupe de France en s'imposant 3-1 face à Nice. Une première historique pour le club qui signe une saison exceptionnelle.
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6: Comme un air d'été pour ce samedi sur l'ensemble du pays, avec un grand soleil à afficher tout au long de la journée. En ce qui concerne le vent, il pourra souffler en rafale jusqu'à 40 km/h, notamment sur le littoral. Et puis les températures, elles seront plutôt douces du côté de Marseille, avec 24 degrés, 26 à Nice. En revanche, partout ailleurs, il fera très chaud, avec jusqu'à 29 degrés à Strasbourg. On annonce 31 degrés à Amiens, 33 à Rennes, 34 à La Rochelle et jusqu'à 35 pour la maximale à Bordeaux.
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0: Bonjour à tous, on commence avec du football. Le RC Lens a décroché sa première Coupe de France hier soir au Stade de France après une victoire 3-1 face à l'OGC Nice. Les Lensois qui permettent à Rennes d'obtenir une place en Ligue Europa du fait de sa 6e place en Ligue 1. Un rang derrière en championnat, l'AS Monaco récupère la place rennaise en Ligue Conférence. Côté rugby, Montpellier a remporté hier soir sa 3e Challenge Cup en s'imposant largement 59-26 face à l'Ulster. Dominateur du début à la fin, les 6 avec 9 essais inscrits ont déroulé face aux Irlandais. Aujourd'hui, place à la finale de Champions Cup à Bilbao, elle va opposer Bordeaux-Bègles de Leinster à partir de 15h45. Mathieu Jalibert et Louis Biel-Biarès seront bien sûr titulaires. En barrage de Pro D2, ce soir Provence Rugby affronte Brive, début du match prévu à 18h30. Côté basket, en déclic élite, ce soir Strasbourg reçoit l'Élan Chalon, coup d'envoi de la rencontre prévu à 18h. Du tennis également ce week-end, on connaît l'affiche de la finale du tournoi de Genève. Elle va opposer cet après-midi l'Argentin Mariano Navone, qui a sorti hier en 2-7 le Norvégien Casper Ruud, 7-5, 6-2 à l'Américain Lir Nortien, vainqueur du Kazakh Alexander Bublik, 6-1, 4-6, 7-6. Du côté de Hambourg, la finale va opposer cet après-midi le Péruvien Ignacio Bouzet à l'Américain Tommy Paul. De la Formule 1 ce week-end, avec le Grand Prix du Canada, George Russell a réussi le meilleur temps de la qualification sprint hier sur le circuit Gilles Villeneuve de Montréal. Le Britannique a devancé Kimi Antonelli et Lando Norris. Aujourd'hui, départ de la course sprint à 18h heure française et des essais qualificatifs à 22h. Un mot de cyclisme, l'Italien Alberto Bettiol a remporté hier en solitaire la 13e étape du Giro à Verbania. Aujourd'hui, place à la 14e étape, une étape de montagne, 633 km à parcourir entre Aosta et Pila. Le maillot rose de l'Alio va devoir résister aux assauts de Vingegaard. Départ prévu à 13h05.
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3: Bonjour, la gendarmerie, les autorités judiciaires et la mairie de Saint-Étienne-de-Montluc en Loire-Atlantique organisent ce samedi une recherche citoyenne pour essayer de retrouver Manon Rolando, disparue depuis le 3 avril. La jeune femme de 31 ans reste introuvable malgré plusieurs jours de recherche intensive menée sur un vaste périmètre. L'Elysée a été perquisitionné jeudi par des enquêteurs financiers, a indiqué le parquet national financier hier. Au cœur des investigations, les conditions d'attribution de certains marchés publics relatifs à l'organisation de cérémonies de panthéonisation par le Centre des Monuments Nationaux. La municipalité de Rumilly et sa communauté de communes en Haute-Savoie ont annoncé signer 3 industriels en référé expertise, une procédure judiciaire qui vise notamment Tefal et Salomon. L'objectif est d'établir les origines d'une pollution au PFAS qui touche le secteur et d'en déterminer les responsables grâce à une expertise indépendante. À Perpignan, un lycéen de 18 ans a été placé en garde à vue après avoir violemment agressé une camarade en plein cours. L'élève attaqué s'est vu prescrire 21 jours d'ITT. Deux autres élèves et un professeur qui avaient tenté de s'interposer ont aussi été blessés. Le foyer d'antivirus apparu sur le MV Ondus reste sous surveillance. Un nouveau cas positif a été confirmé, a annoncé l'OMS. Il s'agit d'un membre d'équipage qui avait débarqué à Tenerife, aux Canaries, le 11 mai, rapatrié le jour même aux Pays-Bas. Il se trouvait depuis en quarantaine. C'est le premier cas positif signalé depuis dimanche dernier. Le bilan total s'élève maintenant à 12 cas signalés, dont 3 morts, tous passés par le navire. C'est la fin de ce flash. Une très bonne journée à notre écoute.
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5: Découvrez ici le nouveau roman de Johanna Gustafsson et Thomas Sanger. Johanna Gustafsson, lauréate du prix Maison de la Presse 2025, est devenue une voix incontournable du thriller. L'écrivain Thomas Sanger est l'auteur de la célèbre série d'enquêtes du journaliste Henning Yule, traduite dans une trentaine de pays. 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Tout commence dans une petite ville en Norvège, non loin d'Oslo, avec le meurtre brutal de deux adolescentes. Pour résoudre l'enquête, la commissaire Ramona Norum fait appel à Kari Voss, une psychologue spécialiste du langage corporel, surnommée le détecteur de mensonges humains. Lorsqu'une proche des victimes avoue rapidement le crime, l'affaire semble bouclée. Mais Kari Voss doute. Parents, amis, voisins, quelque chose cloche et tous paraissent cacher quelque chose. En remontant le fil de cette affaire, la psychologue va peu à peu se retrouver confrontée à son propre passé. Un roman obsédant, haletant, avec un final qui redistribue les cartes jusqu'au bout. 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À retrouver dès maintenant en librairie.
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6: Bonjour à tous, on commence avec un épisode de chaleur exceptionnel pour la saison. Plusieurs records de température ont déjà été battus en France avec jusqu'à 32,5 degrés relevés en Charente-Maritime et plus de 30 degrés localement. Selon Météo France, ce dôme de chaleur s'installe durablement et devra atteindre son pic entre dimanche et mercredi avec des pointes possibles à 35 degrés sur l'ouest du pays. À un an de la présidentielle, l'écologie reste un sujet secondaire à droite, souvent cantonné à la question de l'énergie et du nucléaire. Chez les Républicains, certains élus reconnaissent l'absence de doctrine claire, même si des propositions sont en préparation dans le cadre de la campagne de Bruno Retailleau. Le parti rejette surtout ce qu'il qualifie d'écologie punitive. Des initiatives existent malgré tout pour développer une écologie dite de droite, mais le sujet reste marginal dans la stratégie politique du camp conservateur. Le groupe Canal+ est visé par une action en justice de la Ligue des droits de l'homme et de la CGT Spectacle. Les deux organisations dénoncent une discrimination envers des signataires d'une tribune critique de Vincent Bolloré, accusant Canal+ de refuser de travailler avec eux. Une audience est prévue à Nanterre. Le groupe conteste ces accusations. À Paris, deux animateurs ont été mis en examen et placés en détention provisoire pour des faits à caractère sexuel dans un service périscolaire. Les faits concerneraient une vingtaine d'enfants dans plusieurs écoles du 7e arrondissement. Une troisième personne est placée sous le statut de témoin assisté. L'enquête se poursuit sous la direction de deux juges d'instruction. Sur le plan judiciaire encore, un conducteur a été condamné à 4 ans de prison, dont 3 avec sursis, après un accident mortel survenu en 2022 sur le bassin d'Arcachon. Sous l'emprise de l'alcool et de la cocaïne, il avait provoqué une collision ayant coûté la vie à une adolescente de 17 ans. À l'international, l'Iran accuse les États-Unis de saboter les négociations visant à mettre fin au conflit. Téhéran dénonce des positions contradictoires de Washington. Enfin, en sport, le RC Lens remporte la Coupe de France en s'imposant 3-1 face à Nice. Une première historique pour le club qui signe une saison exceptionnelle.
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6: Comme un air d'été pour ce samedi sur l'ensemble du pays, avec un grand soleil à afficher tout au long de la journée. En ce qui concerne le vent, il pourra souffler en rafale jusqu'à 40 km/h, notamment sur le littoral. Et puis les températures, elles seront plutôt douces du côté de Marseille, avec 24 degrés, 26 à Nice. En revanche, partout ailleurs, il fera très chaud, avec jusqu'à 29 degrés à Strasbourg. On annonce 31 degrés à Amiens, 33 à Rennes, 34 à La Rochelle et jusqu'à 35 pour la maximale à Bordeaux.
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0: Bonjour à tous, on commence avec du football. Le RC Lens a décroché sa première Coupe de France hier soir au Stade de France après une victoire 3-1 face à l'OGC Nice. Les Lensois qui permettent à Rennes d'obtenir une place en Ligue Europa du fait de sa 6e place en Ligue 1. Un rang derrière en championnat, l'AS Monaco récupère la place rennaise en Ligue Conférence. Côté rugby, Montpellier a remporté hier soir sa 3e Challenge Cup en s'imposant largement 59-26 face à l'Ulster. Dominateur du début à la fin, les 6 avec 9 essais inscrits ont déroulé face aux Irlandais. Aujourd'hui, place à la finale de Champions Cup à Bilbao, elle va opposer Bordeaux-Bègles de Leinster à partir de 15h45. Mathieu Jalibert et Louis Biel-Biarès seront bien sûr titulaires. En barrage de Pro D2, ce soir Provence Rugby affronte Brive, début du match prévu à 18h30. Côté basket, en déclic élite, ce soir Strasbourg reçoit l'Élan Chalon, coup d'envoi de la rencontre prévu à 18h. Du tennis également ce week-end, on connaît l'affiche de la finale du tournoi de Genève. Elle va opposer cet après-midi l'Argentin Mariano Navone qui a sorti hier en 2-7 le Norvégien Casper Ruud, 7-5, 6-2 à l'Américain Lirnertien, vainqueur du Kazakh Alexander Bublik, 6-1, 4-6, 7-6. Du côté de Hambourg, la finale va opposer cet après-midi le Péruvien Ignacio Bouzet à l'Américain Tommy Paul. De la Formule 1 ce week-end avec le Grand Prix du Canada, George Russell a réussi le meilleur temps de la qualification sprint hier sur le circuit Gilles Villeneuve de Montréal. Le Britannique a devancé Kimi Antonelli et Lando Norris. Aujourd'hui, départ de la course
4: 15h30,
0: 8h heure française et des essais qualificatifs à 22h. Un mot de cyclisme, l'Italien Alberto Bettiol a remporté hier en solitaire la 13e étape du Giro à Verbania. Aujourd'hui, place à la 14e étape, une étape de montagne, 633 km à parcourir entre Aosta et Pila. Le maillot rose de l'Alio va devoir résister aux assauts de Vingegaard. Départ prévu à 13h05.
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3: Bonjour, la gendarmerie, les autorités judiciaires et la mairie de Saint-Étienne-de-Montluc en Loire-Atlantique organisent ce samedi une recherche citoyenne pour essayer de retrouver Manon Rolando, disparue depuis le 3 avril. La jeune femme de 31 ans reste introuvable malgré plusieurs jours de recherche intensive menée sur un vaste périmètre. L'Élysée a été perquisitionné jeudi par des enquêteurs financiers, a indiqué le parquet national financier hier. Au cœur des investigations, les conditions d'attribution de certains marchés publics relatifs à l'organisation de cérémonies de panthéonisation par le Centre des Monuments Nationaux. La municipalité de Rumilly et sa communauté de communes en Haute-Savoie ont annoncé signer 3 industriels en référé expertise, une procédure judiciaire qui vise notamment Tefal et Salomon. L'objectif est d'établir les origines d'une pollution au PFAS qui touche le secteur et d'en déterminer les responsables grâce à une expertise indépendante. À Perpignan, un lycéen de 18 ans a été placé en garde à vue après avoir violemment agressé une camarade en plein cours. L'élève attaqué s'est vu prescrire 21 jours d'ITT. Deux autres élèves et un professeur qui avaient tenté de s'interposer ont aussi été blessés. Le foyer d'antivirus apparu sur le MV Ondus reste sous surveillance. Un nouveau cas positif a été confirmé, a annoncé l'OMS. Il s'agit d'un membre d'équipage qui avait débarqué à Tenerife aux Canaries le 11 mai, rapatrié le jour même aux Pays-Bas. Il se trouvait depuis en quarantaine. C'est le premier cas positif signalé depuis dimanche dernier. Le bilan total s'élève maintenant à 12 cas signalés, dont 3 morts, tous passés par le navire. C'est la fin de ce flash. Une très bonne journée à notre écoute.
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5: Découvrez ici le nouveau roman de Johanna Gustafsson et Thomas Sanger. Johanna Gustafsson, lauréate du prix Maison de la Presse 2025, est devenue une voix incontournable du thriller. L'écrivain Thomas Sanger est l'auteur de la célèbre série d'enquêtes du journaliste Henning Yule, traduite dans une trentaine de pays. Ensemble, ils signent le premier volet d'une nouvelle série policière particulièrement prometteuse, ici. Tout commence dans une petite ville en Norvège, non loin d'Oslo, avec le meurtre brutal de 2 adolescentes. Pour résoudre l'enquête, la commissaire Ramona Norum fait appel à Kari Voss, une psychologue spécialiste du langage corporel, surnommée le détecteur de mensonges humains. Lorsqu'une proche des victimes avoue rapidement le crime, l'affaire semble bouclée. Mais Kari Voss doute. Parents, amis, voisins, quelque chose cloche et tous paraissent cacher quelque chose. En remontant le fil de cette affaire, la psychologue va peu à peu se retrouver confrontée à son propre passé. Un roman obsédant, haletant, avec un final qui redistribue les cartes jusqu'au bout. Formidable page-turner. Vous allez adorer Ici, ce nouveau roman signé Johanna Gustafsson et Thomas Singer et publié aux éditions Kalman Levy. À retrouver dès maintenant en librairie.
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6: Bonjour à tous. On commence avec un épisode de chaleur exceptionnel pour la saison. Plusieurs records de température ont déjà été battus en France avec jusqu'à 32,5 degrés relevés en Charente-Maritime et plus de 30 degrés localement. Selon Météo France, ce dôme de chaleur s'installe durablement et devra atteindre son pic entre dimanche et mercredi avec des pointes possibles à 35 degrés sur l'ouest du pays. À un an de la présidentielle, l'écologie reste un sujet secondaire à droite, souvent cantonné à la question de l'énergie et du nucléaire. Chez les Républicains, certains élus reconnaissent l'absence de doctrine claire, même si des propositions sont en préparation dans le cadre de la campagne de Bruno Retailleau. Le parti rejette surtout ce qu'il qualifie d'écologie punitive. Des initiatives existent malgré tout pour développer une écologie dite de droite, mais le sujet reste marginal dans la stratégie politique du camp conservateur. Le groupe Canal+ est visé par une action en justice de la Ligue des droits de l'homme et de la CGT Spectacle. Les deux organisations dénoncent une discrimination envers des signataires d'une tribune critique de Vincent Bolloré, accusant Canal+ de refuser de travailler avec eux. Une audience est prévue à Nanterre. Le groupe conteste ces accusations. À Paris, deux animateurs ont été mis en examen et placés en détention provisoire pour des faits à caractère sexuel dans un service périscolaire. Les faits concerneraient une vingtaine d'enfants dans plusieurs écoles du 7e arrondissement. Une troisième personne est placée sous le statut de témoin assisté. L'enquête se poursuit sous la direction de deux juges d'instruction. Sur le plan judiciaire encore, un conducteur a été condamné à 4 ans de prison, dont 3 avec sursis, après un accident mortel survenu en 2022 sur le bassin d'Arcachon. Sous l'emprise de l'alcool et de la cocaïne, il avait provoqué une collision ayant coûté la vie à une adolescente de 17 ans. À l'international, l'Iran accuse les États-Unis de saboter les négociations visant à mettre fin au conflit. Téhéran dénonce des positions contradictoires de Washington. Enfin, en sport, le RC Lens remporte la Coupe de France en s'imposant 3-1 face à Nice. Une première historique pour le club qui signe une saison exceptionnelle.
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6: Comme un air d'été pour ce samedi sur l'ensemble du pays, avec un grand soleil à afficher tout au long de la journée. En ce qui concerne le vent, il pourra souffler en rafale jusqu'à 40 km/h, notamment sur le littoral. Et puis les températures, elles seront plutôt douces du côté de Marseille, avec 24 degrés, 26 à Nice. En revanche, partout ailleurs, il fera très chaud, avec jusqu'à 29 degrés à Strasbourg. On annonce 31 degrés à Amiens, 33 à Rennes, 34 à La Rochelle et jusqu'à 35 pour la maximale à Bordeaux.
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0: Bonjour à tous, on commence avec du football. Le RC Lens a décroché sa première Coupe de France hier soir au Stade de France après une victoire 3-1 face à l'OGC Nice. Les Lensois qui permettent à Rennes d'obtenir une place en Ligue Europa du fait de sa 6e place en Ligue 1. Un rang derrière en championnat, l'AS Monaco récupère la place rennaise en Ligue Conférence. Côté rugby, Montpellier a remporté hier soir sa 3e Challenge Cup en s'imposant largement 59-26 face à l'Ulster. Dominateur du début à la fin, les 6 avec 9 essais inscrits ont déroulé face aux Irlandais. Aujourd'hui, place à la finale de Champions Cup à Bilbao, elle va opposer Bordeaux-Bègles de Leinster à partir de 15h45. Mathieu Jalibert et Louis Biel-Biarès seront bien sûr titulaires. En barrage de Pro D2, ce soir Provence Rugby affronte Brive, début du match prévu à 18h30. Côté basket, en déclic élite, ce soir Strasbourg reçoit l'Élan Chalon, coup d'envoi de la rencontre prévu à 18h. Du tennis également ce week-end, on connaît l'affiche de la finale du tournoi de Genève. Elle va opposer cet après-midi l'Argentin Mariano Navone, qui a sorti hier en 2-7 le Norvégien Casper Ruud, 7-5, 6-2 à l'Américain Lirnertien, vainqueur du Kazakh Alexander Bublik, 6-1, 4-6, 7-6. Du côté de Hambourg, la finale va opposer cet après-midi le Péruvien Ignacio Bouzet à l'Américain Tommy Paul. De la Formule 1 ce week-end, avec le Grand Prix du Canada, George Russell a réussi le meilleur temps de la qualification qualification sprint hier sur le circuit Gilles Villeneuve de Montréal. Le Britannique a devancé Kini Antonelli et Lando Norris. Aujourd'hui, départ de la course sprint à 18h, heure française, et des essais qualificatifs à 22h. Un mot de cyclisme, l'Italien Alberto Bettiol a remporté hier en solitaire la 13e étape du Giro à Verbania. Aujourd'hui, place à la 14e étape, une étape de montagne, soit 133 km à parcourir entre Aosta et Pila. Le maillot rose de l'Alio va devoir résister aux assauts de Vingegaard. Départ prévu à 13h05.
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3: Bonjour, la gendarmerie, les autorités judiciaires et la mairie de Saint-Étienne-de-Montluc en Loire-Atlantique organisent ce samedi une recherche citoyenne pour essayer de retrouver Manon Rolando, disparue depuis le 3 avril. La jeune femme de 31 ans reste introuvable malgré plusieurs jours de recherche intensive menée sur un vaste périmètre. L'Élysée a été perquisitionné jeudi par des enquêteurs financiers, a indiqué le parquet national financier hier. Au cœur des investigations, les conditions d'attribution de certains marchés publics relatifs à l'organisation de cérémonies de panthéonisation par le Centre des Monuments Nationaux. La municipalité de Rumilly et sa communauté de communes en Haute-Savoie ont annoncé signer 3 industriels en référé expertise, une procédure judiciaire qui vise notamment Tefal et Salomon. L'objectif est d'établir les origines d'une pollution au PFAS qui touche le secteur et d'en déterminer les responsables grâce à une expertise indépendante. À Perpignan, un lycéen de 18 ans a été placé en garde à vue après avoir violemment agressé une camarade en plein cours. L'élève attaqué s'est vu prescrire 21 jours d'ITT. 2 autres élèves et un professeur qui avait tenté de s'interposer ont aussi été blessés. Le foyer d'antivirus apparu sur le MV Ondus reste sous surveillance. Un nouveau cas positif a été confirmé, a annoncé l'OMS. Il s'agit d'un membre d'équipage qui avait débarqué à Tenerife aux Canaries le 11 mai, rapatrié le jour même aux Pays-Bas. Il se trouvait depuis en quarantaine. C'est le premier cas positif signalé depuis dimanche dernier. Le bilan total s'élève maintenant à 12 cas signalés, dont 3 morts, tous passés par le navire. C'est la fin de ce flash. Une très bonne journée à notre écoute.
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5: Découvrez ici le nouveau roman de Johanna Gustafsson et Thomas Sanger. Johanna Gustafsson, lauréate du prix Maison de la Presse 2025, est devenue une voix incontournable du thriller. L'écrivain Thomas Sanger est l'auteur de la célèbre série d'enquêtes du journaliste Henning Yule, traduite dans une trentaine de pays. Ensemble, ils signent le premier volet d'une nouvelle série policière particulièrement prometteuse, ici. Tout commence dans une petite ville en Norvège, non loin d'Oslo, avec le meurtre brutal de 2 adolescentes. Pour résoudre l'enquête, la commissaire Ramona Norum fait appel à Kari Voss, une psychologue spécialiste du langage corporel, surnommée le détecteur de mensonges humains. Lorsqu'une proche des victimes avoue rapidement le crime, l'affaire semble bouclée. Mais Kari Voss doute. Parents, amis, voisins, quelque chose cloche et tous paraissent cacher quelque chose. En remontant le fil de cette affaire, la psychologue va peu à peu se retrouver confrontée à son propre passé. Un roman obsédant, haletant, avec un final qui redistribue les cartes jusqu'au bout. Formidable page-turner, vous allez adorer ici ce nouveau roman signé Johanna Gustafsson et Thomas Sanger et publié aux éditions Kalman Levy. À retrouver dès maintenant en librairie.
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6: Bonjour à tous. On commence avec un épisode de chaleur exceptionnel pour la saison. Plusieurs records de température ont déjà été battus en France avec jusqu'à 32,5 degrés relevés en Charente-Maritime et plus de 30 degrés localement. Selon Météo France, ce dôme de chaleur s'installe durablement et devra atteindre son pic entre dimanche et mercredi avec des pointes possibles à 35 degrés sur l'ouest du pays. À un an de la présidentielle, l'écologie reste un sujet secondaire à droite, souvent cantonné à la question de l'énergie et du nucléaire. Chez les Républicains, certains élus reconnaissent l'absence de doctrine claire, même si des propositions sont en préparation dans le cadre de la campagne de Bruno Retailleau. Le parti rejette surtout ce qu'il qualifie d'écologie punitive. Des initiatives existent malgré tout pour développer une écologie dite de droite, mais le sujet reste marginal dans la stratégie politique du camp conservateur. Le groupe Canal+ est visé par une action en justice de la Ligue des droits de l'homme et de la CGT Spectacle. Les deux organisations dénoncent une discrimination envers des signataires d'une tribune critique de Vincent Bolloré, accusant Canal+ de refuser de travailler avec eux. Une audience est prévue à Nanterre Le groupe conteste ces accusations. À Paris, deux animateurs ont été mis en examen et placés en détention provisoire pour des faits à caractère sexuel dans un service périscolaire. Les faits concerneraient une vingtaine d'enfants dans plusieurs écoles du 7e arrondissement. Une troisième personne est placée sous le statut de témoin assisté. L'enquête se poursuit sous la direction de deux juges d'instruction. Sur le plan judiciaire encore, un conducteur a été condamné à 4 ans de prison, dont 3 avec sursis, après un accident mortel survenu en 2022 sur le bassin d'Arcachon. Sous l'emprise de l'alcool et de la cocaïne, il avait provoqué une collision ayant coûté la vie à une adolescente de 17 ans. À l'international, l'Iran accuse les États-Unis de saboter les négociations visant à mettre fin au conflit. Téhéran dénonce des positions contradictoires de Washington. Enfin, en sport, le RC Lens remporte la Coupe de France en s'imposant 3-1 face à Nice. Une première historique pour le club qui signe une saison exceptionnelle.
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6: Comme un air d'été pour ce samedi sur l'ensemble du pays, avec un grand soleil à afficher tout au long de la journée. En ce qui concerne le vent, il pourra souffler en rafale jusqu'à 40 km/h, notamment sur le littoral. Et puis les températures, elles seront plutôt douces du côté de Marseille, avec 24 degrés, 26 à Nice. En revanche, partout ailleurs, il fera très chaud, avec jusqu'à 29 degrés à Strasbourg. On annonce 31 degrés à Amiens, 33 à Rennes, 34 à La Rochelle et jusqu'à 35 pour la maximale à Bordeaux.
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0: Bonjour à tous, on commence avec du football. Le RC Lens a décroché sa première Coupe de France hier soir au Stade de France après une victoire 3-1 face à l'OGC Nice. Les Lensois qui permettent à Rennes d'obtenir une place en Ligue Europa du fait de sa 6e place en Ligue 1. Un rang derrière en championnat, l'AS Monaco récupère la place rennaise en Ligue Conférence. Côté rugby, Montpellier a remporté hier soir sa 3e Challenge Cup en s'imposant largement 59-26 face à l'Ulster. Dominateur du début à la fin, les 6 avec 9 essais inscrits ont déroulé face aux Irlandais. Aujourd'hui, place à la finale de Champions Cup à Bilbao, elle va opposer Bordeaux-Bègles de Leinster à partir de 15h45. Mathieu Jalibert et Louis Biel-Biarès seront bien sûr titulaires. En barrage de Pro D2, ce soir Provence Rugby affronte Brive, début du match prévu à 18h30. Côté basket, en déclic élite, ce soir Strasbourg reçoit l'Élan Chalon, coup d'envoi de la rencontre prévu à 18h. Du tennis également ce week-end, on connaît l'affiche de la finale du tournoi de Genève. Elle va opposer cet après-midi l'Argentin Mariano Navone, qui a sorti hier en 2-7 le Norvégien Casper Ruud, 7-5, 6-2 à l'Américain Lir Nortien, vainqueur du Kazakh Alexander Bublik, 6-1, 4-6, 7-6. Du côté de Hambourg, la finale va opposer cet après-midi le Péruvien Ignacio Bouzet à l'Américain Tommy Paul. De la Formule 1 ce week-end avec le Grand Prix du Canada, George Russell a réussi le meilleur temps de la qualification sprint hier sur le circuit Gilles Villeneuve de Montréal. Le Britannique a devancé Kimi Antonelli et Lando Norris. Aujourd'hui, départ de la course sprint à 18h heure française et des essais qualificatifs à 22h. Un mot de cyclisme, l'Italien Alberto Bettiol a remporté hier en solitaire la 13e étape du Giro à Verbania. Aujourd'hui, place à la 14e étape, une étape de montagne, soit 133 km à parcourir entre Aosta et Pila. Le maillot rose de l'Alio va devoir résister aux assauts de Vingegaard. Départ prévu à 13h05.
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3: Bonjour, la gendarmerie, les autorités judiciaires et la mairie de Saint-Étienne-de-Montluc en Loire-Atlantique organisent ce samedi une recherche citoyenne pour essayer de retrouver Manon Rolando, disparue depuis le 3 avril. La jeune femme de 31 ans reste introuvable malgré plusieurs jours de recherche intensive menée sur un vaste périmètre. L'Élysée a été perquisitionné jeudi par des enquêteurs financiers, a indiqué le parquet national financier hier. Au cœur des investigations, les conditions d'attribution de certains marchés publics relatifs à l'organisation de cérémonies de panthéonisation par le Centre des Monuments Nationaux. La municipalité de Rumilly et sa communauté de communes en Haute-Savoie ont annoncé signer 3 industriels en référé expertise, une procédure judiciaire qui vise notamment Tefal et Salomon. L'objectif L'objectif est d'établir les origines d'une pollution au PFAS qui touche le secteur et d'en déterminer les responsables grâce à une expertise indépendante. À Perpignan, un lycéen de 18 ans a été placé en garde à vue après avoir violemment agressé une camarade en plein cours. L'élève attaqué s'est vu prescrire 21 jours d'ITT. Deux autres élèves et un professeur qui avaient tenté de s'interposer ont aussi été blessés. Le foyer d'antivirus apparu sur le MV Ondus reste sous surveillance. Un nouveau cas positif a été confirmé, a annoncé l'OMS. Il s'agit d'un membre d'équipage qui avait débarqué à Tenerife, aux Canaries, le 11 mai, rapatrié le jour même aux Pays-Bas. Il se trouvait depuis en quarantaine. C'est le premier cas positif signalé depuis dimanche dernier. Le bilan total s'élève maintenant à 12 cas signalés, dont 3 morts, tous passés par le navire. C'est la fin de ce flash. Une très bonne journée à notre écoute.
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5: Découvrez ici le nouveau roman de Johanna Gustafsson et Thomas Sanger. Johanna Gustafsson, lauréate du prix Maison de la Presse 2025, est devenue une voix incontournable du thriller. L'écrivain Thomas Sanger est l'auteur de la célèbre série d'enquêtes du journaliste Henning Yule, traduite dans une trentaine de pays. Ensemble, ils signent le premier volet d'une nouvelle série policière particulièrement prometteuse, ici. Tout commence dans une petite ville en Norvège, non loin d'Oslo, avec le meurtre brutal de deux adolescentes. Pour résoudre l'enquête, la commissaire Ramona Norum fait appel à Kari Voss, une psychologue spécialiste du langage corporel, surnommée le détecteur de mensonges humains. Lorsqu'une proche des victimes avoue rapidement le crime, l'affaire semble bouclée. Mais Kari Voss doute. Parents, amis, voisins, quelque chose cloche et tous paraissent cacher quelque chose. En remontant le fil de cette affaire, la psychologue va peu à peu se retrouver confrontée à son propre passé. Un roman obsédant, haletant, avec un final qui redistribue les cartes jusqu'au bout. Formidable page-turner, vous allez adorer ici ce nouveau roman signé Johanna Gustafsson et Thomas Sanger et publié aux éditions Kalman Levy. À retrouver dès maintenant en librairie.
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6: Bonjour à tous. On commence avec un épisode de chaleur exceptionnel pour la saison. Plusieurs records de température ont déjà été battus en France avec jusqu'à 32,5 degrés relevés en Charente-Maritime et plus de 30 degrés localement. Selon Météo France, ce dôme de chaleur s'installe durablement et devra atteindre son pic entre dimanche et mercredi avec des pointes possibles à 35 degrés sur l'ouest du pays. À un an de la présidentielle, l'écologie reste un sujet secondaire à droite, souvent cantonné à la question de l'énergie et du nucléaire. Chez les Républicains, certains élus reconnaissent l'absence de doctrine claire, même si des propositions sont en préparation dans le cadre de la campagne de Bruno Retailleau. Le parti rejette surtout ce qu'il qualifie d'écologie punitive. Des initiatives existent malgré tout pour développer une écologie dite de droite, mais le sujet reste marginal dans la stratégie politique du camp conservateur. Le groupe Canal+ est visé par une action en justice de la Ligue des droits de l'homme et de la CGT Spectacle. Les deux organisations dénoncent une discrimination envers des signataires d'une tribune critique de Vincent Bolloré, accusant Canal+ de refuser de travailler avec eux. Une audience est prévue à Nanterre. Le groupe conteste ces accusations. À Paris, deux animateurs ont été mis en examen et placés en détention provisoire pour des faits à caractère sexuel dans un service périscolaire. Les faits concerneraient une vingtaine d'enfants dans plusieurs écoles du 7e arrondissement. Une troisième personne est placée sous le statut de témoin assisté. L'enquête se poursuit sous la direction de deux juges d'instruction. Sur le plan judiciaire encore, un conducteur a été condamné à 4 ans de prison, dont 3 avec sursis, après un accident mortel survenu en 2022 sur le bassin d'Arcachon. Sous l'emprise de l'alcool et de la cocaïne, il avait provoqué une collision ayant coûté la vie à une adolescente de 17 ans. À l'international, l'Iran accuse les États-Unis de saboter les négociations visant à mettre fin au conflit. Téhéran dénonce des positions contradictoires de Washington. Enfin en sport, le RC Lens remporte la Coupe de France en s'imposant 3-1 face à Nice. Une première historique pour le club qui signe une saison exceptionnelle.
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6: Comme un air d'été pour ce samedi sur l'ensemble du pays, avec un grand soleil à afficher tout au long de la journée. En ce qui concerne le vent, il pourra souffler en rafale jusqu'à 40 km/h, notamment sur le littoral. Et puis les températures, elles seront plutôt douces du côté de Marseille, avec 24 degrés, 26 à Nice. En revanche, partout ailleurs, il fera très chaud, avec jusqu'à 29 degrés à Strasbourg. On annonce 31 degrés à Amiens, 33 à Rennes, 34 à La Rochelle et jusqu'à 35 pour la maximale à Bordeaux.
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0: Bonjour à tous, on commence avec du football. Le RC Lens a décroché sa première Coupe de France hier soir au Stade de France après une victoire 3-1 face à l'OGC Nice. Les Lensois qui permettent à Rennes d'obtenir une place en Ligue Europa du fait de sa 6e place en Ligue 1. Un rang derrière en championnat, l'AS Monaco récupère la place rennaise en Ligue Conférence. Côté rugby, Montpellier a remporté hier soir sa 3e Challenge Cup en s'imposant largement 59-26 face à l'Ulster. Dominateur du début à la fin, les 6 avec 9 essais inscrits ont déroulé face aux Irlandais. Aujourd'hui, place à la finale de Champions Cup à Bilbao, elle va opposer Bordeaux-Bègles de Leinster à partir de 15h45. Mathieu Jalibert et Louis Bielbiarès seront bien sûr titulaires. En barrage de Pro D2, ce soir Provence Rugby affronte Brive, début du match prévu à 18h30. Côté basket, en Datclic Elite, ce soir Strasbourg reçoit l'Élan Chalon, coup d'envoi de la rencontre prévu à 18h. Du tennis également ce week-end, on connaît l'affiche de la finale du tournoi de Genève. Elle va opposer cet après-midi l'Argentin Mariano Navone qui a sorti hier en 2-7 le Norvégien Casper Ruud, 7-5, 6-2 à l'Américain Lirnertien, vainqueur du Kazakh Alexander Bublik, 6-1, 4-6, 7-6. Du côté de Hambourg, la finale va opposer cet après-midi le Péruvien Ignacio Bouzé à l'Américain Tommy Paul. De la Formule 1 ce week-end avec le Grand Prix du Canada, George Russell a réussi le meilleur temps de la qualification sprint hier sur le circuit Gilles Villeneuve de Montréal. Le Britannique a devancé Kimi Antonelli et Lando Norris. Aujourd'hui, départ de la course sprint à 18h, heure française, et des essais qualificatifs à 22h. Un mot de cyclisme, l'Italien Alberto Bettiol a remporté hier en solitaire la 13e étape du Giro à Verbania. Aujourd'hui, place à la 14e étape, une étape de montagne, 633 km à parcourir entre Aosta et Pila. Le maillot rose de l'Alio va devoir résister aux assauts de Vingegaard. Départ prévu à 13h05.
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3: Bonjour, la gendarmerie, les autorités judiciaires et la mairie de Saint-Étienne-de-Montluc en Loire-Atlantique organisent ce samedi une recherche citoyenne pour essayer de retrouver Manon Rolando, disparue depuis le 3 avril. La jeune femme de 31 ans reste introuvable malgré plusieurs jours de recherche intensive menée sur un vaste périmètre. L'Elysée a été perquisitionné jeudi par des enquêteurs financiers, a indiqué le parquet national financier hier. Au cœur des investigations, les conditions d'attribution de certains marchés publics relatifs à l'organisation de cérémonies de panthéonisation par le Centre des Monuments Nationaux. La municipalité de Rumilly et sa communauté de communes en Haute-Savoie ont annoncé signer 3 industriels en référé expertise, une procédure judiciaire qui vise notamment Tefal et Salomon. L'objectif est d'établir les origines d'une pollution au PFAS qui touche le secteur et d'en déterminer les responsables grâce à une expertise indépendante. À Perpignan, un lycéen de 18 ans a été placé en garde à vue après avoir violemment agressé une camarade en plein cours. L'élève attaqué s'est vu prescrire 21 jours d'ITT. Deux autres élèves et un professeur qui avaient tenté de s'interposer ont aussi été blessés. Le foyer d'antivirus apparu sur le MV Onlus reste sous surveillance. Un nouveau cas positif a été confirmé, a annoncé l'OMS. Il s'agit d'un membre d'équipage qui avait débarqué à Tenerife aux Canaries le 11 mai, rapatrié le jour même aux Pays-Bas. Il se trouvait depuis en quarantaine. C'est le premier cas positif signalé depuis dimanche dernier. Le bilan total s'élève maintenant à 12 cas signalés, dont 3 morts, tous passés par le navire. C'est la fin de ce flash. Une très bonne journée à notre écoute.
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5: Découvrez ici le nouveau roman de Johanna Gustafsson et Thomas Sanger. Johanna Gustafsson, lauréate du prix Maison de la Presse 2025, est devenue une voix incontournable du thriller. L'écrivain Thomas Sanger est l'auteur de la célèbre série d'enquêtes du journaliste Henning Yule, traduite dans une trentaine de pays. Ensemble, ils signent le premier volet d'une nouvelle série policière particulièrement prometteuse, ici. Tout commence dans une petite ville en Norvège, non loin d'Oslo, avec le meurtre brutal de 2 adolescentes. Pour résoudre l'enquête, la commissaire Ramona Norum fait appel à Kari Voss, une psychologue spécialiste du langage corporel, surnommée le détecteur de mensonges humains. Lorsqu'une proche des victimes avoue rapidement le crime, l'affaire semble bouclée. Mais Kari Voss doute. Parents, amis, voisins, quelque chose cloche et tous paraissent cacher quelque chose. En remontant le fil de cette affaire, la psychologue va peu à peu se retrouver confrontée à son propre passé. Un roman obsédant, haletant, avec un final qui redistribue les cartes jusqu'au bout. Formidable page-turner. Vous allez adorer Ici. Ce nouveau roman signé Johanna Gustafsson et Thomas Singer est publié aux éditions Kalman Levy. À retrouver dès maintenant en librairie.
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8: Bonjour à tous. On commence avec un épisode de chaleur exceptionnel pour la saison. Plusieurs records de température ont déjà été battus en France avec jusqu'à 32,5 degrés relevés en Charente-Maritime et plus de 30 degrés localement. Selon Météo France, ce dôme de chaleur s'installe durablement et devrait atteindre son pic entre dimanche et mercredi avec des pointes possibles à 35 degrés sur l'ouest du pays. Un élève de 18 ans a agressé vendredi plusieurs camarades ainsi qu'un professeur en plein cours au lycée Argot de Perpignan. Selon le parquet, il aurait réagi après avoir cru être moqué par deux élèves avant de les frapper et de s'en prendre à d'autres camarades. L'enseignant intervenu a également été blessé. Une élève a reçu 21 jours d'ITT. Interpellé puis placé en garde à vue, l'adolescent a finalement été hospitalisé après une expertise psychiatrique. L'actrice Thérèse Lyotard est morte à l'âge de 80 ans des suites d'une longue maladie dans la nuit de vendredi à samedi. Très connue pour ses seconds rôles au cinéma et à la télévision, elle avait notamment joué dans « Viens chez moi, j'habite chez une copine » et « La gloire de mon père ». Elle avait été nommée deux fois au César. À Paris, deux animateurs ont été mis en examen et placés en détention provisoire pour des faits à caractère sexuel dans un service périscolaire. Les faits concerneraient une vingtaine d'enfants dans plusieurs écoles du 7e arrondissement. Une troisième personne est placée sous le statut de témoin assisté. L'enquête se poursuit sous la direction de deux juges d'instruction. À l'international, l'Iran accuse les États-Unis de saboter les négociations visant à mettre fin au conflit. Téhéran dénonce des positions contradictoires de Washington. En sport, en rugby, Montpellier.

0: midi sur l'ensemble du pays avec un grand soleil à afficher tout au long de la journée. En ce qui concerne le vent, il pourra souffler en rafale jusqu'à 40
1: heures,
0: notamment sur le littoral. Et puis les températures, elles seront plutôt douces du côté de Marseille avec 24 degrés, 26 à Nice. En revanche, partout ailleurs, il fera très chaud avec jusqu'à 29 degrés à Strasbourg. On annonce 31 degrés à Amiens, 33 à Rennes, 34 à La Rochelle et jusqu'à 35 pour la maximale à Bordeaux.
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3: Bonjour à tous, on commence avec du football. Le RC Lens a décroché sa première Coupe de France hier soir au Stade de France après une victoire 3 buts à 1 face à l'OGC Nice. Les Lensois qui permettent à Rennes d'obtenir une place en Ligue Europa du fait de sa 6e place en Ligue 1. Un rang derrière en championnat, l'AS Monaco récupère la place rennaise en Ligue Conférence. Côté rugby, Montpellier a remporté hier soir sa 3e Challenge Cup en s'imposant largement 59-26 face à l'Ulster. Dominateur du début à la fin, les 6 avec 9 essais inscrits ont déroulé face aux Irlandais. Aujourd'hui, place à la finale de Champions Cup à Bilbao, elle va opposer Bordeaux-Bègles de Leinster à partir de 15h45. Mathieu Jalibert et Louis Biel-Biarès seront bien sûr titulaires. En barrage de Pro D2, ce soir Provence Rugby affronte Brive, début du match prévu à 18h30. Côté basket, en Datclic Elite, ce soir Strasbourg reçoit l'Élan Chalon, coup d'envoi de la rencontre prévu à 18h. Du tennis également ce week-end, on connaît l'affiche de la finale du tournoi de Genève. Elle va opposer cet après-midi l'Argentin Mariano Navone, qui a sorti hier en 2-7 le Norvégien Casper Ruud, 7-5, 6-2 à l'Américain Lir Nortien, vainqueur du Kazakh Alexander Bublik, 6-1, 4-6, 7-6. Du côté de Hambourg, la finale va opposer cet après-midi le Péruvien Ignacio Bouzé à l'Américain Tommy Paul. De la Formule 1 ce week-end avec le Grand Prix du Canada, George Russell a réussi le meilleur temps de la qualification sprint hier sur le circuit Gilles Villeneuve de Montréal. Le Britannique a devancé Kimi Antonelli et Lando Norris. Aujourd'hui, départ de la course sprint à 18h, heure française, et des essais qualificatifs à 22h. Un mot de cyclisme, l'Italien Alberto Bettiol a remporté hier en solitaire la 13e étape du Giro à Verbania. Aujourd'hui, place à la 14e étape, une étape de montagne, 633 km à parcourir entre Aosta et Pila. Le maillot rose de l'Alio va devoir résister aux assauts de Vingegaard. Départ prévu à 13h05.
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5: Bonjour, la gendarmerie, les autorités judiciaires et la mairie de Saint-Étienne-de-Montluc en Loire-Atlantique organisent ce samedi une recherche citoyenne pour essayer de retrouver Manon Rolando, disparue depuis le 3 avril. La jeune femme de 31 ans reste introuvable malgré plusieurs jours de recherche intensive menée sur un vaste périmètre. L'Élysée a été perquisitionné jeudi par des enquêteurs financiers, a indiqué le parquet national financier hier. Au cœur des investigations, les conditions d'attribution de certains marchés publics relatifs à l'organisation de cérémonies de panthéonisation par le Centre des Monuments Nationaux. La municipalité de Rumilly et sa communauté de communes en Haute-Savoie ont annoncé signer 3 industriels en référé expertise, une procédure judiciaire qui vise notamment Tefal et Salomon. L'objectif est d'établir les origines d'une pollution au PFAS qui touche le secteur et d'en déterminer les responsables grâce à une expertise indépendante. À Perpignan, un lycéen de 18 ans a été placé en garde à vue après avoir violemment agressé une camarade en plein cours. L'élève attaqué s'est vu prescrire 21 jours d'ITT. Deux autres élèves et un professeur qui avaient tenté de s'interposer ont aussi été blessés. Le foyer d'antivirus apparu sur le MV Ondus reste sous surveillance. Un nouveau cas positif a été confirmé, a annoncé l'OMS. Il s'agit d'un membre d'équipage qui avait débarqué à Tenerife aux Canaries le 11 mai, rapatrié le jour même aux Pays-Bas. Il se trouvait depuis en quarantaine. C'est le premier cas positif signalé depuis dimanche dernier. Le bilan total s'élève maintenant à 12 cas signalés, dont 3 morts, tous passés par le navire. C'est la fin de ce flash. Une très bonne journée à notre écoute.
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6: Découvrez ici le nouveau roman de Johanna Gustafsson et Thomas Enger. Johanna Gustafsson, lauréate du prix Maison de la Presse 2025, est devenue une voix incontournable du thriller. L'écrivain Thomas Enger est l'auteur de la célèbre série d'enquêtes du journaliste Henning Yule, traduite dans une trentaine de pays. Ensemble, ils signent le premier volet d'une nouvelle série policière particulièrement prometteuse, ici. Tout commence dans une petite ville en Norvège, non loin d'Oslo, avec le meurtre brutal de deux

0: adolescente. Pour résoudre l'enquête, la commissaire Ramona Norum fait appel à Carrie Voss, une psychologue spécialiste du langage corporel, surnommée le détecteur de mensonges humains. Lorsqu'une proche des victimes avoue rapidement le crime, l'affaire semble bouclée. Mais Carrie Voss doute. Parents, amis, voisins, quelque chose cloche et tous paraissent cacher quelque chose. En remontant le fil de cette affaire, la psychologue va peu à peu se retrouver confrontée à son propre passé. Un roman obsédant, haletant, avec un final qui redistribue les cartes jusqu'au bout. Formidable page-turner, vous allez adorer Ici. Ce nouveau roman signé Johanna Gustafsson et Thomas Singer est publié aux éditions Kalman Levy. À retrouver dès maintenant en librairie.
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3: Bonjour à tous. On commence avec un épisode de chaleur exceptionnel pour la saison. Plusieurs records de température ont déjà été battus en France avec jusqu'à 32,5 degrés relevés en Charente-Maritime et plus de 30 degrés localement. Selon Météo France, ce dôme de chaleur s'installe durablement et devrait atteindre son pic entre dimanche et mercredi avec des pointes possibles à 35 degrés sur l'ouest du pays. Un élève de 18 ans a agressé vendredi plusieurs camarades ainsi qu'un professeur en plein cours au lycée Argot de Perpignan. Selon le parquet, il aurait réagi après avoir cru être moqué par deux élèves avant de les frapper et de s'en prendre à d'autres camarades. L'enseignant intervenu a également été blessé. Une élève a reçu 21 jours d'ITT. Interpellé puis placé en garde à vue, l'adolescent a finalement été hospitalisé après une expertise psychiatrique. L'actrice Thérèse Lyotard est morte à l'âge de 80 ans des suites d'une longue maladie dans la nuit de vendredi à samedi. Elle est très connue pour ses seconds rôles au cinéma et à la télévision. Elle avait notamment joué dans « Viens chez moi, j'habite chez une copine » et « La gloire de mon père ». Elle avait été nommée deux fois au César. À Paris, deux animateurs ont été mis en examen et placés en détention provisoire pour des faits à caractère sexuel dans un service périscolaire. Les faits concerneraient une vingtaine d'enfants dans plusieurs écoles du 7e arrondissement. Une troisième personne est placée sous le statut de témoin assisté. L'enquête se poursuit sous la direction de deux juges d'instruction. À l'international, l'Iran accuse les États-Unis de saboter les négociations visant à mettre fin au conflit. Téhéran dénonce des positions contradictoires de Washington. En sport, en rugby, Montpellier a remporté le Challenge Cup en écrasant l'Ulster 59-26 à Bilbao et décrochant son troisième titre dans la compétition. Avec ce sacre, le MHR confirme son retour au premier plan et peut désormais se tourner vers la fin de saison en top 14.
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5: Comme un air d'été pour ce samedi sur l'ensemble du pays, avec un grand soleil à afficher tout au long de la journée. En ce qui concerne le vent, il pourra souffler en rafale jusqu'à 40 km/h, notamment sur le littoral. Et puis les températures, elles seront plutôt douces du côté de Marseille, avec 24 degrés, 26 à Nice. En revanche, partout ailleurs, il fera très chaud, avec jusqu'à 29 degrés à Strasbourg. On annonce 31 degrés à Amiens, 33 à Rennes, 34 à La Rochelle et jusqu'à 35 pour la maximale à Bordeaux.
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7: Bonjour à tous, on commence avec du football. Le RC Lens a décroché sa première Coupe de France hier soir au Stade de France après une victoire 3-1 face à l'OGC Nice. Les Lensois qui permettent à Rennes d'obtenir une place en Ligue Europa du fait de sa 6e place en Ligue 1. Un rang derrière en championnat, l'AS Monaco récupère la place rennaise en Ligue Conférence. Côté rugby, Montpellier a remporté hier soir sa 3e Challenge Cup en s'imposant largement 59-26 face à l'Ulster. Dominateur du début à la fin, les 6 avec 9 essais inscrits ont déroulé face aux Irlandais. Aujourd'hui, place à la finale de Champions Cup à Bilbao. Elle va opposer Bordeaux-Bègles, Leinster à partir de 15h45. Mathieu Jalibert et Louis Bielbiarès seront bien sûr titulaires. En barrage de Pro D2, ce soir, Provence Rugby affronte Brive. Début du match prévu à 18h30. Côté basket, en déclic élite, ce soir, Strasbourg reçoit l'Élan Chalon. Coup d'envoi de la rencontre prévu à 18h. Du tennis également Clermont ce week-end. On connaît l'affiche de la finale du tournoi de Genève. Elle va opposer cet après-midi l'Argentin Mariano Navone, qui a sorti hier en 2-7 le Norvégien Casper Ruud, 7-5, 6-2 à l'Américain Lirnertien, vainqueur du Kazakh Alexander Bublik, 6-1, 4-6, 7-6. Du côté de Hambourg, la finale va opposer cet après-midi le Péruvien Ignacio Bouzé à l'Américain Tommy Paul. De la Formule 1 ce week-end avec le Grand Prix du Canada, George Russell a réussi le meilleur temps de la qualification sprint hier sur le circuit Gilles Villeneuve de Montréal. Le Britannique a devancé Kimi Antonelli et Lando Norris. Aujourd'hui, départ de la course sprint à 18h heure française et des essais qualificatifs à 22h. Un mot de cyclisme, l'Italien Alberto Bettiol a remporté hier en solitaire la 13e étape du Giro à Verbania. Aujourd'hui, place à la 14e étape, une étape de montagne, 633 km à parcourir entre Aosta et Pila. Le maillot rose de l'Alio va devoir résister aux assauts de Vingegaard. Départ prévu à 13h05.
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8: Bonjour, la gendarmerie, les autorités judiciaires et la mairie de Saint-Étienne-de-Montluc en Loire-Atlantique organisent ce samedi une recherche citoyenne pour essayer de retrouver Manon Rolando, disparue depuis le 3 avril. La jeune femme de 31 ans reste introuvable malgré plusieurs jours de recherche intensive menée sur un vaste périmètre. L'Élysée a été perquisitionné jeudi par des enquêteurs financiers, a indiqué le parquet national financier hier. Au cœur des investigations, les conditions d'attribution de certains marchés publics relatifs à l'organisation de cérémonies de panthéonisation par le Centre des Monuments Nationaux. La municipalité de Rumilly et sa communauté de communes en Haute-Savoie ont annoncé signer 3 industriels en référé expertise, une procédure judiciaire qui vise notamment Tefal et Salomon. L'objectif est d'établir les origines d'une pollution au PFAS qui touche le secteur et d'en déterminer les responsables grâce à une expertise indépendante. À Perpignan, un lycéen de 18 ans a été placé en garde à vue après avoir violemment agressé une camarade en plein cours. L'élève attaqué s'est vu prescrire 21 jours d'ITT. 2 autres élèves et un professeur qui avait tenté de s'interposer ont aussi été blessés. Le foyer d'antivirus apparu sur le MV Ondus reste sous surveillance. Un nouveau cas positif a été confirmé, a annoncé l'OMS. Il s'agit d'un membre d'équipage qui avait débarqué à Tenerife, aux Canaries, le 11 mai, rapatrié le jour même aux Pays-Bas. Il se trouvait depuis en quarantaine. C'est le premier cas positif signalé depuis dimanche dernier. Le bilan total s'élève maintenant à 12 cas signalés, dont 3 morts, tous passés par le navire. C'est la fin de ce flash. Une très bonne journée à notre écoute.
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0: Découvrez ici le nouveau roman de Johanna Gustafsson et Thomas Enger. Johanna Gustafsson, lauréate du prix Maison de la Presse 2025, est devenue une voix incontournable du thriller. L'écrivain Thomas Enger est l'auteur de la célèbre série d'enquêtes du journaliste Henning Juhl, traduite dans une trentaine de pays. Ensemble, ils signent le premier volet d'une nouvelle série policière particulièrement prometteuse, ici. Tout commence dans une petite ville en Norvège, non loin d'Oslo, avec le meurtre brutal de 2 adolescentes. Pour résoudre l'enquête, la commissaire Ramona Norum fait appel à Kari Voss, une psychologue spécialiste du langage corporel, surnommée le détecteur de mensonges humains. Lorsqu'une proche des victimes avoue rapidement le crime, l'affaire semble bouclée. Mais Kari Voss doute. Parents, amis, voisins, quelque chose cloche et tous paraissent cacher quelque chose. En remontant le fil de cette affaire, la psychologue va peu à peu se retrouver confrontée à son propre passé. Un roman obsédant, haletant, avec un final qui redistribue les cartes jusqu'au bout. Formidable page-turner, vous allez adorer ici. Ce nouveau roman signé Johanna Gustafsson et Thomas Enger est publié aux éditions Kalman Levy. À retrouver dès maintenant en librairie.
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3: Bonjour à tous. On commence avec un épisode de chaleur exceptionnel pour la saison. Plusieurs records de température ont déjà été battus en France avec jusqu'à 32,5 degrés relevés en Charente-Maritime et plus de 30 degrés localement. Selon Météo France, ce dôme de chaleur s'installe durablement et devrait atteindre son pic entre dimanche et mercredi avec des pointes possibles à 35 degrés sur l'ouest du pays. Un élève de 18 ans a agressé vendredi plusieurs camarades ainsi qu'un professeur en plein cours. au lycée Argot de Perpignan. Selon le parquet, il aurait réagi après avoir cru être moqué par deux élèves avant de les frapper et de s'en prendre à d'autres camarades. L'enseignant intervenu a également été blessé. Une élève a reçu 21 jours d'ITT. Interpellé puis placé en garde à vue, l'adolescent a finalement été hospitalisé après une expertise psychiatrique. L'actrice Thérèse Lyotard est morte à l'âge de 80 ans des suites d'une longue maladie dans la nuit de vendredi à samedi. Elle est très connue pour ses seconds rôles au cinéma et à la télévision. Elle avait notamment joué dans « Viens chez moi, j'habite chez une copine » et « La gloire de mon père ». Elle avait été nommée deux fois au César. À Paris, deux animateurs ont été mis en examen et placés en détention provisoire pour des faits à caractère sexuel dans un service périscolaire. Les faits concerneraient une vingtaine d'enfants dans plusieurs écoles du 7e arrondissement. Une troisième personne est placée sous le statut de témoin assisté. L'enquête se poursuit sous la direction de deux juges d'instruction. À l'international, l'Iran accuse les États-Unis de saboter les négociations visant à mettre fin au conflit. Téhéran dénonce des positions contradictoires de Washington. En sport, en rugby, Montpellier a remporté le Challenge Cup en écrasant l'Ulster 59-26 à Bilbao et décrochant son troisième titre dans la compétition. Avec ce sacre, le MHR confirme son retour au premier plan et peut désormais se tourner vers la fin de saison en top 14.
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5: Comme un air d'été pour ce samedi sur l'ensemble du pays, avec un grand soleil à afficher tout au long de la journée. En ce qui concerne le vent, il pourra souffler en rafale jusqu'à 40 km/h, notamment sur le littoral. Et puis les températures, elles seront plutôt douces du côté de Marseille, avec 24 degrés, 26 à Nice. En revanche, partout ailleurs, il fera très chaud, avec jusqu'à 29 degrés à Strasbourg. On annonce 31 degrés à Amiens, 33 à Rennes, 34 à La Rochelle et jusqu'à 35 pour la maximale à Bordeaux.
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7: Bonjour à tous, on commence avec du football. Le RC Lens a décroché sa première Coupe de France hier soir au Stade de France après une victoire 3-1 face à l'OGC Nice. Les Lensois qui permettent à Rennes d'obtenir une place en Ligue Europa du fait de sa 6e place en Ligue 1. Un rang derrière en championnat, l'AS Monaco récupère la place rennaise en Ligue Conférence. Côté rugby, Montpellier a remporté hier soir sa 3e Challenge Cup en s'imposant largement 59-26 face à l'Ulster. Dominateur du début à la fin, les 6 avec 9 essais inscrits ont déroulé face aux Irlandais. Aujourd'hui, place à la finale de Champions Cup à Bilbao, elle va opposer Bordeaux-Bègles, Leinster à partir de 15h45. Mathieu Jalibert et Louis Bielbiarès seront bien sûr titulaires. En barrage de Pro D2, ce soir Provence Rugby affronte Brive, début du match prévu à 18h30. Côté basket, en déclic élite, ce soir Strasbourg reçoit l'Élan Chalon, coup d'envoi de la rencontre prévu à 18h. Du tennis également ce week-end, on connaît l'affiche de la finale du tournoi de Genève. Elle va opposer cet après-midi l'Argentin Mariano Navone, qui a sorti hier en 2-7 le Norvégien Casper Ruud, 7-5, 6-2 à l'Américain Lirnertien, vainqueur du Kazakh Alexander Bublik, 6-1, 4-6, 7-6. Du côté de Hambourg, la finale va opposer cet après-midi le Péruvien Ignacio Bouzé à l'Américain Tommy Paul. De la Formule 1 ce week-end, avec le Grand Prix du Canada, George Russell a réussi le meilleur temps de la qualification sprint hier sur le circuit Gilles Villeneuve de Montréal. Le Britannique a devancé Kimi Antonelli et Lando Norris. Aujourd'hui, départ de la course sprint à 18h, heure française, et des essais qualificatifs à 22h. Un mot de cyclisme, l'Italien Alberto Bettiol a remporté hier en solitaire la 13e étape du Giro à Verbania. Aujourd'hui, place à la 14e étape, une étape de montagne, 633 km à parcourir entre Aosta et Pila. Le maillot rose de l'Alio va devoir résister aux assauts de Vingegaard. Départ prévu à 13h05.
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8: Bonjour, la gendarmerie, les autorités judiciaires et la mairie de Saint-Étienne-de-Montluc en Loire-Atlantique organisent ce samedi une recherche citoyenne pour essayer de retrouver Manon Rolando, disparue depuis le 3 avril. La jeune femme de 31 ans reste introuvable malgré plusieurs jours de recherche intensive menée sur un vaste périmètre. L'Élysée a été perquisitionné jeudi par des enquêteurs financiers, a indiqué le parquet national financier hier. Au cœur des investigations, les conditions d'attribution de certains marchés publics relatifs à l'organisation de cérémonies de panthéonisation par le Centre des Monuments Nationaux. La municipalité de Rumilly et sa communauté de communes en Haute-Savoie ont annoncé signer 3 industriels en référé expertise, une procédure judiciaire qui vise notamment Tefal et Salomon. L'objectif est d'établir les origines d'une pollution au PFAS qui touche le secteur et d'en déterminer les responsables grâce à une expertise indépendante. À Perpignan, un lycéen de 18 ans a été placé en garde à vue après avoir violemment agressé une camarade en plein cours. L'élève attaqué s'est vu prescrire 21 jours d'ITT. 2 autres élèves et un professeur qui avait tenté de s'interposer ont aussi été blessés. Le foyer d'antivirus apparu sur le MV Ondus reste sous surveillance. Un nouveau cas positif a été confirmé, a annoncé l'OMS. Il s'agit d'un membre d'équipage qui avait débarqué à Tenerife, aux Canaries, le 11 mai, rapatrié le jour même aux Pays-Bas. Il se trouvait depuis en quarantaine. C'est le premier cas positif signalé depuis dimanche dernier. Le bilan total s'élève maintenant à 12 cas signalés, dont 3 morts, tous passés par le navire. C'est la fin de ce flash. Une très bonne journée à notre écoute.
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0: Découvrez ici le nouveau roman de Johanna Gustafsson et Thomas Enger. Johanna Gustafsson, lauréate du prix Maison de la Presse 2025, est devenue une voix incontournable du thriller. L'écrivain Thomas Enger est l'auteur de la célèbre série d'enquêtes du journaliste Henning Juhl, traduite dans une trentaine de pays. Ensemble, ils signent le premier volet d'une nouvelle série policière particulièrement prometteuse, ici. Tout commence dans une petite ville en Norvège, non loin d'Oslo, avec le meurtre brutal de 2 adolescentes. Pour résoudre l'enquête, la commissaire Ramona Norum fait appel à Kari Voss, une psychologue spécialiste du langage corporel, surnommée le détecteur de mensonges humains. Lorsqu'une proche des victimes avoue rapidement le crime, l'affaire semble bouclée. Mais Kari Voss doute. Parents, amis, voisins, quelque chose cloche et tous paraissent cacher quelque chose. En remontant le fil de cette affaire, la psychologue va peu à peu se retrouver confrontée à son propre passé. Un roman obsédant, haletant, avec un final qui redistribue les cartes jusqu'au bout. Formidable page-turner, vous allez adorer ici. Ce nouveau roman signé Johanna Gustafsson et Thomas Enger est publié aux éditions Kalman Levy, à retrouver dès maintenant en librairie.
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3: Bonjour à tous. On commence avec un épisode de chaleur exceptionnel pour la saison. Plusieurs records de température ont déjà été battus en France avec jusqu'à 32,5 degrés relevés en Charente-Maritime et plus de 30 degrés localement. Selon Météo France, ce dôme de chaleur s'installe durablement et devrait atteindre son pic entre dimanche et mercredi avec des pointes possibles à 35 degrés sur l'ouest du pays. Un élève de 18 ans a agressé vendredi plusieurs camarades ainsi qu'un professeur en plein cours au lycée Argot de Perpignan. Selon le parquet, il aurait réagi après avoir cru être moqué par 2 élèves avant de les frapper et de s'en prendre à d'autres camarades. L'enseignant intervenu a également été blessé. Une élève a reçu 21 jours d'ITT. Interpellé puis placé en garde à vue, l'adolescent a finalement été hospitalisé après une expertise psychiatrique. L'actrice Thérèse Lyotard est morte à l'âge de 80 ans des suites d'une longue maladie dans la nuit de vendredi à samedi. Elle est très connue pour ses seconds rôles au cinéma et à la télévision. Elle avait notamment joué dans « Viens chez moi, j'habite chez une copine » et « La gloire de mon père ». Elle avait été nommée 2 fois au César. À Paris, 2 animateurs ont été mis en examen et placés en détention provisoire pour des faits à caractère sexuel dans un service périscolaire. Les faits concerneraient une vingtaine d'enfants dans plusieurs écoles du 7e arrondissement. Une 3e personne est placée sous le statut de témoin assisté. L'enquête se poursuit sous la direction de 2 juges d'instruction. À l'international, l'Iran accuse les États-Unis de saboter les négociations visant à mettre fin au conflit. Téhéran dénonce des positions contradictoires de Washington. En sport, en rugby, Montpellier a remporté le Challenge Cup en écrasant l'Ulster 59-26 à Bilbao et décrochant son 3e titre dans la compétition. Avec ce sacre, le MHR confirme son retour au premier plan et peut désormais se tourner vers la fin de saison en top 14.
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5: Comme un air d'été pour ce samedi sur l'ensemble du pays avec un grand soleil à d'afficher tout au long de la journée. En ce qui concerne le vent, il pourra souffler en rafale jusqu'à 40 km/h, notamment sur le littoral. Et puis les températures, elles seront plutôt douces du côté de Marseille avec 24 degrés, 26 à Nice. En revanche, partout ailleurs, il fera très chaud avec jusqu'à 29 degrés à Strasbourg. On annonce 31 degrés à Amiens, 33 à Rennes, 34 à La Rochelle et jusqu'à 35 pour la maximale à Bordeaux.
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7: Bonjour à tous, on commence avec du football. Le RC Lens a décroché sa première Coupe de France hier soir au Stade de France après une victoire 3-1 face à l'OGC Nice. Les Lensois qui permettent à Rennes d'obtenir une place en Ligue Europa du fait de sa 6e place en Ligue 1. Un rang derrière en championnat, l'AS Monaco récupère la place rennaise en Ligue Conférence. Côté rugby, Montpellier a remporté hier soir sa 3e Challenge Cup en s'imposant largement 59-26 face à l'Ulster. Dominateur du début à la fin, les 6 avec 9 essais inscrits ont déroulé face aux Irlandais. Aujourd'hui, place à la finale de Champions Cup à Bilbao. Elle va opposer Bordeaux-Bègles, Leinster à partir de 15h45. Mathieu Jalibert et Louis Bielbiarès seront bien sûr titulaires. En barrage de Pro D2, ce soir, Provence Rugby affronte Brive. Début du match prévu à 18h30. Côté basket, en déclic élite, ce soir, Strasbourg reçoit l'Élan Chalon. Coup d'envoi de la rencontre prévu à 18h. Du tennis également ce week-end, on connaît l'affiche de la finale du tournoi de Genève. Elle va opposer cet après-midi l'Argentin Mariano Navone qui a sorti hier en 2-7 le Norvégien Casper Ruud, 7-5, 6-2 à l'Américain Lirnertien, vainqueur du Kazakh Alexander Bublik, 6-1, 4-6, 7-6. Du côté de Hambourg, la finale va opposer cet après-midi le Péruvien Ignacio Bouzé à l'Américain Tommy Paul. De la Formule 1 ce week-end avec le Grand Prix du Canada, George Russell a réussi le meilleur temps de la qualification sprint hier sur le circuit Gilles Villeneuve de Montréal. Le Britannique a devancé Kimi Antonelli et Lando Norris. Aujourd'hui, départ de la course sprint à 18h, heure française, et des essais qualificatifs à 22h. Un mot de cyclisme, l'Italien Alberto Bettiol a remporté hier en solitaire la 13e étape du Giro à Verbania. Aujourd'hui, place à la 14e étape, une étape de montagne, 633 km à parcourir entre Aosta et Pila. Le maillot rose de l'Alio va devoir résister aux assauts de Vingegaard. Départ prévu à 13h05.
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8: Bonjour, la gendarmerie, les autorités judiciaires et la mairie de Saint-Étienne-de-Montluc en Loire-Atlantique organisent ce samedi une recherche citoyenne pour essayer de retrouver Manon Rolando, disparue depuis le 3 avril. La jeune femme de 31 ans reste introuvable malgré plusieurs jours de recherche intensive menée sur un vaste périmètre. L'Elysée a été perquisitionné jeudi par des enquêteurs financiers, a indiqué le parquet national financier hier. Au cœur des investigations, les conditions d'attribution de certains marchés publics relatifs à l'organisation de cérémonies de panthéonisation par le Centre des Monuments Nationaux. La municipalité de Rumilly et sa communauté de communes en Haute-Savoie ont annoncé signer 3 industriels en référé expertise, une procédure judiciaire qui vise notamment Tefal et Salomon. L'objectif est d'établir les origines d'une pollution au PFAS qui touche le secteur et d'en déterminer les responsables grâce à une expertise indépendante. À Perpignan, un lycéen de 18 ans a été placé en garde à vue après avoir violemment agressé une camarade en plein cours. L'élève attaqué s'est vu prescrire 21 jours d'ITT. 2 autres élèves et un professeur qui avait tenté de s'interposer ont aussi été blessés. Le foyer d'antivirus apparu sur le MV Ondus reste sous surveillance. Un nouveau cas positif a été confirmé, a annoncé l'OMS. Il s'agit d'un membre d'équipage qui avait débarqué à Tenerife, aux Canaries, le 11 mai, rapatrié le jour même aux Pays-Bas. Il se trouvait depuis en quarantaine. C'est le premier cas positif signalé depuis dimanche dernier. Le bilan total s'élève maintenant à 12 cas signalés, dont 3 morts, tous passés par le navire. C'est la fin de ce flash. Une très bonne journée à notre écoute.
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0: Découvrez ici le nouveau roman de Johanna Gustafsson et Thomas Sanger. Johanna Gustafsson, lauréate du prix Maison de la Presse 2025, est devenue une voix incontournable du thriller. L'écrivain Thomas Sanger est l'auteur de la célèbre série d'enquêtes du journaliste Henning Yule, traduite dans une trentaine de pays. Ensemble, ils signent le premier volet d'une nouvelle série policière particulièrement prometteuse, ici. Tout commence dans une petite ville en Norvège, non loin d'Oslo, avec le meurtre brutal de deux adolescentes. Pour résoudre l'enquête, la commissaire Ramona Norum fait appel à Kari Voss, une psychologue spécialiste du langage corporel, surnommée le détecteur de mensonges humains. Lorsqu'une proche des victimes avoue rapidement le crime, l'affaire semble bouclée. Mais Kari Voss doute. Parents, amis, voisins, quelque chose cloche et tous paraissent cacher quelque chose. En remontant le fil de cette affaire, la psychologue va peu à peu se retrouver confrontée à son propre passé. Un roman obsédant, haletant, avec un final qui redistribue les cartes jusqu'au bout. Formidable page-turner, vous allez adorer Ici. Ce nouveau roman signé Johanna Gustafsson et Thomas Singer est publié aux éditions Kalman Levy, à retrouver dès maintenant en librairie.
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3: Bonjour à tous, on commence avec un épisode de chaleur exceptionnel pour la saison. Plusieurs records de température ont déjà été battus en France avec jusqu'à 32,5 degrés relevés en Charente-Maritime et plus de 30 degrés localement. Selon Météo France, ce dôme de chaleur s'installe durablement et devrait atteindre son pic entre dimanche et mercredi avec des pointes possibles à 35 degrés sur l'ouest du pays. Un élève de 18 ans a agressé vendredi plusieurs camarades ainsi qu'un professeur en plein cours au lycée Argot de
9: 16h30.
3: Selon le parquet, il aurait réagi après avoir cru être moqué par deux élèves avant de les frapper et de s'en prendre à d'autres camarades. L'enseignant intervenu a également été blessé. Une élève a reçu 21 jours d'ITT. Interpellé puis placé en garde à vue, l'adolescent a finalement été hospitalisé après une expertise psychiatrique. L'actrice Thérèse Lyotard est morte à l'âge de 80 ans des suites d'une longue maladie dans la nuit de vendredi à samedi. Elle est très connue pour ses seconds rôles au cinéma et à la télévision. Elle avait notamment joué dans « Viens chez moi, j'habite chez une copine » et « La gloire de mon père ». Elle avait été nommée deux fois au César. À Paris, deux animateurs ont été mis en examen et placés en détention provisoire pour des faits à caractère sexuel dans un service périscolaire. Les faits concerneraient une vingtaine d'enfants dans plusieurs écoles du 7e arrondissement. Une troisième personne est placée sous le statut de témoin assisté. L'enquête se poursuit sous la direction de deux juges d'instruction. À l'international, l'Iran accuse les États-Unis de saboter les négociations visant à mettre fin au conflit. Téhéran dénonce des positions contradictoires de Washington. En sport, en rugby, Montpellier a remporté le Challenge Cup en écrasant l'Ulster 59-26 à Bilbao et décrochant son troisième titre dans la compétition. Avec ce sacre, le MHR confirme son retour au premier plan et peut désormais se tourner vers la fin de saison en top 14.
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5: Comme un air d'été pour ce samedi sur l'ensemble du pays, avec un grand soleil à afficher tout au long de la journée. En ce qui concerne le vent, il pourra souffler en rafale jusqu'à 40 km/h, notamment sur le littoral. Et puis les températures, elles seront plutôt douces du côté de Marseille, avec 24 degrés, 26 à Nice. En revanche, partout ailleurs, il fera très chaud, avec jusqu'à 29 degrés à Strasbourg. On annonce 31 degrés à Amiens, 33 à Rennes, 34 à La Rochelle et jusqu'à 35 pour la maximale à Bordeaux.
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7: Bonjour à tous, on commence avec du football. Le RC Lens a décroché sa première Coupe de France hier soir au Stade de France après une victoire 3-1 face à l'OGC Nice. Les Lensois qui permettent à Rennes d'obtenir une place en Ligue Europa du fait de sa 6e place en Ligue 1. Un rang derrière en championnat, l'AS Monaco récupère la place rennaise en Ligue Conférence. Côté rugby, Montpellier a remporté hier soir sa 3e Challenge Cup en s'imposant largement 59-26 face à l'Ulster. Dominateur du début à la fin, les 6 avec 9 essais inscrits ont déroulé face aux Irlandais. Aujourd'hui, place à la finale de Champions Cup à Bilbao. Elle va opposer Bordeaux-Bègles, Leinster à partir de 15h45. Mathieu Jalibert et Louis Bielbiarès seront bien sûr titulaires. En barrage de Pro D2, ce soir, Provence Rugby affronte Brive. Début du match prévu à 18h30. Côté basket, en déclic élite, ce soir, Strasbourg reçoit l'Élan Chalon. Coup d'envoi de la rencontre prévu à 18h. Du tennis également ce week-end, on connaît l'affiche de la finale du tournoi de Genève. Elle va opposer cet après-midi l'Argentin Mariano Navone, qui a sorti hier en 2-7 le Norvégien Casper Ruud, 7-5, 6-2 à l'Américain Lirnertien, vainqueur du Kazakh Alexander Bublik, 6-1, 4-6, 7-6. Du côté de Hambourg, la finale va opposer cet après-midi le Péruvien Ignacio Bouzé à l'Américain Tommy Paul. De la Formule 1 ce week-end avec le Grand Prix du Canada, George Russell a réussi le meilleur temps de la qualification sprint hier sur le circuit Gilles Villeneuve de Montréal. Le Britannique a devancé Kimi Antonelli et Lando Norris. Aujourd'hui, départ de la course sprint à 18h heure française et des essais qualificatifs à 22h. Un mot de cyclisme, l'Italien Alberto Bettiol a remporté hier en solitaire la 13e étape du Giro à Verbania. Aujourd'hui, place à la 14e étape, une étape de montagne, soit 133 km à parcourir entre Aosta et Pila. Le maillot rose de l'Alio va devoir résister aux assauts de Vingegaard, départ prévu à 13h05.
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8: Bonjour, la gendarmerie, les autorités judiciaires et la mairie de Saint-Étienne-de-Montluc en Loire-Atlantique organisent ce samedi une recherche citoyenne pour essayer de retrouver Manon Rolando, disparue depuis le 3 avril. La jeune femme de 31 ans reste introuvable malgré plusieurs jours de recherche intensive menée sur un vaste périmètre. L'Élysée a été perquisitionné jeudi par des enquêteurs financiers, a indiqué le parquet national financier hier. Au cœur des investigations, les conditions d'attribution de certains marchés publics relatifs à l'organisation de cérémonies de panthéonisation par le Centre des Monuments Nationaux. La municipalité de Rumilly et sa communauté de communes en Haute-Savoie ont annoncé signer 3 industriels en référé expertise, une procédure judiciaire qui vise notamment Tefal et Salomon. L'objectif est d'établir les origines d'une pollution au PFAS qui touche le secteur et d'en déterminer les responsables grâce à une expertise indépendante. À Perpignan, un lycéen de 18 ans a été placé en garde à vue après avoir violemment agressé une camarade en plein cours. L'élève attaqué s'est vu prescrire 21 jours d'ITT. 2 autres élèves et un professeur qui avait tenté de s'interposer ont aussi été blessés. Le foyer d'antivirus apparu sur le MV Ondus reste sous surveillance. Un nouveau cas positif a été confirmé, a annoncé l'OMS. Il s'agit d'un membre d'équipage qui avait débarqué à Tenerife, aux Canaries, le 11 mai, rapatrié le jour même aux Pays-Bas. Il se trouvait depuis en quarantaine. C'est le premier cas positif signalé depuis dimanche dernier. Le bilan total s'élève maintenant à 12 cas signalés, dont 3 morts, tous passés par le navire. C'est la fin de ce flash. Une très bonne journée à notre écoute.
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0: Découvrez ici le nouveau roman de Johanna Gustafsson et Thomas Sanger. Johanna Gustafsson, lauréate du prix Maison de la Presse 2025, est devenue une voix incontournable du thriller. L'écrivain Thomas Sanger est l'auteur de la célèbre série d'enquêtes du journaliste Henning Yule, traduite dans une trentaine de pays. Ensemble, ils signent le premier volet d'une nouvelle série policière particulièrement prometteuse, ici. Tout commence dans une petite ville en Norvège, non loin d'Oslo, avec le meurtre brutal de 2 adolescentes. Pour résoudre l'enquête, la commissaire Ramona Norum fait appel à Kari Voss, une psychologue spécialiste du langage corporel, surnommée le détecteur de mensonges humains. Lorsqu'une proche des victimes avoue rapidement le crime, l'affaire semble bouclée. Mais Kari Voss doute. Parents, amis, voisins, quelque chose cloche et tous paraissent cacher quelque chose. En remontant le fil de cette affaire, la psychologue va peu à peu se retrouver confrontée à son propre passé. Un roman obsédant, haletant, avec un final qui redistribue les cartes jusqu'au bout. Formidable page-turner, vous allez adorer ici. Ce nouveau roman signé Johanna Gustafsson et Thomas Sanger est publié aux éditions Kalman Levy. À retrouver dès maintenant en librairie.
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3: Bonjour à tous. On commence avec un épisode de chaleur exceptionnel pour la saison. Plusieurs records de température ont déjà été battus en France avec jusqu'à 32,5 degrés relevés en Charente-Maritime et plus de 30 degrés localement. Selon Météo France, ce dôme de chaleur s'installe durablement et devrait atteindre son pic entre dimanche et mercredi avec des pointes possibles à 35 degrés sur l'ouest du pays. Un élève de 18 ans a agressé vendredi plusieurs camarades ainsi qu'un professeur en plein cours au lycée Argot de Perpignan. Selon le parquet, il aurait réagi après avoir cru être moqué par 2 élèves avant de les frapper et de s'en prendre à d'autres camarades. L'enseignant intervenu a également été blessé. Une élève a reçu 21 jours d'ITT. Interpellé puis placé en garde à vue, l'adolescent a finalement été hospitalisé après une expertise psychiatrique. L'actrice Thérèse Lyotard est morte à l'âge de 80 ans des suites d'une longue maladie dans la nuit de vendredi à samedi. Elle est très connue pour ses seconds rôles au cinéma et à la télévision. télévision. Elle avait notamment joué dans Viens chez moi, j'habite chez une copine et La gloire de mon père. Elle avait été nommée 2 fois au César. À Paris, 2 animateurs ont été mis en examen et placés en détention provisoire pour des faits à caractère sexuel dans un service périscolaire. Les faits concerneraient une 20aine d'enfants dans plusieurs écoles du 7e arrondissement. Une 3e personne est placée sous le statut de témoin assisté. L'enquête se poursuit sous la direction de 2 juges d'instruction. À l'international, l'Iran accuse les États-Unis de saboter les négociations visant à mettre fin au conflit. Téhéran dénonce des positions contradictoires de Washington. En sport, en rugby, Montpellier a remporté le Challenge Cup en écrasant l'Ulster 59-26 à Bilbao et décrochant son 3e titre dans la compétition. Avec ce sacre, le MHR confirme son retour au premier plan et peut désormais se tourner vers la fin de saison en top 14.
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5: Comme un air d'été pour ce samedi sur l'ensemble du pays, avec un grand soleil à afficher tout au long de la journée. En ce qui concerne le vent, il pourra souffler en rafale jusqu'à 40 km/h, notamment sur le littoral. Et puis les températures, elles seront plutôt douces du côté de Marseille, avec 24 degrés, 26 à Nice. En revanche, partout ailleurs, il fera très chaud, avec jusqu'à 29 degrés à Strasbourg. On annonce 31 degrés à Amiens, 33 à Rennes, 34 à La Rochelle et jusqu'à 35 pour la maximale à Bordeaux.
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7: Bonjour à tous, on commence avec du football. Le RC Lens a décroché sa première Coupe de France hier soir au Stade de France après une victoire 3-1 face à l'OGC Nice. Les Lensois qui permettent à Rennes d'obtenir une place en Ligue Europa du fait de sa 6e place en Ligue 1. Un rang derrière en championnat, l'AS Monaco récupère la place rennaise en Ligue Conférence. Côté rugby, Montpellier a remporté hier soir sa 3e Challenge Cup en s'imposant largement 59-26 face à l'Ulster. Dominateur du début à la fin, les 6 avec 9 essais inscrits ont déroulé face aux Irlandais. Aujourd'hui, place à la finale de Champions Cup à Bilbao, elle va opposer Bordeaux-Bègles, Leinster à partir de 15h45. Mathieu Jalibert et Louis Bielbiarès seront bien sûr titulaires. En barrage de Pro D2, ce soir Provence Rugby affronte Brive, début du match prévu à 18h30. Côté basket, en déclic élite, ce soir Strasbourg reçoit l'Élan Chalon. Coup d'envoi de la rencontre prévu à 18h. Du tennis également ce week-end, on connaît l'affiche de la finale du tournoi de Genève. Elle va opposer cet après-midi l'Argentin Mariano Navone, qui a sorti hier en 2-7 le Norvégien Casper Ruud, 7-5, 6-2 à l'Américain Lirnertien, vainqueur du Kazakh Alexander Bublik, 6-1, 4-6, 7-6. Du côté de Hambourg, la finale va opposer cet après-midi le Péruvien Ignacio Bouzé à l'Américain Tommy Paul. De la Formule 1 ce week-end avec le Grand Prix du Canada, George Russell a réussi le meilleur temps de la qualification sprint hier sur le circuit Gilles Villeneuve de Montréal. Le Britannique a devancé Kimi Antonelli et Lando Norris. Aujourd'hui, départ de la course sprint à 18h heure française et des essais qualificatifs à 22h. Un mot de cyclisme, l'Italien Alberto Bettiol a remporté hier en solitaire la 13e étape du Giro à Verbania. Aujourd'hui, place à la 14e étape, une étape de montagne, 633 km à parcourir entre Aosta et Pila. Le maillot rose de l'Alio va devoir résister aux assauts de Vingegaard. Départ prévu à 13h05.
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8: Bonjour, la gendarmerie, les autorités judiciaires et la mairie de Saint-Étienne-de-Montluc en Loire-Atlantique organisent ce samedi une recherche citoyenne pour essayer de retrouver Manon Rolando, disparue depuis le 3 avril. La jeune femme de 31 ans reste introuvable malgré plusieurs jours de recherche intensive menée sur un vaste périmètre. L'Élysée a été perquisitionné jeudi par des enquêteurs financiers, a indiqué le parquet national financier hier. Au cœur des investigations, les conditions d'attribution de certains marchés publics relatifs à l'organisation de cérémonies de panthéonisation par le Centre des Monuments Nationaux. La municipalité de Rumilly et sa communauté de communes en Haute-Savoie ont annoncé signer 3 industriels en référé expertise, une procédure judiciaire qui vise notamment Tefal et Salomon. L'objectif est d'établir les origines d'une pollution au PFAS qui touche le secteur et d'en déterminer les responsables grâce à une expertise indépendante. À Perpignan, un lycéen de 18 ans a été placé en garde à vue après avoir violemment agressé une camarade en plein cours. L'élève attaqué s'est vu prescrire 21 jours d'ITT. Deux autres élèves et un professeur qui avaient tenté de s'interposer ont aussi été blessés. Le foyer d'antivirus apparu sur le MV Ondus reste sous surveillance. Un nouveau cas positif a été confirmé, a annoncé l'OMS. Il s'agit d'un membre d'équipage qui avait débarqué à Tenerife, aux Canaries, le 11 mai, rapatrié le jour même aux Pays-Bas. Il se trouvait depuis en quarantaine. C'est le premier cas positif signalé depuis dimanche dernier. Le bilan total s'élève maintenant à 12 cas signalés, dont 3 morts, tous passés par le navire. C'est la fin de ce flash. Une très bonne journée à notre écoute.
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0: Découvrez ici le nouveau roman de Johanna Gustafsson et Thomas Enger. Johanna Gustafsson, lauréate du prix Maison de la Presse 2025, est devenue une voix incontournable du thriller. L'écrivain Thomas Enger est l'auteur de la célèbre série d'enquêtes du journaliste Henning Juhl, traduite dans une trentaine de pays. Ensemble, ils signent le premier volet d'une nouvelle série policière particulièrement prometteuse, ici. Tout commence dans une petite ville en Norvège, non loin d'Oslo, avec le meurtre brutal de deux adolescentes. Pour résoudre l'enquête, la commissaire Ramona Norum fait appel à Kari Voss, une psychologue spécialiste du langage corporel, surnommée le détecteur de mensonges humains. Lorsqu'une proche des victimes avoue rapidement le crime, l'affaire semble bouclée. Mais Kari Voss doute. Parents, amis, voisins, quelque chose cloche et tous paraissent cacher quelque chose. En remontant le fil de cette affaire, la psychologue va peu à peu se retrouver confrontée à son propre passé. Un roman obsédant, haletant, avec un final qui redistribue les cartes jusqu'au bout. Formidable page-turner, vous allez adorer ici. Ce nouveau roman signé Johanna Gustafsson et Thomas Enger est publié aux éditions Kalman Levy, à retrouver dès maintenant en librairie.
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9: Daniel Balavoine est un chanteur, auteur et compositeur français. Il est né le 5 février 1952 à Alençon, en Normandie. Il grandit à Pau, dans le sud-ouest de la France. Très jeune, il s'intéresse à la musique. Il est influencé par le rock anglo-saxon et la chanson française. Il admire notamment les Beatles et Elton John. Au début des années 1970, il tente de percer dans la musique. Ses premiers albums rencontrent peu de succès. Il persévère malgré les échecs. En 1978, sa carrière change brutalement. Il interprète le rôle de Johnny Rockford dans l'opéra rock Starmania. La chanson « Quand on arrive en ville » le rend célèbre. Sa voix puissante et aiguë marque le public. En 1979, il connaît un grand succès en solo. La chanson « Le chanteur » devient un tube. Il s'impose comme une figure majeure de la chanson française. Dans les années 1980, Daniel Balavoine enchaîne les succès. Parmi ses chansons les plus connues, on trouve « Mon fils, ma bataille », « La Ziza », « Sauver l'amour ». Ses textes sont engagés et personnels. Daniel Balavoine défend des valeurs fortes. Il parle de justice sociale. Il dénonce le racisme. Il critique l'indifférence et le pouvoir politique. Il n'hésite pas à s'exprimer publiquement. Il s'engage aussi dans l'action humanitaire. Il soutient les projets en Afrique. Il collabore avec l'organisation humanitaire Paris-Dakar. Le 14 janvier 1986, Daniel Balavoine meurt tragiquement. Il décède dans un accident d'hélicoptère au Mali. Il a 33 ans. Sa mort choque la France entière. Il laisse une œuvre marquante. Son influence reste forte dans la musique française. Daniel Balavoine est aujourd'hui considéré comme un artiste majeur. Il incarne la voix de l'engagement et de la sincérité. Ses chansons continuent d'être écoutées.
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3: Bonjour à tous. On commence avec un épisode de chaleur exceptionnel pour la saison. Plusieurs records de température ont déjà été battus en France avec jusqu'à 32,5 degrés relevés en Charente-Maritime et plus de 30 degrés localement. Selon Météo France, ce dôme de chaleur s'installe durablement et devrait atteindre son pic entre dimanche et mercredi avec des pointes possibles à 35 degrés sur l'ouest du pays. Un élève de 18 ans a agressé vendredi plusieurs camarades ainsi qu'un professeur en plein cours au lycée Argot de Perpignan. Selon le parquet, il aurait réagi après avoir cru être moqué par deux élèves avant de les frapper et de s'en prendre à d'autres camarades. L'enseignant intervenu a également été blessé. Une élève a reçu 21 jours d'ITT. Interpellé puis placé en garde à vue, l'adolescent a finalement été hospitalisé après une expertise psychiatrique. L'actrice Thérèse Lyotard est morte à l'âge de 80 ans des suites d'une longue maladie. dans la nuit de vendredi à samedi. Très connue pour ses seconds rôles au cinéma et à la télévision, elle avait notamment joué dans « Viens chez moi, j'habite chez une copine » et « La gloire de mon père ». Elle avait été nommée deux fois au César. À Paris, deux animateurs ont été mis en examen et placés en détention provisoire pour des faits à caractère sexuel dans un service périscolaire. Les faits concerneraient une vingtaine d'enfants dans plusieurs écoles du 7e arrondissement. Une troisième personne est placée sous le statut de témoin assisté. L'enquête se poursuit sous la direction de deux juges d'instruction. À l'international, l'Iran accuse les États-Unis de saboter les négociations visant à mettre fin au conflit. Téhéran dénonce des positions contradictoires de Washington. En sport, en rugby, Montpellier a remporté le Challenge Cup en écrasant l'Ulster 59-26 à Bilbao et décrochant son troisième titre dans la compétition. Avec ce sacre, le MHR confirme son retour au premier plan et peut désormais se tourner vers la fin de saison en top 14.
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5: Comme un air d'été pour ce samedi sur l'ensemble du pays, avec un grand soleil à afficher tout au long de la journée. En ce qui concerne le vent, il pourra souffler en rafale jusqu'à 40 km/h, notamment sur le littoral. Et puis les températures, elles seront plutôt douces du côté de Marseille, avec 24 degrés, 26 à Nice. En revanche, partout ailleurs, il fera très chaud, avec jusqu'à 29 degrés à Strasbourg. On annonce 31 degrés à Amiens, 33 à Rennes, 34 à La Rochelle et jusqu'à 35 pour la maximale à Bordeaux.
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7: Bonjour à tous, on commence avec du football. Le RC Lens a décroché sa première Coupe de France hier soir au Stade de France après une victoire 3-1 face à l'OGC Nice. Les Lensois qui permettent à Rennes d'obtenir une place en Ligue Europa du fait de sa 6e place en Ligue 1. Un rang derrière en championnat, l'AS Monaco récupère la place rennaise en Ligue Conférence. Côté rugby, Montpellier a remporté hier soir sa 3e Challenge Cup en s'imposant largement 59-26 face à l'Ulster. Dominateur du début à la fin, les 6 avec 9 essais inscrits ont déroulé face aux Irlandais. Aujourd'hui, place à la finale de Champions Cup à Bilbao. Elle va opposer Bordeaux-Bègles, Leinster à partir de 15h45. Mathieu Jalibert et Louis Bielbiarès seront bien sûr titulaires. En barrage de Pro D2, ce soir, Provence Rugby affronte Brive. Début du match prévu à 18h30. Côté basket, en déclic élite, ce soir, Strasbourg reçoit l'Élan Chalon. Coup d'envoi de la rencontre prévu à 18h. Du tennis également ce week-end, on connaît l'affiche de la finale du tournoi de Genève. Elle va opposer cet après-midi l'Argentin Mariano Navone, qui a sorti hier en 2-7 le Norvégien Casper Ruud, 7-5, 6-2 à l'Américain Lirnertien, vainqueur du Kazakh Alexander Bublik, 6-1, 4-6, 7-6. Du côté de Hambourg, la finale va opposer cet après-midi le Péruvien Ignacio Bouzé à l'Américain Tommy Paul. De la Formule 1 ce week-end, avec le Grand Prix du Canada, George Russell a réussi le meilleur temps de la qualification sprint hier sur le circuit Gilles Villeneuve de Montréal. Le Britannique a devancé Kimi Antonelli et Lando Norris. Aujourd'hui, départ de la course sprint à 18h, heure française, et des essais qualificatifs à 22h. Un mot de cyclisme, l'Italien Alberto Bettiol a remporté hier en solitaire la 13e étape du Giro à Verbania. Aujourd'hui, place à la 14e étape, une étape de montagne, 633 km à parcourir entre Aosta et Pila. Le maillot rose de l'Alio va devoir résister aux assauts de Vingegaard, départ prévu à 13h05.
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8: Bonjour, la gendarmerie, les autorités judiciaires et la mairie de Saint-Étienne-de-Montluc en Loire-Atlantique organisent ce samedi une recherche citoyenne pour essayer de retrouver Manon Rolando, disparue depuis le 3 avril. La jeune femme de 31 ans reste introuvable malgré plusieurs jours de recherche intensive menée sur un vaste périmètre. L'Élysée a été perquisitionné jeudi par des enquêteurs financiers, a indiqué le parquet national financier hier. Au cœur des investigations, les conditions d'attribution de certains marchés publics relatifs à l'organisation de cérémonies de panthéonisation par le Centre des Monuments Nationaux. La municipalité de Rumilly et sa communauté de communes en Haute-Savoie ont annoncé signer 3 industriels en référé expertise, une procédure judiciaire qui vise notamment Tefal et Salomon. L'objectif est d'établir les origines d'une pollution au PFAS qui touche le secteur et d'en déterminer les responsables grâce à une expertise indépendante. À Perpignan, un lycéen de 18 ans a été placé en garde à vue après avoir violemment agressé une camarade en plein cours. L'élève attaqué s'est vu prescrire 21 jours d'ITT. Deux autres élèves et un professeur qui avaient tenté de s'interposer ont aussi été blessés. Le foyer d'Antavirus apparu sur le MV Ondus reste sous surveillance. Un nouveau cas positif a été confirmé, a annoncé l'OMS. Il s'agit d'un membre d'équipage qui avait débarqué à Tenerife, aux Canaries, le 11 mai, rapatrié le jour même aux Pays-Bas. Il se trouvait depuis en quarantaine. C'est le premier cas positif signalé depuis dimanche dernier. Le bilan total s'élève maintenant à 12 cas signalés, dont 3 morts, tous passés par le navire. C'est la fin de ce flash. Une très bonne journée à notre écoute.
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10: Découvrez ici le nouveau roman de Johanna Gustafsson et Thomas Sanger. Johanna Gustafsson, lauréate du prix Maison de la Presse 2025, est devenue une voix incontournable du thriller. L'écrivain Thomas Sanger est l'auteur de la célèbre série d'enquêtes du journaliste Henning Juhl, traduite dans une trentaine de pays. Ensemble, ils signent le premier volet d'une nouvelle série policière particulièrement prometteuse, ici. Tout commence dans une petite ville en Norvège, non loin d'Oslo, avec le meurtre brutal de deux adolescentes. Pour résoudre l'enquête, la commissaire Ramona Norum fait appel à Kari Voss, une psychologue spécialiste du langage corporel, surnommée le détecteur de mensonges humains. Lorsqu'une proche des victimes avoue rapidement le crime, l'affaire semble bouclée. Mais Kari Voss doute. Parents, amis, voisins, quelque chose cloche et tous paraissent cacher quelque chose. En remontant le fil de cette affaire, la psychologue va peu à peu se retrouver confrontée à son propre passé. Un roman obsédant, haletant, avec un final qui redistribue les cartes jusqu'au bout. Formidable page-turner, vous allez adorer ici. Ce nouveau roman signé Johanna Gustafsson et Thomas Sanger est publié aux éditions Kalman Levy. À retrouver dès maintenant en librairie.
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3: Bonjour à tous. On commence avec un épisode de chaleur exceptionnel pour la saison. Plusieurs records de température ont déjà été battus en France avec jusqu'à 32,5 degrés relevés en Charente-Maritime et plus de 30 degrés localement. Selon Météo France, ce dôme de chaleur s'installe durablement et devrait atteindre son pic entre dimanche et mercredi avec des pointes possibles à 35 degrés sur l'ouest du pays. Un élève de 18 ans a agressé vendredi plusieurs camarades ainsi qu'un professeur en plein cours au lycée Argot de Perpignan. Selon le parquet, il aurait réagi après avoir cru être moqué par deux élèves avant de les frapper et de s'en prendre à d'autres camarades. L'enseignant intervenu a également été blessé. Une élève a reçu 21 jours d'ITT. Interpellé puis placé en garde à vue, l'adolescent a finalement été hospitalisé après une expertise psychiatrique. L'actrice Thérèse Lyotard est morte à l'âge de 80 ans des suites d'une longue maladie dans la nuit de vendredi à samedi. Très connue pour ses seconds rôles au cinéma et à la télévision, elle avait notamment joué dans « Viens chez moi, j'habite chez une copine » et « La gloire de mon père ». Elle avait été nommée deux fois au César. À Paris, deux animateurs ont été mis en examen et placés en détention provisoire pour des faits à caractère sexuel dans un service périscolaire. Les faits concerneraient une vingtaine d'enfants dans plusieurs écoles du 7e arrondissement. Une troisième personne est placée sous le statut de témoin assisté. L'enquête se poursuit sous la direction de deux juges d'instruction. À l'international, l'Iran accuse les États-Unis de saboter les négociations visant à mettre fin au conflit. Téhéran dénonce des positions contradictoires de Washington. En sport, en rugby, Montpellier a remporté le Challenge Cup en écrasant l'Ulster 59-26 à Bilbao et décrochant son troisième titre dans la compétition. Avec ce sacre, le MHR confirme son retour au premier plan et peut désormais se tourner vers la fin de saison en top 14.
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5: Comme un air d'été pour ce samedi sur l'ensemble du pays, avec un grand soleil à afficher tout au long de la journée. En ce qui concerne le vent, il pourra souffler en rafale jusqu'à 40 km/h, notamment sur le littoral. Et puis les températures, elles seront plutôt douces du côté de Marseille, avec 24 degrés, 26 à Nice. En revanche, partout ailleurs, il fera très chaud, avec jusqu'à 29 degrés à Strasbourg. On annonce 31 degrés à Amiens, 33 à Rennes, 34 à La Rochelle et jusqu'à 35 pour la maximale à Bordeaux.
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7: Bonjour à tous, on commence avec du football. Le RC Lens a décroché sa première Coupe de France hier soir au Stade de France après une victoire 3-1 face à l'OGC Nice. Les Lensois qui permettent à Rennes d'obtenir une place en Ligue Europa du fait de sa 6e place en Ligue 1. Un rang derrière en championnat, l'AS Monaco récupère la place rennaise en Ligue Conférence. Côté rugby, Montpellier a remporté hier soir sa 3e Challenge Cup en s'imposant largement 59-26 face à l'Ulster. Dominateur du début à la fin, les 6 avec 9 essais inscrits ont déroulé face aux Irlandais. Aujourd'hui, place à la finale de Champions Cup à Bilbao, elle va opposer Bordeaux-Bègles, le Leinster à partir de 15h45. Mathieu Jalibert et Louis Bielbiarès seront bien sûr titulaires. En barrage de Pro D2, ce soir Provence Rugby affronte Brive, début du match prévu à 18h30. Côté basket, en déclic élite, ce soir Strasbourg reçoit l'Élan Chalon, coup d'envoi de la rencontre prévu à 18h. Du tennis également ce week-end, on connaît l'affiche de la finale du tournoi de Genève. Elle va opposer cet après-midi l'Argentin Mariano Navone, qui a sorti hier en 2-7 le Norvégien Casper Ruud, 7-5, 6-2 à l'Américain Lirnertien, vainqueur du Kazakh Alexander Bublik, 6-1, 4-6, 7-6. Du côté de Hambourg, la finale va opposer cet après-midi le Péruvien Ignacio Bouzet à l'Américain Tommy Paul. De la Formule 1 ce week-end avec le Grand Prix du Canada, George Russell a réussi le meilleur temps de la qualification sprint hier sur le circuit Gilles Villeneuve de Montréal. Le Britannique a devancé Kimi Antonelli et Lando Norris. Aujourd'hui, départ de la course sprint à 18h heure française et des essais qualificatifs à 22h. Un mot de cyclisme, l'Italien Alberto Bettiol a remporté hier en solitaire la 13e étape du Giro à Verbania. Aujourd'hui, place à la 14e étape, une étape de montagne, 133 km à parcourir entre Aosta et Pila. Le maillot rose de l'Alio va devoir résister aux assauts de Vingegaard, départ prévu à 13h05.
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0: Hier, au cœur des investigations, les conditions d'attribution de certains marchés publics relatifs à l'organisation de cérémonies de panthéonisation par le Centre des Monuments Nationaux. La municipalité de Rumilly et sa communauté de communes en Haute-Savoie ont annoncé signer 3 industriels en référé expertise, une procédure judiciaire qui vise notamment Tefal et Salomon. L'objectif est d'établir les origines d'une pollution au PFAS qui touche le secteur et d'en déterminer les responsables grâce à une expertise indépendante. Perpignan, un lycéen de 18 ans a été placé en garde à vue après avoir violemment agressé une camarade en plein cours. L'élève attaqué s'est vu prescrire 21 jours d'ITT. 2 autres élèves et un professeur qui avait tenté de s'interposer ont aussi été blessés. Le foyer d'antivirus apparu sur le MV Ondus reste sous surveillance. Un nouveau cas positif a été confirmé, a annoncé l'OMS. Il s'agit d'un membre d'équipage qui avait débarqué à Tenerife, aux Canaries, le 11 mai, rapatrié le jour même aux Pays-Bas. Il se trouvait depuis en quarantaine. C'est le premier cas positif signalé depuis dimanche dernier. Le bilan total s'élève maintenant à 12 cas signalés, dont 3 morts, tous passés par le navire. C'est la fin de ce flash. Une très bonne journée à notre écoute.
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2: Découvrez ici le nouveau roman de Johanna Gustafsson et Thomas Sanger. Johanna Gustafsson, lauréate du prix Maison de la Presse 2025, est devenue une voix incontournable du thriller. L'écrivain Thomas Sanger est l'auteur de la célèbre série d'enquêtes du journaliste Henning Yule, traduite dans une trentaine de pays. Ensemble, ils signent le premier volet d'une nouvelle série policière particulièrement prometteuse, ici. Tout commence dans une petite ville en Norvège, non loin d'Oslo, avec le meurtre brutal de 2 adolescentes. Pour résoudre l'enquête, la commissaire Ramona Norum fait appel à Kari Voss, une psychologue spécialiste du langage corporel, surnommée le détecteur de mensonges humains. Lorsqu'une proche des victimes avoue rapidement le crime, l'affaire semble bouclée. Mais Kari Voss doute. Parents, amis, voisins, quelque chose cloche et tous paraissent cacher quelque chose. En remontant le fil de cette affaire, la psychologue va peu à peu se retrouver confrontée à son propre passé. Un roman obsédant, haletant, avec un final qui redistribue les cartes jusqu'au bout. Formidable page-turner, vous allez adorer ici. Ce nouveau roman signé Johanna Gustafsson et Thomas Sanger est publié aux éditions Kalman Levy. À retrouver dès maintenant en librairie.
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4: Bonjour à tous. On commence avec un épisode de chaleur exceptionnel pour la saison. Plusieurs records de température ont déjà été battus en France avec jusqu'à 32,5 degrés relevés en Charente-Maritime et plus de 30 degrés localement. Selon Météo France, ce dôme de chaleur s'installe durablement et devrait atteindre son pic entre dimanche et mercredi avec des pointes possibles à 35 degrés sur l'ouest du pays. Un élève de 18 ans a agressé vendredi plusieurs camarades ainsi qu'un professeur en plein cours au lycée Argot de Perpignan. Selon le parquet, il aurait réagi après avoir cru être moqué par 2 élèves avant de les frapper et de s'en prendre à d'autres camarades. L'enseignant intervenu a également été blessé. Une élève a reçu 21 jours d'ITT. Interpellé puis placé en garde à vue, l'adolescent a finalement été hospitalisé après une expertise psychiatrique. L'actrice Thérèse Lyotard est morte à l'âge de 80 ans des suites d'une longue maladie dans la nuit de vendredi à samedi. Elle est très connue pour ses seconds rôles au cinéma et à la télévision. Elle avait notamment joué dans « Viens chez moi, j'habite chez une copine » et « La gloire de mon père ». Elle avait été nommée 2 fois au César. À Paris, 2 animateurs ont été mis en examen et placés en détention provisoire pour des faits à caractère sexuel dans un service périscolaire. Les faits concerneraient une vingtaine d'enfants dans plusieurs écoles du 7e arrondissement. Une 3e personne est placée sous le statut de témoin assisté. L'enquête se poursuit sous la direction de 2 juges d'instruction. À l'international, l'Iran accuse les États-Unis de saboter les négociations visant à mettre fin au conflit. Téhéran dénonce des positions contradictoires de Washington. En sport, en rugby, Montpellier a remporté le Challenge Cup en écrasant l'Ulster 59-26 à Bilbao et décrochant son 3e titre dans la compétition. Avec ce sacre, le MHR confirme son retour au premier plan et peut désormais se tourner vers la fin de saison en top 14.
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6: comme un air d'été pour ce samedi sur l'ensemble du pays, avec un grand soleil à afficher tout au long de la journée. En ce qui concerne le vent, il pourra souffler en rafale jusqu'à 40 km/h, notamment sur le littoral. Et puis les températures, elles seront plutôt douces du côté de Marseille, avec 24 degrés, 26 à Nice. En revanche, partout ailleurs,

0: Strasbourg, on annonce 31 degrés à Amiens, 33 à Rennes, 34 à La Rochelle et jusqu'à 35 pour la maximale à Bordeaux.
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2: Bonjour à tous, on commence avec du football. Le RC Lens a décroché sa première Coupe de France hier soir au Stade de France après une victoire 3-1 face à l'OGC Nice. Les Lensois qui permettent à Rennes d'obtenir une place en Ligue Europa du fait de sa 6e place en Ligue 1. Un rang derrière en championnat, l'AS Monaco récupère la place rennaise en Ligue Conférence. Côté rugby, Montpellier a remporté hier soir sa 3e Challenge Cup en s'imposant largement 59-26 face à l'Ulster. Dominateur du début à la fin, les Sixtes avec 9 essais inscrits ont déroulé face aux Irlandais. Aujourd'hui, place à la finale de Champions Cup à Bilbao, elle va opposer Bordeaux-Bègles de Leinster à partir de 15h45. Mathieu Jalibert et Louis Bielbiarès seront bien sûr titulaires. En barrage de Pro D2, ce soir Provence Rugby affronte Brive, début du match prévu à 18h30. Côté basket, en déclic élite, ce soir Strasbourg reçoit l'Élan Chalon, coup d'envoi de la rencontre prévu à 18h. Du tennis également ce week-end, on connaît l'affiche de la finale du tournoi de Genève. Elle va opposer cet après-midi l'Argentin Mariano Navone qui a sorti hier en 2-7 le Norvégien Casper Ruud, 7-5, 6-2 à l'Américain Lirnertien, vainqueur du Kazakh Alexander Bublik, 6-1, 4-6, 7-6. Du côté de Hambourg, la finale va opposer cet après-midi le Péruvien Ignacio Bouzet à l'Américain Tommy Paul. De la Formule 1 ce week-end avec le Grand Prix du Canada, George Russell a réussi le meilleur temps de la qualification sprint hier sur le circuit Gilles Villeneuve de Montréal. Le Britannique a devancé Kimi Antonelli et Lando Norris. Aujourd'hui, départ de la course sprint à 18h, heure française, et des essais qualificatifs à 22h. Un mot de cyclisme, l'Italien Alberto Bettiol a remporté hier en solitaire la 13e étape du Giro à Verbania. Aujourd'hui, place à la 14e étape, une étape de montagne, 633 km à parcourir entre Aosta et Pila. Le maillot rose de la Lio va devoir résister aux assauts de Vingegaard. Départ prévu à 13h05.
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4: Bonjour, la gendarmerie, les autorités judiciaires et la mairie de Saint-Étienne-de-Montluc en Loire-Atlantique organisent ce samedi une recherche citoyenne pour essayer de retrouver Manon Rolando, disparue depuis le 3 avril. La jeune femme de 31 ans reste introuvable malgré plusieurs jours de recherche intensive menée sur un vaste périmètre. L'Élysée a été perquisitionné jeudi par des enquêteurs financiers, a indiqué le parquet national financier hier. Au cœur des investigations, les conditions d'attribution de certains marchés publics relatifs à l'organisation de cérémonies de panthéonisation par le Centre des Monuments Nationaux. La municipalité de Rumilly et sa communauté de communes en Haute-Savoie ont annoncé signer 3 industriels en référé expertise, une procédure judiciaire qui vise notamment Tefal et Salomon. L'objectif est d'établir les origines d'une pollution au PFAS qui touche le secteur et d'en déterminer les responsables grâce à une expertise indépendante. À Perpignan, un lycéen de 18 ans a été placé en garde à vue après avoir violemment agressé une camarade en plein cours. L'élève attaqué s'est vu prescrire 21 jours d'ITT. Deux autres élèves et un professeur qui avaient tenté de s'interposer ont aussi été blessés. Le foyer d'Antavirus apparu sur le MV Ondus reste sous surveillance. Un nouveau cas positif a été confirmé, a annoncé l'OMS. Il s'agit d'un membre d'équipage qui avait débarqué à Tenerife, aux Canaries, le 11 mai, rapatrié le jour même aux Pays-Bas. Il se trouvait depuis en quarantaine. C'est le premier cas positif signalé depuis dimanche dernier. Le bilan total s'élève maintenant à 12 cas signalés, dont 3 morts, tous passés par le navire. C'est la fin de ce flash. Une très bonne journée à notre écoute.
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6: Découvrez ici le nouveau roman de Johanna Gustafsson et Thomas Sanger. Johanna Gustafsson, lauréate du prix Maison de la Presse 2025, est devenue une voix incontournable du thriller. L'écrivain Thomas Sanger est l'auteur de la célèbre série d'enquêtes du journaliste Henning Yule, traduite dans une trentaine de pays. Ensemble, ils signent le premier volet d'une nouvelle série policière particulièrement prometteuse, ici. Tout commence dans une petite ville en Norvège, non loin d'Oslo, avec le meurtre brutal de deux adolescentes. Pour résoudre l'enquête, la commissaire Ramona Norum fait appel à Kari Voss, une psychologue spécialiste du langage corporel, surnommée le détecteur de mensonges humains. Lorsqu'une proche des victimes avoue rapidement le crime, l'affaire semble bouclée. Mais Kari Voss doute. parents, amis, voisins, quelque chose cloche et tous paraissent cacher quelque chose. En remontant le fil de cette affaire, la psychologue va peu à peu se retrouver confrontée à son propre passé. Un roman obsédant, haletant, avec un final qui redistribue les cartes jusqu'au bout. Formidable page-turner, vous allez adorer Ici. Ce nouveau roman signé Johanna Gustafsson et Thomas Singer est publié aux éditions Kalman Levy. À retrouver dès maintenant en librairie.
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7: Bonjour à tous. On commence avec un épisode de chaleur exceptionnel pour la saison. Plusieurs records de température ont déjà été battus en France avec jusqu'à 32,5 degrés relevés en Charente-Maritime et plus de 30 degrés localement. Selon Météo France, ce dôme de chaleur s'installe durablement et devra atteindre son pic entre dimanche et mercredi avec des pointes possibles à 35 degrés sur l'ouest du pays. Un élève de 18 ans a agressé vendredi plusieurs camarades ainsi qu'un professeur en plein cours au lycée Argot de Perpignan. Selon le parquet, il aurait réagi après avoir cru être moqué par deux élèves avant de les frapper et de s'en prendre à d'autres camarades. L'enseignant intervenu a également été blessé. Une élève a reçu 21 jours d'ITT. Interpellé puis placé en garde à vue, l'adolescent a finalement été hospitalisé après une expertise psychiatrique. L'actrice Thérèse Lyotard est morte à l'âge de 80 ans des suites d'une longue maladie dans la nuit de vendredi à samedi. Très connue pour ses seconds rôles au cinéma et à la télévision, elle avait notamment joué dans « Viens chez moi, j'habite chez une copine » et « La gloire de mon père ». Elle avait été nommée deux fois au César. À Paris, deux animateurs ont été mis en examen et placés en détention provisoire pour des faits à caractère sexuel dans un service périscolaire. Les faits concerneraient une vingtaine d'enfants dans plusieurs écoles du 7e arrondissement. Une troisième personne est placée sous le statut de témoin assisté. L'enquête se poursuit sous la direction de deux juges d'instruction. À l'international, l'Iran accuse les États-Unis de saboter les négociations visant à mettre fin au conflit. Téhéran dénonce des positions contradictoires de Washington. En sport, en rugby, Montpellier a remporté le Challenge Cup en écrasant l'Ulster 59-26 à Bilbao et décrochant son troisième titre dans la compétition. Avec ce sacre, le MHR confirme son retour au premier plan et peut désormais se tourner vers la fin de saison en top 14.
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0: Comme un air d'été pour ce samedi sur l'ensemble du pays, avec un grand soleil à afficher tout au long de la journée. En ce qui concerne le vent, il pourra souffler en rafale jusqu'à 40 km/h, notamment sur le littoral. Et puis les températures, elles seront plutôt douces du côté de Marseille, avec 24 degrés, 26 à Nice. En revanche, partout ailleurs, il fera très chaud, avec jusqu'à 29 degrés à Strasbourg. On annonce 31 degrés à Amiens, 33 à Rennes, 34 à La Rochelle et jusqu'à 35 pour la maximale à Bordeaux.
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2: Bonjour à tous, on commence avec du football. Le RC Lens a décroché sa première Coupe de France hier soir au Stade de France après une victoire 3-1 face à l'OGC Nice. Les Lensois qui permettent à Rennes d'obtenir une place en Ligue Europa du fait de sa 6e place en Ligue 1. Un rang derrière en championnat, l'AS Monaco récupère la place rennaise en Ligue Conférence. Côté rugby, Montpellier a remporté hier soir sa 3e Challenge Cup en s'imposant largement 59-26 face à l'Ulster. Dominateur du début à la fin, les 6 avec 9 essais inscrits ont déroulé face aux Irlandais. Aujourd'hui, place à la finale de Champions Cup à Bilbao, elle va opposer Bordeaux-Bègles de Leinster à partir de 15h45. Mathieu Jalibert et Louis Bielbiarès seront bien sûr titulaires. En barrage de Pro D2, ce soir Provence Rugby affronte Brive, début du match prévu à 18h30. Côté basket, en déclic élite, ce soir Strasbourg reçoit l'Élan Chalon, coup d'envoi de la rencontre prévu à 18h. Du tennis également ce week-end, on connaît l'affiche de la finale du tournoi de Genève. Elle va opposer cet après-midi l'Argentin Mariano Navone, qui a sorti hier en 2-7 le Norvégien Casper Ruud, 7-5, 6-2 à l'Américain Lirnertien, vainqueur du Kazakh Alexander Bublik, 6-1, 4-6, 7-6. Du côté de Hambourg, la finale va opposer cet après-midi le Péruvien Ignacio Bouzet à l'Américain Tommy Paul. De la Formule 1 ce week-end, avec le Grand Prix du Canada, George Russell a réussi le meilleur temps de la qualification qualification sprint hier sur le circuit Gilles Villeneuve de Montréal. Le Britannique a devancé Kini Antonelli et Lando Norris. Aujourd'hui, départ de la course sprint à 18h, heure française, et des essais qualificatifs à 22h. Un mot de cyclisme, l'Italien Alberto Bettiol a remporté hier en solitaire la 13e étape du Giro à Verbania. Aujourd'hui, place à la 14e étape, une étape de montagne, 633 km à parcourir entre Aosta et Pila. Le maillot rose de la Lio va devoir résister aux assauts de Vingegaard. Départ prévu à 13h05.
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4: Bonjour, la gendarmerie, les autorités judiciaires et la mairie de Saint-Étienne-de-Montluc en Loire-Atlantique organisent ce samedi une recherche citoyenne pour essayer de retrouver Manon Rolando, disparue depuis le 3 avril. La jeune femme de 31 ans reste introuvable malgré plusieurs jours de recherche intensive menée sur un vaste périmètre. L'Élysée a été perquisitionnée jeudi par des enquêteurs financiers, a indiqué le parquet national financier hier. Au cœur des investigations, les conditions d'attribution de certains marchés publics relatifs à l'organisation de cérémonies de panthéonisation par le Centre des Monuments.
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6: Découvrez ici le nouveau roman de Johanna Gustafsson et Thomas Sanger. Johanna Gustafsson, lauréate du prix Maison de la Presse 2025, est devenue une voix incontournable du thriller. L'écrivain Thomas Sanger est l'auteur de la célèbre série d'enquêtes du journaliste Henning Yule, traduite dans une trentaine de pays. Ensemble, ils signent le premier volet d'une nouvelle série policière particulièrement prometteuse, ici. Tout commence dans une petite ville en Norvège, non loin d'Oslo, avec le meurtre brutal de deux adolescentes. Pour résoudre l'enquête, la commissaire Ramona Norum fait appel à Kari Voss, une psychologue spécialiste du langage corporel, surnommée le détecteur de mensonges humains. Lorsqu'une proche des victimes avoue rapidement le crime, l'affaire semble bouclée. Mais Kari Voss doute. Parents, amis, voisins, quelque chose cloche et tous paraissent cacher quelque chose. En remontant le fil de cette affaire, la psychologue va peu à peu se retrouver confrontée à son propre passé. Un roman obsédant, haletant, avec un final qui redistribue les cartes jusqu'au bout. Formidable page-turner, vous allez adorer ici ce nouveau roman signé Johanna Gustafsson et Thomas Sanger et publié aux éditions Kalman Levy, à retrouver dès maintenant en librairie.
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7: Bonjour à tous. On commence avec un épisode de chaleur exceptionnel pour la saison. Plusieurs records de température ont déjà été battus en France avec jusqu'à 32,5 degrés relevés en Charente-Maritime et plus de 30 degrés localement. Selon Météo France, ce dôme de chaleur s'installe durablement et devra atteindre son pic entre dimanche et mercredi avec des pointes possibles à 35 degrés sur l'ouest du pays. Un élève de 18 ans a agressé vendredi plusieurs camarades ainsi qu'un professeur en plein cours au lycée Argot de Perpignan. Selon le parquet, il aurait réagi après avoir cru être moqué par deux élèves avant de les frapper et de s'en prendre à d'autres camarades. L'enseignant intervenu a également été blessé. Une élève a reçu 21 jours d'ITT. Interpellé puis placé en garde à vue, l'adolescent a finalement été hospitalisé après une expertise psychiatrique. L'actrice Thérèse Lyotard est morte à l'âge de 80 ans des suites d'une longue maladie dans la nuit de vendredi à samedi. Très connue pour ses seconds rôles au cinéma et à la télévision, elle avait notamment joué dans « Viens chez moi, j'habite chez une copine » et « La gloire de mon père ». Elle avait été nommée deux fois au César. À Paris, deux animateurs ont été mis en examen et placés en détention provisoire pour des faits à caractère sexuel dans un service périscolaire. Les faits concerneraient une vingtaine d'enfants dans plusieurs écoles du 7e arrondissement. Une troisième personne est placée sous le statut de témoin assisté. L'enquête se poursuit sous la direction de deux juges d'instruction. À l'international, l'Iran accuse les États-Unis de saboter les négociations visant à mettre fin au conflit. Téhéran dénonce des positions contradictoires de Washington. En sport, en rugby, Montpellier a remporté le Challenge Cup en écrasant l'Ulster 59 à 26 à Bilbao et décrochant son troisième titre dans la compétition. Avec ce sacre, le MHR confirme son retour au premier plan et peut désormais se tourner vers la fin de saison en top 14.
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0: comme un air d'été pour ce samedi sur l'ensemble du pays, avec un grand soleil à afficher tout au long de la journée. En ce qui concerne le vent, il pourra souffler en rafale jusqu'à 40 km/h, notamment sur le littoral. Et puis les températures, elles seront plutôt douces du côté de Marseille, avec 24 degrés, 26 à Nice. En revanche, partout ailleurs, il fera très chaud, avec jusqu'à 29 degrés à Strasbourg. On annonce 31 degrés à Amiens, 33 à Rennes, 34 à La Rochelle et jusqu'à 35 pour la maximale à Bordeaux.
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2: Bonjour à tous, on commence avec du football. Le RC Lens a décroché sa première Coupe de France hier soir au Stade de France après une victoire 3 buts à 1 face à l'OGC Nice. Les Lensois qui permettent à Rennes d'obtenir une place en Ligue Europa du fait de sa 6e place en Ligue 1. Un rang derrière en championnat, l'AS Monaco récupère la place rennaise en Ligue Conférence. Côté rugby, Montpellier a remporté hier soir sa 3e Challenge Cup en s'imposant largement 59-26 face à l'Ulster. Dominateur du début à la fin, les 6 avec 9 essais inscrits ont déroulé face aux Irlandais. Aujourd'hui, place à la finale de Champions Cup à Bilbao, elle va opposer Bordeaux-Bègles de Leinster à partir de 15h45. Mathieu Jalibert et Louis Biel-Biarès seront bien sûr titulaires. En barrage de Pro D2, ce soir Provence Rugby affronte Brive, début du match prévu à 18h30. Côté basket, en Datclic Elite, ce soir Strasbourg reçoit l'Élan Chalon, coup d'envoi de la rencontre prévu à 18h. Du tennis également ce week-end, on connaît l'affiche de la finale du tournoi de Genève, elle va opposer cet après-midi l'Argentin Mariano Navone qui a sorti hier en 2-7 le Norvégien Casper Ruud, 7-5, 6-2 à l'Américain Lirnertien, vainqueur du Kazakh Alexander Bublik, 6-1, 4-6, 7-6. Du côté de Hambourg, la finale va opposer cet après-midi le Péruvien Ignacio Bouzé à l'Américain Tommy Paul. De la Formule 1 ce week-end avec le Grand Prix du Canada, George Russell a réussi le meilleur temps de la qualification sprint hier sur le circuit Gilles Villeneuve de Montréal. Le Britannique a devancé Kimi Antonelli et Lando Norris. Aujourd'hui, départ de la course sprint à 18h heure française et des essais qualificatifs à 22h. Un mot de cyclisme, l'Italien Alberto Bettiol a remporté hier en solitaire la 13e étape du Giro à Verbania. Aujourd'hui, place à la 14e étape, une étape de montagne, 633 km à parcourir entre Aosta et Pila. Le maillot rose de l'Alio va devoir résister aux assauts de Vingegaard. Départ prévu à 13h05.
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4: Bonjour, la gendarmerie, les autorités judiciaires et la mairie de Saint-Étienne-de-Montluc en Loire-Atlantique organisent ce samedi une recherche citoyenne pour essayer de retrouver Manon Rolando, disparue depuis le 3 avril. La jeune femme de 31 ans reste introuvable malgré plusieurs jours de recherche intensive menée sur un vaste périmètre. L'Élysée a été perquisitionné jeudi par des enquêteurs financiers, a indiqué le parquet national financier hier. Au cœur des investigations, les conditions d'attribution de certains marchés publics relatifs à l'organisation de cérémonies de panthéonisation par le Centre des Monuments Nationaux. La municipalité de Rumilly et sa communauté de communes en Haute-Savoie ont annoncé signer 3 industriels en référé expertise, une procédure judiciaire qui vise notamment Tefal et Salomon. L'objectif est d'établir les origines d'une pollution au PFAS qui touche le secteur et d'en déterminer les responsables grâce à une expertise indépendante. À Perpignan, un lycéen de 18 ans a été placé en garde à vue après avoir violemment agressé une camarade en plein cours. L'élève attaqué s'est vu prescrire 21 jours d'ITT. 2 autres élèves et un professeur qui avait tenté de s'interposer ont aussi été blessés. Le foyer d'antivirus apparu sur le MV Ondus reste sous surveillance. Un nouveau cas positif a été confirmé, a annoncé l'OMS. Il s'agit d'un membre d'équipage qui avait débarqué à Tenerife aux Canaries le 11 mai, rapatrié le jour même aux Pays-Bas. Il se trouvait depuis en quarantaine. C'est le premier cas positif signalé depuis dimanche dernier. Le bilan total s'élève maintenant à 12 cas signalés, dont 3 morts, tous passés par le navire. C'est la fin de ce flash. Une très bonne journée à notre écoute.
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6: Découvrez ici le nouveau roman de Johanna Gustafsson et Thomas Sanger. Johanna Gustafsson, lauréate du prix Maison de la Presse 2025, est devenue une voix incontournable du thriller. L'écrivain Thomas Sanger est l'auteur de la célèbre série d'enquêtes du journaliste Henning Yule, traduite dans une trentaine de pays. Ensemble, ils signent le premier volet d'une nouvelle série policière particulièrement prometteuse, ici. Tout commence dans une petite ville en Norvège, non loin d'Oslo, avec le meurtre brutal de deux adolescentes. Pour résoudre l'enquête, la commissaire Ramona Norum fait appel à Kari Voss, une psychologue spécialiste du langage corporel, surnommée le détecteur de mensonges humains. Lorsqu'une proche des victimes avoue rapidement le crime, l'affaire semble bouclée. Mais Kari Voss doute. Parents, amis, voisins, quelque chose cloche et tous paraissent cacher quelque chose. En remontant le fil de cette affaire, la psychologue va peu à peu se retrouver confrontée à son propre passé. Un roman obsédant, haletant, avec un final qui redistribue les cartes jusqu'au bout. Formidable page-turner, vous allez adorer Ici. Ce nouveau roman signé Johanna Gustafsson et Thomas Singer est publié aux éditions Kalman Levy. À retrouver dès maintenant en librairie.
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7: Bonjour à tous. On commence avec un épisode de chaleur exceptionnel pour la saison. Plusieurs records de température ont déjà été battus en France avec jusqu'à 32,5 degrés relevés en Charente-Maritime et plus de 30 degrés localement. Selon Météo France, ce dôme de chaleur s'installe durablement et devra atteindre son pic entre dimanche et mercredi avec des pointes possibles à 35 degrés sur l'ouest du pays. Un élève de 18 ans a agressé vendredi plusieurs camarades ainsi qu'un professeur en plein cours au lycée Argot de Perpignan. Selon le parquet, il aurait réagi après avoir cru être moqué par deux élèves avant de les frapper et de s'en prendre à d'autres camarades. L'enseignant intervenu a également été blessé. Une élève a reçu 21 jours d'ITT. Interpellé puis placé en garde à vue, l'adolescent a finalement été hospitalisé après une expertise psychiatrique. L'actrice Thérèse Lyotard est morte à l'âge de 80 ans des suites d'une longue maladie dans la nuit de vendredi à samedi. Très connue pour ses seconds rôles au cinéma et à la télévision, elle avait notamment joué dans « Viens chez moi, j'habite chez une copine » et « La gloire de mon père ». Elle avait été nommée deux fois au César. À Paris, deux animateurs ont été mis en examen et placés en détention provisoire pour des faits à caractère sexuel dans un service périscolaire. Les faits concerneraient une vingtaine d'enfants dans plusieurs écoles du 7e arrondissement. Une troisième personne est placée sous le statut de témoin assisté. L'enquête se poursuit sous la direction de deux juges d'instruction. À l'international, l'Iran accuse les États-Unis de saboter les négociations visant à mettre fin au conflit. Téhéran dénonce des positions contradictoires de Washington. En sport, en rugby, Montpellier a remporté le Challenge Cup en écrasant l'Ulster 59 à 26 à Bilbao et décrochant son troisième titre dans la compétition. Avec ce sacre, le MHR confirme son retour au premier plan et peut désormais se tourner vers la fin de saison en top 14.
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0: Comme un air d'été pour ce samedi sur l'ensemble du pays, avec un grand soleil à afficher tout au long de la journée. En ce qui concerne le vent, il pourra souffler en rafale jusqu'à 40 km/h, notamment sur le littoral. Et puis les températures, elles seront plutôt douces du côté de Marseille, avec 24 degrés, 26 à Nice. En revanche, partout ailleurs, il fera très chaud, avec jusqu'à 29 degrés à Strasbourg. On annonce 31 degrés à Amiens, 33 à Rennes, 34 à La Rochelle et jusqu'à 35 pour la maximale à Bordeaux.
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2: Bonjour à tous, on commence avec du football. Le RC Lens a décroché sa première Coupe de France hier soir au Stade de France après une victoire 3-1 face à l'OGC Nice. Les Lensois qui permettent à Rennes d'obtenir une place en Ligue Europa du fait de sa 6e place en Ligue 1. Un rang derrière en championnat, l'AS Monaco récupère la place rennaise en Ligue Conférence. Côté rugby, Montpellier a remporté hier soir sa 3e Challenge Cup en s'imposant largement 59-26 face à l'Ulster. Dominateur du début à la fin, les 6 avec 9 essais inscrits ont déroulé face aux Irlandais. Aujourd'hui, place à la finale de Champions Cup à Bilbao. Elle va opposer Bordeaux-Bègles de Leinster à partir de 15h45. Mathieu Jalibert et Louis Bielbiarès seront bien sûr titulaires. En barrage de Pro D2, ce soir Provence Rugby affronte Brive. Début du match prévu à 18h30. Côté basket, en déclic élite, ce soir Strasbourg reçoit l'Élan Chalon. Coup d'envoi de la rencontre prévu à 18h. Du tennis également ce week-end. On connaît l'affiche de la finale du tournoi de Genève. Elle va opposer cet après-midi l'Argentin Mariano Navone, qui a sorti hier en 2-7 le Norvégien Casper Ruud, 7-5, 6-2 à l'Américain Lirnertien, vainqueur du Kazakh Alexander Bublik, 6-1, 4-6, 7-6. Du côté de Hambourg, la finale va opposer cet après-midi le Péruvien Ignacio Bouzé à l'Américain Tommy Paul. De la Formule 1 ce week-end avec le Grand Prix du Canada, George Russell a réussi le
5: 17h30
2: sprint hier sur le circuit Gilles Villeneuve de Montréal. Le Britannique a devancé Kimi Antonelli et Lando Norris. Aujourd'hui, départ de la course sprint à 18h heure française et des essais qualificatifs à 22h. Un mot de cyclisme, l'Italien Alberto Bettiol a remporté hier en solitaire la 13e étape du Giro à Verbania. Aujourd'hui, place à la 14e étape, une étape de montagne, 633 km à parcourir entre Aosta et Pila. Le maillot rose de l'Alio va devoir résister aux assauts de Vingegaard. Départ prévu à 13h05.
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4: Bonjour, la gendarmerie, les autorités judiciaires et la mairie de Saint-Étienne-de-Montluc en Loire-Atlantique organisent ce samedi une recherche citoyenne pour essayer de retrouver Manon Rolando, disparue depuis le 3 avril. La jeune femme de 31 ans reste introuvable malgré plusieurs jours de recherche intensive menée sur un vaste périmètre. L'Elysée a été perquisitionné jeudi par des enquêteurs financiers, a indiqué le parquet national financier hier. Au cœur des investigations, les conditions d'attribution de certains marchés publics relatifs à l'organisation de cérémonies de panthéonisation par le Centre des Monuments Nationaux. La municipalité de Rumilly et sa communauté de communes en Haute-Savoie ont annoncé signer 3 industriels en référé expertise, une procédure judiciaire qui vise notamment Tefal et Salomon. L'objectif est d'établir les origines d'une pollution au PFAS qui touche le secteur et d'en déterminer les responsables grâce à une expertise indépendante. À Perpignan, un lycéen de 18 ans a été placé en garde à vue après avoir violemment agressé une camarade en plein cours. L'élève attaqué s'est vu prescrire 21 jours d'ITT. 2 autres élèves et un professeur qui avait tenté de s'interposer ont aussi été blessés. Le foyer d'antivirus apparu sur le MV Ondus reste sous surveillance. Un nouveau cas positif a été confirmé, a annoncé l'OMS. Il s'agit d'un membre d'équipage qui avait débarqué à Tenerife aux Canaries le 11 mai, rapatrié le jour même aux Pays-Bas. Il se trouvait depuis en quarantaine. C'est le premier cas positif signalé depuis dimanche dernier. Le bilan total s'élève maintenant à 12 cas signalés, dont 3 morts, tous passés par le navire. C'est la fin de ce flash. Une très bonne journée à notre écoute.
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6: Découvrez ici le nouveau roman de Johanna Gustafsson et Thomas Sanger. Johanna Gustafsson, lauréate du prix Maison de la Presse 2025, est devenue une voix incontournable du thriller. L'écrivain Thomas Sanger est l'auteur de la célèbre série d'enquêtes du journaliste Henning Yule, traduite dans une trentaine de pays. Ensemble, ils signent le premier volet d'une nouvelle série policière particulièrement prometteuse, ici. Tout commence dans une petite ville en Norvège, non loin d'Oslo, avec le meurtre brutal de 2 adolescentes. Pour résoudre l'enquête, la commissaire Ramona Norum fait appel à Kari Voss, une psychologue spécialiste du langage corporel, surnommée le détecteur de mensonges humains. Lorsqu'une proche des victimes avoue rapidement le crime, l'affaire semble bouclée. Mais Kari Voss doute. Parents, amis, voisins, quelque chose cloche et tous paraissent cacher quelque chose. En remontant le fil de cette affaire, la psychologue va peu à peu se retrouver confrontée à son propre passé. Un roman obsédant, haletant, avec un final qui redistribue les cartes jusqu'au bout. Formidable page-turner, vous allez adorer ici ce nouveau roman signé Johanna Gustafsson et Thomas Sanger et publié aux éditions Kalman Levy. À retrouver dès maintenant en librairie.
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7: Bonjour à tous. On commence avec un épisode de chaleur exceptionnel pour la saison. Plusieurs records de température ont déjà été battus en France avec jusqu'à 32,5 degrés relevés en Charente-Maritime et plus de 30 degrés localement. Selon Météo France, ce dôme de chaleur s'installe durablement et devrait atteindre son pic entre dimanche et mercredi avec des pointes possibles à 35 degrés sur l'ouest du pays. Un élève de 18 ans a agressé vendredi plusieurs camarades ainsi qu'un professeur en plein cours. au lycée Argot de Perpignan. Selon le parquet, il aurait réagi après avoir cru être moqué par deux élèves avant de les frapper et de s'en prendre à d'autres camarades. L'enseignant intervenu a également été blessé. Une élève a reçu 21 jours d'ITT. Interpellé puis placé en garde à vue, l'adolescent a finalement été hospitalisé après une expertise psychiatrique. L'actrice Thérèse Lyotard est morte à l'âge de 80 ans des suites d'une longue maladie dans la nuit de vendredi à samedi. Très connue pour ses seconds rôles au cinéma et à la télévision, elle avait notamment joué dans « Viens chez moi, j'habite chez une copine » et « La gloire de mon père ». Elle avait été nommée deux fois au César. À Paris, deux animateurs ont été mis en examen et placés en détention provisoire pour des faits à caractère sexuel dans un service périscolaire. Les faits concerneraient une vingtaine d'enfants dans plusieurs écoles du 7e arrondissement. Une troisième personne est placée sous le statut de témoin assisté. L'enquête se poursuit sous la direction de deux juges d'instruction. À l'international, l'Iran accuse les États-Unis de saboter les négociations visant à mettre fin au conflit. Téhéran dénonce des positions contradictoires de Washington. En sport, en rugby, Montpellier a remporté le Challenge Cup en écrasant l'Ulster 59-26 à Bilbao et décrochant son troisième titre dans la compétition. Avec ce sacre, le MHR confirme son retour au premier plan et peut désormais se tourner vers la fin de saison en top 14.
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0: Comme un air d'été pour ce samedi sur l'ensemble du pays, avec un grand soleil à afficher tout au long de la journée. En ce qui concerne le vent, il pourra souffler en rafale jusqu'à 40 km/h, notamment sur le littoral. Et puis les températures, elles seront plutôt douces du côté de Marseille, avec 24 degrés, 26 à Nice. En revanche, partout ailleurs, il fera très chaud, avec jusqu'à 29 degrés à Strasbourg. On annonce 31 degrés à Amiens, 33 à Rennes, 34 à La Rochelle et jusqu'à 35 pour la maximale à Bordeaux.
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2: Bonjour à tous, on commence avec du football. Le RC Lens a décroché sa première Coupe de France hier soir au Stade de France après une victoire 3-1 face à l'OGC Nice. Les Lensois qui permettent à Rennes d'obtenir une place en Ligue Europa du fait de sa 6e place en Ligue 1. Un rang derrière en championnat, l'AS Monaco récupère la place rennaise en Ligue Conférence. Côté rugby, Montpellier a remporté hier soir sa 3e Challenge Cup en s'imposant largement 59-26 face à l'Ulster. Dominateur du début à la fin, les 6 avec 9 essais inscrits ont déroulé face aux Irlandais. Aujourd'hui, place à la finale de Champions Cup à Bilbao. Elle va opposer Bordeaux-Bègles de Leinster à partir de 15h45. Mathieu Jalibert et Louis Bielbiarès seront bien sûr titulaires. En barrage de Pro D2, ce soir, Provence Rugby affronte Brive. Début du match prévu à 18h30. Côté basket, en déclic élite, ce soir, Strasbourg reçoit les Longchalons. Coup d'envoi de la rencontre prévu à 18h. Du tennis également ce week-end, on connaît l'affiche de la finale du tournoi de Genève. Elle va opposer cet après-midi l'Argentin Mariano Navone, qui a sorti hier en 2-7 le Norvégien Casper Ruud, 7-5, 6-2 à l'Américain Lirnertien, vainqueur du Kazakh Alexander Bublik, 6-1, 4-6, 7-6. Du côté de Hambourg, la finale va opposer cet après-midi le Péruvien Ignacio Bouzé à l'Américain Tommy Paul. De la Formule 1 ce week-end, avec le Grand Prix du Canada, George Russell a réussi le meilleur temps de la qualification sprint hier sur le circuit Gilles Villeneuve de Montréal. Le Britannique a devancé Kimi Antonelli et Lando Norris. Aujourd'hui, départ de la course sprint à 18h, heure française, et des essais qualificatifs à 22h. Un mot de cyclisme, l'Italien Alberto Bettiol a remporté hier en solitaire la 13e étape du Giro à Verbania. Aujourd'hui, place à la 14e étape, une étape de montagne, 633 km à parcourir entre Aosta et Pila. Le maillot rose de l'Alio va devoir résister aux assauts de Vingegaard. Départ prévu à 13h05.
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4: Bonjour, la gendarmerie, les autorités judiciaires et la mairie de Saint-Étienne-de-Montluc en Loire-Atlantique organisent ce samedi une recherche citoyenne pour essayer de retrouver Manon Rolando, disparue depuis le 3 avril. La jeune femme de 31 ans reste introuvable malgré plusieurs jours de recherche intensive menée sur un vaste périmètre. L'Élysée a été perquisitionné jeudi par des enquêteurs financiers, a indiqué le parquet national financier hier. Au cœur des investigations, les conditions d'attribution de certains marchés publics relatifs à l'organisation de cérémonies de panthéonisation par le Centre des Monuments Nationaux. La municipalité de Rumilly et sa communauté de communes en Haute-Savoie ont annoncé signer 3 industriels en référé expertise, une procédure judiciaire qui vise notamment Tefal et Salomon. L'objectif est d'établir les origines d'une pollution PFAS qui touche le secteur et d'en déterminer les responsables grâce à une expertise indépendante. À Perpignan, un lycéen de 18 ans a été placé en garde à vue après avoir violemment agressé une camarade en plein cours. L'élève attaqué s'est vu prescrire 21 jours d'ITT. 2 autres élèves et un professeur qui avait tenté de s'interposer ont aussi été blessés. Le foyer d'Antavirus apparu sur le MV Ondus reste sous surveillance. Un nouveau cas positif a été confirmé, a annoncé l'OMS. Il s'agit d'un membre d'équipage qui avait débarqué à Tenerife, aux Canaries, le 11 mai, rapatrié le jour même aux Pays-Bas. Il se trouvait depuis en quarantaine. C'est le premier cas positif signalé depuis dimanche dernier. Le bilan total s'élève maintenant à 12 cas signalés, dont 3 morts, tous passés par le navire. C'est la fin de ce flash. Une très bonne journée à notre écoute.
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6: Découvrez ici le nouveau roman de Johanna Gustafsson et Thomas Sanger. Johanna Gustafsson, lauréate du prix Maison de la Presse 2025, est devenue une voix incontournable du thriller. L'écrivain Thomas Sanger est l'auteur de la célèbre série d'enquêtes du journaliste Henning Yule, traduite dans une trentaine de pays. Ensemble, ils signent le premier volet d'une nouvelle série policière particulièrement prometteuse, ici. Tout commence dans une petite ville en Norvège, non loin d'Oslo, avec le meurtre brutal de 2 adolescentes. Pour résoudre l'enquête, la commissaire Ramona Norum fait appel à Kari Voss, une psychologue spécialiste du langage corporel, surnommée le détecteur de mensonges humains. Lorsqu'une proche des victimes avoue rapidement le crime, l'affaire semble bouclée. Mais Kari Voss doute. Parents, amis, voisins, quelque chose cloche et tous paraissent cacher quelque chose. En remontant le fil de cette affaire, la psychologue va peu à peu se retrouver confrontée à son propre passé. Un roman obsédant, haletant, avec un final qui redistribue les cartes jusqu'au bout. Formidable page-turner, vous allez adorer ici. Ce nouveau roman signé Johanna Gustafsson et Thomas Sanger est publié aux éditions Kalman Levy. À retrouver dès maintenant en librairie.
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7: Bonjour à tous. On commence avec un épisode de chaleur exceptionnel pour la saison. Plusieurs records de température ont déjà été battus en France avec jusqu'à 32,5 degrés relevés en Charente-Maritime et plus de 30 degrés localement. Selon Météo France, ce dôme de chaleur s'installe durablement et devrait atteindre son pic entre dimanche et mercredi avec des pointes possibles à 35 degrés sur l'ouest du pays. Un élève de 18 ans a agressé vendredi plusieurs camarades ainsi qu'un professeur en plein cours au lycée Argot de Perpignan. Selon le parquet, il aurait réagi après avoir cru être moqué par 2 élèves avant de les frapper et de s'en prendre à d'autres camarades. L'enseignant intervenu a également été blessé. Une élève a reçu 21 jours d'ITT. Interpellé puis placé en garde à vue, l'adolescent a finalement été hospitalisé après une expertise psychiatrique. L'actrice Thérèse Lyotard est morte à l'âge de 80 ans des suites d'une longue maladie dans la nuit de vendredi à samedi. Très connue pour ses seconds rôles au cinéma et à la télévision, elle avait notamment joué dans « Viens chez moi, j'habite chez une copine » et « La gloire de mon père ». Elle avait été nommée 2 fois au César. À Paris, 2 animateurs ont été mis en examen et placés en détention provisoire pour des faits à caractère sexuel dans un service périscolaire. Les faits concerneraient une 20aine d'enfants dans plusieurs écoles du 7e arrondissement. Une 3e personne est placée sous le statut de témoin assisté. L'enquête se poursuit sous la direction de 2 juges d'instruction. À l'international, l'Iran accuse les États-Unis de saboter les négociations visant à mettre fin au conflit. Téhéran dénonce des positions contradictoires de Washington. En sport, en rugby, Montpellier a remporté le Challenge Cup en écrasant l'Ulster 59 à 26 à Bilbao et décrochant son 3e titre dans la compétition. Avec ce sacre, le MHR confirme son retour au premier plan et peut désormais se tourner vers la fin de saison en top 14.
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0: Comme un air d'été pour ce samedi sur l'ensemble du pays, avec un grand soleil à d'afficher tout au long de la journée. En ce qui concerne le vent, il pourra souffler en rafale jusqu'à 40 km/h, notamment sur le littoral. Et puis les températures, elles seront plutôt douces du côté de Marseille avec 24 degrés, 26 à Nice. En revanche, partout ailleurs, il fera très chaud avec jusqu'à 29 degrés à Strasbourg. On annonce 31 degrés à Amiens, 33 à Rennes, 34 à La Rochelle et jusqu'à 35 pour la maximale à Bordeaux.
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2: Bonjour à tous, on commence avec du football. Le RC Lens a décroché sa première Coupe de France hier soir au Stade de France après une victoire 3-1 face à l'OGC Nice. Les Lensois qui permettent à Rennes d'obtenir une place en Ligue Europa du fait de sa 6e place en Ligue 1. Un rang derrière en championnat, l'AS Monaco récupère la place rennaise en Ligue Conférence. Côté rugby, Montpellier a remporté hier soir sa 3e Challenge Cup en s'imposant largement 59-26 face à l'Ulster. Dominateur du début à la fin, les 6 avec 9 essais inscrits ont déroulé face aux Irlandais. Aujourd'hui, place à la finale de Champions Cup à Bilbao. Elle va opposer Bordeaux-Bègles de Leinster à partir de 15h45. Mathieu Jalibert et Louis Bielbiarès seront bien sûr titulaires. En barrage de Pro D2, ce soir Provence Rugby affronte Brive. Début du match prévu à 18h30. Côté basket, en déclic élite, ce soir Strasbourg reçoit l'Élan Chalon. Coup d'envoi de la rencontre prévu à 18h. Du tennis également ce week-end, on connaît l'affiche de la finale du tournoi de Genève. Elle va opposer cet après-midi l'Argentin Mariano Navone qui a sorti hier en 2-7 le Norvégien Casper Ruud, 7-5, 6-2 à l'Américain Lirnertien, vainqueur du Kazakh Alexander Bublik, 6-1, 4-6, 7-6. Du côté de Hambourg, la finale va opposer cet après-midi le Péruvien Ignacio Bouzé à l'Américain Tommy Paul. De la Formule 1 ce week-end avec le Grand Prix du Canada, George Russell a réussi le meilleur temps de la qualification sprint hier sur le circuit Gilles Villeneuve de Montréal. Le Britannique a devancé Kimi Antonelli et Lando Norris. Aujourd'hui, départ de la course sprint à 18h, heure française, et des essais qualificatifs à 22h. Un mot de cyclisme, l'Italien Alberto Bettiol a remporté hier en solitaire la 13e étape du Giro à Verbania. Aujourd'hui, place à la 14e étape, une étape de montagne, 633 km à parcourir entre Aosta et Pila. Le maillot rose de l'Alio va devoir résister aux assauts de Vingegaard. Départ prévu à 13h05.
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4: Bonjour, la gendarmerie, les autorités judiciaires et la mairie de Saint-Étienne-de-Montluc en Loire-Atlantique organisent ce samedi une recherche citoyenne pour essayer de retrouver Manon Rolando, disparue depuis le 3 avril. La jeune femme de 31 ans reste introuvable malgré plusieurs jours de recherche intensive menée sur un vaste périmètre. L'Elysée a été perquisitionné jeudi par des enquêteurs financiers, a indiqué le parquet national financier hier. Au cœur des investigations, les conditions d'attribution de certains marchés publics relatifs à l'organisation de cérémonies de panthéonisation par le Centre des Monuments Nationaux. La municipalité de Rumilly et sa communauté de communes en Haute-Savoie ont annoncé signer 3 industriels en référé expertise, une procédure judiciaire qui vise notamment Tefal et Salomon. L'objectif est d'établir les origines d'une pollution au PFAS qui touche le secteur et d'en déterminer les responsables grâce à une expertise indépendante. À Perpignan, un lycéen de 18 ans a été placé en garde à vue après avoir violemment agressé une camarade en plein cours. L'élève attaqué s'est vu prescrire 21 jours d'ITT. Deux autres élèves et un professeur qui avaient tenté de s'interposer ont aussi été blessés. Le foyer d'Antavirus apparu sur le MV Ondus reste sous surveillance. Un nouveau cas positif a été confirmé, a annoncé l'OMS. Il s'agit d'un membre d'équipage qui avait débarqué à Tenerife aux Canaries le 11 mai, rapatrié le jour même aux Pays-Bas. Il se trouvait depuis en quarantaine. C'est le premier cas positif signalé depuis dimanche dernier. Le bilan total s'élève maintenant à 12 cas signalés, dont 3 morts, tous passés par le navire. C'est la fin de ce flash. Une très bonne journée à notre écoute.
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6: Découvrez ici le nouveau roman de Johanna Gustafsson et Thomas Sanger. Johanna Gustafsson, lauréate du prix Maison de la Presse 2025, est devenue une voix incontournable du thriller. L'écrivain Thomas Sanger est l'auteur de la célèbre série d'enquêtes du journaliste Henning Yule, traduite dans une trentaine de pays. Ensemble, ils signent le premier volet d'une nouvelle série policière particulièrement prometteuse. Ici, Tout commence dans une petite ville en Norvège, non loin d'Oslo, avec le meurtre brutal de deux adolescentes. Pour résoudre l'enquête, la commissaire Ramona Norum fait appel à Kari Voss, une psychologue spécialiste du langage corporel, surnommée le détecteur de mensonges humains. Lorsqu'une proche des victimes avoue rapidement le crime, l'affaire semble bouclée. Mais Kari Voss doute. Parents, amis, voisins, quelque chose cloche et tous paraissent cacher quelque chose. En remontant le fil de cette affaire, la psychologue va peu à peu se retrouver confrontée à son propre passé. Un roman obsédant, haletant, avec un final qui redistribue les cartes jusqu'au bout. Formidable page-turner, vous allez adorer Ici. Ce nouveau roman signé Johanna Gustafsson et Thomas Singer est publié aux éditions Kalman Levy. À retrouver dès maintenant en librairie.
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7: Bonjour à tous. On commence avec un épisode de chaleur exceptionnel pour la saison. Plusieurs records de température ont déjà été battus en France avec jusqu'à 32,5 degrés relevés en Charente-Maritime et plus de 30 degrés localement. Selon Météo France, ce dôme de chaleur s'installe durablement et devrait atteindre son pic entre dimanche et mercredi avec des pointes possibles à 35 degrés sur l'ouest du pays. Un élève de 18 ans a agressé vendredi plusieurs camarades ainsi qu'un professeur en plein cours au lycée Argot de Perpignan. Selon le parquet, il aurait réagi après avoir cru être moqué par deux élèves avant de les frapper et de s'en prendre à d'autres camarades. L'enseignant intervenu a également été blessé. Une élève a reçu 21 jours d'ITT. Interpellé puis placé en garde à vue, l'adolescent a finalement été hospitalisé après une expertise psychiatrique. L'actrice Thérèse Lyotard est morte à l'âge de 80 ans des suites d'une longue maladie dans la nuit de vendredi à samedi. Très connue pour ses seconds rôles au cinéma et à la télévision, elle avait notamment joué dans « Viens chez moi, j'habite chez une copine » et « La gloire de mon père ». Elle avait été nommée deux fois au César. À Paris, deux animateurs ont été mis en examen et placés en détention provisoire pour des faits à caractère sexuel dans un service périscolaire. Les faits concerneraient une vingtaine d'enfants dans plusieurs écoles du 7e arrondissement. Une troisième personne est placée sous le statut de témoin assisté. L'enquête se poursuit sous la direction de deux juges d'instruction. À l'international, l'Iran accuse les États-Unis de saboter les négociations visant à mettre fin au conflit. Téhéran dénonce des positions contradictoires de Washington. En sport, en rugby, Montpellier a remporté le Challenge Cup en écrasant l'Ulster 59 à 26 à Bilbao et décrochant son troisième titre dans la compétition. Avec ce sacre, le MHR confirme son retour au premier plan et peut désormais se tourner vers la fin de saison en top 14.
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0: Comme un air d'été pour ce samedi sur l'ensemble du pays, avec un grand soleil à afficher tout au long de la journée. En ce qui concerne le vent, il pourra souffler en rafale jusqu'à 40 km/h, notamment sur le littoral. Et puis les températures, elles seront plutôt douces du côté de Marseille, avec 24 degrés, 26 à Nice. En revanche, partout ailleurs, il fera très chaud, avec jusqu'à 29 degrés à Strasbourg. On annonce 31 degrés à Amiens, 33 à Rennes, 34 à La Rochelle et jusqu'à 35 pour la maximale à Bordeaux.
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2: Bonjour à tous, on commence avec du football. Le RC Lens a décroché sa première Coupe de France hier soir au Stade de France après une victoire 3-1 face à l'OGC Nice. Les Lensois qui permettent à Rennes d'obtenir une place en Ligue Europa du fait de sa 6e place en Ligue 1. Un rang derrière en championnat, l'AS Monaco récupère la place rennaise en Ligue Conférence. Côté rugby, Montpellier a remporté hier soir sa 3e Challenge Cup en s'imposant largement 59-26 face à l'Ulster. Dominateur du début à la fin, les 6 avec 9 essais inscrits ont déroulé face aux Irlandais. Aujourd'hui, place à la finale de Champions Cup à Bilbao, elle va opposer Bordeaux-Bègles de Leinster à partir de 15h45. Mathieu Jalibert et Louis Bielbiarès seront bien sûr titulaires. En barrage de Pro D2, ce soir Provence Rugby affronte Brive, début du match prévu à 18h30. Côté basket, en déclic élite, ce soir Strasbourg reçoit l'Élan Chalon, coup d'envoi de la rencontre prévu à 18h. Du tennis également ce week-end, on connaît l'affiche de la finale du tournoi de Genève. Elle va opposer cet après-midi l'Argentin Mariano Navone, qui a sorti hier en 2-7 le Norvégien Casper Ruud, 7-5, 6-2 à l'Américain Lirnertien, vainqueur du Kazakh Alexander Bublik, 6-1, 4-6, 7-6. Du côté de Hambourg, la finale va opposer cet après-midi le Péruvien Ignacio Bouzet à l'Américain Tommy Paul. De la Formule 1 ce week-end avec le Grand Prix du Canada, George Russell a réussi le meilleur temps de la qualification sprint hier sur le circuit Gilles Villeneuve de Montréal. Le Britannique a devancé Kimi Antonelli et Lando Norris. Aujourd'hui, départ de la course sprint à 18h heure française et des essais qualificatifs à 22h. Un mot de cyclisme, l'Italien Alberto Bettiol a remporté hier en solitaire la 13e étape du Giro à Verbania. Aujourd'hui, place à la 14e étape, une étape de montagne, 633 km à parcourir entre Aosta et Pila. Le maillot rose de l'Alio va devoir résister aux assauts de Vingegaard. Départ prévu à 13h05.
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4: Bonjour, la gendarmerie, les autorités judiciaires et la mairie de Saint-Étienne-de-Montluc en Loire-Atlantique organisent ce samedi une recherche citoyenne pour essayer de retrouver Manon Rolando, disparue depuis le 3 avril. La jeune femme de 31 ans reste introuvable malgré plusieurs jours de recherche intensive menée sur un vaste périmètre. L'Elysée a été perquisitionné jeudi par des enquêteurs financiers, a indiqué le parquet national financier hier. Au cœur des investigations, les conditions d'attribution de certains marchés publics relatifs à l'organisation de cérémonies de panthéonisation par le Centre des Monuments Nationaux. La municipalité de Rumilly et sa communauté de communes en Haute-Savoie ont annoncé signer 3 industriels en référé expertise, une procédure judiciaire qui vise notamment Tefal et Salomon. L'objectif est d'établir les origines d'une pollution au PFAS qui touche le secteur et d'en déterminer les responsables grâce à une expertise indépendante. À Perpignan, un lycéen de 18 ans a été placé en garde à vue après avoir violemment agressé une camarade en plein cours. L'élève attaqué s'est vu prescrire 21 jours d'ITT. 2 autres élèves et un professeur qui avait tenté de s'interposer ont aussi été blessés. Le foyer d'antivirus apparu sur le MV Ondus reste sous surveillance. Un nouveau cas positif a été confirmé, a annoncé l'OMS. Il s'agit d'un membre d'équipage qui avait débarqué à Tenerife aux Canaries le 11 mai, rapatrié le jour même aux Pays-Bas. Il se trouvait depuis en quarantaine. C'est le premier cas positif signalé depuis dimanche dernier. Le bilan total s'élève maintenant à 12 cas signalés, dont 3 morts, tous passés par le navire. C'est la fin de ce flash. Une très bonne journée à notre écoute.
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6: Découvrez ici le nouveau roman de Johanna Gustafsson et Thomas Sanger. Johanna Gustafsson, lauréate du prix Maison de la Presse 2025, est devenue une voix incontournable du thriller. L'écrivain Thomas Sanger est l'auteur de la célèbre série d'enquêtes du journaliste Henning Yule, traduite dans une trentaine de pays. Ensemble, ils signent le premier volet d'une nouvelle série policière particulièrement prometteuse, ici. Tout commence dans une petite ville en Norvège, non loin d'Oslo, avec le meurtre brutal de 2 adolescentes. Pour résoudre l'enquête, la commissaire Ramona Norum fait appel à Kari Voss, une psychologue spécialiste du langage corporel, surnommée le détecteur de mensonges humains. Lorsqu'une proche des victimes avoue rapidement le crime, l'affaire semble bouclée. Mais Kari Voss doute. Parents, amis, voisins, quelque chose cloche et tous paraissent cacher quelque chose. En remontant le fil de cette affaire, la psychologue va peu à peu se retrouver confrontée à son propre passé. Un roman obsédant, haletant, avec un final qui redistribue les cartes jusqu'au bout. Formidable page-turner, vous allez adorer ici. Ce nouveau roman signé Johanna Gustafsson et Thomas Sanger est publié aux éditions Kalman Levy. À retrouver dès maintenant en librairie.
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7: Bonsoir à tous. Le secrétaire d'État américain Marco Rubio a déclaré qu'il existait une chance que l'Iran accepte rapidement un accord visant à apaiser les tensions. Il a évoqué la possibilité d'annonce aujourd'hui, demain ou dans quelques jours. De son côté, l'Iran affirme également être en phase de finalisation d'un protocole d'accord avec les États-Unis. En France, le Finistère sera placé en vigilance jaune canicule demain à midi. Une première pour un mois de mai, selon Météo France, qui évoque une situation totalement inédite. L'épisode précoce lié à un dôme de chaleur devrait s'intensifier et atteindre son pic entre dimanche et mercredi. D'autres départements de l'Ouest pourraient également être concernés dans les prochaines heures. Le ministre français des Affaires étrangères Jean-Noël Barrot a interdit d'entrer en France le ministre israélien après la diffusion d'une vidéo montrant des militants de la flottille pour Gaza humiliés en détention.
9: Et la justice portugaise, elle, a placé en détention provisoire la Française et son compagnon, soupçonnés d'avoir abandonné ses deux enfants de 4 et 5 ans. Le couple est poursuivi pour mise en danger ou abandon, tandis que l'homme est aussi accusé de violences aggravées. Justice toujours, le parquet de Rouen a ouvert une enquête pour suspicion d'agression sexuelle sur mineurs dans une crèche après un signalement de la mairie. Deux agents, un homme et une femme, ont été suspendus à titre conservatoire et une autre plainte vise également un animateur périscolaire d'une école maternelle. Triste nouvelle dans le cinéma français, Thérèse Lyotard est décédée à l'âge de 80 ans. On avait pu notamment l'apercevoir dans le film « Viens chez moi, j'habite chez une copine ». Et enfin, côté sport, il y a du rugby cet après-midi. Après la victoire de Montpellier hier soir en Challenge Cup face à l'Ulster, place à Bordeaux-Bègles qui maîtrise pour le moment face au Leinster avec un score de 35-7 à la mi-temps en finale de la Champions Cup. Et voilà pour l'essentiel de l'actualité. Je vous souhaite une excellente soirée à toutes et à tous.
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0: Comme un air d'été pour ce samedi sur l'ensemble du pays, avec un grand soleil à afficher tout au long de la journée. En ce qui concerne le vent, il pourra souffler en rafale jusqu'à 40 km/h, notamment sur le littoral. Et puis les températures, elles seront plutôt douces du côté de Marseille, avec 24 degrés, 26 à Nice. En revanche, partout ailleurs, il fera très chaud, avec jusqu'à 29 degrés à Strasbourg. On annonce 31 degrés.
5: 18h.
0: 33 à Rennes, 34 à La Rochelle et jusqu'à 35 pour la maximale à Bordeaux.
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2: Bonjour à tous, on commence avec du football. Le RC Lens a décroché sa première Coupe de France hier soir au Stade de France après une victoire 3-1 face à l'OGC Nice. Les Lensois qui permettent à Rennes d'obtenir une place en Ligue Europa du fait de sa 6e place en Ligue Europa, du fait de sa 6e place en Ligue 1. Un rang derrière en championnat, l'AS Monaco récupère la place rennaise en Ligue 1.

0: match prévu à 18h30. Côté basket, en déclic élite ce soir, Strasbourg reçoit les Longchalons. Coup d'envoi de la rencontre prévu à 18h. Du tennis également ce week-end. On connaît l'affiche de la finale du tournoi de Genève. Elle va opposer cet après-midi l'Argentin Mariano Navonet, qui a sorti hier en 2-7 le Norvégien Casper Ruud, 7-5, 6-2 à l'Américain Lirnertien, vainqueur du Kazakh Alexander Bublik, 6-1, 4-6, 7-6. Du côté de Hambourg, la finale va opposer cet après-midi le Péruvien Ignacio Bouzet à l'Américain Tommy Paul. De la Formule 1 ce week-end avec le Grand Prix du Canada, George Russell a réussi le meilleur temps de la qualification sprint hier sur le circuit Gilles Villeneuve de Montréal. Le Britannique a devancé Kimi Antonelli et Lando Norris. Aujourd'hui, départ de la course sprint à 18h heure française et des essais qualificatifs à 22h. Un mot de cyclisme, l'Italien Alberto Bettiol a remporté hier en solitaire la 13e étape du Giro à Verbania. Aujourd'hui, place à la 14e étape, une étape de montagne, 133 km à parcourir entre Aosta et Pila. Le maillot rose de l'Alio va devoir résister aux assauts de Vingegaard, départ prévu à 13h05.
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3: Bonjour, la gendarmerie, les autorités judiciaires et la mairie de Saint-Étienne-de-Montluc en Loire-Atlantique organisent ce samedi une recherche citoyenne pour essayer de retrouver Manon Rolando, disparue depuis le 3 avril. La jeune femme de 31 ans reste introuvable malgré plusieurs jours de recherche intensive menée sur un vaste périmètre. L'Élysée a été perquisitionné jeudi par des enquêteurs financiers, a indiqué le parquet national financier hier. Au cœur des investigations, les conditions d'attribution de certains marchés publics relatifs à l'organisation de cérémonies de panthéonisation par le Centre des Monuments Nationaux. La municipalité de Rumilly et sa communauté de communes en Haute-Savoie ont annoncé signer 3 industriels en référé expertise, une procédure judiciaire qui vise notamment Tefal et Salomon. L'objectif est d'établir les origines d'une pollution au PFAS qui touche le secteur et d'en déterminer les responsables grâce à une expertise indépendante. À Perpignan, un lycéen de 18 ans a été placé en garde à vue après avoir violemment agressé une camarade en plein cours. L'élève attaqué s'est vu prescrire 21 jours d'ITT. Deux autres élèves et un professeur qui avaient tenté de s'interposer ont aussi été blessés. Le foyer d'Antavirus apparu sur le MV Ondus reste sous surveillance. Un nouveau cas positif a été confirmé, a annoncé l'OMS. Il s'agit d'un membre d'équipage qui avait débarqué à Tenerife aux Canaries le 11 mai, rapatrié le jour même aux Pays-Bas. Il se trouvait depuis en quarantaine. C'est le premier cas positif signalé depuis dimanche dernier. Le bilan total s'élève maintenant à 12 cas signalés, dont 3 morts, tous passés par le navire. C'est la fin de ce flash. Une très bonne journée à notre écoute.
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5: Découvrez ici le nouveau roman de Johanna Gustafsson et Thomas Sanger. Johanna Gustafsson, lauréate du prix Maison de la Presse 2025, est devenue une voix incontournable du thriller. L'écrivain Thomas Sanger est l'auteur de la célèbre série d'enquêtes du journaliste Henning Yule, traduite dans une trentaine de pays. Ensemble, ils signent le premier volet d'une nouvelle série policière particulièrement prometteuse, ici. Tout commence dans une petite ville en Norvège, non loin d'Oslo, avec le meurtre brutal de deux adolescentes. Pour résoudre l'enquête, la commissaire Ramona Norum fait appel à Kari Voss, une psychologue spécialiste du langage corporel, surnommée le détecteur de mensonges humains. Lorsqu'une proche des victimes avoue rapidement le crime, l'affaire semble bouclée. Mais Kari Voss doute. Parents, amis, voisins, quelque chose cloche et tous paraissent cacher quelque chose. En remontant le fil de cette affaire, la psychologue va peu à peu se retrouver confrontée à son propre passé. Un roman obsédant, haletant, avec un final qui redistribue les cartes jusqu'au bout. Formidable page-turner, vous allez adorer ici ce nouveau roman signé Johanna Gustafsson et Thomas Sanger et publié aux éditions Kalman Levy, à retrouver dès maintenant en librairie.
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7: Bonsoir à tous. Le secrétaire d'État américain Marco Rubio a déclaré qu'il existait une chance que l'Iran accepte rapidement un accord visant à apaiser les tensions. Il a évoqué la possibilité d'annonces aujourd'hui, demain ou dans quelques jours. De son côté, l'Iran affirme également être en phase de finalisation d'un protocole d'accord avec les États-Unis. En France, le Finistère sera placé en vigilance jaune canicule demain à midi. Une première pour un mois de mai, selon Météo France, qui évoque une situation totalement inédite. L'épisode précoce lié à un dôme de chaleur devrait s'intensifier et atteindre son pic entre dimanche.

0: déclenché mercredi. D'autres départements de l'Ouest pourraient également être concernés dans les prochaines heures. Le ministre français des Affaires étrangères Jean-Noël Barrot a interdit d'entrer en France le ministre israélien après la diffusion d'une vidéo montrant des militants de la flottille pour Gaza humiliés en détention. Et la justice portugaise, elle, a placé en détention provisoire la Française et son compagnon, soupçonnés d'avoir abandonné ses deux enfants de 4 et 5 ans. Le couple est poursuivi pour mise en danger ou abandon, tandis que l'homme est aussi accusé de violences aggravées. Justice toujours, le parquet de Rouen a ouvert une enquête pour suspicion d'agression sexuelle sur mineurs dans une crèche après un signalement de la mairie. Deux agents, un homme et une femme, ont été suspendus à titre conservatoire et une autre plainte vise également un animateur périscolaire d'une école maternelle. Triste nouvelle dans le cinéma français, Thérèse Lyotard est décédée à l'âge de 80 ans. On avait pu notamment l'apercevoir dans le film « Viens chez moi, j'habite chez une copine ». Et enfin, côté sport, il y a du rugby cet après-midi. Après la victoire de Montpellier hier soir en Challenge Cup face à l'Ulster, place à Bordeaux-Bègles qui maîtrise pour le moment face au Leinster avec un score de 35-7 à la mi-temps en finale de la Champions Cup. Voilà pour l'essentiel de l'actualité. Je vous souhaite une excellente soirée à toutes et à tous. À notre écoute.
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2: Comme un air d'été pour ce samedi sur l'ensemble du pays, avec un grand soleil à afficher tout au long de la journée. En ce qui concerne le vent, il pourra souffler en rafale jusqu'à 40 km/h, notamment sur le littoral. Et puis les températures, elles seront plutôt douces du côté de Marseille, avec 24 degrés, 26 à Nice. En revanche, partout ailleurs, il fera très chaud, avec jusqu'à 29 degrés à Strasbourg. On annonce 31 degrés à Amiens, 33 à Rennes, 34 à La Rochelle et jusqu'à 35 pour la maximale à Bordeaux.
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4: Bonjour à tous, on commence avec du football. Le RC Lens a décroché sa première Coupe de France hier soir au Stade de France après une victoire 3-1 face à l'OGC Nice. Les Lensois qui permettent à Rennes d'obtenir une place en Ligue Europa du fait de sa 6e place en Ligue 1. Un rang derrière en championnat, l'AS Monaco récupère la place rennaise en Ligue Conférence. Côté rugby, Montpellier a remporté hier soir sa 3e Challenge Cup en s'imposant largement 59-26 face à l'Ulster. Dominateur du début à la fin, les 6 avec 9 essais inscrits ont déroulé face aux Irlandais. Aujourd'hui, place à la finale de Champions Cup à Bilbao, elle va opposer Bordeaux-Bègles, le Leinster, à partir de 15h45. Mathieu Jalibert et Louis Bielbiarès seront bien sûr titulaires. En barrage de Pro D2, ce soir, Provence Rugby affronte Brive, début du match prévu à 18h30. Côté basket, en déclic élite, ce soir Strasbourg reçoit l'Élan Chalon. Coup d'envoi de la rencontre prévu à 18h. Du tennis également ce week-end, on connaît l'affiche de la finale du tournoi de Genève. Elle va opposer cet après-midi l'Argentin Mariano Navone, qui a sorti hier en 2-7 le Norvégien Casper Ruud, 7-5, 6-2 à l'Américain Lirnertien, vainqueur du Kazakh Alexander Bublik, 6-1, 4-6, 7-6. Du côté de Hambourg, la finale va opposer cet après-midi le Péruvien Ignacio Bouzet à l'Américain Tommy Paul. De la Formule 1 ce week-end avec le Grand Prix du Canada, George Russell a réussi le meilleur temps de la qualification sprint hier sur le circuit Gilles Villeneuve de Montréal. Le Britannique a devancé Kimi Antonelli et Lando Norris. Aujourd'hui, départ de la course sprint à 18h heure française et des essais qualificatifs à 22h. Un mot de cyclisme, l'Italien Alberto Bettiol a remporté hier en solitaire la 13e étape du Giro à Verbania. Aujourd'hui, place à la 14e étape, une étape de montagne, 133 km à parcourir entre Aosta et Pila. Le maillot rose de la Lio va devoir résister aux assauts de Vingegaard. Départ prévu à 13h05.
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5: Bonjour, la gendarmerie, les autorités judiciaires et la mairie de Saint-Étienne-de-Montluc en Loire-Atlantique organisent ce samedi une recherche citoyenne pour essayer de retrouver Manon Rolando, disparue depuis le 3 avril. La jeune femme de 31 ans reste introuvable malgré plusieurs jours de recherche intensive menée sur un vaste périmètre. L'Élysée a été perquisitionné jeudi par des enquêteurs financiers, a indiqué le parquet national financier hier. Au cœur des investigations, les conditions d'attribution de certains marchés publics relatifs à l'organisation de cérémonies de panthéonisation par le Centre des Monuments Nationaux. La municipalité de Rumilly et sa communauté de communes en Haute-Savoie ont annoncé signer 3 industriels en référé expertise, une procédure judiciaire qui vise notamment Tefal et Salomon. L'objectif est d'établir les origines d'une pollution au PFAS qui touche le secteur et d'en déterminer les responsables grâce à une expertise indépendante. À Perpignan, un lycéen de 18 ans a été placé en garde à vue après avoir violemment agressé une camarade en plein cours. L'élève attaqué s'est vu prescrire 21 jours d'ITT. 2 autres élèves et un professeur qui avaient tenté de s'interposer ont aussi été blessés. Le foyer d'Antavirus apparu sur le MV Ondus reste sous surveillance. Un nouveau cas positif a été confirmé, a annoncé l'OMS. Il s'agit d'un membre d'équipage qui avait débarqué à Tenerife, aux Canaries, le 11 mai, rapatrié le jour même aux Pays-Bas. Il se trouvait depuis en quarantaine. C'est le premier cas positif signalé depuis dimanche dernier. Le bilan total s'élève maintenant à 12 cas signalés, dont 3 morts, tous passés par le navire. C'est la fin de ce flash. Une très bonne journée à notre écoute.
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7: Découvrez ici le nouveau roman de Johanna Gustafsson et Thomas Sanger. Johanna Gustafsson, lauréate du prix Maison de la Presse 2025, est devenue une voix incontournable du thriller. 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Ensemble, ils signent le premier volet d'une nouvelle série policière particulièrement prometteuse, ici. Tout commence dans une petite ville en Norvège, non loin d'Oslo, avec le meurtre brutal de 2 adolescentes. Pour résoudre l'enquête, la commissaire Ramona Norum fait appel à Kari Voss, une psychologue spécialiste du langage corporel, surnommée le détecteur de mensonges humains. Lorsqu'une proche des victimes avoue rapidement le crime, l'affaire semble bouclée. Mais Kari Voss doute. Parents, amis, voisins, quelque chose cloche et tous paraissent cacher quelque chose. En remontant le fil de cette affaire, la psychologue va peu à peu se retrouver confrontée à son propre passé. Un roman obsédant, haletant, avec un final qui redistribue les cartes jusqu'au bout. Formidable page-turner, vous allez adorer ici. 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
0: Bonsoir à tous. Le secrétaire d'État américain Marco Rubio a déclaré qu'il existait une chance que l'Iran accepte rapidement un accord visant à apaiser les tensions. Il a évoqué la possibilité d'annonce aujourd'hui, demain ou dans quelques jours. De son côté, l'Iran affirme également être en phase de finalisation d'un protocole d'accord avec les États-Unis. En France, le Finistère sera placé en vigilance jaune canicule demain à midi. Une première pour un mois de mai, selon Météo France, qui évoque une situation totalement inédite. L'épisode précoce lié à un dôme de chaleur devrait s'intensifier et atteindre son pic entre dimanche et mercredi. D'autres départements de l'Ouest pourraient également être concernés dans les prochaines heures. Le ministre français des Affaires étrangères Jean-Noël Barrot a interdit d'entrer en France le ministre israélien après la diffusion d'une vidéo montrant des militants de la flottille pour Gaza humiliés en détention. Et la justice portugaise, elle, a placé en détention provisoire la Française et son compagnon, soupçonnés d'avoir abandonné ses 2 enfants de 4 et 5 ans. Le couple est poursuivi pour mise en danger ou abandon, tandis que l'homme est aussi accusé de violences aggravées. Justice toujours, le parquet de Rouen a ouvert une enquête pour suspicion d'agression sexuelle sur mineurs dans une crèche après un signalement de la mairie. 2 agents, un homme et une femme, ont été suspendus à titre conservatoire et une autre plainte vise également un animateur périscolaire d'une école maternelle. Triste nouvelle dans le cinéma français, Thérèse Lyotard est décédée à l'âge de 80 ans. On avait pu notamment l'apercevoir dans le film « Viens chez moi, j'habite chez une copine ». Et enfin, côté sport, il y a du rugby cet après-midi. Après la victoire de Montpellier hier soir en Challenge Cup face à l'Ulster, place à Bordeaux-Bègles qui maîtrise pour le moment face au Leinster avec un score de 35-7 à la mi-temps en finale de la Champions Cup. Et voilà pour l'essentiel de l'actualité. Je vous souhaite une excellente soirée à toutes et à tous. À notre écoute.
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2: comme un air d'été pour ce samedi sur l'ensemble du pays, avec un grand soleil à afficher tout au long de la journée. En ce qui concerne le vent, il pourra souffler en rafale jusqu'à 40 km/h, notamment sur le littoral. Et puis les températures, elles seront plutôt douces du côté de Marseille, avec 24 degrés, 26 à Nice. En revanche, partout ailleurs, il fera très chaud, avec jusqu'à 29 degrés à Strasbourg. On annonce 31 degrés à Amiens, 33 à Rennes, 34 à La Rochelle et jusqu'à 35 pour la maximale à Bordeaux.
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4: Bonjour à tous, on commence avec du football. Le RC Lens a décroché sa première Coupe de France hier soir au Stade de France après une victoire 3-1 face à l'OGC Nice. Les Lensois qui permettent à Rennes d'obtenir une place en Ligue Europa du fait de sa 6e place en Ligue 1. Un rang derrière en championnat, l'AS Monaco récupère la place rennaise en Ligue Conférence. Côté rugby, Montpellier a remporté hier soir sa 3e Challenge Cup en s'imposant largement 59-26 face à l'Ulster. Dominateur du début à la fin, les 6 avec 9 essais inscrits ont déroulé face aux Irlandais. Aujourd'hui, place à la finale de Champions Cup à Bilbao, elle va opposer Bordeaux-Bègles, le Leinster, à partir de 15h45. Mathieu Jalibert et Louis Bielbiarès seront bien sûr titulaires. En barrage de Pro D2, ce soir, Provence Rugby affronte Brive, début du match prévu à 18h30. Côté basket, en déclic élite, ce soir Strasbourg reçoit l'Élan Chalon. Coup d'envoi de la rencontre prévu à 18h. Du tennis également ce week-end, on connaît l'affiche de la finale du tournoi de Genève. Elle va opposer cet après-midi l'Argentin Mariano Navone, qui a sorti hier en 2-7 le Norvégien Casper Ruud, 7-5, 6-2 à l'Américain Lirnertien, vainqueur du Kazakh Alexander Bublik, 6-1, 4-6, 7-6. Du côté de Hambourg, la finale va opposer cet après-midi le Péruvien Ignacio Bouzet à l'Américain Tommy Paul. De la Formule 1 ce week-end, avec le Grand Prix du Canada, George Russell a réussi le meilleur temps de la qualification sprint hier sur le circuit Gilles Villeneuve de Montréal. Le Britannique a devancé Kimi Antonelli et Lando Norris. Aujourd'hui, départ de la course sprint à 18h heure française et des essais qualificatifs à 22h. Un mot de cyclisme, l'Italien Alberto Bettiol a remporté hier en solitaire la 13e étape du Giro à Verbania. Aujourd'hui, place à la 14e étape, une étape de montagne, 633 km à parcourir entre Aosta et Pila. Le maillot rose de la Lio va devoir résister aux assauts de Vingegaard. Départ prévu à 13h05.
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5: Bonjour, la gendarmerie, les autorités judiciaires et la mairie de Saint-Étienne-de-Montluc en Loire-Atlantique organisent ce samedi une recherche citoyenne pour essayer de retrouver Manon Rolando, disparue depuis le 3 avril. La jeune femme de 31 ans reste introuvable malgré plusieurs jours de recherche intensive menée sur un vaste périmètre. L'Élysée a été perquisitionnée jeudi par des enquêteurs financiers, a indiqué le parquet national financier hier. Au cœur des investigations, les conditions d'attribution de certains marchés publics relatifs à l'organisation de cérémonies de panthéonisation par le Centre des Monuments Nationaux. La municipalité de Rumilly et sa communauté de communes en Haute-Savoie ont annoncé signer 3 industriels en référé expertise, une procédure judiciaire qui vise notamment Tefal et Salomon. L'objectif est d'établir les origines d'une pollution au PFAS qui touche le secteur et d'en déterminer les responsables grâce à une expertise indépendante. À Perpignan, un lycéen de 18 ans a été placé en garde à vue après avoir violemment agressé une camarade en plein cours. L'élève attaqué s'est vu prescrire 21 jours d'ITT. Deux autres élèves et un professeur qui avaient tenté de s'interposer ont aussi été blessés. Le foyer d'antivirus apparu sur le MV Ondus reste sous surveillance. Un nouveau cas positif a été confirmé, a annoncé l'OMS. Il s'agit d'un membre d'équipage qui avait débarqué à Tenerife, aux Canaries, le 11 mai, rapatrié le jour même aux Pays-Bas. Il se trouvait depuis en quarantaine. C'est le premier cas positif signalé depuis dimanche dernier. Le bilan total s'élève maintenant à 12 cas signalés, dont 3 morts, tous passés par le navire. C'est la fin de ce flash. Une très bonne journée à notre écoute.
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7: Découvrez ici le nouveau roman de Johanna Gustafsson et Thomas Sanger. Johanna Gustafsson, lauréate du prix Maison de la Presse 2025, est devenue une voix incontournable du thriller. L'écrivain Thomas Sanger est l'auteur de la célèbre série d'enquêtes du journaliste Henning Yule, traduite dans une trentaine de pays. Ensemble, ils signent le premier volet d'une nouvelle série policière particulièrement prometteuse, ici. Tout commence dans une petite ville en Norvège, non loin d'Oslo, avec le meurtre brutal de deux adolescentes. Pour résoudre l'enquête, la commissaire Ramona Norum fait appel à Kari Voss, une psychologue spécialiste du langage corporel, surnommée le détecteur de mensonges humains. Lorsqu'une proche des victimes avoue rapidement le crime, l'affaire semble bouclée. Mais Kari Voss doute. Parents, amis, voisins, quelque chose cloche et tous paraissent cacher quelque chose. En remontant le fil de cette affaire, la psychologue va peu à peu se retrouver confrontée à son propre passé. Un roman obsédant, haletant, avec un final qui redistribue les cartes jusqu'au bout. Formidable page-turner, vous allez adorer Ici. Ce nouveau roman signé Johanna Gustafsson et Thomas Singer est publié aux éditions Kalman Levy. 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
0: Bonsoir à tous. Le secrétaire d'État américain Marco Rubio a déclaré qu'il existait une chance que l'Iran accepte rapidement un accord visant à apaiser les tensions. Il a évoqué la possibilité d'annonce aujourd'hui, demain ou dans quelques jours. De son côté, l'Iran affirme également être en phase de finalisation d'un protocole d'accord avec les États-Unis. En France, le Finistère sera placé en vigilance jaune canicule demain à midi. Une première pour un mois de mai, selon Météo France, qui évoque une situation totalement inédite. L'épisode précoce lié à un dôme de chaleur devrait s'intensifier et atteindre son pic entre dimanche et mercredi. D'autres départements de l'Ouest pourraient également être concernés dans les prochaines heures. Le ministre français des Affaires étrangères Jean-Noël Barrot a interdit d'entrer en France le ministre israélien après la diffusion d'une vidéo montrant des militants de la flottille pour Gaza humiliés en détention. Et la justice portugaise, elle, a placé en détention provisoire la Française et son compagnon, soupçonnés d'avoir abandonné ses deux enfants de 4 et 5 ans. Le couple est poursuivi pour mise en danger ou abandon, tandis que l'homme est aussi accusé de violences aggravées. Justice toujours, le parquet de Rouen a ouvert une enquête pour suspicion d'agression sexuelle sur mineurs dans une crèche après un signalement de la mairie. Deux agents, un homme et une femme, ont été suspendus à titre conservatoire et une autre plainte vise également un animateur périscolaire d'une école maternelle. Triste nouvelle dans le cinéma français, Thérèse Lyotard est décédée à l'âge de 80 ans. On avait pu notamment l'apercevoir dans le film « Viens chez moi, j'habite chez une copine ». Et enfin, côté sport, il y a du rugby cet après-midi. Après la victoire de Montpellier hier soir en Challenge Cup face à l'Ulster, place à Bordeaux-Bègles qui maîtrise pour le moment face au Leinster avec un score de 35-7 à la mi-temps en finale de la Champions Cup. Voilà pour l'essentiel de l'actualité. Je vous souhaite une excellente soirée à toutes et à tous. À notre écoute.
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2: Comme un air d'été pour ce samedi sur l'ensemble du pays, avec un grand soleil à afficher tout au long de la journée. En ce qui concerne le vent, il pourra souffler en rafale jusqu'à 40 km/h, notamment sur le littoral. Et puis les températures, elles seront plutôt douces du côté de Marseille, avec 24 degrés, 26 à Nice. En revanche, partout ailleurs, il fera très chaud, avec jusqu'à 29 degrés à Strasbourg. On annonce 31 degrés à Amiens, 33 à Rennes, 34 à La Rochelle et jusqu'à 35 pour la maximale à Bordeaux.
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4: Bonjour à tous, on commence avec du football. Le RC Lens a décroché sa première Coupe de France hier soir au Stade de France après une victoire 3-1 face à l'OGC Nice. Les Lensois qui permettent à Rennes d'obtenir une place en Ligue Europa du fait de sa 6e place en Ligue 1. Un rang derrière en championnat, l'AS Monaco récupère la place rennaise en Ligue Conférence. Côté rugby, Montpellier a remporté hier soir sa 3e Challenge Cup en s'imposant largement 59-26 face à l'Ulster. Dominateur du début à la fin, les 6 avec 9 essais inscrits ont déroulé face aux Irlandais. Aujourd'hui, place à la finale de Champions Cup à Bilbao, elle va opposer Bordeaux-Bègles, le Leinster, à partir de 15h45. Mathieu Jalibert et Louis Bielbiarès seront bien sûr titulaires. En barrage de Pro D2, ce soir, Provence Rugby affronte Brive, début du match prévu à 18h30. Côté basket, en déclic élite, ce soir Strasbourg reçoit l'Élan Chalon, coup d'envoi de la rencontre prévu à 18h. Du tennis également. également ce week-end. On connaît l'affiche de la finale du tournoi de Genève. Elle va opposer cet après-midi l'Argentin Mariano Navone, qui a sorti hier en 2-7 le Norvégien Casper Ruud, 7-5, 6-2, à l'Américain Lirnertien, vainqueur du Kazakh Alexander Bublik, 6-1, 4-6, 7-6. Du côté de Hambourg, la finale va opposer cet après-midi le Péruvien Ignacio Bouzet à l'Américain Tommy Paul. De la Formule 1 ce week-end avec le Grand Prix du Canada, George Russell a réussi le meilleur temps de la qualification sprint hier sur le circuit Gilles Villeneuve de Montréal. Le Britannique a devancé Kimi Antonelli et Lando Norris. Aujourd'hui, départ de la course sprint à 18h heure française et des essais qualificatifs à 22h. Un mot de cyclisme, l'Italien Alberto Bettiol a remporté hier en solitaire la 13e étape du Giro à Verbania. Aujourd'hui, place à la 14e étape, une étape de montagne, 633 km à parcourir entre Aosta et Pila. Le maillot rose de la Lio va devoir résister aux assauts de Vingegaard. Départ prévu à 13h05.
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5: Bonjour, la gendarmerie, les autorités judiciaires et la mairie de Saint-Étienne-de-Montluc en Loire-Atlantique organisent ce samedi une recherche citoyenne pour essayer de retrouver Manon Rolando, disparue depuis le 3 avril. La jeune femme de 31 ans reste introuvable malgré plusieurs jours de recherche intensive menée sur un vaste périmètre. L'Élysée a été perquisitionnée jeudi par des enquêteurs financiers, a indiqué le parquet national financier hier. Au cœur des investigations, les conditions d'attribution de certains marchés publics relatifs à l'organisation de cérémonies de panthéonisation par le Centre des Monuments Nationaux. La municipalité de Rumilly et sa communauté de communes en Haute-Savoie ont annoncé signer 3 industriels en référé expertise, une procédure judiciaire qui vise notamment Tefal et Salomon. L'objectif est d'établir les origines d'une pollution au PFAS qui touche le secteur et d'en déterminer les responsables grâce à une expertise indépendante. À Perpignan, un lycéen de 18 ans a été placé en garde à vue après avoir violemment agressé une camarade en plein cours. L'élève attaqué s'est vu prescrire 21 jours d'ITT. Deux autres élèves et un professeur qui avaient tenté de s'interposer ont aussi été blessés. Le foyer d'Antavirus apparu sur le MV Ondus reste sous surveillance. Un nouveau cas positif a été confirmé, a annoncé l'OMS. Il s'agit d'un membre d'équipage qui avait débarqué à Tenerife, aux Canaries, le 11 mai, rapatrié le jour même aux Pays-Bas. Il se trouvait depuis en quarantaine. C'est le premier cas positif signalé depuis dimanche dernier. Le bilan total s'élève maintenant à 12 cas signalés, dont 3 morts, tous passés par le navire. C'est la fin de ce flash. Une très bonne journée à notre écoute.
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7: Découvrez ici le nouveau roman de Johanna Gustafsson et Thomas Sanger. Johanna Gustafsson, lauréate du prix Maison de la Presse 2025, est devenue une voix incontournable du thriller. L'écrivain Thomas Sanger est l'auteur de la célèbre série d'enquêtes du journaliste Henning Juhl, traduite dans une trentaine de pays. Ensemble, ils signent le premier volet d'une nouvelle série policière particulièrement prometteuse, ici. Tout commence dans une petite ville en Norvège, non loin d'Oslo, avec le meurtre brutal de deux adolescentes. Pour résoudre l'enquête, la commissaire Ramona Norum fait appel à Kari Voss, une psychologue spécialiste du langage corporel, surnommée le détecteur de mensonges humains. Lorsqu'une proche des victimes avoue rapidement le crime, l'affaire semble bouclée. Mais Kari Voss doute. Parents, amis, voisins, quelque chose cloche et tous paraissent cacher quelque chose. En remontant le fil de cette affaire, la psychologue va peu à peu se retrouver confrontée à son propre passé. Un roman obsédant, haletant, avec un final qui redistribue les cartes jusqu'au bout. Formidable page-turner, vous allez adorer ici. Ce nouveau roman signé Johanna Gustafsson et Thomas Sanger est publié aux éditions Kalman Levy. À retrouver dès maintenant en librairie.
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0: Bonsoir à tous. Le secrétaire d'État américain Marco Rubio a déclaré qu'il existait une chance que l'Iran accepte rapidement un accord visant à apaiser les tensions. Il a évoqué la possibilité d'annonce aujourd'hui, demain ou dans quelques jours. De son côté, l'Iran affirme également être en phase de finalisation d'un protocole d'accord avec les États-Unis. En France, le Finistère sera placé en vigilance jaune canicule demain à midi. Une première pour un mois de mai, selon Météo France, qui évoque une situation totalement inédite. L'épisode précoce lié à un dôme de chaleur devrait s'intensifier et atteindre son pic entre dimanche et mercredi. D'autres départements de l'Ouest pourraient également être concernés dans les prochaines heures. Le ministre français des Affaires étrangères, Jean-Noël Barthes,
6: 18h30.
0: En France, le ministre israélien, après la diffusion d'une vidéo montrant des militants de la flottille pour Gaza humiliés en détention. Et la justice portugaise, elle, a placé en détention provisoire la Française et son compagnon, soupçonnés d'avoir abandonné ses deux enfants de 4 et 5 ans. Le couple est poursuivi pour mise en danger ou abandon, tandis que l'homme est aussi accusé de violences aggravées. Justice toujours, le parquet de Rouen a ouvert une enquête pour suspicion d'agression sexuelle sur mineurs dans une crèche après un signalement de la mairie. Deux agents, un homme et une femme, ont été suspendus à titre conservatoire et une autre plainte vise également un animateur périscolaire d'une école maternelle. Triste nouvelle dans le cinéma français, Thérèse Lyotard est décédée à l'âge de 80 ans. On avait pu notamment l'apercevoir dans le film « Viens chez moi, j'habite chez une copine ». Et enfin, côté sport, il y a du rugby cet après-midi. Après la victoire de Montpellier hier soir en Challenge Cup face à l'Ulster, place à Bordeaux-Bègles qui maîtrise pour le moment face au Leinster avec un score de 35-7 à la mi-temps en finale de la Champions Cup. Voilà pour l'essentiel de l'actualité. Je vous souhaite une excellente soirée à toutes et à tous. À notre écoute.
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2: Comme un air d'été pour ce samedi sur l'ensemble du pays, avec un grand soleil à afficher tout au long de la journée. En ce qui concerne le vent, il pourra souffler en rafale jusqu'à 40 km/h, notamment sur le littoral. Et puis les températures, elles seront plutôt douces du côté de Marseille, avec 24 degrés, 26 à Nice. En revanche, partout ailleurs, il fera très chaud, avec jusqu'à 29 degrés à Strasbourg. On annonce 31 degrés à Amiens, 33 à Rennes, 34 à La Rochelle et jusqu'à 35 pour la maximale à Bordeaux.
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4: Bonjour à tous, on commence avec du football. Le RC Lens a décroché sa première Coupe de France hier soir au Stade de France après une victoire 3-1 face à l'OGC Nice. Les Lensois qui permettent à Rennes d'obtenir une place en Ligue Europa du fait de sa 6e place en Ligue 1. Un rang derrière en championnat, l'AS Monaco récupère la place rennaise en Ligue Conférence. Côté rugby, Montpellier a remporté hier soir sa 3e Challenge Cup en s'imposant largement 59-26 face à l'Ulster. Dominateur du début à la fin, les 6 avec 9 essais inscrits ont déroulé face aux Irlandais. Aujourd'hui, place à la finale de Champions Cup à Bilbao, elle va opposer Bordeaux-Bègles, le Leinster, à partir de 15h45. Mathieu Jalibert et Louis Bielbiarès seront bien sûr titulaires. En barrage de Pro D2, ce soir, Provence Rugby affronte Brive, début du match prévu à 18h30. Côté basket, en déclic élite, ce soir Strasbourg reçoit l'Élan Chalon. Coup d'envoi de la rencontre prévu à 18h. Du tennis également ce week-end, on connaît l'affiche de la finale du tournoi de Genève. Elle va opposer cet après-midi l'Argentin Mariano Navone, qui a sorti hier en 2-7 le Norvégien Casper Ruud, 7-5, 6-2 à l'Américain Lirnertien, vainqueur du Kazakh Alexander Bublik, 6-1, 4-6, 7-6. Du côté de Hambourg, la finale va opposer cet après-midi le Péruvien Ignacio Bouzet à l'Américain Tommy Paul. De la Formule 1 ce week-end avec le Grand Prix du Canada, George Russell a réussi le meilleur temps de la qualification sprint hier sur le circuit Gilles Villeneuve de Montréal. Le Britannique a devancé Kimi Antonelli et Lando Norris. Aujourd'hui, départ de la course sprint à 18h heure française et des essais qualificatifs à 22h. Un mot de cyclisme, l'Italien Alberto Bettiol a remporté hier en solitaire la 13e étape du Giro à Verbania. Aujourd'hui, place à la 14e étape, une étape de montagne, 133 km à parcourir entre Aosta et Pila. Le maillot rose de la Lio va devoir résister aux assauts de Vingegaard. Départ prévu à 13h05.
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5: Bonjour, la gendarmerie, les autorités judiciaires et la mairie de Saint-Étienne-de-Montluc en Loire-Atlantique organisent ce samedi une recherche citoyenne pour essayer de retrouver Manon Rolando, disparue depuis le 3 avril. La jeune femme de 31 ans reste introuvable malgré plusieurs jours de recherche intensive menée sur un vaste périmètre. L'Élysée a été perquisitionné jeudi par des enquêteurs financiers, a indiqué le parquet national financier hier. Au cœur des investigations, les conditions d'attribution de certains marchés publics relatifs à l'organisation de cérémonies de panthéonisation par le Centre des Monuments Nationaux. La municipalité de Rumilly et sa communauté de communes en Haute-Savoie ont annoncé signer 3 industriels en référé expertise, une procédure judiciaire qui vise notamment Tefal et Salomon. L'objectif est d'établir les origines d'une pollution au PFAS qui touche le secteur et d'en déterminer les responsables grâce à une expertise indépendante. À Perpignan, un lycéen de 18 ans a été placé en garde à vue après avoir violemment agressé une camarade en plein cours. L'élève attaqué s'est vu prescrire 21 jours d'ITT. Deux autres élèves et un professeur qui avaient tenté de s'interposer ont aussi été blessés. Le foyer d'antivirus apparu sur le MV Ondus reste sous surveillance. Un nouveau cas positif a été confirmé, a annoncé l'OMS. Il s'agit d'un membre d'équipage qui avait débarqué à Tenerife, aux Canaries, le 11 mai, rapatrié le jour même aux Pays-Bas. Il se trouvait depuis en quarantaine. C'est le premier cas positif signalé depuis dimanche dernier. Le bilan total s'élève maintenant à 12 cas signalés, dont 3 morts, tous passés par le navire. C'est la fin de ce flash. Une très bonne journée à notre écoute.
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7: Découvrez ici le nouveau roman de Johanna Gustafsson et Thomas Sanger. Johanna Gustafsson, lauréate du prix Maison de la Presse 2025, est devenue une voix incontournable du thriller. L'écrivain Thomas Sanger est l'auteur de la célèbre série d'enquêtes du journaliste Henning Yule, traduite dans une trentaine de pays. Ensemble, ils signent le premier volet d'une nouvelle série policière particulièrement prometteuse, ici. Tout commence dans une petite ville en Norvège, non loin d'Oslo, avec le meurtre brutal de deux adolescentes. Pour résoudre l'enquête, la commissaire Ramona Norum fait appel à Kari Voss, une psychologue spécialiste du langage corporel, surnommée le détecteur de mensonges humains. Lorsqu'une proche des victimes avoue rapidement le crime, l'affaire semble bouclée. Mais Kari Voss doute. Parents, amis, voisins, quelque chose cloche et tous paraissent cacher quelque chose. En remontant le fil de cette affaire, la psychologue va peu à peu se retrouver confrontée à son propre passé. Un roman obsédant, haletant, avec un final qui redistribue les cartes jusqu'au bout. Formidable page-turner, vous allez adorer ici. Ce nouveau roman signé Johanna Gustafsson et Thomas Sanger est publié aux éditions Kalman Levy. À retrouver dès maintenant en librairie.
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0: Bonsoir à tous. Le secrétaire d'État américain Marco Rubio a déclaré qu'il existait une chance que l'Iran accepte rapidement un accord visant à apaiser les tensions. Il a évoqué la possibilité d'annonces aujourd'hui, demain ou dans quelques jours. De son côté, l'Iran affirme également être en phase de finalisation d'un protocole d'accord avec les États-Unis. En France, le Finistère sera placé en vigilance jaune canicule demain à midi. Une première pour un mois de mai, selon Météo France, qui évoque une situation totalement inédite. L'épisode précoce lié à un dôme de chaleur devrait s'intensifier et atteindre son pic entre dimanche et mercredi. D'autres départements de l'Ouest pourraient également être concernés dans les prochaines heures. Le ministre français des Affaires étrangères Jean-Noël Barrot a interdit d'entrer en France le ministre israélien après la diffusion d'une vidéo montrant des militants de la flottille pour Gaza humiliés en détention. Et la justice portugaise, elle, a placé en détention provisoire la Française et son compagnon, soupçonnés d'avoir abandonné ses deux enfants de 4 et 5 ans. Le couple est poursuivi pour mise en danger ou abandon, tandis que l'homme est aussi accusé de violences aggravées. Justice toujours, le parquet de Rouen a ouvert une enquête pour suspicion d'agression sexuelle sur mineurs dans une crèche après un signalement de la mairie. Deux agents, un homme et une femme, ont été suspendus à titre conservatoire et une autre plainte vise également un animateur périscolaire d'une école maternelle. Triste nouvelle dans le cinéma français, Thérèse Lyotard est décédée à l'âge de 80 ans. On avait pu notamment l'apercevoir dans le film « Viens chez moi, j'habite chez une copine ». Et enfin, côté sport, il y a du rugby cet après-midi. Après la victoire de Montpellier hier soir en Challenge Cup face à l'Ulster, place à Bordeaux-Bègles qui maîtrise pour le moment face au Leinster avec un score de 35-7 à la mi-temps en finale de la Champions Cup. Et voilà pour l'essentiel de l'actualité. Je vous souhaite une excellente soirée à toutes et à tous. À notre écoute.
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2: Commentaire d'été pour ce samedi sur l'ensemble du pays avec un grand soleil à afficher tout au long de la journée. En ce qui concerne le vent, il pourra souffler en rafale jusqu'à 40 km/h notamment sur le littoral et puis les températures, elles seront plutôt douce du côté de Marseille avec 24 degrés, 26 à Nice. En revanche, partout ailleurs, il fera très chaud avec jusqu'à 29 degrés à Strasbourg. On annonce 31 degrés à Amiens, 33 à Rennes, 34 à La Rochelle et jusqu'à 35 pour la maximale à Bordeaux.
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4: Bonjour à tous, on commence avec du football. Le RC Lens a décroché sa première Coupe de France hier soir au Stade de France après une victoire 3 buts à 1 face à l'OGC Nice. Les Lensois qui permettent à Rennes d'obtenir une place en Ligue Europa du fait de sa 6e place en Ligue 1. Un rang derrière en championnat, l'AS Monaco récupère la place rennaise en Ligue Conférence. Côté rugby, Montpellier a remporté hier soir sa 3e Challenge Cup en s'imposant largement 59-26 face à l'Ulster. Dominateur du début à la fin, les 6 avec 9 essais inscrits ont déroulé face aux Irlandais. Aujourd'hui, place à la finale de Champions Cup à Bilbao, elle va opposer Bordeaux-Bègles, le Leinster, à partir de 15h45. Mathieu Jalibert et Louis Biel-Biarès seront bien sûr titulaires. En barrage de Pro D2, ce soir Provence Rugby affronte Brive, début du match prévu à 18h30. Côté basket, en déclic élite, ce soir Strasbourg reçoit l'Élan Chalon, coup d'envoi de la rencontre prévu à 18h. Du tennis également ce week-end, on connaît l'affiche de la finale du tournoi de Genève. Elle va opposer cet après-midi l'Argentin Mariano Navone, qui a sorti hier en 2-7 le Norvégien Casper Ruud, 7-5, 6-2 à l'Américain Lirnertien, vainqueur du Kazakh Alexander Bublik, 6-1, 4-6, 7-6. Du côté de Hambourg, la finale va opposer cet après-midi le Péruvien Ignacio Bouzet à l'Américain Tommy Paul. De la Formule 1 ce week-end avec le Grand Prix du Canada, George Russell a réussi le meilleur temps de la qualification sprint hier sur le circuit Gilles Villeneuve de Montréal. Le Britannique a devancé Kimi Antonelli et Lando Norris. Aujourd'hui, départ de la course sprint à 18h, heure française, et des essais qualificatifs à 22h. Un mot de cyclisme, l'Italien Alberto Bettiol a remporté hier en solitaire la 13e étape du Giro à Verbania. Aujourd'hui, place à la 14e étape, une étape de montagne, 133 km à parcourir entre Aosta et Pila. Le maillot rose de l'Alio va devoir résister aux assauts de Vingegaard. Départ prévu à 13h05.
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5: Bonjour, la gendarmerie, les autorités judiciaires et la mairie de Saint-Étienne-de-Montluc en Loire-Atlantique organisent ce samedi une recherche citoyenne pour essayer de retrouver Manon Rolando, disparue depuis le 3 avril. La jeune femme de 31 ans reste introuvable malgré plusieurs jours de recherche intensive menée sur un vaste périmètre. L'Élysée a été perquisitionnée jeudi par des enquêteurs financiers, a indiqué le parquet national financier hier. Au cœur des investigations, les conditions d'attribution de certains marchés publics relatifs à l'organisation de cérémonies de panthéonisation par le Centre des Monuments Nationaux. La municipalité de Rumilly et sa communauté de communes en Haute-Savoie ont annoncé signer 3 industriels en référé expertise, une procédure judiciaire qui vise notamment Tefal et Salomon. L'objectif est d'établir les origines d'une pollution au PFAS qui touche le secteur et d'en déterminer les responsables grâce à une expertise indépendante. À Perpignan, un lycéen de 18 ans a été placé en garde à vue après avoir violemment agressé une camarade en plein cours. L'élève attaqué s'est vu prescrire 21 jours d'ITT. Deux autres élèves et un professeur qui avaient tenté de s'interposer ont aussi été blessés. Le foyer d'antivirus apparu sur le MV Ondus reste sous surveillance. Un nouveau cas positif a été confirmé, a annoncé l'OMS. Il s'agit d'un membre d'équipage qui avait débarqué à Tenerife, aux Canaries, le 11 mai, rapatrié le jour même aux Pays-Bas. Il se trouvait depuis en quarantaine. C'est le premier cas positif signalé depuis dimanche dernier. Le bilan total s'élève maintenant à 12 cas signalés, dont 3 morts, tous passés par le navire. C'est la fin de ce flash. Une très bonne journée à notre écoute.
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7: Découvrez ici le nouveau roman de Johanna Gustafsson et Thomas Sanger. Johanna Gustafsson, lauréate du prix Maison de la Presse 2025, est devenue une voix incontournable du thriller. L'écrivain Thomas Sanger est l'auteur de la célèbre série d'enquêtes du journaliste Henning Yule, traduite dans une trentaine de pays. Ensemble, ils signent le premier volet d'une nouvelle série policière particulièrement prometteuse, ici. Tout commence dans une petite ville en Norvège, non loin d'Oslo, avec le meurtre brutal de deux adolescentes. Pour résoudre l'enquête, la commissaire Ramona Norum fait appel à Kari Voss, une psychologue spécialiste du langage corporel, surnommée le détecteur de mensonges humains. Lorsqu'une proche des victimes avoue rapidement le crime, l'affaire semble bouclée. Mais qu'arrive aux doutes ? Parents, amis, voisins, quelque chose cloche et tous paraissent cacher quelque chose. En remontant le fil de cette affaire, la psychologue va peu à peu se retrouver confrontée à son propre passé. Un roman obsédant, haletant, avec un final qui redistribue les cartes jusqu'au bout. Formidable page-turner, vous allez adorer Ici. Ce nouveau roman signé Johanna Gustafsson et Thomas Singer est publié aux éditions Calman Lévy. À retrouver dès maintenant en librairie.
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0: Bonsoir à tous. Le secrétaire d'État américain Marco Rubio a déclaré qu'il existait une chance que l'Iran accepte rapidement un accord visant à apaiser les tensions. Il a évoqué la possibilité d'annonces aujourd'hui, demain ou dans quelques jours. De son côté, l'Iran affirme également être en phase de finalisation d'un protocole d'accord avec les États-Unis. En France, le Finistère sera placé en vigilance jaune canicule demain à midi. Une première pour un mois de mai, selon Météo France, qui évoque une situation totalement inédite. L'épisode précoce lié à un dôme de chaleur devrait s'intensifier et atteindre son pic entre dimanche et mercredi. D'autres départements de l'Ouest pourraient également être concernés dans les prochaines heures. Le ministre français des Affaires étrangères Jean-Noël Barrot a interdit d'entrer en France le ministre israélien après la diffusion d'une vidéo montrant des militants de la flottille pour Gaza humiliés en détention. Et la justice portugaise, elle, a placé en détention provisoire la Française et son compagnon, soupçonnés d'avoir abandonné ses deux enfants de 4 et 5 ans. Le couple est poursuivi pour mise en danger ou abandon, tandis que l'homme est aussi accusé de violences aggravées. Justice toujours, le parquet de Rouen a ouvert une enquête pour suspicion d'agression sexuelle sur mineurs dans une crèche après un signalement de la mairie. Deux agents, un homme et une femme, ont été suspendus à titre conservatoire et une autre plainte vise également un animateur périscolaire d'une école maternelle. Triste nouvelle dans le cinéma français, Thérèse Lyotard est décédée à l'âge de 80 ans. On avait pu notamment l'apercevoir dans le film « Viens chez moi, j'habite chez une copine ». Et enfin, côté sport, il y a du rugby cet après-midi. Après la victoire de Montpellier hier soir en Challenge Cup face à l'Ulster, place à Bordeaux-Bègles qui maîtrise pour le moment face au Leinster avec un score de 35-7 à la mi-temps en finale de la Champions Cup. Voilà pour l'essentiel de l'actualité. Je vous souhaite une excellente soirée à toutes et à tous. À notre écoute.
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2: Comme un air d'été pour ce samedi sur l'ensemble du pays, avec un grand soleil à afficher tout au long de la journée. En ce qui concerne le vent, il pourra souffler en rafale jusqu'à 40 km/h, notamment sur le littoral. Et puis les températures, elles seront plutôt douces du côté de Marseille, avec 24 degrés, 26 à Nice. En revanche, partout ailleurs, il fera très chaud, avec jusqu'à 29 degrés à Strasbourg. On annonce 31 degrés à Amiens, 33 à Rennes, 34 à La Rochelle et jusqu'à 35 pour la maximale à Bordeaux.
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4: Bonjour à tous, on commence avec du football. Le RC Lens a décroché sa première Coupe de France hier soir au Stade de France après une victoire 3 buts à 1 face à l'OGC Nice. Les Lensois qui permettent à Rennes d'obtenir une place en Ligue Europa du fait de sa 6e place en Ligue 1. Un rang derrière en championnat, l'AS Monaco récupère la place rennaise en Ligue Conférence. Côté rugby, Montpellier a remporté hier soir sa 3e Challenge Cup en s'imposant largement 59-26 face à l'Ulster. Dominateur du début à la fin, les 6 avec 9 essais inscrits ont déroulé face aux Irlandais. Aujourd'hui, place à la finale de Champions Cup à Bilbao, elle va opposer Bordeaux-Bègles au Leinster à partir de 15h45. Mathieu Jalibert et Louis Biel-Biarès seront bien sûr titulaires. En barrage de Pro D2, ce soir Provence Rugby affronte Brive, début du match prévu à 18h30. Côté basket, en déclic élite, ce soir Strasbourg reçoit l'Élan Chalon, coup d'envoi de la rencontre prévu à 18h. Du tennis également ce week-end, on connaît l'affiche de la finale du tournoi de Genève. Elle va opposer cet après-midi l'Argentin Mariano Navone, qui a sorti hier en 2-7 le Norvégien Casper Ruud, 7-5, 6-2, à l'Américain Lirnertien, vainqueur du Kazakh Alexander Bublik, 6-1, 4-6, 7-6. Du côté de Hambourg, la finale va opposer cet après-midi le Péruvien Ignacio Bouzé à l'Américain Tommy Paul. De la Formule 1 ce week-end, avec le Grand Prix du du Canada, George Russell a réussi le meilleur temps de la qualification sprint hier sur le circuit Gilles Villeneuve de Montréal. Le Britannique a devancé Kimi Antonelli et Lando Norris. Aujourd'hui, départ de la course sprint à 18h, heure française, et des essais qualificatifs à 22h. Un mot de cyclisme, l'Italien Alberto Bettiol a remporté hier en solitaire la 13e étape du Giro à Verbania. Aujourd'hui, place à la 14e étape, une étape de montagne, 633 km à parcourir entre Aosta et Pila. Le maillot rose de la Lio va devoir résister aux assauts de Vingegaard. Départ prévu à 13h05.
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5: Bonjour, la gendarmerie, les autorités judiciaires et la mairie de Saint-Étienne-de-Montluc en Loire-Atlantique organisent ce samedi une recherche citoyenne pour essayer de retrouver Manon Rolando, disparue depuis le 3 avril. La jeune femme de 31 ans reste introuvable malgré plusieurs jours de recherche intensive menée sur un vaste périmètre. L'Élysée a été perquisitionné jeudi par des enquêteurs financiers, a indiqué le parquet national financier hier. Au cœur des investigations, les conditions d'attribution de certains marchés publics relatifs à l'organisation de cérémonies de panthéonisation par le Centre des Monuments Nationaux. La municipalité de Rumilly et sa communauté de communes en Haute-Savoie ont annoncé signer 3 industriels en référé expertise, une procédure judiciaire qui vise notamment Tefal et Salomon. L'objectif est d'établir les origines d'une pollution au PFAS qui touche le secteur et d'en déterminer les responsables grâce à une expertise indépendante. À Perpignan, un lycéen de 18 ans a été placé en garde à vue après avoir violemment agressé une camarade en plein cours. L'élève attaqué s'est vu prescrire 21 jours d'ITT. Deux autres élèves et un professeur qui avaient tenté de s'interposer ont aussi été blessés. Le foyer d'antivirus apparu sur le MV Ondus reste sous surveillance. Un nouveau cas positif a été confirmé, a annoncé l'OMS. Il s'agit d'un membre d'équipage qui avait débarqué à Tenerife, aux Canaries, le 11 mai, rapatrié le jour même aux Pays-Bas. Il se trouvait depuis en quarantaine. C'est le premier cas positif signalé depuis dimanche dernier. Le bilan total s'élève maintenant à 12 cas signalés, dont 3 morts, tous passés par le navire. C'est la fin de ce flash. Une très bonne journée à notre écoute.
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7: Découvrez ici le nouveau roman de Johanna Gustafsson et Thomas Sanger. Johanna Gustafsson, lauréate du prix Maison de la Presse 2025, est devenue une voix incontournable du thriller. 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Tout commence dans une petite ville en Norvège, non loin d'Oslo, avec le meurtre brutal de deux adolescentes. Pour résoudre l'enquête, la commissaire Ramona Norum fait appel à Kari Voss, une psychologue spécialiste du langage corporel, surnommée le détecteur de mensonges humains. Lorsqu'une proche des victimes avoue rapidement le crime, l'affaire semble bouclée. Mais Kari Voss doute. Parents, amis, voisins, quelque chose cloche et tous paraissent cacher quelque chose. En remontant le fil de cette affaire, la psychologue va peu à peu se retrouver confrontée à son propre passé. Un roman obsédant, haletant, avec un final qui redistribue les cartes jusqu'au bout. Formidable page-turner, vous allez adorer ici. Ce nouveau roman signé Johanna Gustafsson et Thomas Sanger est publié aux éditions Kalman Levy. 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
0: Bonsoir à tous. Le secrétaire d'État américain Marco Rubio a déclaré qu'il existait une chance que l'Iran accepte rapidement un accord visant à apaiser les tensions. Il a évoqué la possibilité d'annonces aujourd'hui, demain ou dans quelques jours. De son côté, l'Iran affirme également être en phase de finalisation d'un protocole d'accord avec les États-Unis. En France, le Finistère sera placé en vigilance jaune canicule demain à midi. Une première pour un mois de mai, selon Météo France, qui évoque une situation totalement inédite. L'épisode précoce lié à un dôme de chaleur devrait s'intensifier et atteindre son pic entre dimanche et mercredi. D'autres départements de l'Ouest pourraient également être concernés dans les prochaines heures. Le ministre français des Affaires étrangères Jean-Noël Barrot a interdit d'entrer en France le ministre israélien après la diffusion d'une vidéo montrant des militants de la flottille pour Gaza humiliés en détention. Et la justice portugaise, elle, a placé en détention provisoire la Française et son compagnon, soupçonnés d'avoir abandonné ses deux enfants de 4 et 5 ans. Le couple est poursuivi pour mise en danger ou abandon, tandis que l'homme est aussi accusé de violences aggravées. Justice de jour, le parquet de Rouen a ouvert une enquête pour suspicion d'agression sexuelle sur mineurs dans une crèche après un signalement de la mairie. Deux agents, un homme et une femme, ont été suspendus à titre conservatoire et une autre plainte vise également un animateur périscolaire d'une école maternelle. Triste nouvelle dans le cinéma français, Thérèse Lyotard est décédée à l'âge de 80 ans. On avait pu notamment l'apercevoir dans le film « Viens chez moi, j'habite chez une copine ». Et enfin, côté sport, il y a du rugby cet après-midi. Après la victoire de Montpellier hier soir en Challenge Cup face à l'Ulster, place à Bordeaux-Bègles qui maîtrise pour le moment face au Leinster avec un score de 35-7 à la mi-temps en finale de la Champions Cup. Voilà pour l'essentiel de l'actualité. Je vous souhaite une excellente soirée à toutes et à tous. À notre écoute.
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2: Comme un air d'été pour ce samedi sur l'ensemble du pays, avec un grand soleil à afficher tout au long de la journée. En ce qui concerne le vent, il pourra souffler en rafale jusqu'à 40 km/h, notamment sur le littoral. Et puis les températures, elles seront plutôt douces du côté de Marseille, avec 24 degrés, 26 à Nice. En revanche, partout ailleurs, il fera très chaud, avec jusqu'à 29 degrés à Strasbourg. On annonce 31 degrés à Amiens, 33 à Rennes, 34 à La Rochelle et jusqu'à 35 pour la maximale à Bordeaux.
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4: Bonjour à tous, on commence avec du football. Le RC Lens a décroché sa première Coupe de France hier soir au Stade de France après une victoire 3 buts à 1 face à l'OGC Nice. Les Lensois qui permettent à Rennes d'obtenir une place en Ligue Europa du fait de sa 6e place en Ligue 1. Un rang derrière en championnat, l'AS Monaco récupère la place rennaise en Ligue Conférence. Côté rugby, Montpellier a remporté hier soir sa 3e Challenge Cup en s'imposant largement 59-26 face à l'Ulster. Dominateur du début à la fin, les 6 avec 9 essais inscrits ont déroulé face aux Irlandais. Aujourd'hui, place à la finale de Champions Cup à Bilbao, elle va opposer Bordeaux-Bègles au Leinster à partir de 15h45. Mathieu Jalibert et Louis Biel-Biarès seront bien sûr titulaires. En barrage de Pro D2, ce soir Provence Rugby affronte Brive, début du match prévu à 18h30. Côté basket, en déclic élite, ce soir Strasbourg reçoit l'Élan Chalon, coup d'envoi de la rencontre prévu à 18h. Du tennis également ce week-end, on connaît l'affiche de la finale du tournoi de Genève. Elle va opposer cet après-midi l'Argentin Mariano Navone, qui a sorti hier en 2-7 le Norvégien Casper Ruud, 7-5, 6-2 à l'Américain Lirnertien, vainqueur du Kazakh Alexander Bublik, 6-1, 4-6, 7-6. Du côté de Hambourg, la finale va opposer cet après-midi le Péruvien Ignacio Bouzet à l'Américain Tommy Paul. De la Formule 1 ce week-end, avec le Grand Prix du Canada, George Russell a réussi le meilleur temps de la qualification sprint hier sur le circuit Gilles Villeneuve de Montréal. Le Britannique a devancé Kimi Antonelli et Lando Norris. Aujourd'hui, départ de la course sprint à 18h, heure française, et des essais qualificatifs à 22h. Un mot de cyclisme, l'Italien Alberto Bettiol a remporté hier en solitaire la 13e étape du Giro à Verbania. Aujourd'hui, place à la 14e étape, une étape de montagne, 133 km à parcourir entre Aosta et Pila. Le maillot rose de la Lio va devoir résister aux assauts de Vingegaard. Départ prévu à 13h05.
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5: Bonjour, la gendarmerie, les autorités judiciaires et la mairie de Saint-Étienne-de-Montluc en Loire-Atlantique organisent ce samedi une recherche citoyenne pour essayer de retrouver Manon Rolando, disparue depuis le 3 avril. La jeune femme de 31 ans reste introuvable malgré plusieurs jours de recherche intensive menée sur un vaste périmètre. L'Élysée a été perquisitionnée jeudi par des enquêteurs financiers, a indiqué le parquet national financier hier. Au cœur des investigations, les conditions d'attribution de certains marchés publics relatifs à l'organisation de cérémonies de panthéonisation par le Centre des Monuments Nationaux. La municipalité de Rumilly et sa communauté de communes en Haute-Savoie ont annoncé signer 3 industriels en référé expertise, une procédure judiciaire qui vise notamment Tefal et Salomon. L'objectif est d'établir les origines d'une pollution au PFAS qui touche touche le secteur et d'en déterminer les responsables grâce à une expertise indépendante. À Perpignan, un lycéen de 18 ans a été placé en garde à vue après avoir violemment agressé une camarade en plein cours. L'élève attaqué s'est vu prescrire 21 jours d'ITT. Deux autres élèves et un professeur qui avaient tenté de s'interposer ont aussi été blessés. Le foyer d'Antavirus apparu sur le MV Ondus reste sous surveillance. Un nouveau cas positif a été confirmé, a annoncé l'OMS. Il s'agit d'un membre d'équipage qui avait débarqué à Tenerife, aux Canaries, le 11 mai, rapatrié le jour même aux Pays-Bas. Il se trouvait depuis en quarantaine. C'est le premier cas positif signalé depuis dimanche dernier. Le bilan total s'élève maintenant à 12 cas signalés, dont 3 morts, tous passés par le navire. C'est la fin de ce flash. Une très bonne journée à notre écoute.
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7: Découvrez ici le nouveau roman de Johanna Gustafsson et Thomas Sanger. Johanna Gustafsson, lauréate du prix Maison de la Presse 2025, est devenue une voix incontournable du thriller. L'écrivain Thomas Sanger est l'auteur de la célèbre série d'enquêtes du journaliste Henning Yule, traduite dans une trentaine de pays. Ensemble, ils signent le premier volet d'une
6: opération
7: particulièrement prometteuse, ici. Tout commence dans une petite ville en Norvège, non loin d'Oslo, avec le meurtre brutal de deux adolescentes. Pour résoudre l'enquête, la commissaire Ramona Norum fait appel à Kari Voss, une psychologue spécialiste du langage corporel, surnommée le détecteur de mensonges humains. Lorsqu'une proche des victimes avoue rapidement le crime, l'affaire semble bouclée. Mais Kari Voss doute. Parents, amis, voisins, quelque chose cloche et tous paraissent cacher quelque chose. En remontant le fil de cette affaire, la psychologue va peu à peu se retrouver confrontée à son propre passé. Un roman obsédant, haletant, avec un final qui redistribue les cartes jusqu'au bout. Formidable page-turner, vous allez adorer ici. Ce nouveau roman signé Johanna Gustafsson et Thomas Sanger est publié aux éditions Kalman Levy. À retrouver dès maintenant en librairie.
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0: Bonsoir à tous. Le secrétaire d'État américain Marco Rubio a déclaré qu'il existait une chance que l'Iran accepte rapidement un accord visant

0: Le ministre français des Affaires étrangères, Jean-Noël Barrot, a interdit d'entrer en France le ministre israélien après la diffusion d'une vidéo montrant des militants de la flottille pour Gaza humiliés en détention. Et la justice portugaise, elle, a placé en détention provisoire la Française et son compagnon, soupçonnés d'avoir abandonné ses deux enfants de 4 et 5 ans. Le couple est poursuivi pour mise en danger ou abandon, tandis que l'homme est aussi accusé de violences aggravées. Justice toujours, le parquet de Rouen a ouvert une enquête pour suspicion d'agression sexuelle sur mineurs dans une crèche après un signalement de la mairie. Deux agents, un homme et une femme, ont été suspendus à titre conservatoire et une autre plainte vise également un animateur périscolaire d'une école maternelle. Triste nouvelle dans le cinéma français, Thérèse Lyotard est décédée à l'âge de 80 ans. On avait pu notamment l'apercevoir dans le film « Viens chez moi, j'habite chez une copine ». Et enfin, côté sport, il y a du rugby cet après-midi. Après la victoire de Montpellier hier soir en Challenge Cup face à l'Ulster, place à Bordeaux-Bègle qui maîtrise pour le moment face au Leinster avec un score de 35-7 à la mi-temps en finale de la Champions Cup. Voilà pour l'essentiel de l'actualité. Je vous souhaite une excellente soirée à toutes et à tous. À notre écoute.
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2: Comme un air d'été pour ce samedi sur l'ensemble du pays, avec un grand soleil à afficher tout au long de la journée. En ce qui concerne le vent, il pourra souffler en rafale jusqu'à 40 km/h, notamment sur le littoral. Et puis les températures, elles seront plutôt douces du côté de Marseille, avec 24 degrés, 26 à Nice. En revanche, partout ailleurs, il fera très chaud, avec jusqu'à 29 degrés à Strasbourg. On annonce 31 degrés à Amiens, 33 à Rennes, 34 à La Rochelle et jusqu'à 35 pour la maximale à Bordeaux.
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4: Bonjour à tous, on commence avec du football. Le RC Lens a décroché sa première Coupe de France hier soir au Stade de France après une victoire 3-1 face à l'OGC Nice. Les Lensois qui permettent à Rennes d'obtenir une place en Ligue Europa du fait de sa 6e place en Ligue 1. Un rang derrière en championnat, l'AS Monaco récupère la place rennaise en Ligue Conférence. Côté rugby, Montpellier a remporté hier soir sa 3e Challenge Cup en s'imposant largement 59-26 face à l'Ulster. Dominateur du début à la fin, les 6 avec 9 essais inscrits ont déroulé face aux Irlandais. Aujourd'hui, place à la finale de Champions Cup à Bilbao, elle va opposer Bordeaux-Bègles, Leinster à partir de 15h45. Mathieu Jalibert et Louis Biel-Biarès seront bien sûr titulaires. En barrage de Pro D2, ce soir Provence Rugby affronte Brive, début du match prévu à 18h30. Côté basket, en déclic élite, ce soir Strasbourg reçoit l'Élan Chalon, coup d'envoi de la rencontre prévu à 18h. Du tennis également ce week-end, on connaît l'affiche de la finale du tournoi de Genève. Elle va opposer cet après-midi l'Argentin Mariano Navone, qui a sorti hier en 2-7 le Norvégien Casper Ruud, 7-5, 6-2 à l'Américain Lirnertien, vainqueur du Kazakh Alexander Bublik, 6-1, 4-6, 7-6. Du côté de Hambourg, la finale va opposer cet après-midi le Péruvien Ignacio Bouzé à l'Américain Tommy Paul. De la Formule 1 ce week-end avec le Grand Prix du Canada, George Russell a réussi le meilleur temps de la qualification sprint hier sur le circuit Gilles Villeneuve de Montréal. Le Britannique a devancé Kimi Antonelli et Lando Norris. Aujourd'hui, départ de la course sprint à 18h heure française et des essais qualificatifs à 22h. Un mot de cyclisme, l'Italien Alberto Bettiol a remporté hier en solitaire la 13e étape du Giro à Verbania. Aujourd'hui, place à la 14e étape, une étape de montagne, 633 km à parcourir entre Aosta et Pila. Le maillot rose de l'Alio va devoir résister aux assauts de Vingegaard. Départ prévu à 13h05.
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5: Bonjour, la gendarmerie, les autorités judiciaires et la mairie de Saint-Étienne-de-Montluc en Loire-Atlantique organisent ce samedi une recherche citoyenne pour essayer de retrouver Manon Rolando, disparue depuis le 3 avril. La jeune femme de 31 ans reste introuvable malgré plusieurs jours de recherche intensive menée sur un vaste périmètre. L'Élysée a été perquisitionné jeudi par des enquêteurs financiers, a indiqué le parquet national financier hier. Au cœur des investigations, les conditions d'attribution de certains marchés publics relatifs à leur...
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7: Découvrez ici le nouveau roman de Johanna Gustafsson et Thomas Sanger. Johanna Gustafsson, lauréate du prix Maison

0: Palmarès 2025 est devenu une voix incontournable du thriller. L'écrivain Thomas Enger est l'auteur de la célèbre série d'enquêtes du journaliste Henning Juhl, traduite dans une trentaine de pays. Ensemble, ils signent le premier volet d'une nouvelle série policière particulièrement prometteuse, ici. Tout commence dans une petite ville en Norvège, non loin d'Oslo, avec le meurtre brutal de deux adolescentes. Pour résoudre l'enquête, la commissaire Ramona Norum fait appel à Kari Voss, une psychologue spécialiste du langage corporel, surnommée le détecteur de mensonges humains. Lorsqu'une proche des victimes avoue rapidement le crime, l'affaire semble bouclée. Mais Kari Voss doute. Parents, amis, voisins, quelque chose cloche et tous paraissent cacher quelque chose. En remontant le fil de cette affaire, la psychologue va peu à peu se retrouver confrontée à son propre passé. Un roman obsédant, haletant, avec un final qui redistribue les cartes jusqu'au bout. Formidable page-turner, vous allez adorer ici. Ce nouveau roman signé Johanna Gustafsson et Thomas Enger est publié aux éditions Kalman Levy. À retrouver dès maintenant en librairie.
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3: Bonsoir à tous. Le secrétaire d'État américain Marco Rubio a déclaré qu'il existait une chance que l'Iran accepte rapidement un accord visant à apaiser les tensions. Il a évoqué la possibilité d'annonce aujourd'hui, demain ou dans quelques jours. De son côté, l'Iran affirme également être en phase de finalisation d'un protocole d'accord avec les États-Unis. En France, le Finistère sera placé en vigilance jaune canicule demain à midi. Une première pour un mois de mai, selon Météo France, qui évoque une situation totalement inédite. L'épisode précoce lié à un dôme de chaleur devrait s'intensifier et atteindre son pic entre dimanche et mercredi. D'autres départements de l'Ouest pourraient également être concernés dans les prochaines heures. Le ministre français des Affaires étrangères Jean-Noël Barrot a interdit d'entrer en France le ministre israélien après la diffusion d'une vidéo montrant des militants de la flottille pour Gaza humiliés en détention. Et la justice portugaise, elle, a placé en détention provisoire la Française et son compagnon, soupçonnés d'avoir abandonné ses deux enfants de 4 et 5 ans. Le couple est poursuivi pour mise en danger ou abandon, tandis que l'homme est aussi accusé de violences aggravées. Justice toujours, le parquet de Rouen a ouvert une enquête pour suspicion d'agression sexuelle sur mineurs dans une crèche après un signalement de la mairie. Deux agents, un homme et une femme, ont été suspendus à titre conservatoire et une autre plainte vise également un animateur périscolaire d'une école maternelle. Triste nouvelle dans le cinéma français, Thérèse Lyotard est décédée à l'âge de 80 ans. On avait pu notamment l'apercevoir dans le film « Viens chez moi, j'habite chez une copine ». Et enfin, côté sport, il y a du rugby cet après-midi. Après la victoire de Montpellier hier soir en Challenge Cup face à l'Ulster, place à Bordeaux-Bègles qui maîtrise pour le moment face au Leinster avec un score de 35-7 à la mi-temps en finale de la Champions Cup. Voilà pour l'essentiel de l'actualité. Je vous souhaite une excellente soirée à toutes et à tous. À notre écoute.
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5: Comme un air d'été pour ce samedi sur l'ensemble du pays, avec un grand soleil à afficher tout au long de la journée. En ce qui concerne le vent, il pourra souffler en rafale jusqu'à 40 km/h, notamment sur le littoral. Et puis les températures, elles seront plutôt douces du côté de Marseille, avec 24 degrés, 26 à Nice. En revanche, partout ailleurs, il fera très chaud, avec jusqu'à 29 degrés à Strasbourg. On annonce 31 degrés à Amiens, 33 à Rennes, 34 à La Rochelle et jusqu'à 35 pour la maximale à Bordeaux.
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7: Bonjour à tous, on commence avec du football. Le RC Lens a décroché sa première Coupe de France hier soir au Stade de France après une victoire 3-1 face à l'OGC Nice. Les Lensois qui permettent à Rennes d'obtenir une place en Ligue Europa du fait de sa 6e place en Ligue 1. Un rang derrière en championnat, l'AS Monaco récupère la place rennaise en Ligue Conférence. Côté rugby, Montpellier a remporté hier soir sa 3e Challenge Cup en s'imposant largement 59-26 face à l'Ulster. Dominateur du début à la fin, les 6 avec 9 essais inscrits ont déroulé face aux Irlandais. Aujourd'hui, place à la finale de Champions Cup à Bilbao, elle va opposer Bordeaux-Bègles, le Leinster, à partir de 15h45. Mathieu Jalibert et Louis Bielbiarès seront bien sûr titulaires. En barrage de Pro D2, ce soir, Provence Rugby affronte Brive, début du match prévu à 18h30. Côté basket, en déclic élite, ce soir Strasbourg reçoit l'Élan Chalon, coup d'envoi de la rencontre prévu à 18h. Du tennis également. événement ce week-end. On connaît l'affiche de la finale du tournoi de Genève. Elle va opposer cet après-midi l'Argentin Mariano Navone, qui a sorti hier en 2-7 le Norvégien Casper Ruud, 7-5, 6-2, à l'Américain Lirnertien, vainqueur du Kazakh Alexander Bublik, 6-1, 4-6, 7-6. Du côté de Hambourg, la finale va opposer cet après-midi le Péruvien Ignacio Bouzet à l'Américain Tommy Paul. De la Formule 1 ce week-end avec le Grand Prix du Canada, George Russell a réussi le meilleur temps de la qualification sprint hier sur le circuit Gilles Villeneuve de Montréal. Le Britannique a devancé Kimi Antonelli et Lando Norris. Aujourd'hui, départ de la course sprint à 18h heure française et des essais qualificatifs à 22h. Un mot de cyclisme, l'Italien Alberto Bettiol a remporté hier en solitaire la 13e étape du Giro à Verbania. Aujourd'hui, place à la 14e étape, une étape de montagne, 633 km à parcourir entre Aosta et Pila. Le maillot rose de la Lio va devoir résister aux assauts de Vingegaard. Départ prévu à 13h05.
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8: Bonjour, la gendarmerie, les autorités judiciaires et la mairie de Saint-Étienne-de-Montluc en Loire-Atlantique organisent ce samedi une recherche citoyenne pour essayer de retrouver Manon Rolando, disparue depuis le 3 avril. La jeune femme de 31 ans reste introuvable malgré plusieurs jours de recherche intensive menée sur un vaste périmètre. L'Élysée a été perquisitionnée jeudi par des enquêteurs financiers, a indiqué le parquet national financier hier. Au cœur des investigations, les conditions d'attribution de certains marchés publics relatifs à l'organisation de cérémonies de panthéonisation par le Centre des Monuments Nationaux. La municipalité de Rumilly et sa communauté de communes en Haute-Savoie ont annoncé signer 3 industriels en référé expertise, une procédure judiciaire qui vise notamment Tefal et Salomon. L'objectif est d'établir les origines d'une pollution au PFAS qui touche le secteur et d'en déterminer les responsables grâce à une expertise indépendante. À Perpignan, un lycéen de 18 ans a été placé en garde à vue après avoir violemment agressé une camarade en plein cours. L'élève attaqué s'est vu prescrire 21 jours d'ITT. Deux autres élèves et un professeur qui avaient tenté de s'interposer ont aussi été blessés. Le foyer d'Antavirus apparu sur le MV Ondus reste sous surveillance. Un nouveau cas positif a été confirmé, a annoncé l'OMS. Il s'agit d'un membre d'équipage qui avait débarqué à Tenerife, aux Canaries, le 11 mai, rapatrié le jour même aux Pays-Bas. Il se trouvait depuis en quarantaine. C'est le premier cas positif signalé depuis dimanche dernier. Le bilan total s'élève maintenant à 12 cas signalés, dont 3 morts, tous passés par le navire. C'est la fin de ce flash. Une très bonne journée à notre écoute.
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0: Découvrez ici le nouveau roman de Johanna Gustafsson et Thomas Sanger. Johanna Gustafsson, lauréate du prix Maison de la Presse 2025, est devenue une voix incontournable du thriller. L'écrivain Thomas Sanger est l'auteur de la célèbre série d'enquêtes du journaliste Henning Yule, traduite dans une trentaine de pays. Ensemble, ils signent le premier volet d'une nouvelle série policière particulièrement prometteuse, ici. Tout commence dans une petite ville en Norvège, non loin d'Oslo, avec le meurtre brutal de deux adolescentes. Pour résoudre l'enquête, la commissaire Ramona Norum fait appel à Kari Voss, une psychologue spécialiste du langage corporel, surnommée le détecteur de mensonges humains. Lorsqu'une proche des victimes avoue rapidement le crime, l'affaire semble bouclée. Mais Kari Voss doute. Parents, amis, voisins, quelque chose cloche et tous paraissent cacher quelque chose. En remontant le fil de cette affaire, la psychologue va peu à peu se retrouver confrontée à son propre passé. Un roman obsédant, haletant, avec un final qui redistribue les cartes jusqu'au bout. Formidable page-turner, vous allez adorer ici. Ce nouveau roman signé Johanna Gustafsson et Thomas Sanger est publié aux éditions Kalman Levy. À retrouver dès maintenant en librairie.
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3: Bonsoir à tous. Le secrétaire d'État américain Marco Rubio a déclaré qu'il existait une chance que l'Iran accepte rapidement un accord visant à apaiser les tensions. Il a évoqué la possibilité d'annonce aujourd'hui, demain ou dans quelques jours. De son côté, l'Iran affirme également être en phase de finalisation d'un protocole d'accord avec les États-Unis. En France, le Finistère sera placé en vigilance jaune canicule demain à midi. Une première pour un mois de mai, selon Météo France, qui évoque une situation totalement inédite. L'épisode précoce lié à un dôme de chaleur devrait s'intensifier et atteindre son pic entre dimanche et mercredi. D'autres départements de l'Ouest pourraient également être concernés dans les prochaines heures. Le ministre français des Affaires étrangères, Jean-Noël Barrot, a interdit d'entrer en France le ministre israélien après la diffusion d'une vidéo montrant des militants de la flottille pour Gaza humiliés en détention. Et la justice portugaise, elle, a placé en détention provisoire la Française et son compagnon, soupçonnés d'avoir abandonné ses deux enfants de 4 et 5 ans. Le couple est poursuivi pour mise en danger ou abandon, tandis que l'homme est aussi accusé de violences aggravées. Justice toujours, le parquet de Rouen a ouvert une enquête pour suspicion d'agression sexuelle sur mineurs dans une crèche après un signalement de la mairie. Deux agents, un homme et une femme, ont été suspendus à titre conservatoire et une autre plainte vise également un animateur périscolaire d'une école maternelle. Triste nouvelle dans le cinéma français, Thérèse Lyotard est décédée à l'âge de 80 ans. On avait pu notamment l'apercevoir dans le film « Viens chez moi, j'habite chez une copine ». Et enfin, côté sport, il y a du rugby cet après-midi. Après la victoire de Montpellier hier soir en Challenge Cup face à l'Ulster, place à Bordeaux-Bègles qui maîtrise pour le moment face au Leinster avec un score de 35-7 à la mi-temps en finale de la Champions Cup. Et voilà pour l'essentiel de l'actualité. Je vous souhaite une excellente soirée à toutes et à tous. À notre écoute.
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5: Comme un air d'été pour ce samedi sur l'ensemble du pays, avec un grand soleil à afficher tout au long de la journée. En ce qui concerne le vent, il pourra souffler en rafale jusqu'à 40 km/h, notamment sur le littoral. Et puis les températures, elles seront plutôt douces du côté de Marseille, avec 24 degrés, 26 à Nice. En revanche, partout ailleurs, il fera très chaud, avec jusqu'à 29 degrés à Strasbourg. On annonce 31 degrés à Amiens, 33 à Rennes, 34 à La Rochelle et jusqu'à 35 pour la maximale à Bordeaux.
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7: Bonjour à tous, on commence avec du football. Le RC Lens a décroché sa première Coupe de France hier soir au Stade de France après une victoire 3-1 face à l'OGC Nice. Les Lensois qui permettent à Rennes d'obtenir une place en Ligue Europa du fait de sa 6e place en Ligue 1. Un rang derrière en championnat, l'AS Monaco récupère la place rennaise en Ligue Conférence. Côté rugby, Montpellier a remporté hier soir sa 3e Challenge Cup en s'imposant largement 59-26 face à l'Ulster. Dominateur du début à la fin, les 6 avec 9 essais inscrits ont déroulé face aux Irlandais. Aujourd'hui, place à la finale de Champions Cup à Bilbao, elle va opposer Bordeaux-Bègles, le Leinster, à partir de 15h45. Mathieu Jalibert et Louis Bielbiarès seront bien sûr titulaires. En barrage de Pro D2, ce soir, Provence Rugby affronte Brive, début du match prévu à 18h30. Côté basket, en déclic élite, ce soir Strasbourg reçoit l'Élan Chalon. Coup d'envoi de la rencontre prévu à 18h. Du tennis également ce week-end, on connaît l'affiche de la finale du tournoi de Genève. Elle va opposer cet après-midi l'Argentin Mariano Navone, qui a sorti hier en 2-7 le Norvégien Casper Ruud, 7-5, 6-2 à l'Américain Lirnertien, vainqueur du Kazakh Alexander Bublik, 6-1, 4-6, 7-6. Du côté de Hambourg, la finale va opposer cet après-midi le Péruvien Ignacio Bouzet à l'Américain Tommy Paul. De la Formule 1 ce week-end avec le Grand Prix du Canada, George Russell a réussi le meilleur temps de la qualification sprint hier sur le circuit Gilles Villeneuve de Montréal. Le Britannique a devancé Kimi Antonelli et Lando Norris. Aujourd'hui, départ de la course sprint à 18h heure française et des essais qualificatifs à 22h. Un mot de cyclisme, l'Italien Alberto Bettiol a remporté hier en solitaire la 13e étape du Giro à Verbania. Aujourd'hui, place à la 14e étape, une étape de montagne, 633 km à parcourir entre Aosta et Pila. Le maillot rose de la Lio va devoir résister aux assauts de Vingegaard. Départ prévu à 13h05.
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8: Bonjour, la gendarmerie, les autorités judiciaires et la mairie de Saint-Étienne-de-Montluc en Loire-Atlantique organisent ce samedi une recherche citoyenne pour essayer de retrouver Manon Rolando, disparue depuis le 3 avril. La jeune femme de 31 ans reste introuvable malgré plusieurs jours de recherche. intensive menée sur un vaste périmètre. L'Élysée a été perquisitionnée jeudi par des enquêteurs financiers, a indiqué le parquet national financier hier. Au cœur des investigations, les conditions d'attribution de certains marchés publics relatifs à l'organisation de cérémonies de panthéonisation par le Centre des Monuments Nationaux. La municipalité de Rumilly et sa communauté de communes en Haute-Savoie ont annoncé signer 3 industriels en référé expertise, une procédure judiciaire qui vise notamment Tefal et Salomon. L'objectif est d'établir les origines d'une pollution au PFAS qui touche le secteur et d'en déterminer les responsables grâce à une expertise indépendante. À Perpignan, un lycéen de 18 ans a été placé en garde à vue après avoir violemment agressé une camarade en plein cours. L'élève attaqué s'est vu prescrire 21 jours d'ITT. Deux autres élèves et un professeur qui avaient tenté de s'interposer ont aussi été blessés. Le foyer d'antivirus apparu sur le MV Ondus reste sous surveillance. Un nouveau cas positif a été confirmé, a annoncé l'OMS. Il s'agit d'un membre d'équipage qui avait débarqué à Tenerife, aux Canaries, le 11 mai, rapatrié le jour même aux Pays-Bas. Il se trouvait depuis en quarantaine. C'est le premier cas positif signalé depuis dimanche dernier. Le bilan total s'élève maintenant à 12 cas signalés, dont 3 morts, tous passés par le navire. C'est la fin de ce flash. Une très bonne journée à notre écoute.
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0: Découvrez ici le nouveau roman de Johanna Gustafsson et Thomas Enger. Johanna Gustafsson, lauréate du prix Maison de la Presse 2025, est devenue une voix incontournable du thriller. L'écrivain Thomas Enger est l'auteur de la célèbre série d'enquêtes du journaliste Henning Yule, traduite dans une trentaine de pays. Ensemble, ils signent le premier volet d'une nouvelle série policière particulièrement prometteuse, ici. Tout commence dans une petite ville en Norvège, non loin d'Oslo, avec le meurtre brutal de deux adolescentes. Pour résoudre l'enquête, la commissaire Ramona Norum fait appel à Kari Voss, une psychologue spécialiste du langage corporel, surnommée le détecteur de mensonges humains. Lorsqu'une proche des victimes avoue rapidement le crime, l'affaire semble bouclée. Mais Kari Voss doute. Parents, amis, voisins, quelque chose cloche et tous paraissent cacher quelque chose. En remontant le fil de cette affaire, la psychologue va peu à peu se retrouver confrontée à son propre passé. Un roman obsédant, haletant, avec un final qui redistribue les cartes jusqu'au bout. Formidable page-turner, vous allez adorer ici. Ce nouveau roman signé Johanna Gustafsson et Thomas Enger est publié aux éditions Kalman Levy. À retrouver dès maintenant en librairie.
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3: Bonsoir à tous. Le secrétaire d'État américain Marco Rubio a déclaré qu'il existait une chance que l'Iran accepte rapidement un accord visant à apaiser les tensions. Il a évoqué la possibilité d'annonces aujourd'hui, demain ou dans quelques jours. De son côté, l'Iran affirme également être en phase de finalisation d'un protocole d'accord avec les États-Unis. En France, le Finistère sera placé en vigilance jaune canicule demain à midi. Une première pour un mois de mai, selon Météo France, qui évoque une situation totalement inédite. L'épisode précoce lié à un dôme de chaleur devrait s'intensifier et atteindre son pic entre dimanche et mercredi. D'autres départements de l'Ouest pourraient également être concernés dans les prochaines heures. Le ministre français des Affaires étrangères Jean-Noël Barrot a interdit d'entrer en France le ministre israélien après la diffusion d'une vidéo montrant des militants de la flottille pour Gaza humiliés en détention. Et la justice portugaise, elle, a placé en détention provisoire la Française et son compagnon, soupçonnés d'avoir abandonné ses deux enfants de 4 et 5 ans. Le couple est poursuivi pour mise en danger ou abandon, tandis que l'homme est aussi accusé de violences aggravées. Justice toujours, le parquet de Rouen a ouvert une enquête pour suspicion d'agression sexuelle sur mineurs dans une crèche après un signalement de la mairie. Deux agents, un homme et une femme, ont été suspendus à titre conservatoire et une autre plainte vise également un animateur périscolaire d'une école maternelle. Triste nouvelle dans le cinéma français, Thérèse Lyotard est décédée à l'âge de 80 ans. On avait pu notamment l'apercevoir dans le film « Viens chez moi, j'habite chez une copine ». Et enfin, côté sport, il y a du rugby cet après-midi. Après la victoire de Montpellier hier soir en Challenge Cup face à l'Ulster, place à Bordeaux-Bègles qui maîtrise pour le moment face au Leinster avec un score de 35-7 à la mi-temps en finale de la Champions Cup. Et voilà pour l'essentiel de l'actualité. Je vous souhaite une excellente soirée à toutes et à tous. À notre écoute.
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5: comme un air d'été pour ce samedi sur l'ensemble du pays, avec un grand soleil à afficher tout au long de la journée. En ce qui concerne le vent, il pourra souffler en rafale jusqu'à 40 km/h, notamment sur le littoral. Et puis les températures, elles seront plutôt douces du côté de Marseille, avec 24 degrés, 26 à Nice. En revanche, partout ailleurs, il fera très chaud, avec jusqu'à 29 degrés à Strasbourg. On annonce 31 degrés à Amiens, 33 à Rennes, 34 à La Rochelle et jusqu'à 35 pour la maximale à Bordeaux.
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7: Bonjour à tous, on commence avec du football. Le RC Lens a décroché sa première Coupe de France hier soir au Stade de France après une victoire 3 buts à 1 face à l'OGC Nice. Les Lensois qui permettent à Rennes d'obtenir une place en Ligue Europa du fait de sa 6e place en Ligue 1. Un rang derrière en championnat, l'AS Monaco récupère la place rennaise en Ligue Conférence. Côté rugby, Montpellier a remporté hier soir sa 3e Challenge Cup en s'imposant largement 59-26 face à l'Ulster. Dominateur du début à la fin, les 6 avec 9 essais inscrits ont déroulé face aux Irlandais. Aujourd'hui, place à la finale de Champions Cup à Bilbao, elle va opposer Bordeaux-Bègles, le Leinster, à partir de 15h45. Mathieu Jalibert et Louis Biel-Biarès seront bien sûr titulaires. En barrage de Pro D2, ce soir Provence Rugby affronte Brive, début du match prévu à 18h30. Côté basket, en déclic élite, ce soir Strasbourg reçoit l'Élan Chalon, coup d'envoi de la rencontre prévu à 18h. Du tennis également ce week-end, on connaît l'affiche de la finale du tournoi de Genève. Elle va opposer cet après-midi l'Argentin Mariano Navone, qui a sorti hier en 2-7 le Norvégien Casper Ruud, 7-5, 6-2, à l'Américain Lirnertien, vainqueur du Kazakh Alexander Bublik, 6-1, 4-6, 7-6. Du côté de Hambourg, la finale va opposer cet après-midi le Péruvien Ignacio Bouzet à l'Américain Tommy Paul. De la Formule 1 ce week-end, avec le Grand Prix du Canada, George Russell a réussi le meilleur temps de la qualification sprint hier sur le circuit Gilles Villeneuve de Montréal. Le Britannique a devancé Kimi Antonelli et Lando Norris. Aujourd'hui, départ de la course sprint à 18h, heure française, et des essais qualificatifs à 22h. Un mot de cyclisme, l'Italien Alberto Bettiol a remporté hier en solitaire la 13e étape du Giro à Verbania. Aujourd'hui, place à la 14e étape, une étape de montagne, 133 km à parcourir entre Aosta et Pila. Le maillot rose de l'Alio va devoir résister aux assauts de Vingegaard, départ prévu à 13h05.
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8: Bonjour, la gendarmerie, les autorités judiciaires et la mairie de Saint-Étienne-de-Montluc en Loire-Atlantique organisent ce samedi une recherche citoyenne pour essayer de retrouver Manon Rolando, disparue depuis le 3 avril. La jeune femme de 31 ans reste introuvable malgré plusieurs jours de recherche intensive menée sur un vaste périmètre. L'Élysée a été perquisitionnée jeudi par des enquêteurs financiers, a indiqué le parquet national financier hier. Au cœur des investigations, les conditions d'attribution de certains marchés publics relatifs à l'organisation de cérémonies de panthéonisation par le Centre des Monuments Nationaux. La municipalité de Rumilly et sa communauté de communes en Haute-Savoie ont annoncé signer 3 industriels en référé expertise, une procédure judiciaire qui vise notamment Tefal et Salomon. L'objectif est d'établir les origines d'une pollution au PFAS qui touche le secteur et d'en déterminer les responsables grâce à une expertise indépendante. À Perpignan, un lycéen de 18 ans a été placé en garde à vue après avoir violemment agressé une camarade en plein cours. L'élève attaqué s'est vu prescrire 21 jours d'ITT. Deux autres élèves et un professeur qui avaient tenté de s'interposer ont aussi été blessés. Le foyer d'antivirus apparu sur le MV Ondus reste sous surveillance. Un nouveau cas positif a été confirmé, a annoncé l'OMS. Il s'agit d'un membre d'équipage qui avait
1: 19h30
8: le 11 mai, rapatrié le jour même aux Pays-Bas. Il se trouvait depuis en quarantaine. C'est le premier cas positif signalé depuis dimanche dernier. Le bilan total s'élève maintenant à 12 cas signalés, dont 3 morts, tous passés par le navire. C'est la fin de ce flash. Une très bonne journée à notre écoute.
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0: Découvrez ici le nouveau roman de Johanna Gustafsson et Thomas Sanger. Johanna Gustafsson, lauréate du prix Maison de la Presse 2025, est devenue une voix incontournable du thriller. L'écrivain Thomas Sanger est l'auteur de la célèbre série d'enquêtes du journaliste Henning Yule, traduite dans une trentaine de pays. Ensemble, ils signent le premier volet d'une nouvelle série policière particulièrement prometteuse, ici. Tout commence dans une petite ville en Norvège, non loin d'Oslo, avec le meurtre brutal de deux adolescentes. Pour résoudre l'enquête, la commissaire Ramona Norum fait appel à Kari Voss, une psychologue spécialiste du langage corporel, surnommée le détecteur de mensonges humains. Lorsqu'une proche des victimes avoue rapidement le crime, l'affaire semble bouclée. Mais Kari Voss doute. Parents, amis, voisins, quelque chose cloche et tous paraissent cacher quelque chose. En remontant le fil de cette affaire, la psychologue va peu à peu se retrouver confrontée à son propre passé. Un roman obsédant, haletant, avec un final qui redistribue les cartes jusqu'au bout. Formidable page-turner, vous allez adorer Ici. Ce nouveau roman signé Johanna Gustafsson et Thomas Singer est publié aux éditions Kalman Levy. À retrouver dès maintenant en librairie.
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3: Bonsoir à tous. Le secrétaire d'État américain Marco Rubio a déclaré qu'il existait une chance que l'Iran accepte rapidement un accord visant à apaiser les tensions. Il a évoqué la possibilité d'annonces aujourd'hui, demain ou dans quelques jours. De son côté, l'Iran affirme également être en phase de finalisation d'un protocole d'accord avec les États-Unis. En France, le Finistère sera placé en vigilance jaune canicule demain à midi. Une première pour un mois de mai, selon Météo France, qui évoque une situation totalement inédite. L'épisode précoce lié à un dôme de chaleur devrait s'intensifier et atteindre son pic entre dimanche et mercredi. D'autres départements de l'Ouest pourraient également être concernés dans les prochaines heures. Le ministre français des Affaires étrangères Jean-Noël Barrot a interdit d'entrer en France le ministre israélien après la diffusion d'une vidéo montrant des militants de la flottille pour Gaza humiliés en détention. Et la justice portugaise, elle, a placé en détention provisoire la Française et son compagnon, soupçonnés d'avoir abandonné ses deux enfants de 4 et 5 ans. Le couple est poursuivi pour mise en danger ou abandon, tandis que l'homme est aussi accusé de violences aggravées. Justice toujours, le parquet de Rouen a ouvert une enquête pour suspicion d'agression sexuelle sur mineurs dans une crèche après un signalement de la mairie. Deux agents, un homme et une femme, ont été suspendus à titre conservatoire et une autre plainte vise également un animateur périscolaire d'une école maternelle. Triste nouvelle dans le cinéma français, Thérèse Lyotard est décédée à l'âge de 80 ans. On avait pu notamment l'apercevoir dans le film « Viens chez moi, j'habite chez une copine ». Et enfin, côté sport, il y a du rugby cet après-midi. Après la victoire de Montpellier hier soir en Challenge Cup face à l'Ulster, place à Bordeaux-Bègles qui maîtrise pour le moment face au Leinster avec un score de 35-7 à la mi-temps en finale de la Champions Cup. Et voilà pour l'essentiel de l'actualité. Je vous souhaite une excellente soirée à toutes et à tous. À notre écoute.
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5: Commentaire d'été pour ce samedi sur l'ensemble du pays avec un grand soleil à afficher tout au long de la journée. En ce qui concerne le vent, il pourra souffler en rafale jusqu'à 40 km/h notamment sur le littoral et puis les températures elles seront plutôt douces du côté de Marseille avec 24 degrés, 26 à Nice. En revanche partout ailleurs, il fera très chaud avec jusqu'à 29 degrés à Strasbourg. On annonce 31 degrés à Amiens, 33 à Rennes, 34 à La Rochelle et jusqu'à 35 pour la maximale à Bordeaux.
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7: Bonjour à tous, on commence avec du football. Le RC Lens a décroché sa première Coupe de France hier soir au Stade de France après une victoire 3 buts à 1 face à l'OGC Nice. Les Lensois qui permettent à Rennes d'obtenir une place en Ligue Europa du fait de sa 6e place en Ligue 1. Un rang derrière en championnat, l'AS Monaco récupère la place rennaise en Ligue Conférence. Côté rugby, Montpellier a remporté hier soir sa 3e Challenge Cup en s'imposant largement 59-26 face à l'Ulster. Dominateur du début à la fin, les 6 avec 9 essais inscrits ont déroulé face aux Irlandais. Aujourd'hui, place à la finale de Champions Cup à Bilbao, elle va opposer Bordeaux-Bègles au Leinster à partir de 15h45. Mathieu Jalibert et Louis Biel-Biarès seront bien sûr titulaires. En barrage de Pro D2, ce soir Provence Rugby affronte Brive, début du match prévu à 18h30. Côté basket, en déclic élite, ce soir Strasbourg reçoit l'Élan Chalon, coup d'envoi de la rencontre prévu à 18h. Du tennis également ce week-end, on connaît l'affiche de la finale du tournoi de Genève. Elle va opposer cet après-midi l'Argentin Mariano Navone qui a sorti hier en 2-7 le Norvégien Casper Ruud, 7-5, 6-2 à l'Américain Lir Nortien, vainqueur du Kazakh Alexander Bublik, 6-3. 6-1-4-6-7-6. Du côté de Hambourg, la finale va opposer cet après-midi le Péruvien Ignacio Bouzet à l'Américain Tommy Paul. De la Formule 1 ce week-end avec le Grand Prix du Canada, George Russell a réussi le meilleur temps de la qualification sprint hier sur le circuit Gilles Villeneuve de Montréal. Le Britannique a devancé Kimi Antonelli et Lando Norris. Aujourd'hui, départ de la course sprint à 18h heure française et des essais qualificatifs à 22h. Un mot de cyclisme, l'Italien Alberto Bettiol a remporté hier en solitaire la 13e étape du Giro à Verbania. Aujourd'hui, place à la 14e étape, une étape de montagne, 633 km à parcourir entre Aosta et Pila. Le maillot rose de l'Alio va devoir résister aux assauts de Vingegaard, départ prévu à 13h05.
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8: Bonjour, la gendarmerie, les autorités judiciaires et la mairie de Saint-Étienne-de-Montluc en Loire-Atlantique organisent ce samedi une recherche citoyenne pour essayer de retrouver Manon Rolando, disparue depuis le 3 avril. La jeune femme de 31 ans reste introuvable malgré plusieurs jours de recherche intensive menée sur un vaste périmètre. L'Élysée a été perquisitionné jeudi par des enquêteurs financiers, a indiqué le parquet national financier hier. Au cœur des investigations, les conditions d'attribution de certains marchés publics relatifs à l'organisation de cérémonies de panthéonisation par le Centre des Monuments Nationaux. La municipalité de Rumilly et sa communauté de communes en Haute-Savoie ont annoncé signer 3 industriels en référé expertise, une procédure judiciaire qui vise notamment Tefal et Salomon. L'objectif est d'établir les origines d'une pollution au PFAS qui touche le secteur et d'en déterminer les responsables grâce à une expertise indépendante. À Perpignan, un lycéen de 18 ans a été placé en garde à vue après avoir violemment agressé une camarade en plein cours. L'élève attaqué s'est vu prescrire 21 jours d'ITT. Deux autres élèves et un professeur qui avaient tenté de s'interposer ont aussi été blessés. Le foyer d'antivirus apparu sur le MV Ondus reste sous surveillance. Un nouveau cas positif a été confirmé, a annoncé l'OMS. Il s'agit d'un membre d'équipage qui avait débarqué à Tenerife aux Canaries le 11 mai, rapatrié le jour même aux Pays-Bas. Il se trouvait depuis en quarantaine. C'est le premier cas positif signalé depuis dimanche dernier. Le bilan total s'élève maintenant à 12 cas signalés, dont 3 morts, tous passés par le navire. C'est la fin de ce flash. Une très bonne journée à notre écoute.
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0: Découvrez ici le nouveau roman de Johanna Gustafsson et Thomas Sanger. Johanna Gustafsson, lauréate du prix Maison de la Presse 2025, est devenue une voix incontournable du thriller. L'écrivain Thomas Sanger est l'auteur de la célèbre série d'enquêtes du journaliste Henning Yule, traduite dans une trentaine de pays. Ensemble, ils signent le premier volet d'une nouvelle série policière particulièrement prometteuse, ici. Tout commence dans une petite ville en Norvège, non loin d'Oslo, avec le meurtre brutal de deux adolescentes. Pour résoudre l'enquête, la commissaire Ramona Norum fait appel à Kari Voss, une psychologue spécialiste du langage corporel, surnommée le détecteur de mensonges humains. Lorsqu'une proche des victimes avoue rapidement le crime, l'affaire semble bouclée. Mais Kari Voss doute. Parents, amis, voisins, quelque chose cloche et tous paraissent cacher quelque chose. En remontant le fil de cette affaire, la psychologue va peu à peu se retrouver confrontée à son propre passé. Un roman obsédant, haletant, avec un final qui redistribue les cartes jusqu'au bout. Formidable page-turner, vous allez adorer ici. Ce nouveau roman signé Johanna Gustafsson et Thomas Sanger est publié aux éditions Kalman Levy. À retrouver dès maintenant en librairie.
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3: Bonsoir à tous. Le secrétaire d'État américain Marco Rubio a déclaré qu'il existait une chance que l'Iran accepte rapidement un accord visant à apaiser les tensions. Il a évoqué la possibilité d'annonces aujourd'hui, demain ou dans quelques jours. De son côté, l'Iran affirme également être en phase de finalisation d'un protocole d'accord avec les États-Unis. En France, le Finistère sera placé en vigilance jaune canicule demain à midi. Une première pour un mois de mai, selon Météo France, qui évoque une situation totalement inédite. L'épisode précoce lié à un dôme de chaleur devrait s'intensifier et atteindre son pic entre dimanche et mercredi. D'autres départements de l'Ouest pourraient également être concernés dans les prochaines heures. Le ministre français des Affaires étrangères Jean-Noël Barrot a interdit d'entrer en France le ministre israélien après la diffusion d'une vidéo montrant des militants de la flottille pour Gaza humiliés en détention. Et la justice portugaise, elle, a placé en détention provisoire la Française et son compagnon, soupçonnés d'avoir abandonné ses deux enfants de 4 et 5 ans. Le couple est poursuivi pour mise en danger ou abandon, tandis que l'homme est aussi accusé de violences aggravées. Justice toujours, le parquet de Rouen a ouvert une enquête pour suspicion d'agression sexuelle sur mineurs dans une crèche après un signalement de la mairie. Deux agents, un homme et une femme, ont été suspendus à titre conservatoire et une autre plainte vise également un animateur périscolaire d'une école maternelle. Triste nouvelle dans le cinéma français, Thérèse Lyotard est décédée à l'âge de 80 ans. On avait pu notamment l'apercevoir dans le film « Viens chez moi, j'habite chez une copine ». Et enfin, côté sport, il y a du rugby cet après-midi. Après la victoire de Montpellier hier soir en Challenge Cup face à l'Ulster, place à Bordeaux-Bègles qui maîtrise pour le moment face au Leinster avec un score de 35-7 à la mi-temps en finale de la Champions Cup. Et voilà pour l'essentiel de l'actualité. Je vous souhaite une excellente soirée à toutes et à tous. À notre écoute.
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5: Commentaire d'été pour ce samedi sur l'ensemble du pays avec un grand soleil à afficher tout au long de la journée. En ce qui concerne le vent, il pourra souffler en rafale jusqu'à 40 km/h notamment sur le littoral et puis les températures elles seront plutôt douces du côté de Marseille avec 24 degrés, 26 à Nice. En revanche partout ailleurs, il fera très chaud avec jusqu'à 29 degrés à Strasbourg. On annonce 31 degrés à Amiens, 33 à Rennes, 34 à La Rochelle et jusqu'à 35 pour la maximale à Bordeaux.
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7: Bonjour à tous, on commence avec du football. Le RC Lens a décroché sa première Coupe de France hier soir au Stade de France après une victoire 3 buts à 1 face à l'OGC Nice. Les Lensois qui permettent à Rennes d'obtenir une place en Ligue Europa du fait de sa 6e place en Ligue 1. Un rang derrière en championnat, l'AS Monaco récupère la place rennaise en Ligue Conférence. Côté rugby, Montpellier a remporté hier soir sa 3e Challenge Cup en s'imposant largement 59-26 face à l'Ulster. Dominateur du début à la fin, les 6 avec 9 essais inscrits ont déroulé face aux Irlandais. Aujourd'hui, place à la finale de Champions Cup à Bilbao, elle va opposer Bordeaux-Bègles au Leinster à partir de 15h45. Mathieu Jalibert et Louis Biel-Biarès seront bien sûr titulaires. En barrage de Pro D2, ce soir Provence Rugby affronte Brive, début du match prévu à 18h30. Côté basket, en déclic élite, ce soir Strasbourg reçoit l'Élan Chalon, coup d'envoi de la rencontre prévu à 18h. Du tennis également ce week-end, on connaît l'affiche de la finale du tournoi de Genève. Elle va opposer cet après-midi l'Argentin Mariano Navone qui a sorti hier en 2-7 le Norvégien Casper Ruud, 7-5, 6-2 à l'Américain Lirnertien, vainqueur du Kazakh Alexander Bublik, 6-1, 4-6, 7-6. Du côté de Hambourg, la finale va opposer cet après-midi le Péruvien Ignacio Bouzet à l'Américain Tommy Paul. De la Formule 1 ce week-end avec le Grand Prix du Canada, George Russell a réussi le meilleur temps de la qualification sprint hier sur le circuit Gilles Villeneuve de Montréal. Le Britannique a devancé Kimi Antonelli et Lando Norris. Aujourd'hui, départ de la course sprint à 18h, heure française, et des essais qualificatifs à 22h. Un mot de cyclisme, l'Italien Alberto Bettiol a remporté hier en solitaire la 13e étape du Giro à Verbania. Aujourd'hui, place à la 14e étape, une étape de montagne, 133 km à parcourir entre Aosta et Pila. Le maillot rose de la Lio va devoir résister aux assauts de Vingegaard, départ prévu à 13h05.
9: Morane, de son vrai nom Claudine Lupertz, est née le 12 novembre 1960 à Ixelles, en Belgique, dans une famille de musiciens. Son père était compositeur et directeur de conservatoire, sa mère professeure de piano. Très tôt, elle se passionne pour le chant et exerce sa voix dans les clubs de jazz et les rues de Bruxelles avant de se faire remarquer. Universalmusique.fr, plus 1. C'est dans les années 1980 qu'elle se fait connaître du grand public grâce à son rôle de Marie-Jeanne dans la comédie musicale Starmania, produite par Michel Berger. Elle sort ensuite plusieurs albums, dont Danser, Morane et Amis ou Ennemis, avec des titres emblématiques comme Sur un prélude de Bach, Toutes les mamas, ou encore le duo « Tu es mon autre » avec Lara Fabian. Sa voix chaude, expressive et jazzy lui vaut d'être considérée comme l'une des grandes voix de la chanson francophone. Universalmusique.fr, plus 1. Morane multiplie les collaborations avec de grands noms et participe à des émissions télé comme La Nouvelle Star en tant que jurée. Après une pause due à des problèmes de cordes vocales, elle prépare un album hommage à Jacques Brel en 2018. Moins de 24 heures après sa dernière apparition publique à Bruxelles, elle est retrouvée morte à son domicile le 7 mai 2018 à l'âge de 57 ans. Sa carrière, marquée par une grande fidélité du public et une voix unique, laisse une empreinte durable dans la chanson francophone.
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8: Bonjour, la gendarmerie, les autorités judiciaires et la mairie de Saint-Étienne-de-Montluc en Loire-Atlantique organisent ce samedi une recherche citoyenne pour essayer de retrouver Manon Rolando, disparue depuis le 3 avril. La jeune femme de 31 ans reste introuvable malgré plusieurs jours de recherche intensive menée sur un vaste périmètre. L'Élysée a été perquisitionnée.
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0: Découvrez ici le nouveau roman de Johanna Gustafsson et Thomas Sanger. Johanna Gustafsson, lauréate du prix Maison de la Presse 2025, est devenue une voix incontournable du thriller. L'écrivain Thomas Sanger est l'auteur de la célèbre série d'enquêtes du journaliste Henning Yule, traduite dans une trentaine de pays. Ensemble, ils signent le premier volet d'une nouvelle série policière particulièrement prometteuse, ici. Tout commence dans une petite ville en Norvège, non loin d'Oslo, avec le meurtre brutal de deux adolescentes. Pour résoudre l'enquête, la commissaire Ramona Norum fait appel à Kari Voss, une psychologue spécialiste du langage corporel, surnommée le détecteur de mensonges humains. Lorsqu'une proche des victimes avoue rapidement le crime, l'affaire semble bouclée. Mais Kari Voss doute. Parents, amis, voisins, quelque chose cloche et tous paraissent cacher quelque chose. En remontant le fil de cette affaire, la psychologue va peu à peu se retrouver confrontée à son propre passé. Un roman obsédant, haletant, avec un final qui redistribue les cartes jusqu'au bout. Formidable page-turner, vous allez adorer ici. Ce nouveau roman signé Johanna Gustafsson et Thomas Sanger est publié aux éditions Kalman Levy, à retrouver dès maintenant en librairie.
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3: Bonsoir à tous. Le secrétaire d'État américain Marco Rubio a déclaré qu'il existait une chance que l'Iran accepte rapidement un accord visant à apaiser les tensions. Il a évoqué la possibilité d'annonces aujourd'hui, demain ou dans quelques jours. De son côté, l'Iran affirme également être en phase de finalisation d'un protocole d'accord avec les États-Unis. En France, le Finistère sera placé en vigilance jaune canicule demain à midi. Une première pour un mois de mai, selon Météo France, qui évoque une situation totalement inédite. L'épisode précoce lié à un dôme de chaleur devrait s'intensifier et atteindre son pic entre dimanche et mercredi. D'autres départements de l'Ouest pourraient également être concernés dans les prochaines heures. Le ministre français des Affaires étrangères Jean-Noël Barrot a interdit d'entrer en France le ministre israélien après la diffusion d'une vidéo montrant des militants de la flottille pour Gaza humiliés en détention. Et la justice portugaise, elle, a placé en détention provisoire la Française et son compagnon, soupçonnés d'avoir abandonné ses deux enfants de 4 et 5 ans. Le couple est poursuivi pour mise en danger ou abandon, tandis que l'homme est aussi accusé de violences aggravées. Justice toujours, le parquet de Rouen a ouvert une enquête pour suspicion d'agression sexuelle sur mineurs dans une crèche après un signalement de la mairie. Deux agents, un homme et une femme, ont été suspendus à titre conservatoire et une autre plainte vise également un animateur périscolaire d'une école maternelle. Triste nouvelle dans le cinéma français, Thérèse Lyotard est décédée à l'âge de 80 ans. On avait pu notamment l'apercevoir dans le film « Viens chez moi, j'habite chez une copine ». Et enfin, côté sport, il y a du rugby cet après-midi. Après la victoire de Montpellier hier soir en Challenge Cup face à l'Ulster, place à Bordeaux-Bègles qui maîtrise pour le moment face au Leinster avec un score de 35-7 à la mi-temps en finale de la Champions Cup. Et voilà pour l'essentiel de l'actualité. Je vous souhaite une excellente soirée à toutes et à tous. À notre écoute.
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5: Commentaire d'été pour ce samedi sur l'ensemble du pays avec un grand soleil à d'afficher tout au long de la journée. En ce qui concerne le vent, il pourra souffler en rafale jusqu'à 40 km/h, notamment sur le littoral. Et puis les températures, elles seront plutôt douces du côté de Marseille avec 24 degrés, 26 à Nice. En revanche, partout ailleurs, il fera très chaud avec jusqu'à 29 degrés à Strasbourg. On annonce 31 degrés à Amiens, 33 à Rennes, 34 à La Rochelle et jusqu'à 35 pour la maximale à Bordeaux.
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7: Bonjour à tous, on commence avec du football. Le RC Lens a décroché sa première Coupe de France hier soir au Stade de France après une victoire 3 buts à 1 face à l'OGC Nice. Les Lensois qui permettent à Rennes d'obtenir une place en Ligue Europa du fait de sa 6e place en Ligue 1. Un rang derrière en championnat, l'AS Monaco récupère la place rennaise en Ligue Conférence. Côté rugby, Montpellier a remporté hier soir sa 3e Challenge Cup en s'imposant largement 59-26 face à l'Ulster. Dominateur du début à la fin, les 6 avec 9 essais inscrits ont déroulé face aux Irlandais. Aujourd'hui, place à la finale de Champions Cup à Bilbao, elle va opposer Bordeaux-Bègles, le Leinster, à partir de 15h45. Mathieu Jalibert et Louis Biel-Biarès seront bien sûr titulaires. En barrage de Pro D2, ce soir Provence Rugby affronte Brive, début du match prévu à 18h30. Côté basket, en déclic élite, ce soir Strasbourg reçoit l'Élan Chalon, coup d'envoi de la rencontre prévu à 18h. Du tennis également ce week-end, on connaît l'affiche de la finale du tournoi de Genève. Elle va opposer cet après-midi l'Argentin Mariano Navone, qui a sorti hier en 2-7 le Norvégien Casper Ruud, 7-5, 6-2 à l'Américain Lirnertien, vainqueur du Kazakh Alexander Bublik, 6-1, 4-6, 7-6. Du côté de Hambourg, la finale va opposer cet après-midi le Péruvien Ignacio Bouzet à l'Américain Tommy Paul. De la Formule 1 ce week-end avec le Grand Prix du Canada, George Russell a réussi le meilleur temps de la qualification sprint hier sur le circuit Gilles Villeneuve de Montréal. Le Britannique a devancé Kimi Antonelli et Lando Norris. Aujourd'hui, départ de la course sprint à 18h, heure française, et des essais qualificatifs à 22h. Un mot de cyclisme, l'Italien Alberto Bettiol a remporté hier en solitaire la 13e étape du Giro à Verbania. Aujourd'hui, place à la 14e étape, une étape de montagne, 133 km à parcourir entre Aosta et Pila. Le maillot rose de la Lio va devoir résister aux assauts de Vingegaard. Départ prévu à 13h05.
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8: Bonjour, la gendarmerie, les autorités judiciaires et la mairie de Saint-Étienne-de-Montluc en Loire-Atlantique organisent ce samedi une recherche citoyenne pour essayer de retrouver Manon Rolando, disparue depuis le 3 avril. La jeune femme de 31 ans reste introuvable malgré plusieurs jours de recherche intensive menée sur un vaste périmètre. L'Élysée a été perquisitionnée jeudi par des enquêteurs financiers, a indiqué le parquet national financier hier. Au cœur des investigations, les conditions d'attribution de certains marchés publics relatifs à l'organisation de cérémonies de panthéonisation par le Centre des Monuments Nationaux. La municipalité de Rumilly et sa communauté de communes en Haute-Savoie ont annoncé signer 3 industriels en référé expertise, une procédure judiciaire qui vise notamment Tefal et Salomon. L'objectif est d'établir les origines d'une pollution au PFAS qui touche le secteur et d'en déterminer les responsables grâce à une expertise indépendante. À Perpignan, un lycéen de 18 ans a été placé en garde à vue après avoir violemment agressé une camarade en plein cours. L'élève attaqué s'est vu prescrire 21 jours d'ITT. Deux autres élèves et un professeur qui avaient tenté de s'interposer ont aussi été blessés. Le foyer d'antivirus apparu sur le MV Ondus reste sous surveillance. Un nouveau cas positif a été confirmé, a annoncé l'OMS. Il s'agit d'un membre d'équipage qui avait débarqué à Tenerife aux Canaries le 11 mai, rapatrié le jour même aux Pays-Bas. Il se trouvait depuis en quarantaine. C'est le premier cas positif signalé depuis dimanche dernier. Le bilan total s'élève maintenant à 12 cas signalés, dont 3 morts, tous passés par le navire. C'est la fin de ce flash. Une très bonne journée à notre écoute.
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0: Découvrez ici le nouveau roman de Johanna Gustafsson et Thomas Sanger. Johanna Gustafsson, lauréate du prix Maison de la Presse 2025, est devenue une voix incontournable du thriller. L'écrivain Thomas Sanger est l'auteur de la célèbre série d'enquêtes du journaliste Henning Yule, traduite dans une trentaine de pays. Ensemble, ils signent le premier volet d'une nouvelle série policière particulièrement prometteuse, ici. Tout commence dans une petite ville en Norvège, non loin d'Oslo, avec le meurtre brutal de deux adolescentes. Pour résoudre l'enquête, la commissaire Ramona Norum fait appel à Kari Voss, une psychologue spécialiste du langage corporel, surnommée le détecteur de mensonges humains. Lorsqu'une proche des victimes avoue rapidement le crime, l'affaire semble bouclée. Mais Kari Voss doute. Parents, amis, voisins, quelque chose cloche et tous paraissent cacher quelque chose. En remontant le fil de cette affaire, la psychologue va peu à peu se retrouver confrontée à son propre passé. Un roman obsédant, haletant, avec un final qui redistribue les cartes jusqu'au bout. Formidable page-turner, vous allez adorer Ici. Ce nouveau roman signé Johanna Gustafsson et Thomas Singer est publié aux éditions Kalman Levy. À retrouver dès maintenant en librairie.
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3: Bonsoir à tous. Donald Trump a déclaré qu'un accord avec l'Iran se rapproche grandement, assurant que la situation s'améliore chaque jour. Il a estimé à 50-50 les chances de parvenir soit à la signature d'un accord, soit à une option militaire. Et pour la première fois au mois de mai, Météo France va placer le Finistère en vigilance jaune canicule demain à midi, qualifiant la situation d'inédite. Ce pic causé par un dôme de chaleur devrait s'accentuer jusqu'à son paroxysme entre dimanche et mercredi, avec une extension possible de l'alerte à d'autres départements de l'Ouest. Et on poursuit avec la justice portugaise qui a placé en détention provisoire la Française et son compagnon, soupçonnés d'avoir abandonné ses deux enfants de 4 et 5 ans. Le couple est poursuivi pour mise en danger ou abandon, tandis que l'homme est aussi accusé de violences aggravées. On continue avec la cour d'assises des Alpes de Haute-Provence qui a condamné Guillaume B à 25 ans de réclusion criminelle, assorti d'une période de sûreté des deux tiers pour viol aggravé, acte de torture et de barbarie et proxénétisme sur son ex-compagne Laetitia. L'avocat général avait requis la perpétuité. L'Africa CDC a averti que l'épidémie d'Ebola en cours en République démocratique du Congo et en Ouganda pourrait s'étendre à 10 autres pays africains jugés à risque. Près de 750 cas suspects et 117 décès ont déjà été recensés en RDC, où la maladie progresse rapidement selon l'Organisation mondiale de la santé. Côté sport, en cyclisme, Jonas Vingegaard s'est imposé sur la 14e étape du Giro devant Félix Gall et Jay Hindley. Le Danois endosse le maillot de leader. En tennis, mauvaise nouvelle avec Arthur Fils qui a déclaré forfait pour Roland Garros. Le 19e mondial attendu lundi pour son entrée en lice face à Stan Wawrinka a annoncé son retrait à cause d'une blessure à la hanche. Et enfin en rugby, Bordeaux-Bègles a remporté la Champions Cup en venant à bout du Leinster à 41-19 cet après-midi. Et voilà pour
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5: Comme un air d'été pour ce samedi sur l'ensemble du pays, avec un grand soleil à afficher tout au long de la journée. En ce qui concerne le vent, il pourra souffler en rafale jusqu'à 40 km/h, notamment sur le littoral. Et puis les températures, elles seront plutôt douces du côté de Marseille, avec 24 degrés, 26 à Nice. En revanche, partout ailleurs, il fera très chaud avec jusqu'à 29 degrés à Strasbourg. On annonce 31 degrés à Amiens, 33 à Rennes, 34 à La Rochelle et jusqu'à 35 pour la maximale à Bordeaux.
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7: Bonjour à tous, on commence avec du football. Le RC Lens a décroché sa première Coupe de France hier soir au Stade de France après une victoire 3-1 face à l'OGC Nice. Les Lensois qui permettent à Rennes d'obtenir une place en Ligue Europa du fait de sa 6e place en Ligue 1. Un rang derrière en championnat, l'AS Monaco récupère la place rennaise en Ligue Conférence. Côté rugby, Montpellier a remporté hier soir sa 3e Challenge Cup en s'imposant largement 59-26 face à l'Ulster. Dominateur du début à la fin, les 6 avec 9 essais inscrits ont déroulé face aux Irlandais. Aujourd'hui, place à la finale de Champions Cup à Bilbao, elle va opposer Bordeaux-Bègles au Leinster à partir de 15h45. Mathieu Jalibert et Louis Biel-Biarès seront bien sûr titulaires. En barrage de Pro D2, ce soir Provence Rugby affronte Brive, début du match prévu à 18h30. Côté basket, en déclic élite, ce soir Strasbourg reçoit l'Élan Chalon, coup d'envoi de la rencontre prévu à 18h. Du tennis également. événement ce week-end. On connaît l'affiche de la finale du tournoi de Genève. Elle va opposer cet après-midi l'Argentin Mariano Navone, qui a sorti hier en 2-7 le Norvégien Casper Ruud, 7-5, 6-2, à l'Américain Lirnertien, vainqueur du Kazakh Alexander Bublik, 6-1, 4-6, 7-6. Du côté de Hambourg, la finale va opposer cet après-midi le Péruvien Ignacio Bouzet à l'Américain Tommy Paul. De la Formule 1 ce week-end avec le Grand Prix du Kazakh.
1: 20h.
7: George Russell a réussi le meilleur temps de la qualification sprint hier sur le circuit Gilles Villeneuve de Montréal. Le Britannique a devancé Kimi Antonelli et Lando Norris. Aujourd'hui, départ de la course sprint à 18h, heure française, et des essais qualificatifs à 22h. Un mot de cyclisme, l'Italien Alberto Bettiol a remporté hier en solitaire la 13e étape du Giro à Verbania. Aujourd'hui, place à la 14e étape, une étape de montagne, 633 km à parcourir entre Aosta et Pila. Le maillot rose de la Lio va devoir résister aux assauts de Vingegaard. Départ prévu à 13h05.
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8: Bonjour, la gendarmerie, les autorités judiciaires et la mairie de Saint-Étienne-de-Montluc en Loire-Atlantique organisent ce samedi une recherche citoyenne pour essayer de retrouver Manon Rolando, disparue depuis le 3 avril. La jeune femme de 31 ans reste introuvable malgré plusieurs jours de recherche intensive menée sur un vaste périmètre. L'Élysée a été perquisitionné jeudi par des enquêteurs financiers, a indiqué le parquet national financier hier. Au cœur des investigations, les conditions d'attribution de certains marchés publics relatifs à l'organisation de cérémonies de panthéonisation par le Centre des Monuments Nationaux. La municipalité de Rumilly et sa communauté de communes en Haute-Savoie ont annoncé signer 3 industriels en référé expertise, une procédure judiciaire qui vise notamment Tefal et Salomon. L'objectif est d'établir les origines d'une pollution au PFAS qui touche le secteur et d'en déterminer les responsables grâce à une expertise indépendante. À Perpignan, un lycéen de 18 ans a été placé en garde à vue. Un lycéen de 18 ans a été placé en garde à vue après avoir violemment agressé une camarade en plein cours. L'élève attaqué s'est vu prescrire

0: C'est la fin de ce flash, une très bonne journée à notre écoute.
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2: Découvrez ici le nouveau roman de Johanna Gustafsson et Thomas Enger. Johanna Gustafsson, lauréate du prix Maison de la Presse 2025, est devenue une voix incontournable du thriller. L'écrivain Thomas Enger est l'auteur de la célèbre série d'enquêtes du journaliste Henning Yule, traduite dans une trentaine de pays. Ensemble, ils signent le premier volet d'une nouvelle série policière particulièrement prometteuse, ici. Tout commence dans une petite ville en Norvège, non loin d'Oslo, avec le meurtre brutal de deux adolescentes. Pour résoudre l'enquête, la commissaire Ramona Norum fait appel à Kari Voss, une psychologue spécialiste du langage corporel, surnommée le détecteur de mensonges humains. Lorsqu'une proche des victimes avoue rapidement le crime, l'affaire semble bouclée. Mais Kari Voss doute. Parents, amis, voisins, quelque chose cloche et tous paraissent cacher quelque chose. En remontant le fil de cette affaire, la psychologue va peu à peu se retrouver confrontée à son propre passé. Un roman obsédant, haletant, avec un final qui redistribue les cartes jusqu'au bout. Formidable page-turner, vous allez adorer ici ce nouveau roman signé Johanna Gustafsson et Thomas Enger et publié aux éditions Kalman Levy. 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
4: Bonsoir à tous. Donald Trump a déclaré qu'un accord avec l'Iran se rapproche grandement, assurant que la situation s'améliore chaque jour. Il a estimé à 50-50 les chances de parvenir soit à la signature d'un accord, soit une option militaire. Et pour la première fois au mois de mai, ici, Météo France va placer le Finistère en vigilance jaune canicule demain à midi, qualifiant la situation d'inédite. Ce pic causé par un dôme de chaleur devrait s'accentuer jusqu'à son paroxysme entre dimanche et mercredi, avec une extension possible de l'alerte à d'autres départements de l'Ouest. Et on poursuit avec la justice portugaise qui a placé en détention provisoire la Française et son compagnon, soupçonnés d'avoir abandonné ses deux enfants de 4 et 5 ans. Le couple est poursuivi pour mise en danger ou abandon, tandis que l'homme est aussi accusé de violences aggravées. On continue avec la cour d'assises des Alpes de Haute-Provence qui a condamné Guillaume B à 25 ans de réclusion criminelle, assorti d'une période de sûreté des deux tiers pour viol aggravé, actes de torture et de barbarie et proxénétisme sur son ex-compagne Laetitia. L'avocat général avait requis la perpétuité. L'Africa CDC a averti que l'épidémie d'Ebola en cours en République démocratique du Congo et en Ouganda pourrait s'étendre à 10 autres pays africains jugés à risque. Près de 750 cas suspects et 117 décès ont déjà été recensés en RDC, où la maladie progresse rapidement selon l'Organisation mondiale de la santé. Côté sport, en cyclisme, Jonas Vingegaard s'est imposé sur la 14e étape du Giro devant Félix Gall et Jay Hindley. Le Danois endosse le maillot de leader. En tennis, mauvaise nouvelle avec Arthur Fils qui a déclaré forfait pour Roland Garros. Le 19e mondial attendu lundi pour son entrée en lice face à Stan Wawrinka a annoncé son retrait à cause d'une blessure à la hanche. Et enfin en rugby, Bordeaux-Bègle a remporté la Champions Cup en venant à bout du Leinster à 41 à 19 cet après-midi. Voilà pour l'essentiel de l'actualité, je vous souhaite une excellente soirée, à notre écoute.
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6: Comme un air d'été pour ce samedi sur l'ensemble du pays, avec un grand soleil à afficher tout au long de la journée. En ce qui concerne le vent, il pourra souffler en rafale jusqu'à 40 km/h, notamment sur le littoral. Et puis les températures, elles seront plutôt douces du côté de Marseille, avec 24 degrés, 26 à Nice. En revanche, partout ailleurs, il fera très chaud, avec jusqu'à 29 degrés à Strasbourg. On annonce 31 degrés à Amiens, 33 à Rennes, 34 à La Rochelle et jusqu'à 35 pour la maximale à Bordeaux.
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8: Bonjour à tous, on commence avec du football. Le RC Lens a décroché sa première Coupe de France hier soir au Stade de France après une victoire 3 buts à 1 face à l'OGC Nice. Les Lensois qui permettent à Rennes d'obtenir une place en Ligue Europa du fait de sa 6e place en Ligue 1. Un rang derrière en championnat, l'AS Monaco récupère la place rennaise en Ligue Conférence. Côté rugby, Montpellier a remporté hier soir sa 3e Challenge Cup en s'imposant largement 59-26 face à l'Ulster. Dominateur du début à la fin, les cistes, avec 9 essais inscrits, ont déroulé face aux Irlandais. Aujourd'hui, place à la finale de Champions Cup à Bilbao. Elle va opposer Bordeaux-Bègles, le Leinster, à partir de 15h45. Mathieu Jalibert et

0: Louis Biel-Biarrez seront bien sûr titulaires. En barrage de Pro D2, ce soir Provence Rugby affronte Brive, début du match prévu à 18h30. Côté basket, en Datclic Elite, ce soir Strasbourg reçoit l'Élan Chalon, coup d'envoi de la rencontre prévu à 18h. Du tennis également ce week-end, on connaît l'affiche de la finale du tournoi de Genève. Elle va opposer cet après-midi l'Argentin Mariano Navonet, qui a sorti hier en 2-7 le Norvégien Casper Ruud, 7-5, 6-2 à l'Américain Lirnartien, vainqueur du Kazakh Alexander Bublik, 6-1, 4-6, 7-6. Du côté de Hambourg, la finale va opposer cet après-midi le Péruvien Ignacio Bouzet à l'Américain Tommy Paul. De la Formule 1 ce week-end avec le Grand Prix du Canada, George Russell a réussi le meilleur temps de la qualification sprint hier sur le circuit Gilles Villeneuve de Montréal. Le Britannique a devancé Kimi Antonelli et Lando Norris. Aujourd'hui, départ de la course sprint à 18h, heure française, et des essais qualificatifs à 22h. Un mot de cyclisme, l'Italien Alberto Bettiol a remporté hier en solitaire la 13e étape du Giro à Verbania. Aujourd'hui, place à la 14e étape, une étape de montagne, 133 km à parcourir entre Aosta et Pila. Le maillot rose de l'Alio va devoir résister aux assauts de Vingegaard, départ prévu à 13h05.
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3: Bonjour, la gendarmerie, les autorités judiciaires et la mairie de Saint-Étienne-de-Montluc en Loire-Atlantique organisent ce samedi une recherche citoyenne pour essayer de retrouver Manon Rolando, disparue depuis le 3 avril. La jeune femme de 31 ans reste introuvable malgré plusieurs jours de recherche intensive menée sur un vaste périmètre. L'Élysée a été perquisitionnée jeudi par des enquêteurs financiers, a indiqué le parquet national financier hier. Au cœur des investigations, les conditions d'attribution de certains marchés publics relatifs à l'organisation de cérémonies de panthéonisation par le Centre des Monuments Nationaux. La municipalité de Rumilly et sa communauté de communes en Haute-Savoie ont annoncé signer 3 industriels en référé expertise, une procédure judiciaire qui vise notamment Tefal et Salomon. L'objectif est d'établir les origines d'une pollution au PFAS qui touche le secteur et d'en déterminer les responsables grâce à une expertise indépendante. À Perpignan, un lycéen de 18 ans a été placé en garde à vue après avoir violemment agressé une camarade en plein cours. L'élève attaqué s'est vu prescrire 21 jours d'ITT. Deux autres élèves et un professeur qui avaient tenté de s'interposer ont aussi été blessés. Le foyer d'antivirus apparu sur le MV Ondus reste sous surveillance. Un nouveau cas positif a été confirmé, a annoncé l'OMS. Il s'agit d'un membre d'équipage qui avait débarqué à Tenerife, aux Canaries, le 11 mai, rapatrié le jour même aux Pays-Bas. Il se trouvait depuis en quarantaine. C'est le premier cas positif signalé depuis dimanche dernier. Le bilan total s'élève maintenant à 12 cas signalés, dont 3 morts, tous passés par le navire. C'est la fin de ce flash. Une très bonne journée à notre écoute.
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5: Découvrez ici le nouveau roman de Johanna Gustafsson et Thomas Sanger. 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Tout commence dans une petite ville en Norvège, non loin d'Oslo, avec le meurtre brutal de 2 adolescentes. Pour résoudre l'enquête, la commissaire Ramona Norum fait appel à Kari Voss, une psychologue spécialiste du langage corporel, surnommée le détecteur de mensonges humains. Lorsqu'une proche des victimes avoue rapidement le crime, l'affaire semble bouclée. Mais Kari Voss doute. Parents, amis, voisins, quelque chose cloche et tous paraissent cacher quelque chose. En remontant le fil de cette affaire, la psychologue va peu à peu se retrouver confrontée à son propre passé. Un roman obsédant, haletant, avec un final qui redistribue les cartes jusqu'au bout. 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
7: Bonsoir à tous. Donald Trump a déclaré qu'un accord avec l'Iran se rapproche grandement, assurant que la situation s'améliore chaque jour. Il a estimé à 50-50 les chances de parvenir soit à la signature d'un accord, soit une option militaire. Et pour la première fois au mois de mai, ici Météo France va placer le Finistère en vigilance jaune canicule demain à midi, qualifiant la situation d'inédite. Ce pic causé par un dôme de chaleur devrait s'accentuer jusqu'à son paroxysme entre dimanche et mercredi, avec une extension possible de l'alerte à d'autres départements de l'Ouest. Et on poursuit avec la justice portugaise qui a placé en détention provisoire la Française et son compagnon, soupçonnés d'avoir abandonné ses deux enfants de 4 et 5 ans. Le couple est poursuivi pour mise en danger ou abandon, tandis que l'homme est aussi accusé de violences aggravées. On continue avec la cour d'assises des Alpes de Haute-Provence qui a condamné Guillaume B à 25 ans de réclusion criminelle, assorti d'une période de sûreté des deux tiers pour viol aggravé, acte de torture et de barbarie et proxénétisme sur son ex-compagne Laetitia. L'avocat général avait requis la perpétuité. L'Africa CDC a averti que l'épidémie d'Ebola en cours en République démocratique du Congo et en Ouganda pourrait s'étendre à 10 autres pays africains jugés à risque. Près de 750 cas suspects et 117 décès ont déjà été recensés en RDC, où la maladie progresse rapidement selon l'Organisation mondiale de la santé. Côté sport, en cyclisme, Jonas Vingegaard s'est imposé sur la 14e étape du Giro devant Félix Gall et Jay Hindley. Le Danois endosse le maillot de leader. En tennis, mauvaise nouvelle avec Arthur Fils qui a déclaré forfait pour Roland Garros. Le 19e mondial attendu lundi pour son entrée en lice face à Stan Wawrinka a annoncé son retrait à cause d'une blessure à la hanche. Et enfin en rugby, Bordeaux Bègles a remporté la Champions Cup en venant à bout du Leinster à 41 à 19 cet après-midi. Et voilà pour l'essentiel de l'actualité, je vous souhaite une excellente soirée, à notre écoute.
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8: Comme un air d'été pour ce samedi sur l'ensemble du pays, avec un grand soleil à afficher tout au long de la journée. En ce qui concerne le vent, il pourra souffler en rafale jusqu'à 40 km/h, notamment sur le littoral. Et puis les températures, elles seront plutôt douces du côté de Marseille, avec 24 degrés, 26 à Nice. En revanche, partout ailleurs, il fera très chaud, avec jusqu'à 29 degrés à Strasbourg. On annonce 31 degrés à Amiens, 33 à Rennes, 34 à La Rochelle et jusqu'à 35 pour la maximale à Bordeaux.
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0: Bonjour à tous, on commence avec du football. Le RC Lens a décroché sa première Coupe de France hier soir au Stade de France après une victoire 3 buts à 1 face à l'OGC Nice. Les Lensois qui permettent à Rennes d'obtenir une place en Ligue Europa du fait de sa 6e place en Ligue 1. Un rang derrière en championnat, l'AS Monaco récupère la place rennaise en Ligue Conférence. Côté rugby, Montpellier a remporté hier soir sa 3e Challenge Cup en s'imposant largement 59-26 face à l'Ulster. Dominateur du début à la fin, les 6 avec 9 essais inscrits ont déroulé face aux Irlandais. Aujourd'hui, place à la finale de Champions Cup à Bilbao, elle va opposer Bordeaux-Bègles de Leinster à partir de 15h45. Mathieu Jalibert et Louis Biel-Biarès seront bien sûr titulaires. En barrage de Pro D2, ce soir Provence Rugby affronte Brive, début du match prévu à 18h30. Côté basket, en Declic Elite, ce soir Strasbourg reçoit l'Élan Chalon, coup d'envoi de la rencontre prévu à 18h. Du tennis également ce week-end, on connaît l'affiche de la finale du tournoi de Genève. Elle va opposer cet après-midi l'Argentin Mariano Navonet, qui a sorti hier en 2-7 le Norvégien Casper Ruud, 7-5, 6-2 à l'Américain Lir Nortien, vainqueur du Kazakh Alexander Bublik, 6-1, 4-6, 7-6. Du côté de Hambourg, la finale va opposer cet après-midi le Péruvien Ignacio Bouzé à l'Américain Tommy Paul. De la Formule 1 ce week-end avec le Grand Prix du Canada, George Russell a réussi le meilleur temps de la qualification sprint hier sur le circuit Gilles Villeneuve de Montréal. Le Britannique a devancé Kimi Antonelli et Lando Norris. Aujourd'hui, départ de la course sprint à 18h, heure française, et des essais qualificatifs à 22h. Un mot de cyclisme, l'Italien Alberto Bettiol a remporté hier en solitaire la 13e étape du Giro à Verbania. Aujourd'hui, place à la 14e étape, une étape de montagne, 633 km à parcourir entre Aosta et Pila. Le maillot rose de l'Alio va devoir résister aux assauts de Vingegaard, départ prévu à 13h05.
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3: « Bonjour, la gendarmerie, les autorités judiciaires et la mairie de Saint-Étienne-de-Montluc en Loire-Atlantique organisent ce samedi une recherche citoyenne pour essayer de retrouver Manon Rolando, disparue depuis le 3 avril. La jeune femme de 31 ans reste introuvable malgré plusieurs jours de recherche intensive menée sur un vaste périmètre. L'Élysée a été perquisitionnée jeudi par des enquêteurs financiers, a indiqué le parquet national financier hier. Au cœur des investigations, les conditions d'attribution de certains marchés publics relatifs à l'organisation de cérémonies de panthéonisation par le Centre des Monuments Nationaux. La municipalité de Rumilly et sa communauté de communes en Haute-Savoie ont annoncé signer 3 industriels en référé expertise, une procédure judiciaire qui vise notamment Tefal et Salomon. L'objectif est d'établir les origines d'une pollution au PFAS qui touche le secteur et d'en déterminer les responsables grâce à une expertise indépendante. À Perpignan, un lycéen de 18 ans a été placé en garde à vue après avoir violemment agressé une camarade en plein cours. L'élève attaqué s'est vu prescrire 21 jours d'ITT. 2 autres élèves et un professeur qui avait tenté de s'interposer ont aussi été blessés. Le foyer d'antivirus apparu sur le MV Onlus reste sous surveillance. Un nouveau cas positif a été confirmé, a annoncé l'OMS. Il s'agit d'un membre d'équipage qui avait débarqué à Tenerife, aux Canaries, le 11 mai, rapatrié le jour même aux Pays-Bas. Il se trouvait depuis en quarantaine. C'est le premier cas positif signalé depuis dimanche dernier. Le bilan total s'élève maintenant à 12 cas signalés, dont 3 morts, tous passés par le navire. C'est la fin de ce flash. Une très bonne journée à notre écoute.
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5: Découvrez ici le nouveau roman de Johanna Gustafsson et Thomas Sanger. 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Ensemble, ils signent le premier volet d'une nouvelle série policière particulièrement prometteuse, ici. Tout commence dans une petite ville en Norvège, non loin d'Oslo, avec le meurtre brutal de 2 adolescentes. Pour résoudre l'enquête, la commissaire Ramona Norum fait appel à Kari Voss, une psychologue spécialiste du langage corporel, surnommée le détecteur de mensonges humains. Lorsqu'une proche des victimes avoue rapidement le crime, l'affaire semble bouclée. Mais Kari Voss doute. Parents, amis, voisins, quelque chose cloche et tous paraissent cacher quelque chose. En remontant le fil de cette affaire, la psychologue va peu à peu se retrouver confrontée à son propre passé. Un roman obsédant, haletant, avec un final qui redistribue les cartes jusqu'au bout. 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À retrouver dès maintenant en librairie.
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7: Bonsoir à tous. Donald Trump a déclaré qu'un accord avec l'Iran se rapproche grandement, assurant que la situation s'améliore chaque jour. Il a estimé à 50-50 les chances de parvenir soit à la signature d'un accord, soit une option militaire. Et pour la première fois au mois de mai, Météo France va placer le Finistère en vigilance jaune canicule demain à midi, qualifiant la situation d'inédite. Ce pic causé par un dôme de chaleur devrait s'accentuer jusqu'à son paroxysme entre dimanche et mercredi, avec une extension possible de l'alerte à d'autres départements de l'Ouest. Et on poursuit avec la justice portugaise qui a placé en détention provisoire la Française et son compagnon, soupçonnés d'avoir abandonné ses 2 enfants de 4 et 5 ans. Le couple est poursuivi pour mise en danger ou abandon, tandis que l'homme est aussi accusé de violences aggravées. On continue avec la cour d'assises des Alpes de Haute-Provence qui a condamné Guillaume B à 25 ans de réclusion criminelle, assorti d'une période de sûreté des 2/3 pour viol aggravé, acte de torture et de barbarie et proxénétisme sur son ex-compagne Laetitia. L'avocat général avait requis la perpétuité. L'Africa CDC a averti que l'épidémie d'Ebola en cours en République démocratique du Congo et en Ouganda pourrait s'étendre à 10 autres pays africains jugés à risque. Près de 750 cas suspects et 117 décès ont déjà été recensés en RDC, où la maladie progresse rapidement selon l'Organisation mondiale de la santé. Côté sport, en cyclisme, Jonas Vingegaard s'est imposé sur la 14e étape du Giro devant Félix Gall et Jay Hindley. Le Danois endosse le maillot de leader. En tennis, mauvaise nouvelle avec Arthur Fils qui a déclaré forfait pour Roland Garros. Le 19e mondial attendu lundi pour son entrée en lice face à Stan Wawrinka a annoncé son retrait à cause d'une blessure à la hanche. Et enfin en rugby, Bordeaux-Bègles a remporté la Champions Cup en venant à bout du Leinster à 41 à 19 cet après-midi. Et voilà pour l'essentiel de l'actualité, je vous souhaite une excellente soirée, à notre écoute.
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8: Comme un air d'été pour ce samedi sur l'ensemble du pays, avec un grand soleil à afficher tout au long de la journée. En ce qui concerne le vent, il pourra souffler en rafale jusqu'à 40 km/h, notamment sur le littoral. Et puis les températures, elles seront plutôt douces du côté de Marseille, avec 24 degrés, 26 à Nice. En revanche, partout ailleurs, il fera très chaud, avec jusqu'à 29 degrés à Strasbourg. On annonce 31 degrés à Amiens, 33 à Rennes, 34 à La Rochelle et jusqu'à 35 pour la maximale à Bordeaux.
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0: Bonjour à tous, on commence avec du football. Le RC Lens a décroché sa première Coupe de France hier soir au Stade de France après une victoire 3 buts à 1 face à l'OGC Nice. Les Lensois qui permettent à Rennes d'obtenir une place en Ligue Europa du fait de sa 6e place en Ligue 1. Un rang derrière en championnat, l'AS Monaco récupère la place rennaise en Ligue Conférence. Côté rugby, Montpellier a remporté hier soir sa 3e Challenge Cup en s'imposant largement 59-26 face à l'Ulster. Dominateur du début à la fin, les 6 avec 9 essais inscrits ont déroulé face aux Irlandais. Aujourd'hui, place à la finale de Champions Cup à Bilbao. Elle va opposer Bordeaux-Bègles de Leinster à partir de 15h45. Mathieu Jalibert et Louis Biel-Biarès seront bien sûr titulaires. En barrage de Pro D2, ce soir Provence Rugby affronte Brive. Début du match prévu à 18h30. Côté basket, en Datclic Elite, ce soir Strasbourg reçoit l'Élan Chalon. Coup d'envoi de la rencontre prévu à 18h. Du tennis également ce week-end, on connaît l'affiche de la finale du tournoi de Genève. Elle va opposer cet après-midi l'Argentin Mariano Navonet, qui a sorti hier en 2-7 le Norvégien Casper Ruud, 7-5, 6-2 à l'Américain Lirnertien, vainqueur du Kazakh Alexander Bublik, 6-1, 4-6, 7-6. Du côté de Hambourg, la finale va opposer cet après-midi le Péruvien Ignacio Bouzé à l'Américain Tommy Paul. De la Formule 1 ce week-end, avec le Grand Prix du Canada, George Russell a réussi le meilleur temps de la qualification sprint hier sur le circuit Gilles Villeneuve de Montréal. Le Britannique a devancé Kimi Antonelli et Lando Norris. Aujourd'hui, départ de la course sprint à 18h, heure française, et des essais qualificatifs à 22h. Un mot de cyclisme, l'Italien Alberto Bettiol a remporté hier en solitaire la 13e étape du Giro à Verbania. Aujourd'hui, place à la 14e étape, une étape de montagne, 633 km à parcourir entre Aosta et Pila. Le maillot rose de l'Alio va devoir résister aux assauts de Vingegaard. Départ prévu à 13h05.
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3: Bonjour, la gendarmerie, les autorités judiciaires et la mairie de Saint-Étienne-de-Montluc en Loire-Atlantique organisent ce samedi une recherche citoyenne pour essayer de retrouver Manon Rolando, disparue depuis le 3 avril. La jeune femme de 31 ans reste introuvable malgré plusieurs jours de recherche intensive menée sur un vaste périmètre. L'Elysée a été perquisitionné jeudi par des enquêteurs financiers, a indiqué le parquet national financier hier. Au cœur des investigations, les conditions d'attribution de certains marchés publics relatifs à l'organisation de cérémonies de panthéonisation par le Centre des Monuments Nationaux. La municipalité de Rumilly et sa communauté de communes en Haute-Savoie ont annoncé signer 3 industriels en référé expertise, une procédure judiciaire qui vise notamment Tefal et Salomon. L'objectif est d'établir les origines d'une pollution au PFAS qui touche le secteur et d'en déterminer les responsables grâce à une expertise indépendante. À Perpignan, un lycéen de 18 ans a été placé en garde à vue après avoir violemment agressé une camarade en plein cours. L'élève attaqué s'est vu prescrire 21 jours d'ITT. Deux autres élèves et un professeur qui avaient tenté de s'interposer ont aussi été blessés. Le foyer d'antivirus apparu sur le MV Ondus reste sous surveillance. Un nouveau cas positif a été confirmé, a annoncé l'OMS. Il s'agit d'un membre d'équipage qui avait débarqué à Tenerife aux Canaries le 11 mai, rapatrié le jour même aux Pays-Bas. Il se trouvait depuis en quarantaine. C'est le premier cas positif signalé depuis dimanche dernier. Le bilan total s'élève maintenant à 12 cas signalés, dont 3 morts, tous passés par le navire. C'est la fin de ce flash. Une très bonne journée à notre écoute.
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5: Découvrez ici le nouveau roman de Johanna Gustafsson et Thomas Sanger, Johanna Gustafsson, lauréate du prix Maison de la Presse 2025, est devenue une voix incontournable du thriller. L'écrivain Thomas Enger est l'auteur de la célèbre série d'enquête du journaliste Henning Yule, traduite dans une trentaine de pays. Ensemble, ils signent le premier volet d'une nouvelle série policière particulièrement prometteuse, ici. Tout commence dans une petite ville en Norvège, non loin d'Oslo, avec le meurtre brutal de deux adolescentes. Pour résoudre l'enquête, la commissaire Ramona Norum fait appel à Kari Voss, une psychologue spécialiste du langage corporel, surnommée le détecteur de mensonges humains. Lorsqu'une proche des victimes avoue rapidement le crime, l'affaire semble bouclée. Mais Kari Voss doute. Parents, amis, voisins, quelque chose cloche et tous paraissent cacher quelque chose. En remontant le fil de cette affaire, la psychologue va peu à peu se retrouver confrontée à son propre passé. Un roman obsédant, haletant, avec un final qui redistribue les cartes jusqu'au bout. Formidable page-turner, vous allez adorer ici. Ce nouveau roman signé Johanna Gustafsson et Thomas Enger est publié aux éditions Kalman Levy. À retrouver dès maintenant en librairie.
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7: Bonsoir à tous. Donald Trump a déclaré qu'un accord avec l'Iran se rapproche grandement, assurant que la situation s'améliore chaque jour. Il a estimé à 50-50 les chances de parvenir soit à la signature d'un accord, soit une option militaire. Et pour la première fois au mois de mai, Météo France va placer le Finistère en vigilance jaune canicule demain à midi, qualifiant la situation d'inédite. Ce pic causé par un dôme de chaleur devrait s'accentuer jusqu'à son paroxysme entre dimanche et mercredi, avec une extension possible de l'alerte à d'autres départements de l'Ouest. Et on poursuit avec la justice portugaise qui a placé en détention provisoire la Française et son compagnon, soupçonnés d'avoir abandonné ses deux enfants de 4 et 5 ans. Le couple est poursuivi pour mise en danger ou abandon, tandis que l'homme est aussi accusé de violences aggravées. On continue avec la cour d'assises des Alpes de Haute-Provence qui a condamné Guillaume B à 25 ans de réclusion criminelle, assorti d'une période de sûreté des deux tiers pour viol aggravé, acte de torture et de barbarie et proxénétisme sur son ex-compagne Laetitia. L'avocat général avait requis la perpétuité. L'Africa CDC a averti que l'épidémie d'Ebola en cours en République démocratique du Congo et en Ouganda pourrait s'étendre à 10 autres pays africains jugés à risque. Près de 750 cas suspects et 117 décès ont déjà été recensés en RDC, où la maladie progresse rapidement selon l'Organisation mondiale de la santé. Côté sport, en cyclisme, Jonas Vingegaard s'est imposé sur la 14e étape du Giro devant Félix Gall et Jay Hindley. Le Danois endosse le maillot de leader. En tennis, mauvaise nouvelle avec Arthur Fils qui a déclaré forfait pour Roland Garros. Le 19e mondial attendu lundi pour son entrée en lice face à Stan Wawrinka a annoncé son retrait à cause d'une blessure à la hanche. Et enfin en rugby, Bordeaux-Bègles a remporté la Champions Cup en venant à bout du Leinster à 41-19 cet après-midi. Voilà pour l'essentiel de l'actualité, je vous souhaite une excellente soirée, à notre écoute.
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4: 20h30.
8: Pour ce samedi sur l'ensemble du pays avec un grand soleil à afficher tout au long de la journée. En ce qui concerne le vent, il pourra souffler en rafale jusqu'à 40 km/h, notamment sur le littoral. Et puis les températures, elles seront plutôt douces du côté de Marseille avec 24 degrés, 26 à Nice. En revanche, partout ailleurs, il fera très chaud avec jusqu'à 29 degrés à Strasbourg. On annonce 31 degrés à Amiens, 33 à Rennes, 34 à La Rochelle et jusqu'à 35 pour la maximale à Bordeaux.
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0: Bonjour à tous, on commence avec du football. Le RC Lens a décroché sa première Coupe de France hier soir au Stade de France après une victoire 3-1 face à l'OGC Nice. Les Lensois qui permettent à Rennes d'obtenir une place en Ligue Europa du fait de sa 6e place en Ligue 1. Un rang derrière en championnat, l'AS Monaco récupère la place rennaise en Ligue Conférence. Côté rugby, Montpellier a remporté hier soir sa 3e Challenge Cup en s'imposant largement 59-26 face à l'Ulster, dominateur du début à la la fin, les six avec 9 essais inscrits ont déroulé face aux Irlandais. Aujourd'hui, place à la finale de Champions Cup à Bilbao, elle va opposer Bordeaux-Bègles de Leinster à partir de 15h45. Mathieu Jalibert et Louis Biel-Biarès seront bien sûr titulaires. En barrage de Pro D2, ce soir Provence Rugby affronte Brive, début du match prévu à 18h30. Côté basket, en Datclic Elite, ce soir Strasbourg reçoit l'Élan Chalon, coup d'envoi de la rencontre prévu à 18h. Du tennis également ce week-end, on connaît l'affiche de la finale du tournoi de Genève. Elle va opposer cet après-midi l'Argentin Mariano Navonet, qui a sorti hier en 2-7 le Norvégien Casper Ruud, 7-5, 6-2 à l'Américain Lirnertien, vainqueur du Kazakh Alexander Bublik, 6-1, 4-6, 7-6. Du côté de Hambourg, la finale va opposer cet après-midi le Péruvien Ignacio Bouzé à l'Américain Tommy Paul. De la Formule 1 ce week-end avec le Grand Prix du Canada, George Russell a réussi le meilleur temps de la qualification sprint hier sur le circuit Gilles Villeneuve de Montréal. Le Britannique a devancé Kimi Antonelli et Lando Norris. Aujourd'hui, départ de la course sprint à 18h heure française et des essais qualificatifs à 22h. Un mot de cyclisme, l'Italien Alberto Bettiol a remporté hier en solitaire la 13e étape du Giro à Verbania. Aujourd'hui, place à la 14e étape, une étape de montagne, 633 km à parcourir entre Aosta et Pila. Le maillot rose de l'Alio va devoir résister aux assauts de Vingegaard. Départ prévu à 13h05.
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3: Bonjour, la gendarmerie, les autorités judiciaires et la mairie de Saint-Étienne-de-Montluc en Loire-Atlantique organisent ce samedi une recherche citoyenne pour essayer de retrouver Manon Rolando, disparue depuis le 3 avril. La jeune femme de 31 ans reste introuvable malgré plusieurs jours de recherche intensive menée sur un vaste périmètre. L'Elysée a été perquisitionné jeudi par des enquêteurs financiers, a indiqué le parquet national financier hier. Au cœur des investigations, les conditions d'attribution de certains marchés publics relatifs à l'organisation de cérémonies de panthéonisation par le Centre des Monuments Nationaux. La municipalité de Rumilly et sa communauté de communes en Haute-Savoie ont annoncé signer 3 industriels en référé expertise, une procédure judiciaire qui vise notamment Tefal et Salomon. L'objectif est d'établir les origines d'une pollution au PFAS qui touche le secteur et d'en déterminer les responsables grâce à une expertise indépendante. À Perpignan, un lycéen de 18 ans a été placé en garde à vue après avoir violemment agressé une camarade en plein cours. L'élève attaqué s'est vu prescrire 21 jours d'ITT. Deux autres élèves et un professeur qui avaient tenté de s'interposer ont aussi été blessés. Le foyer d'antivirus apparu sur le MV Ondus reste sous surveillance. Un nouveau cas positif a été confirmé, a annoncé l'OMS. Il s'agit d'un membre d'équipage qui avait débarqué à Tenerife aux Canaries le 11 mai, rapatrié le jour même aux Pays-Bas. Il se trouvait depuis en quarantaine. C'est le premier cas positif signalé depuis dimanche dernier. Le bilan total s'élève maintenant à 12 cas signalés, dont 3 morts, tous passés par le navire. C'est la fin de ce flash. Une très bonne journée à notre écoute.
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5: Découvrez ici le nouveau roman de Johanna Gustafsson et Thomas Sanger. Johanna Gustafsson, lauréate du prix Maison de la Presse 2025, est devenue une voix incontournable du thriller. L'écrivain Thomas Sanger est l'auteur de la célèbre série d'enquête du journaliste Henning Yule, traduite dans une trentaine de pays. Ensemble, ils signent le premier volet d'une nouvelle série policière particulièrement prometteuse, ici. Tout commence dans une petite ville en Norvège, non loin d'Oslo, avec le meurtre brutal de 2 adolescentes. Pour résoudre l'enquête, la commissaire Ramona Norum fait appel à Kari Voss, une psychologue spécialiste du langage corporel, surnommée le détecteur de mensonges humains. Lorsqu'une proche des victimes avoue rapidement le crime, l'affaire semble bouclée. Mais Kari Voss doute. Parents, amis, voisins, quelque chose cloche et tous paraissent cacher quelque chose. En remontant le fil de cette affaire, la psychologue va peu à peu se retrouver confrontée à son propre passé. Un roman obsédant, haletant, avec un final qui redistribue les cartes jusqu'au bout. Formidable page-turner, vous allez adorer ici ce nouveau roman signé Johanna Gustafsson et Thomas Sanger et publié aux éditions Kalman Levy. À retrouver dès maintenant en librairie.
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7: Bonsoir à tous. Donald Trump a déclaré qu'un accord avec l'Iran se rapproche grandement, assurant que la situation s'améliore chaque jour. Il a estimé à 50-50 les chances de parvenir soit à la signature d'un accord, soit une option militaire. Et pour la première fois au mois de mai, ici Météo France va placer le Finistère en vigilance jaune canicule demain à midi, qualifiant la situation d'inédite. Ce pic causé par un dôme de chaleur devrait s'accentuer jusqu'à son paroxysme entre dimanche et mercredi, avec une extension possible de l'alerte à d'autres départements de l'Ouest. Et on poursuit avec la justice portugaise qui a placé en détention provisoire la Française et son compagnon, soupçonnés d'avoir abandonné ses deux enfants de 4 et 5 ans. Le couple est poursuivi pour mise en danger ou abandon, tandis que l'homme est aussi accusé de violences aggravées. On continue avec la cour d'assises des Alpes de Haute-Provence qui a condamné Guillaume B à 25 ans de réclusion criminelle, assorti d'une période de sûreté des deux tiers pour viol aggravé, acte de torture et de barbarie et proxénétisme sur son ex-compagne Laetitia. L'avocat général avait requis la perpétuité. L'Africa CDC a averti que l'épidémie d'Ebola en cours en République démocratique du Congo et en Ouganda pourrait s'étendre à 10 autres pays africains jugés à risque. Près de 750 cas suspects et 117 décès ont déjà été recensés en RDC, où la maladie progresse rapidement selon l'Organisation mondiale de la santé. Côté sport, en cyclisme, Jonas Vingegaard s'est imposé sur la 14e étape du Giro devant Félix Gall et Jay Hindley. Le Danois endosse le maillot de leader. En tennis, mauvaise nouvelle avec Arthur Fils qui a déclaré forfait pour Roland Garros. Le 19e mondial attendu lundi pour son entrée en lice face à Stan Wawrinka a annoncé son retrait à cause d'une blessure à la hanche. Et enfin en rugby, Bordeaux Bègles a remporté la Champions Cup en venant à bout du Leinster à 41 à 19 cet après-midi. Et voilà pour l'essentiel de l'actualité, je vous souhaite une excellente soirée, à notre écoute.
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8: Comme un air d'été pour ce samedi sur l'ensemble du pays, avec un grand soleil à afficher tout au long de la journée. En ce qui concerne le vent, il pourra souffler en rafale jusqu'à 40 km/h, notamment sur le littoral. Et puis les températures, elles seront plutôt douces du côté de Marseille, avec 24 degrés, 26 à Nice. En revanche, partout ailleurs, il fera très chaud, avec jusqu'à 29 degrés à Strasbourg. On annonce 31 degrés à Amiens, 33 à Rennes, 34 à La Rochelle et jusqu'à 35 pour la maximale à Bordeaux.
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0: Bonjour à tous, on commence avec du football. Le RC Lens a décroché sa première Coupe de France hier soir au Stade de France après une victoire 3-1 face à l'OGC Nice. Les Lensois qui permettent à Rennes d'obtenir une place en Ligue Europa du fait de sa 6e place en Ligue 1. Un rang derrière en championnat, l'AS Monaco récupère la place rennaise en Ligue Conférence. Côté rugby, Montpellier a remporté hier soir sa 3e Challenge Cup en s'imposant largement 59-26 face à l'Ulster. Dominateur du début à la fin, les 6 avec 9 essais inscrits ont déroulé face aux Irlandais. Aujourd'hui, place à la finale de Champions Cup à Bilbao, elle va opposer Bordeaux-Bègles de Leinster à partir de 15h45. Mathieu Jalibert et Louis Biel-Biarès seront bien sûr titulaires. En barrage de Pro D2, ce soir Provence Rugby affronte Brive, début du match prévu à 18h30. Côté basket, en Datclic Elite, ce soir Strasbourg reçoit l'Élan Chalon, coup d'envoi de la rencontre prévu à 18h. Du tennis également ce week-end, on connaît l'affiche de la finale du tournoi de Genève. Elle va opposer cet après-midi l'Argentin Mariano Navonet, qui a sorti hier en 2-7 le Norvégien Casper Ruud, 7-5, 6-2 à l'Américain Lir Nortien, vainqueur du Kazakh Alexander Bublik, 6-1, 4-6, 7-6. Du côté de Hambourg, la finale va opposer cet après-midi le Péruvien Ignacio Bouzé à l'Américain Tommy Paul. De la Formule 1 ce week-end, avec le Grand Prix du Canada, George Russell a réussi le meilleur temps de la qualification sprint hier sur le circuit Gilles Villeneuve de Montréal. Le Britannique a devancé Kimi Antonelli et Lando Norris. Aujourd'hui, départ de la course sprint à 18h, heure française, et des essais qualificatifs à 22h. Un mot de cyclisme, l'Italien Alberto Bettiol a remporté hier en solitaire la 13e étape du Giro à Verbania. Aujourd'hui, place à la 14e étape, une étape de montagne, 633 km à parcourir entre Aosta et Pila. Le maillot rose de l'Alio va devoir résister aux assauts de Vingegaard. Départ prévu à 13h05.
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3: « Bonjour, la gendarmerie, les autorités judiciaires et la mairie de Saint-Étienne-de-Montluc en Loire-Atlantique organisent ce samedi une recherche citoyenne pour essayer de retrouver Manon Rolando, disparue depuis le 3 avril. La jeune femme de 31 ans reste introuvable malgré plusieurs jours de recherche intensive menée sur un vaste périmètre. L'Élysée a été perquisitionnée jeudi par des enquêteurs financiers, a indiqué le parquet national financier hier. Au cœur des investigations, les conditions d'attribution de certains marchés publics relatifs à l'organisation de cérémonies de panthéonisation par le Centre des Monuments Nationaux. La municipalité de Rumilly et sa communauté de communes en Haute-Savoie ont annoncé signer 3 industriels en référé expertise, une procédure judiciaire qui vise notamment Tefal et Salomon. L'objectif est d'établir les origines d'une pollution au PFAS qui touche le secteur et d'en déterminer les responsables grâce à une expertise indépendante. À Perpignan, un lycéen de 18 ans a été placé en garde à vue après avoir violemment agressé une camarade en plein cours. L'élève attaqué s'est vu prescrire 21 jours d'ITT. 2 autres élèves et un professeur qui avait tenté de s'interposer ont aussi été blessés. Le foyer d'antivirus apparu sur le MV Onlus reste sous surveillance. Un nouveau cas positif a été confirmé, a annoncé l'OMS. Il s'agit d'un membre d'équipage qui avait débarqué à Tenerife aux Canaries le 11 mai, rapatrié le jour même aux Pays-Bas. Il se trouvait depuis en quarantaine. C'est le premier cas positif signalé depuis dimanche dernier. Le bilan total s'élève maintenant à 12 cas signalés, dont 3 morts, tous passés par le navire. C'est la fin de ce flash. Une très bonne journée à notre écoute.
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5: Découvrez ici le nouveau roman de Johanna Gustafsson et Thomas Sanger. Johanna Gustafsson, lauréate du prix Maison de la Presse 2025, est devenue une voix incontournable du thriller. L'écrivain Thomas Sanger est l'auteur de la célèbre série d'enquête du journaliste Henning Yule, traduite dans une trentaine de pays. Ensemble, ils signent le premier volet d'une nouvelle série policière particulièrement prometteuse, ici. Tout commence dans une petite ville en Norvège, non loin d'Oslo, avec le meurtre brutal de 2 adolescentes. Pour résoudre l'enquête, la commissaire Ramona Norum fait appel à Kari Voss, une psychologue spécialiste du langage corporel, surnommée le détecteur de mensonges humains. Lorsqu'une proche des victimes avoue rapidement le crime, l'affaire semble bouclée. Mais Kari Voss doute. Parents, amis, voisins, quelque chose cloche et tous paraissent cacher quelque chose. En remontant le fil de cette affaire, la psychologue va peu à peu se retrouver confrontée à son propre passé. Un roman obsédant, haletant, avec un final qui redistribue les cartes jusqu'au bout. Formidable page-turner, vous allez adorer ici ce nouveau roman signé Johanna Gustafsson et Thomas Sanger et publié aux éditions Kalman Levy, à retrouver dès maintenant en librairie.
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7: Bonsoir à tous. Donald Trump a déclaré qu'un accord avec l'Iran se rapproche grandement, assurant que la situation s'améliore chaque jour. Il a estimé à 50-50 les chances de parvenir soit à la signature d'un accord, soit une option militaire. Et pour la première fois au mois de mai, Météo France va placer le Finistère en vigilance jaune canicule demain à midi, qualifiant la situation d'inédite. Ce pic causé par un dôme de chaleur devrait s'accentuer jusqu'à son paroxysme entre dimanche et mercredi, avec une extension possible de l'alerte à d'autres départements de l'Ouest. Et on poursuit avec la justice portugaise qui a placé en détention provisoire la Française et son compagnon, soupçonnés d'avoir abandonné ses 2 enfants de 4 et 5 ans. Le couple est poursuivi pour mise en danger ou abandon, tandis que l'homme est aussi accusé de violences aggravées. On continue avec la cour d'assises des Alpes de Haute-Provence qui a condamné Guillaume B à 25 ans de réclusion criminelle, assorti d'une période de sûreté des 2/3 pour viol aggravé, acte de torture et de barbarie et proxénétisme sur son ex-compagne Laetitia. L'avocat général avait requis la perpétuité. L'Africa CDC a averti que l'épidémie d'Ebola en cours en République démocratique du Congo et en Ouganda pourrait s'étendre à 10 autres pays africains jugés à risque. Près de 750 cas suspects et 117 décès ont déjà été recensés en RDC, où la maladie progresse rapidement selon l'Organisation mondiale de la santé. Côté sport, en cyclisme, Jonas Vingegaard s'est imposé sur la 14e étape du Giro devant Félix Gall et Jay Hindley. Le Danois endosse le maillot de leader. En tennis, mauvaise nouvelle avec Arthur Fils qui a déclaré forfait pour Roland Garros. Le 19e mondial attendu lundi pour son entrée en lice face à Stan Wawrinka a annoncé son retrait à cause d'une blessure à la hanche. Et enfin en rugby, Bordeaux-Bègles a remporté la Champions Cup en venant à bout du Leinster à 41 à 19 cet après-midi. Et voilà pour l'essentiel de l'actualité, je vous souhaite une excellente soirée, à notre écoute.
9: Albert Einstein est né en 1879 à Ulm, en Allemagne, dans une famille juive modeste. Enfant, il n'était pas considéré comme un élève brillant, mais il montrait une curiosité sans limite pour la nature et les sciences. Il apprend seul la géométrie et se passionne pour les énigmes scientifiques. Après ses études en Suisse, il travaille à l'Office des brevets de Berne. C'est dans ce poste discret qu'il développe ses idées les plus audacieuses. En 1905, il publie 4 articles scientifiques majeurs. Parmi eux, la théorie de la relativité restreinte, qui change totalement la vision de l'espace et du temps. En 1915, il présente la théorie de la relativité générale. Cette découverte explique la gravitation grâce à la courbure de l'espace-temps. Ses prédictions sont confirmées en 1919 lors d'une éclipse, ce qui fait de lui une célébrité mondiale. Einstein reçoit le prix Nobel de physique en 1921, non pas pour la relativité, mais pour ses travaux sur l'effet photoélectrique, à la base de la physique quantique. Dans les années 1930, face à la montée du nazisme, il quitte l'Allemagne et s'installe aux États-Unis. Il rejoint l'université de Princeton, où il continue ses recherches théoriques. Bien qu'il ait alerté sur les dangers de la bombe atomique, il reste toute sa vie un défenseur de la paix. Albert Einstein meurt en 1955, à 76 ans. Son héritage est immense. Il a révolutionné la physique et marqué l'histoire par son génie, sa simplicité et son humanisme.
8: Comme un air d'été pour ce samedi sur l'ensemble du pays, avec un grand soleil à afficher tout au long de la journée. En ce qui concerne le vent, il pourra souffler en rafale jusqu'à 40 km/h, notamment sur le littoral. Et puis les températures, elles seront plutôt douces du côté de Marseille, avec 24 degrés, 26 à Nice. En revanche, partout ailleurs, il fera très chaud, avec jusqu'à 29 degrés à Strasbourg. On annonce 31 degrés à Amiens, 33 à Rennes, 34 à La Rochelle et jusqu'à 35 pour la maximale à Bordeaux.
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0: Bonjour à tous, on commence avec du football. Le RC Lens a décroché sa première Coupe de France hier soir au Stade de France après une victoire 3 buts à 1 face à l'OGC Nice. Les Lensois qui permettent à Rennes d'obtenir une place en Ligue Europa du fait de sa 6e place en Ligue 1. Un rang derrière en championnat, l'AS Monaco récupère la place rennaise en Ligue Conférence. Côté rugby, Montpellier a remporté hier soir sa 3e Challenge Cup en s'imposant largement 59-26 face à l'Ulster. Dominateur du début à la fin, les 6 avec 9 essais inscrits ont déroulé face aux Irlandais. Aujourd'hui, place à la finale de Champions Cup à Bilbao. Elle va opposer Bordeaux-Bègles de Leinster à partir de 15h45. Mathieu Jalibert et Louis Biel-Biarès seront bien sûr titulaires. En barrage de Pro D2, ce soir Provence Rugby affronte Brive. Début du match prévu à 18h30. Côté basket, en Datclic Elite, ce soir Strasbourg reçoit l'Élan Chalon. Coup d'envoi de la rencontre prévu à 18h. Du tennis également ce week-end, on connaît l'affiche de la finale du tournoi de Genève. Elle va opposer cet après-midi l'Argentin Mariano Navonet, qui a sorti hier en 2-7 le Norvégien Casper Ruud, 7-5, 6-2 à l'Américain Lir Nortien, vainqueur du Kazakh Alexander Bublik, 6-1, 4-6, 7-6. Du côté de Hambourg, la finale va opposer cet après-midi le Péruvien Ignacio Bouzet à l'Américain Tommy Paul. De la Formule 1 ce week-end, avec le Grand Prix du Canada, George Russell a réussi le meilleur temps de la qualification sprint hier sur le circuit Gilles Villeneuve de Montréal. Le Britannique a devancé Kimi Antonelli et Lando Norris. Aujourd'hui, départ de la course sprint à 18h heure française et des essais qualificatifs à 22h. Un mot de cyclisme, l'Italien Alberto Bettiol a remporté hier en solitaire la 13e étape du Giro à Verbania. Aujourd'hui, place à la 14e étape, une étape de montagne, 633 km à parcourir entre Aosta et Pila. Le maillot rose de l'Alio va devoir résister aux assauts de Vingegaard. Départ prévu à 13h05.
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3: Bonjour, la gendarmerie, les autorités judiciaires et la mairie de Saint-Étienne-de-Montluc en Loire-Atlantique organisent ce samedi une recherche citoyenne pour essayer de retrouver Manon Rolando, disparue depuis le 3 avril. La jeune femme de 31 ans reste introuvable malgré plusieurs jours de recherche intensive menée sur un vaste périmètre. L'Élysée a été perquisitionnée jeudi par des enquêteurs financiers, a indiqué le parquet national financier hier. Au cœur des investigations, les conditions d'attribution de certains marchés publics relatifs à l'organisation de cérémonies de panthéonisation par le Centre des Monuments Nationaux. La municipalité de Rumilly et sa communauté de communes en Haute-Savoie ont annoncé signer 3 industriels en référé expertise, une procédure judiciaire qui vise notamment Tefal et Salomon. L'objectif est d'établir les origines d'une pollution au PFAS qui touche le secteur et d'en déterminer les responsables grâce à une expertise indépendante. À Perpignan, un lycéen de 18 ans a été placé en garde à vue après avoir violemment agressé une camarade en plein cours. L'élève attaqué s'est vu prescrire 21 jours d'ITT. 2 autres élèves et un professeur qui avaient tenté de s'interposer ont aussi été blessés. Le foyer d'antivirus apparu sur le MV Onlus reste sous surveillance. Un nouveau cas positif a été confirmé, a annoncé l'OMS. Il s'agit d'un membre d'équipage qui avait débarqué à Tenerife aux Canaries le 11 mai, rapatrié le jour même aux Pays-Bas. Il se trouvait depuis en quarantaine. C'est le premier cas positif signalé depuis dimanche dernier. Le bilan total s'élève maintenant à 12 cas signalés, dont 3 morts, tous passés par le navire. C'est la fin de ce flash. Une très bonne journée à notre écoute.
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5: Découvrez ici le nouveau roman de Johanna Gustafsson et Thomas Singer. Johanna Gustafsson, lauréate du prix Maison de la Presse 2025, est devenue une voix incontournable du thriller. L'écrivain Thomas Singer est l'auteur de la célèbre série d'enquête du journaliste Henning Yule, traduite dans une trentaine de pays. Ensemble, ils signent le premier volet d'une nouvelle série policière particulièrement prometteuse, ici. Tout commence dans une petite ville en Norvège, non loin d'Oslo, avec le meurtre brutal de 2 adolescentes. Pour résoudre l'enquête, la commissaire Ramona Norum fait appel à Kari Voss, une psychologue spécialiste du langage corporel, surnommée le détecteur de mensonges humains. Lorsqu'une proche des victimes avoue rapidement le crime, l'affaire semble bouclée. Mais Kari Voss doute. Parents, amis, voisins, quelque chose cloche et tous paraissent cacher quelque chose. En remontant le fil de cette affaire, la psychologue va peu à peu se retrouver confrontée à son propre passé. Un roman obsédant, haletant, avec un final qui redistribue les cartes jusqu'au bout. Formidable page-turner, vous allez adorer ici ce nouveau roman signé Johanna Gustafsson et Thomas Singer et publié aux éditions Kalman Levy, à retrouver dès maintenant en librairie.
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7: Bonsoir à tous. Donald Trump a déclaré qu'un accord avec l'Iran se rapproche grandement, assurant que la situation s'améliore chaque jour. Il a estimé à 50-50 les chances de parvenir soit à la signature d'un accord, soit une option militaire. Et pour la première fois au mois de mai, Météo France va placer le Finistère en vigilance jaune canicule demain à midi, qualifiant la situation d'inédite. Ce pic causé par un dôme de chaleur devrait s'accentuer jusqu'à son paroxysme entre dimanche et mercredi, avec une extension possible de l'alerte à d'autres départements de l'Ouest. Et on poursuit avec la justice portugaise qui a placé en détention provisoire la Française et son compagnon, soupçonnés d'avoir abandonné ses 2 enfants de 4 et 5 ans. Le couple est poursuivi pour mise en danger ou abandon, tandis que l'homme est aussi accusé de violences aggravées. On continue avec la cour d'assises des Alpes de Haute-Provence qui a condamné Guillaume B à 25 ans de réclusion criminelle, assorti d'une période de sûreté des 2/3 pour viol aggravé, acte de torture et de barbarie et proxénétisme sur son ex-compagne Laetitia. L'avocat général avait requis la perpétuité. L'Africa CDC a averti que l'épidémie d'Ebola en cours en République démocratique du Congo et en Ouganda pourrait s'étendre à 10 autres pays africains jugés à risque. Près de 750 cas suspects et 117 décès ont déjà été recensés en RDC, où la maladie progresse rapidement selon l'Organisation mondiale de la santé. Côté sport, en cyclisme, Jonas Vingegaard s'est imposé sur la 14e étape du Giro devant Félix Gall et Jay Hindley. Le Danois endosse le maillot de leader. En tennis, mauvaise nouvelle avec Arthur Fils qui a déclaré forfait pour Roland Garros. Le 19e mondial attendu lundi pour son entrée en lice face à Stan Wawrinka a annoncé son retrait à cause d'une blessure à la hanche. Et enfin en rugby, Bordeaux Bègles a remporté la Champions Cup en venant à bout du Leinster à 41-19 cet après-midi. Voilà pour l'essentiel. l'essentiel de l'actualité. Je vous souhaite une excellente soirée. À notre écoute.
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8: Comme un air d'été pour ce samedi sur l'ensemble du pays, avec un grand soleil à afficher tout au long de la journée. En ce qui concerne le vent, il pourra souffler en rafale jusqu'à 40 km/h, notamment sur le littoral. Et puis les températures, elles seront plutôt douces du côté de Marseille, avec 24 degrés, 26 à Nice. En revanche, partout ailleurs, il fera très chaud, avec jusqu'à 29 degrés à Strasbourg. On annonce 31 degrés à Amiens, 33 à Rennes, 34 à La Rochelle et jusqu'à 35 pour la maximale à Bordeaux.
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0: Bonjour à tous, on commence avec du football. Le RC Lens a décroché sa première Coupe de France hier soir au Stade de France après une victoire 3-1 face à l'OGC Nice. Les Lensois qui permettent à Rennes d'obtenir une place en Ligue Europa du fait de sa 6e place en Ligue 1. Un rang derrière en championnat, l'AS Monaco récupère la place rennaise en Ligue Conférence. Côté rugby, Montpellier a remporté hier soir sa 3e Challenge Cup en s'imposant largement 59-26 face à l'Ulster. Dominateur du début à la fin, les 6 avec 9 essais inscrits ont déroulé face aux Irlandais. Aujourd'hui, place à la finale de Champions Cup à Bilbao. Elle va opposer Bordeaux-Bègles de Leinster à partir de 15h45. Mathieu Jalibert et Louis Biel-Biarès seront bien sûr titulaires. En barrage de Pro D2, ce soir Provence Rugby affronte Brive. Début du match prévu à 18h30. Côté basket, en Datclic Elite, ce soir Strasbourg reçoit l'Élan Chalon. Coup d'envoi de la rencontre prévu à 18h. Du tennis également ce week-end, on connaît l'affiche de la finale du tournoi de Genève. Elle va opposer cet après-midi l'Argentin Mariano Navonet, qui a sorti hier en 2-7 le Norvégien Casper Ruud, 7-5, 6-2 à l'Américain Lirnertien, vainqueur du Kazakh Alexander Bublik, 6-1, 4-6, 7-6. Du côté de Hambourg, la finale va opposer cet après-midi le Péruvien Ignacio Bouzet à l'Américain Tommy Paul. De la Formule 1 ce week-end, avec le Grand Prix du Canada, George Russell a réussi le meilleur temps de la qualification sprint hier sur le circuit Gilles Villeneuve de Montréal. Le Britannique a devancé Kimi Antonelli et Lando Norris. Aujourd'hui, départ de la course sprint à 18h heure française et des essais qualificatifs à 22h. Un mot de cyclisme, l'Italien Alberto Bettiol a remporté hier en solitaire la 13e étape du Giro à Verbania. Aujourd'hui, place à la 14e étape, une étape de montagne, 633 km à parcourir entre Aosta et Pila. Le maillot rose de l'Alio va devoir résister aux assauts de Vingegaard. Départ prévu à 13h05.
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3: Bonjour, la gendarmerie, les autorités judiciaires et la mairie de Saint-Étienne-de-Montluc en Loire-Atlantique organisent ce samedi une recherche citoyenne pour essayer de retrouver Manon Rolando, disparue depuis le 3 avril. La jeune femme de 31 ans reste introuvable malgré plusieurs jours de recherche intensive menée sur un vaste périmètre. L'Elysée a été perquisitionné jeudi par des enquêteurs financiers, a indiqué le parquet national financier hier. Au cœur des investigations, les conditions d'attribution de certains marchés publics relatifs à l'organisation de cérémonies de panthéonisation par le Centre des Monuments Nationaux. La municipalité de Rumilly et sa communauté de communes en Haute-Savoie ont annoncé signer 3 industriels en référé expertise, une procédure judiciaire qui vise notamment Tefal et Salomon. L'objectif est d'établir les origines d'une pollution au PFAS qui touche le secteur et d'en déterminer les responsables grâce à une expertise indépendante. À Perpignan, un lycéen de 18 ans a été placé en garde à vue après avoir violemment agressé une camarade en plein cours. L'élève attaqué s'est vu prescrire 21 jours d'ITT. Deux autres élèves et un professeur qui avaient tenté de s'interposer ont aussi été blessés. Le foyer d'antivirus apparu sur le MV Ondus reste sous surveillance. Un nouveau cas positif a été confirmé, a annoncé l'OMS. Il s'agit d'un membre d'équipage qui avait débarqué à Tenerife aux Canaries le 11 mai, rapatrié le jour même aux Pays-Bas. Il se trouvait depuis en quarantaine. C'est le premier cas positif signalé depuis dimanche dernier. Le bilan total s'élève maintenant à 12 cas signalés, dont 3 morts, tous passés par le navire.
4: 21h.
3: Ce flash, une très bonne journée à notre écoute.
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5: Découvrez ici le nouveau roman de Johanna Gustafsson et Thomas Sanger. Johanna Gustafsson, lauréate du prix Maison de la Presse 2025, est devenue une voix incontournable du thriller. L'écrivain Thomas Enger est l'auteur de la célèbre série d'enquête du journaliste Henning Yule, traduite dans une trentaine de pays. Ensemble, ils signent le premier volet d'une nouvelle série policière particulièrement prometteuse, ici. Tout commence dans une petite ville en Norvège, non loin d'Oslo, avec le meurtre brutal de deux adolescentes. Pour résoudre l'enquête, la commissaire Ramona Norum fait appel à Kari Voss, une psychologue spécialiste du langage corporel, surnommée le détecteur de mensonges humains. Lorsqu'une proche des victimes avoue rapidement le crime, l'affaire semble bouclée. Mais Kari Voss doute. Parents, amis, voisins, quelque chose cloche et tous paraissent cacher quelque chose. En remontant le fil de cette affaire, la psychologue va peu à peu se retrouver confrontée à son propre passé. Un roman obsédant, haletant, avec un final qui redistribue les cartes jusqu'au bout. Formidable page-turner, vous allez adorer ici. Ce nouveau roman signé Johanna Gustafsson et Thomas Enger est publié aux éditions Kalman Levy. À retrouver dès maintenant en librairie.
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7: Bonsoir à tous. Donald Trump a déclaré qu'un accord avec l'Iran se rapproche grandement, assurant que la situation s'améliore chaque jour. Il a estimé à 50-50 les chances de parvenir soit à la signature d'un accord, soit une option militaire. Et pour la première fois au mois de mai, Météo France va placer le Finistère en vigilance jaune canicule demain à midi, qualifiant la situation d'inédite. Ce pic causé par un dôme de chaleur devrait s'accentuer jusqu'à son paroxysme entre dimanche et mercredi, avec une extension possible de l'alerte à d'autres départements de l'Ouest. Et on poursuit avec la justice portugaise qui a placé en détention provisoire la Française et son compagnon, soupçonnés d'avoir abandonné ses deux enfants de 4 et 5 ans. Le couple est poursuivi pour mise en danger ou abandon, tandis que l'homme est aussi accusé de violences aggravées. On continue avec la cour d'assises des Alpes de Haute-Provence qui a condamné

0: a été recensé en RDC, où la maladie progresse rapidement selon l'Organisation mondiale de la santé. Côté sport, en cyclisme, Jonas Vingegaard s'est imposé sur la 14e étape du Giro devant Félix Gall et Jay Hindley. Le Danois endosse le maillot de leader. En tennis, mauvaise nouvelle avec Arthur Fils qui a déclaré forfait pour Roland-Garros. Le 19e mondial attendu lundi pour son entrée en lice face à Stan Wawrinka a annoncé son retrait à cause d'une blessure à la hanche. Et enfin en rugby, Bordeaux-Bègles a remporté la Champions Cup en venant à bout du Leinster à 41-19 cet après-midi. Voilà pour l'essentiel de l'actualité. Je vous souhaite une excellente soirée. À notre écoute.
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2: Commentaire d'été pour ce samedi sur l'ensemble du pays, avec un grand soleil à afficher tout au long de la journée. En ce qui concerne le vent, il pourra souffler en rafale jusqu'à 40 km/h, notamment sur le littoral. Et puis les températures, elles seront plutôt douces du côté de Marseille avec 24 degrés, 26 à Nice. En revanche, partout ailleurs, il fera très chaud avec jusqu'à 29 degrés à Strasbourg. On annonce 31 degrés à Amiens, 33 à Rennes, 34 à La Rochelle et jusqu'à 35 pour la maximale à Bordeaux.
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4: Bonjour à tous, on commence avec du football. Le RC Lens a décroché sa première Coupe de France hier soir au Stade de France après une victoire 3-1 face à l'OGC Nice. Les Lensois qui permettent à Rennes d'obtenir une place en Ligue Europa du fait de sa 6e place en Ligue 1. Un rang derrière en championnat, l'AS Monaco récupère la place rennaise en Ligue Conférence. Côté rugby, Montpellier a remporté hier soir sa 3e Challenge Cup en s'imposant largement 59-26 face à l'Ulster. Dominateur du début à la fin, les 6 avec 9 essais inscrits ont déroulé face aux Irlandais. Aujourd'hui, place à la finale de Champions Cup à Bilbao, elle va opposer Bordeaux-Bègles, Leinster à partir de 15h45. Mathieu Jalibert et Louis Bielbiarès seront bien sûr titulaires. En barrage de Pro D2, ce soir Provence Rugby affronte Brive, début du match prévu à 18h30. Côté basket, en déclic élite, ce soir Strasbourg reçoit l'Élan Chalon. Coup d'envoi de la rencontre prévu à 18h. Du tennis également ce week-end, on connaît l'affiche de la finale du tournoi de Genève. Elle va opposer cet après-midi l'Argentin Mariano Navone, qui a sorti hier en 2-7 le Norvégien Casper Ruud, 7-5, 6-2, à l'Américain Lirnertien, vainqueur du Kazakh Alexander Bublik, 6-1, 4-6, 7-6. Du côté de Hambourg, la finale va opposer cet après-midi le Péruvien Ignacio Bouzet à l'Américain Tommy Paul. De la Formule 1 ce week-end avec le Grand Prix du Canada, George Russell a réussi le meilleur temps de la qualification sprint hier sur le circuit Gilles Villeneuve de Montréal. Le Britannique a devancé Kimi Antonelli et Lando Norris. Aujourd'hui, départ de la course sprint à 18h heure française et des essais qualificatifs à 22h. Un mot de cyclisme, l'Italien Alberto Bettiol a remporté hier en solitaire la 13e étape du Giro à Verbania. Aujourd'hui, place à la 14e étape, une étape de montagne, 133 km à parcourir entre Aosta et Pila. Le maillot rose de l'Alio va devoir résister aux assauts de Vingegaard. Départ prévu à 13h05.
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6: Bonjour, la gendarmerie, les autorités judiciaires et la mairie de Saint-Étienne-de-Montluc en Loire-Atlantique organisent ce samedi une recherche citoyenne pour essayer de retrouver Manon Rolando, disparue depuis le 3 avril. La jeune femme de 31 ans reste introuvable malgré plusieurs jours de recherche intensive menée sur un vaste périmètre. L'Elysée a été perquisitionnée jeudi par des enquêteurs financiers, a indiqué le parquet national financier hier. Au cœur des investigations, les conditions d'attribution de certains marchés publics relatifs à l'organisation de cérémonies de panthéonisation par le Centre des Monuments Nationaux. La municipalité de Rumilly et sa communauté de communes en Haute-Savoie ont annoncé signer 3 industriels en référé expertise, une procédure judiciaire qui vise notamment Tefal et Salomon. L'objectif est d'établir les origines d'une pollution au PFAS qui touche le secteur et d'en déterminer les responsables grâce à une expertise indépendante. À Perpignan, un lycéen de 18 ans a été placé en garde à vue après avoir violemment agressé une camarade en plein cours. Les L'élève attaqué s'est vu prescrire 21 jours d'ITT. Deux autres élèves et un professeur qui avaient tenté de s'interposer ont aussi été blessés. Le foyer d'antivirus apparu sur le MV Ondus reste sous surveillance. Un nouveau cas positif a été confirmé, a annoncé l'OMS. Il s'agit d'un membre d'équipage qui avait débarqué à Tenerife, aux Canaries, le 11 mai, rapatrié.

0: Le jour même aux Pays-Bas, il se trouvait depuis en quarantaine. C'est le premier cas positif signalé depuis dimanche dernier. Le bilan total s'élève maintenant à 12 cas signalés, dont 3 morts, tous passés par le navire. C'est la fin de ce flash, une très bonne journée à notre écoute.
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2: Découvrez ici le nouveau roman de Johanna Gustafsson et Thomas Sanger. Johanna Gustafsson, lauréate du prix Maison de la Presse 2025, est devenue une voix incontournable du thriller. L'écrivain Thomas Sanger est l'auteur de la célèbre série d'enquêtes du journaliste Henning Yule, traduite dans une trentaine de pays. Ensemble, ils signent le premier volet d'une nouvelle série policière particulièrement prometteuse, ici. Tout commence dans une petite ville en Norvège, non loin d'Oslo, avec le meurtre brutal de deux adolescentes. Pour résoudre l'enquête, la commissaire Ramona Norum fait appel à Kari Voss, une psychologue spécialiste du langage corporel, surnommée le détecteur de mensonges humains. Lorsqu'une proche des victimes avoue rapidement le crime, l'affaire semble bouclée. Mais Kari Voss doute. Parents, amis, voisins, quelque chose cloche et tous paraissent cacher quelque chose. En remontant le fil de cette affaire, la psychologue va peu à peu se retrouver confrontée à son propre passé. Un roman obsédant, haletant, avec un final qui redistribue les cartes jusqu'au bout. 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
4: Bonsoir à tous. Donald Trump a déclaré qu'un accord avec l'Iran se rapproche grandement, assurant que la situation s'améliore chaque jour. Il a estimé à 50-50 les chances de parvenir soit à la signature d'un accord, soit une option militaire. Et pour la première fois au mois de mai, Météo France va placer le Finistère en vigilance jaune canicule demain à midi, qualifiant la situation d'inédite. Ce pic causé par un dôme de chaleur devrait s'accentuer jusqu'à son paroxysme entre dimanche et mercredi, avec une extension possible de l'alerte à d'autres départements de l'Ouest. Et on poursuit avec la justice portugaise qui a placé en détention provisoire la Française et son compagnon, soupçonnés d'avoir abandonné ses deux enfants de 4 et 5 ans. Le couple est poursuivi pour mise en danger ou abandon, tandis que l'homme est aussi accusé de violences aggravées. On continue avec la cour d'assises des Alpes de Haute-Provence qui a condamné Guillaume B à 25 ans de réclusion criminelle, assorti d'une période de sûreté des deux tiers pour viol aggravé, acte de torture et de barbarie et proxénétisme sur son ex-compagne Laetitia. L'avocat général avait requis la perpétuité. L'Africa CDC a averti que l'épidémie d'Ebola en cours en République démocratique du Congo et en Ouganda pourrait s'étendre à 10 autres pays africains jugés à risque. Près de 750 cas suspects et 117 décès ont déjà été recensés en RDC, où la maladie progresse rapidement selon l'Organisation mondiale de la santé. Côté sport, en cyclisme, Jonas Vingegaard s'est imposé sur la 14e étape du Giro devant Félix Gall et Jay Hindley. Le Danois endosse le maillot de leader. En tennis, mauvaise nouvelle avec Arthur Fils qui a déclaré forfait pour Roland Garros. Le 19e mondial attendu lundi pour son entrée en lice face à Stan Wawrinka a annoncé son retrait à cause d'une blessure à la hanche. Et enfin en rugby, Bordeaux-Bègles a remporté la Champions Cup en venant à bout du Leinster à 41-19 cet après-midi. Voilà pour l'essentiel de l'actualité, je vous souhaite une excellente soirée, à notre écoute.
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6: Comme un air d'été pour ce samedi sur l'ensemble du pays, avec un grand soleil d'affiché tout au long de la journée. En ce qui concerne le vent, il pourra souffler en rafale jusqu'à 40 km/h, notamment sur le littoral. Et puis les températures, elles seront plutôt douces du côté de Marseille, avec 24 degrés, 26 à Nice. En revanche, partout ailleurs, il fera très chaud, avec jusqu'à 29 degrés à Strasbourg. On annonce 31 degrés à Amiens, 33 à Rennes, 34 à La Rochelle et jusqu'à 35 pour la maximale à Bordeaux.
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8: Bonjour à tous, on commence avec du football. Le RC Lens a décroché sa première Coupe de France hier soir au Stade de France après une victoire 3-1 face à l'OGC Nice. Les Lensois qui permettent à Rennes d'obtenir une place en Ligue Europa du fait de sa 6e place en Ligue 1. Un rang derrière en championnat, l'AS Monaco récupère la place rennaise en Ligue Conférence. Côté rugby, Montpellier a remporté hier soir sa 3e Challenge Cup en s'imposant largement 59-26 face à l'Ulster. Dominateur du début à la fin, les six avec 9 essais inscrits ont déroulé face aux Irlandais. Aujourd'hui, place à la finale de Champions Cup à Bilbao, elle va opposer Bordeaux-Bègles, le Leinster à partir de 15h45. Mathieu Jalibert et Louis Bielbiarès seront bien sûr titulaires. En barrage de Pro D2, ce soir Provence Rugby affronte Brive, début du match prévu à 18h30. Côté basket, en déclic élite, ce soir Strasbourg reçoit l'Élan Chalon, coup d'envoi de la rencontre prévu à 18h. Du tennis également ce week-end, on connaît l'affiche de la finale du tournoi de Genève. Elle va opposer cet après-midi l'Argentin Mariano Navone, qui a sorti hier en 2-7 le Norvégien Casper Ruud, 7-5, 6-2, à l'Américain Lirnertien, vainqueur du Kazakh Alexander Bublik, 6-1, 4-6, 7-6. Du côté de Hambourg, la finale va opposer cet après-midi le Péruvien Ignacio Bouzé à l'Américain Tommy Paul. De la Formule 1 ce week-end avec le Grand Prix du Canada, George Russell a réussi le meilleur temps de la qualification sprint hier sur le circuit Gilles Villeneuve de Montréal. Le Britannique a devancé Kimi Antonelli et Lando Norris. Aujourd'hui, départ de la course sprint à 18h heure française et des essais qualificatifs à 22h. Un mot de cyclisme, l'Italien Alberto Bettiol a remporté hier en solitaire la 13e étape du Giro à Verbania. Aujourd'hui, place à la 14e étape, une étape de montagne, 133 km à parcourir entre Aosta et Pila. Le maillot rose de l'Alio va devoir résister aux assauts de Vingegaard, départ prévu à 13h05.
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0: Bonjour, la gendarmerie, les autorités judiciaires et la mairie de Saint-Étienne-de-Montluc en Loire-Atlantique organisent ce samedi une recherche citoyenne pour essayer de retrouver Manon Rolando, disparue depuis le 3 avril. La jeune femme de 31 ans reste introuvable malgré plusieurs jours de recherche intensive menée sur un vaste périmètre. L'Élysée a été perquisitionné jeudi par des enquêteurs financiers, a indiqué le parquet national financier hier. Au cœur des investigations, les conditions d'attribution de certains marchés publics relatifs à l'organisation de cérémonies de panthéonisation par le Centre des Monuments Nationaux. La municipalité de Rumilly et sa communauté de communes en Haute-Savoie ont annoncé signer 3 industriels en référé expertise, une procédure judiciaire qui vise notamment Tefal et Salomon. L'objectif est d'établir les origines d'une pollution au PFAS qui touche le secteur et d'en déterminer les responsables grâce à une expertise indépendante. À Perpignan, un lycéen de 18 ans a été placé en garde à vue après avoir violemment agressé une camarade en plein cours. L'élève attaqué s'est vu prescrire 21 jours d'ITT. 2 autres élèves et un professeur qui avait tenté de s'interposer ont aussi été blessés. Le foyer d'antivirus apparu sur le MV Ondus reste sous surveillance. Un nouveau cas positif a été confirmé, a annoncé l'OMS. Il s'agit d'un membre d'équipage qui avait débarqué à Tenerife, aux Canaries, le 11 mai, rapatrié le jour même aux Pays-Bas. Il se trouvait depuis en quarantaine. C'est le premier cas positif signalé depuis dimanche dernier. Le bilan total s'élève maintenant à 12 cas signalés, dont 3 morts, tous passés par le navire. C'est la fin de ce flash. Une très bonne journée à notre écoute.
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2: Découvrez ici le nouveau roman de Johanna Gustafsson et Thomas Sanger. Johanna Gustafsson, lauréate du prix Maison de la Presse 2025, est devenue une voix incontournable du thriller. L'écrivain Thomas Sanger est l'auteur de la célèbre série d'enquêtes du journaliste Henning Yule, traduite dans une trentaine de pays. Ensemble, ils signent le premier volet d'une nouvelle série policière particulièrement prometteuse, ici. Tout commence dans une petite ville en Norvège, non loin d'Oslo, avec le meurtre brutal de 2 adolescentes. Pour résoudre l'enquête, la commissaire Ramona Norum fait appel à Kari Voss, une psychologue spécialiste du langage corporel, surnommée le détecteur de mensonges humains. Lorsqu'une proche des victimes avoue rapidement le crime, l'affaire semble bouclée. Mais Kari Voss doute. Parents, amis, voisins, quelque chose cloche et tous paraissent cacher quelque chose. En remontant le fil de cette affaire, la psychologue va peu à peu se retrouver confrontée à son propre passé. Un roman obsédant, haletant, avec un final qui redistribue les cartes jusqu'au bout. Formidable page-turner, vous allez adorer ici. Ce nouveau roman signé Johanna Gustafsson et Thomas Sanger est publié aux éditions Kalman Levy. 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
4: Bonsoir à tous. Donald Trump a déclaré qu'un accord avec l'Iran se rapproche grandement, assurant que la situation s'améliore chaque jour. Il a estimé à 50-50 les chances de parvenir soit à la signature d'un accord, soit une option militaire. Et pour la première fois au mois de mai, ici à Météo France va placer le Finistère en vigilance jaune canicule demain à midi, qualifiant la situation d'inédite. Ce pic causé par un dôme de chaleur devrait s'accentuer jusqu'à son paroxysme entre dimanche et mercredi, avec une extension possible de l'alerte à d'autres départements de l'Ouest. Et on poursuit avec la justice portugaise qui a placé en détention provisoire la Française et son compagnon, soupçonnés d'avoir abandonné ses deux enfants de 4 et 5 ans. Le couple est poursuivi pour mise en danger ou abandon, tandis que l'homme est aussi accusé de violences aggravées. On continue avec la cour d'assises des Alpes de Haute-Provence qui a condamné Guillaume B à 25 ans de réclusion criminelle, assorti d'une période de sûreté des deux tiers pour viol aggravé, acte de torture et de barbarie et proxénétisme sur son ex-compagne Laetitia. L'avocat général avait requis la perpétuité. L'Africa CDC a averti que l'épidémie d'Ebola en cours en République démocratique du Congo et en Ouganda pourrait s'étendre à 10 autres pays africains jugés à risque. Près de 750 cas suspects et 117 décès ont déjà été recensés en RDC, où la maladie progresse rapidement selon l'Organisation mondiale de la santé. Côté sport, en cyclisme, Jonas Vingegaard s'est imposé sur la 14e étape du Giro devant Félix Gall et Jay Hindley. Le Danois endosse le maillot de leader. En tennis, mauvaise nouvelle avec Arthur Fils qui a déclaré forfait pour Roland Garros. Le 19e mondial attendu lundi pour son entrée en lice face à Stan Wawrinka a annoncé son retrait à cause d'une blessure à la hanche. Et enfin en rugby, Bordeaux-Bègles a remporté la Champions Cup en venant à bout du Leinster à 41-19 cet après-midi. Voilà pour l'essentiel de l'actualité, je vous souhaite une excellente soirée, à notre écoute.
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6: Commentaires d'été pour ce samedi sur l'ensemble du pays avec un grand soleil à afficher tout au long de la journée. En ce qui concerne le vent, il pourra souffler en rafale jusqu'à 40 km/h notamment sur le littoral. Et puis les températures, elles seront plutôt douces du côté de Marseille avec 24 degrés, 26 à Nice. En revanche, partout ailleurs, il fera très chaud avec jusqu'à 29 degrés à Strasbourg. On annonce 31 degrés à Amiens, 33 à Rennes, 34 à La Rochelle et jusqu'à 35 pour la maximale à Bordeaux.
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8: Bonjour à tous, on commence avec du football. Le RC Lens a décroché sa première Coupe de France hier soir au Stade de France après une victoire 3-1 face à l'OGC Nice. Les Lensois qui permettent à Rennes d'obtenir une place en Ligue Europa du fait de sa 6e place en Ligue 1. Un rang derrière en championnat, l'AS Monaco récupère la place rennaise en Ligue Conférence. Côté rugby, Montpellier a remporté hier soir sa 3e Challenge Cup en s'imposant largement 59-26 face à l'Ulster. Dominateur du début à la fin, les 6 avec 9 essais inscrits ont déroulé face aux Irlandais. Aujourd'hui, place à la finale de Champions Cup à Bilbao, elle va opposer Bordeaux-Bègles, Leinster à partir de 15h45. Mathieu Jalibert et Louis Bielbiarès seront bien sûr titulaires. En barrage de Pro D2, ce soir Provence Rugby affronte Brive, début du match prévu à 18h30. Côté basket, en déclic élite, ce soir Strasbourg reçoit l'Élan Chalon. Coup d'envoi de la rencontre prévu à 18h. Du tennis également ce week-end, on connaît l'affiche de la finale du tournoi de Genève. Elle va opposer cet après-midi l'Argentin Mariano Navone qui a sorti hier en 2-7 le Norvégien Casper Ruud, 7-5, 6-2 à l'Américain Lirnertien, vainqueur du Kazakh Alexander Bublik, 6-1, 4-6, 7-6. Du côté de Hambourg, la finale va opposer cet après-midi le Péruvien Ignacio Bouzet à l'Américain Tommy Paul. De la Formule 1 ce week-end avec le Grand Prix du Canada, George Russell a réussi le meilleur temps de la qualification sprint hier sur le circuit Gilles Villeneuve de Montréal. Le Britannique a devancé Kimi Antonelli et Lando Norris. Aujourd'hui, départ de la course sprint à 18h heure française et des essais qualificatifs à 22h. Un mot de cyclisme, l'Italien Alberto Bettiol a remporté hier en solitaire la 13e étape du Giro à Verbania. Aujourd'hui, place à la 14e étape, une étape de montagne, soit 133 km à parcourir entre Aosta et Pila. Le maillot rose de l'Alio va devoir résister aux assauts de Vingegaard. Départ prévu à 13h05.
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4: «
0: Bonjour, la gendarmerie, les autorités judiciaires et la mairie de Saint-Étienne-de-Montluc en Loire-Atlantique organisent ce samedi une recherche citoyenne pour essayer de retrouver Manon Rolando, disparue depuis le 3 avril. La jeune femme de 31 ans reste introuvable malgré plusieurs jours de recherche intensive menée sur un vaste périmètre. L'Élysée a été perquisitionné jeudi par des enquêteurs financiers, a indiqué le parquet national financier hier. Au cœur des investigations, les conditions d'attribution de certains marchés publics relatifs à l'organisation de cérémonies de panthéonisation par le Centre des Monuments Nationaux. La municipalité de Rumilly et sa communauté de communes en Haute-Savoie ont annoncé signer 3 industriels en référé expertise, une procédure judiciaire qui vise notamment Tefal et Salomon. L'objectif est d'établir les origines d'une pollution au PFAS qui touche le secteur et d'en déterminer les responsables grâce à une expertise indépendante. À Perpignan, un lycéen de 18 ans a été placé en garde à vue après avoir violemment agressé une camarade en plein cours. L'élève attaqué s'est vu prescrire 21 jours d'ITT. 2 autres élèves et un professeur qui avaient tenté de s'interposer ont aussi été blessés. Le foyer d'antivirus apparu sur le MV Ondus reste sous surveillance. Un nouveau cas positif a été confirmé, a annoncé l'OMS. Il s'agit d'un membre d'équipage qui avait débarqué à Tenerife, aux Canaries, le 11 mai, rapatrié le jour même aux Pays-Bas. Il se trouvait depuis en quarantaine. C'est le premier cas positif signalé depuis dimanche dernier. Le bilan total s'élève maintenant à 12 cas signalés, dont 3 morts, tous passés par le navire. C'est la fin de ce flash. Une très bonne journée à notre écoute.
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2: Découvrez ici le nouveau roman de Johanna Gustafsson et Thomas Sanger. Johanna Gustafsson, lauréate du prix Maison de la Presse 2025, est devenue une voix incontournable du thriller. L'écrivain Thomas Sanger est l'auteur de la célèbre série d'enquêtes du journaliste Henning Yule, traduite dans une trentaine de pays. Ensemble, ils signent le premier volet d'une nouvelle série policière particulièrement prometteuse, ici. Tout commence dans une petite ville en Norvège, non loin d'Oslo, avec le meurtre brutal de 2 adolescentes. Pour résoudre l'enquête, la commissaire Ramona Norum fait appel à Kari Voss, une psychologue spécialiste du langage corporel, surnommée le détecteur de mensonges humains. Lorsqu'une proche des victimes avoue rapidement le crime, l'affaire semble bouclée. Mais Kari Voss doute. Parents, amis, voisins, quelque chose cloche et tous paraissent cacher quelque chose. En remontant le fil de cette affaire, la psychologue va peu à peu se retrouver confrontée à son propre passé. Un roman obsédant, haletant, avec un final qui redistribue les cartes jusqu'au bout. Formidable page-turner, vous allez adorer ici. Ce nouveau roman signé Johanna Gustafsson et Thomas Sanger est publié aux éditions Kalman Levy. À retrouver dès maintenant en librairie.
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4: Bonsoir à tous. Donald Trump a déclaré qu'un accord avec l'Iran se rapproche grandement, assurant que la situation s'améliore chaque jour. Il a estimé à 50-50 les chances de parvenir soit à la signature d'un accord, soit une option militaire. Et pour la première fois au mois de mai, ici à Météo France va placer le Finistère en vigilance jaune canicule demain à midi, qualifiant la situation d'inédite. Ce pic causé par un dôme de chaleur devrait s'accentuer jusqu'à son paroxysme entre dimanche et mercredi, avec une extension possible de l'alerte à d'autres départements de l'Ouest. Et on poursuit avec la justice portugaise qui a placé en détention provisoire la Française et son compagnon, soupçonnés d'avoir abandonné ses 2 enfants de 4 et 5 ans. Le couple est poursuivi pour mise en danger ou abandon, tandis que l'homme est aussi accusé de violences aggravées. On continue avec la cour d'assises des Alpes de Haute-Provence qui a condamné Guillaume B à 25 ans de réclusion criminelle, assorti d'une période de sûreté des 2/3 pour viol aggravé, acte de torture et de barbarie et proxénétisme sur son ex-compagne Laetitia. L'avocat général avait requis la perpétuité. L'Africa CDC a averti que l'épidémie d'Ebola en cours en République démocratique du Congo et en Ouganda pourrait s'étendre à 10 autres pays africains jugés à risque. Près de 750 cas suspects et 117 décès ont déjà été recensés en RDC, où la maladie progresse rapidement selon l'Organisation mondiale de la santé. Côté sport, en cyclisme, Jonas Vingegaard s'est imposé sur la 14e étape du Giro devant Félix Gall et Jay Hindley. Le Danois endosse le maillot de leader. En tennis, mauvaise nouvelle avec Arthur Fils qui a déclaré forfait pour Roland Garros. Le 19e mondial attendu lundi pour son entrée en lice face à Stan Wawrinka a annoncé son retrait à cause d'une blessure à la hanche. Et enfin en rugby, Bordeaux-Bègles a remporté la Champions Cup en venant à bout du Leinster à 41-19 cet après-midi. Voilà pour l'essentiel de l'actualité. Je vous souhaite une excellente soirée. À notre écoute.
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6: Commentaire d'été pour ce samedi sur l'ensemble du pays, avec un grand soleil à afficher tout au long de la journée. En ce qui concerne le vent, il pourra souffler en rafale jusqu'à 40 km/h, notamment sur le littoral. Et puis les températures, elles seront plutôt douces du côté de Marseille, avec 24 degrés, 26 à Nice. En revanche, partout ailleurs, il fera très chaud, avec jusqu'à 29 degrés à Strasbourg. On annonce 31 degrés à Amiens, 33 à Rennes, 34 à La Rochelle et jusqu'à 35 pour la maximale à Bordeaux.
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8: Bonjour à tous, on commence avec du football. Le RC Lens a décroché sa première Coupe de France hier soir au Stade de France après une victoire 3-1 face à l'OGC Nice. Les Lensois qui permettent à Rennes d'obtenir une place en Ligue Europa du fait de sa 6e place en Ligue 1. Un rang derrière en championnat, l'AS Monaco récupère la place rennaise en Ligue Conférence. Côté rugby, Montpellier a remporté hier soir sa 3e Challenge Cup en s'imposant largement 59-26 face à l'Ulster. Dominateur du début à la fin, les 6 avec 9 essais inscrits ont déroulé face aux Irlandais. Aujourd'hui, place à la finale de Champions Cup à Bilbao, elle va opposer Bordeaux-Bègles, Leinster à partir de 15h45. Mathieu Jalibert et Louis Bielbiarès seront bien sûr titulaires. En barrage de Pro D2, ce soir Provence Rugby affronte Brive, début du match prévu à 18h30. Côté basket, en déclic élite, ce soir Strasbourg reçoit l'Élan Chalon. Coup d'envoi de la rencontre prévu à 18h. Du tennis également ce week-end, on connaît l'affiche de la finale du tournoi de Genève. Elle va opposer cet après-midi l'Argentin Mariano Navone, qui a sorti hier en 2-7 le Norvégien Casper Ruud, 7-5, 6-2 à l'Américain Lirnertien, vainqueur du Kazakh Alexander Bublik, 6-1, 4-6, 7-6. Du côté de Hambourg, la finale va opposer cet après-midi le Péruvien Ignacio Bouzet à l'Américain Tommy Paul. De la Formule 1 ce week-end, avec le Grand Prix du Canada, George Russell a réussi le meilleur temps de la qualification sprint hier sur le circuit Gilles Villeneuve de Montréal. Le Britannique a devancé Kimi Antonelli et Lando Norris. Aujourd'hui, départ de la course
9: 21h30
8: française et des essais qualificatifs à 22h. Un mot de cyclisme, l'Italien Alberto Bettiol a remporté hier en solitaire la 13e étape du Giro à Verbania. Aujourd'hui, place à la 14e étape, une étape de montagne, soit 133 km à parcourir entre Aosta et Pila. Le maillot rose de l'Alio va devoir résister aux assauts de Vingegaard. Départ prévu à 13h05.
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0: Bonjour, la gendarmerie, les autorités judiciaires et la mairie de Saint-Étienne-de-Montluc en Loire-Atlantique organisent ce samedi une recherche citoyenne pour essayer de retrouver Manon Rolando, disparue depuis le 3 avril. La jeune femme de 31 ans reste introuvable malgré plusieurs jours de recherche intensive menée sur un vaste périmètre. L'Élysée a été perquisitionné jeudi par des enquêteurs financiers, a indiqué le parquet national financier hier. Au cœur des investigations, les conditions d'attribution de certains marchés publics relatifs à l'organisation de cérémonies de panthéonisation par le Centre des Monuments Nationaux. La municipalité de Rumilly et sa communauté de communes en Haute-Savoie ont annoncé signer 3 industriels en référé expertise, une procédure judiciaire qui vise notamment Tefal et Salomon. L'objectif est d'établir les origines d'une pollution au PFAS qui touche le secteur et d'en déterminer les responsables grâce à une expertise indépendante. À Perpignan, un lycéen de 18 ans a été placé en garde à vue après avoir violemment agressé une camarade en plein cours. L'élève attaqué s'est vu prescrire 21 jours d'ITT. 2 autres élèves et un professeur qui avait tenté de s'interposer ont aussi été blessés. Le foyer d'Antavirus apparu sur le MV Ondus reste sous surveillance. Un nouveau cas positif a été confirmé, a annoncé l'OMS. Il s'agit d'un membre d'équipage qui avait débarqué à Tenerife, aux Canaries, le 11 mai, rapatrié le jour même aux Pays-Bas. Il se trouvait depuis en quarantaine. C'est le premier cas positif signalé depuis dimanche dernier. Le bilan total s'élève maintenant à 12 cas signalés, dont 3 morts, tous passés par le navire. C'est la fin de ce flash. Une très bonne journée à notre écoute.
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2: Découvrez ici le nouveau roman de Johanna Gustafsson et Thomas Sanger. Johanna Gustafsson, lauréate du prix Maison de la Presse 2025, est devenue une voix incontournable du thriller. L'écrivain Thomas Sanger est l'auteur de la célèbre série d'enquêtes du journaliste Henning Yule, traduite dans une trentaine de pays. Ensemble, ils signent le premier volet d'une nouvelle série policière particulièrement prometteuse, ici. Tout commence dans une petite ville en Norvège, non loin d'Oslo, avec le meurtre brutal de deux adolescentes. Pour résoudre l'enquête, la commissaire Ramona Norum fait appel à Kari Voss, une psychologue spécialiste du langage corporel, surnommée le détecteur de mensonges humains. Lorsqu'une proche des victimes avoue rapidement le crime, l'affaire semble bouclée. Mais Kari Voss doute. Parents, amis, voisins, quelque chose cloche et tous paraissent cacher quelque chose. En remontant le fil de cette affaire, la psychologue va peu à peu se retrouver confrontée à son propre passé. Un roman obsédant, haletant, avec un final qui redistribue les cartes jusqu'au bout. Formidable page-turner, vous allez adorer ici. Ce nouveau roman signé Johanna Gustafsson et Thomas Sanger est publié aux éditions Kalman Levy. À retrouver dès maintenant en librairie.
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4: Bonsoir à tous. Donald Trump a déclaré qu'un accord avec l'Iran se rapproche grandement, assurant que la situation s'améliore chaque jour. Il a estimé à 50-50 les chances de parvenir soit à la signature d'un accord, soit une option militaire. Et pour la première fois au mois de mai, ici à Météo France va placer le Finistère en vigilance jaune canicule demain à midi, qualifiant la situation d'inédite. Ce pic causé par un dôme de chaleur devrait s'accentuer jusqu'à son paroxysme entre dimanche et mercredi, avec une extension possible de l'alerte à d'autres départements de l'Ouest. Et on poursuit avec la justice portugaise qui a placé en détention provisoire la Française et son compagnon, soupçonnés d'avoir abandonné ses deux enfants de 4 et 5 ans. Le couple est poursuivi pour mise en danger ou abandon, tandis que l'homme est aussi accusé de violences aggravées. On continue avec la cour d'assises des Alpes de Haute-Provence qui a condamné Guillaume B à 25 ans de réclusion criminelle, assorti d'une période de sûreté des deux tiers pour viol aggravé, acte de torture et de barbarie et proxénétisme sur son ex-compagne Laetitia. L'avocat général avait requis la perpétuité. L'Africa CDC a averti que l'épidémie d'Ebola en cours en République démocratique du Congo et en Ouganda pourrait s'étendre à 10 autres pays africains jugés à risque. Près de 750 cas suspects et 117 décès ont déjà été recensés en RDC, où la maladie progresse rapidement selon l'Organisation mondiale de la santé. Côté sport, en cyclisme, Jonas Vingegaard s'est imposé sur la 14e étape du Giro devant Félix Gall et Jay Hindley. Le Danois endosse le maillot de leader. En tennis, mauvaise nouvelle avec Arthur Fils qui a déclaré forfait pour Roland Garros. Le 19e mondial attendu lundi pour son entrée en lice face à Stan Wawrinka a annoncé son retrait à cause d'une blessure à la hanche. Et enfin en rugby, Bordeaux-Bègles a remporté la Champions Cup en venant à bout du Leinster à 41-19 cet après-midi. Voilà pour l'essentiel de l'actualité, je vous souhaite une excellente soirée, à notre écoute.
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6: Commentaires d'été pour ce samedi sur l'ensemble du pays avec un grand soleil à afficher tout au long de la journée. En ce qui concerne le vent, il pourra souffler en rafale jusqu'à 40 km/h notamment sur le littoral. Et puis les températures, elles seront plutôt douces du côté de Marseille avec 24 degrés, 26 à Nice. En revanche, partout ailleurs, il fera très chaud avec jusqu'à 29 degrés à Strasbourg. On annonce 31 degrés à Amiens, 33 à Rennes, 34 à La Rochelle et jusqu'à 35 pour la maximale à Bordeaux.
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8: Bonjour à tous, on commence avec du football. Le RC Lens a décroché sa première Coupe de France hier soir au Stade de France après une victoire 3-1 face à l'OGC Nice. Les Lensois qui permettent à Rennes d'obtenir une place en Ligue Europa du fait de sa 6e place en Ligue 1. Un rang derrière en championnat, l'AS Monaco récupère la place rennaise en Ligue Conférence. Côté rugby, Montpellier a remporté hier soir sa 3e Challenge Cup en s'imposant largement 59-26 face à l'Ulster. Dominateur du début à la fin, les six avec 9 essais inscrits ont déroulé face aux Irlandais. Aujourd'hui, place à la finale de Champions Cup à Bilbao. Elle va opposer Bordeaux-Bègles, le Leinster, à partir de 15h45. Mathieu Jalibert et Louis Bielbiarès seront bien sûr titulaires. En barrage de Pro D2, ce soir, Provence Rugby affronte Brive. Début du match prévu à 18h30. Côté basket, en déclic élite, ce soir, Strasbourg reçoit l'Élan Chalon. Coup d'envoi de la rencontre prévu à 18h. Du tennis également ce week-end. On connaît l'affiche de la finale du tournoi de Genève. Elle va opposer cet après-midi l'Argentin Mariano Navone, qui a sorti hier en 2-7 le Norvégien Casper Ruud, 7-5, 6-2 à l'Américain Lirnertien, vainqueur du Kazakh Alexander Bublik, 6-1, 4-6, 7-6. Du côté de Hambourg, la finale va opposer cet après-midi le Péruvien Ignacio Bouzé à l'Américain Tommy Paul. De la Formule 1 ce week-end avec le Grand Prix du Canada, George Russell a réussi le meilleur temps de la qualification sprint hier sur le circuit Gilles Villeneuve de Montréal. Le Britannique a devancé Kimi Antonelli et Lando Norris. Aujourd'hui, départ de la course sprint à 18h heure française et des essais qualificatifs à 22h. Un mot de cyclisme, l'Italien Alberto Bettiol a remporté hier en solitaire la 13e étape du Giro à Verbania. Aujourd'hui, place à la 14e étape, une étape de montagne, 633 km à parcourir entre Aosta et Pila. Le maillot rose de l'Alio va devoir résister aux assauts de Vingegaard, départ prévu à 13h05.
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0: Bonjour, la gendarmerie, les autorités judiciaires et la mairie de Saint-Étienne-de-Montluc en Loire-Atlantique organisent ce samedi une recherche citoyenne pour essayer de retrouver Manon Rolando, disparue depuis le 3 avril. La jeune femme de 31 ans reste introuvable malgré plusieurs jours de recherche intensive menée sur un vaste périmètre. L'Élysée a été perquisitionné jeudi par des enquêteurs financiers, a indiqué le parquet national financier hier. Au cœur des investigations, les conditions d'attribution de certains marchés publics relatifs à l'organisation de cérémonies de panthéonisation par le Centre des Monuments Nationaux. La municipalité de Rumilly et sa communauté de communes en Haute-Savoie ont annoncé signer 3 industriels en référé expertise, une procédure judiciaire qui vise notamment Tefal et Salomon. L'objectif est d'établir les origines d'une pollution au PFAS qui touche le secteur et d'en déterminer les responsables grâce à une expertise indépendante. À Perpignan, un lycéen de 18 ans a été placé en garde à vue après avoir violemment agressé une camarade en plein cours. L'élève attaqué s'est vu prescrire 21 jours d'ITT. 2 autres élèves et un professeur qui avait tenté de s'interposer ont aussi été blessés. Le foyer d'antivirus apparu sur le MV Ondus reste sous surveillance. Un nouveau cas positif a été confirmé, a annoncé l'OMS. Il s'agit d'un membre d'équipage qui avait débarqué à Tenerife, aux Canaries, le 11 mai, rapatrié le jour même aux Pays-Bas. Il se trouvait depuis en quarantaine. C'est le premier cas positif signalé depuis dimanche dernier. Le bilan total s'élève maintenant à 12 cas signalés, dont 3 morts, tous passés par le navire. C'est la fin de ce flash. Une très bonne journée à notre écoute.
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2: Découvrez ici le nouveau roman de Johanna Gustafsson et Thomas Sanger. Johanna Gustafsson, lauréate du prix Maison de la Presse 2025, est devenue une voix incontournable du thriller. L'écrivain Thomas Sanger est l'auteur de la célèbre série d'enquêtes du journaliste Henning Yule, traduite dans une trentaine de pays. Ensemble, ils signent le premier volet d'une nouvelle série policière particulièrement prometteuse, ici. Tout commence dans une petite ville en Norvège, non loin d'Oslo, avec le meurtre brutal de 2 adolescentes. Pour résoudre l'enquête, la commissaire Ramona Norum fait appel à Kari Voss, une psychologue spécialiste du langage corporel, surnommée le détecteur de mensonges humains. Lorsqu'une proche des victimes avoue rapidement le crime, l'affaire semble bouclée. Mais Kari Voss doute. Parents, amis, voisins, quelque chose cloche et tous paraissent cacher quelque chose. En remontant le fil de cette affaire, la psychologue va peu à peu se retrouver confrontée à son propre passé. Un roman obsédant, haletant, avec un final qui redistribue les cartes jusqu'au bout. Formidable page-turner, vous allez adorer ici. Ce nouveau roman signé Johanna Gustafsson et Thomas Sanger est publié aux éditions Kalman Levy. À retrouver dès maintenant en librairie.
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4: Bonsoir à tous. Donald Trump a déclaré qu'un accord avec l'Iran se rapproche grandement, assurant que la situation s'améliore chaque jour. Il a estimé à 50-50 les chances de parvenir soit à la signature d'un accord, soit une option militaire. Et pour la première fois au mois de mai, ici Météo France va placer le Finistère en vigilance jaune canicule demain à midi, qualifiant la situation d'inédite. Ce pic causé par un dôme de chaleur devrait s'accentuer jusqu'à son paroxysme entre dimanche et mercredi, avec une extension possible de l'alerte à d'autres départements de l'Ouest. Et on poursuit avec la justice portugaise qui a placé en détention provisoire la Française et son compagnon, soupçonnés d'avoir abandonné ses deux enfants de 4 et 5 ans. Le couple est poursuivi pour mise en danger ou abandon, tandis que l'homme est aussi accusé de violences aggravées. On continue avec la cour d'assises des Alpes de Haute-Provence qui a condamné Guillaume B à 25 ans de réclusion criminelle, assorti d'une période de sûreté des deux tiers pour viol aggravé, acte de torture et de barbarie et proxénétisme sur son ex-compagne Laetitia. L'avocat général avait requis la perpétuité. L'Africa CDC a averti que l'épidémie d'Ebola en cours en République démocratique du Congo et en Ouganda pourrait s'étendre à 10 autres pays africains jugés à risque. Près de 750 cas suspects et 117 décès ont déjà été recensés en RDC, où la maladie progresse rapidement selon l'Organisation mondiale de la santé. Côté sport, en cyclisme, Jonas Vingegaard s'est imposé sur la 14e étape du Giro devant Félix Gall et Jay Hindley. Le Danois endosse le maillot de leader. En tennis, mauvaise nouvelle avec Arthur Fils qui a déclaré forfait pour Roland Garros. Le 19e mondial attendu lundi pour son entrée en lice face à Stan Wawrinka a annoncé son retrait à cause d'une blessure à la hanche. Et enfin en rugby, Bordeaux-Bègles a remporté la Champions Cup en venant à bout du Leinster à 41-19 cet après-midi. Voilà pour l'essentiel de l'actualité, je vous souhaite une excellente soirée, à notre écoute.
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6: Commentaires d'été pour ce samedi sur l'ensemble du pays avec un grand soleil à afficher tout au long de la journée. En ce qui concerne le vent, il pourra souffler en rafale jusqu'à 40 km/h notamment sur le littoral. Et puis les températures, elles seront plutôt douces du côté de Marseille avec 24 degrés, 26 à Nice. En revanche, partout ailleurs, il fera très chaud avec jusqu'à 29 degrés à Strasbourg. On annonce 31 degrés à Amiens, 33 à Rennes, 34 à La Rochelle et jusqu'à 35 pour la maximale à Bordeaux.
10: Pink, de son vrai nom Alicia Betts Moore, est une chanteuse, compositrice et interprète américaine. Elle est née le 8 septembre 1979 à Doylestown, en Pennsylvanie, aux États-Unis. Elle grandit dans une famille marquée par la musique. Son père est guitariste, sa mère est infirmière. Très jeune, elle écrit des chansons pour exprimer ses émotions. À l'adolescence, elle rejoint un groupe de R&B. Le groupe s'appelle Choice. Ce projet lui permet d'être remarquée par l'industrie musicale. En 2000, elle sort son premier album solo. Il s'intitule Can't Take Me Home. L'album est influencé par le R&B et le hip-hop. Le succès est immédiat. En 2001, elle change de direction artistique. Elle sort l'album Misunderstood. Cet album est plus personnel. Il mélange pop et rock. Il rencontre un immense succès mondial. Pink devient une star internationale. Sa musique parle de liberté. Elle parle aussi de révolte, d'amour et de résilience. Ses textes sont souvent autobiographiques. Pink est connue pour sa voix puissante. Elle est aussi célèbre pour ses concerts spectaculaires. Elle réalise des acrobaties aériennes sur scène. Cela devient sa signature artistique. Au fil des années, elle sort de nombreux albums à succès. Parmi eux, Try This, I'm Not Dead, Fun House, The Truth About Love. Elle reçoit de nombreuses récompenses. Elle gagne plusieurs Grammy Awards. Elle est reconnue pour son authenticité. Pink est aussi engagée. Elle défend les droits des femmes. Elle soutient la communauté LGBT+. Elle encourage l'acceptation de soi. Aujourd'hui, Pink est considérée comme une figure majeure de la pop mondiale. Elle allie succès commercial, sincérité artistique et engagement personnel.
11: Le métier du jour. Le métier de journaliste, c'est transformer l'information brute en récit clair, vérifié et compréhensible. Il s'agit d'enquêter, recouper les sources, vérifier les faits, donner la parole aux acteurs et témoins, tout en gardant une distance critique. Le journaliste n'est ni militant, ni simple relais. Il trie, hiérarchise et contextualise pour éclairer le public. Dans une société saturée de données et de rumeurs, son rôle est d'offrir une boussole fiable au service du droit à l'information. Un métier exigeant, guidé par l'éthique, la rigueur et la curiosité.
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8: Bonjour à tous, on commence avec du football. Le RC Lens a décroché sa première Coupe de France hier soir au Stade de France après une victoire 3-1 face à l'OGC Nice. Les Lensois qui permettent à Rennes d'obtenir une place en Ligue Europa du fait de sa 6e place en Ligue 1. Un rang derrière en championnat, l'AS Monaco récupère la place rennaise en Ligue Conférence. Côté rugby, Montpellier a remporté hier soir sa 3e Challenge Cup en s'imposant largement 59-26 face à l'Ulster. Dominateur du début à la fin, les 6 avec 9 essais inscrits ont déroulé face aux Irlandais. Aujourd'hui, place à la finale de Champions Cup à Bilbao, elle va opposer Bordeaux-Bègles, Leinster à partir de 15h45. Mathieu Jalibert et Louis Bielbiarès seront bien sûr titulaires. En barrage de Pro D2, ce soir Provence Rugby affronte Brive, début du match prévu à 18h30. Côté basket, en déclic élite, ce soir Strasbourg reçoit l'Élan Chalon, coup d'envoi de la rencontre prévu à 18h. Du tennis également ce week-end, on connaît l'affiche de la finale du tournoi de Genève. Elle va opposer cet après-midi l'Argentin Mariano Navone qui a sorti hier en 2-7 le Norvégien Casper Ruud, 7-5, 6-2 à l'Américain Lirnertien, vainqueur du Kazakh Alexander Bublik, 6-1, 4-6, 7-6. Du côté de Hambourg, la finale va opposer cet après-midi le Péruvien Ignacio Bouzet à l'Américain Tommy Paul. De la Formule 1 ce week-end avec le Grand Prix du Canada, George Russell a réussi le meilleur temps de la qualification sprint hier sur le circuit Gilles Villeneuve de Montréal. Le Britannique a devancé Kimi Antonelli et Lando Norris. Aujourd'hui, départ de la course sprint à 18h heure française et des essais qualificatifs à 22h. Un mot de cyclisme, l'Italien Alberto Bettiol a remporté hier en solitaire la 13e étape du Giro à Verbania. Aujourd'hui, place à la 14e étape, une étape de montagne, soit 133 km à parcourir entre Aosta et Pila. Le maillot rose de l'Alio va devoir résister aux assauts de Vingegaard. Départ prévu à 13h05.
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0: Bonjour, la gendarmerie, les autorités judiciaires et la mairie de Saint-Étienne-de-Montluc en Loire-Atlantique organisent ce samedi une recherche citoyenne pour essayer de retrouver Manon Rolando, disparue depuis le 3 avril. La jeune femme de 31 ans reste introuvable malgré plusieurs jours de recherche intensive menée sur un vaste périmètre. L'Elysée a été perquisitionné jeudi par des enquêteurs financiers, a indiqué le parquet national financier hier. Au cœur des investigations, les conditions d'attribution de certains marchés publics relatifs à l'organisation de cérémonies de panthéonisation par le Centre des Monuments Nationaux. La municipalité de Rumilly et sa communauté de communes en Haute-Savoie ont annoncé signer 3 industriels en référé expertise, une procédure judiciaire qui vise notamment Tefal et Salomon. L'objectif est d'établir les origines d'une pollution au PFAS qui touche le secteur et d'en déterminer les responsables grâce à une expertise indépendante. À Perpignan, un lycéen de 18 ans a été placé en garde à vue après avoir violemment agressé une camarade en plein cours. L'élève attaqué s'est vu prescrire 21 jours d'ITT. 2 autres élèves et un professeur qui avait tenté de s'interposer ont aussi été blessés. Le foyer d'antivirus apparu sur le MV Ondus reste sous surveillance. Un nouveau cas positif a été confirmé, a annoncé l'OMS. Il s'agit d'un membre d'équipage qui avait débarqué à Tenerife, aux Canaries, le 11 mai, rapatrié le jour même aux Pays-Bas. Il se trouvait depuis en quarantaine. C'est le premier cas positif signalé depuis dimanche dernier. Le bilan total s'élève maintenant à 12 cas signalés, dont 3 morts, tous passés par le navire. C'est la fin de ce flash. Une très bonne journée à notre écoute.
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2: Découvrez ici le nouveau roman de Johanna Gustafsson et Thomas Sanger. Johanna Gustafsson, lauréate du prix Maison de la Presse 2025, est devenue une voix incontournable du thriller. L'écrivain Thomas Sanger est l'auteur de la célèbre série d'enquêtes du journaliste Henning Yule, traduite dans une trentaine de pays. Ensemble, ils signent le premier volet d'une nouvelle série policière particulièrement prometteuse, ici. Tout commence dans une petite ville en Norvège, non loin d'Oslo, avec le meurtre brutal de 2 adolescentes. Pour résoudre l'enquête, la commissaire Ramona Norum fait appel à Kari Voss, une psychologue spécialiste du langage corporel, surnommée le détecteur de mensonges humains. Lorsqu'une proche des victimes avoue rapidement le crime, l'affaire semble bouclée. Mais Kari Voss doute. Parents, amis, voisins, quelque chose cloche et tous paraissent cacher quelque chose. En remontant le fil de cette affaire, la psychologue va peu à peu se retrouver confrontée à son propre passé. Un roman obsédant, haletant, avec un final qui redistribue les cartes jusqu'au bout. Formidable page-turner. Vous allez adorer Ici. Ce nouveau roman signé Johanna Gustafsson et Thomas Singer est publié aux éditions Kalman Levy. À retrouver dès maintenant en librairie.
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4: Bonsoir à tous. Donald Trump a déclaré qu'un accord avec l'Iran se rapproche grandement, assurant que la situation s'améliore chaque jour. Il a estimé à 50-50 les chances de parvenir soit à la signature d'un accord, soit une option militaire. Et pour la première fois au mois de mai, ici à Météo France va placer le Finistère en vigilance jaune canicule demain à midi, qualifiant la situation d'inédite. Ce pic causé par un dôme de chaleur devrait s'accentuer jusqu'à son paroxysme entre dimanche et mercredi, avec une extension possible de l'alerte à d'autres départements de l'Ouest. Et on poursuit avec la justice portugaise qui a placé en détention provisoire la Française et son compagnon, soupçonnés d'avoir abandonné ses deux enfants de 4 et 5 ans. Le couple est poursuivi pour mise en danger ou abandon, tandis que l'homme est aussi accusé de violences aggravées. On continue avec la cour d'assises des Alpes de Haute-Provence qui a condamné Guillaume B à 25 ans de réclusion criminelle, assorti d'une période de sûreté des deux tiers pour viol aggravé, acte de torture et de barbarie et proxénétisme sur son ex-compagne Laetitia. L'avocat général avait requis la perpétuité. L'Africa CDC a averti que l'épidémie d'Ebola en cours en République démocratique du Congo et en Ouganda pourrait s'étendre à 10 autres pays africains jugés à risque. Près de 750 cas suspects et 117 décès ont déjà été recensés en RDC, où la maladie progresse rapidement selon l'Organisation mondiale de la santé. Côté sport, en cyclisme, Jonas Vingegaard s'est imposé sur la 14e étape du Giro devant Félix Gall et Jay Hindley. Le Danois endosse le maillot de leader. En tennis, mauvaise nouvelle avec Arthur Fils qui a déclaré forfait pour Roland Garros. Le 19e mondial attendu lundi pour son entrée en lice face à Stan Wawrinka a annoncé son retrait à cause d'une blessure à la hanche. Et enfin en rugby, Bordeaux-Bègles a remporté la Champions Cup en venant à bout du Leinster à 41-19 cet après-midi. Voilà pour l'essentiel de l'actualité, je vous souhaite une excellente soirée, à notre écoute.
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6: Commentaire d'été pour ce samedi sur l'ensemble du pays avec un grand soleil à afficher tout au long de la journée. En ce qui concerne le vent, il pourra souffler en rafale jusqu'à 40 km/h notamment sur le littoral. Et puis les températures, elles seront plutôt douces du côté de Marseille avec 24 degrés, 26 à Nice. En revanche, partout ailleurs, il fera très chaud avec jusqu'à 29 degrés à Strasbourg. On annonce 31 degrés à Amiens, 33 à Rennes, 34 à La Rochelle et jusqu'à 35 pour la maximale à Bordeaux.
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8: Bonjour à tous, on commence avec du football. Le RC Lens a décroché sa première Coupe de France hier soir au Stade de France après une victoire 3-1 face à l'OGC Nice. Les Lensois qui permettent à Rennes d'obtenir une place en Ligue Europa du fait de sa 6e place en Ligue 1. Un rang derrière en championnat, l'AS Monaco récupère la place rennaise en Ligue Conférence. Côté rugby, Montpellier a remporté hier soir sa 3e Challenge Cup en s'imposant largement 59-26 face à l'Ulster. Dominateur du début à la fin, les 6 avec 9 essais inscrits ont déroulé face aux Irlandais. Aujourd'hui, place à la finale de Champions Cup à Bilbao, elle va opposer Bordeaux-Bègles, Leinster à partir de 15h45. Mathieu Jalibert et Louis Bielbiarès seront bien sûr titulaires. En barrage de Pro D2, ce soir Provence Rugby affronte Brive, début du match prévu à 18h30. Côté basket, en déclic élite, ce soir Strasbourg reçoit l'Élan Chalon, coup d'envoi de la rencontre prévu à 18h. Du tennis également ce week-end, on connaît l'affiche de la finale du tournoi de Genève. Elle va opposer cet après-midi l'Argentin Mariano Navone, qui a sorti hier en 2-7 le Norvégien Casper Ruud, 7-5, 6-2 à l'Américain Lirnertien, vainqueur du Kazakh Alexander Bublik, 6-1, 4-6, 7-6. Du côté de Hambourg, la finale va opposer cet après-midi le Péruvien Ignacio Bouzet à l'Américain Tommy Paul. De la Formule 1 ce week-end avec le Grand Prix du Canada, George Russell a réussi le meilleur temps de la qualification qualification sprint hier sur le circuit Gilles Villeneuve de Montréal. Le Britannique a devancé Kenny Antonelli et Lando Norris. Aujourd'hui, départ de la course sprint à 18h, heure française, et des essais qualificatifs à 22h. Un mot de cyclisme, l'Italien Alberto Bettiol a remporté hier en solitaire la 13e étape du Giro à Verbania. Aujourd'hui, place à la 14e étape, une étape de montagne, soit 133 km à parcourir entre Aosta et Pila. Le maillot rose de l'Alio va devoir résister aux assauts de Vingegaard. Départ prévu à 13h05.
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0: Bonjour, la gendarmerie, les autorités judiciaires et la mairie de Saint-Étienne-de-Montluc en Loire-Atlantique organisent ce samedi une recherche citoyenne pour essayer de retrouver Manon Rolando, disparue depuis le 3 avril. La jeune femme de 31 ans reste introuvable malgré plusieurs jours de recherche intensive menée sur un vaste périmètre. L'Élysée a été perquisitionné jeudi par des enquêteurs financiers, a indiqué le parquet national financier hier. Au cœur des investigations, les conditions d'attribution de certains marchés publics relatifs à l'organisation de cérémonies de panthéonisation par le Centre des Monuments Nationaux. La municipalité de Rumilly et sa communauté de communes en Haute-Savoie ont annoncé signer 3 industriels en référé expertise, une procédure judiciaire qui vise notamment Tefal et Salomon. L'objectif est d'établir les origines d'une pollution au PFAS qui touche le secteur et d'en déterminer les responsables grâce à une expertise indépendante. À Perpignan, un lycéen de 18 ans a été placé en garde à vue après avoir violemment agressé une camarade en plein cours. L'élève attaqué s'est vu prescrire 21 jours d'ITT. 2 autres élèves et un professeur qui avait tenté de s'interposer ont aussi été blessés. Le foyer d'antivirus apparu sur le MV Ondus reste sous surveillance. Un nouveau cas positif a été confirmé, a annoncé l'OMS. Il s'agit d'un membre d'équipage qui avait débarqué à Tenerife, aux Canaries, le 11 mai, rapatrié le jour même aux Pays-Bas. Il se trouvait depuis en quarantaine. C'est le premier cas positif signalé depuis dimanche dernier. Le bilan total s'élève maintenant à 12 cas signalés, dont 3 morts, tous passés par le navire. C'est la fin de ce flash. Une très bonne journée à notre écoute.
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2: Découvrez ici le nouveau roman de Johanna Gustafsson et Thomas Sanger. Johanna Gustafsson, lauréate du prix Maison de la Presse 2025, est devenue une voix incontournable du thriller. L'écrivain Thomas Sanger est l'auteur de la célèbre série d'enquêtes du journaliste Henning Yule, traduite dans une trentaine de pays. Ensemble, ils signent le premier volet d'une nouvelle série policière particulièrement prometteuse, ici. Tout commence dans une petite ville en Norvège, non loin d'Oslo, avec le meurtre brutal de 2 adolescentes. Pour résoudre l'enquête, la commissaire Ramona Norum fait appel à Kari Voss, une psychologue spécialiste du langage corporel, surnommée le détecteur de mensonges humains. Lorsqu'une proche des victimes avoue rapidement le crime, l'affaire semble bouclée. Mais Kari Voss doute. Parents, amis, voisins, quelque chose cloche et tous paraissent cacher quelque chose. En remontant le fil de cette affaire, la psychologue va peu à peu se retrouver confrontée à son propre passé. Un roman obsédant, haletant, avec un final qui redistribue les cartes jusqu'au bout. Formidable page-turner, vous allez adorer ici. Ce nouveau roman signé Johanna Gustafsson et Thomas Sanger est publié aux éditions Kalman Levy. À retrouver dès maintenant en librairie.
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4: Bonsoir à tous. Donald Trump a déclaré qu'un accord avec l'Iran se rapproche grandement, assurant que la situation s'améliore chaque jour. Il a estimé à 50-50 les chances de parvenir soit à la signature d'un accord, soit une option militaire. Et pour la première fois au mois de mai, ici à Météo France va placer le Finistère en vigilance jaune canicule demain à midi, qualifiant la situation d'inédite. Ce pic causé par un dôme de chaleur devrait s'accentuer jusqu'à son paroxysme entre dimanche et mercredi, avec une extension possible de l'alerte à d'autres départements de l'Ouest. Et on poursuit avec la justice portugaise qui a placé en détention provisoire la Française et son compagnon, soupçonnés d'avoir abandonné ses 2 enfants de 4 et 5 ans. Le couple est poursuivi pour mise en danger ou abandon, tandis que l'homme est aussi accusé de violences aggravées. On continue avec la cour d'assises des Alpes de Haute-Provence qui a condamné Guillaume B à 25 ans de réclusion criminelle, assorti d'une période de sûreté des 2/3 pour viol aggravé, acte de torture et de barbarie et proxénétisme sur son ex-compagne Laetitia. L'avocat général avait requis la perpétuité. L'Africa CDC a averti que l'épidémie d'Ebola en cours en République démocratique du Congo et en Ouganda pourrait s'étendre à 10 autres pays africains jugés à risque. Près de 750 cas suspects et 117 décès ont déjà été recensés en RDC, où la maladie progresse rapidement selon l'Organisation mondiale de la santé. Côté sport, en cyclisme, Jonas Vingegaard s'est imposé sur la 14e étape du Giro devant Félix Gall et Jay Hindley. Le Danois endosse le maillot de leader. En tennis, mauvaise nouvelle avec Arthur Fils qui a déclaré forfait pour Roland-Garros. Le 19e mondial attendu lundi pour son entrée en lice face à Stan Wawrinka a annoncé son retrait à cause d'une blessure à la hanche. Et enfin en rugby, Bordeaux-Bègles a remporté la Champions Cup en venant à bout du Leinster à 41-19 cet après-midi. Voilà pour l'essentiel de l'actualité, je vous souhaite une excellente soirée, à notre écoute.
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6: Commentaire d'été pour ce samedi sur l'ensemble du pays avec un grand soleil à afficher tout au long de la journée. En ce qui concerne le vent, il pourra souffler en rafale jusqu'à 40 km/h notamment sur le littoral. Et puis les températures, elles seront plutôt douces du côté de Marseille avec 24 degrés, 26 à Nice. En revanche, partout ailleurs, il fera très chaud avec jusqu'à 29 degrés à Strasbourg. On annonce 31 degrés à Amiens, 33 à Rennes, 34 à La Rochelle et jusqu'à 35 pour la maximale à Bordeaux.
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8: Bonjour à tous. On commence avec du football. Le RC Lens a décroché sa première Coupe de France hier soir au stade.

0: opposé Bordeaux-Bègles de Leinster à partir de 15h45. Mathieu Jalibert et Louis Biel-Biarès seront bien sûr titulaires. En barrage de Pro D2, ce soir Provence Rugby affronte Brive, début du match prévu à 18h30. Côté basket, en Datclic Elite, ce soir Strasbourg reçoit l'Élan Chalon, coup d'envoi de la rencontre prévu à 18h. Du tennis également ce week-end, on connaît l'affiche de la finale du tournoi de Genève. Elle va opposer cet après-midi l'Argentin Mariano Navonet, qui a sorti hier en 2-7 le Norvégien Casper Ruud, 7-5, 6-2 à l'Américain Liernartien, vainqueur du Kazakh Alexander Bublik, 6-1, 4-6, 7-6. Du côté de Hambourg, la finale va opposer cet après-midi le Péruvien Ignacio Bouzet à l'Américain Tommy Paul. De la Formule 1 ce week-end avec le Grand Prix du Canada, George Russell a réussi le meilleur temps de la qualification sprint hier sur le circuit Gilles Villeneuve de Montréal. Le Britannique a devancé Kimi Antonelli et Lando Norris. Aujourd'hui, départ de la course sprint à 18h heure française et des essais qualificatifs à 22h. Un mot de cyclisme, l'Italien Alberto Bettiol a remporté hier en solitaire la 13e étape du Giro à Verbania. Aujourd'hui, place à la 14e étape, une étape de montagne, 133 km à parcourir entre Aosta et Pila. Le maillot rose de la Lio va devoir résister aux assauts de Vingegaard, départ prévu à 13h05.
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3: Bonjour, la gendarmerie, les autorités judiciaires et la mairie de Saint-Étienne-de-Montluc en Loire-Atlantique organisent ce samedi une recherche citoyenne pour essayer de retrouver Manon Rolando, disparue depuis le 3 avril. La jeune femme de 31 ans reste introuvable malgré plusieurs jours de recherche intensive menée sur un vaste périmètre. L'Élysée a été perquisitionnée jeudi par des enquêteurs financiers, a indiqué le parquet national financier hier. Au cœur des investigations, les conditions d'attribution de certains marchés publics relatifs à l'organisation de cérémonies de panthéonisation par le Centre des Monuments Nationaux. La municipalité de Rumilly et sa communauté de communes en Haute-Savoie ont annoncé signer 3 industriels en référé expertise, une procédure judiciaire qui vise notamment Tefal et Salomon. L'objectif est d'établir les origines d'une pollution au PFAS qui touche le secteur et d'en déterminer les responsables grâce à une expertise indépendante. À Perpignan, un lycéen de 18 ans a été placé en garde à vue après avoir violemment agressé une camarade en plein cours. L'élève attaqué s'est vu prescrire 21 jours d'ITT. 2 autres élèves et un professeur qui avaient tenté de s'interposer ont aussi été blessés. Le foyer d'antivirus apparu sur le MV Ondus reste sous surveillance. Un nouveau cas positif a été confirmé, a annoncé l'OMS. Il s'agit d'un membre d'équipage qui avait débarqué à Tenerife, aux Canaries, le 11 mai, rapatrié le jour même aux Pays-Bas. Il se trouvait depuis en quarantaine. C'est le premier cas positif signalé depuis dimanche dernier. Le bilan total s'élève maintenant à 12 cas signalés, dont 3 morts, tous passés par le navire. C'est la fin de ce flash. Une très bonne journée à notre écoute.
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5: Découvrez ici le nouveau roman de Johanna Gustafsson et Thomas Sanger. Johanna Gustafsson, lauréate du prix Maison de la Presse 2025, est devenue une voix incontournable du thriller. L'écrivain Thomas Sanger est l'auteur de la célèbre série d'enquêtes du journaliste Henning Yule, traduite dans une trentaine de pays. Ensemble, ils signent le premier volet d'une nouvelle série policière particulièrement prometteuse, ici. Tout commence dans une petite ville en Norvège, non loin d'Oslo, avec le meurtre brutal de 2 adolescentes. Pour résoudre l'enquête, la commissaire Ramona Norum fait appel à Kari Voss, une psychologue spécialiste du langage corporel, surnommée le détecteur de mensonges humains. Lorsqu'une proche des victimes avoue rapidement le crime, l'affaire semble bouclée. Mais Kari Voss doute. Parents, amis, voisins, quelque chose cloche et tous paraissent cacher quelque chose. En remontant le fil de cette affaire, la psychologue va peu à peu se retrouver confrontée à son propre passé. Un roman obsédant, haletant, avec un final qui redistribue les cartes jusqu'au bout. Formidable page-turner, vous allez adorer ici ce nouveau roman signé Johanna Gustafsson et Thomas Sanger et publié aux éditions Kalman Levy, à retrouver dès maintenant en librairie.
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7: Bonsoir à tous. Donald Trump a déclaré qu'un accord avec l'Iran se rapproche grandement, assurant que la situation s'améliore chaque jour. Il a estimé à 50-50 les chances de parvenir soit à la signature d'un accord, soit à une option militaire. Et pour la première fois au mois de mai, Météo France va placer le Finistère en vigilance jaune canicule demain à midi, qualifiant la

0: situation d'inédite. Ce pic causé par un dôme de chaleur devrait s'accentuer jusqu'à son paroxysme entre dimanche et mercredi, avec une extension possible de l'alerte à d'autres départements de l'Ouest. Et on poursuit avec la justice portugaise qui a placé en détention provisoire la Française et son compagnon, soupçonnés d'avoir abandonné ses deux enfants de 4 et 5 ans. Le couple est poursuivi pour mise en danger ou abandon, tandis que l'homme est aussi accusé de violences aggravées. On continue avec la cour d'assises des Alpes de Haute-Provence qui a condamné Guillaume B à 25 ans de réclusion criminelle, assorti d'une période de sûreté des deux tiers pour viol aggravé, acte de torture et de barbarie et proxénétisme sur son ex-compagne Laetitia. L'avocat général avait requis la perpétuité. L'Africa CDC a averti que l'épidémie d'Ebola en cours en République démocratique du Congo et en Ouganda pourrait s'étendre à 10 autres pays africains jugés à risque. Près de 750 cas suspects et 117 décès ont déjà été recensés en RDC, où la maladie progresse rapidement selon l'Organisation mondiale de la santé. Côté sport, en cyclisme, Jonas Vingegaard s'est imposé sur la 14e étape du Giro devant Félix Gall et Jay Hindley. Le Danois endosse le maillot de leader. En tennis, mauvaise nouvelle avec Arthur Fils qui a déclaré forfait pour Roland Garros. Le 19e mondial attendu lundi pour son entrée en lice face à Stan Wawrinka a annoncé son retrait à cause d'une blessure à la hanche. Et enfin en rugby, Bordeaux-Bègles a remporté la Champions Cup en venant à bout du Leinster à 41-19 cet après-midi. Voilà pour l'essentiel de l'actualité. Je vous souhaite une excellente soirée. À notre écoute.
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2: Comme un air d'été pour ce samedi sur l'ensemble du pays, avec un grand soleil à afficher tout au long de la journée. En ce qui concerne le vent, il pourra souffler en rafale jusqu'à 40 km/h, notamment sur le littoral. Et puis les températures, elles seront plutôt douces du côté de Marseille, avec 24 degrés, 26 à Nice. En revanche, partout ailleurs, il fera très chaud, avec jusqu'à 29 degrés à Strasbourg. On annonce 31 degrés à Amiens, 33 à Rennes, 34 à La Rochelle et jusqu'à 35 pour la maximale à Bordeaux.
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4: Bonjour à tous, on commence avec du football. Le RC Lens a décroché sa première Coupe de France hier soir au Stade de France après une victoire 3-1 face à l'OGC Nice. Les Lensois qui permettent à Rennes d'obtenir une place en Ligue Europa du fait de sa 6e place en Ligue 1. Un rang derrière en championnat, l'AS Monaco récupère la place rennaise en Ligue Conférence. Côté rugby, Montpellier a remporté hier soir sa 3e Challenge Cup en s'imposant largement 59-26 face à l'Ulster. Dominateur du début à la fin, les 6 avec 9 essais inscrits ont déroulé face aux Irlandais. Aujourd'hui, place à la finale de Champions Cup à Bilbao, elle va opposer Bordeaux-Bègles de Leinster à partir de 15h45. Mathieu Jalibert et Louis Bielbiarès seront bien sûr titulaires. En barrage de Pro D2, ce soir Provence Rugby affronte Brive, début du match prévu à 18h30. Côté basket, en déclic élite, ce soir Strasbourg reçoit l'Élan Chalon, coup d'envoi de la rencontre prévu à 18h. Du tennis également ce week-end, on connaît l'affiche de la finale du tournoi de Genève. Elle va opposer cet après-midi l'Argentin Mariano Navone, qui a sorti hier en 2-7 le Norvégien Casper Ruud, 7-5, 6-2 à l'Américain Lirnertien, vainqueur du Kazakh Alexander Bublik, 6-1, 4-6, 7-6. Du côté de Hambourg, la finale va opposer cet après-midi le Péruvien Ignacio Bouzet à l'Américain Tommy Paul. De la Formule 1 ce week-end, avec le Grand Prix du Canada, George Russell a réussi le meilleur temps de la qualification sprint hier sur le circuit Gilles Villeneuve de Montréal. Le Britannique a devancé Kimi Antonelli et Lando Norris. Aujourd'hui, départ de la course sprint à 18h heure française et des essais qualificatifs à 22h. Un mot de cyclisme, l'Italien Alberto Bettiol a remporté hier en solitaire la 13e étape du Giro à Verbania. Aujourd'hui, place à la 14e étape, une étape de montagne, soit 133 km à parcourir entre Aosta et Pila. Le maillot rose de l'Alio va devoir résister aux assauts de Vingegaard. Départ prévu à 13h05.
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0: Bon.
5: Bonjour, la gendarmerie, les autorités judiciaires et la mairie de Saint-Étienne-de-Montluc en Loire-Atlantique organisent ce samedi une recherche citoyenne pour essayer de retrouver Manon Rolando, disparue depuis le 3 avril. La jeune femme de 31 ans reste introuvable malgré plusieurs jours de recherche intensive menée sur un vaste périmètre. L'Élysée a été perquisitionnée jeudi par des enquêteurs financiers, a indiqué le parquet national financier hier. Au cœur des investigations, les conditions d'attribution de certains marchés publics relatifs à l'organisation de cérémonies de panthéonisation par le Centre des Monuments Nationaux. La municipalité de Rumilly et sa communauté de communes en Haute-Savoie ont annoncé signer 3 industriels en référé expertise, une procédure judiciaire qui vise notamment Tefal et Salomon. L'objectif est d'établir les origines d'une pollution au PFAS qui touche le secteur et d'en déterminer les responsables grâce à une expertise indépendante. À Perpignan, un lycéen de 18 ans a été placé en garde à vue après avoir violemment agressé une camarade en plein cours. L'élève attaqué s'est vu prescrire 21 jours d'ITT. 2 autres élèves et un professeur qui avaient tenté de s'interposer ont aussi été blessés. Le foyer d'Antavirus apparu sur le MV Ondus reste sous surveillance. Un nouveau cas positif a été confirmé, a annoncé l'OMS. Il s'agit d'un membre d'équipage qui avait débarqué à Tenerife, aux Canaries, le 11 mai, rapatrié le jour même aux Pays-Bas. Il se trouvait depuis en quarantaine. C'est le premier cas positif signalé depuis dimanche dernier. Le bilan total s'élève maintenant à 12 cas signalés, dont 3 morts, tous passés par le navire. C'est la fin de ce flash. Une très bonne journée à notre écoute.
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7: Découvrez ici le nouveau roman de Johanna Gustafsson et Thomas Sanger. Johanna Gustafsson, lauréate du prix Maison de la Presse 2025, est devenue une voix incontournable du thriller. L'écrivain Thomas Sanger est l'auteur de la célèbre série d'enquêtes du journaliste Henning Yule, traduite dans une trentaine de pays. Ensemble, ils signent le premier volet d'une nouvelle série policière particulièrement prometteuse, ici. Tout commence dans une petite ville en Norvège, non loin d'Oslo, avec le meurtre brutal de 2 adolescentes. Pour résoudre l'enquête, la commissaire Ramona Norum fait appel à Kari Voss, une psychologue spécialiste du langage corporel, surnommée le détecteur de mensonges humains. Lorsqu'une proche des victimes avoue rapidement le crime, l'affaire semble bouclée. Mais Kari Voss doute. Parents, amis, voisins, quelque chose cloche et tous paraissent cacher quelque chose. En remontant le fil de cette affaire, la psychologue va peu à peu se retrouver confrontée à son propre passé. Un roman obsédant, haletant, avec un final qui redistribue les cartes jusqu'au bout. Formidable page-turner, vous allez adorer ici. Ce nouveau roman signé Johanna Gustafsson et Thomas Sanger est publié aux éditions Kalman Levy. 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
0: Bonsoir à tous. Donald Trump a déclaré qu'un accord avec l'Iran se rapproche grandement, assurant que la situation s'améliore chaque jour. Il a estimé à 50-50 les chances de parvenir soit à la signature d'un accord, soit une option militaire. Et pour la première fois au mois de mai, ici à Météo France va placer le Finistère en vigilance jaune canicule demain à midi, qualifiant la situation d'inédite. Ce pic causé par un dôme de chaleur devrait s'accentuer jusqu'à son paroxysme entre dimanche et mercredi, avec une extension possible de l'alerte à d'autres départements de l'Ouest. Et on poursuit avec la justice portugaise qui a placé en détention provisoire la Française et son compagnon, soupçonnés d'avoir abandonné ses 2 enfants de 4 et 5 ans. Le couple est poursuivi pour mise en danger ou abandon, tandis que l'homme est aussi accusé de violences aggravées. On continue avec la cour d'assises des Alpes de Haute-Provence qui a condamné Guillaume B à 25 ans de réclusion criminelle, assorti d'une période de sûreté des 2/3 pour viol aggravé, acte de torture et de barbarie et proxénétisme sur son ex-compagne Laetitia. L'avocat général avait requis la perpétuité. L'Africa CDC a averti que l'épidémie d'Ebola en cours en République démocratique du Congo et en Ouganda pourrait s'étendre à 10 autres pays africains jugés à risque. Près de 750 cas suspects et 117 décès ont déjà été recensés en RDC, où la maladie progresse rapidement selon l'Organisation mondiale de la santé. Côté sport, en cyclisme, Jonas Vingegaard s'est imposé sur la 14e étape du Giro devant Félix Gall et Jay Hindley. Le Danois endosse le maillot de leader. En tennis, mauvaise nouvelle avec Arthur Fils qui a déclaré forfait pour Roland Garros. Le 19e mondial attendu lundi pour son entrée en lice face à Stan Wawrinka a annoncé son retrait à cause d'une blessure à la hanche. Et enfin en rugby, Bordeaux-Bègles a remporté la Champions Cup en venant à bout du Leinster à 41-19 cet après-midi. Voilà pour l'essentiel rappel de l'actualité. Je vous souhaite une excellente soirée. À notre écoute.
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2: Comme un air d'été pour ce samedi sur l'ensemble du pays, avec un grand soleil à afficher tout au long de la journée. En ce qui concerne le vent, il pourra souffler en rafale jusqu'à 40 km/h, notamment sur le littoral. Et puis les températures, elles seront plutôt douces du côté de Marseille, avec 24 degrés, 26 à Nice. En revanche, partout ailleurs, il fera très chaud, avec jusqu'à 29 degrés à Strasbourg. On annonce 31 degrés à Amiens, 33 à Rennes, 34 à La Rochelle et jusqu'à 35 pour la maximale à Bordeaux.
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4: Bonjour à tous, on commence avec du football. Le RC Lens a décroché sa première Coupe de France hier soir au Stade de France après une victoire 3-1 face à l'OGC Nice. Les Lensois qui permettent à Rennes d'obtenir une place en Ligue Europa du fait de sa 6e place en Ligue 1. Un rang derrière en championnat, l'AS Monaco récupère la place rennaise en Ligue Conférence. Côté rugby, Montpellier a remporté hier soir sa 3e Challenge Cup en s'imposant largement 59-26 face à l'Ulster. Dominateur du début à la fin, les 6 avec 9 essais inscrits ont déroulé face aux Irlandais. Aujourd'hui, place à la finale de Champions Cup à Bilbao. Elle va opposer Bordeaux-Bègles, le Leinster, à partir de 15h45. Mathieu Jalibert et Louis Bielbiarès seront bien sûr titulaires. En barrage de Pro D2, ce soir, Provence Rugby affronte Brive. Début du match prévu à 18h30. Côté basket, en déclic élite, ce soir Strasbourg reçoit l'Élan Chalon. Coup d'envoi de la rencontre prévu à 18h. Du tennis également ce week-end, on connaît l'affiche de la finale du tournoi de Genève. Elle va opposer cet après-midi l'Argentin Mariano Navone, qui a sorti hier en 2-7 le Norvégien Casper Ruud, 7-5, 6-2 à l'Américain Lirnertien, vainqueur du Kazakh Alexander Bublik, 6-1, 4-6, 7-6. Du côté de Hambourg, la finale va opposer cet après-midi le Péruvien Ignacio Bouzet à l'Américain Tommy Paul. De la Formule 1 ce week-end, avec le Grand Prix du Canada, George Russell a réussi le meilleur temps de la qualification sprint hier sur le circuit Gilles Villeneuve de Montréal. Le Britannique a devancé Kimi Antonelli et Lando Norris. Aujourd'hui, départ de la course sprint à 18h heure française et des essais qualificatifs à 22h. Un mot de cyclisme, l'Italien Alberto Bettiol a remporté hier en solitaire la 13e étape du Giro à Verbania. Aujourd'hui, place à la 14e étape, une étape de montagne, 633 km à parcourir entre Aosta et Pila. Le maillot rose de la Lio va devoir résister aux assauts de Vingegaard. Départ prévu à 13h05.
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5: Bonjour, la gendarmerie, les autorités judiciaires et la mairie de Saint-Étienne-de-Montluc en Loire-Atlantique organisent ce samedi une recherche citoyenne pour essayer de retrouver Manon Rolando, disparue depuis le 3 avril. La jeune femme de 31 ans reste introuvable malgré plusieurs jours de recherche intensive menée sur un vaste périmètre. L'Élysée a été perquisitionnée jeudi par des enquêteurs financiers, a indiqué le parquet national financier hier. Au cœur des investigations, les conditions d'attribution de certains marchés publics relatifs à l'organisation de cérémonies de panthéonisation par le Centre des Monuments Nationaux. La municipalité de Rumilly et sa communauté de communes en Haute-Savoie ont annoncé signer 3 industriels en référé expertise, une procédure judiciaire qui vise notamment Tefal et Salomon. L'objectif est d'établir les origines d'une pollution au PFAS qui touche le secteur et d'en déterminer les responsables grâce à une expertise indépendante. À Perpignan, un lycéen de 18 ans a été placé en garde à vue après avoir violemment agressé une camarade en plein cours. L'élève attaqué s'est vu prescrire 21 jours d'ITT. Deux autres élèves et un professeur qui avaient tenté de s'interposer ont aussi été blessés. Le foyer d'antivirus apparu sur le MV Ondus reste sous surveillance. Un nouveau cas positif a été confirmé, a annoncé l'OMS. Il s'agit d'un membre d'équipage qui avait débarqué à Tenerife, aux Canaries, le 11 mai, rapatrié le jour même aux Pays-Bas. Il se trouvait depuis en quarantaine. C'est le premier cas positif signalé depuis dimanche dernier. Le bilan total s'élève maintenant à 12 cas signalés, dont 3 morts, tous passés par le navire. C'est la fin de ce flash. Une très bonne journée à notre écoute.
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7: Découvrez ici le nouveau roman de Johanna Gustafsson et Thomas Sanger. Johanna Gustafsson, lauréate du prix Maison de la Presse 2025, est devenue une voix incontournable du thriller. L'écrivain Thomas Enger est l'auteur de la célèbre série d'enquêtes du journaliste Henning Juhl, traduite dans une trentaine de pays. Ensemble, ils signent le premier volet d'une nouvelle série policière particulièrement prometteuse, ici. Tout commence dans une petite ville en Norvège, non loin d'Oslo, avec le meurtre brutal de deux adolescentes. Pour résoudre l'enquête, la commissaire Ramona Norum fait appel à Kari Voss, une psychologue spécialiste du langage corporel, surnommée le détecteur de mensonges humains. Lorsqu'une proche des victimes avoue rapidement le crime, l'affaire semble bouclée. Mais Kari Voss doute. Parents, amis, voisins, quelque chose cloche et tous paraissent cacher quelque chose. En remontant le fil de cette affaire, la psychologue va peu à peu se retrouver confrontée à son propre passé. Un roman obsédant, haletant, avec un final qui redistribue les cartes jusqu'au bout. Formidable page-turner, vous allez adorer ici. Ce nouveau roman signé Johanna Gustafsson et Thomas Enger est publié aux éditions Kalman Levy. À retrouver dès maintenant en librairie.
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0: Bonsoir à tous. Donald Trump a déclaré qu'un accord avec l'Iran se rapproche grandement, assurant que la situation s'améliore chaque jour. Il a estimé à 50-50 les chances de parvenir soit à la signature d'un accord, soit à une option militaire. Et pour la première fois au mois de mai, Météo France va placer le Finistère en vigilance jaune canicule demain à midi, qualifiant la situation d'inédite. Ce pic causé par un dôme de chaleur devrait s'accentuer jusqu'à son paroxysme entre dimanche et mercredi, avec une extension possible de l'alerte à d'autres départements de l'Ouest. Et on poursuit avec la justice portugaise qui a placé en détention provisoire la Française et son compagnon, soupçonnés d'avoir abandonné ses deux enfants de 4 et 5 ans. Le couple est poursuivi pour mise en danger ou abandon, tandis que l'homme est aussi accusé de violences aggravées. On continue avec la cour d'assises des Alpes de Haute-Provence qui a condamné Guillaume B à 25 ans de réclusion criminelle, assorti d'une période de sûreté des deux tiers pour viol aggravé, acte de torture et de barbarie et proxénétisme sur son ex-compagne Laetitia. L'avocat général avait requis la perpétuité. L'Africa CDC a averti que l'épidémie d'Ebola en cours en République démocratique du Congo et en Ouganda pourrait s'étendre à 10 autres pays africains jugés à risque. Près de 750 cas suspects et 117 décès ont déjà été recensés en RDC, où la maladie progresse rapidement selon l'Organisation mondiale de la santé. Côté sport, en cyclisme, Jonas Vingegaard s'est imposé sur la 14e étape du Giro devant Félix Gall et Jay Hindley. Le Danois endosse le maillot de leader. En tennis, mauvaise nouvelle avec Arthur Fils qui a déclaré forfait pour Roland Garros. Le 19e mondial attendu lundi pour son entrée en lice face à Stan Wawrinka a annoncé son retrait à cause d'une blessure à la hanche. Et enfin en rugby, Bordeaux-Bègles a remporté la Champions Cup en venant à bout du Leinster à 41-19 cet après-midi. Voilà pour l'essentiel de l'actualité. Je vous souhaite une excellente soirée. À notre écoute.
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2: Commentaires d'été pour ce samedi sur l'ensemble du pays, avec un grand soleil à afficher tout au long de la journée. En ce qui concerne le vent, il pourra souffler en rafale jusqu'à 40 km/h, notamment sur le littoral. Et puis les températures, elles seront plutôt douces du côté de Marseille avec 24 degrés, 26 à Nice. En revanche, partout ailleurs, il fera très chaud avec jusqu'à 29 degrés à Strasbourg. On annonce 31 degrés à Amiens, 33 à Rennes, 34 à La Rochelle et jusqu'à 35 pour la maximale à Bordeaux.
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4: Bonjour à tous, on commence avec du football. Le RC Lens a décroché sa première Coupe de France hier soir au Stade de France après une victoire 3-1 face à l'OGC Nice. Les Lensois qui permettent à Rennes d'obtenir une place en Ligue Europa du fait de sa 6e place en Ligue 1. Un rang derrière en championnat, l'AS Monaco récupère la place rennaise en Ligue Conférence. Côté rugby, Montpellier a remporté hier soir sa 3e Challenge Cup en s'imposant largement 59-26 face à l'Ulster. Dominateur du début à la fin, les 6 avec 9 essais inscrits ont déroulé face aux Irlandais. Aujourd'hui, place à la finale de Champions Cup à Bilbao, elle va opposer Bordeaux-Bègles, le Leinster, à partir de 15h45. Mathieu Jalibert et Louis Bielbiarès seront bien sûr titulaires. En barrage de Pro D2, ce soir, Provence Rugby affronte Brive, début du match prévu à 18h30. Côté basket, en déclic élite, ce soir Strasbourg reçoit l'Élan Chalon, coup d'envoi de la rencontre prévu à 18h. Du tennis également. également ce week-end. On connaît l'affiche de la finale du tournoi de Genève. Elle va opposer cet après-midi l'Argentin Mariano Navone, qui a sorti hier en 2-7 le Norvégien Casper Ruud, 7-5, 6-2, à l'Américain Lirnertien, vainqueur du Kazakh Alexander Bublik, 6-1, 4-6, 7-6. Du côté de Hambourg, la finale va opposer cet après-midi le Péruvien Ignacio Bouzet à l'Américain Tommy Paul. De la Formule 1 ce week-end avec le Grand Prix du Canada, George Russell a réussi le meilleur temps de la qualification sprint hier sur le circuit Gilles Villeneuve de Montréal. Le Britannique a devancé Kimi Antonelli et Lando Norris. Aujourd'hui, départ de la course sprint à 18h heure française et des essais qualificatifs à 22h. Un mot de cyclisme, l'Italien Alberto Bettiol a remporté hier en solitaire la 13e étape du Giro à Verbania. Aujourd'hui, place à la 14e étape, une étape de montagne, 633 km à parcourir entre Aosta et Pila. Le maillot rose de l'Alio va devoir résister aux assauts de Vingegaard. Départ prévu à 13h05.
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5: Bonjour, la gendarmerie, les autorités judiciaires et la mairie de Saint-Étienne-de-Montluc en Loire-Atlantique organisent ce samedi une recherche citoyenne pour essayer de retrouver Manon Rolando, disparue depuis le 3 avril. La jeune femme de 31 ans reste introuvable malgré plusieurs jours de recherche intensive menée sur un vaste périmètre. L'Élysée a été perquisitionnée jeudi par des enquêteurs financiers, a indiqué le parquet national financier hier. Au cœur des investigations, les conditions d'attribution de certains marchés publics relatifs à l'organisation de cérémonies de panthéonisation par le Centre des Monuments Nationaux. La municipalité de Rumilly et sa communauté de communes en Haute-Savoie ont annoncé signer 3 industriels en référé expertise, une procédure judiciaire qui vise notamment Tefal et Salomon. L'objectif est d'établir les origines d'une pollution au PFAS qui touche le secteur.
6: 22h30.
5: Grâce à une expertise indépendante. À Perpignan, un lycéen de 18 ans a été placé en garde à vue après avoir violemment agressé une camarade en plein cours. L'élève attaqué s'est vu prescrire 21 jours d'ITT. Deux autres élèves et un professeur qui avaient tenté de s'interposer ont aussi été blessés. Le foyer d'Antavirus apparu sur le MV Ondus reste sous surveillance. Un nouveau cas positif a été confirmé, a annoncé l'OMS. Il s'agit d'un membre d'équipage qui avait débarqué à Tenerife, aux Canaries, le 11 mai, rapatrié le jour même aux Pays-Bas. Il se trouvait depuis en quarantaine. C'est le premier cas positif signalé depuis dimanche dernier. Le bilan total s'élève maintenant à 12 cas signalés, dont 3 morts, tous passés par le navire. C'est la fin de ce flash. Une très bonne journée à notre écoute.
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7: Découvrez ici le nouveau roman de Johanna Gustafsson et Thomas Sanger. Johanna Gustafsson, lauréate du prix Maison de la Presse 2025, est devenue une voix incontournable du thriller. L'écrivain Thomas Sanger est l'auteur de la célèbre série d'enquêtes du journaliste Henning Yule, traduite dans une trentaine de pays. Ensemble, ils signent le premier volet d'une nouvelle série policière particulièrement prometteuse, ici. Tout commence dans une petite ville en Norvège, non loin d'Oslo, avec le meurtre brutal de 2 adolescentes. Pour résoudre l'enquête, la commissaire Ramona Norum fait appel à Kari Voss, une psychologue spécialiste du langage corporel, surnommée le détecteur de mensonges humains. Lorsqu'une proche des victimes avoue rapidement le crime, l'affaire semble bouclée. Mais Kari Voss doute. Parents, amis, voisins, quelque chose cloche et tous paraissent cacher quelque chose. En remontant le fil de cette affaire, la psychologue va peu à peu se retrouver confrontée à son propre passé. Un roman obsédant, haletant, avec un final qui redistribue les cartes jusqu'au bout. Formidable page-turner, vous allez adorer ici. Ce nouveau roman signé Johanna Gustafsson et Thomas Sanger est publié aux éditions Kalman Levy. À retrouver dès maintenant en librairie.
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0: Bonsoir à tous. Donald Trump a déclaré qu'un accord avec l'Iran se rapproche grandement, assurant que la situation s'améliore chaque jour. Il a estimé à 50-50 les chances de parvenir soit à la signature d'un accord, soit à une option militaire. Et pour la première fois au mois de mai, Météo France va placer le Finistère en vigilance jaune canicule demain à midi, qualifiant la situation d'inédite. Ce pic causé par un dôme de chaleur devrait s'accentuer jusqu'à son paroxysme entre dimanche et mercredi, avec une extension possible de l'alerte à d'autres départements de l'Ouest. Et on poursuit avec la justice portugaise qui a placé en détention provisoire la Française et son compagnon, soupçonnés d'avoir abandonné ses deux enfants de 4 et 5 ans. Le couple est poursuivi pour mise en danger ou abandon, tandis que l'homme est aussi accusé de violences aggravées. On continue avec la cour d'assises des Alpes de Haute-Provence qui a condamné Guillaume B à 25 ans de réclusion criminelle assorti d'une période de sûreté des deux tiers pour viol aggravé, acte de torture et de barbarie et proxénétisme sur son ex-compagne Laetitia. L'avocat général avait requis la perpétuité. L'Africa CDC a averti que l'épidémie d'Ebola en cours en République démocratique du Congo et en Ouganda pourrait s'étendre à 10 autres pays africains jugés à risque. Près de 750 cas suspects et 117 décès ont déjà été recensés en RDC, où la maladie progresse rapidement selon l'Organisation mondiale de la santé. Côté sport, en cyclisme, Jonas Vingegaard s'est imposé sur la 14e étape du Giro devant Félix Gall et Jay Hindley. Le Danois endosse le maillot de leader. En tennis, mauvaise nouvelle avec Arthur Fils qui a déclaré forfait pour Roland Garros. Le 19e mondial attendu lundi pour son entrée en lice face à Stan Wawrinka a annoncé son retrait à cause d'une blessure à la hanche. Et enfin en rugby, Bordeaux-Bègles a remporté la Champions Cup en venant à bout du Leinster à 41-19 cet après-midi. Voilà pour l'essentiel de l'actualité. Je vous souhaite une excellente soirée. À notre écoute.
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2: Commentaires d'été pour ce samedi sur l'ensemble du pays, avec un grand soleil à afficher tout au long de la journée. En ce qui concerne le vent, il pourra souffler en rafale jusqu'à 40 km/h, notamment sur le littoral. Et puis les températures, elles seront plutôt douces du côté de Marseille, avec 24 degrés, 26 à Nice. En revanche, partout ailleurs, il fera très chaud, avec jusqu'à 29 degrés à Strasbourg. On annonce 31 degrés à Amiens, 33 à Rennes, 34 à La Rochelle et jusqu'à 35 pour la maximale à Bordeaux.
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4: Bonjour à tous, on commence avec du football. Le RC Lens a décroché sa première Coupe de France hier soir au Stade de France après une victoire 3-1 face à l'OGC Nice. Les Lensois qui permettent à Rennes d'obtenir une place en Ligue Europa du fait de sa 6e place en Ligue 1. Un rang derrière en championnat, l'AS Monaco récupère la place rennaise en Ligue Conférence. Côté rugby, Montpellier a remporté hier soir sa 3e Challenge Cup en s'imposant largement 59-26 face à l'Ulster. Dominateur du début à la fin, les Sixtes, avec 9 essais inscrits, ont déroulé face aux Irlandais. Aujourd'hui, place à la finale de Champions Cup à Bilbao. Elle va opposer Bordeaux-Bègles, le Leinster, à partir de 15h45. Mathieu Jalibert et Louis Bielbiarès seront bien sûr titulaires. En barrage de Pro D2, ce soir, Provence Rugby affronte Brive. Début du match prévu à 18h30. Côté basket, en déclic élite, ce soir Strasbourg reçoit l'Élan Chalon. Coup d'envoi de la rencontre prévu à 18h. Du tennis également ce week-end, on connaît l'affiche de la finale du tournoi de Genève. Elle va opposer cet après-midi l'Argentin Mariano Navone, qui a sorti hier en 2-7 le Norvégien Casper Ruud, 7-5, 6-2 à l'Américain Lirnertien, vainqueur du Kazakh Alexander Bublik, 6-1, 4-6, 7-6. Du côté de Hambourg, la finale va opposer cet après-midi le Péruvien Ignacio Bouzet à l'Américain Tommy Paul. De la Formule 1 ce week-end, avec le Grand Prix du Canada, George Russell a réussi le meilleur temps de la qualification sprint hier sur le circuit Gilles Villeneuve de Montréal. Le Britannique a devancé Kimi Antonelli et Lando Norris. Aujourd'hui, départ de la course sprint à 18h heure française et des essais qualificatifs à 22h. Un mot de cyclisme, l'Italien Alberto Bettiol a remporté hier en solitaire la 13e étape du Giro à Verbania. Aujourd'hui, place à la 14e étape, une étape de montagne, 633 km à parcourir entre Aosta et Pila. Le maillot rose de la Lio va devoir résister aux assauts de Vingegaard. Départ prévu à 13h05.
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5: Bonjour, la gendarmerie, les autorités judiciaires et la mairie de Saint-Étienne-de-Montluc en Loire-Atlantique organisent ce samedi une recherche citoyenne pour essayer de retrouver Manon Rolando, disparue depuis le 3 avril. La jeune femme de 31 ans reste introuvable malgré plusieurs jours de recherche intensive menée sur un vaste périmètre. L'Élysée a été perquisitionné jeudi par des enquêteurs financiers, a indiqué le parquet national financier hier. Au cœur des investigations, les conditions d'attribution de certains marchés publics relatifs à l'organisation de cérémonies de panthéonisation par le Centre des Monuments Nationaux. La municipalité de Rumilly et sa communauté de communes en Haute-Savoie ont annoncé signer 3 industriels en référé expertise, une procédure judiciaire qui vise notamment Tefal et Salomon. L'objectif est d'établir les origines d'une pollution au PFAS qui touche le secteur et d'en déterminer les responsables grâce à une expertise indépendante. À Perpignan, un lycéen de 18 ans a été placé en garde à vue après avoir violemment agressé une camarade en plein cours. L'élève attaqué s'est vu prescrire 21 jours d'ITT. 2 autres élèves et un professeur qui avaient tenté de s'interposer ont aussi été blessés. Le foyer d'Antavirus apparu sur le MV Ondus reste sous surveillance. Un nouveau cas positif a été confirmé, a annoncé l'OMS. Il s'agit d'un membre d'équipage qui avait débarqué à Tenerife, aux Canaries, le 11 mai, rapatrié le jour même aux Pays-Bas. Il se trouvait depuis en quarantaine. C'est le premier cas positif signalé depuis dimanche dernier. Le bilan total s'élève maintenant à 12 cas signalés, dont 3 morts, tous passés par le navire. C'est la fin de ce flash. Une très bonne journée à notre écoute.
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7: Découvrez ici le nouveau roman de Johanna Gustafsson et Thomas Sanger. Johanna Gustafsson, lauréate du prix Maison de la Presse 2025, est devenue une voix incontournable du thriller. L'écrivain Thomas Sanger est l'auteur de la célèbre série d'enquêtes du journaliste Henning Yule, traduite dans une trentaine de pays. Ensemble, ils signent le premier volet d'une nouvelle série policière particulièrement prometteuse, ici. Tout commence dans une petite ville en Norvège, non loin d'Oslo, avec le meurtre brutal de 2 adolescentes. Pour résoudre l'enquête, la commissaire Ramona Norum fait appel à Kari Voss, une psychologue spécialiste du langage corporel, surnommée le détecteur de mensonges humains. Lorsqu'une proche des victimes avoue rapidement le crime, l'affaire semble bouclée. Mais Kari Voss doute. Parents, amis, voisins, quelque chose cloche et tous paraissent cacher quelque chose. En remontant le fil de cette affaire, la psychologue va peu à peu se retrouver confrontée à son propre passé. Un roman obsédant, haletant, avec un final qui redistribue les cartes jusqu'au bout. Formidable page-turner, vous allez adorer ici. Ce nouveau roman signé Johanna Gustafsson et Thomas Sanger est publié aux éditions Kalman Levy. À retrouver dès maintenant en librairie.
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0: Bonsoir à tous. Donald Trump a déclaré qu'un accord avec l'Iran se rapproche grandement, assurant que la situation s'améliore chaque jour. Il a estimé à 50-50 les chances de parvenir soit à la signature d'un accord, soit à une option militaire. Et pour la première fois au mois de mai, Météo France va placer le Finistère en vigilance jaune canicule demain à midi, qualifiant la situation d'inédite. Ce pic causé par un dôme de chaleur devrait s'accentuer jusqu'à son paroxysme entre dimanche et mercredi, avec une extension possible de l'alerte à d'autres départements de l'Ouest. Et on poursuit avec la justice portugaise qui a placé en détention provisoire la Française et son compagnon, soupçonnés d'avoir abandonné ses 2 enfants de 4 et 5 ans. Le couple est poursuivi pour mise en danger ou abandon, tandis que l'homme est aussi accusé de violences aggravées. On continue avec la cour d'assises des Alpes de Haute-Provence qui a condamné Guillaume B à 25 ans de réclusion criminelle, assorti d'une période de sûreté des 2/3 pour viol aggravé, acte de torture et de barbarie et proxénétisme sur son ex-compagne Laetitia. L'avocat général avait requis la perpétuité. L'Africa CDC a averti que l'épidémie d'Ebola en cours en République démocratique du Congo et en Ouganda pourrait s'étendre à 10 autres pays africains jugés à risque. Près de 750 cas suspects et 117 décès ont déjà été recensés en RDC, où la maladie progresse rapidement selon l'Organisation mondiale de la santé. Côté sport, en cyclisme, Jonas Vingegaard s'est imposé sur la 14e étape du Giro devant Félix Gall et Jay Hindley. Le Danois endosse le maillot de leader. En tennis, mauvaise nouvelle avec Arthur Fils qui a déclaré forfait pour Roland Garros. Le 19e mondial attendu lundi pour son entrée en lice face à Stan Wawrinka a annoncé son retrait à cause d'une blessure à la hanche. Et enfin en rugby, Bordeaux-Bègles a remporté la Champions Cup en venant à bout du Leinster à 41-19 cet après-midi. Voilà pour l'essentiel de l'actualité. Je vous souhaite une excellente soirée. À notre écoute.
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2: Commentaires d'été pour ce samedi sur l'ensemble du pays, avec un grand soleil à d'afficher tout au long de la journée. En ce qui concerne le vent, il pourra souffler en rafale jusqu'à 40 km/h, notamment sur le littoral. Et puis les températures, elles seront plutôt douces du côté de Marseille avec 24 degrés, 26 à Nice. En revanche, partout ailleurs, il fera très chaud avec jusqu'à 29 degrés à Strasbourg. On annonce 31 degrés à Amiens, 33 à Rennes, 34 à La Rochelle et jusqu'à 35 pour la maximale à Bordeaux.
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4: Bonjour à tous, on commence avec du football. Le RC Lens a décroché sa première Coupe de France hier soir au Stade de France après une victoire 3-1 face à l'OGC Nice. Les Lensois qui permettent à Rennes d'obtenir une place en Ligue Europa du fait de sa 6e place en Ligue 1. Un rang derrière en championnat, l'AS Monaco récupère la place rennaise en Ligue Conférence. Côté rugby, Montpellier a remporté hier soir sa 3e Challenge Cup en s'imposant largement 59-26 face à l'Ulster. Dominateur du début à la fin, les 6 avec 9 essais inscrits ont déroulé face aux Irlandais. Aujourd'hui, place à la finale de Champions Cup à Bilbao, elle va opposer Bordeaux-Bègles, le Leinster à partir de 15h45. Mathieu Jalibert et Louis Bielbiarès seront bien sûr titulaires. En barrage de Pro D2, ce soir Provence Rugby affronte Brive, début du match prévu à 18h30. Côté basket, en déclic élite, ce soir Strasbourg reçoit l'Élan Chalon, coup d'envoi de la rencontre prévu à 18h. Du tennis également ce week-end, on connaît l'affiche de la finale du tournoi de Genève. Elle va opposer cet après-midi l'Argentin Mariano Navone qui a sorti hier en 2-7 le Norvégien Casper Ruud, 7-5, 6-2 à l'Américain Lirnertien, vainqueur du Kazakh Alexander Bublik, 6-1, 4-6, 7-6. Du côté de Hambourg, la finale va opposer cet après-midi le Péruvien Ignacio Bouzet à l'Américain Tommy Paul. De la Formule 1 ce week-end avec le Grand Prix du Canada, George Russell a réussi le meilleur temps de la qualification sprint hier sur le circuit Gilles Villeneuve de Montréal. Le Britannique a devancé Kimi Antonelli et Lando Norris. Aujourd'hui, départ de la course sprint à 18h heure française et des essais qualificatifs à 22h. Un mot de cyclisme, l'Italien Alberto Bettiol a remporté hier en solitaire la 13e étape du Giro à Verbania. Aujourd'hui, place à la 14e étape, une étape de montagne, 633 km à parcourir entre Aosta et Pila. Le maillot rose de l'Alio va devoir résister aux assauts de Vingegaard. Départ prévu à 13h05.
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5: Bonjour, la gendarmerie, les autorités judiciaires et la mairie de Saint-Étienne-de-Montluc en Loire-Atlantique organisent ce samedi une recherche citoyenne pour essayer de retrouver Manon Rolando, disparue depuis le 3 avril. La jeune femme de 31 ans reste introuvable malgré plusieurs jours de recherche intensive menée sur un vaste périmètre. L'Élysée a été perquisitionnée jeudi par des enquêteurs financiers, a indiqué le parquet national financier hier. Au cœur des investigations, les conditions d'attribution de certains marchés publics relatifs à l'organisation de cérémonies de panthéonisation par le Centre des Monuments Nationaux. La municipalité de Rumilly et sa communauté de communes en Haute-Savoie ont annoncé signer 3 industriels en référé expertise, une procédure judiciaire qui vise notamment Tefal et Salomon. L'objectif est d'établir les origines d'une pollution au PFAS qui touche le secteur et d'en déterminer les responsables grâce à une expertise indépendante. À Perpignan, un lycéen de 18 ans a été placé en garde à vue après avoir violemment agressé une camarade en plein cours. L'élève attaqué s'est vu prescrire 21 jours d'ITT. Deux autres élèves et un professeur qui avaient tenté de s'interposer ont aussi été blessés. Le foyer d'antivirus apparu sur le MV Ondus reste sous surveillance. Un nouveau cas positif a été confirmé, a annoncé l'OMS. Il s'agit d'un membre d'équipage qui avait débarqué à Tenerife, aux Canaries, le 11 mai, rapatrié le jour même aux Pays-Bas. Il se trouvait depuis en quarantaine. C'est le premier cas positif signalé depuis dimanche dernier. Le bilan total s'élève maintenant à 12 cas signalés, dont 3 morts, tous passés par le navire. C'est la fin de ce flash. Une très bonne journée à notre écoute.
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7: Découvrez ici le nouveau roman de Johanna Gustafsson et Thomas Sanger. Johanna Gustafsson, lauréate du prix Maison de la Presse 2025, est devenue une voix incontournable du thriller. L'écrivain Thomas Sanger est l'auteur de la célèbre série d'enquêtes du journaliste Henning Yule, traduite dans une trentaine de pays. Ensemble, ils signent le premier volet d'une nouvelle série policière particulièrement prometteuse, ici. Tout commence dans une petite ville en Norvège, non loin d'Oslo, avec le meurtre brutal de deux adolescentes. Pour résoudre l'enquête, la commissaire Ramona Norum fait appel à Kari Voss, une psychologue spécialiste du langage corporel, surnommée le détecteur de mensonges humains. Lorsqu'une proche des victimes avoue rapidement le crime, l'affaire semble bouclée. Mais Kari Voss doute. Parents, amis, voisins, quelque chose cloche et tous paraissent cacher quelque chose. En remontant le fil de cette affaire, la psychologue va peu à peu se retrouver confrontée à son propre passé. Un roman obsédant, haletant, avec un final qui redistribue les cartes jusqu'au bout. Formidable page-turner, vous allez adorer Ici. Ce nouveau roman signé Johanna Gustafsson et Thomas Singer est publié aux éditions Kalman Levy. À retrouver dès maintenant en librairie.
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0: Bonsoir à tous. Donald Trump a déclaré qu'un accord avec l'Iran se rapproche grandement, assurant que la situation s'améliore chaque jour. Il a estimé à 50-50 les chances de parvenir soit à la signature d'un accord, soit à une option militaire. Et pour la première fois au mois de mai, ici à Météo France va placer le Finistère en vigilance jaune canicule demain à midi, qualifiant la situation d'inédite. Ce pic causé par un dôme de chaleur devrait s'accentuer jusqu'à son paroxysme entre dimanche et mercredi, avec une extension possible de l'alerte à d'autres départements de l'Ouest. Et on poursuit avec la justice portugaise qui a placé en détention provisoire la Française et son compagnon, soupçonnés d'avoir abandonné ses deux enfants de 4 et 5 ans. Le couple est poursuivi pour mise en danger ou abandon, tandis que l'homme est aussi accusé de violences aggravées. On continue avec la cour d'assises des Alpes de Haute-Provence qui a condamné Guillaume B à 25 ans de réclusion criminelle, assorti d'une période de sûreté des deux tiers pour viol aggravé, acte de torture et de barbarie et proxénétisme sur son ex-compagne Laetitia. L'avocat général avait requis la perpétuité. L'Africa CDC a averti que l'épidémie d'Ebola en cours en République démocratique du Congo et en Ouganda pourrait s'étendre à 10 autres pays africains jugés à risque. Près de 750 cas suspects et 117 décès ont déjà été recensés en RDC, où la maladie progresse rapidement selon l'Organisation mondiale de la santé. Côté sport, en cyclisme, Jonas Vingegaard s'est imposé sur la 14e étape du Giro devant Félix Gall et Jay Hindley. Le Danois endosse le maillot de leader. En tennis, mauvaise nouvelle avec Arthur Fils qui a déclaré forfait pour Roland Garros. Le 19e mondial attendu lundi pour son entrée en lice face à Stan Wawrinka a annoncé son retrait à cause d'une blessure à la hanche. Et enfin en rugby, Bordeaux-Bègles a remporté la Champions Cup en venant à bout du Leinster à 41-19 cet après-midi. Voilà pour l'essentiel de l'actualité. Je vous souhaite une excellente soirée. À notre écoute.
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2: Commentaire d'été pour ce samedi sur l'ensemble du pays avec un grand soleil à afficher tout au long de la journée. En ce qui concerne le vent, il pourra souffler en rafale jusqu'à 40 km/h notamment sur le littoral et puis les températures elles seront plutôt douces du côté de Marseille avec 24 degrés, 26 à Nice. En revanche partout ailleurs, il fera très chaud avec jusqu'à 29 degrés à Strasbourg. On annonce 31 degrés à Amiens, 33 à Rennes, 34 à La Rochelle et jusqu'à 35 pour la maximale à Bordeaux.
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4: Bonjour à tous, on commence avec du football. Le RC Lens a décroché sa première Coupe de France hier soir au Stade de France après une victoire 3-1 face à l'OGC Nice. Les Lensois qui permettent à Rennes d'obtenir une place en Ligue Europa du fait de sa 6e place en Ligue 1. Un rang derrière en championnat, l'AS Monaco récupère la place rennaise en Ligue Conférence. Côté rugby, Montpellier a remporté hier soir sa 3e Challenge Cup en s'imposant largement 59-26 face à l'Ulster. Dominateur du début à la fin, les 6 avec 9 essais inscrits ont déroulé face aux Irlandais. Aujourd'hui, place à la finale de Champions Cup à Bilbao, elle va opposer Bordeaux-Bègles de Leinster à partir de 15h45. Mathieu Jalibert et Louis Bielbiarès seront bien sûr titulaires. En barrage de Pro D2, ce soir Provence Rugby affronte Brive, début du match prévu à 18h30. Côté basket, en déclic élite, ce soir Strasbourg reçoit l'Élan Chalon, coup d'envoi de la rencontre prévu à 18h. Du tennis également. également ce week-end. On connaît l'affiche de la finale du tournoi de Genève. Elle va opposer cet après-midi l'Argentin Mariano Navone, qui a sorti hier en 2-7 le Norvégien Casper Ruud, 7-5, 6-2, à l'Américain Lirnertien, vainqueur du Kazakh Alexander Bublik, 6-1, 4-6, 7-6. Du côté de Hambourg, la finale va opposer cet après-midi le Péruvien Ignacio Bouzet à l'Américain Tommy Paul. De la Formule 1 ce week-end avec le Grand Prix du Canada, George Russell a réussi le meilleur temps de la qualification sprint hier sur le circuit Gilles Villeneuve de Montréal. Le Britannique a devancé Kimi Antonelli et Lando Norris. Aujourd'hui, départ de la course sprint à 18h heure française et des essais qualificatifs à 22h. Un mot de cyclisme, l'Italien Alberto Bettiol a remporté hier en solitaire la 13e étape du Giro à Verbania. Aujourd'hui, place à la 14e étape, une étape de montagne, 633 km à parcourir entre Aosta et Pila. Le maillot rose de l'Alio va devoir résister aux assauts de Vingegaard. Départ prévu à 13h05.
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5: Bonjour, la gendarmerie, les autorités judiciaires et la mairie de Saint-Étienne-de-Montluc en Loire-Atlantique organisent ce samedi une recherche citoyenne pour essayer de retrouver Manon Rolando, disparue depuis le 3 avril. La jeune femme de 31 ans reste introuvable malgré plusieurs jours de recherche intensive menée sur un vaste périmètre. L'Élysée a été perquisitionnée jeudi par des enquêteurs financiers, a indiqué le parquet national financier hier. Au cœur des investigations, les conditions d'attribution de certains marchés publics relatifs à l'organisation de cérémonies de panthéonisation par le Centre des Monuments Nationaux. La municipalité de Rumilly et sa communauté de communes en Haute-Savoie ont annoncé signer 3 industriels en référé expertise, une procédure judiciaire qui vise notamment Tefal et Salomon. L'objectif est d'établir les origines d'une pollution au PFAS qui touche le secteur et d'en déterminer les responsables grâce à une expertise indépendante. À Perpignan, un lycéen de 18 ans a été placé en garde à vue après avoir violemment agressé une camarade en plein cours. L'élève attaqué s'est vu prescrire 21 jours d'ITT. Deux autres élèves et un professeur qui avaient tenté de s'interposer ont aussi été blessés. Le foyer d'Antavirus apparu sur le MV Ondus reste sous surveillance. Un nouveau cas positif a été confirmé, a annoncé l'OMS. Il s'agit d'un membre d'équipage qui avait débarqué à Tenerife, aux Canaries, le 11 mai, rapatrié le jour même aux Pays-Bas. Il se trouvait depuis en quarantaine. C'est le premier cas positif signalé depuis dimanche dernier. Le bilan total s'élève maintenant à 12 cas signalés, dont 3 morts, tous passés par le navire. C'est la fin de ce flash. Une très bonne journée à notre écoute.
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7: Découvrez ici le nouveau roman de Johanna Gustafsson et Thomas Sanger. Johanna Gustafsson, lauréate du prix Maison de la Presse 2025, est devenue une voix incontournable du thriller. L'écrivain Thomas Sanger est l'auteur de la célèbre série d'enquêtes du journaliste Henning Yule, traduite dans une trentaine de pays. Ensemble, ils signent le premier volet d'une nouvelle série policière particulièrement prometteuse, ici. Tout commence dans une petite ville en Norvège, non loin d'Oslo, avec le meurtre brutal de deux adolescentes. Pour résoudre l'enquête, la commissaire Ramona Norum fait appel à Kari Voss, une psychologue spécialiste du langage corporel, surnommée le détecteur de mensonges humains. Lorsqu'une proche des victimes avoue rapidement le crime, l'affaire semble bouclée. Mais Kari Voss doute. Parents, amis, voisins, quelque chose cloche et tous paraissent cacher quelque chose. En remontant le fil de cette affaire, la psychologue va peu à peu se retrouver confrontée à son propre passé. Un roman obsédant, haletant, avec un final qui redistribue les cartes jusqu'au bout. 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
0: Bonsoir à tous. Donald Trump a déclaré qu'un accord avec l'Iran se rapproche grandement, assurant que la situation s'améliore chaque jour. Il a estimé à 50-50 les chances de parvenir soit à la signature d'un accord, soit à une option militaire. Et pour la première fois au mois de mai, Météo France va placer le Finistère en vigilance jaune canicule demain à midi, qualifiant la situation d'inédite. Ce pic causé par un dôme de chaleur devrait s'accentuer jusqu'à son paroxysme entre dimanche et mercredi, avec une extension possible de l'alerte à d'autres départements de l'Ouest. Et on poursuit avec la justice portugaise qui a placé en détention provisoire la Française et son compagnon, soupçonnés d'avoir abandonné ses deux enfants de 4 et 5 ans. Le couple est poursuivi pour mise en danger ou abandon, tandis que l'homme est aussi accusé de violences aggravées. On continue avec la cour d'assises des Alpes de Haute-Provence qui a condamné Guillaume B à 25 ans de réclusion criminelle assorti d'une période de sûreté des deux tiers pour viol aggravé, acte de torture et de barbarie et proxénétisme sur son ex-compagne Laetitia. L'avocat général avait requis la perpétuité. L'Africa CDC a averti que l'épidémie d'Ebola en cours en République démocratique du Congo et en Ouganda pourrait s'étendre à 10 autres pays africains jugés à risque. Près de 750 cas suspects et 117 décès ont déjà été recensés en RDC, où la maladie progresse rapidement selon l'Organisation mondiale de la santé. Côté sport, en cyclisme, Jonas Vingegaard s'est imposé sur la 14e étape du Giro devant Félix Gall et Jay Hindley. Le Danois endosse le maillot de leader. En tennis, mauvaise nouvelle avec Arthur Fils qui a déclaré forfait pour Roland Garros. Le 19e mondial attendu lundi pour son entrée en lice face à Stan Wawrinka a annoncé son retrait à cause d'une blessure à la hanche. Et enfin en rugby, Bordeaux-Bègles a remporté la Champions Cup en venant à bout du Leinster à 41-19 cet après-midi. Voilà pour l'essentiel de l'actualité. Je vous souhaite une excellente soirée. À notre écoute.
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2: Comme un air d'été pour ce samedi sur l'ensemble du pays avec un grand soleil à afficher tout au long de la journée. En ce qui concerne le vent, il pourra souffler en rafale jusqu'à 40 km/h notamment sur le littoral et puis les températures elles seront plutôt douces du côté de Marseille avec 24 degrés, 26 à Nice. En revanche partout ailleurs, il fera très chaud avec jusqu'à 29 degrés à Strasbourg. On annonce 31 degrés à Amiens, 33 à Rennes, 34 à La Rochelle et jusqu'à 35 pour la maximale à Bordeaux.
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4: Bonjour à tous, on commence avec du football. Le RC Lens a décroché sa première Coupe de France hier soir au Stade de France après une victoire 3-1 face à l'OGC Nice. Les Lensois qui permettent à Rennes d'obtenir une place en Ligue Europa du fait de sa 6e place en Ligue 1. Un rang derrière en championnat, l'AS Monaco récupère la place rennaise en Ligue Conférence. Côté rugby, Montpellier a remporté hier soir sa 3e Challenge Cup en s'imposant largement 59-26 face à l'Ulster. Dominateur du début à la fin, les 6 avec 9 essais inscrits ont déroulé face aux Irlandais. Aujourd'hui, place à la finale de Champions Cup à Bilbao, elle va opposer Bordeaux-Bègles, le Leinster à partir de 15h45. Mathieu Jalibert et Louis Bielbiarès seront bien sûr titulaires. En barrage de Pro D2, ce soir Provence Rugby affronte Brive, début du match prévu à 18h30. Côté basket, en déclic élite, ce soir Strasbourg reçoit l'Élan Chalon, coup d'envoi de
9: 23h,
4: prévu à 18h. Du tennis également ce week-end, on connaît l'affiche de la finale du tournoi de Genève. Elle va opposer cet après-midi l'Argentin Mariano Navone, qui a sorti hier en 2-7 le Norvégien Casper Ruud, 7-5, 6-2 à l'Américain Lirnertien, vainqueur du Kazakh Alexander Bublik, 6-1, 4-6, 7-6. Du côté de Hambourg, la finale va opposer cet après-midi le Péruvien Ignacio Bouzet à l'Américain Tommy Paul. De la Formule 1 ce week-end avec le Grand Prix du Canada, George Russell a réussi le meilleur temps de la qualification sprint hier sur le circuit Gilles Villeneuve de Montréal. Le Britannique a devancé Kimi Antonelli et Lando Norris. Aujourd'hui, départ de la course sprint à 18h heure française et des essais qualificatifs à 22h. Un mot de cyclisme, l'Italien Alberto Bettiol a remporté hier en solitaire la 13e étape du Giro à Verbania. Aujourd'hui, place à la 14e étape, une étape de montagne, 633 km à parcourir entre Aosta et Pila. Le maillot rose de la Lio va devoir résister aux assauts de Vingegaard. Départ prévu à 13h05.
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5: Bonjour, la gendarmerie, les autorités judiciaires et la mairie de Saint-Étienne-de-Montluc en Loire-Atlantique organisent ce samedi une recherche citoyenne pour essayer de retrouver Manon Rolando, disparue depuis le 3 avril. La jeune femme de 31 ans reste introuvable malgré plusieurs jours de recherche intensive menée sur un vaste périmètre. L'Élysée a été perquisitionné jeudi par des enquêteurs financiers, a indiqué le parquet national financier hier. Au cœur des investigations, les conditions d'attribution de certains marchés publics relatifs à l'organisation de cérémonies de panthéonisation par le Centre des Monuments Nationaux. La municipalité de Rumilly et sa communauté de communes en Haute-Savoie ont annoncé signer 3 industriels en référé expertise, une procédure judiciaire qui vise notamment Tefal et Salomon. L'objectif est d'établir les origines d'une pollution au PFAS qui touche le secteur et d'en déterminer les responsables grâce à une expertise indépendante. À Perpignan, un lycéen de 18 ans a été placé en garde à vue après avoir violemment agressé une camarade en plein cours. L'élève attaqué s'est vu prescrire 21 jours d'ITT. 2 autres élèves et un professeur qui avait tenté de s'interposer ont aussi été blessés. Le foyer d'Antavirus apparu sur le MV Ondus reste sous surveillance. Un nouveau cas positif a été confirmé, a annoncé l'OMS. Il s'agit d'un membre d'équipage qui avait débarqué à Tenerife, aux Canaries, le 11 mai, rapatrié le jour même aux Pays-Bas. Il se trouvait depuis en quarantaine. C'est le premier cas positif signalé depuis dimanche dernier. Le bilan total s'élève maintenant à 12 cas signalés, dont 3 morts, tous passés par le navire. C'est la fin de ce flash. Une très bonne journée à notre écoute.
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7: Découvrez ici le nouveau roman de Johanna Gustafsson et Thomas Sanger. Johanna Gustafsson, lauréate du prix Maison de la Presse 2025, est devenue une voix incontournable du thriller. 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Tout commence dans une petite ville en Norvège, non loin d'Oslo, avec le meurtre brutal de 2 adolescentes. Pour résoudre l'enquête, la commissaire Ramona Norum fait appel à Kari Voss, une psychologue spécialiste du langage corporel, surnommée le détecteur de mensonges.

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3: Bonsoir à tous. Donald Trump a déclaré qu'un accord avec l'Iran se rapproche grandement, assurant que la situation s'améliore chaque jour. Il a estimé à 50-50 les chances de parvenir soit à la signature d'un accord, soit à une option militaire. Et pour la première fois au mois de mai, Météo France va placer le Finistère en vigilance jaune canicule demain à midi, qualifiant la situation d'inédite. Ce pic causé par un dôme de chaleur devrait s'accentuer jusqu'à son paroxysme entre dimanche et mercredi, avec une extension possible de l'alerte à d'autres départements de l'Ouest. Et on poursuit avec la justice portugaise qui a placé en détention provisoire la Française et son compagnon, soupçonnés d'avoir abandonné ses deux enfants de 4 et 5 ans. Le couple est poursuivi pour mise en danger ou abandon, tandis que l'homme est aussi accusé de violences aggravées. On continue avec la cour d'assises des Alpes de Haute-Provence qui a condamné Guillaume B à 25 ans de réclusion criminelle, assorti d'une période de sûreté des deux tiers pour viol aggravé, acte de torture et de barbarie et proxénétisme sur son ex-compagne Laetitia. L'avocat général avait requis la perpétuité. L'Africa CDC a averti que l'épidémie d'Ebola en cours en République démocratique du Congo et en Ouganda pourrait s'étendre à 10 autres pays africains jugés à risque. Près de 750 cas suspects et 117 décès ont déjà été recensés en RDC, où la maladie progresse rapidement selon l'Organisation mondiale de la santé. Côté sport, en cyclisme, Jonas Vingegaard s'est imposé sur la 14e étape du Giro devant Félix Gall et Jay Hindley. Le Danois endosse le maillot de leader. En tennis, mauvaise nouvelle avec Arthur Fils qui a déclaré forfait pour Roland Garros. Le 19e mondial attendu lundi pour son entrée en lice face à Stan Wawrinka a annoncé son retrait à cause d'une blessure à la hanche. Et enfin en rugby, Bordeaux-Bègles a remporté la Champions Cup en venant à bout du Leinster à 41-19 cet après-midi. Voilà pour l'essentiel de l'actualité, je vous souhaite une excellente soirée, à notre écoute.
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4: Comme un air d'été pour ce samedi sur l'ensemble du pays, avec un grand soleil à afficher tout au long de la journée. En ce qui concerne le vent, il pourra souffler en rafale jusqu'à 40 km/h, notamment sur le littoral. Et puis les températures, elles seront plutôt douces du côté de Marseille avec 24 degrés, 26 à Nice. En revanche, partout ailleurs, il fera très chaud avec jusqu'à 29 degrés à Strasbourg. On annonce 31 degrés à Amiens, 33 à Rennes, 34 à La Rochelle et jusqu'à 35 pour la maximale à Bordeaux.
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6: Bonjour à tous, on commence avec du football. Le RC Lens a décroché sa première Coupe de France hier soir au Stade de France après une victoire 3-1 face à l'OGC Nice. Les Lensois qui permettent à Rennes d'obtenir une place en Ligue Europa du fait de sa 6e place en Ligue 1. Un rang derrière en championnat, l'AS Monaco récupère la place rennaise en Ligue Conférence. Côté rugby, Montpellier a remporté hier soir sa 3e Challenge Cup en s'imposant largement 59-26 face à l'Ulster. Dominateur du début à la fin, les 6 avec 9 essais inscrits ont déroulé face aux Irlandais. Aujourd'hui, place à la finale de Champions Cup à Bilbao, elle va opposer Bordeaux-Bègles de Leinster à partir de 15h45. Mathieu Jalibert et Louis Biel-Biarès seront bien sûr titulaires. En barrage de Pro D2, ce soir Provence Rugby affronte Brive, début du match prévu à 18h30. Côté basket, en déclic élite, ce soir Strasbourg reçoit l'Élan Chalon. Coup d'envoi de la rencontre prévu à 18h. Du tennis également ce week-end, on connaît l'affiche de la finale du tournoi de Genève. Elle va opposer cet après-midi l'Argentin Mariano Navone qui a sorti hier en 2-7 le Norvégien Casper Ruud, 7-5, 6-2 à l'Américain Lirnertien, vainqueur du Kazakh Alexander Bublik, 6-1, 4-6, 7-6. Du côté de Hambourg, la finale va opposer cet après-midi le Péruvien Ignacio Bouzet à l'Américain Tommy Paul. De la Formule 1 ce week-end avec le Grand Prix du Canada, George Russell a réussi le meilleur temps de la qualification sprint hier sur le circuit Gilles Villeneuve de Montréal. Le Britannique a devancé Kimi Antonelli et Lando Norris. Aujourd'hui, départ de la course sprint à 18h heure française et des essais qualificatifs à 22h. Un mot de cyclisme, l'Italien Alberto Bettiol a remporté hier en solitaire la 13e étape du Giro à Verbania. Aujourd'hui, place à la 14e étape, une étape de montagne, soit 133 km à parcourir entre Aosta et Pila. Le maillot rose de l'Alio va devoir résister aux assauts de Vingegaard. Départ prévu à 13h05.
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2: Bonjour, la gendarmerie, les autorités judiciaires et la mairie de Saint-Étienne-de-Montluc en Loire-Atlantique organisent ce samedi une recherche citoyenne pour essayer de retrouver Manon Rolando, disparue depuis le 3 avril. La jeune femme de 31 ans reste introuvable malgré plusieurs jours de recherche intensive menée sur un vaste périmètre. L'Élysée a été perquisitionné jeudi par des enquêteurs financiers, a indiqué le parquet national financier hier. Au cœur des investigations, les conditions d'attribution de certains marchés publics relatifs à l'organisation de cérémonies de panthéonisation par le Centre des Monuments Nationaux. La municipalité de Rumilly et sa communauté de communes en Haute-Savoie ont annoncé signer 3 industriels en référé expertise, une procédure judiciaire qui vise notamment Tefal et Salomon. L'objectif est d'établir les origines d'une pollution au PFAS qui touche le secteur et d'en déterminer les responsables grâce à une expertise indépendante. À Perpignan, un lycéen de 18 ans a été placé en garde à vue après avoir violemment agressé une camarade en plein cours. L'élève attaqué s'est vu prescrire 21 jours d'ITT. 2 autres élèves et un professeur qui avait tenté de s'interposer ont aussi été blessés. Le foyer d'Antavirus apparu sur le MV Ondus reste sous surveillance. Un nouveau cas positif a été confirmé, a annoncé l'OMS. Il s'agit d'un membre d'équipage qui avait débarqué à Tenerife, aux Canaries, le 11 mai, rapatrié le jour même aux Pays-Bas. Il se trouvait depuis en quarantaine. C'est le premier cas positif signalé depuis dimanche dernier. Le bilan total s'élève maintenant à 12 cas signalés, dont 3 morts, tous passés par le navire. C'est la fin de ce flash. Une très bonne journée à notre écoute.
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4: Découvrez ici le nouveau roman de Johanna Gustafsson et Thomas Sanger. 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Tout commence dans une petite ville en Norvège, non loin d'Oslo, avec le meurtre brutal de 2 adolescentes. Pour résoudre l'enquête, la commissaire Ramona Norum fait appel à Kari Voss, une psychologue spécialiste du langage corporel, surnommée le détecteur de mensonges humains. Lorsqu'une proche des victimes avoue rapidement le crime, l'affaire semble bouclée. 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Parents, amis, voisins, quelque chose cloche et tous paraissent cacher quelque chose. En remontant le fil de cette affaire, la psychologue va peu à peu se retrouver confrontée à son propre passé. 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
6: Bonsoir à tous. Donald Trump a déclaré qu'un accord avec l'Iran se rapproche grandement, assurant que la situation s'améliore chaque jour. Il a estimé à 50-50 les chances de parvenir soit à la signature d'un accord, soit à une option militaire. Et pour la première fois au mois de mai, Météo France va placer le Finistère en vigilance jaune canicule demain à midi, qualifiant la situation d'inédite. Ce pic causé par un dôme de chaleur devrait s'accentuer jusqu'à son paroxysme entre dimanche et mercredi, avec une extension possible de l'alerte à d'autres départements de l'Ouest. Et on poursuit avec la justice portugaise qui a placé en détention provisoire la Française et son compagnon, soupçonnés d'avoir abandonné ses 2 enfants de 4 et 5 ans. Le couple est poursuivi pour mise en danger ou abandon, tandis que l'homme est aussi accusé de violences aggravées. On continue avec la cour d'assises des Alpes de Haute-Provence qui a condamné Guillaume B à 25 ans de réclusion criminelle, assorti d'une période de sûreté des 2/3 pour viol aggravé, acte de torture et de barbarie et proxénétisme sur son ex-compagne Laetitia. L'avocat général avait requis la perpétuité. L'Africa CDC a averti que l'épidémie d'Ebola en cours en République démocratique du Congo et en Ouganda pourrait s'étendre à 10 autres pays africains jugés à risque. Près de 750 cas suspects et 117 décès ont déjà été recensés en RDC, où la maladie progresse rapidement selon l'Organisation mondiale de la santé. Côté sport, en cyclisme, Jonas Vingegaard s'est imposé sur la 14e étape du Giro devant Félix Gall et Jay Hindley. Le Danois endosse le maillot de leader. En tennis, mauvaise nouvelle avec Arthur Fils qui a déclaré forfait pour Roland-Garros. Le 19e mondial attendu lundi pour son entrée en lice face à Stan Wawrinka a annoncé son retrait à cause d'une blessure à la hanche. Et enfin en rugby, Bordeaux-Bègles a remporté la Champions Cup en venant à bout du Leinster à 41-19 cet après-midi. Voilà pour l'essentiel de l'actualité, je vous souhaite une excellente soirée, à notre écoute.
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7: Comme un air d'été pour ce samedi sur l'ensemble du pays, avec un grand soleil à afficher tout au long de la journée. En ce qui concerne le vent, il pourra souffler en rafale jusqu'à 40 km/h, notamment sur le littoral. Et puis les températures, elles seront plutôt douces du côté de Marseille, avec 24 degrés, 26 à Nice. En revanche, partout ailleurs, il fera très chaud, avec jusqu'à 29 degrés à Strasbourg. On annonce 31 degrés à Amiens, 33 à Rennes, 34 à La Rochelle et jusqu'à 35 pour la maximale à Bordeaux.
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8: Bonjour à tous, on commence avec du football. Le RC Lens a décroché sa première Coupe de France hier soir au Stade de France après une victoire 3-1 face à l'OGC Nice. Les Lensois qui permettent à Rennes d'obtenir une place en Ligue Europa du fait de sa 6e place en Ligue 1. Un rang derrière en championnat, l'AS Monaco récupère la place rennaise en Ligue Conférence. Côté rugby, Montpellier a remporté hier soir sa 3e Challenge Cup en s'imposant largement 59-26 face à l'Ulster. Dominateur du début à la fin, les 6 avec 9 essais inscrits ont déroulé face aux Irlandais. Aujourd'hui, place à la finale de Champions Cup à Bilbao, elle va opposer Bordeaux-Bègles, Leinster à partir de 15h45. Mathieu Jalibert et Louis Bielbiarès seront bien sûr titulaires. En barrage de Pro D2, ce soir Provence Rugby affronte Brive, début du match prévu à 18h30. Côté basket, en déclic élite, ce soir Strasbourg reçoit l'Élan Chalon. Coup d'envoi de la rencontre prévu à 18h. Du tennis également ce week-end, on connaît l'affiche de la finale du tournoi de Genève. Elle va opposer cet après-midi l'Argentin Mariano Navone, qui a sorti hier en 2-7 le Norvégien Casper Ruud, 7-5, 6-2 à l'Américain Lirnertien, vainqueur du Kazakh Alexander Bublik, 6-1, 4-6, 7-6. Du côté de Hambourg, la finale va opposer cet après-midi le Péruvien Ignacio Bouzet à l'Américain Tommy Paul. De la Formule 1 ce week-end, avec le Grand Prix du Canada, George Russell a réussi le meilleur temps de la qualification sprint hier sur le circuit Gilles Villeneuve de Montréal. Le Britannique a devancé Kimi Antonelli et Lando Norris. Aujourd'hui, départ de la course sprint à 18h heure française et des essais qualificatifs à 22h. Un mot de cyclisme, l'Italien Alberto Bettiol a remporté hier en solitaire la 13e étape du Giro à Verbania. Aujourd'hui, place à la 14e étape, une étape de montagne, 133 km à parcourir entre Aosta et Pila. Le maillot rose de l'Alio va devoir résister aux assauts de Vingegaard. Départ prévu à 13h05.
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2: Bonjour, la gendarmerie, les autorités judiciaires et la mairie de Saint-Étienne-de-Montluc en Loire-Atlantique organisent ce samedi une recherche citoyenne pour essayer de retrouver Manon Rolando, disparue depuis le 3 avril. La jeune femme de 31 ans reste introuvable malgré plusieurs jours de recherche intensive menée sur un vaste périmètre. L'Élysée a été perquisitionné jeudi par des enquêteurs financiers, a indiqué le parquet national financier hier. Au cœur des investigations, les conditions d'attribution de certains marchés publics relatifs à l'organisation de cérémonies de panthéonisation par le Centre des Monuments Nationaux. La municipalité de Rumilly et sa communauté de communes en Haute-Savoie ont annoncé signer 3 industriels en référé expertise, une procédure judiciaire qui vise notamment Tefal et Salomon. L'objectif est d'établir les origines d'une pollution au PFAS qui touche le secteur et d'en déterminer les responsables grâce à une expertise indépendante. À Perpignan, un lycéen de 18 ans a été placé en garde à vue après avoir violemment agressé une camarade en plein cours. L'élève attaqué s'est vu prescrire 21 jours d'ITT. Deux autres élèves et un professeur qui avaient tenté de s'interposer ont aussi été blessés. Le foyer d'Antavirus apparu sur le MV Onlus reste sous surveillance. Un nouveau cas positif a été confirmé, a annoncé l'OMS. Il s'agit d'un membre d'équipage qui avait débarqué à Tenerife, aux Canaries, le 11 mai, rapatrié le jour même aux Pays-Bas. Il se trouvait depuis en quarantaine. C'est le premier cas positif signalé depuis dimanche dernier. Le bilan total s'élève maintenant à 12 cas signalés, dont 3 morts, tous passés par le navire. C'est la fin de ce flash. Une très bonne journée à notre écoute.
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4: Découvrez ici le nouveau roman de Johanna Gustafsson et Thomas Sanger. Johanna Gustafsson, lauréate du prix Maison de la Presse 2025, est devenue une voix incontournable du thriller. L'écrivain Thomas Sanger est l'auteur de la célèbre série d'enquêtes du journaliste Henning Yule, traduite dans une trentaine de pays. 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Tout commence dans une petite ville en Norvège, non loin d'Oslo, avec le meurtre brutal de deux adolescentes. Pour résoudre l'enquête, la commissaire Ramona Norum fait appel à Kari Voss, une psychologue spécialiste du langage corporel, surnommée le détecteur de mensonges humains. Lorsqu'une proche des victimes avoue rapidement le crime, l'affaire semble bouclée. Mais Kari Voss doute. Parents, amis, voisins, quelque chose cloche et tous paraissent cacher quelque chose. En remontant le fil de cette affaire, la psychologue va peu à peu se retrouver confrontée à son propre passé. Un roman obsédant, haletant, avec un final qui redistribue les cartes jusqu'au bout. Formidable page-turner, vous allez adorer ici. 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
6: Bonsoir à tous. Donald Trump a déclaré qu'un accord avec l'Iran se rapproche grandement, assurant que la situation s'améliore chaque jour. Il a estimé à 50-50 les chances de parvenir soit à la signature d'un accord, soit une option militaire. Et pour la première fois au mois de mai, ici à Météo France va placer le Finistère en vigilance jaune canicule demain à midi, qualifiant la situation d'inédite. Ce pic causé par un dôme de chaleur devrait s'accentuer jusqu'à son paroxysme entre dimanche et mercredi, avec une extension possible de l'alerte à d'autres départements de l'Ouest. Et on poursuit avec la justice portugaise qui a placé en détention provisoire la Française et son compagnon, soupçonnés d'avoir abandonné ses deux enfants de 4 et 5 ans. Le couple est poursuivi pour mise en danger ou abandon, tandis que l'homme est aussi accusé de violences aggravées. On continue avec la cour d'assises des Alpes de Haute-Provence qui a condamné Guillaume B à 25 ans de réclusion criminelle, assorti d'une période de sûreté des deux tiers pour viol aggravé, acte de torture et de barbarie et proxénétisme sur son ex-compagne Laetitia. L'avocat général avait requis la perpétuité. L'Africa CDC a averti que l'épidémie d'Ebola en cours en République démocratique du Congo et en Ouganda pourrait s'étendre à 10 autres pays africains jugés à risque. Près de 750 cas suspects et 117 décès ont déjà été recensés en RDC, où la maladie progresse rapidement selon l'Organisation mondiale de la santé. Côté sport, en cyclisme, Jonas Vingegaard s'est imposé sur la 14e étape du Giro devant Félix Gall et Jay Hindley. Le Danois endosse le maillot de leader. En tennis, mauvaise nouvelle avec Arthur Fils qui a déclaré forfait pour Roland Garros. Le 19e mondial attendu lundi pour son entrée en lice face à Stan Wawrinka a annoncé son retrait à cause d'une blessure à la hanche. Et enfin en rugby, Bordeaux-Bègles a remporté la Champions Cup en venant à bout du Leinster à 41-19 cet après-midi. Voilà pour l'essentiel de l'actualité. Je vous souhaite une excellente soirée. À notre écoute.
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7: Commentaires d'été pour ce samedi sur l'ensemble du pays avec un grand soleil à afficher tout au long de la journée. En ce qui concerne le vent, il pourra souffler en rafale jusqu'à 40 km/h notamment sur le littoral. Et puis les températures, elles seront plutôt douces du côté de Marseille avec 24 degrés, 26 à Nice. En revanche, partout ailleurs, il fera très chaud avec jusqu'à 29 degrés à Strasbourg. On annonce 31 degrés à Amiens, 33 à Rennes, 34 à La Rochelle et jusqu'à 35 pour la maximale à Bordeaux.
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8: Bonjour à tous, on commence avec du football. Le RC Lens a décroché sa première Coupe de France hier soir au Stade de France après une victoire 3-1 face à l'OGC Nice. Les Lensois qui permettent à Rennes d'obtenir une place en Ligue Europa du fait de sa 6e place en Ligue 1. Un rang derrière en championnat, l'AS Monaco récupère la place rennaise en Ligue Conférence. Côté rugby, Montpellier a remporté hier soir sa 3e Challenge Cup en s'imposant largement 59-26 face à l'Ulster. Dominateur du début à la fin, les 6 avec 9 essais inscrits ont déroulé face aux Irlandais. Aujourd'hui, place à la finale de Champions Cup à Bilbao, elle va opposer Bordeaux-Bègles, le Leinster à partir de 15h45. Mathieu Jalibert et Louis Bielbiarès seront bien sûr titulaires. En barrage de Pro D2, ce soir Provence Rugby affronte Brive, début du match prévu à 18h30. Côté basket, en déclic élite, ce soir Strasbourg reçoit l'Élan Chalon, coup d'envoi de la rencontre prévu à 18h. Du tennis également ce week-end, on connaît l'affiche de la finale du tournoi de Genève. Elle va opposer cet après-midi l'Argentin Mariano Navone qui a sorti hier en 2-7 le Norvégien Casper Ruud, 7-5, 6-2 à l'Américain Lirnertien, vainqueur du Kazakh Alexander Bublik, 6-1, 4-6, 7-6. Du côté de Hambourg, la finale va opposer cet après-midi le Péruvien Ignacio Bouzet à l'Américain Tommy Paul. De la Formule 1 ce week-end avec le Grand Prix du Canada, George Russell a réussi le meilleur temps de la qualification sprint hier sur le circuit Gilles Villeneuve de Montréal. Le Britannique a devancé Kimi Antonelli et Lando Norris. Aujourd'hui, départ de la course sprint à 18h heure française et des essais qualificatifs à 22h. Un mot de cyclisme, l'Italien Alberto Bettiol a remporté hier en solitaire la 13e étape du Giro à Verbania. Aujourd'hui, place à la 14e étape, une étape de montagne, 133 km à parcourir entre Aosta et Pila. Le maillot rose de l'Alio va devoir résister aux assauts de Vingegaard. Départ prévu à 13h05.
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2: Bonjour, la gendarmerie, les autorités judiciaires et la mairie de Saint-Étienne-de-Montluc en Loire-Atlantique organisent ce samedi une recherche citoyenne pour essayer de retrouver Manon Rolando, disparue depuis le 3 avril. La jeune femme de 31 ans reste introuvable malgré plusieurs jours de recherche intensive menée sur un vaste périmètre. L'Élysée a été perquisitionné jeudi par des enquêteurs financiers, a indiqué le parquet national financier hier. Au cœur des investigations, les conditions d'attribution de certains marchés publics relatifs à l'organisation de cérémonies de panthéonisation par le Centre des Monuments Nationaux. La municipalité de Rumilly et sa communauté de communes en Haute-Savoie ont annoncé signer 3 industriels en référé expertise, une procédure judiciaire qui vise notamment Tefal et Salomon. L'objectif est d'établir les origines d'une pollution au PFAS qui touche le secteur et d'en déterminer les responsables grâce à une expertise indépendante. À Perpignan, un lycéen de 18 ans a été placé en garde à vue après avoir violemment agressé une camarade en plein cours. L'élève attaqué s'est vu prescrire 21 jours d'ITT. Deux autres élèves et un professeur qui avaient tenté de s'interposer ont aussi été blessés. Le foyer d'Antavirus apparu sur le MV Ondus reste sous surveillance. Un nouveau cas positif a été confirmé, a annoncé l'OMS. Il s'agit d'un membre d'équipage qui avait débarqué à Tenerife, aux Canaries, le 11 mai, rapatrié le jour même aux Pays-Bas. Il se trouvait depuis en quarantaine. C'est le premier cas positif signalé depuis dimanche dernier. Le bilan total s'élève maintenant à 12 cas signalés, dont 3 morts, tous passés par le navire. C'est la fin de ce flash. Une très bonne journée à notre écoute.
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4: Découvrez ici le nouveau roman de Johanna Gustafsson et Thomas Sanger. Johanna Gustafsson, lauréate du prix Maison de la Presse 2025, est devenue une voix incontournable du thriller. L'écrivain Thomas Sanger est l'auteur de la célèbre série d'enquêtes du journaliste Henning Yule, traduite dans une trentaine de pays. Ensemble, ils signent le premier volet d'une nouvelle série policière particulièrement prometteuse, ici. Tout commence dans une petite ville en Norvège, non loin d'Oslo, avec le meurtre brutal de deux adolescentes. Pour résoudre l'enquête, la commissaire Ramona Norum fait appel à Kari Voss, une psychologue spécialiste du langage corporel, surnommée le détecteur de mensonges humains. Lorsqu'une proche des victimes avoue rapidement le crime, l'affaire semble bouclée. Mais Kari Voss doute. Parents, amis, voisins, quelque chose cloche et tous paraissent cacher quelque chose. En remontant le fil de cette affaire, la psychologue va peu à peu se retrouver confrontée à son propre passé. Un roman obsédant, haletant, avec un final qui redistribue les cartes jusqu'au bout. Formidable page-turner. Vous allez adorer Ici. Ce nouveau roman signé Johanna Gustafsson et Thomas Singer est publié aux éditions Kalman Levy. À retrouver dès maintenant en librairie.
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6: Bonsoir à tous. Donald Trump a déclaré qu'un accord avec l'Iran se rapproche grandement, assurant que la situation s'améliore chaque jour. Il a estimé à 50-50 les chances de parvenir soit à la signature d'un accord, soit à une option militaire. Et pour la première fois au mois de mai, Météo France va placer le Finistère en vigilance jaune canicule demain à midi, qualifiant la situation d'inédite. Ce pic causé par un dôme de chaleur devrait s'accentuer jusqu'à son paroxysme entre dimanche et mercredi, avec une extension possible de l'alerte à d'autres départements de l'Ouest. Et on poursuit avec la justice portugaise qui a placé en détention provisoire la Française et son compagnon, soupçonnés d'avoir abandonné ses deux enfants de 4 et 5 ans. Le couple est poursuivi pour mise en danger ou abandon, tandis que l'homme est aussi accusé de violences aggravées. On continue avec la cour d'assises des Alpes de Haute-Provence qui a condamné Guillaume B à 25 ans de réclusion criminelle, assorti d'une période de sûreté des deux tiers pour viol aggravé, acte de torture et de barbarie et proxénétisme sur son ex-compagne Laetitia. L'avocat général avait requis la perpétuité. L'Africa CDC a averti que l'épidémie d'Ebola en cours en République démocratique du Congo et en Ouganda pourrait s'étendre à 10 autres pays africains jugés à risque. Près de 750 cas suspects et 117 décès ont déjà été recensés en RDC, où la maladie progresse rapidement selon l'Organisation mondiale de la santé. Côté sport, en cyclisme, Jonas Vingegaard s'est imposé sur la 14e étape du Giro devant Félix Gall et Jay Hindley. Le Danois endosse le maillot de leader. En tennis, mauvaise nouvelle.
3: 23h30.
6: Forfait pour Roland Garros, le 19e mondial attendu lundi pour son entrée en lice face à Stan Wawrinka, annoncé son retrait à cause d'une blessure à la hanche. Et enfin, en rugby, Bordeaux-Bègles a remporté la Champions Cup en venant à bout du Leinster à 41-19 cet après-midi. Voilà pour l'essentiel de l'actualité. Je vous souhaite une excellente soirée. À notre écoute.
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7: Commentaire d'été pour ce samedi sur l'ensemble du pays avec un grand soleil à afficher tout au long de la journée. En ce qui concerne le vent, il pourra souffler en rafale jusqu'à 40 km/h notamment sur le littoral. Et puis les températures, elles seront plutôt douces du côté de Marseille avec 24 degrés, 26 à Nice. En revanche, partout ailleurs, il fera très chaud avec jusqu'à 29 degrés à Strasbourg. On annonce 31 degrés à Amiens, 33 à Rennes, 34 à La Rochelle et jusqu'à 35 pour la maximale à Bordeaux.
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8: Bonjour à tous, on commence avec du football. Le RC Lens a décroché sa première Coupe de France hier soir au Stade de France après une victoire 3-1 face à l'OGC Nice. Les Lensois qui permettent à Rennes d'obtenir une place en Ligue Europa du fait de sa 6e place en Ligue 1. Un rang derrière en championnat, l'AS Monaco récupère la place rennaise en Ligue Conférence. Côté rugby, Montpellier a remporté hier soir sa 3e Challenge Cup en s'imposant largement 59-26 face à l'Ulster. Dominateur du début à la fin, les 6 avec 9 essais inscrits ont déroulé face aux Irlandais. Aujourd'hui, place à la finale de Champions Cup à Bilbao, elle va opposer Bordeaux-Bègles, Leinster à partir de 15h45. Mathieu Jalibert et Louis Bielbiarès seront bien sûr titulaires. En barrage de Pro D2, ce soir Provence Rugby affronte Brive, début du match prévu à 18h30. Côté basket, en déclic élite, ce soir Strasbourg reçoit l'Élan Chalon. Coup d'envoi de la rencontre prévu à 18h. Du tennis également ce week-end, on connaît l'affiche de la finale du tournoi de Genève. Elle va opposer cet après-midi l'Argentin Mariano Navone qui a sorti hier en 2-7 le Norvégien Casper Ruud, 7-5, 6-2 à l'Américain Lirnertien, vainqueur du Kazakh Alexander Bublik, 6-1, 4-6, 7-6. Du côté de Hambourg, la finale va opposer cet après-midi le Péruvien Ignacio Bouzet à l'Américain Tommy Paul. De la Formule 1 ce week-end avec le Grand Prix du Canada, George Russell a réussi le meilleur temps de la qualification sprint hier sur le circuit Gilles Villeneuve de Montréal. Le Britannique a devancé Kimi Antonelli et Lando Norris. Aujourd'hui, départ de la course sprint à 18h heure française et des essais qualificatifs à 22h. Un mot de cyclisme, l'Italien Alberto Bettiol a remporté hier en solitaire la 13e étape du Giro à Verbania. Aujourd'hui, place à la 14e étape, une étape de montagne, 633 km à parcourir entre Aosta et Pila. Le maillot rose de l'Allio va devoir résister aux assauts de Vingegaard. Départ prévu à 13h05.
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2: Bonjour, la gendarmerie, les autorités judiciaires et la mairie de Saint-Étienne-de-Montluc en Loire-Atlantique organisent ce samedi une recherche citoyenne pour essayer de retrouver Manon Rolando, disparue depuis le 3 avril. La jeune femme de 31 ans reste introuvable malgré plusieurs jours de recherche intensive menée sur un vaste périmètre. L'Élysée a été perquisitionné jeudi par des enquêteurs financiers, a indiqué le parquet national financier hier. Au cœur des investigations, les conditions d'attribution de certains marchés publics relatifs à l'organisation de cérémonies de panthéonisation par le Centre des Monuments Nationaux. La municipalité de Rumilly et sa communauté de communes en Haute-Savoie ont annoncé signer 3 industriels en référé expertise, une procédure judiciaire qui vise notamment Tefal et Salomon. L'objectif est d'établir les origines d'une pollution au PFAS qui touche le secteur et d'en déterminer les responsables grâce à une expertise indépendante. À Perpignan, un lycéen de 18 ans a été placé en garde à vue après avoir violemment agressé une camarade en plein cours. L'élève attaqué s'est vu prescrire 21 jours d'ITT. 2 autres élèves et un professeur qui avait tenté de s'interposer ont aussi été blessés. Le foyer d'Antavirus apparu sur le MV Ondus reste sous surveillance. Un nouveau cas positif a été confirmé, a annoncé l'OMS. Il s'agit d'un membre d'équipage qui avait débarqué à Tenerife, aux Canaries, le 11 mai, rapatrié le jour même aux Pays-Bas. Il se trouvait depuis en quarantaine. C'est le premier cas positif signalé depuis dimanche dernier. Le bilan total s'élève maintenant à 12 cas signalés, dont 3 morts, tous passés par le navire. C'est la fin de ce flash. Une très bonne journée à notre écoute.
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4: Découvrez ici le nouveau roman de Johanna Gustafsson et Thomas Sanger. Johanna Gustafsson, lauréate du prix Maison de la Presse 2025, est devenue une voix incontournable du thriller. L'écrivain Thomas Sanger est l'auteur de la célèbre série d'enquêtes du journaliste Henning Yule, traduite dans une trentaine de pays. Ensemble, ils signent le premier volet d'une nouvelle série policière particulièrement prometteuse, ici. Tout commence dans une petite ville en Norvège, non loin d'Oslo, avec le meurtre brutal de 2 adolescentes. Pour résoudre l'enquête, la commissaire Ramona Norum fait appel à Kari Voss, une psychologue spécialiste du langage corporel, surnommée le détecteur de mensonges humains. Lorsqu'une proche des victimes avoue rapidement le crime, l'affaire semble bouclée. Mais Kari Voss doute. Parents, amis, voisins, quelque chose cloche et tous paraissent cacher quelque chose. En remontant le fil de cette affaire, la psychologue va peu à peu se retrouver confrontée à son propre passé. Un roman obsédant, haletant, avec un final qui redistribue les cartes jusqu'au bout. Formidable page-turner, vous allez adorer ici. Ce nouveau roman signé Johanna Gustafsson et Thomas Sanger est publié aux éditions Kalman Levy. À retrouver dès maintenant en librairie.
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6: Bonsoir à tous. Donald Trump a déclaré qu'un accord avec l'Iran se rapproche grandement, assurant que la situation s'améliore chaque jour. Il a estimé à 50-50 les chances de parvenir soit à la signature d'un accord, soit à une option militaire. Et pour la première fois au mois de mai, Météo France va placer le Finistère en vigilance jaune canicule demain à midi, qualifiant la situation d'inédite. Ce pic causé par un dôme de chaleur devrait s'accentuer jusqu'à son paroxysme entre dimanche et mercredi, avec une extension possible de l'alerte à d'autres départements de l'Ouest. Et on poursuit avec la justice portugaise qui a placé en détention provisoire la Française et son compagnon, soupçonnés d'avoir abandonné ses 2 enfants de 4 et 5 ans. Le couple est poursuivi pour mise en danger ou abandon, tandis que l'homme est aussi accusé de violences aggravées. On continue avec la cour d'assises des Alpes de Haute-Provence qui a condamné Guillaume B à 25 ans de réclusion criminelle, assorti d'une période de sûreté des 2/3 pour viol aggravé, acte de torture et de barbarie et proxénétisme sur son ex-compagne Laetitia. L'avocat général avait requis la perpétuité. L'Africa CDC a averti que l'épidémie d'Ebola en cours en République démocratique du Congo et en Ouganda pourrait s'étendre à 10 autres pays africains jugés à risque. Près de 750 cas suspects et 117 décès ont déjà été recensés en RDC, où la maladie progresse rapidement selon l'Organisation mondiale de la santé. Côté sport, en cyclisme, Jonas Vingegaard s'est imposé sur la 14e étape du Giro devant Félix Gall et Jay Hindley. Le Danois endosse le maillot de leader. En tennis, mauvaise nouvelle avec Arthur Fils qui a déclaré forfait pour Roland-Garros. Le 19e mondial attendu lundi pour son entrée en lice face à Stan Wawrinka a annoncé son retrait à cause d'une blessure à la hanche. Et enfin en rugby, Bordeaux-Bègles a remporté la Champions Cup en venant à bout du Leinster à 41-19 cet après-midi. Voilà pour l'essentiel de l'actualité. Je vous souhaite une excellente soirée. À notre écoute.
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7: Comme un air d'été pour ce samedi sur l'ensemble du pays, avec un grand soleil à afficher tout au long de la journée. En ce qui concerne le vent, il pourra souffler en rafale jusqu'à 40 km/h, notamment sur le littoral. Et puis les températures, elles seront plutôt douces du côté de Marseille, avec 24 degrés, 26 à Nice. En revanche, partout ailleurs, il fera très chaud, avec jusqu'à 29 degrés à Strasbourg. On annonce 31 degrés à Amiens, 33 à Rennes, 34 à La Rochelle et jusqu'à 35 pour la maximale à Bordeaux.
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8: Bonjour à tous, on commence avec du football. Le RC Lens a décroché sa première Coupe de France hier soir au Stade de France après une victoire 3-1 face à l'OGC Nice. Les Lensois qui permettent à Rennes d'obtenir une place en Ligue Europa du fait de sa 6e place en Ligue 1. Un rang derrière en championnat, l'AS Monaco récupère la place rennaise en Ligue Conférence. Côté rugby, Montpellier a remporté hier soir sa 3e Challenge Cup en s'imposant largement 59-26 face à l'Ulster. Dominateur du début à la fin, les 6 avec 9 essais inscrits ont déroulé face aux Irlandais. Aujourd'hui, place à la finale de Champions Cup à Bilbao, elle va opposer Bordeaux-Bègles, Leinster à partir de 15h45. Mathieu Jalibert et Louis Bielbiarès seront bien sûr titulaires. En barrage de Pro D2, ce soir Provence Rugby affronte Brive, début du match prévu à 18h30. Côté basket, en déclic élite, ce soir Strasbourg reçoit l'Élan Chalon. Coup d'envoi de la rencontre prévu à 18h. Du tennis également ce week-end, on connaît l'affiche de la finale du tournoi de Genève. Elle va opposer cet après-midi l'Argentin Mariano Navone, qui a sorti hier en 2-7 le Norvégien Casper Ruud, 7-5, 6-2 à l'Américain Lirnertien, vainqueur du Kazakh Alexander Bublik, 6-1, 4-6, 7-6. Du côté de Hambourg, la finale va opposer cet après-midi le Péruvien Ignacio Bouzet à l'Américain Tommy Paul. De la Formule 1 ce week-end, avec le Grand Prix du Canada, George Russell a réussi le meilleur temps de la qualification sprint hier sur le circuit Gilles Villeneuve de Montréal. Le Britannique a devancé Kimi Antonelli et Lando Norris. Aujourd'hui, départ de la course sprint à 18h heure française et des essais qualificatifs à 22h. Un mot de cyclisme, l'Italien Alberto Bettiol a remporté hier en solitaire la 13e étape du Giro à Verbania. Aujourd'hui, place à la 14e étape, une étape de montagne, 133 km à parcourir entre Aosta et Pila. Le maillot rose de l'Alio va devoir résister aux assauts de Vingegaard. Départ prévu à 13h05.
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2: Bonjour, la gendarmerie, les autorités judiciaires et la mairie de Saint-Étienne-de-Montluc en Loire-Atlantique organisent ce samedi une recherche citoyenne pour essayer de retrouver Manon Rolando, disparue depuis le 3 avril. La jeune femme de 31 ans reste introuvable malgré plusieurs jours de recherche intensive menée sur un vaste périmètre. L'Élysée a été perquisitionné jeudi par des enquêteurs financiers, a indiqué le parquet national financier hier. Au cœur des investigations, les conditions d'attribution de certains marchés publics relatifs à l'organisation de cérémonies de panthéonisation par le Centre des Monuments Nationaux. La municipalité de Rumilly et sa communauté de communes en Haute-Savoie ont annoncé signer 3 industriels en référé expertise, une procédure judiciaire qui vise notamment Tefal et Salomon. L'objectif est d'établir les origines d'une pollution au PFAS qui touche le secteur et d'en déterminer les responsables grâce à une expertise indépendante. À Perpignan, un lycéen de 18 ans a été placé en garde à vue après avoir violemment agressé une camarade en plein cours. Les l'élève attaqué s'est vu prescrire 21 jours d'ITT. Deux autres élèves et un professeur qui avaient tenté de s'interposer ont aussi été blessés. Le foyer d'antivirus apparu sur le MV Ondus reste sous surveillance. Un nouveau cas positif a été confirmé, a annoncé l'OMS. Il s'agit d'un membre d'équipage qui avait débarqué à Tenerife, aux Canaries, le 11 mai, rapatrié le jour même aux Pays-Bas. Il se trouvait depuis en quarantaine. C'est le premier cas positif signalé depuis dimanche dernier. Le bilan total s'élève maintenant à 12 cas signalés, dont 3 morts, tous passés par le navire. C'est la fin de ce flash. Une très bonne journée à notre écoute.
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4: Découvrez ici le nouveau roman de Johanna Gustafsson et Thomas Sanger. Johanna Gustafsson, lauréate du prix Maison de la Presse 2025, est devenue une voix incontournable du thriller. L'écrivain Thomas Sanger est l'auteur de la célèbre série d'enquêtes du journaliste Henning Yule, traduite dans une trentaine de pays. Ensemble, ils signent le premier volet d'une nouvelle série policière particulièrement prometteuse, ici. Tout commence dans une petite ville en Norvège, non loin d'Oslo, avec le meurtre brutal de deux adolescentes. Pour résoudre l'enquête, la commissaire Ramona Norum fait appel à Kari Voss, une psychologue spécialiste du langage corporel, surnommée le détecteur de mensonges humains. Lorsqu'une proche des victimes avoue rapidement le crime, l'affaire semble bouclée. Mais Kari Voss doute. Parents, amis, voisins, quelque chose cloche et tous paraissent cacher quelque chose. En remontant le fil de cette affaire, la psychologue va peu à peu se retrouver confrontée à son propre passé. Un roman obsédant, haletant, avec un final qui redistribue les cartes jusqu'au bout. Formidable page-turner, vous allez adorer ici. Ce nouveau roman signé Johanna Gustafsson et Thomas Sanger est publié aux éditions Kalman Levy. À retrouver dès maintenant en librairie.
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6: Bonsoir à tous. Donald Trump a déclaré qu'un accord avec l'Iran se rapproche grandement, assurant que la situation s'améliore chaque jour. Il a estimé à 50-50 les chances de parvenir soit à la signature d'un accord, soit une option militaire. Et pour la première fois au mois de mai, ici à Météo France va placer le Finistère en vigilance jaune canicule demain à midi, qualifiant la situation d'inédite. Ce pic causé par un dôme de chaleur devrait s'accentuer jusqu'à son paroxysme entre dimanche et mercredi, avec une extension possible de l'alerte à d'autres départements de l'Ouest. Et on poursuit avec la justice portugaise qui a placé en détention provisoire la Française et son compagnon, soupçonnés d'avoir abandonné ses deux enfants de 4 et 5 ans. Le couple est poursuivi pour mise en danger ou abandon, tandis que l'homme est aussi accusé de violences aggravées. On continue avec la cour d'assises des Alpes de Haute-Provence qui a condamné Guillaume B à 25 ans de réclusion criminelle, assorti d'une période de sûreté des deux tiers pour viol aggravé, acte de torture et de barbarie et proxénétisme sur son ex-compagne Laetitia. L'avocat général avait requis la perpétuité. L'Africa CDC a averti que l'épidémie d'Ebola en cours en République démocratique du Congo et en Ouganda pourrait s'étendre à 10 autres pays africains jugés à risque. Près de 750 cas suspects et 117 décès ont déjà été recensés en RDC, où la maladie progresse rapidement selon l'Organisation mondiale de la santé. Côté sport, en cyclisme, Jonas Vingegaard s'est imposé sur la 14e étape du Giro devant Félix Gall et Jay Hindley. Le Danois endosse le maillot de leader. En tennis, mauvaise nouvelle avec Arthur Fils qui a déclaré forfait pour Roland Garros. Le 19e mondial attendu lundi pour son entrée en lice face à Stan Wawrinka a annoncé son retrait à cause d'une blessure à la hanche. Et enfin en rugby, Bordeaux-Bègles a remporté la Champions Cup en venant à bout du Leinster à 41 à 19 cet après-midi. Voilà pour l'essentiel de l'actualité. Je vous souhaite une excellente soirée. À notre écoute.
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7: Commentaire d'été pour ce samedi sur l'ensemble du pays avec un grand soleil à afficher tout au long de la journée. En ce qui concerne le vent, il pourra souffler en rafale jusqu'à 40 km/h notamment sur le littoral. Et puis les températures, elles seront plutôt douces du côté de Marseille avec 24 degrés, 26 à Nice. En revanche, partout ailleurs, il fera très chaud avec jusqu'à 29 degrés à Strasbourg. On annonce 31 degrés à Amiens, 33 à Rennes, 34 à La Rochelle et jusqu'à 35 pour la maximale à Bordeaux.
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8: Bonjour à tous, on commence avec du football. Le RC Lens a décroché sa première Coupe de France hier soir au Stade de France après une victoire 3-1 face à l'OGC Nice. Les Lensois qui permettent à Rennes d'obtenir une place en Ligue Europa du fait de sa 6e place en Ligue 1. Un rang derrière en championnat, l'AS Monaco récupère la place rennaise en Ligue Conférence. Côté rugby, Montpellier a remporté hier soir sa 3e Challenge Cup en s'imposant largement 59-26 face à l'Ulster. Dominateur du début à la fin, les 6 avec 9 essais inscrits ont déroulé face aux Irlandais. Aujourd'hui, place à la finale de Champions Cup à Bilbao, elle va opposer Bordeaux-Bègles, le Leinster à partir de 15h45. Mathieu Jalibert et Louis Bielbiarès seront bien sûr titulaires. En barrage de Pro D2, ce soir Provence Rugby affronte Brive, début du match prévu à 18h30. Côté basket, en déclic élite, ce soir Strasbourg reçoit l'Élan Chalon, coup d'envoi de la rencontre prévu à 18h. Du tennis également ce week-end, on connaît l'affiche de la finale du tournoi de Genève. Elle va opposer cet après-midi l'Argentin Mariano Navone qui a sorti hier en 2-7 le Norvégien Casper Ruud, 7-5, 6-2 à l'Américain Lirnertien, vainqueur du Kazakh Alexander Bublik, 6-1, 4-6, 7-6. Du côté de Hambourg, la finale va opposer cet après-midi le Péruvien Ignacio Bouzet à l'Américain Tommy Paul. De la Formule 1 ce week-end avec le Grand Prix du Canada, George Russell a réussi le meilleur temps de la qualification sprint hier sur le circuit Gilles Villeneuve de Montréal. Le Britannique a devancé Kimi Antonelli et Lando Norris. Aujourd'hui, départ de la course sprint à 18h heure française et des essais qualificatifs à 22h. Un mot de cyclisme, l'Italien Alberto Bettiol a remporté hier en solitaire la 13e étape du Giro à Verbania. Aujourd'hui, place à la 14e étape, une étape de montagne, 133 km à parcourir entre Aosta et Pila. Le maillot rose de l'Alio va devoir résister aux assauts de Vingegaard, départ prévu à 13h05.
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2: Bonjour, la gendarmerie, les autorités judiciaires et la mairie de Saint-Étienne-de-Montluc en Loire-Atlantique organisent ce samedi une recherche citoyenne pour essayer de retrouver Manon Rolando, disparue depuis le 3 avril. La jeune femme de 31 ans reste introuvable malgré plusieurs jours de recherche intensive menée sur un vaste périmètre. L'Elysée a été perquisitionné jeudi par des enquêteurs financiers, a indiqué le parquet national financier hier. Au cœur des investigations, les conditions d'attribution de certains marchés publics relatifs à l'organisation de cérémonies de panthéonisation par le Centre des Monuments Nationaux. La municipalité de Rumilly et sa communauté de communes en Haute-Savoie ont annoncé signer 3 industriels en référé expertise, une procédure judiciaire qui vise notamment Tefal et Salomon. L'objectif est d'établir les origines d'une pollution au PFAS qui touche le secteur et d'en déterminer les responsables grâce à une expertise indépendante. À Perpignan, un lycéen de 18 ans a été placé en garde à vue après avoir violemment agressé une camarade en plein cours. L'élève attaqué s'est vu prescrire 21 jours d'ITT. Deux autres élèves et un professeur qui avaient tenté de s'interposer ont aussi été blessés. Le foyer d'Antavirus apparu sur le MV Ondus reste sous surveillance. Un nouveau cas positif a été confirmé, a annoncé l'OMS. Il s'agit d'un membre d'équipage qui avait débarqué à Tenerife, aux Canaries, le 11 mai, rapatrié le jour même aux Pays-Bas. Il se trouvait depuis en quarantaine. C'est le premier cas positif signalé depuis dimanche dernier. Le bilan total s'élève maintenant à 12 cas signalés, dont 3 morts, tous passés par le navire. C'est la fin de ce flash. Une très bonne journée à notre écoute.
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4: Découvrez ici le nouveau roman de Johanna Gustafsson et Thomas Sanger. Johanna Gustafsson, lauréate du prix Maison de la Presse 2025, est devenue une voix incontournable du thriller. L'écrivain Thomas Sanger est l'auteur de la célèbre série d'enquêtes du journaliste Henning Yule, traduite dans une trentaine de pays. Ensemble, ils signent le premier volet d'une nouvelle série policière particulièrement prometteuse, ici. Tout commence dans une petite ville en Norvège, non loin d'Oslo, avec le meurtre brutal de deux adolescentes. Pour résoudre l'enquête, la commissaire Ramona Norum fait appel à Kari Voss, une psychologue spécialiste du langage corporel, surnommée le détecteur de mensonges humains. Lorsqu'une proche des victimes avoue rapidement le crime, l'affaire semble bouclée. Mais Kari Voss doute. Parents, amis, voisins, quelque chose cloche et tous paraissent cacher quelque chose. En remontant le fil de cette affaire, la psychologue va peu à peu se retrouver confrontée à son propre passé. Un roman obsédant, haletant, avec un final qui redistribue les cartes jusqu'au bout. Formidable page-turner. Vous allez adorer Ici. Ce nouveau roman signé Johanna Gustafsson et Thomas Singer est publié aux éditions Calman Lévy. À retrouver dès maintenant en librairie.
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6: Bonsoir à tous. Donald Trump a déclaré qu'un accord avec l'Iran se rapproche grandement, assurant que la situation s'améliore chaque jour. Il a estimé à 50-50 les chances de parvenir soit à la signature d'un accord, soit à une option militaire. Et pour la première fois au mois de mai, ici à Météo France va placer le Finistère en vigilance jaune canicule demain à midi, qualifiant la situation d'inédite. Ce pic causé par un dôme de chaleur devrait s'accentuer jusqu'à son paroxysme entre dimanche et mercredi, avec une extension possible de l'alerte à d'autres départements de l'Ouest. Et on poursuit avec la justice portugaise qui a placé en détention provisoire la Française et son compagnon, soupçonnés d'avoir abandonné ses deux enfants de 4 et 5 ans. Le couple est poursuivi pour mise en danger ou abandon, tandis que l'homme est aussi accusé de violences aggravées. On continue avec la cour d'assises des Alpes de Haute-Provence qui a condamné Guillaume B à 25 ans de réclusion criminelle, assorti d'une période de sûreté des deux tiers pour viol aggravé, acte de torture et de barbarie et proxénétisme sur son ex-compagne Laetitia. L'avocat général avait requis la perpétuité. L'Africa CDC a averti que l'épidémie d'Ebola en cours en République démocratique du Congo et en Ouganda pourrait s'étendre à 10 autres pays africains jugés à risque. Près de 750 cas suspects et 117 décès ont déjà été recensés en RDC, où la maladie progresse rapidement selon l'Organisation mondiale de la santé. Côté sport, en cyclisme, Jonas Vingegaard s'est imposé sur la 14e étape du Giro devant Félix Gall et Jay Hindley. Le Danois endosse le maillot de leader. En tennis, mauvaise nouvelle avec Arthur Fils qui a déclaré forfait pour Roland Garros. Le 19e mondial attendu lundi pour son entrée en lice face à Stan Wawrinka a annoncé son retrait à cause d'une blessure à la hanche. Et enfin en rugby, Bordeaux-Bègles a remporté la Champions Cup en venant à bout du Leinster à 41-19 cet après-midi. Voilà pour l'essentiel de l'actualité. Je vous souhaite une excellente soirée. À notre écoute.
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7: Commentaires d'été pour ce samedi sur l'ensemble du pays avec un grand soleil à afficher tout au long de la journée. En ce qui concerne le vent, il pourra souffler en rafale jusqu'à 40 km/h notamment sur le littoral. Et puis les températures, elles seront plutôt douces du côté de Marseille avec 24 degrés, 26 à Nice. En revanche, partout ailleurs, il fera très chaud avec jusqu'à 29 degrés à Strasbourg. On annonce 31 degrés à Amiens, 33 à Rennes, 34 à La Rochelle et jusqu'à 35 pour la maximale à Bordeaux.
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8: Bonjour à tous, on commence avec du football. Le RC Lens a décroché sa première Coupe de France hier soir au Stade de France après une victoire 3-1 face à l'OGC Nice. Les Lensois qui permettent à Rennes d'obtenir une place en Ligue Europa du fait de sa 6e place en Ligue 1. Un rang derrière en championnat, l'AS Monaco récupère la place rennaise en Ligue Conférence. Côté rugby, Montpellier a remporté hier soir sa 3e Challenge Cup en s'imposant largement 59-26 face à l'Ulster. Dominateur du début à la fin, les 6 avec 9 essais inscrits ont déroulé face aux Irlandais. Aujourd'hui, place à la finale de Champions Cup à Bilbao, elle va opposer Bordeaux-Bègles, Leinster à partir de 15h45. Mathieu Jalibert et Louis Bielbiarès seront bien sûr titulaires. En barrage de Pro D2, ce soir Provence Rugby affronte Brive, début du match prévu à 18h30. Côté basket, en déclic élite, ce soir Strasbourg reçoit l'Élan Chalon. Coup d'envoi de la rencontre prévu à 18h. Du tennis également ce week-end, on connaît l'affiche de la finale du tournoi de Genève. Elle va opposer cet après-midi l'Argentin Mariano Navone qui a sorti hier en 2-7 le Norvégien Casper Ruud, 7-5, 6-2 à l'Américain Lirnertien, vainqueur du Kazakh Alexander Bublik, 6-1, 4-6, 7-6. Du côté de Hambourg, la finale va opposer cet après-midi le Péruvien Ignacio Bouzet à l'Américain Tommy Paul. De la Formule 1 ce week-end avec le Grand Prix du Canada, George Russell a réussi le meilleur temps de la qualification qualification sprint hier sur le circuit Gilles Villeneuve de Montréal. Le Britannique a devancé Kini Antonelli et Lando Norris. Aujourd'hui, départ de la course sprint à 18h, heure française, et des essais qualificatifs à 22h. Un mot de cyclisme, l'Italien Alberto Bettiol a remporté hier en solitaire la 13e étape du Giro à Verbania. Aujourd'hui, place à la 14e étape, une étape de montagne, 633 km à parcourir entre Aosta et Pila. Le maillot rose de l'Alio va devoir résister aux assauts de Vingegaard. Départ prévu à 13h05.
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2: Bonjour, la gendarmerie, les autorités judiciaires et la mairie de Saint-Étienne-de-Montluc en Loire-Atlantique organisent ce samedi une recherche citoyenne pour essayer de retrouver Manon Rolando, disparue depuis le 3 avril. La jeune femme de 31 ans reste introuvable malgré plusieurs jours de recherche intensive menée sur un vaste périmètre. L'Élysée a été perquisitionné jeudi par des enquêteurs financiers, a indiqué le parquet national financier hier. Au cœur des investigations, les conditions d'attribution de certains marchés publics relatifs à l'organisation de cérémonies de panthéonisation par le Centre des Monuments Nationaux. La municipalité de Rumilly et sa communauté de communes en Haute-Savoie ont annoncé signer 3 industriels en référé expertise, une procédure judiciaire qui vise notamment Tefal et Salomon. L'objectif est d'établir les origines d'une pollution au PFAS qui touche le secteur et d'en déterminer les responsables grâce à une expertise indépendante. À Perpignan, un lycéen de 18 ans a été placé en garde à vue après avoir violemment agressé une camarade en plein cours. L'élève attaqué s'est vu prescrire 21 jours d'ITT. 2 autres élèves et un professeur qui avait tenté de s'interposer ont aussi été blessés. Le foyer d'Antavirus apparu sur le MV Ondus reste sous surveillance. Un nouveau cas positif a été confirmé, a annoncé l'OMS. Il s'agit d'un membre d'équipage qui avait débarqué à Tenerife, aux Canaries, le 11 mai, rapatrié le jour même aux Pays-Bas. Il se trouvait depuis en quarantaine. C'est le premier cas positif signalé depuis dimanche dernier. Le bilan total s'élève maintenant à 12 cas signalés, dont 3 morts, tous passés par le navire. C'est la fin de ce flash. Une très bonne journée à notre écoute.
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4: Découvrez ici le nouveau roman de Johanna Gustafsson et Thomas Sanger. Johanna Gustafsson, lauréate du prix Maison de la Presse 2025, est devenue une voix incontournable du thriller. L'écrivain Thomas Sanger est l'auteur de la célèbre série d'enquêtes du journaliste Henning Yule, traduite dans une trentaine de pays. Ensemble, ils signent le premier volet d'une nouvelle série policière particulièrement prometteuse, ici. Tout commence dans une petite ville en Norvège, non loin d'Oslo, avec le meurtre brutal de 2 adolescentes. Pour résoudre l'enquête, la commissaire Ramona Norum fait appel à Kari Voss, une psychologue spécialiste du langage corporel, surnommée le détecteur de mensonges humains. Lorsqu'une proche des victimes avoue rapidement le crime, l'affaire semble bouclée. Mais Kari Voss doute. Parents, amis, voisins, quelque chose cloche et tous paraissent cacher quelque chose. En remontant le fil de cette affaire, la psychologue va peu à peu se retrouver confrontée à son propre passé. Un roman obsédant, haletant, avec un final qui redistribue les cartes jusqu'au bout. Formidable page-turner, vous allez adorer ici. Ce nouveau roman signé Johanna Gustafsson et Thomas Sanger est publié aux éditions Kalman Levy. À retrouver dès maintenant en librairie.
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6: Bonsoir à tous. Donald Trump a déclaré qu'un accord avec l'Iran se rapproche grandement, assurant que la situation s'améliore chaque jour. Il a estimé à 50-50 les chances de parvenir soit à la signature d'un accord, soit à une option militaire. Et pour la première fois au mois de mai, Météo France va placer le Finistère en vigilance jaune canicule demain à midi, qualifiant la situation d'inédite. Ce pic causé par un dôme de chaleur devrait s'accentuer jusqu'à son paroxysme entre dimanche et mercredi, avec une extension possible de l'alerte à d'autres départements de l'Ouest. Et on poursuit avec la justice portugaise qui a placé en détention provisoire la Française et son compagnon, soupçonnés d'avoir abandonné ses 2 enfants de 4 et 5 ans. Le couple est poursuivi pour mise en danger ou abandon, tandis que l'homme est aussi accusé de violences aggravées. On continue avec la cour d'assises des Alpes de Haute-Provence qui a condamné Guillaume B à 25 ans de réclusion criminelle, assorti d'une période de sûreté des 2/3 pour viol aggravé, acte de torture et de barbarie et proxénétisme sur son ex-compagne Laetitia. L'avocat général avait requis la perpétuité. L'Africa CDC a averti que l'épidémie d'Ebola en cours en République démocratique du Congo et en Ouganda pourrait s'étendre à 10 autres pays africains jugés à risque. Près de 750 cas suspects et 117 décès ont déjà été recensés en RDC, où la maladie progresse rapidement selon l'Organisation mondiale de la santé. Côté sport, en cyclisme, Jonas Vingegaard s'est imposé sur la 14e étape du Giro devant Félix Gall et Jay Hindley. Le Danois endosse le maillot de leader. En tennis, mauvaise nouvelle avec Arthur Fils qui a déclaré forfait pour Roland-Garros. Le 19e mondial attendu lundi pour son entrée en lice face à Stan Wawrinka a annoncé son retrait à cause d'une blessure à la hanche. Et enfin en rugby, Bordeaux-Bègles a remporté la Champions Cup en venant à bout du Leinster à 41-19 cet après-midi. Voilà pour l'essentiel de l'actualité. Je vous souhaite une excellente soirée. À notre écoute.
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8: Bonjour à tous, on commence avec du football. Le RC Lens a décroché sa première Coupe de France hier soir au Stade de France après une victoire 3-1 face à l'OGC Nice. Les Lensois qui permettent à Rennes d'obtenir une place en Ligue Europa du fait de sa 6e place en Ligue 1. Un rang derrière en championnat, l'AS Monaco récupère la place rennaise en Ligue Conférence. Côté rugby, Montpellier a remporté hier soir sa 3e Challenge Cup en s'imposant largement 59-26 face à l'Ulster. Dominateur du début à la fin, les 6 avec 9 essais inscrits ont déroulé face aux Irlandais. Aujourd'hui, place à la finale de Champions Cup à Bilbao, elle va opposer Bordeaux-Bègles, Leinster à partir de 15h45. Mathieu Jalibert et Louis Bielbiarès seront bien sûr titulaires. En barrage de Pro D2, ce soir Provence Rugby affronte Brive, début du match prévu à 18h30. Côté basket, en déclic élite, ce soir Strasbourg reçoit l'Élan Chalon. Coup d'envoi de la rencontre prévu à 18h. Du tennis également ce week-end, on connaît l'affiche de la finale du tournoi de Genève. Elle va opposer cet après-midi l'Argentin Mariano Navone qui a sorti hier en 2-7 le Norvégien Casper Ruud, 7-5, 6-2 à l'Américain Lirnertien, vainqueur du Kazakh Alexander Bublik, 6-1, 4-6, 7-6. Du côté de Hambourg, la finale va opposer cet après-midi le Péruvien Ignacio Bouzet à l'Américain Tommy Paul. De la Formule 1 ce week-end avec le Grand Prix du Canada, George Russell a réussi le meilleur temps de la qualification sprint hier. Sur le circuit Gilles Villeneuve de Montréal, le Britannique a devancé Kimi Antonelli et Lando Norris.

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2: Bonjour, la gendarmerie, les autorités judiciaires et la mairie de Saint-Étienne-de-Montluc en Loire-Atlantique organisent ce samedi une recherche citoyenne pour essayer de retrouver Manon Rolando, disparue depuis le 3 avril. La jeune femme de 31 ans reste introuvable malgré plusieurs jours de recherche intensive menée sur un vaste périmètre. L'Élysée a été perquisitionnée jeudi par des enquêteurs financiers, a indiqué le parquet national financier hier. Au cœur des investigations, les conditions d'attribution de certains marchés publics relatifs à l'organisation de cérémonies de panthéonisation par le Centre des Monuments Nationaux. La municipalité de Rumilly et sa communauté de communes en Haute-Savoie ont annoncé signer 3 industriels en référé expertise, une procédure judiciaire qui vise notamment Tefal et Salomon. L'objectif est d'établir les origines d'une pollution au PFAS qui touche le secteur et d'en déterminer les responsables grâce à une expertise indépendante. À Perpignan, un lycéen de 18 ans a été placé en garde à vue après avoir violemment agressé une camarade en plein cours. L'élève attaqué s'est vu prescrire 21 jours d'ITT. 2 autres élèves et un professeur qui avait tenté de s'interposer ont aussi été blessés. Le foyer d'Antavirus apparu sur le MV Onlus reste sous surveillance. Un nouveau cas positif a été confirmé, a annoncé l'OMS. Il s'agit d'un membre d'équipage qui avait débarqué à Tenerife aux Canaries le 11 mai, rapatrié le jour même aux Pays-Bas. Il se trouvait depuis en quarantaine. C'est le premier cas positif signalé depuis dimanche dernier. Le bilan total s'élève maintenant à 12 cas signalés, dont 3 morts, tous passés par le navire. C'est la fin de ce flash. Une très bonne journée à notre écoute.
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4: Bonsoir à tous. Donald Trump a déclaré qu'un accord avec l'Iran se rapproche grandement, assurant que la situation s'améliore chaque jour. Il a estimé à 50-50 les chances de parvenir soit à la signature d'un accord, soit à une option militaire. Et pour la première fois au mois de mai, Météo France va placer le Finistère en vigilance jaune canicule demain à midi, qualifiant la situation d'inédite. Ce pic causé par un dôme de chaleur devrait s'accentuer jusqu'à son paroxysme entre dimanche et mercredi, avec une extension possible de l'alerte à d'autres départements de l'Ouest. Et on poursuit avec la justice portugaise qui a placé en détention provisoire la Française et son compagnon, soupçonnés d'avoir abandonné ses 2 enfants de 4 et 5 ans. Le couple est poursuivi pour mise en danger ou abandon, tandis que l'homme est aussi accusé de violences aggravées. On continue avec la cour d'assises des Alpes de Haute-Provence qui a condamné Guillaume B à 25 ans de réclusion criminelle, assorti d'une période de sûreté des 2/3 pour viol aggravé, acte de torture et de barbarie et proxénétisme sur son ex-compagne Laetitia. L'avocat général avait requis la perpétuité. L'Africa CDC a averti que l'épidémie d'Ebola en cours en République démocratique du Congo et en Ouganda pourrait s'étendre à 10 autres pays africains jugés à risque. Près de 750 cas suspects et 117 décès ont déjà été recensés en RDC, où la maladie progresse rapidement selon l'Organisation mondiale de la santé. Côté sport, en cyclisme, Jonas Vingegaard s'est imposé sur la 14e étape du Giro devant Félix Gall et Jay Hindley. Le Danois endosse le maillot de leader. En tennis, mauvaise nouvelle avec Arthur Fils qui a déclaré forfait pour Roland Garros. Le 19e mondial attendu lundi pour son entrée en lice face à Stan Wawrinka a annoncé son retrait à cause d'une blessure à la hanche. Et enfin en rugby, Bordeaux Bègles a remporté la Champions Cup en venant à bout du Leinster à 41-19 cet après-midi. Voilà pour l'essentiel de l'actualité, je vous souhaite une excellente soirée, à notre écoute.
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5: Bonjour à tous, on commence avec du football. Le RC Lens a décroché sa première Coupe de France hier soir au Stade de France après une victoire 3-1 face à l'OGC Nice. Les Lensois qui permettent à Rennes d'obtenir une place en Ligue Europa du fait de sa 6e place en Ligue 1. Un rang derrière en championnat, l'AS Monaco récupère la place rennaise en Ligue Conférence. Côté rugby, Montpellier a remporté hier soir sa 3e Challenge Cup en s'imposant largement 59-26 face à l'Ulster. Dominateur du début à la fin, les 6 avec 9 essais inscrits ont déroulé face aux Irlandais. Aujourd'hui, place à la finale de Champions Cup à Bilbao, elle va opposer Bordeaux-Bègles de Leinster à partir de 15h45. Mathieu Jalibert et Louis Bielbiarès seront bien sûr titulaires. En barrage de Pro D2, ce soir Provence Rugby affronte Brive, début du match prévu à 18h30. Côté basket, en déclic élite ce soir, Strasbourg reçoit l'Élan Chalon, coup d'envoi de la rencontre prévu à 18h.

0: tennis également ce week-end. On connaît l'affiche de la finale du tournoi de Genève. Elle va opposer cet après-midi l'Argentin Mariano Navone, qui a sorti hier en 2-7 le Norvégien Casper Ruud, 7-5, 6-2, à l'Américain Lirnertien, vainqueur du Kazakh Alexander Bublik, 6-1, 4-6, 7-6. Du côté de Hambourg, la finale va opposer cet après-midi le Péruvien Ignacio Bouzet à l'Américain Tommy Paul. De la Formule 1 ce week-end avec le Grand Prix du Canada, George Russell a réussi le meilleur temps de la qualification sprint hier sur le circuit Gilles Villeneuve de Montréal. Le Britannique a devancé Kimi Antonelli et Lando Norris. Aujourd'hui, départ de la course sprint à 18h heure française et des essais qualificatifs à 22h. Un mot de cyclisme, l'Italien Alberto Bettiol a remporté hier en solitaire la 13e étape du Giro à Verbania. Aujourd'hui, place à la 14e étape, une étape de montagne, 133 km à parcourir entre Aosta et Pila. Le maillot rose de la Lio va devoir résister aux assauts de Vingegaard. Départ prévu à 13h05.
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3: Bonjour, la gendarmerie, les autorités judiciaires et la mairie de Saint-Étienne-de-Montluc en Loire-Atlantique organisent ce samedi une recherche citoyenne pour essayer de retrouver Manon Rolando, disparue depuis le 3 avril. La jeune femme de 31 ans reste introuvable malgré plusieurs jours de recherche intensive menée sur un vaste périmètre. L'Élysée a été perquisitionné jeudi par des enquêteurs financiers, a indiqué le parquet national financier hier. Au cœur des investigations, les conditions d'attribution de certains marchés publics relatifs à l'organisation de cérémonies de panthéonisation par le Centre des Monuments Nationaux. La municipalité de Rumilly et sa communauté de communes en Haute-Savoie ont annoncé signer 3 industriels en référé expertise, une procédure judiciaire qui vise notamment Tefal et Salomon. L'objectif est d'établir les origines d'une pollution au PFAS qui touche le secteur et d'en déterminer les responsables grâce à une expertise indépendante. À Perpignan, un lycéen de 18 ans a été placé en garde à vue après avoir violemment agressé une camarade en plein cours. L'élève attaqué s'est vu prescrire 21 jours d'ITT. Deux autres élèves et un professeur qui avaient tenté de s'interposer ont aussi été blessés. Le foyer d'antivirus apparu sur le MV Ondus reste sous surveillance. Un nouveau cas positif a été confirmé, a annoncé l'OMS. Il s'agit d'un membre d'équipage qui avait débarqué à Tenerife aux Canaries le 11 mai, rapatrié le jour même aux Pays-Bas. Il se trouvait depuis en quarantaine. C'est le premier cas positif signalé depuis dimanche dernier. Le bilan total s'élève maintenant à 12 cas signalés, dont 3 morts, tous passés par le navire. C'est la fin de ce flash. Une très bonne journée à notre écoute.
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5: Bonsoir à tous. Donald Trump a déclaré qu'un accord avec l'Iran se rapproche grandement, assurant que la situation s'améliore chaque jour. Il a estimé à 50-50 les chances de parvenir soit à la signature d'un accord, soit à une option militaire. Et pour la première fois au mois de mai, Météo France va placer le Finistère en vigilance jaune canicule demain à midi, qualifiant la situation d'inédite. Ce pic causé par un dôme de chaleur devrait s'accentuer jusqu'à son paroxysme entre dimanche et mercredi, avec une extension possible de l'alerte à d'autres départements de l'Ouest. Et on poursuit avec la justice portugaise qui a placé en détention provisoire la Française et son compagnon, soupçonnés d'avoir abandonné ses deux enfants de 4 et 5 ans. Le couple est poursuivi pour mise en danger ou abandon, tandis que l'homme est aussi accusé de violences aggravées. On continue avec la cour d'assises des Alpes de Haute-Provence qui a condamné Guillaume B à 25 ans de réclusion criminelle, assorti d'une période de sûreté des deux tiers pour viol aggravé, acte de torture et de barbarie et proxénétisme sur son ex-compagne Laetitia. L'avocat général avait requis la perpétuité. L'Africa CDC a averti que l'épidémie d'Ebola en cours en République démocratique du Congo et en Ouganda pourrait s'étendre à 10 autres pays africains jugés à risque. Près de 750 cas suspects et 117 décès ont déjà été recensés en RDC, où la maladie progresse rapidement selon l'Organisation mondiale de la santé. Côté sport, en cyclisme, Jonas Vingegaard s'est imposé sur la 14e étape du Giro devant Félix Gall et Jay Hindley. Le Danois endosse le maillot de leader. En tennis, mauvaise nouvelle avec Arthur Fils qui a déclaré forfait pour Roland Garros. Le 19e mondial attendu lundi pour son entrée en lice face à Stan Wawrinka a annoncé son retrait à cause d'une blessure à la hanche. Et enfin, en rugby, Bordeaux-Bègles a remporté la Champions Cup en venant à bout du Leinster à 41-19 cet après-midi. Voilà pour l'essentiel de l'actualité. Je vous souhaite une excellente soirée. À notre écoute.
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0: Bonjour à tous, on commence avec du football. Le RC Lens a décroché sa première Coupe de France hier soir au Stade de France après une victoire 3-1 face à l'OGC Nice. Les Lensois qui permettent à Rennes d'obtenir une place en Ligue Europa du fait de sa 6e place en Ligue 1. Un rang derrière en championnat, l'AS Monaco récupère la place rennaise en Ligue Conférence. Côté rugby, Montpellier a remporté hier soir sa 3e Challenge Cup en s'imposant largement 59-26 face à l'Ulster. Dominateur du début à la fin, les 6 avec 9 essais inscrits ont déroulé face aux Irlandais. Aujourd'hui, place à la finale de Champions Cup à Bilbao, elle va opposer Bordeaux-Bègles de Leinster à partir de 15h45. Mathieu Jalibert et Louis Biel-Biarès seront bien sûr titulaires. En barrage de Pro D2, ce soir Provence Rugby affronte Brive, début du match prévu à 18h30. Côté basket, en déclic élite, ce soir Strasbourg reçoit l'Élan Chalon, coup d'envoi de la rencontre prévu à 18h. Du tennis également ce week-end, on connaît l'affiche de la finale du tournoi de Genève. Elle va opposer cet après-midi l'Argentin Mariano Navone qui a sorti hier en 2-7 le Norvégien Casper Ruud, 7-5, 6-2 à l'Américain Lirnartien, vainqueur du Kazakh Alexander Bublik, 6-1, 4-6, 7-6. Du côté de Hambourg, la finale va opposer cet après-midi le Péruvien Ignacio Bouzet à l'Américain Tommy Paul. De la Formule 1 ce week-end avec le Grand Prix du Canada, George Russell a réussi le meilleur temps de la qualification sprint hier sur le circuit Gilles Villeneuve de Montréal. Le Britannique a devancé Kimi Antonelli et Lando Norris. Aujourd'hui, départ de la course sprint à 18h heure française et des essais qualificatifs à 22h. Un mot de cyclisme, l'Italien Alberto Bettiol a remporté hier en solitaire la 13e étape du Giro à Verbania. Aujourd'hui, place à la 14e étape, une étape de montagne, 133 km à parcourir entre Aosta et Pila. Le maillot rose de l'Alio va devoir résister aux assauts de Vingegaard, départ prévu à 13h05.
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3: Bonjour, la gendarmerie, les autorités judiciaires et la mairie de Saint-Étienne-de-Montluc en Loire-Atlantique organisent ce samedi une recherche citoyenne pour essayer de retrouver Manon Rolando, disparue depuis le 3 avril. La jeune femme de 31 ans reste introuvable malgré plusieurs jours de recherche intensive menée sur un vaste périmètre. L'Élysée a été perquisitionné jeudi par des enquêteurs financiers, a indiqué le parquet national financier hier. Au cœur des investigations, les conditions d'attribution de certains marchés publics relatifs à l'organisation de cérémonies de panthéonisation par le Centre des Monuments Nationaux. La municipalité de Rumilly et sa communauté de communes en Haute-Savoie ont annoncé signer 3 industriels en référé expertise, une procédure judiciaire qui vise notamment Tefal et Salomon. L'objectif est d'établir les origines d'une pollution au PFAS qui touche le secteur et d'en déterminer les responsables grâce à une expertise indépendante. À Perpignan, un lycéen de 18 ans a été placé en garde à vue après avoir violemment agressé une camarade en plein cours. L'élève attaqué s'est vu prescrire 21 jours d'ITT. Deux autres élèves et un professeur qui avaient tenté de s'interposer ont aussi été blessés. Le foyer d'antivirus apparu sur le MV Ondus reste sous surveillance. Un nouveau cas positif a été confirmé, a annoncé l'OMS. Il s'agit d'un membre d'équipage qui avait débarqué à Tenerife aux Canaries le 11 mai, rapatrié le jour même aux Pays-Bas. Il se trouvait depuis en quarantaine. C'est le premier cas positif signalé depuis dimanche dernier. Le bilan total s'élève maintenant à 12 cas signalés, dont 3 morts, tous passés par le navire. C'est la fin de ce flash. Une très bonne journée à notre écoute.
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5: Bonsoir à tous. Donald Trump a déclaré qu'un accord avec l'Iran se rapproche grandement, assurant que la situation s'améliore chaque jour. Il a estimé à 50-50 les chances de parvenir soit à la signature d'un accord, soit à une option militaire. Et pour la première fois au mois de mai, Météo France va placer le Finistère en vigilance jaune canicule demain à midi, qualifiant la situation d'inédite. Ce pic causé par un dôme de chaleur devrait s'accentuer jusqu'à son paroxysme entre dimanche et mercredi, avec une extension possible de l'alerte à d'autres départements de l'Ouest. Et on poursuit avec la justice portugaise qui a placé en détention provisoire la Française et son compagnon, soupçonnés d'avoir abandonné ses deux enfants de 4 et 5 ans. Le couple est poursuivi pour mise en danger ou abandon, tandis que l'homme est aussi accusé de violences aggravées. On continue avec la cour d'assises des Alpes de Haute-Provence qui a condamné Guillaume B à 25 ans de réclusion criminelle, assorti d'une période de sûreté des deux tiers pour viol aggravé, acte de torture et de barbarie et proxénétisme sur son ex-compagne Laetitia. L'avocat général avait requis la perpétuité. L'Africa CDC a averti que l'épidémie d'Ebola en cours en République démocratique du Congo et en Ouganda pourrait s'étendre à 10 autres pays africains jugés à risque. Près de 750 cas suspects et 117 décès ont déjà été recensés en RDC, où la maladie progresse rapidement selon l'Organisation mondiale de la santé. Côté sport, en cyclisme, Jonas Vingegaard s'est imposé sur la 14e étape du Giro devant Félix Gall et Jay Hindley. Le Danois endosse le maillot de leader. En tennis, mauvaise nouvelle avec Arthur Fils qui a déclaré forfait pour Roland Garros. Le 19e mondial attendu lundi pour son entrée en lice face à Stan Wawrinka a annoncé son retrait à cause d'une blessure à la hanche. Et enfin, en rugby, Bordeaux-Bègles a remporté la Champions Cup en venant à bout du Leinster à 41-19 cet après-midi. Voilà pour l'essentiel de l'actualité. Je vous souhaite une excellente soirée. À notre écoute.
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0: Bonjour à tous, on commence avec du football. Le RC Lens a décroché sa première Coupe de France hier soir au Stade de France après une victoire 3-1 face à l'OGC Nice. Les Lensois qui permettent à Rennes d'obtenir une place en Ligue Europa du fait de sa 6e place en Ligue 1. Un rang derrière en championnat, l'AS Monaco récupère la place rennaise en Ligue Conférence. Côté rugby, Montpellier a remporté hier soir sa 3e Challenge Cup en s'imposant largement 59-26 face à l'Ulster. Dominateur du début à la fin, les 6 avec 9 essais inscrits ont déroulé face aux Irlandais. Aujourd'hui, place à la finale de Champions Cup à Bilbao, elle va opposer Bordeaux-Bègles de Leinster à partir de 15h45. Mathieu Jalibert et Louis Biel-Biarès seront bien sûr titulaires. En barrage de Pro D2, ce soir Provence Rugby affronte Brive, début du match prévu à 18h30. Côté basket, en déclic élite, ce soir Strasbourg reçoit l'Élan Chalon, coup d'envoi de la rencontre prévu à 18h. Du tennis également ce week-end, on connaît l'affiche de la finale du tournoi de Genève. Elle va opposer cet après-midi l'Argentin Mariano Navone, qui a sorti hier en 2-7 le Norvégien Casper Ruud, 7-5, 6-2, à l'Américain Lirnartien, vainqueur du Kazakh Alexander Bublik, 6-1, 4-6, 7-6. Du côté de Hambourg, la finale va opposer cet après-midi le Péruvien Ignacio Bouzet à l'Américain Tommy Paul. De la Formule 1 ce week-end, avec le Grand Prix du Canada, George Russell a réussi le meilleur temps de la qualification sprint hier sur le circuit Gilles Villeneuve de Montréal. Le Britannique a devancé Kimi Antonelli et Lando Norris. Aujourd'hui, départ de la course sprint à 18h, heure française, et des essais qualificatifs à 22h. Un mot de cyclisme, l'Italien Alberto Bettiol a remporté hier en solitaire la 13e étape du Giro à Verbania. Aujourd'hui, place à la 14e étape, une étape de montagne, 133 km à parcourir entre Aosta et Pila. Le maillot rose de l'Alio va devoir résister aux assauts de Vingegaard. Départ prévu à 13h05.
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3: Bonjour, la gendarmerie, les autorités judiciaires et la mairie de Saint-Étienne-de-Montluc en Loire-Atlantique organisent ce samedi une recherche citoyenne pour essayer de retrouver Manon Rolando, disparue depuis le 3 avril. La jeune femme de 31 ans reste introuvable malgré plusieurs jours de recherche intensive menée sur un vaste périmètre. L'Élysée a été perquisitionné jeudi par des enquêteurs financiers, a indiqué le parquet national financier hier. Au cœur des investigations, les conditions d'attribution de certains marchés publics relatifs à l'organisation de cérémonies de panthéonisation par le Centre des Monuments Nationaux. La municipalité de Rumilly et sa communauté de communes en Haute-Savoie ont annoncé signer 3 industriels en référé expertise, une procédure judiciaire qui vise notamment Tefal et Salomon. L'objectif est d'établir les origines d'une pollution au PFAS qui touche le secteur et d'en déterminer les responsables grâce à une expertise indépendante. À Perpignan, un lycéen de 18 ans a été placé en garde à vue après avoir violemment agressé une camarade en plein cours. L'élève attaqué s'est vu prescrire 21 jours d'ITT. Deux autres élèves et un professeur qui avait tenté de s'interposer ont aussi été blessés. Le foyer d'antivirus apparu sur le MV Ondus reste sous surveillance. Un nouveau cas positif a été confirmé, a annoncé l'OMS. Il s'agit d'un membre d'équipage qui avait débarqué à Tenerife, aux Canaries, le 11 mai, rapatrié le jour même aux Pays-Bas. Il se trouvait depuis en quarantaine. C'est le premier cas positif signalé depuis dimanche dernier. Le bilan total s'élève maintenant à 12 cas signalés, dont 3 morts, tous passés par le navire. C'est la fin de ce flash. Une très bonne journée à notre écoute.
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5: Bonsoir à tous. Donald Trump a déclaré qu'un accord avec l'Iran se rapproche grandement, assurant que la situation s'améliore chaque jour. Il a estimé à 50-50 les chances de parvenir soit à la signature d'un accord, soit à une option militaire. Et pour la première fois au mois de mai, Météo France va placer le Finistère en vigilance jaune canicule demain à midi, qualifiant la situation d'inédite. Ce pic causé par un dôme de chaleur devrait s'accentuer jusqu'à son paroxysme entre dimanche et mercredi, avec une extension possible de l'alerte à d'autres départements de l'Ouest. Et on poursuit avec la justice portugaise qui a placé en détention provisoire la Française et son compagnon, soupçonnés d'avoir abandonné ses deux enfants de 4 et 5 ans. Le couple est poursuivi pour mise en danger ou abandon, tandis que l'homme est aussi accusé de violences aggravées. On continue avec la cour d'assises des Alpes de Haute-Provence qui a condamné Guillaume B à 25 ans de réclusion criminelle, assorti d'une période de sûreté des deux tiers pour viol aggravé, acte de torture et de barbarie et proxénétisme sur son ex-compagne Laetitia. L'avocat général avait requis la perpétuité. L'Africa CDC a averti que l'épidémie d'Ebola en cours en République démocratique du Congo et en Ouganda pourrait s'étendre à 10 autres pays africains jugés à risque. Près de 750 cas suspects et 117 décès ont déjà été recensés en RDC, où la maladie progresse rapidement selon l'Organisation mondiale de la santé. Côté sport, en cyclisme, Jonas Vingegaard s'est imposé sur la 14e étape du Giro devant Félix Gall et Jay Hindley. Le Danois endosse le maillot de leader. En tennis, mauvaise nouvelle avec Arthur Fils qui a déclaré forfait pour Roland Garros. Le 19e mondial attendu lundi pour son entrée en lice face à Stan Wawrinka a annoncé son retrait à cause d'une blessure à la hanche. Et enfin, en rugby, Bordeaux-Bègles a remporté la Champions Cup en venant à bout du Leinster à 41-19 cet après-midi. Voilà pour l'essentiel de l'actualité. Je vous souhaite une excellente soirée. À notre écoute.
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0: Bonjour à tous, on commence avec du football. Le RC Lens a décroché sa première Coupe de France hier soir au Stade de France après une victoire 3 buts à 1 face à l'OGC Nice. Les Lensois qui permettent à Rennes d'obtenir une place en Ligue Europa du fait de sa 6e place en Ligue 1. Un rang derrière en championnat, l'AS Monaco récupère la place rennaise en Ligue Conférence. Côté rugby, Montpellier a remporté hier soir sa 3e Challenge Cup en s'imposant largement 59-26 face à l'Ulster. Dominateur du début à la fin, les 6 avec 9 essais inscrits ont déroulé face aux Irlandais. Aujourd'hui, place à la finale de Champions Cup à Bilbao, elle va opposer Bordeaux-Bègles de Leinster à partir de 15h45. Mathieu Jalibert et Louis Biel-Biarès seront bien sûr titulaires. En barrage de Pro D2, ce soir Provence Rugby affronte Brive, début du match prévu à 18h30. Côté basket, en déclic élite, ce soir Strasbourg reçoit l'Élan Chalon, coup d'envoi de la rencontre prévu à 18h. Du tennis également ce week-end, on connaît l'affiche de la finale du tournoi de Genève. Elle va opposer cet après-midi l'Argentin Mariano Navone, qui a sorti hier en 2-7 le Norvégien Casper Ruud, 7-5, 6-2, à l'Américain Lirnartien, vainqueur du Kazakh Alexander Bublik, 6-1, 4-6, 7-6. Du côté de Hambourg, la finale va opposer cet après-midi le Péruvien Ignacio Bouzet à l'Américain Tommy Paul. De la Formule 1 ce week-end avec le Grand Prix du Canada, George Russell a réussi le meilleur temps de la qualification sprint hier sur le circuit Gilles Villeneuve de Montréal. Le Britannique a devancé Kimi Antonelli et Lando Norris. Aujourd'hui, départ de la course sprint à 18h heure française et des essais qualificatifs à 22h. Un mot de cyclisme, l'Italien Alberto Bettiol a remporté hier en solitaire la 13e étape du Giro à Verbania. Aujourd'hui, place à la 14e étape, une étape de montagne, 133 km à parcourir entre Aosta et Pila. Le maillot rose de l'Alio va devoir résister aux assauts de Vingegaard. Départ prévu à 13h05.
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3: « Bonjour, la gendarmerie, les autorités judiciaires et la mairie de Saint-Étienne-de-Montluc en Loire-Atlantique organisent ce samedi une recherche citoyenne pour essayer de retrouver Manon Rolando, disparue depuis le 3 avril. La jeune femme de 31 ans reste introuvable malgré plusieurs jours de recherche intensive menée sur un vaste périmètre. L'Élysée a été perquisitionnée jeudi par des enquêteurs financiers, a indiqué le parquet national financier hier. Au cœur des investigations, les conditions d'attribution de certains marchés publics relatifs à l'organisation de cérémonies de panthéonisation par le Centre des Monuments Nationaux. La municipalité de Rumilly et sa communauté de communes en Haute-Savoie ont annoncé signer 3 industriels en référé expertise, une procédure judiciaire qui vise notamment Tefal et Salomon. L'objectif est d'établir les origines d'une pollution au PFAS qui touche le secteur et d'en déterminer les responsables.
6: Minuit 30.
3: Grâce à une expertise indépendante. À Perpignan, un lycéen de 18 ans a été placé en garde à vue après avoir violemment agressé une camarade en plein cours. L'élève attaqué s'est vu prescrire 21 jours d'ITT. Deux autres élèves et un professeur qui avaient tenté de s'interposer ont aussi été blessés. Le foyer d'antivirus apparu sur le MV Ondus reste sous surveillance. Un nouveau cas positif a été confirmé, a annoncé l'OMS. Il s'agit d'un membre d'équipage qui avait débarqué à Tenerife, aux Canaries, le 11 mai, rapatrié le jour même aux Pays-Bas. Il se trouvait depuis en quarantaine. C'est le premier cas positif signalé depuis dimanche dernier. Le bilan total s'élève maintenant à 12 cas signalés, dont 3 morts, tous passés par le navire. C'est la fin de ce flash. Une très bonne journée à notre écoute.
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5: Bonsoir à tous. Donald Trump a déclaré qu'un accord avec l'Iran se rapproche grandement, assurant que la situation s'améliore chaque jour. Il a estimé à 50-50 les chances de parvenir soit à la signature d'un accord, soit à une option militaire. Et pour la première fois au mois de mai, Météo France va placer le Finistère en vigilance jaune canicule demain à midi, qualifiant la situation d'inédite. Ce pic causé par un dôme de chaleur devrait s'accentuer jusqu'à son paroxysme entre dimanche et mercredi, avec une extension possible de l'alerte à d'autres départements de l'Ouest. Et on poursuit avec la justice portugaise qui a placé en détention provisoire la Française et son compagnon, soupçonnés d'avoir abandonné ses deux enfants de 4 et 5 ans. Le couple est poursuivi pour mise en danger ou abandon, tandis que l'homme est aussi accusé de violences aggravées. On continue avec la cour d'assises des Alpes de Haute-Provence qui a condamné Guillaume B à 25 ans de réclusion criminelle, assorti d'une période de sûreté des deux tiers pour viol aggravé, acte de torture et de barbarie et proxénétisme sur son ex-compagne Laetitia. L'avocat général avait requis la perpétuité. L'Africa CDC a averti que l'épidémie d'Ebola en cours en République démocratique du Congo et en Ouganda pourrait s'étendre à 10 autres pays africains jugés à risque. Près de 750 cas suspects et 117 décès ont déjà été recensés en RDC, où la maladie progresse rapidement selon l'Organisation mondiale de la santé. Côté sport, en cyclisme, Jonas Vingegaard s'est imposé sur la 14e étape du Giro devant Félix Gall et Jay Hindley. Le Danois endosse le maillot de leader. En tennis, mauvaise nouvelle avec Arthur Fils qui a déclaré forfait pour Roland Garros. Le 19e mondial attendu lundi pour son entrée en lice face à Stan Wawrinka a annoncé son retrait à cause d'une blessure à la hanche. Et enfin, en rugby, Bordeaux-Bègles a remporté la Champions Cup en venant à bout du Leinster à 41 à 19 cet après-midi. Voilà pour l'essentiel de l'actualité. Je vous souhaite une excellente soirée. À notre écoute.
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0: Bonjour à tous, on commence avec du football. Le RC Lens a décroché sa première Coupe de France hier soir au Stade de France après une victoire 3 buts à 1 face à l'OGC Nice. Les Lensois qui permettent à Rennes d'obtenir une place en Ligue Europa du fait de sa 6e place en Ligue 1. Un rang derrière en championnat, l'AS Monaco récupère la place rennaise en Ligue Conférence. Côté rugby, Montpellier a remporté hier soir sa 3e Challenge Cup en s'imposant largement 59-26 face à l'Ulster. Dominateur du début à la fin, les 6 avec 9 essais inscrits ont déroulé face aux Irlandais. Aujourd'hui, place à la finale de Champions Cup à Bilbao, elle va opposer Bordeaux-Bègles de Leinster à partir de 15h45. Mathieu Jalibert et Louis Biel-Biarès seront bien sûr titulaires. En barrage de Pro D2, ce soir Provence Rugby affronte Brive, début du match prévu à 18h30. Côté basket, en déclic élite, ce soir Strasbourg reçoit l'Élan Chalon, coup d'envoi de la rencontre prévu à 18h. Du tennis également. également ce week-end, on connaît l'affiche de la finale du tournoi de Genève. Elle va opposer cet après-midi l'Argentin Mariano Navonet, qui a sorti hier en 2-7 le Norvégien Casper Ruud, 7-5, 6-2, à l'Américain Lirnertien, vainqueur du Kazakh Alexander Bublik, 6-1, 4-6, 7-6. Du côté de Hambourg, la finale va opposer cet après-midi le Péruvien Ignacio Bouzet à l'Américain Tommy Paul. De la Formule 1 ce week-end avec le Grand Prix du Canada, George Russell a réussi le meilleur temps de la qualification sprint hier sur le circuit Gilles Villeneuve de Montréal. Le Britannique a devancé Kimi Antonelli et Lando Norris. Aujourd'hui, départ de la course sprint à 18h heure française et des essais qualificatifs à 22h. Un mot de cyclisme, l'Italien Alberto Bettiol a remporté hier en solitaire la 13e étape du Giro à Verbania. Aujourd'hui, place à la 14e étape, une étape de montagne, 133 km à parcourir entre Aosta et Pila. Le maillot rose de la Lio va devoir résister aux assauts de Vingegaard. Départ prévu à 13h05.
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3: Bonjour, la gendarmerie, les autorités judiciaires et la mairie de Saint-Étienne-de-Montluc en Loire-Atlantique organisent ce samedi une recherche citoyenne pour essayer de retrouver Manon Rolando, disparue depuis le 3 avril. La jeune femme de 31 ans reste introuvable malgré plusieurs jours de recherche intensive menée sur un vaste périmètre. L'Élysée a été perquisitionné jeudi par des enquêteurs financiers, a indiqué le parquet national financier hier. Au cœur des investigations, les conditions d'attribution de certains marchés publics relatifs à l'organisation de cérémonies de panthéonisation par le Centre des Monuments Nationaux. La municipalité de Rumilly et sa communauté de communes en Haute-Savoie ont annoncé signer 3 industriels en référé expertise, une procédure judiciaire qui vise notamment Tefal et Salomon. L'objectif est d'établir les origines d'une pollution au PFAS qui touche le secteur et d'en déterminer les responsables grâce à une expertise indépendante. À Perpignan, un lycéen de 18 ans a été placé en garde à vue après avoir violemment agressé une camarade en plein cours. L'élève attaqué s'est vu prescrire 21 jours d'ITT. Deux autres élèves et un professeur qui avaient tenté de s'interposer ont aussi été blessés. Le foyer d'antivirus apparu sur le MV Ondus reste sous surveillance. Un nouveau cas positif a été confirmé, a annoncé l'OMS. Il s'agit d'un membre d'équipage qui avait débarqué à Tenerife aux Canaries le 11 mai, rapatrié le jour même aux Pays-Bas. Il se trouvait depuis en quarantaine. C'est le premier cas positif signalé depuis dimanche dernier. Le bilan total s'élève maintenant à 12 cas signalés, dont 3 morts, tous passés par le navire. C'est la fin de ce flash. Une très bonne journée à notre écoute.
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5: Bonsoir à tous. Donald Trump a déclaré qu'un accord avec l'Iran se rapproche grandement, assurant que la situation s'améliore chaque jour. Il a estimé à 50-50 les chances de parvenir soit à la signature d'un accord, soit à une option militaire. Et pour la première fois au mois de mai, Météo France va placer le Finistère en vigilance jaune canicule demain à midi, qualifiant la situation d'inédite. Ce pic causé par un dôme de chaleur devrait s'accentuer jusqu'à son paroxysme entre dimanche et mercredi, avec une extension possible de l'alerte à d'autres départements de l'Ouest. Et on poursuit avec la justice portugaise qui a placé en détention provisoire la Française et son compagnon, soupçonnés d'avoir abandonné ses deux enfants de 4 et 5 ans. Le couple est poursuivi pour mise en danger ou abandon, tandis que l'homme est aussi accusé de violences aggravées. On continue avec la cour d'assises des Alpes de Haute-Provence qui a condamné Guillaume B à 25 ans de réclusion criminelle, assorti d'une période de sûreté des deux tiers pour viol aggravé, acte de torture et de barbarie et proxénétisme sur son ex-compagne Laetitia. L'avocat général avait requis la perpétuité. L'Africa CDC a averti que l'épidémie d'Ebola en cours en République démocratique du Congo et en Ouganda pourrait s'étendre à 10 autres pays africains jugés à risque. Près de 750 cas suspects et 117 décès ont déjà été recensés en RDC, où la maladie progresse rapidement selon l'Organisation mondiale de la santé. Côté sport, en cyclisme, Jonas Vingegaard s'est imposé sur la 14e étape du Giro devant Félix Gall et Jay Hindley. Le Danois endosse le maillot de leader. En tennis, mauvaise nouvelle avec Arthur Fils qui a déclaré forfait pour Roland Garros. Le 19e mondial attendu lundi pour son entrée en lice face à Stan Wawrinka a annoncé son retrait à cause d'une blessure à la hanche. Et enfin, en rugby, Bordeaux-Bègles a remporté la Champions Cup en venant à bout du Leinster à 41-19 cet après-midi. Voilà pour l'essentiel de l'actualité. Je vous souhaite une excellente soirée. À notre écoute.
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0: Bonjour à tous, on commence avec du football. Le RC Lens a décroché sa première Coupe de France hier soir au Stade de France après une victoire 3 buts à 1 face à l'OGC Nice. Les Lensois qui permettent à Rennes d'obtenir une place en Ligue Europa du fait de sa 6e place en Ligue 1. Un rang derrière en championnat, l'AS Monaco récupère la place rennaise en Ligue Conférence. Côté rugby, Montpellier a remporté hier soir sa 3e Challenge Cup en s'imposant largement 59-26 face à l'Ulster. Dominateur du début à la fin, les 6 avec 9 essais inscrits ont déroulé face aux Irlandais. Aujourd'hui, place à la finale de Champions Cup à Bilbao, elle va opposer Bordeaux-Bègles de Leinster à partir de 15h45. Mathieu Jalibert et Louis Biel-Biarès seront bien sûr titulaires. En barrage de Pro D2, ce soir Provence Rugby affronte Brive, début du match prévu à 18h30. Côté basket, en déclic élite, ce soir Strasbourg reçoit l'Élan Chalon, coup d'envoi de la rencontre prévu à 18h. Du tennis également ce week-end, on connaît l'affiche de la finale du tournoi de Genève. Elle va opposer cet après-midi l'Argentin Mariano Navone, qui a sorti hier en 2-7 le Norvégien Casper Ruud, 7-5, 6-2, à l'Américain Lirnartien, vainqueur du Kazakh Alexander Bublik, 6-1, 4-6, 7-6. Du côté de Hambourg, la finale va opposer cet après-midi le Péruvien Ignacio Bouzet à l'Américain Tommy Paul. De la Formule 1 ce week-end, avec le Grand Prix du Canada, George Russell a réussi le meilleur temps de la qualification sprint hier sur le circuit Gilles Villeneuve de Montréal. Le Britannique a devancé Kimi Antonelli et Lando Norris. Aujourd'hui, départ de la course sprint à 18h, heure française, et des essais qualificatifs à 22h. Un mot de cyclisme, l'Italien Alberto Bettiol a remporté hier en solitaire la 13e étape du Giro à Verbania. Aujourd'hui, place à la 14e étape, une étape de montagne, 133 km à parcourir entre Aosta et Pila. Le maillot rose de l'Alio va devoir résister aux assauts de Vingegaard, départ prévu à 13h05.
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3: Bonjour, la gendarmerie, les autorités judiciaires et la mairie de Saint-Étienne-de-Montluc en Loire-Atlantique organisent ce samedi une recherche citoyenne pour essayer de retrouver Manon Rolando, disparue depuis le 3 avril. La jeune femme de 31 ans reste introuvable malgré plusieurs jours de recherche intensive menée sur un vaste périmètre. L'Élysée a été perquisitionné jeudi par des enquêteurs financiers, a indiqué le parquet national financier hier. Au cœur des investigations, les conditions d'attribution de certains marchés publics relatifs à l'organisation de cérémonies de panthéonisation par le Centre des Monuments Nationaux. La municipalité de Rumilly et sa communauté de communes en Haute-Savoie ont annoncé signer 3 industriels en référé expertise, une procédure judiciaire qui vise notamment Tefal et Salomon. L'objectif est d'établir les origines d'une pollution au PFAS qui touche le secteur et d'en déterminer les responsables grâce à une expertise indépendante. À Perpignan, un lycéen de 18 ans a été placé en garde à vue après avoir violemment agressé une camarade en plein cours. L'élève attaqué s'est vu prescrire 21 jours d'ITT. Deux autres élèves et un professeur qui avaient tenté de s'interposer ont aussi été blessés. Le foyer d'antivirus apparu sur le MV Ondus reste sous surveillance. Un nouveau cas positif a été confirmé, a annoncé l'OMS. Il s'agit d'un membre d'équipage qui avait débarqué à Tenerife aux Canaries le 11 mai, rapatrié le jour même aux Pays-Bas. Il se trouvait depuis en quarantaine. C'est le premier cas positif signalé depuis dimanche dernier. Le bilan total s'élève maintenant à 12 cas signalés, dont 3 morts, tous passés par le navire. C'est la fin de ce flash. Une très bonne journée à notre écoute.
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5: Bonsoir à tous. Donald Trump a déclaré qu'un accord avec l'Iran se rapproche grandement, assurant que la situation s'améliore chaque jour. Il a estimé à 50-50 les chances de parvenir soit à la signature d'un accord, soit à une option militaire. Et pour la première fois au mois de mai, Météo France va placer le Finistère en vigilance jaune canicule demain à midi, qualifiant la situation d'inédite. Ce pic causé par un dôme de chaleur devrait s'accentuer jusqu'à son paroxysme entre dimanche et mercredi, avec une extension possible de l'alerte à d'autres départements de l'Ouest. Et on poursuit avec la justice portugaise qui a placé en détention provisoire la Française et son compagnon, soupçonnés d'avoir abandonné ses deux enfants de 4 et 5 ans. Le couple est poursuivi pour mise en danger ou abandon, tandis que l'homme est aussi accusé de violences aggravées. On continue avec la cour d'assises des Alpes de Haute-Provence qui a condamné Guillaume B à 25 ans de réclusion criminelle, assorti d'une période de sûreté des deux tiers pour viol aggravé, acte de torture et de barbarie et proxénétisme sur son ex-compagne Laetitia. L'avocat général avait requis la perpétuité. L'Africa CDC a averti que l'épidémie d'Ebola en cours en République démocratique du Congo et en Ouganda pourrait s'étendre à 10 autres pays africains jugés à risque. Près de 750 cas suspects et 117 décès ont déjà été recensés en RDC, où la maladie progresse rapidement selon l'Organisation mondiale de la santé. Côté sport, en cyclisme, Jonas Vingegaard s'est imposé sur la 14e étape du Giro devant Félix Gall et Jay Hindley. Le Danois endosse le maillot de leader. En tennis, mauvaise nouvelle avec Arthur Fils qui a déclaré forfait pour Roland Garros. Le 19e mondial attendu lundi pour son entrée en lice face à Stan Wawrinka a annoncé son retrait à cause d'une blessure à la hanche. Et enfin, en rugby, Bordeaux-Bègles a remporté la Champions Cup en venant à bout du Leinster à 41-19 cet après-midi. Voilà pour l'essentiel de l'actualité. Je vous souhaite une excellente soirée. À notre écoute.
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0: Bonjour à tous, on commence avec du football. Le RC Lens a décroché sa première Coupe de France hier soir au Stade de France après une victoire 3-1 face à l'OGC Nice. Les Lensois qui permettent à Rennes d'obtenir une place en Ligue Europa du fait de sa 6e place en Ligue 1. Un rang derrière en championnat, l'AS Monaco récupère la place rennaise en Ligue Conférence. Côté rugby, Montpellier a remporté hier soir sa 3e Challenge Cup en s'imposant largement 59-26 face à l'Ulster. Dominateur du début à la fin, les 6 avec 9 essais inscrits ont déroulé face aux Irlandais. Aujourd'hui, place à la finale de Champions Cup à Bilbao, elle va opposer Bordeaux-Bègles de Leinster à partir de 15h45. Mathieu Jalibert et Louis Biel-Biarès seront bien sûr titulaires. En barrage de Pro D2, ce soir Provence Rugby affronte Brive, début du match prévu à 18h30. Côté basket, en déclic élite, ce soir Strasbourg reçoit l'Élan Chalon, coup d'envoi de la rencontre prévu à 18h. Du tennis également ce week-end, on connaît l'affiche de la finale du tournoi de Genève. Elle va opposer cet après-midi l'Argentin Mariano Navone, qui a sorti hier en 2-7 le Norvégien Casper Ruud, 7-5, 6-2, à l'Américain Lirnartien, vainqueur du Kazakh Alexander Bublik, 6-1, 4-6, 7-6. Du côté de Hambourg, la finale va opposer cet après-midi le Péruvien Ignacio Bouzet à l'Américain Tommy Paul. De la Formule 1 ce week-end avec le Grand Prix du Canada, George Russell a réussi le meilleur temps de la qualification sprint hier sur le circuit Gilles Villeneuve de Montréal. Le Britannique a devancé Kimi Antonelli et Lando Norris. Aujourd'hui, départ de la course sprint à 18h, heure française, et des essais qualificatifs à 22h. Un mot de cyclisme, l'Italien Alberto Bettiol a remporté hier en solitaire la 13e étape du Giro à Verbania. Aujourd'hui, place à la 14e étape, une étape de montagne, 133 km à parcourir entre Aosta et Pila. Le maillot rose de l'Alio va devoir résister aux assauts de Vingegaard. Départ prévu à 13h05.
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3: Bonjour, la gendarmerie, les autorités judiciaires et la mairie de Saint-Étienne-de-Montluc en Loire-Atlantique organisent ce samedi une recherche citoyenne pour essayer de retrouver Manon Rolando, disparue depuis le 3 avril. La jeune femme de 31 ans reste introuvable malgré plusieurs jours de recherche intensive menée sur un vaste périmètre. L'Élysée a été perquisitionné jeudi par des enquêteurs financiers, a indiqué le parquet national financier hier. Au cœur des investigations, les conditions d'attribution de certains marchés publics relatifs à l'organisation de cérémonies de panthéonisation par le Centre des Monuments Nationaux. La municipalité de Rumilly et sa communauté de communes en Haute-Savoie ont annoncé signer 3 industriels en référé expertise, une procédure judiciaire qui vise notamment Tefal et Salomon. L'objectif est d'établir les origines d'une pollution au PFAS qui touche le secteur et d'en déterminer les responsables grâce à une expertise indépendante. À Perpignan, un lycéen de 18 ans a été placé en garde à vue après avoir violemment agressé une camarade en plein cours. L'élève attaqué s'est vu prescrire 21 jours d'ITT. Deux autres élèves et un professeur qui avaient tenté de s'interposer ont aussi été blessés. Le foyer d'antivirus apparu sur le MV Ondus reste sous surveillance. Un nouveau cas positif a été confirmé, a annoncé l'OMS. Il s'agit d'un membre d'équipage qui avait débarqué à Tenerife, aux Canaries, le 11 mai, rapatrié le jour même aux Pays-Bas. Il se trouvait depuis en quarantaine. C'est le premier cas positif signalé depuis dimanche dernier. Le bilan total s'élève maintenant à 12 cas signalés, dont 3 morts, tous passés par le navire. C'est la fin de ce flash. Une très bonne journée à notre écoute.
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5: Bonsoir à tous. Donald Trump a déclaré qu'un accord avec l'Iran se rapproche grandement, assurant que la situation s'améliore chaque jour. Il a estimé à 50-50 les chances de parvenir soit à la signature d'un accord, soit à une option militaire. Et pour la première fois au mois de mai, Météo France va placer le Finistère en vigilance jaune canicule demain à midi, qualifiant la situation d'inédite. Ce pic causé par un dôme de chaleur devrait s'accentuer jusqu'à son paroxysme entre dimanche et mercredi, avec une extension possible de l'alerte à d'autres départements de l'Ouest. Et on poursuit avec la justice.

0: L'artiste portugaise qui a placé en détention provisoire la Française et son compagnon, soupçonné d'avoir abandonné ses deux enfants de 4 et 5 ans. Le couple est poursuivi pour mise en danger ou abandon, tandis que l'homme est aussi accusé de violences aggravées. On continue avec la cour d'assises des Alpes de Haute-Provence qui a condamné Guillaume B à 25 ans de réclusion criminelle, assorti d'une période de sûreté des deux tiers pour viol aggravé, acte de torture et de barbarie et proxénétisme sur son ex-compagne Laetitia. L'avocat général avait requis la perpétuité. L'Africa CDC a averti que l'épidémie d'Ebola en cours en République démocratique du Congo et en Ouganda pourrait s'étendre à 10 autres pays africains jugés à risque. Près de 750 cas suspects et 117 décès ont déjà été recensés en RDC, où la maladie progresse rapidement selon l'Organisation mondiale de la santé. Côté sport, en cyclisme, Jonas Vingegaard s'est imposé sur la 14e étape du Giro devant Félix Gall et Jay Hindley. Le Danois endosse le maillot de leader. En tennis, mauvaise nouvelle avec Arthur Fils qui a déclaré forfait pour Roland Garros. Le 19e mondial attendu lundi pour son entrée en lice face à Stan Wawrinka a annoncé son retrait à cause d'une blessure à la hanche. Et enfin, en rugby, Bordeaux-Bègles a remporté la Champions Cup en venant à bout du Leinster à 41-19 cet après-midi. Voilà pour l'essentiel de l'actualité. Je vous souhaite une excellente soirée. À notre écoute.
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2: Bonjour à tous, on commence avec du football. Le RC Lens a décroché sa première Coupe de France hier soir au Stade de France après une victoire 3 buts à 1 face à l'OGC Nice. Les Lensois qui permettent à Rennes d'obtenir une place en Ligue Europa du fait de sa 6e place en Ligue 1. Un rang derrière en championnat, l'AS Monaco récupère la place rennaise en Ligue Conférence. Côté rugby, Montpellier a remporté hier soir sa 3e Challenge Cup en s'imposant largement 59-26 face à l'Ulster. Dominateur du début à la fin, les 6 avec 9 essais inscrits ont déroulé face aux Irlandais. Aujourd'hui, place à la finale de Champions Cup à Bilbao, elle va opposer Bordeaux-Bègles de Leinster à partir de 15h45. Mathieu Jalibert et Louis Biel-Biarès seront bien sûr titulaires. En barrage de Pro D2, ce soir Provence Rugby affronte Brive, début du match prévu à 18h30. Côté basket, en déclic élite, ce soir Strasbourg reçoit l'Élan Chalon, coup d'envoi de la rencontre prévu à 18h. Du tennis également ce week-end, on connaît l'affiche de la finale du tournoi de Genève. Elle va opposer cet après-midi l'Argentin Mariano Navone, qui a sorti hier en 2-7 le Norvégien Casper Ruud, 7-5, 6-2, à l'Américain Lirnartien, vainqueur du Kazakh Alexander Bublik, 6-1, 4-6, 7-6. Du côté de Hambourg, la finale va opposer cet après-midi le Péruvien Ignacio Bouzet à l'Américain Tommy Paul. De la Formule 1 ce week-end avec le Grand Prix du Canada, George Russell a réussi le meilleur temps de la qualification sprint hier sur le circuit Gilles Villeneuve de Montréal. Le Britannique a devancé Kimi Antonelli et Lando Norris. Aujourd'hui, départ de la course sprint à 18h heure française et des essais qualificatifs à 22h. Un mot de cyclisme, l'Italien Alberto Bettiol a remporté hier en solitaire la 13e étape du Giro à Verbania. Aujourd'hui, place à la 14e étape, une étape de montagne, 133 km à parcourir entre Aosta et Pila. Le maillot rose de la Lio va devoir résister aux assauts de Vingegaard. Départ prévu à 13h05.
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4: Bonjour, la gendarmerie, les autorités judiciaires et la mairie de Saint-Étienne-de-Montluc en Loire-Atlantique organisent ce samedi une recherche citoyenne pour essayer de retrouver Manon Rolando, disparue depuis le 3 avril. La jeune femme de 31 ans reste introuvable malgré plusieurs jours de recherche intensive menée sur un vaste périmètre. L'Élysée a été perquisitionné jeudi par des enquêteurs financiers, a indiqué le parquet national financier hier. Au cœur des investigations, les conditions d'attribution de certains marchés publics relatifs à l'organisation de cérémonies de panthéonisation par le Centre des Monuments Nationaux. La municipalité de Rumilly et sa communauté de communes en Haute-Savoie ont annoncé signer 3 industriels en référé expertise, une procédure judiciaire qui vise notamment Tefal et Salomon. L'objectif est d'établir les origines d'une pollution au PFAS qui touche le secteur et d'en déterminer les responsables grâce à une expertise indépendante. À Perpignan, un lycéen de 18 ans a été placé en garde à vue après avoir violemment agressé une camarade en plein cours. L'élève attaqué s'est vu prescrire 21 jours d'ITT. Deux autres élèves et un professeur qui avaient tenté de s'interposer ont aussi été blessés. Le foyer d'antivirus apparu sur le MV Ondus reste sous surveillance. Un nouveau cas positif a été confirmé, a annoncé

0: Et l'OMS. Il s'agit d'un membre d'équipage qui avait débarqué à Tenerife aux Canaries le 11 mai, rapatrié le jour même aux Pays-Bas. Il se trouvait depuis en quarantaine. C'est le premier cas positif signalé depuis dimanche dernier. Le bilan total s'élève maintenant à 12 cas signalés, dont 3 morts, tous passés par le navire. C'est la fin de ce flash. Une très bonne journée à notre écoute.
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3: Bonsoir à tous. Donald Trump a déclaré qu'un accord avec l'Iran se rapproche grandement, assurant que la situation s'améliore chaque jour. Il a estimé à 50-50 les chances de parvenir soit à la signature d'un accord, soit une option militaire. Et pour la première fois au mois de mai, ici Météo France va placer le Finistère en vigilance jaune canicule demain à midi, qualifiant la situation d'inédite. Ce pic causé par un dôme de chaleur devrait s'accentuer jusqu'à son paroxysme entre dimanche et mercredi, avec une extension possible de l'alerte à d'autres départements de l'Ouest. Et on poursuit avec la justice portugaise qui a placé en détention provisoire la Française et son compagnon, soupçonnés d'avoir abandonné ses deux enfants de 4 et 5 ans. Le couple est poursuivi pour mise en danger ou abandon, tandis que l'homme est aussi accusé de violences aggravées. On continue avec la cour d'assises des Alpes de Haute-Provence qui a condamné Guillaume B à 25 ans de réclusion criminelle, assorti d'une période de sûreté des deux tiers pour viol aggravé, acte de torture et de barbarie et proxénétisme sur son ex-compagne Laetitia. L'avocat général avait requis la perpétuité. L'Africa CDC a averti que l'épidémie d'Ebola en cours en République démocratique du Congo et en Ouganda pourrait s'étendre à 10 autres pays africains jugés à risque. Près de 750 cas suspects et 117 décès ont déjà été recensés en RDC, où la maladie progresse rapidement selon l'Organisation mondiale de la santé. Côté sport, en cyclisme, Jonas Vingegaard s'est imposé sur la 14e étape du Giro devant Félix Gall et Jay Hindley. Le Danois endosse le maillot de leader. En tennis, mauvaise nouvelle avec Arthur Fils qui a déclaré forfait pour Roland Garros. Le 19e mondial attendu lundi pour son entrée en lice face à Stan Wawrinka a annoncé son retrait à cause d'une blessure à la hanche. Et enfin en rugby, Bordeaux Bègles a remporté la Champions Cup en venant à bout du Leinster à 41-19 cet après-midi. Voilà pour l'essentiel de l'actualité, je vous souhaite une excellente soirée, à notre écoute.
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4: Bonjour à tous, on commence avec du football. Le RC Lens a décroché sa première Coupe de France hier soir au Stade de France après une victoire 3-1 face à l'OGC Nice. Les Lensois qui permettent à Rennes d'obtenir une place en Ligue Europa du fait de sa 6e place en Ligue 1. Un rang derrière en championnat, l'AS Monaco récupère la place rennaise en Ligue Conférence. Côté rugby, Montpellier a remporté hier soir sa 3e Challenge Cup en s'imposant largement 59-26 face à l'Ulster. Dominateur du début à la fin, les 6 avec 9 essais inscrits ont déroulé face aux Irlandais. Aujourd'hui, place à la finale de Champions Cup à Bilbao, elle va opposer Bordeaux-Bègles, Leinster à partir de 15h45. Mathieu Jalibert et Louis Biel-Biarès seront bien sûr titulaires. En barrage de Pro D2, ce soir Provence Rugby affronte Brive, début du match prévu à 18h30. Côté basket, en Datclic Elite, ce soir Strasbourg reçoit l'Élan Chalon, coup d'envoi de la rencontre prévu à 18h. Du tennis également ce week-end, on connaît l'affiche de la finale du tournoi de Genève. Elle va opposer cet après-midi l'Argentin Mariano Navone qui a sorti hier en 2-7 le Norvégien Casper Ruud, 7-5, 6-2 à l'Américain Lirnartien, vainqueur du Kazakh Alexander Bublik, 6-1, 4-6, 7-6. Du côté de Hambourg, la finale va opposer cet après-midi le Péruvien Ignacio Bouzé à l'Américain Tommy Paul. De la Formule 1 ce week-end avec le Grand Prix du Canada, George Russell a réussi le meilleur temps de la qualification sprint hier sur le circuit Gilles Villeneuve de Montréal. Le Britannique a devancé Kimi Antonelli et Lando Norris. Aujourd'hui, départ de la course sprint à 18h, heure française, et des essais qualificatifs à 22h. Un mot de cyclisme, l'Italien Alberto Bettiol a remporté hier en solitaire la 13e étape du Giro à Verbania. Aujourd'hui, place à la 14e étape, une étape de montagne, 133 km à parcourir entre Aosta et Pila. Le maillot rose de l'Alio va devoir résister aux assauts de Vingegaard, départ prévu à 13h05.
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3: «
0: Bonjour, la gendarmerie, les autorités judiciaires et la mairie de Saint-Étienne-de-Montluc en Loire-Atlantique organisent ce samedi une recherche citoyenne pour essayer de retrouver Manon Rolando, disparue depuis le 3 avril. La jeune femme de 31 ans reste introuvable malgré plusieurs jours de recherche intensive menée sur un vaste périmètre. L'Elysée a été perquisitionné jeudi par des enquêteurs financiers, a indiqué le parquet national financier hier. Au cœur des investigations, les conditions d'attribution de certains marchés publics relatifs à l'organisation de cérémonies de panthéonisation par le Centre des Monuments Nationaux. La municipalité de Rumilly et sa communauté de communes en Haute-Savoie ont annoncé signer 3 industriels en référé expertise, une procédure judiciaire qui vise notamment Tefal et Salomon. L'objectif est d'établir les origines d'une pollution au PFAS qui touche le secteur et d'en déterminer les responsables grâce à une expertise indépendante. À Perpignan, un lycéen de 18 ans a été placé en garde à vue après avoir violemment agressé une camarade en plein cours. L'élève attaqué s'est vu prescrire 21 jours d'ITT. 2 autres élèves et un professeur qui avait tenté de s'interposer ont aussi été blessés. Le foyer d'antivirus apparu sur le MV Ondus reste sous surveillance. Un nouveau cas positif a été confirmé, a annoncé l'OMS. Il s'agit d'un membre d'équipage qui avait débarqué à Tenerife, aux Canaries, le 11 mai, rapatrié le jour même aux Pays-Bas. Il se trouvait depuis en quarantaine. C'est le premier cas positif signalé depuis dimanche dernier. Le bilan total s'élève maintenant à 12 cas signalés, dont 3 morts, tous passés par le navire. C'est la fin de ce flash. Une très bonne journée à notre écoute.
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3: Bonsoir à tous. Donald Trump a déclaré qu'un accord avec l'Iran se rapproche grandement, assurant que la situation s'améliore chaque jour. Il a estimé à 50-50 les chances de parvenir soit à la signature d'un accord, soit une option militaire. Et pour la première fois au mois de mai, Météo France va placer le Finistère en vigilance jaune canicule demain à midi, qualifiant la situation d'inédite. Ce pic causé par un dôme de chaleur devrait s'accentuer jusqu'à son paroxysme entre dimanche et mercredi, avec une extension possible de l'alerte à d'autres départements de l'Ouest. Et on poursuit avec la justice portugaise qui a placé en détention provisoire la Française et son compagnon, soupçonnés d'avoir abandonné ses 2 enfants de 4 et 5 ans. Le couple est poursuivi pour mise en danger ou abandon, tandis que l'homme est aussi accusé de violences aggravées. On continue avec la cour d'assises des Alpes de Haute-Provence qui a condamné Guillaume B à 25 ans de réclusion criminelle, assorti d'une période de sûreté des 2/3 pour viol aggravé, acte de torture et de barbarie et proxénétisme sur son ex-compagne Laetitia. L'avocat général avait requis la perpétuité. L'Africa CDC a averti que l'épidémie d'Ebola en cours en République démocratique du Congo et en Ouganda pourrait s'étendre à 10 autres pays africains jugés à risque. Près de 750 cas suspects et 117 décès ont déjà été recensés en RDC, où la maladie progresse rapidement selon l'Organisation mondiale de la santé. Côté sport, en cyclisme, Jonas Vingegaard s'est imposé sur la 14e étape du Giro devant Félix Gall et Jay Hindley. Le Danois endosse le maillot de leader. En tennis, mauvaise nouvelle avec Arthur Fils qui a déclaré forfait pour Roland Garros. Le 19e mondial attendu lundi pour son entrée en lice face à Stan Wawrinka a annoncé son retrait à cause d'une blessure à la hanche. Et enfin en rugby, Bordeaux Bègles a remporté la Champions Cup en venant à bout du Leinster à 41-19 cet après-midi. Voilà pour l'essentiel de l'actualité. Je vous souhaite une excellente soirée. À notre écoute.
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4: Bonjour à tous, on commence avec du football. Le RC Lens a décroché sa première Coupe de France hier soir au Stade de France après une victoire 3-1 face à l'OGC Nice. Les Lensois qui permettent à Rennes d'obtenir une place en Ligue Europa du fait de sa 6e place en Ligue 1. Un rang derrière en championnat, l'AS Monaco récupère la place rennaise en Ligue Conférence. Côté rugby, Montpellier a remporté hier soir sa 3e Challenge Cup en s'imposant largement 59-26 face à l'Ulster. Dominateur du début à la fin, les 6 avec 9 essais inscrits ont déroulé face aux Irlandais. Aujourd'hui, place à la finale de Champions Cup à Bilbao, elle va opposer Bordeaux-Bègles, Leinster à partir de 15h45. Mathieu Jalibert et Louis Biel-Biarès seront bien sûr titulaires. En barrage de Pro D2, ce soir Provence Rugby affronte Brive, début du match prévu à 18h30. Côté basket, en Declic Elite, ce soir Strasbourg reçoit l'Élan Chalon, coup d'envoi de la rencontre prévu à 18h. Du tennis également. également ce week-end. On connaît l'affiche de la finale du tournoi de Genève. Elle va opposer cet après-midi l'Argentin Mariano Navone, qui a sorti hier en 2-7 le Norvégien Casper Ruud, 7-5, 6-2 à l'Américain Lirnertsen, vainqueur du Kazakh Alexander Bublik, 6-1, 4-6, 7-6. Du côté de Hambourg, la finale va opposer cet après-midi le Péruvien Ignacio Bouzé à l'Américain Tommy Paul. De la Formule 1, ce

0: Aosta et Pila. Le maillot rose de la Lio va devoir résister aux assauts de Vingegaard. Départ prévu à 13h05.
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3: Bonjour, la gendarmerie, les autorités judiciaires et la mairie de Saint-Étienne-de-Montluc en Loire-Atlantique organisent ce samedi une recherche citoyenne pour essayer de retrouver Manon Rolando, disparue depuis le 3 avril. La jeune femme de 31 ans reste introuvable malgré plusieurs jours de recherche intensive menée sur un vaste périmètre. L'Élysée a été perquisitionnée jeudi par des enquêteurs financiers, a indiqué le parquet national financier hier. Au cœur des investigations, les conditions d'attribution de certains marchés publics relatifs à l'organisation de cérémonies de panthéonisation par le Centre des Monuments Nationaux. La municipalité de Rumilly et sa communauté de communes en Haute-Savoie ont annoncé signer 3 industriels en référé expertise, une procédure judiciaire qui vise notamment Tefal et Salomon. L'objectif est d'établir les origines d'une pollution au PFAS qui touche le secteur et d'en déterminer les responsables grâce à une expertise indépendante. À Perpignan, un lycéen de 18 ans a été placé en garde à vue après avoir violemment agressé une camarade en plein cours. L'élève attaqué s'est vu prescrire 21 jours d'ITT. 2 autres élèves et un professeur qui avaient tenté de s'interposer ont aussi été blessés. Le foyer d'antivirus apparu sur le MV Ondus reste sous surveillance. Un nouveau cas positif a été confirmé, a annoncé l'OMS. Il s'agit d'un membre d'équipage qui avait débarqué à Tenerife, aux Canaries, le 11 mai, rapatrié le jour même aux Pays-Bas. Il se trouvait depuis en quarantaine. C'est le premier cas positif signalé depuis dimanche dernier. Le bilan total s'élève maintenant à 12 cas signalés, dont 3 morts, tous passés par le navire. C'est la fin de ce flash. Une très bonne journée à notre écoute.
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5: Bonsoir à tous. Donald Trump a déclaré qu'un accord avec l'Iran se rapproche grandement, assurant que la situation s'améliore chaque jour. Il a estimé à 50-50 les chances de parvenir soit à la signature d'un accord, soit à une option militaire. Et pour la première fois au mois de mai, Météo France va placer le Finistère en vigilance jaune canicule demain à midi, qualifiant la situation d'inédite. Ce pic causé par un dôme de chaleur devrait s'accentuer jusqu'à son paroxysme entre dimanche et mercredi, avec une extension possible de l'alerte à d'autres départements de l'Ouest. Et on poursuit avec la justice portugaise qui a placé en détention provisoire la Française et son compagnon, soupçonnés d'avoir abandonné ses 2 enfants de 4 et 5 ans. Le couple est poursuivi pour mise en danger ou abandon, tandis que l'homme est aussi accusé de violences aggravées. On continue avec la cour d'assises des Alpes de Haute-Provence qui a condamné Guillaume B à 25 ans de réclusion criminelle, assorti d'une période de sûreté des 2 tiers pour viol aggravé, acte de torture et de barbarie et proxénétisme sur son ex-compagne Laetitia. L'avocat général avait requis la perpétuité. L'Africa CDC a averti que l'épidémie d'Ebola en cours en République démocratique du Congo et en Ouganda pourrait s'étendre à 10 autres pays africains jugés à risque. Près de 750 cas suspects et 117 décès ont déjà été recensés en RDC, où la maladie progresse rapidement selon l'Organisation mondiale de la santé. Côté sport, en cyclisme, Jonas Vingegaard s'est imposé sur la 14e étape du Giro devant Félix Gall et Jay Hindley. Le Danois endosse le maillot de leader. En tennis, mauvaise nouvelle avec Arthur Fils qui a déclaré forfait pour Roland Garros. Le 19e mondial attendu lundi pour son entrée en lice face à Stan Wawrinka a annoncé son retrait à cause d'une blessure à la hanche. Et enfin en rugby, Bordeaux-Bègles a remporté la Champions Cup en venant à bout du Leinster à 41 à 19 cet après-midi. Voilà pour l'essentiel de l'actualité, je vous souhaite une excellente soirée, à notre écoute.
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6: Bonjour à tous, on commence avec du football. Le RC Lens a décroché sa première Coupe de France hier soir au Stade de France après une victoire 3-1 face à l'OGC Nice. Les Lensois qui permettent à Rennes d'obtenir une place en Ligue Europa du fait de sa 6e place en Ligue 1. Un rang derrière en championnat, l'AS Monaco récupère la place rennaise en Ligue Conférence. Côté rugby, Montpellier a remporté hier soir sa 3e Challenge Cup en s'imposant largement 59-26 face à l'Ulster. Dominateur du début à la fin, les 6 avec 9 essais inscrits ont déroulé face aux Irlandais. Aujourd'hui, place à la finale de Champions Cup à Bilbao, elle va opposer Bordeaux-Bègles de Leinster à partir de 15h45. Mathieu Jalibert et Louis Bielbiarès seront bien sûr titulaires. En barrage de Pro D2, ce soir, Provence Rugby affronte Brive.

0: Début du match prévu à 18h30. Côté basket, en déclic élite ce soir, Strasbourg reçoit l'Élan Chalon. Coup d'envoi de la rencontre prévu à 18h. Du tennis également ce week-end. On connaît l'affiche de la finale du tournoi de Genève. Elle va opposer cet après-midi l'Argentin Mariano Navone qui a sorti hier en 2-7 le Norvégien Casper Ruud. 7-5, 6-2 à l'Américain Lirnertien, vainqueur du Kazakh Alexander Bublik. 6-1, 4-6, 7-6. Du côté de Hambourg, la finale va opposer cet après-midi le Péruvien Ignacio Bouzet à l'Américain Tommy Paul. De la Formule 1 ce week-end avec le Grand Prix du Canada, George Russell a réussi le meilleur temps de la qualification sprint hier sur le circuit Gilles Villeneuve de Montréal. Le Britannique a devancé Kimi Antonelli et Lando Norris. Aujourd'hui, départ de la course sprint à 18h heure française et des essais qualificatifs à 22h. Un mot de cyclisme, l'Italien Alberto Bettiol a remporté hier en solitaire la 13e étape du Giro à Verbania. Aujourd'hui, place à la 14e étape, une étape de montagne, 133 km à parcourir entre Aosta et Pila. Le maillot rose de l'Alio va devoir résister aux assauts de Vingegaard, départ prévu à 13h05.
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3: Bonjour, la gendarmerie, les autorités judiciaires et la mairie de Saint-Étienne-de-Montluc en Loire-Atlantique organisent ce samedi une recherche citoyenne pour essayer de retrouver Manon Rolando, disparue depuis le 3 avril. La jeune femme de 31 ans reste introuvable malgré plusieurs jours de recherche intensive menée sur un vaste périmètre. L'Élysée a été perquisitionné jeudi par des enquêteurs financiers, a indiqué le parquet national financier hier. Au cœur des investigations, les conditions d'attribution de certains marchés publics relatifs à l'organisation de cérémonies de panthéonisation par le Centre des Monuments Nationaux. La municipalité de Rumilly et sa communauté de communes en Haute-Savoie ont annoncé signer 3 industriels en référé expertise, une procédure judiciaire qui vise notamment Tefal et Salomon. L'objectif est d'établir les origines d'une pollution au PFAS qui touche le secteur et d'en déterminer les responsables grâce à une expertise indépendante. À Perpignan, un lycéen de 18 ans a été placé en garde à vue après avoir violemment agressé une camarade en plein cours. L'élève attaqué s'est vu prescrire 21 jours d'ITT. 2 autres élèves et un professeur qui avait tenté de s'interposer ont aussi été blessés. Le foyer d'Antavirus apparu sur le MV Ondus reste sous surveillance. Un nouveau cas positif a été confirmé, a annoncé l'OMS. Il s'agit d'un membre d'équipage qui avait débarqué à Tenerife, aux Canaries, le 11 mai, rapatrié le jour même aux Pays-Bas. Il se trouvait depuis en quarantaine. C'est le premier cas positif signalé depuis dimanche dernier. Le bilan total s'élève maintenant à 12 cas signalés, dont 3 morts, tous passés par le navire. C'est la fin de ce flash. Une très bonne journée à notre écoute.
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5: Bonsoir à tous. Donald Trump a déclaré qu'un accord avec l'Iran se rapproche grandement, assurant que la situation s'améliore chaque jour. Il a estimé à 50-50 les chances de parvenir soit à la signature d'un accord, soit à une option militaire. Et pour la première fois au mois de mai, Météo France va placer le Finistère en vigilance jaune canicule demain à midi, qualifiant la situation d'inédite. Ce pic causé par un dôme de chaleur devrait s'accentuer jusqu'à son paroxysme entre dimanche et mercredi, avec une extension possible de l'alerte à d'autres départements de l'Ouest. Et on poursuit avec la justice portugaise qui a placé en détention provisoire la Française et son compagnon, soupçonnés d'avoir abandonné ses 2 enfants de 4 et 5 ans. Le couple est poursuivi pour mise en danger ou abandon, tandis que l'homme est aussi accusé de violences aggravées. On continue avec la cour d'assises des Alpes de Haute-Provence qui a condamné Guillaume B à 25 ans de réclusion criminelle, assorti d'une période de sûreté des 2/3 pour viol aggravé, acte de torture et de barbarie et proxénétisme sur son ex-compagne Laetitia. L'avocat général avait requis la perpétuité. L'Africa CDC a averti que l'épidémie d'Ebola en cours en République démocratique du Congo et en Ouganda pourrait s'étendre à 10 autres pays africains jugés à risque. Près de 750 cas suspects et 117 décès ont déjà été recensés en RDC, où la maladie progresse rapidement selon l'Organisation mondiale de la santé. Côté sport, en cyclisme, Jonas Vingegaard s'est imposé sur la 14e étape du Giro devant Félix Gall et Jay Hindley. Le Danois endosse le maillot de leader. En tennis, mauvaise nouvelle avec Arthur Fils qui a déclaré forfait pour Roland-Garros. Le 19e mondial attendu lundi pour son entrée en lice face à Stan Wawrinka a annoncé son retrait à cause d'une blessure à la hanche. Et enfin en rugby, Bordeaux-Bègles a remporté la Champions Cup en venant à bout du Leinster à 41-19 cet après-midi. Voilà pour l'essentiel de l'actualité. Je vous souhaite une excellente soirée. À notre écoute.
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7: Bonjour à tous, on commence avec du football. Le RC Lens a décroché sa première Coupe de France hier soir au Stade de France après une victoire 3-1 face à l'OGC Nice. Les Lensois qui permettent à Rennes d'obtenir une place en Ligue Europa du fait de sa 6e place en Ligue 1. Un rang derrière en championnat, l'AS Monaco récupère la place rennaise en Ligue Conférence. Côté rugby, Montpellier a remporté hier soir sa 3e Challenge Cup en s'imposant largement 59-26 face à l'Ulster. Dominateur du début à la fin, les 6 avec 9 essais inscrits ont déroulé face aux Irlandais. Aujourd'hui, place à la finale de Champions Cup à Bilbao, elle va opposer Bordeaux-Bègles, Leinster à partir de 15h45. Mathieu Jalibert et Louis Bielbiarès seront bien sûr titulaires. En barrage de Pro D2, ce soir Provence Rugby affronte Brive, début du match prévu à 18h30. Côté basket, en Daclic Elite, ce soir Strasbourg reçoit l'Élan Chalon, coup d'envoi de la rencontre prévu à 18h. Du tennis également ce week-end, on connaît l'affiche de la finale du tournoi de Genève. Elle va opposer cet après-midi l'Argentin Mariano Navone qui a sorti hier en 2-7 le Norvégien Casper Ruud, 7-5, 6-2 à l'Américain Lirnertien, vainqueur du Kazakh Alexander Bublik, 6-1, 4-6, 7-6. Du côté de Hambourg, la finale va opposer cet après-midi le Péruvien Ignacio Bouzet à l'Américain Tommy Paul. De la Formule 1 ce week-end avec le Grand Prix du Canada, George Russell a réussi le meilleur temps de la qualification sprint hier sur le circuit Gilles Villeneuve de Montréal. Le Britannique a devancé Kimi Antonelli et Lando Norris. Aujourd'hui, départ de la course sprint à 18h heure française et des essais qualificatifs à 22h. Un mot de cyclisme, l'Italien Alberto Bettiol a remporté hier en solitaire la 13e étape du Giro à Verbania. Aujourd'hui, place à la 14e étape, une étape de montagne, 133 km à parcourir entre Aosta et Pila. Le maillot rose de l'Alio va devoir résister aux assauts de Vingegaard. Départ prévu à 13h05.
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3: Bonjour, la gendarmerie, les autorités judiciaires et la mairie de Saint-Étienne-de-Montluc en Loire-Atlantique organisent ce samedi une recherche citoyenne pour essayer de retrouver Manon Rolando, disparue depuis le 3 avril. La jeune femme de 31 ans reste introuvable malgré plusieurs jours de recherche intensive menée sur un vaste périmètre. L'Elysée a été perquisitionné jeudi par des enquêteurs financiers, a indiqué le parquet national financier hier. Au cœur des investigations, les conditions d'attribution de certains marchés publics relatifs à l'organisation de cérémonies de panthéonisation par le Centre des Monuments Nationaux. La municipalité de Rumilly et sa communauté de communes en Haute-Savoie ont annoncé signer 3 industriels en référé expertise, une procédure judiciaire qui vise notamment Tefal et Salomon. L'objectif est d'établir les origines d'une pollution au PFAS qui touche le secteur et d'en déterminer les responsables grâce à une expertise indépendante. À Perpignan, un lycéen de 18 ans a été placé en garde à vue après avoir violemment agressé une camarade en plein cours. L'élève attaqué s'est vu prescrire 21 jours d'ITT. 2 autres élèves et un professeur qui avait tenté de s'interposer ont aussi été blessés. Le foyer d'Antavirus apparu sur le MV Ondus reste sous surveillance. Un nouveau cas positif a été confirmé, a annoncé l'OMS. Il s'agit d'un membre d'équipage qui avait débarqué à Tenerife, aux Canaries, le 11 mai, rapatrié le jour même aux Pays-Bas. Il se trouvait depuis en quarantaine. C'est le premier cas positif signalé depuis dimanche dernier. Le bilan total s'élève maintenant à 12 cas signalés, dont 3 morts, tous passés par le navire. C'est la fin de ce flash. Une très bonne journée à notre écoute.
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5: Bonsoir à tous. Donald Trump a déclaré qu'un accord avec l'Iran se rapproche grandement, assurant que la situation s'améliore chaque jour. Il a estimé à 50-50 les chances de parvenir soit à la signature d'un accord, soit une option militaire. Et pour la première fois au mois de mai, ici à Météo France va placer le Finistère en vigilance jaune canicule demain à midi, qualifiant la situation d'inédite. Ce pic causé par un dôme de chaleur devrait s'accentuer jusqu'à son paroxysme entre dimanche et mercredi, avec une extension possible de l'alerte à d'autres départements de l'Ouest. Et on poursuit avec la justice portugaise qui a placé en détention provisoire la Française et son compagnon, soupçonnés d'avoir abandonné ses deux enfants de 4 et 5 ans. Le couple est poursuivi pour mise en danger ou abandon, tandis que l'homme est aussi accusé de violences aggravées. On continue avec la cour d'assises des Alpes de Haute-Provence qui a condamné Guillaume B à 25 ans de réclusion criminelle, assorti d'une période de sûreté des deux tiers pour viol aggravé, acte de torture et de barbarie et proxénétisme sur son ex-compagne Laetitia. L'avocat général avait requis la perpétuité. L'Africa CDC a averti que l'épidémie d'Ebola en cours en République démocratique du Congo et en Ouganda pourrait s'étendre à 10 autres pays africains jugés à risque. Près de 750 cas suspects et 117 décès ont déjà été recensés en RDC, où la maladie progresse rapidement selon l'Organisation mondiale de la santé. Côté sport, en cyclisme, Jonas Vingegaard s'est imposé sur la 14e étape du Giro devant Félix Gall et Jay Hindley. Le Danois endosse le maillot de leader. En tennis, mauvaise nouvelle avec Arthur Fils qui a déclaré forfait pour Roland Garros. Le 19e mondial attendu lundi pour son entrée en lice face à Stan Wawrinka a annoncé son retrait à cause d'une blessure à la hanche. Et enfin en rugby, Bordeaux-Bègles a remporté la Champions Cup en venant à bout du Leinster à 41-19 cet après-midi. Voilà pour l'essentiel de l'actualité. Je vous souhaite une excellente soirée. À notre écoute.
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7: Bonjour à tous, on commence avec du football. Le RC Lens a décroché sa première Coupe de France hier soir au Stade de France après une victoire 3-1 face à l'OGC Nice. Les Lensois qui permettent à Rennes d'obtenir une place en Ligue Europa du fait de sa 6e place en Ligue 1. Un rang derrière en championnat, l'AS Monaco récupère la place rennaise en Ligue Conférence. Côté rugby, Montpellier a remporté hier soir sa 3e Challenge Cup en s'imposant largement 59-26 face à l'Ulster. Dominateur du début à la fin, les 6 avec 9 essais inscrits ont déroulé face aux Irlandais. Aujourd'hui, place à la finale de Champions Cup à Bilbao, elle va opposer Bordeaux-Bègles, Leinster à partir de 15h45. Mathieu Jalibert et Louis Bielbiarès seront bien sûr titulaires. En barrage de Pro D2, ce soir Provence Rugby affronte Brive, début du match prévu à 18h30. Côté basket, en déclic élite, ce soir Strasbourg reçoit l'Élan Chalon. Coup d'envoi de la rencontre prévu à 18h. Du tennis également ce week-end, on connaît l'affiche de la finale du tournoi de Genève. Elle va opposer cet après-midi l'Argentin Mariano Navone qui a sorti hier en 2-7 le Norvégien Casper Ruud, 7-5, 6-2 à l'Américain Lirnertien, vainqueur du Kazakh Alexander Bublik, 6-1, 4-6, 7-6. Du côté de Hambourg, la finale va opposer cet après-midi le Péruvien Ignacio Bouzet à l'Américain Tommy Paul. De la Formule 1 ce week-end avec le Grand Prix du Canada, George Russell a réussi le meilleur temps de la qualification sprint hier sur le circuit Gilles Villeneuve de Montréal. Le Britannique a devancé Kimi Antonelli et Lando Norris. Aujourd'hui, départ de la course sprint à 18h heure française et des essais qualificatifs à 22h. Un mot de cyclisme, l'Italien Alberto Bettiol a remporté hier en solitaire la 13e étape du Giro à Verbania. Aujourd'hui, place à la 14e étape, une étape de montagne, 133 km à parcourir entre Aosta et Pila. Le maillot rose de l'Alio va devoir résister aux assauts de Vingegaard. Départ prévu à 13h05.
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3: Bonjour, la gendarmerie, les autorités judiciaires et la mairie de Saint-Étienne-de-Montluc en Loire-Atlantique organisent ce samedi une recherche citoyenne pour essayer de retrouver Manon Rolando, disparue depuis le 3 avril. La jeune femme de 31 ans reste introuvable malgré plusieurs jours de recherche intensive menée sur un vaste périmètre. L'Élysée a été perquisitionné jeudi par des enquêteurs financiers, a indiqué le parquet national financier hier. Au cœur des investigations, les conditions d'attribution de certains marchés publics relatifs à l'organisation de cérémonies de panthéonisation par le Centre des Monuments Nationaux. La municipalité de Rumilly et sa communauté de communes en Haute-Savoie ont annoncé signer 3 industriels en référé expertise, une procédure judiciaire qui vise notamment Tefal et Salomon. L'objectif est d'établir les origines d'une pollution au PFAS qui touche le secteur et d'en déterminer les responsables grâce à une expertise indépendante. À Perpignan, un lycéen de 18 ans a été placé en garde à vue après avoir violemment agressé une camarade en plein cours. L'élève attaqué s'est vu prescrire 21 jours d'ITT. Deux autres élèves et un professeur qui avaient tenté de s'interposer ont aussi été blessés. Le foyer d'Antavirus apparu sur le MV Ondus reste sous surveillance. Un nouveau cas positif a été confirmé, a annoncé l'OMS. Il s'agit d'un membre d'équipage qui avait débarqué à Tenerife, aux Canaries, le 11 mai, rapatrié le jour même aux Pays-Bas. Il se trouvait depuis en quarantaine. C'est le premier cas positif signalé depuis dimanche dernier. Le bilan total s'élève maintenant à 12 cas signalés, dont 3 morts, tous passés par le navire. C'est la fin de ce flash. Une très bonne journée à notre écoute.
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5: Bonsoir à tous. Donald Trump a déclaré qu'un accord avec l'Iran se rapproche grandement, assurant que la situation s'améliore chaque jour. Il a estimé à 50-50 les chances de parvenir soit à la signature d'un accord, soit à une option militaire. Et pour la première fois au mois de mai, Météo France va placer le Finistère en vigilance jaune canicule demain à midi, qualifiant la situation d'inédite. Ce pic causé par un dôme de chaleur devrait s'accentuer jusqu'à son paroxysme entre dimanche et mercredi, avec une extension possible de l'alerte à d'autres départements de l'Ouest. Et on poursuit avec la justice portugaise qui a placé en détention provisoire la Française et son compagnon, soupçonnés d'avoir abandonné ses deux enfants de 4 et 5 ans. Le couple est poursuivi pour mise en danger ou abandon, tandis que l'homme est aussi accusé de violences aggravées. On continue avec la cour d'assises des Alpes de Haute-Provence qui a condamné Guillaume B à 25 ans de réclusion criminelle, assorti d'une période de sûreté des deux tiers pour viol aggravé, acte de torture et de barbarie et proxénétisme sur son ex-compagne Laetitia. L'avocat général avait requis la perpétuité. L'Africa CDC a averti que l'épidémie d'Ebola en cours en République démocratique du Congo et en Ouganda pourrait s'étendre à 10 autres pays africains jugés à risque. Près de 750 cas suspects et 117 décès ont déjà été recensés en RDC, où la maladie progresse rapidement selon l'Organisation mondiale de la santé. Côté sport, en cyclisme, Jonas Vingegaard s'est imposé sur la 14e étape du Giro devant Félix Gall et Jay Hindley. Le Danois endosse le maillot de leader. En tennis, mauvaise nouvelle avec Arthur Fils qui a déclaré forfait pour Roland Garros. Le 19e mondial attendu lundi pour son entrée en lice face à Stan Wawrinka a annoncé son retrait à cause d'une blessure à la hanche. Et enfin en rugby, Bordeaux-Bègles a remporté la Champions Cup en venant à bout du Leinster à 41 à 19 cet après-midi. Voilà pour l'essentiel de l'actualité. Je vous souhaite une excellente soirée. À notre écoute.
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7: Bonjour à tous. On commence avec du football. Le RC Lens a décroché sa première Coupe de France hier soir au Stade de France après une victoire 3 buts à 1 face à l'OGC Nice. Les Lensois qui permettent à Rennes d'obtenir une place en Ligue Europa du fait de sa 6e place en Ligue 1. Un rang derrière en championnat, l'AS Monaco récupère la place rennaise en Ligue Conférence. Côté rugby, Montpellier a remporté hier soir sa 3e Challenge Cup en s'imposant largement 59-26 face à l'Ulster. Dominateur du début à la fin, les 6 avec 9 essais inscrits ont déroulé face aux Irlandais. Aujourd'hui, place à la finale de Champions Cup à Bilbao. Elle va opposer Bordeaux-Bègles, Leinster à partir de 15h45. Mathieu Jalibert et Louis Bielbiarès seront bien sûr titulaires. En barrage de Pro D2, ce soir, Provence Rugby affronte Brive. Début du match prévu à 18h30. Côté basket, en déclic élite, ce soir, Strasbourg reçoit l'Élan Chalon. Coup d'envoi de la rencontre prévu à 18h. Du tennis également ce week-end, on connaît l'affiche de la finale du tournoi de Genève. Elle va opposer cet après-midi l'Argentin Mariano Navone qui a sorti hier en 2-7 le Norvégien Casper Ruud, 7-5, 6-2 à l'Américain Lirnertien, vainqueur du Kazakh Alexander Bublik, 6-1, 4-6, 7-6. Du côté de Hambourg, la finale va opposer cet après-midi le Péruvien Ignacio Bouzet à l'Américain Tommy Paul. De la Formule 1 ce week-end avec le Grand Prix du Canada, George Russell a réussi le meilleur temps de la qualification qualification sprint hier sur le circuit Gilles Villeneuve de Montréal. Le Britannique a devancé Kini Antonelli et Lando Norris. Aujourd'hui, départ de la course sprint à 18h, heure française, et des essais qualificatifs à 22h. Un mot de cyclisme, l'Italien Alberto Bettiol a remporté hier en solitaire la 13e étape du Giro à Verbania. Aujourd'hui, place à la 14e étape, une étape de montagne, 633 km à parcourir entre Aosta et Pila. Le maillot rose de l'Alio va devoir résister aux assauts de Vingegaard, départ prévu à 13h05.
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3: Bonjour, la gendarmerie, les autorités judiciaires et la mairie de Saint-Étienne-de-Montluc en Loire-Atlantique organisent ce samedi une recherche.
8: 1h30.
3: Pour essayer de retrouver Manon Rolando, disparue depuis le 3 avril. La jeune femme de 31 ans reste introuvable malgré plusieurs jours de recherche intensive menée sur un vaste périmètre. L'Élysée a été perquisitionné jeudi par des enquêteurs financiers, a indiqué le parquet national financier hier. Au cœur des investigations, les conditions d'attribution de certains marchés publics relatifs à l'organisation de cérémonies de panthéonisation par le Centre des Monuments Nationaux. La municipalité de Rumilly et sa communauté de communes en Haute-Savoie ont annoncé signer 3 industriels en référé expertise, une procédure judiciaire qui vise notamment Tefal et Salomon. L'objectif est d'établir les origines d'une pollution au PFAS qui touche le secteur et d'en déterminer les responsables grâce à une expertise indépendante. À Perpignan, un lycéen de 18 ans a été placé en garde à vue après avoir violemment agressé une camarade en plein cours. L'élève attaqué s'est vu prescrire 21 jours d'ITT. 2 autres élèves et un professeur qui avaient tenté de s'interposer ont aussi été blessés. Le foyer d'Antavirus apparu sur le MV Ondus reste sous surveillance. Un nouveau cas positif a été confirmé, a annoncé l'OMS. Il s'agit d'un membre d'équipage qui avait débarqué à Tenerife, aux Canaries, le 11 mai, rapatrié le jour même aux Pays-Bas. Il se trouvait depuis en quarantaine. C'est le premier cas positif signalé depuis dimanche dernier. Le bilan total s'élève maintenant à 12 cas signalés, dont 3 morts, tous passés par le navire. C'est la fin de ce flash. Une très bonne journée à notre écoute.
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5: Bonsoir à tous. Donald Trump a déclaré qu'un accord avec l'Iran se rapproche grandement, assurant que la situation s'améliore chaque jour. Il a estimé à 50-50 les chances de parvenir soit à la signature d'un accord, soit à une option militaire. Et pour la première fois au mois de mai, Météo France va placer le Finistère en vigilance jaune canicule demain à midi, qualifiant la situation d'inédite. Ce pic causé par un dôme de chaleur devrait s'accentuer jusqu'à son paroxysme entre dimanche et mercredi, avec une extension possible de l'alerte à d'autres départements de l'Ouest. Et on poursuit avec la justice portugaise qui a placé en détention provisoire la Française et son compagnon, soupçonnés d'avoir abandonné ses 2 enfants de 4 et 5 ans. Le couple est poursuivi pour mise en danger ou abandon, tandis que l'homme est aussi accusé de violences aggravées. On continue avec la cour d'assises des Alpes de Haute-Provence qui a condamné Guillaume B à 25 ans de réclusion criminelle, assorti d'une période de sûreté des 2/3 pour viol aggravé, acte de torture et de barbarie et proxénétisme sur son ex-compagne Laetitia. L'avocat général avait requis la perpétuité. L'Africa CDC a averti que l'épidémie d'Ebola en cours en République démocratique du Congo et en Ouganda pourrait s'étendre à 10 autres pays africains jugés à risque. Près de 750 cas suspects et 117 décès ont déjà été recensés en RDC, où la maladie progresse rapidement selon l'Organisation mondiale de la santé. Côté sport, en cyclisme, Jonas Vingegaard s'est imposé sur la 14e étape du Giro devant Félix Gall et Jay Hindley. Le Danois endosse le maillot de leader. En tennis, mauvaise nouvelle avec Arthur Fils qui a déclaré forfait pour Roland Garros. Le 19e mondial attendu lundi pour son entrée en lice face à Stan Wawrinka a annoncé son retrait à cause d'une blessure à la hanche. Et enfin en rugby, Bordeaux-Bègles a remporté la Champions Cup en venant à bout du Leinster à 41-19 cet après-midi. Voilà pour l'essentiel de l'actualité. Je vous souhaite une excellente soirée. À notre écoute.
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7: Bonjour à tous, on commence avec du football. Le RC Lens a décroché sa première Coupe de France hier soir au Stade de France après une victoire 3-1 face à l'OGC Nice. Les Lensois qui permettent à Rennes d'obtenir une place en Ligue Europa du fait de sa 6e place en Ligue 1. Un rang derrière en championnat, l'AS Monaco récupère la place rennaise en Ligue Conférence. Côté rugby, Montpellier a remporté hier soir sa 3e Challenge Cup en s'imposant largement 59-26 face à l'Ulster. Dominateur du début à la fin, les 6 avec 9 essais inscrits ont déroulé face aux Irlandais. Aujourd'hui, place à la finale de Champions Cup à Bilbao, elle va opposer Bordeaux-Bègles, le Leinster à partir de 15h45. Mathieu Jalibert et Louis Bielbiarès seront bien sûr titulaires. En barrage de Pro D2, ce soir Provence Rugby affronte Brive, début du match prévu à 18h30. Côté basket, en Datclic Elite, ce soir Strasbourg reçoit l'Élan Chalon, coup d'envoi de la rencontre prévu à 18h. Du tennis également ce week-end, on connaît l'affiche de la finale du tournoi de Genève. Elle va opposer cet après-midi l'Argentin Mariano Navone qui a sorti hier en 2-7 le Norvégien Casper Ruud, 7-5, 6-2 à l'Américain Lirnertien, vainqueur du Kazakh Alexander Bublik, 6-1, 4-6, 7-6. Du côté de Hambourg, la finale va opposer cet après-midi le Péruvien Ignacio Bouzet à l'Américain Tommy Paul. De la Formule 1 ce week-end avec le Grand Prix du Canada, George Russell a réussi le meilleur temps de la qualification sprint hier sur le circuit Gilles Villeneuve de Montréal. Le Britannique a devancé Kimi Antonelli et Lando Norris. Aujourd'hui, départ de la course sprint à 18h heure française et des essais qualificatifs à 22h. Un mot de cyclisme, l'Italien Alberto Bettiol a remporté hier en solitaire la 13e étape du Giro à Verbania. Aujourd'hui, place à la 14e étape, une étape de montagne, 133 km à parcourir entre Aosta et Pila. Le maillot rose de l'Alio va devoir résister aux assauts de Vingegaard, départ prévu à 13h05.
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3: Bonjour, la gendarmerie, les autorités judiciaires et la mairie de Saint-Étienne-de-Montluc en Loire-Atlantique organisent ce samedi une recherche citoyenne pour essayer de retrouver Manon Rolando, disparue depuis le 3 avril. La jeune femme de 31 ans reste introuvable malgré plusieurs jours de recherche intensive menée sur un vaste périmètre. L'Élysée a été perquisitionné jeudi par des enquêteurs financiers, a indiqué le parquet national financier hier. Au cœur des investigations, les conditions d'attribution de certains marchés publics relatifs à l'organisation de cérémonies de panthéonisation par le Centre des Monuments Nationaux. La municipalité de Rumilly et sa communauté de communes en Haute-Savoie ont annoncé signer 3 industriels en référé expertise, une procédure judiciaire qui vise notamment Tefal et Salomon. L'objectif est d'établir les origines d'une pollution au PFAS qui touche le secteur et d'en déterminer les responsables grâce à une expertise indépendante. À Perpignan, un lycéen de 18 ans a été placé en garde à vue après avoir violemment agressé une camarade en plein cours. L'élève attaqué s'est vu prescrire 21 jours d'ITT. 2 autres élèves et un professeur qui avait tenté de s'interposer ont aussi été blessés. Le foyer d'Antavirus apparu sur le MV Ondus reste sous surveillance. Un nouveau cas positif a été confirmé, a annoncé l'OMS. Il s'agit d'un membre d'équipage qui avait débarqué à Tenerife, aux Canaries, le 11 mai, rapatrié le jour même aux Pays-Bas. Il se trouvait depuis en quarantaine. C'est le premier cas positif signalé depuis dimanche dernier. Le bilan total s'élève maintenant à 12 cas signalés, dont 3 morts, tous passés par le navire. C'est la fin de ce flash. Une très bonne journée à notre écoute.
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5: Bonsoir à tous. Donald Trump a déclaré qu'un accord avec l'Iran se rapproche grandement, assurant que la situation s'améliore chaque jour. Il a estimé à 50-50 les chances de parvenir soit à la signature d'un accord, soit à une option militaire. Et pour la première fois au mois de mai, Météo France va placer le Finistère en vigilance jaune canicule demain à midi, qualifiant la situation d'inédite. Ce pic causé par un dôme de chaleur devrait s'accentuer jusqu'à son paroxysme entre dimanche et mercredi, avec une extension possible de l'alerte à d'autres départements de l'Ouest. Et on poursuit avec la justice portugaise qui a placé en détention provisoire la Française et son compagnon, soupçonnés d'avoir abandonné ses 2 enfants de 4 et 5 ans. Le couple est poursuivi pour mise en danger ou abandon, tandis que l'homme est aussi accusé de violences aggravées. On continue avec la cour d'assises des Alpes de Haute-Provence qui a condamné Guillaume B à 25 ans de réclusion criminelle, assorti d'une période de sûreté des deux tiers pour viol aggravé, acte de torture et de barbarie et proxénétisme sur son ex-compagne Laetitia. L'avocat général avait requis la perpétuité. L'Africa CDC a averti que l'épidémie d'Ebola en cours en République démocratique du Congo et en Ouganda pourrait s'étendre à 10 autres pays africains jugés à risque. Près de 750 cas suspects et 117 décès ont déjà été recensés en RDC, où la maladie progresse rapidement selon l'Organisation mondiale de la santé. Côté sport, en cyclisme, Jonas Vingegaard s'est imposé sur la 14e étape du Giro devant Félix Gall et Jay Hindley. Le Danois endosse le maillot de leader. En tennis, mauvaise nouvelle avec Arthur Fils qui a déclaré forfait pour Roland Garros. Le 19e mondial attendu lundi pour son entrée en lice face à Stan Wawrinka a annoncé son retrait à cause d'une blessure à la hanche. Et enfin en rugby, Bordeaux-Bègles a remporté la Champions Cup en venant à bout du Leinster à 41-19 cet après-midi. Voilà pour l'essentiel de l'actualité. Je vous souhaite une excellente soirée. À notre écoute.
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7: Bonjour à tous, on commence avec du football. Le RC Lens a décroché sa première Coupe de France hier soir au Stade de France après une victoire 3-1 face à l'OGC Nice. Les Lensois qui permettent à Rennes d'obtenir une place en Ligue Europa du fait de sa 6e place en Ligue 1. Un rang derrière en championnat, l'AS Monaco récupère la place rennaise en Ligue Conférence. Côté rugby, Montpellier a remporté hier soir sa 3e Challenge Cup en s'imposant largement 59-26 face à l'Ulster. Dominateur du début à la fin, les 6 avec 9 essais inscrits ont déroulé face aux Irlandais. Aujourd'hui, place à la finale de Champions Cup à Bilbao, elle va opposer Bordeaux-Bègles, Leinster à partir de 15h45. Mathieu Jalibert et Louis Bielbiarès seront bien sûr titulaires. En barrage de Pro D2, ce soir Provence Rugby affronte Brive, début du match prévu à 18h30. Côté basket, en déclic élite, ce soir Strasbourg reçoit l'Élan Chalon, coup d'envoi de la rencontre prévu à 18h. Du tennis également ce week-end, on connaît l'affiche de la finale du tournoi de Genève. Elle va opposer cet après-midi l'Argentin Mariano Navone qui a sorti hier en 2-7 le Norvégien Casper Ruud, 7-5, 6-2 à l'Américain Lirnertien, vainqueur du Kazakh Alexander Bublik, 6-1, 4-6, 7-6. Du côté de Hambourg, la finale va opposer cet après-midi le Péruvien Ignacio Bouzet à l'Américain Tommy Paul. De la Formule 1 ce week-end avec le Grand Prix du Canada, George Russell a réussi le meilleur temps de la qualification sprint hier sur le circuit Gilles Villeneuve de Montréal. Le Britannique a devancé Kimi Antonelli et Lando Norris. Aujourd'hui, départ de la course sprint à 18h heure française et des essais qualificatifs à 22h. Un mot de cyclisme, l'Italien Alberto Bettiol a remporté hier en solitaire la 13e étape du Giro à Verbania. Aujourd'hui, place à la 14e étape, une étape de montagne, 133 km à parcourir entre Aosta et Pila. Le maillot rose de l'Alio va devoir résister aux assauts de Vingegaard. Départ prévu à 13h05.
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3: Bonjour, la gendarmerie, les autorités judiciaires et la mairie de Saint-Étienne-de-Montluc en Loire-Atlantique organisent ce samedi une recherche citoyenne pour essayer de retrouver Manon Rolando, disparue depuis le 3 avril. La jeune femme de 31 ans reste introuvable malgré plusieurs jours de recherche intensive menée sur un vaste périmètre. L'Élysée a été perquisitionné jeudi par des enquêteurs financiers, a indiqué le parquet national financier hier. Au cœur des investigations, les conditions d'attribution de certains marchés publics relatifs à l'organisation de cérémonies de panthéonisation par le Centre des Monuments Nationaux. La municipalité de Rumilly et sa communauté de communes en Haute-Savoie ont annoncé signer 3 industriels en référé expertise, une procédure judiciaire qui vise notamment Tefal et Salomon. L'objectif est d'établir les origines d'une pollution au PFAS qui touche le secteur et d'en déterminer les responsables grâce à une expertise indépendante. À Perpignan, un lycéen de 18 ans a été placé en garde à vue après avoir violemment agressé une camarade en plein cours. L'élève attaqué s'est vu prescrire 21 jours d'ITT. Deux autres élèves et un professeur qui avaient tenté de s'interposer ont aussi été blessés. Le foyer d'antivirus apparu sur le MV Onlus reste sous surveillance. Un nouveau cas positif a été confirmé, a annoncé l'OMS. Il s'agit d'un membre d'équipage qui avait débarqué à Tenerife, aux Canaries, le 11 mai, rapatrié le jour même aux Pays-Bas. Il se trouvait depuis en quarantaine. C'est le premier cas positif signalé depuis dimanche dernier. Le bilan total s'élève maintenant à 12 cas signalés, dont 3 morts, tous passés par le navire. C'est la fin de ce flash. Une très bonne journée à notre écoute.
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5: Bonsoir à tous. Donald Trump a déclaré qu'un accord avec l'Iran se rapproche grandement, assurant que la situation s'améliore chaque jour. Il a estimé à 50-50 les chances de parvenir soit à la signature d'un accord, soit à une option militaire. Et pour la première fois au mois de mai, Météo France va placer le Finistère en vigilance jaune canicule demain à midi, qualifiant la situation d'inédite. Ce pic causé par un dôme de chaleur devrait s'accentuer jusqu'à son paroxysme entre dimanche et mercredi, avec une extension possible de l'alerte à d'autres départements de l'Ouest. Et on poursuit avec la justice portugaise qui a placé en détention provisoire la Française et son compagnon, soupçonnés d'avoir abandonné ses deux enfants de 4 et 5 ans. Le couple est poursuivi pour mise en danger ou abandon, tandis que l'homme est aussi accusé de violences aggravées. On continue avec la cour d'assises des Alpes de Haute-Provence qui a condamné Guillaume B à 25 ans de réclusion criminelle, assorti d'une période de sûreté des deux tiers pour viol aggravé, acte de torture et de barbarie et proxénétisme sur son ex-compagne Laetitia. L'avocat général avait requis la perpétuité. L'Africa CDC a averti que l'épidémie d'Ebola en cours en République démocratique du Congo et en Ouganda pourrait s'étendre à 10 autres pays africains jugés à risque. Près de 750 cas suspects et 117 décès ont déjà été recensés en RDC, où la maladie progresse rapidement selon l'Organisation mondiale de la santé. Côté sport, en cyclisme, Jonas Vingegaard s'est imposé sur la 14e étape du Giro devant Félix Gall et Jay Hindley. Le Danois endosse le maillot de leader. En tennis, mauvaise nouvelle avec Arthur Fils qui a déclaré forfait pour Roland Garros. Le 19e mondial attendu lundi pour son entrée en lice face à Stan Wawrinka a annoncé son retrait à cause d'une blessure à la hanche. Et enfin en rugby, Bordeaux-Bègles a remporté la Champions Cup en venant à bout du Leinster à 41 à 19 cet après-midi. Voilà pour l'essentiel de l'actualité. Je vous souhaite une excellente soirée. À notre écoute.
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7: Bonjour à tous, on commence avec du football. Le RC Lens a décroché sa première Coupe de France hier soir au Stade de France après une victoire 3-1 face à l'OGC Nice. Les Lensois qui permettent à Rennes d'obtenir une place en Ligue Europa du fait de sa 6e place en Ligue 1. Un rang derrière en championnat, l'AS Monaco récupère la place rennaise en Ligue Conférence. Côté rugby, Montpellier a remporté hier soir sa 3e Challenge Cup en s'imposant largement 59-26 face à l'Ulster. Dominateur du début à la fin, les 6 avec 9 essais inscrits ont déroulé face aux Irlandais. Aujourd'hui, place à la finale de Champions Cup à Bilbao, elle va opposer Bordeaux-Bègles, Leinster à partir de 15h45. Mathieu Jalibert et Louis Bielbiarès seront bien sûr titulaires. En barrage de Pro D2, ce soir Provence Rugby affronte Brive, début du match prévu à 18h30. Côté basket, en déclic élite, ce soir Strasbourg reçoit l'Élan Chalon. Coup d'envoi de la rencontre prévu à 18h. Du tennis également ce week-end, on connaît l'affiche de la finale du tournoi de Genève. Elle va opposer cet après-midi l'Argentin Mariano Navone qui a sorti hier en 2-7 le Norvégien Casper Ruud, 7-5, 6-2 à l'Américain Lirnertien, vainqueur du Kazakh Alexander Bublik, 6-1, 4-6, 7-6. Du côté de Hambourg, la finale va opposer cet après-midi le Péruvien Ignacio Bouzet à l'Américain Tommy Paul. De la Formule 1 ce week-end avec le Grand Prix du Canada, George Russell a réussi le meilleur temps de la qualification sprint hier sur le circuit Gilles Villeneuve de Montréal. Le Britannique a devancé Kimi Antonelli et Lando Norris. Aujourd'hui, départ de la course sprint à 18h heure française et des essais qualificatifs à 22h. Un mot de cyclisme, l'Italien Alberto Bettiol a remporté hier en solitaire la 13e étape du Giro à Verbania. Aujourd'hui, place à la 14e étape, une étape de montagne, 133 km à parcourir entre Aosta et Pila. Le maillot rose de l'Alio va devoir résister aux assauts de Vingegaard. Départ prévu à 13h05.
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3: Bonjour, la gendarmerie, les autorités judiciaires et la mairie de Saint-Étienne-de-Montluc en Loire-Atlantique organisent ce samedi une recherche citoyenne pour essayer de retrouver Manon Rolando, disparue depuis le 3 avril. La jeune femme de 31 ans reste introuvable malgré plusieurs jours de recherche intensive menée sur un vaste périmètre. L'Élysée a été perquisitionné jeudi par des enquêteurs financiers, a indiqué le parquet national financier hier. Au cœur des investigations, les conditions d'attribution de certains marchés publics relatifs à l'organisation de cérémonies de panthéonisation par le Centre des Monuments Nationaux. La municipalité de Rumilly et sa communauté de communes en Haute-Savoie ont annoncé signer 3 industriels en référé expertise, une procédure judiciaire qui vise notamment Tefal et Salomon. L'objectif est d'établir les origines d'une pollution au PFAS qui touche le secteur et d'en déterminer les responsables grâce à une expertise indépendante. À Perpignan, un lycéen de 18 ans a été placé en garde à vue après avoir violemment agressé une camarade en plein cours. L'élève attaqué s'est vu prescrire 21 jours d'ITT. 2 autres élèves et un professeur qui avait tenté de s'interposer ont aussi été blessés. Le foyer d'Antavirus apparu sur le MV Ondus reste sous surveillance. Un nouveau cas positif a été confirmé, a annoncé l'OMS. Il s'agit d'un membre d'équipage qui avait débarqué à Tenerife, aux Canaries, le 11 mai, rapatrié le jour même aux Pays-Bas. Il se trouvait depuis en quarantaine. C'est le premier cas positif signalé depuis dimanche dernier. Le bilan total s'élève maintenant à 12 cas signalés, dont 3 morts, tous passés par le navire. C'est la fin de ce flash. Une très bonne journée à notre écoute.
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5: Bonsoir à tous. Donald Trump a déclaré qu'un accord avec l'Iran se rapproche grandement, assurant que la situation s'améliore chaque jour. Il a estimé à 50-50 les chances de parvenir soit à la signature d'un accord, soit à une option militaire. Et pour la première fois au mois de mai, Météo France va placer le Finistère en vigilance jaune canicule demain à midi, qualifiant la situation d'inédite. Ce pic causé par un dôme de chaleur devrait s'accentuer jusqu'à son paroxysme entre dimanche et mercredi, avec une extension possible de l'alerte à d'autres départements de l'Ouest. Et on poursuit avec la justice portugaise qui a placé en détention provisoire la Française et son compagnon, soupçonnés d'avoir abandonné ses 2 enfants de 4 et 5 ans. Le couple est poursuivi pour mise en danger ou abandon, tandis que l'homme est aussi accusé de violences aggravées. On continue avec la cour d'assises des Alpes de Haute-Provence qui a condamné Guillaume B à 25 ans de réclusion criminelle, assorti d'une période de sûreté des 2/3 pour viol aggravé, acte de torture et de barbarie et proxénétisme sur son ex-compagne Laetitia. L'avocat général avait requis la perpétuité. L'Africa CDC a averti que l'épidémie d'Ebola en cours en République démocratique du Congo et en Ouganda pourrait s'étendre à 10 autres pays africains jugés à risque. Près de 750 cas suspects et 117 décès ont déjà été recensés en RDC, où la maladie progresse rapidement selon l'Organisation mondiale de la santé. Côté sport, en cyclisme, Jonas Vingegaard s'est imposé sur la 14e étape du Giro devant Félix Gall et Jay Hindley. Le Danois endosse le maillot de leader. En tennis, mauvaise nouvelle avec Arthur Fils qui a déclaré forfait pour Roland Garros. Le 19e mondial attendu lundi pour son entrée en lice face à Stan Wawrinka a annoncé son retrait à cause d'une blessure à la hanche. Et enfin en rugby, Bordeaux-Bègles a remporté la Champions Cup en venant à bout du Leinster à 41-19 cet après-midi. Voilà pour l'essentiel de l'actualité. Je vous souhaite une excellente soirée. À notre écoute.
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7: Bonjour à tous, on commence avec du football. Le RC Lens a décroché sa première Coupe de France hier soir au Stade de France après une victoire 3-1 face à l'OGC Nice. Les Lensois qui permettent à Rennes d'obtenir une place en Ligue Europa du fait de sa 6e place en Ligue 1. Un rang derrière en championnat, l'AS Monaco récupère la place rennaise en Ligue Conférence. Côté rugby, Montpellier a remporté hier soir sa 3e Challenge Cup en s'imposant largement 59-26 face à l'Ulster. Dominateur du début à la fin, les 6 avec 9 essais inscrits ont déroulé face aux Irlandais. Aujourd'hui, place à la finale de Champions Cup à Bilbao, elle va opposer Bordeaux-Bègles, Leinster à partir de 15h45. Mathieu Jalibert et Louis Bielbiarès seront bien sûr titulaires. En barrage de Pro D2, ce soir Provence Rugby affronte Brive, début du match prévu à 18h30. Côté basket, en déclic élite, ce soir Strasbourg reçoit l'Élan Chalon, coup d'envoi de la rencontre prévu à 18h. Du tennis également. Clermont ce week-end. On connaît l'affiche de la finale du tournoi de Genève. Elle va opposer cet après-midi l'Argentin Mariano Navone, qui a sorti hier en 2-7 le Norvégien Casper Ruud, 7-5, 6-2 à l'Américain Lirnertien, vainqueur du Kazakh Alexander Bublik, 6-1, 4-6, 7-6. Du côté de Hambourg, la finale va opposer cet après-midi le Péruvien Ignacio Bouzet à l'Américain Tommy Paul. De la Formule 1 ce week-end avec le Grand Prix du Canada, George Russell a réussi le meilleur temps de la qualification sprint hier sur le circuit Gilles Villeneuve de Montréal. Le Britannique a devancé Kimi Antonelli et Lando Norris. Aujourd'hui, départ de la course sprint à 18h heure française et des essais qualificatifs à 22h. Un mot de cyclisme, l'Italien Alberto Bettiol a remporté hier en solitaire la 13e étape du Giro à Verbania. Aujourd'hui, place à la 14e étape, une étape de montagne, 633 km à parcourir entre Aosta et Pila. Le maillot rose de l'Alio va devoir résister aux assauts de Vingegaard. Départ prévu à 13h05.
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3: Bonjour, la gendarmerie, les autorités judiciaires et la mairie de Saint-Étienne-de-Montluc en Loire-Atlantique organisent ce samedi une recherche citoyenne pour essayer de retrouver Manon Rolando, disparue depuis le 3 avril. La jeune femme de 31 ans reste introuvable malgré plusieurs jours de recherche intensive menée sur un vaste périmètre. L'Élysée a été perquisitionné jeudi par des enquêteurs financiers, a indiqué le parquet national financier hier. Au cœur des investigations, les conditions d'attribution de certains marchés publics relatifs à l'organisation de cérémonies de panthéonisation par le Centre des Monuments Nationaux. La municipalité de Rumilly et sa communauté de communes en Haute-Savoie ont annoncé signer 3 industriels en référé expertise, une procédure judiciaire qui vise notamment Tefal et Salomon. L'objectif est d'établir les origines d'une pollution au PFAS qui touche le secteur et d'en déterminer les responsables grâce à une expertise indépendante. À Perpignan, un lycéen de 18 ans a été placé en garde à vue après avoir violemment agressé une camarade en plein cours. L'élève attaqué s'est vu prescrire 21 jours d'ITT. 2 autres élèves et un professeur qui avait tenté de s'interposer ont aussi été blessés. Le foyer d'Antavirus apparu sur le MV Ondus reste sous surveillance. Un nouveau cas positif a été confirmé, a annoncé l'OMS. Il s'agit d'un membre d'équipage qui avait débarqué à Tenerife, aux Canaries, le 11 mai, rapatrié le jour même aux Pays-Bas. Il se trouvait depuis en quarantaine. C'est le premier cas positif signalé depuis dimanche dernier. Le bilan total s'élève maintenant à 12 cas signalés, dont 3 morts, tous passés par le navire. C'est la fin de ce flash. Une très bonne journée à notre écoute.
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5: Bonsoir à tous. Donald Trump a déclaré qu'un accord avec l'Iran se rapproche grandement, assurant que la situation s'améliore chaque jour. Il a estimé à 50-50 les chances de parvenir soit à la signature d'un accord, soit à une option militaire. Et pour la première fois au mois de mai, Météo France va placer le Finistère en vigilance jaune canicule demain à midi, qualifiant la situation d'inédite. Ce pic causé par un dôme de chaleur devrait s'accentuer jusqu'à son paroxysme entre dimanche et mercredi, avec une extension possible de l'alerte à d'autres départements de l'Ouest. Et on poursuit avec la justice portugaise qui a placé en détention provisoire la Française et son compagnon, soupçonnés d'avoir abandonné ses 2 enfants de 4 et 5 ans. Le couple est poursuivi pour mise en danger ou abandon, tandis que l'homme est aussi accusé de violences aggravées. On continue avec la cour d'assises des Alpes de Haute-Provence qui a condamné Guillaume B à 25 ans de réclusion criminelle, assorti d'une période de sûreté des 2/3 pour viol aggravé, acte de torture et de barbarie et proxénétisme sur son ex-compagne Laetitia. L'avocat général avait requis la perpétuité. L'Africa CDC a averti que l'épidémie d'Ebola en cours en République démocratique du Congo et en Ouganda pourrait s'étendre à 10 autres pays africains jugés à risque. Près de 750 cas suspects et 117 décès ont déjà été recensés en RDC, où la maladie progresse rapidement selon l'Organisation mondiale de la santé. Côté sport, en cyclisme, Jonas Vingegaard s'est imposé sur la 14e étape du Giro devant Félix Gall et Jay Hindley. Le Danois endosse le maillot de leader. En tennis, mauvaise nouvelle avec Arthur Fils qui a déclaré forfait pour Roland Garros. Le 19e mondial attendu lundi pour son entrée en lice face à Stan Wawrinka a annoncé son retrait à cause d'une blessure à la hanche. Et enfin en rugby, Bordeaux-Bègles a remporté la Champions Cup en venant à bout du Leinster à 41-19 cet après-midi. Voilà pour l'essentiel de l'actualité. Je vous souhaite une excellente soirée. À notre écoute.
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7: Bonjour à tous, on commence avec du football. Le RC Lens a décroché sa première Coupe de France hier soir au Stade de France après une victoire 3-1 face à l'OGC Nice. Les Lensois qui permettent à Rennes d'obtenir une place en Ligue Europa du fait de sa 6e place en Ligue 1. Un rang derrière en championnat, l'AS Monaco récupère la place rennaise en Ligue Conférence. Côté rugby, Montpellier a remporté hier soir sa 3e Challenge Cup en s'imposant largement 59-26 face à l'Ulster. Dominateur du début à la fin, les 6 avec 9 essais inscrits ont déroulé face aux Irlandais. Aujourd'hui, place à la finale de Champions Cup à Bilbao, elle va opposer Bordeaux-Bègles, le Leinster à partir de 15h45. Mathieu Jalibert et Louis Bielbiarès seront bien sûr titulaires. En barrage de Pro D2, ce soir Provence Rugby affronte Brive, début du match prévu à 18h30. Côté basket, en Datclic Elite, ce soir Strasbourg reçoit l'Élan Chalon. Coup d'envoi de la rencontre prévu à 18h. Du tennis également ce week-end, on connaît l'affiche de la finale du tournoi de Genève. Elle va opposer cet après-midi l'Argentin Mariano Navone qui a sorti hier en 2-7 le Norvégien Casper Ruud, 7-5, 6-2 à l'Américain Lirnertien, vainqueur du Kazakh Alexander Bublik, 6-1, 4-6, 7-6. Du côté de Hambourg, la finale va opposer cet après-midi le Péruvien Ignacio Bouzet à l'Américain Tommy Paul. De la Formule 1 ce week-end avec le Grand Prix du Canada, George Russell a réussi le meilleur temps de la qualification sprint hier sur le circuit Gilles Villeneuve de Montréal. Le Britannique a devancé Kimi Antonelli et Lando Norris. Aujourd'hui, départ de la course sprint à 18h heure française et des essais qualificatifs à 22h. Un mot de cyclisme, l'Italien Alberto Bettiol a remporté hier en solitaire la 13e étape du Giro à Verbania. Aujourd'hui, place à la 14e étape, une étape de montagne, 133 km à parcourir entre Aosta et Pila. Le maillot rose de l'Allio va devoir résister aux assauts de Gignac.
8: 2h.
7: Départ prévu à 13h05.
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